précédente, et celle d'avant, et celle d'avant, et celle d'avant. Donc une accumulation de savoir qui nous permet d'arriver vers cette... avoir fait la machine précédente, et celle d'avant, et celle d'avant, et celle d'avant. Donc une accumulation de savoir qui nous permet d'arriver vers cette...

0: Elle est fabriquée, on la démonte, on l'envoie chez nos clients, on la remonte. Ça prend 3-4 mois encore une fois. Et après, une qualification. Donc, entre le moment où on commence la machine et le moment où le client commence à exposer des plaques de silicone avec la machine, ça prend à peu près un an. Donc, cette complexité se traduit dans, on va dire, le knowledge, le savoir, pardon, en français, se traduit dans le nombre de composants qui composent la machine. Et je dirais la partie opérationnelle, parce que bien sûr, on a des experts aussi qui sont capables de construire, de démonter, de réparer ces machines.
1: Vous avez signé récemment un partenariat avec Mistral, et Mistral vient vous... Même plus qu'un partenariat, puisqu'il y a un investissement dans Mistral.
2: Vous investissez dans Mistral.
1: Vous exactement. Investissez dans Mistral, et d'ailleurs c'est aux alentours de 1 milliard, 1,4 milliard, je crois, le montant. Et Mistral vient... C'est eux, vous allez utiliser leur IA pour justement améliorer votre process industriel, c'est ça l'idée?
0: C'est exactement ça. Donc, quand on regarde encore une fois la complexité de ce qu'on fait en ASML, l'idée d'avoir une intégration verticale de tous les savoirs est presque impossible. Donc, au lieu de suivre ce modèle d'une intégration verticale, on travaille avec les meilleurs partenaires. Donc, c'est vrai pour la partie, on va dire, hardware. Donc, pour créer une machine, on assemble la machine ASML, on intègre la machine ASML, mais on travaille avec des partenaires comme Zeiss pour l'optique,
1: dans l'optique oui.
0: Trumpf, pour la partie laser. On travaillait avec pas mal de sociétés aussi en France pour la partie, on va dire, frame des machines. Et on emmène tout ce savoir ensemble de manière à pouvoir gérer cette complexité. L'IA est très important pour ASML. Nos machines sont complexes. Elles génèrent énormément de data. On a 16 000 ingénieurs. On a 4 000 ingénieurs software. L'utilisation de l'AI peut à la fois améliorer les performances de nos produits, mais aussi les performances de notre société. Donc on a besoin de cette compétence, et au lieu d'essayer de développer ces compétences à ASML, on a fait le choix de travailler avec Mistral, de manière à apporter, je dirais, une société avec tout le savoir, toute l'expertise, et d'accélérer notre propre, on va dire, voyage sur l'intelligence artificielle.
2: Deux questions, Christophe Fouquet. Combien avez-vous de machines ASML qui fonctionnent aujourd'hui dans le monde, et quelle est la durée de vie d'une de vos machines? Parce que c'est vrai qu'il y a une course à l'innovation. Oui. J'imagine quand même qu'il y a une obsolescence qui est relativement rapide, non?
0: Alors, c'est une très bonne question. On a plusieurs milliers de machines, et les machines qu'on a commencé à envoyer chez nos clients il y a 30 ans sont encore en opération. Donc c'est, on va dire, un côté assez extraordinaire aussi de ces machines. Elles sont encore en opération parce que même si on a besoin de technologies plus avancées pour travailler sur des puces d'intelligence artificielle, on a encore besoin de technologies beaucoup moins avancées, par exemple pour créer la puce qui va être dans votre four, dans votre frigidaire, ou
2: la machine à laver, le micro-ondes, etc. Où là, ça ne nécessite pas de puissance de calcul.
0: Exactement. Donc ces machines, non seulement sont toujours utilisées, des fois elles se revendent. Donc on a aussi un commerce où on rachète et on revend de ces machines. Et malgré la complexité de ces machines, on est capable de les faire tourner chez nos clients 95% du temps, sans interruption, et pendant 20, 30 ans, je dirais, de manière à réduire la partie d'obsolescence de ces technologies. Donc c'est assez exceptionnel aussi d'une certaine façon.
2: Avant de parler de la situation d'ASML qui est vraiment stratégique au cœur de l'Europe, parce que rappelons-le, vous êtes une société européenne, vous-même vous êtes le dirigeant français de cette société, un mot sur le futur en fait de votre métier. Est-ce que vous arrivez déjà à imaginer à quoi ressemblera l'une de vos machines que vous fabriquerez dans quelques années? On sait qu'il y a énormément de R&D, on sait qu'Apple travaille sur la quatrième génération d'iPhone dans 4-5 ans. Vous avez aussi une vision de ce qui va se passer dans votre métier?
0: Nous avons la vision parce que deux raisons pour ça. La première, c'est que le temps dont on a besoin pour développer une machine est généralement 10 ans, 15 ans. Ce qui veut dire qu'aujourd'hui, quand on regarde un petit peu à notre futur, on essaye déjà de concevoir des produits qui seront utilisés par nos clients, on va dire, après 2035. Ça se passe déjà aujourd'hui à ASML. La dernière machine d'ASML, la machine EUV High-NA, a commencé à être designée il y a plus de 10 ans. Et on entre la phase de production chez nos clients. La deuxième raison, c'est que nos clients font la même chose. Donc nos clients nous disent

0: Aujourd'hui, on travaille sur du 2 nanomètres. Dans 2 ans et demi, on va travailler sur du 1.4. Dans 5 ans, on va travailler sur 1.0. Et dans 7 ans et demi, on va travailler sur du 0.7. Et ils ont déjà une idée assez, on va dire, claire de ce à quoi cela peut ressembler. Et on doit se préparer à être capable de fournir les machines dont ils auront besoin à cette époque. La seule chose qu'on ne sait pas, c'est ce à quoi ces technologies vont être utilisées. Donc, ça paraît un petit peu bizarre, mais l'émergence très rapide de l'intelligence artificielle a été une surprise pour la plupart des acteurs de l'industrie du semi-conducteur. Le iPhone que vous montriez tout à l'heure a été une surprise énorme. Mais c'est la partie aussi, je dirais, très saine. Donc, on crée des technologies qui, à leur tour, créent des opportunités pour des produits aussi innovants que le PC, d'abord l'iPhone et aujourd'hui l'intelligence artificielle.
1: Est-ce qu'on est à l'aube d'une rupture technologique dans la fabrication des processeurs et justement dans votre métier? Et est-ce que le quantique, dont on parle énormément dans Tech & Co, on a d'ailleurs des startups françaises qui sont très en avance dans ce domaine, c'est un sujet qui vous intéresse aussi?
0: Alors la réponse à la première question, c'est non. Je crois que ça fait 50 ans que cette industrie existe et depuis 50 ans, les gens se demandent quand est-ce que cette disruption va venir. Quand on parle avec nos clients, quand on voit ce qu'on fait avec ASML, on a une très bonne idée de ce qui va se passer
1: donc,
0: dans les
1: 10-15 prochaines années. Donc, évolution incrémentale, c'est ça ?
0: Évolution incrémentale, donc l'innovation continue. La partie quantique est, je dirais, assez perpendiculaire à ce qui se passe sur semi-conducteurs. C'est des applications très différentes, des applications qui vont se tourner sur des calculs très compliqués avec un nombre de variables très important. Mm-hmm. Ce qui est très différent de ce qui se passe, par exemple, avec l'intelligence artificielle. L'intelligence artificielle est basée sur énormément de données et un apprentissage sur les données. Maintenant, une combinaison des deux, avec le temps, va certainement se produire. Donc, on commence à imaginer des systèmes, dans 10-15 ans, où on pourrait avoir une partie de quantique et une partie, traditionnelle.
1: Plus traditionnelle, ouais.
0: Mais ce n'est pas un remplacement, c'est plutôt une addition sur ce qui est déjà construit.
1: Est-ce que pour vous, le quantique est une vraie révolution? Vous y croyez ou pas?
0: Je pense que c'est une révolution si c'est attaché à d'autres technologies. Quand vous parlez aujourd'hui du quantique aux gens qui font des quantiques, ils ont beaucoup de mal à dire sur quelle application ça va être utilisé. Et je pense que une fois que la technologie est démontrée, un peu plus mature, les gens qui font des applications vont commencer à l'utiliser. Donc je pense qu'à un certain point, il y aura un aspect révolutionnaire. Mais jusqu'à présent, ça a été plus une promesse qu'une réalisation.
1: Fred,
2: Parlons un peu d'Europe et de votre situation sur ce marché. Il y a quelques jours au Financial Times, ça fait beaucoup de bruit cette interview, je pense que vous le savez. Vous appeliez l'Union européenne à favoriser l'émergence de leaders technologiques plutôt qu'à vouloir contrôler les chaînes d'approvisionnement. Vous vouliez dire quoi? Et ma deuxième question, c'est, vous pensez vraiment que l'Europe est capable d'avoir toute une chaîne de valeur sur le semi-conducteur aujourd'hui?
0: Bon, la première chose, je pense qu'on se rend compte aujourd'hui que le dialogue entre l'industrie et les gouvernements, ça peut être l'Europe, ça peut être bien sûr les gouvernements français, allemands, etc., est très importante. Et je pense qu'en Europe, par rapport à ce qui s'est passé aux États-Unis, en Chine, le dialogue a été assez faible. Et c'est une responsabilité, je dirais, des deux parties, à la fois des gouvernements, mais aussi de l'industrie. Ça, c'est la première chose. La deuxième chose, c'est de comprendre quel est le rôle et les responsabilités de chacun. Et ce que j'ai expliqué il y a quelques jours, c'est que le rôle des gouvernements européens ou nationaux est de créer les conditions pour l'industrie de manière à ce que l'industrie puisse se développer et puisse être compétitive. C'est doit être un élément très important. C'est pour ça que quand vous parlez avec certains de mes collègues, ils parlent beaucoup de dérégulation, de simplification, de réduction du temps pour obtenir des permis, de flexibilité, etc. Tous ces éléments participent à créer un environnement qui sera favorable à l'innovation, à l'industrie et à la compétitivité de l'industrie. Parce que ce n'est pas suffisant d'innover. Oui. Il faut aussi innover plus rapidement de manière plus efficace que la Chine ou les États-Unis. Le rôle de l'industrie, d'un autre côté, dans cet environnement, est de créer de la valeur et de créer cet écosystème dont vous parlez. Est-ce que c'est possible ? Bien sûr que c'est possible, mais on va dire aujourd'hui, on est assez loin. Donc si on regarde l'écosystème entier pour la partie AI, semi-conducteur en Europe, par rapport à ce qu'on voit aux États-Unis, par rapport à ce qu'on voit en Chine, il y a beaucoup de cases qui nous manquent. Le marché européen représente à peu près 20% de l'économie mondiale. Pour vous donner un exemple, pour ASML, l'Europe représente 1% de notre business. Quand on regarde les chips, la fabrication de puces avancées, c'est très peu.
2: Oui.
0: La seule usine qui fabrique des puces avancées est en Irlande, elle appartient à Intel. Quand on regarde les applications AI, c'est encore moins. Donc il y a énormément de trous, si je puis dire, dans l'écosystème sur lesquels il faut travailler de manière à construire avec le temps, et c'est important, c'est pas du court terme, c'est du long terme, avec le temps, reconstruire ce tissu industriel.
2: Et vous pensez que c'est possible ?
0: C'est possible parce que quand vous regardez les sociétés en Europe, il y a énormément de sociétés avec beaucoup de talent. Nous avons créé ce groupe de tech creators. On travaille avec Siemens, Airbus, Nokia, Ericsson, SAP. Je vais en oublier quelques-uns, mais l'interaction qu'on a avec ces sociétés montre qu'il y a un savoir, qu'il y a une capacité à entreprendre qui est très très importante. Donc on a des acteurs qui sont capables de faire ça, mais beaucoup plus d'obstacles pour créer ces champions européens. Et c'est une discussion qu'on est en train d'avoir avec la Commission, avec plusieurs gouvernements nationaux aussi.
1: Est-ce que vous pourriez être un peu le détonateur de tout ce que vous nous dites en tant qu'acteur européen ? Est-ce que vous pourriez être médiateur et, oui, détonateur un peu de tout ça pour faire avancer ?
0: On essaye. Je pense que l'idée de créer ce groupe de tech creators, d'avoir 8 sociétés qui vont ensemble vers la Commission, vers les gouvernements pour expliquer ce qui est nécessaire pour l'Europe. Non, pas pour nous, parce qu'on ne va pas de manière individuelle, de manière à défendre notre propre intérêt. Non, nous y allons ensemble avec le message que pour l'Europe, il est nécessaire de changer plusieurs choses. Donc je dirais que c'est une étape. Il est clair qu'ASML comprend, comme je dirais le reste de ces sociétés, que nous avons un rôle à jouer et que nous devons passer beaucoup plus de temps à essayer d'expliquer ça.
1: On n'a pas beaucoup parlé de la Chine depuis le début. Et c'est vrai que la Chine subit, on va dire, des embargos technologiques assez importants, que ce soit aux États-Unis. On se souvient de Huawei qui avait été enlevé de Android, notamment. Aujourd'hui, vous travaillez avec la Chine ?
0: Nous travaillons avec la Chine sur des technologies moins avancées. Donc,
1: parce que vous avez l'obligation de ne pas donner, de leur donner les dernières technologies, je crois.
0: Exactement, exactement. Donc il y a un certain, on va dire, un certain laps de temps entre les machines que l'on envoie en Chine. Les machines que l'on envoie en Chine ont été fabriquées à ASML pour la première fois en 2015. Donc elles ont plus de 10 ans d'âge. Depuis ces machines, nous avons créé, on va dire, 7, 8 autres générations de machines. Donc ces machines sont disponibles en Chine et permettent de créer des puces, mais des puces qui sont bien sûr beaucoup moins avancées que les puces que TSMC ou Intel peuvent créer aujourd'hui.
1: Et votre point de vue sur cette interdiction, parce que j'imagine que pour votre business, ce n'est pas forcément très bon, vous respectez cette décision, vous êtes pour, vous êtes contre ?
0: L'aspect du business est, je dirais, un aspect court terme. Donc, c'est pas une partie très importante de la discussion. Je pense que l'équilibre à trouver entre interdiction et, on va dire, non-interdiction pour ces technologies, c'est de décider, d'essayer de comprendre quel est l'impact de l'interdiction. Donc, quand on interdit une technologie, on motive de manière très forte l'autre partie pour développer cette technologie.
1: oui, à trouver en fait une autre solution.
0: À trouver une autre solution. Si on garde un certain écart entre les technologies que l'on produit, que l'on fournit à, cette, à un pays, par rapport aux technologies plus avancées, on crée une certaine gap de génération qui permet d'avoir un avantage technologique, mais qui aussi permet de ne pas motiver peut-être de manière trop forte l'autre pays de créer sa propre technologie. Donc je pense que ce qu'il faut, c'est trouver un équilibre. Depuis des années, on va dire, il y a des restrictions technologiques sur la Chine pour beaucoup, beaucoup de produits. Dans la partie semi-conducteur, dans notre élément, je dirais la discussion sur quel est l'espace à autoriser n'est pas encore conclu.
2: On a beaucoup d'entreprises européennes aussi qui sont dans cet écosystème du semi-conducteur. Vous les voyez où les champions européens de demain en ce moment, les Soitec, STMicro, Infineon, NXP, XFAB, ces entreprises vont avoir les moyens de rester dans le jeu aujourd'hui, selon vous?
0: Ouais, je pense que chacune de ces entreprises participe de manière efficace dans une certaine partie de l'écosystème. Donc, elles vont continuer à faire ça. Maintenant, si la question est-ce que ces sociétés vont être capables de se développer au niveau d'une société comme TSMC ou Intel, la réponse est non, parce que l'écart sur ce qu'ils font par rapport à ce que ces autres sociétés font est énorme. Mais je ne pense pas que ce soit aussi leur intention. Donc, pour créer aussi ces champions, il peut y avoir un besoin au départ d'attirer aussi des sociétés étrangères de manière à contribuer à construire cet écosystème. L'idée que l'on doit tout faire de nous-mêmes est assez, on va dire, compliquée. C'est beaucoup trop.
1: Voire irréaliste.
0: C'est très certainement irréaliste. Ce qui est important dans un écosystème, c'est d'avoir assez de compétences, assez de valeurs, de manière à ce que quand les discussions se produisent, nous soyons invités à ces discussions. Donc il n'y a pas besoin de tout faire, mais il y a besoin de faire certaines choses de manière unique, de certaines façons à ce que les autres pays ont besoin de nous. Et je pense qu'ASML est un bon exemple de ce côté-là.
1: Christophe Fouquet, merci d'avoir été avec nous pendant cette petite demi-heure dans Tech & Co. Et je suis persuadé que tous ceux qui nous regardent ou qui nous écoutent vont considérer leur smartphone ou leurs appareils électroniques totalement différemment suite à vos propos. Merci beaucoup
0: d'être
1: passé par le plateau de Tech & Co ici à Vivatech. Merci beaucoup Frédéric. Tech & Co Business, bien sûr, etc. avec énormément d'émissions.
2: Oui, tout au long de ce Vivatech. Oui.
1: Évidemment. Et vous restez avec nous. Dans un instant, tiens, aussi autre belle boîte française, Amilabs, qui sera avec nous. On va en parler avec son CEO qui sera là, Alexandre Lebrun. Et puis après, on s'intéressera aussi à L'Oréal, présent ici avec beaucoup d'innovation. Tech & Co, la quotidienne, revient juste après cette petite pause. À tout de suite.
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1: Tech & Co, la quotidienne, merci d'être là. Nous sommes évidemment à Vivatech pour son 10e anniversaire. Tout au long de cette semaine, demain, jeudi, vendredi, on vous enregistrera une émission qui sera diffusée lundi prochain. En tous les cas, on est très heureux de fêter la tech à la française avec nos invités. Justement, belle boîte française maintenant qui a été hyper médiatisée, qui l'est toujours. Il s'agit de Amilabs et on va en parler avec Alexandre Lebrun qui est son CEO. Bonsoir Alexandre.
5: Bonsoir.
1: Merci d'être avec nous. Alors, pour les plus fidèles de Tech & Co, vous avez reconnu Alexandre Lebrun qui était l'un de nos débriefeurs il y a quelques années de cela. Tu venais régulièrement nous voir dans Tech & Co. Tu as travaillé chez Meta au sein de l'équipe de Yann Lequin, d'ailleurs, il y a quelques années, puisque ta start-up avait été rachetée par Meta. Après, tu avais créé une autre boîte qui s'appelait Nabia, je crois. Et aujourd'hui, donc, tu as intégré Amilabs. Est-ce que tu peux nous présenter cette boîte qui est en train de repenser l'intelligence artificielle? C'est assez impressionnant. Explique-nous.
5: Donc Amilabs, c'est une entreprise assez particulière puisqu'on fait de la recherche. Il y a peu d'entreprises qui font de la recherche assez fondamentale qui a été autour d'un projet de Yann Lequin qui est un des parrains, on ne le présente plus, un des parrains de l'IA qui a passé 13 ans en tant que patron de l'IA chez Meta. et qui, il y a un peu plus de 6 mois, a décidé de poursuivre un projet qu'il développe depuis 10 ans dans le cadre de sa propre entreprise et non pas chez Meta. Donc Yann est venu me voir, on avait travaillé ensemble plusieurs années quand j'étais chez Meta, et il est venu me voir en me disant « Alex, c'est le moment d'y aller, tout converge, on a un truc génial, il faut qu'on le fasse », et on a créé AmiLabs à partir de ça.
1: AmiLabs donc, avec une levée impressionnante, plus $1 milliard, c'était il y a quelques semaines, levée rarissime en Europe et notamment en France. Ce qui est intéressant, c'est que AmiLabs est en train de revoir la manière dont on considère l'intelligence artificielle, qui aujourd'hui est basée sur du texte. Yann Lequin et toi avez une autre vision en fait de l'IA. C'est ce qu'on appelle les world models. Est-ce que tu peux nous expliquer ce que c'est?
5: Alors, si on résume d'abord comment fonctionne l'IA que vous utilisez aujourd'hui, ChatGPT, Gemini, etc. Ce sont des modèles de langage, okay, dans LLM, Large Language Model. On apprend à l'IA à manipuler du texte, du langage. Et finalement, le langage, c'est pas mal, ça décrit le monde. On écrit du texte, nous les humains, qui décrit le monde autour de nous, et on entraîne des modèles qui manipulent ce texte. Ça marche très très bien pour faire des résumés, pour générer du texte, pour aller chercher les informations, pour faire du chat, pour faire des maths, pour faire de la programmation. Le point commun de tous ces domaines, c'est que ça manipule des symboles, des mots, d'une langue par exemple, etc. Et ça marche très bien.
1: Et c'est la base de ChatGPT, de Gemini, de Claude, de toutes les IA génératives qui existent aujourd'hui.
5: Exactement, c'est la base de tout ce qu'on a fait. Mais il ne faut pas oublier, en prenant un peu de recul, que le monde n'est pas que du texte. Un enfant est extrêmement intelligent, beaucoup plus intelligent que ChatGPT, n'a aucune notion, avant un certain âge, n'a aucune notion de langage. Les mammifères ne parlent pas, n'ont pas de langage, sont très intelligents. Donc on a une autre voie qui est de se dire, on ne triche pas. On ne passe pas par le texte qui est une description du monde faite par les humains. On va apprendre directement du monde. On va écouter, regarder, sentir, toucher, faire des choses et voir ce qui se passe, et se faire notre propre idée du monde à partir de ça, en direct. Donc repartir de zéro, exactement comme un bébé. Un bébé déjà à 6 mois, ça a compris la gravité. Si vous tenez une balle et que vous la lâchez et qu'elle reste en l'air, un bébé de 6 mois, on mesure la pupille qui se dilate, il est surpris.
1: Il se dit « Waouh, c'est pas normal !» Ou alors « Je suis sur la lune !»
5: Il n'a pas la formule, mais il sait ce que c'est la causalité, la gravité.
1: Incroyable.
5: Et donc, les world models, c'est une branche qui n'est pas concurrente quelque part des LLM, mais qui est différente, plus ambitieuse, où on essaye de repartir de zéro et d'apprendre d'abord, comme un bébé, les premiers objets, les règles de base de la réalité, et ensuite de monter dans l'abstraction, en hiérarchie, pour arriver ensuite à des concepts beaucoup plus sophistiqués, de société, de culture, mais sans avoir triché quelque part en manipulant du texte.
1: Et c'est vrai que quand on y pense, ça paraît tellement évident. C'est vrai que aujourd'hui, l'humain se sert de tous ses sens. Et donc là, d'après ce que j'ai compris, c'est que l'IA apprendrait avec d'autres sens que l'écrit finalement, c'est-à-dire la vue, le son, peut-être le toucher, l'ouïe, etc. C'est-à-dire en fait recréer un cerveau artificiel, si on va bien voir.
5: Ah oui, c'est ça. Enfin, tous les modèles, quelque part, c'est on essaie de faire un cerveau, mais c'est entraîner un cerveau.
1: En tout cas, un cerveau qui se rapproche le plus du cerveau humain.
5: Exactement, alors il faut rester humble, on ne sait pas exactement comment fonctionnent les détails du cerveau humain, mais en tout cas, on est sur un chemin d'apprentissage qui semble être plus proche de ce que non seulement les humains, mais les animaux font également.
1: Pourquoi ça, on dit world model? Parce que justement, il y a tous les sens. Pourquoi ça s'appelle world model?
5: Alors ça s'appelle modèle de monde parce que le modèle reproduit, fabrique une représentation du monde dans son cerveau, dans son modèle. Et c'est ce qu'on a, nous, humains. On peut imaginer, on peut imaginer une action et prédire quelle action, quel résultat cette action va avoir. Donc, on a un mini modèle de monde dans notre cerveau qui nous permet d'imaginer, planifier, réfléchir à long terme des choses qu'on ne fait très mal avec l'LM. On fait semblant avec l'LM, mais on ne le fait pas vraiment. Et l'LM n'a pas de représentation du monde. C'est un peu une machine qui détecte un motif, ouais, et va sortir quelque chose qu'elle allait chercher dans sa mémoire. C'est pour ça que les LLM sont aussi gros. C'est qu'ils sont obligés de mémoriser en fait presque tout. Donc voilà, ça s'appelle un world model parce que le modèle, entre autres, apprend une représentation du monde en interne.
1: Il y a un aspect philosophique, je trouve, dans tout ça, et notamment l'instinct, parce que tout à l'heure, tu parlais des animaux, justement, qui arrivent très vite à évoluer dans leur environnement. Les bébés qui, dès quelques mois, quelques semaines, ont déjà des connaissances. Est-ce que ce n'est pas l'instinct, ça? Et est-ce qu'on peut donner de l'instinct, finalement, à une intelligence artificielle?
5: Alors, c'est une question très ouverte. Qu'est-ce que c'est l'instinct? Il y a des scientifiques qui pensent que l'instinct n'est pas dans le cerveau, mais par exemple, on a des neurones, en fait, par exemple, dans l'intestin. Enfin, c'est pas l'intestin exactement, mais dans le
1: corps. Microbiote.
5: On a aussi, mais plus que le microbiote, en fait, on a un système nerveux qui n'est pas uniquement dans le cerveau. Et peut-être, d'ailleurs, en anglais, on dit gut feeling, pour dire l'instinct de quelque chose. Donc oui, peut-être que l'instinct n'est pas uniquement du raisonnement et qu'on va se rapprocher de quelque chose qui donnera ça avec les techniques d'apprentissage qu'on utilise, qui reposent énormément sur les sens et pas sur des symboles abstraits.
1: Est-ce qu'on sait déjà, avec cette IA qui est très ambitieuse, qui est enfin vraiment là, on touche à la science-fiction, est-ce qu'on sait à quoi elle peut servir? On a déjà des exemples.
5: Alors on sait, non seulement on sait, mais beaucoup de gens attendent qu'on le fasse parce qu'ils en ont besoin. Aujourd'hui, l'IA est utile dans tous les domaines où vous avez du texte et de la langue, ou du langage oral, ou de la langue, en fait. Et également dans les maths, dans la programmation, on en a déjà parlé. Aujourd'hui, on essaye, par exemple, de mettre des robots dans des environnements plus ouverts, dans un foyer ou dans la rue, dans un environnement ouvert. C'est impossible de faire ça sans donner une sorte de sens commun, quasiment de culture générale en fait, de sens commun à ces robots. Sinon, ils vont être dangereux, ils vont pas savoir quoi faire, ils seront inutiles. C'est ce qu'on voit aujourd'hui, les robots qu'on voit, ils apprennent des mouvements de danse, chorégraphie parfaite, mais ils peuvent pas faire face à une situation nouvelle.
1: Bien sûr. Voilà.
5: Donc en fait, c'est juste un exemple, donner un cerveau doté d'un sens commun qui permet à ces robots de savoir comment se comporter dans ce qu'on appelle le zero shot learning, c'est-à-dire je vois une situation que je n'ai jamais vue dans mon apprentissage. Nous humains, on sait quoi faire, mais les modèles actuels ne savent absolument pas quoi faire s'ils n'ont pas vu 1000 fois les choses se produire dans leur apprentissage. Donc c'est un exemple d'application.
1: Tu as dirigé une start-up qui s'appelait Nabla il y a quelques temps de cela, qui est dédiée à la santé. Est-ce que la santé va bénéficier aussi des world models, à ton avis?
5: Absolument, et d'ailleurs Nabla se porte très bien et est le premier partenaire de Amilabs, donc j'ai mes deux bébés ensemble.
1: Qui sont ensemble.
5: En appliquant l'IA pour la santé chez Nabla, on a vu le succès que ça avait. En fait, on a changé la vie des médecins en automatisant les tâches administratives, donc de dossiers, d'assurance maladie, tout ce qu'ils ont à faire, qu'ils détestent faire. Mais quelque part, c'est difficile d'aller plus loin. Et ça, c'est pas un hasard, ce sont des choses qui marchent, qui sont du texte en fait, du langage, ou des formulaires, voilà, c'est du langage. Et quand on cherche à aller plus loin dans l'IA, pour plus aider encore les médecins, on se heurte à une barrière. Les modèles actuels ne fonctionnent plus en fait, ne sont pas assez fiables, il y a des hallucinations, ils sont perdus. Et donc avec Nabla, j'étais dans la meilleure position possible pour comprendre pourquoi on avait besoin de quelque chose de différent. Et je pense que les world models vont permettre, de la santé en particulier, de dépasser ce qu'on sait faire actuellement.
1: Alexandre Lebrun, quand on parle de toute cette intelligence artificielle générative, il y a le Graal qu'évoquent tous les géants de l'IA, c'est l'IA générale, qui serait une intelligence quasi humaine et qui pourrait réagir dans n'importe quelle circonstance. Est-ce que, justement, les world models et Amilabs va accélérer cette IA générale? C'est l'objectif aussi?
5: Alors, le concept d'IA générale, c'est en train de passer de mode.
1: C'est vrai qu'on en parle moins.
5: On en parle moins. Dans l'IA, on lance des trucs, ouais. On lève des milliards. Et puis après,
1: on en parle moins, à ton avis, parce qu'on se rend compte que c'est impossible avec les LLM traditionnels?
5: En fait, on a déjà un problème de définition. Turing, en 1950, a défini l'IA générale comme réussir à faire un chat sans que l'humain se rende compte qu'il a une machine en face de lui. C'est pas une bonne définition, en fait. On le voit aujourd'hui. ChatGPT peut faire semblant pendant très longtemps, se faire passer par un humain, et finalement, il y a plein de choses qui fait très mal. Donc, je crois qu'on est arrivé au bout de la définition de l'AGI, de l'insuffisance générale, et c'est assez contesté, en fait. Est-ce que c'est vraiment utile? La question, c'est plus est-ce que c'est utile et comment le définir, plutôt que est-ce que c'est possible. Avec les world models, on essaie plutôt de faire plein d'intelligence non générale, spécifique, mais très très utile, y compris dans les situations nouvelles. Donc on sort un peu de cette définition de l'IA générale.
1: Petite question sur le making of de tout ça, les world models. Ça veut dire qu'il va falloir que vous récoltiez des données sonores, visuelles, tactiles, d'odeur aussi. Comment ça se passe en fait ? C'est un travail qui est titanesque.
5: Oui, alors on repose beaucoup sur les données vidéo, entre autres. Donc il y a beaucoup de données vidéo dans le monde. Un enfant, dans ses 4 premières années, en fait, reçoit plus de data via ses yeux que l'ensemble de l'Internet mondial aujourd'hui en texte. Donc il y a beaucoup plus de densité d'information dans l'information visuelle. Donc on a des problèmes différents des boîtes de LLM.
1: Donc en fait, votre IA est en train d'ingurgiter des milliers d'heures de vidéos, c'est ça ?
5: Des siècles de vidéos.
1: Des siècles de vidéos.
5: Pour, encore une fois, comme un enfant, observer, petit à petit, faire sens des différentes choses qu'on voit, et petit à petit, construire sa hiérarchie de concepts à partir de ça. C'est ce qu'on appelle de l'apprentissage non supervisé, parce qu'on ne dit pas au modèle, voilà ce que tu dois faire, on lui dit juste, voilà un milliard d'heures de vidéos, qu'est-ce que tu en retires ?
1: Quand est-ce qu'arriveront les premiers tests ? En fait, d'Abi Labs, en tout cas que vous rendrez public.
5: Alors, on parle déjà avec des partenaires qui sont des industriels, des sociétés qui ont par exemple des robots ou des industries, oui. des machines qui n'ont pas trouvé de solution dans les modèles actuels, dans les LLM, et qui nous posent des problèmes bien précis qu'ils voudraient résoudre. Le premier test, ce sera le jour où on leur apportera un modèle qui remplit leurs besoins.
1: Mais c'est quoi ? C'est dans 6 mois, 1 an, 2 ans ? On a une idée un petit peu de du temps là ?
5: Dans la recherche, il faut rester humble parce qu'on a des problèmes qu'on a. On ne sait pas encore quel problème on aura, qu'il faudra résoudre. C'est pas 10 ans, c'est pas non plus quelques semaines, c'est entre les deux. On reste humble par rapport à ça, mais c'est un horizon raisonnable.
1: Dernière question liée à cette ambiance de Vivatech, c'est la souveraineté. Abi Labs est une boîte française dirigée par des Français. C'est encore une fois la démonstration du savoir-faire français dans le domaine de l'intelligence artificielle.
5: On a raté en Europe plein de trains. J'ai arrêté de les compter, y compris dans les LLM où on essaie de rattraper un peu. Alors qu'on a les talents et on a l'électricité. On a les deux composants de base si on redescend tout.
1: C'est d'autant plus rageant.
5: Donc essayons cette fois. Alors AMI est une boîte européenne, on est global, on a des équipes à New York aussi, oui. À Montréal, à Singapour. On ne peut pas être souverain en étant enfermé chez soi. Si on veut vraiment être souverain, il faut être fort, et pour être fort, il faut être global. Surtout dans un monde où les choses ambitieuses sont soit américaines, soit chinoises, ça a une grosse valeur d'être non aligné quelque part. Et c'est ce qu'on essaie de faire. Il n'est pas trop tard pour essayer d'être vraiment en avance sur quelque chose.
1: Voilà, message plein d'espoir, et on va suivre évidemment avec beaucoup d'intérêt la progression d'Abi Labs. Merci beaucoup Alexandre Leblanc, CEO donc d'Abi Labs. Merci beaucoup.
5: Merci.
1: Tech & Co, la quotidienne, toujours ici à Vivatech.
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1: Voilà, Tech & Co, la quotidienne, pour terminer ce premier numéro depuis Vivatech, à l'occasion du 10e anniversaire de Vivatech. Et bien, on va parler beauté, intelligence artificielle, avec un acteur majeur dans ce domaine, c'est L'Oréal. Et je suis ravi d'accueillir Mathieu Cassier. Bonsoir Mathieu.
6: Bonsoir.
1: Vous êtes le directeur de la transformation et du digital et de la recherche chez L'Oréal.
6: Absolument.
1: L'Oréal qui est un fidèle de Vivatech. Vous êtes là quasiment depuis le début.
6: C'est ça, depuis le début.
1: Pour justement expliquer que votre métier, c'est avant tout de la recherche, de la technologie et aujourd'hui de l'intelligence artificielle. C'est ça qui est intéressant, c'est que finalement vous êtes un secteur aussi qui est bouleversé par l'IA, c'est ça ?
6: Absolument.
1: Le secteur de la beauté, de la cosmétique en fait.
6: Ouais. Bouleversé, et en même temps c'est un peu la continuité de notre histoire. Je ne vais pas vous refaire toute l'histoire de L'Oréal, mais c'est vrai que depuis le début on fait de la science, ça fait 115 ans qu'on fait de la science de la beauté, mais finalement l'IA c'est aussi de la science, donc c'est la continuité pour nous. C'est vrai que ça réinvente profondément la façon dont on fait cette science, cette recherche.
1: Alors ce qui est intéressant, c'est que l'IA et l'innovation, elle est un peu partout.
6: Ouais.
1: Dans la manière dont vous recherchez de nouvelles molécules pour avoir des meilleurs produits, dans du hardware aussi, c'est ça qui est intéressant.
6: Absolument.
1: Et même dans la personnalisation, Racontez-nous un petit peu les différents chapitres de l'IA dans votre secteur.
6: Absolument, je peux vous expliquer un peu la genèse d'un produit. C'est d'ailleurs moi ce que j'ai fait, ça fait 20 ans que je fais de la recherche chez L'Oréal, je suis un chimiste, formulateur, et c'est vrai qu'on a une spécificité chez L'Oréal, c'est qu'on invente des molécules. Donc ça, c'est vraiment notre savoir-faire. On a plus de 700 chercheurs en recherche avancée. Vous connaissez Anne, je crois que vous l'avez rencontrée, Anne Colonna.
1: Anne Colonna, oui, qui est directrice de la recherche.
6: Recherche avancée chez L'Oréal, absolument. Et donc ces équipes, ensemble, on développe des nouveaux modèles d'intelligence artificielle pour mieux connaître la peau, le cheveu, et donc développer des nouvelles molécules. Bon, je vais vous donner des exemples très concrets. Et d'ailleurs, on les voit sur Vivatech. On a deux modèles très importants, un modèle de cheveux et un modèle de peau. Modèle de cheveux, c'est finalement un jumeau numérique du cheveu qu'on a été capable de constituer. Donc c'est beaucoup de modèles, beaucoup de mathématiques qui permettent de représenter en 3D le cheveu et tous les types de cheveux, hein, du cheveu le moins curly jusqu'au cheveu le plus bouclé.
1: C'est compliqué de reproduire un jumeau de cheveux?
6: Ça nous a pris plusieurs années, hein. Ça nous a pris 3 ans pour arriver à avoir un tel niveau de fidélité. Et ça permet effectivement d'avoir tous les cheveux dans tous ces états, et puis aussi l'entremêlage entre ces cheveux, et puis surtout l'application des molécules. Donc ce qu'on fait sur ce jumeau numérique, on passe en revue des polymères. Par exemple, on a passé plus de 1000 polymères cette année en revue, ça nous permet de choisir les meilleurs polymères. Ensuite, bien sûr, on les teste et on les met dans des formules.
1: Alors, ces formules vont servir à quoi? Des shampoings, des après-shampoings, des soins pour le cheveu?
6: Absolument.
1: Pour améliorer en fait l'efficacité de vos produits?
6: Tout à fait. Quand vous mettez un shampoing, vous voulez bien évidemment que ça lave, mais vous voulez aussi qu'il y ait un effet conditionneur sur le cheveu.
1: Oui.
6: Et donc on développe des polymères qui sont de plus en plus performants pour améliorer ce parfois le démêlage même des cheveux. Et c'est grâce à ce jumeau numérique qu'on arrive à avoir des formules toujours, toujours meilleures.
1: Et est-ce qu'il existe aujourd'hui des soins du cheveu qui ont été développés grâce à ces jumeaux de cheveux déjà?
6: Absolument.
1: Ils sont déjà dans le commerce?
6: Absolument. On a développé des molécules qui nous permettent, l'aminexyl Regen par exemple, c'est une molécule qui favorise la repousse des cheveux et elle a été développée grâce à ces jumeaux numériques du scalp, du cheveu. Absolument.
1: Et elle est déjà commercialisée?
6: Elle est déjà commercialisée sur le marché. Absolument.
1: Ça c'est le premier exemple donc du jumeau cheveux en
6: c'est
1: quelque
6: ça.
1: Sorte. Qu'est-ce que et vous
6: ensuite,
1: avez d'autre à nous?
6: Jumeau peau.
1: Le jumeau peau,
6: ouais.
1: Il doit être un petit peu plus complexe.
6: Alors, il est beaucoup plus complexe. C'est pour ça que le jumeau peau, on le fait par territoire. Je vais vous prendre un exemple, la longévité. Alors, la longévité, c'est un grand territoire dont tout le monde parle, d'ailleurs. Pour la peau, ce qu'on a pu faire, c'est identifier tous les biomarqueurs de la longévité. Il y en a 267. Donc, c'est vraiment là où l'actif doit aller cibler pour améliorer votre longévité. Alors, je vais vous prendre un exemple très concret.
1: Quand vous parlez de longévité, ça veut dire quoi? Ça veut dire pour avoir une
6: la
1: peau
6: longévité, ça veut dire
1: plus jeune,
6: une peau plus longtemps en bonne santé.
1: D'accord.
6: Si j'essaie de le faire simple.
1: Donc ça, c'est
6: ce qu'on
1: essaie
6: de faire.
1: Un aspect esthétique?
6: Non, absolument pas. Ça peut être aussi pour prévenir certaines maladies de peau,
1: d'accord.
6: Pour avoir une meilleure hydratation, pour avoir bien évidemment différentes disparitions de rides ou en tout cas atténuation des rides. Donc c'est tous ces mécanismes qu'on va aller attaquer par la longévité. En fait, c'est des biomarqueurs parce que donc ça s'appelle le Longevity Cloud. C'est un graphe de connaissances qui rapatrie toutes les connaissances publiques sur, et celles qu'on a bien évidemment chez L'Oréal, sur ces biomarqueurs. Et donc ce que fait maintenant un chercheur dans l'équipe d'Anne par exemple, le matin, plutôt que de lire des publications toute la journée, il va naviguer dans ce graphe de connaissances et pouvoir tester toutes les molécules pour s'assurer qu'elles agissent bien sur les bons marqueurs. Et puis ensuite on va les mettre dans les formules. Mais c'est exactement comme ça par exemple qu'on a développé ce produit. Donc je vous raconte l'histoire. Ce produit-là, il agit justement sur la longévité de la peau. Et il y a une molécule à l'intérieur très puissante qui s'appelle l'urolithine A. Vous pourrez chercher sur OpenAI, ChatGPT ou les autres.
1: L'urolithine A. D'accord.
6: En nutrition alimentaire, parce qu'elle agit en fait sur la mitochondrie. Alors pareil, on va faire simple. Mitochondrie, c'est les petites centrales électriques dans vos cellules. Et quand on vieillit, elles deviennent de moins en moins efficaces. Grâce à cette molécule, on les réactive. Tout ça, c'est ce qu'on a pu trouver grâce à notre Longevity Cloud.
1: Est-ce que vous pouvez remonter votre main sur le micro parce que ça fait des interférences un
6: absolument.
1: Petit peu plus haut. Voilà, on est nickel. Je vous dis pas. Alors là, c'est un autre sujet. Les ondes ici, il y en a
6: possible,
1: énormément. Donc, il faut être quand même assez vigilant. Et donc, allez-y.
6: Et donc ça, c'est ce qui nous permet de trouver la molécule. Une fois qu'on a la molécule, il faut la mettre dans une crème, dans une formule. Donc pour ça, on passe à d'autres modèles. Et là, je peux vous parler de deux partenariats qu'on a. Nvidia et IBM. Donc là, on pourrait se dire, mais Nvidia...
1: Ouais. Et on se dit L'Oréal avec Nvidia et IBM.
6: Ça paraît bizarre.
1: Pourquoi, en fait?
6: Ouais, ça paraît bizarre. Ce qu'on fait avec Nvidia, c'est de la simulation d'interaction entre les molécules. Encore une fois, on va faire simple. Une fois qu'on a trouvé cette molécule, il faut la mettre dans une composition assez complexe. Pour avoir... La cosmétique, c'est aussi une histoire de sensorialité, de plaisir. On a envie d'appliquer la crème. Et donc, le modèle d'Nvidia, il s'appelle Alchemy. Et Alchemy, ça nous permet de simuler le comportement de ces molécules entre elles. Donc ça, c'est vraiment encore un stade assez avancé de la recherche. Et puis après, à la fin, il faut trouver la meilleure combinaison de ces 30 molécules, par exemple. Et donc ça, c'est une équation très complexe. C'est à peu près comme si je vous demandais d'aller explorer toutes les étoiles de l'univers. C'est aussi complexe que ça de faire un produit cosmétique, on n'imagine pas, c'est pas lancer une fusée, mais presque. Et donc ce que nous permet de faire le modèle qu'on développe avec IBM, là c'est notre propre langage, modèle de langage.
1: Oui.
6: C'est un langage qui parle de la formulation. Donc bon, si je prends ChatGPT, il connaît les mots, il fait des paragraphes, il fait des textes. Nous, on connaît les matières premières, on fait des formules et on prédit la sensorialité. Et ça, c'est notre modèle propre qu'on développe avec les équipes d'IBM.
1: Et ça vous permet quoi? De développer plus rapidement?
6: Exactement.
1: En fait,
6: il y a deux enjeux, enfin même trois, je vais dire. Ça permet de développer plus rapidement, donc ça permet d'être en connexion avec les tendances du marché, ce qui est très important, notamment en maquillage, comme vous pouvez l'imaginer. Ça nous permet de développer des produits plus performants. Donc ça, c'est aussi, on n'aurait jamais pu créer cette crème il y a 3 ans ou il y a 2 ans.
1: C'est-à-dire que sans l'intelligence artificielle,
6: non, on n'aurait pas
1: cette crème et ce composant n'auraient pas pu exister.
6: Absolument. À la fois la molécule et en même temps la texture qui va avec.
1: D'accord.
6: Et puis le troisième aspect, c'est l'aspect durable de nos formules. Parce qu'à chaque fois, on se réinvente sur le type de matière première. Et comme on veut avoir des matières premières qui sont de plus en plus issues de la nature, de plus en plus biodégradables, à chaque fois, on progresse sur ce territoire grâce à l'intelligence artificielle.
1: Alors, vous êtes venu avec d'autres... Je pense qu'il y a des...
6: Ça s'applique pas, effectivement.
1: Ça s'applique pas. Il y a aussi d'autres produits solaires.
6: Ouais.
1: Ça tombe bien, parce que vu la canicule c'est actuellement...
6: Là, c'est presque un cadeau plus pour vous.
1: Et le soleil, c'est pas mal. Mais quel est ce produit? Enfin, vous pouvez nous parler des deux, oui.
6: Alors, je peux plus rapidement sur la continuité de celui-ci. Là. Produit solaire comme celui-ci, je peux prendre cet exemple. En termes de complexité technique... Et j'ai moi-même formulé des produits solaires. Pour moi, c'est ce que j'ai trouvé de plus difficile à fabriquer, à créer. C'est simple parce qu'on a un bénéfice qui est bien évidemment la protection solaire. Et donc là, vous avez par exemple un filtre qui s'appelle UVMUN 400, que seule La Roche-Posay a, qu'on a développé, qui est unique.
1: D'accord.
6: Mais là, il y a une phrase que disent les docteurs, c'est la meilleure protection solaire, c'est celle que les gens appliquent. Ça veut dire qu'il faut qu'elle soit vraiment agréable à appliquer. Vous avez peut-être des enfants, vous voyez ce que c'est sur la plage que d'appliquer des produits solaires. Et donc, pour développer un produit solaire, peut-être encore même plus qu'une crème de soin, nos modèles, par exemple, d'intelligence artificielle qu'on développe avec IBM, ils nous permettent d'avoir des textures inégalées et à des coûts qui sont tout à fait compétitifs aussi pour nos consommateurs. Donc, c'est à peu près la même histoire de création des produits, mais ouais. Je pense que le produit solaire, et vu la température qu'il fait, est un bon exemple.
1: Donc, ça veut dire que finalement, grâce à l'IA, vous avez sorti des produits qui vont nous empêcher d'avoir des coups de soleil.
6: Ça, c'est sûr.
1: En tout cas,
6: ça va un peu plus loin que le coup de soleil. Ça, c'est peut-être, on peut faire 30 secondes d'éducation sur les rayons du soleil. Et d'ailleurs, c'est écrit sur le pack. Hein. Il y a les UVB et il y a les UVA. UVB, coup de soleil. Coup de soleil, in fine, c'est pas le plus grave. UVA, c'est plus grave parce que c'est vieillissement et c'est cancer. Et donc, l'UVMUN 400, c'est le seul filtre solaire organique qui permet d'aller jusqu'à 400 nanomètres. Donc, il permet de couvrir tous les UVA et les UVA longs.
1: D'accord.
6: C'est pour ça que ce produit est si particulier.
1: Alors, montrez-nous maintenant ce produit, parce que ce qui est intéressant, et on vous voit souvent au CES de Las Vegas présenter de nouveaux produits, qu'est-ce que c'est que cet appareil?
6: Alors, ça, effectivement, sur le plateau, on peut se poser des questions. Il est écrit Lancôme dessus, ça ressemble à un outil de diagnostic, et c'en est un.
1: Alors, pour tous ceux qui sont avec nous à la radio, on dirait une petite caméra.
6: C'est vrai.
1: Voilà.
6: C'est vrai, c'est ça. L'enjeu, alors pareil, là, c'est une phrase qu'on répète beaucoup, mais pour nous, la meilleure personnalisation... On a tellement d'offres sur le marché que c'est déjà un bon diagnostic et une bonne recommandation. Et nos outils de diagnostic, ils nous permettent de faire ça. On en a plusieurs sur Vivatech. On a des outils de diagnostic du scalp avec Kérastase, qui s'appelle Kescan. Celui-ci, c'est un outil de Lancôme qui s'appelle Use Finder et qui nous permet de faire un diagnostic de peau. Là aussi, la technologie évolue très vite, nos algorithmes évoluent très vite. Ça, c'est vraiment notre dernier modèle qui permet d'être très précis sur beaucoup, beaucoup de paramètres de peau. Bon, je sais pas si on se fait un diagnostic ensemble live ou pas, mais on pourrait le faire. Ça prend pas beaucoup de temps.
1: Il nous reste 1 minute 30, ça va être compliqué.
6: Bon, on va pas pouvoir le faire.
1: Mais en gros, il va scanner ma peau.
6: Absolument.
1: Et qu'est-ce qu'il va donner?
6: À différents endroits, on va regarder le front, on va regarder les pattes de doigts, on va regarder ici et on va regarder la joue.
1: OK.
6: Et ça va permettre de regarder l'hydratation, les rides, les taches, la fermeté de la peau. Et ensuite, ça, c'est une vraie aide pour la conseillère de beauté. Et c'est vraiment l'objectif, hein, c'est de donner aux professionnels, conseillères de beauté, coiffeurs, dermatologistes, dermatologues, de leur donner vraiment des outils qui leur permettent de recommander, de mieux comprendre le consommateur et de recommander les bons produits.
1: Donc en fait, cet appareil ne sera pas fourni au grand public, ça va être des boutiques...
6: Exactement, points de vente et puis coiffeurs pour les autres.
1: Exactement, mais est-ce que demain, cet appareil ne peut pas faire ça?
6: Absolument. Absolument, ça fait partie de ce qu'on développe.
1: Donc peut-être que demain je téléchargerai une appli.
6: Ouais, tout à fait.
1: Je pourrais faire moi-même mon auto-diagnostic.
6: On l'a déjà sur, par exemple, la partie acné. chez CeraVe par exemple, on développe ce genre d'application. Et puis vous avez peut-être vu, on a fait un partenariat avec OpenAI aujourd'hui, on l'a dévoilé. Oui. Et nous, ce qu'on fait, c'est on développe des modèles et on veut les mettre à disposition dans les ChatGPT, Gemini de demain, pour que le consommateur, dans son ChatGPT, puisse avoir un diagnostic de qualité.
1: Eh bien, merci beaucoup, Mathieu. C'est très merci intéressant. François. Mathieu Cassier, directeur de la transformation et du digital et de la recherche chez L'Oréal. Pour terminer ce premier Tech & Co, la quotidienne, eh bien, depuis VivaTech, ici à Paris, porte de Versailles. La bonne nouvelle, c'est qu'on sera là demain avec encore des invités prestigieux. Vous avez raté le début, notamment notre interview du patron d'ASML tout à l'heure. Pas de problème, vous avez les replays et les podcasts qui vous attendent. Un grand merci et à demain soir, 19h30.
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7: Soyez les bienvenus pour cette nouvelle édition de Tout pour investir TPI sur BFM Business. C'est en direct à la radio, à la télé, sur le web, en replay, en podcast et même en extérieur. Oui, vous amenez aujourd'hui à l'Actionnaire Day, le rendez-vous des nouveaux investisseurs, des jeunes investisseurs. Et regardez derrière moi, c'est absolument dingue. Ils sont plus de 7000 inscrits. Ce qui, quand même, pour un événement dédié à l'investissement est énorme. Ils sont très jeunes, très très jeunes, et ils viennent s'informer, découvrir de nouveaux supports d'investissement, de nouvelles solutions d'épargne, de nouvelles solutions, peut-être même de retraite. Ils commencent à prendre date et on le voit, l'éducation financière, c'était la semaine de l'éducation financière la semaine dernière, elle s'améliore. Et un tel événement en est vraiment le reflet. On va avoir quatre plateaux exceptionnels avec des voix que vous avez l'habitude d'entendre, avec Saïl, le co-fondateur d'Actionnaire, qui sera avec nous, qui nous expliquera un petit peu la démarche et combien fondamentalement cette éducation financière est en train de porter ses fruits en France avec le succès de cet événement. On va parler aussi des instabilités de marché qui constituent pour les jeunes une opportunité d'investissement. C'est ce que je vous propose pour cette prochaine heure qui s'annonce d'ores et déjà passionnante. À tout de suite.
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7: Bien, nous voilà en place pour l'Actionnaire Day, le rendez-vous des jeunes investisseurs, des nouveaux investisseurs. Et c'est peut-être ça, Mathias Bacino, Trade Republic, Christian Fontaine du magazine Le Revenu, merci d'être là. Vous avez l'habitude d'intervenir dans Tout pour investir. Vous êtes là pour cet Actionnaire Day. C'est un peu ça va être un petit peu le fil directeur de cette émission spéciale. Ils sont jeunes, ils sont nombreux, ils sont partout autour de nous. Ils sont bien informés, très très bien informés. Et ça fait plaisir à voir. On termine la semaine de l'éducation financière, dites donc, en France, et on la termine de belle manière parce que voilà, on a de très nombreux jeunes qui veulent s'éduquer financièrement et s'informer sur leurs placements, sur leurs investissements personnels, avec des projets concrets, avec des stratégies souvent super élaborées que moi j'aurais jamais eu à leur âge. Bon, Mathias, c'est bon signe tout ça, c'est plutôt encourageant.
8: Antoine, vous me permettrez une petite touche d'émotion, oui. Franchement, parce que il y a 10 ans, je crois qu'on prêchait quand même pas mal dans le désert.
7: Je confirme.
8: Il y a 5 ans, il se passait quelque chose dans la société, mais on ne savait pas encore si ça serait durable. Et aujourd'hui, on est avec des milliers de nouveaux investisseurs, des milliers de jeunes. On a à la fois des créateurs de contenu, des médias audiovisuels professionnels. On a des grands médias papier aussi historiques. Donc, la mayonnaise est en train de prendre.
7: Voilà. Bon.
8: Et la Banque de France nous le dit. J'ai eu l'occasion de les écouter il y a quelques jours. Donc, la note de compétences financières et de culture financière des Français a progressé.
7: C'est en train de s'améliorer.
8: On était passé de 12 et quelques à quasiment 13. Donc année après année, les choses se mettent en place, le niveau de compétences augmente et on n'attend plus que ça touche maintenant les classes dirigeantes. Voilà.
9: Ouais, non, les Français et les Françaises, notamment les plus jeunes, ont bien compris que mieux gérer son épargne, c'est plus de pouvoir d'achat, c'est plus d'indépendance financière. Ce n'est pas, même si c'est un excellent placement pour les liquidités, le livret A à 1,5%, il vous faut pas loin plus de 30 ans, 40 ans pour doubler votre capital. L'indépendance financière peut s'acquérir assez facilement pour les jeunes notamment, mais il faut adopter de nouveaux réflexes, les bons réflexes. Et la bourse, l'intérêt pour la bourse n'a jamais été aussi élevé en ce moment, notamment chez les plus jeunes, et on ne peut que s'en féliciter.
7: Oui, puis j'allais dire, ils s'informent, les jeunes, ils s'informent à tort et à travers. Ils voient aussi, ils gardent les pieds sur terre. Ils voient que notre système de retraite par répartition... Il va peut-être falloir penser à mettre des pépettes de côté pour le rendre plus efficace, pour pouvoir mieux en bénéficier. Donc voilà, ils sont friands d'informations et ils gardent... Moi, c'est ça qui me stupéfie, c'est qu'ils gardent vraiment les pieds sur terre, peut-être. Alors, plus que la génération d'avant.
9: Les Français et les Françaises prennent leur argent en main. Ils ont compris qu'il y a là un gain de pouvoir d'achat significatif. C'est vrai que la matière comme ça peut paraître un tout petit peu rébarbatif, mais lorsqu'on place son épargne, non pas à 1,5% taux du livret A, mais à 7 ou 8%, c'est-à-dire la performance qu'on peut avoir en bourse sur le long terme, sur le long terme, une épargne qui rapporte plus, c'est plus de pouvoir d'achat, c'est plus de plaisir, c'est plus de consommation, et puis c'est effectivement une retraite sécurisée sur le plan financier.
7: Mathias Bacino, vous disiez un truc très intéressant tout à l'heure. Il semble que la jeune classe politique, les jeunes hommes politiques, soient enfin beaucoup plus aware, si je puis m'exprimer ainsi, des problématiques financières que la génération d'avant. Ça aussi, c'est nouveau.
8: Ah oui, ça c'est très nouveau, ça. Et inattendu.
7: Oui.
8: Et positif. Donc en fait, vous avez un phénomène qui est avant tout, pour l'instant, générationnel.
7: Ouais.
8: C'est-à-dire vous avez les moins de 35 ans qui ont un rapport au risque qui est différent parce qu'ils ont, c'est ce que j'appelle la génération transition, ils ont grandi dans un monde qui n'est pas le même que celui dans lequel nous, on a grandi. Dans les années 80-90, on était vers la fin de l'histoire. On allait vers la paix, on allait vers la prospérité économique partagée, le développement. Je crois qu'aujourd'hui... Oui. Le retour des empires est assez net pour inquiéter. Donc ils ont grandi dans un monde de transition, un monde où ils ont pris l'habitude de ce schéma de pensée de si on améliore un peu le système et qu'on améliore un peu nos comportements individuels, on peut améliorer l'avenir. L'exemple que je prends souvent, c'est les communes ont réparé les canalisations d'eau pour que ça arrête de fuir de partout. Et les particuliers ont arrêté de laisser couler le robinet quand ils se brossent les dents. Et tous ensemble, un peu le système, un peu les particuliers, on arrive à améliorer l'avenir. Et là, contrairement à la transition écologique, les particuliers, et les jeunes en particulier, sont précurseurs. Et il y a trois choses qui caractérisent, je crois, cette génération. Ils sont pragmatiques, c'est vraiment le mot qui me choque le plus. Ça. Et quel que soit le bord politique, si on en vient aux élites politiques ou aux dirigeants politiques, le pragmatisme sur ces questions de pouvoir d'achat et d'éducation financière est, moi, ce qui me remonte ces derniers temps. Et ça, c'est assez nouveau.
7: Ouais,
8: ça a commencé par un phénomène générationnel avec une génération pragmatique, une génération qui veut être en contrôle. C'est une génération qui veut comprendre ce qu'elle fait, qui veut maîtriser, qui fait ses propres recherches, comme ils disent. Donc c'est, pour moi, la deuxième caractéristique clé. Et la troisième caractéristique, c'est que, oui, c'est une bonne nouvelle. Il ne faut quand même pas oublier pourquoi. Et c'est une génération qui a un avenir financier pourri qu'on lui lègue. Elle en a conscience. Ils n'ont pas tous fait un Master 2 de gestion de patrimoine à Clermont-Ferrand ou une école de commerce, mais le bon sens populaire fait qu'on sent bien que la situation économique ne va pas aller en s'améliorant. Donc oui, c'est une bonne nouvelle. Il ne faut quand même pas oublier que c'est à cause de 50 ans d'échec économique qu'on leur laisse une situation... où les loyers sont hors de prix, où l'inflation est là et semble-t-il va revenir même plus vite que prévu, où les retraites vont s'effondrer, le système de retraite par répartition. Les deux tiers des jeunes Français veulent un système de retraite par capitalisation. Voilà. Donc le changement, c'est maintenant.
7: Christian, c'est un bon slogan ça, dites. Il y a un truc qui est assez étonnant, c'est qu'on aurait pu se dire justement après... la crise Covid 2020, justement ce point pivot, on a vu arriver de nouveaux investisseurs sur la place qui s'informent, qui s'informent très bien, peut-être même qui se surinforment, l'émergence des influenceurs. au milieu de tout ça, et au milieu en plus d'un contexte macroéconomique qui n'a jamais été aussi incertain, eh ben, les jeunes, ils gardent les pieds sur terre, ils sont rationnels, et puis surtout, ils ont un plan. Et c'est peut-être ça qui est nouveau aussi.
9: Ils ont
7: un plan.
9: Un plan, bien sûr, oui, ils ont un plan, et notamment
7: c'est concret pour eux.
9: Les trois lettres magiques sur les réseaux sociaux, c'est DCA. Alors DCA, fait, ça veut dire donc dollar cost averaging. En fait, c'est le principe d'épargner régulièrement et d'investir chaque mois la même somme sur en bourse. En fait, c'est quelque chose qui existe depuis des décennies. C'est pas nouveau. En France, on parlait des PIP, des plans d'investissement programmés. Ouais. Mais voilà, ça a été, remis à la mode, à la sauce anglo-saxonne et des réseaux sociaux. On ne peut que s'en féliciter. Alors attention quand même, on vit pas dans un monde de bisounours. Et tout à l'heure, on parlait des politiques avec une prise de conscience, notamment chez les plus jeunes. Il faut bien voir quand même que la fiscalité sur les actions, sur la bourse, notamment les prélèvements sociaux, a progressé de 1,4 points à partir du 1er janvier. Et ça, c'est un vrai scandale, parce que ça fait plus de 50 ans que tous les ministres des Finances, de gauche, de droite, tous bords politiques confondus, veulent inciter les Français à passer, à investir en bourse, investir leurs économies dans l'économie productive. Et là, alors qu'on est en train de réussir enfin à faire, à réorienter les flux vers nos entreprises cotées, eh bien, boum, on augmente les prélèvements sur les comptes titres ordinaires. On était à 30%, la fameuse flat tax PFU, on était à 30%. On passe à 31,4%. Ben ça, c'est franchement dommage. Alors, je ne pense pas que cela va arrêter, le mouvement de fond et l'intérêt des Français pour la bourse, notamment des plus jeunes. On le voit bien ici à Actionnaire D. On est samedi matin et il y a des milliers de jeunes qui viennent assister aux conférences et qui se renseignent, qui s'informent sur les meilleurs supports d'investissement. On peut quand même regretter, cette hausse de la fiscalité sur la bourse qui est dommageable.
7: Cela dit, Mathias, vous nous le disiez, hein, ils sont quand même un peu plus jeunes aux commandes politiques. Il y a peut-être des chances que ça change, ça.
8: Je fais une prédiction devant vous. Allez. Et vous pourrez m'en tenir rigueur si je me suis trompé. Je pense qu'en France, autour de 2030, la flat tax sera entre 20 et 25%. Ça, c'est ma conviction personnelle. Parce
7: Timestamp.
8: Que c'est inévitable, en fait. C'est-à-dire que permettre aux gens d'investir à long terme, ça va être la seule solution pour compenser 50 ans d'erreurs de politique économique et de politique fiscale. Il y a la hausse de l'imposition sur les plus-values qui est délirante quand on sait la situation dans laquelle les particuliers sont. C'est effectivement un scandale et ça va changer. J'en suis absolument convaincu. L'autre aspect, c'est que vous avez là toute une génération qui va commencer à plus être d'accord, en fait. Moi, j'ai vu il y a 2 ans la mobilisation à l'antenne de BFM Business pour empêcher les hausses d'impôts, pour rappeler les réalités économiques. Mais maintenant, vous n'êtes plus seul. Il y a des médias qui poussent très fort, y compris sur les réseaux sociaux. Il y a des finfluenceurs qui vont rassembler des communautés. Demain, il y aura des associations. Donc, le n'importe quoi qu'il en coûte, les Françaises et les Français vont l'arrêter à un moment donné, soit par leur vote, soit par leur prise de position. Mais le mouvement de société auquel on fait face, avec des centaines de millions de vues par mois, partout, c'est tellement puissant. Qu'à un moment donné, ils seront obligés d'aussi bien gérer le budget de l'État que les Français vont gérer le leur.
7: Christian Fontaine, le mouvement est quand même bien impulsé.
9: Alors, je ne serais peut-être pas aussi optimiste pour l'évolution de la fiscalité, notamment les prélèvements sociaux qui n'arrêtent pas d'augmenter et qui sont l'une des composantes de cette fiscalité. Ceci dit, oui, les politiques vont devoir évoluer. Et en tout cas, ce dont je suis absolument certain, j'irai 2 certitudes. D'abord, il y a un enjeu en matière d'épargne, notamment d'épargne retraite, qui est colossal en France. Et seule la bourse est à la hauteur de ces enjeux en termes de performance. Les placements à taux fixe, notamment les livrets réglementés, ont fait perdre des dizaines de milliards d'euros de pouvoir d'achat aux Français et aux Françaises lorsque l'inflation post-Covid s'est accéléré et on ne l'a pas assez dit. Il est absolument essentiel aujourd'hui à mes yeux de jouer la carte des marchés financiers si on veut profiter d'une épargne bien rémunérée et sécuriser son avenir sur le plan financier. Là, la deuxième chose qui me paraît absolument essentielle et que je voudrais rematraquer sur votre antenne ce matin, c'est que investir en bourse, c'est choisir des titres ou des supports d'investissement. Mais il ne faut pas non plus oublier deux éléments essentiels de la performance à long terme qu'on sous-estime. D'abord, ce sont les frais. Les frais absolument essentiels. N'oubliez pas que 2% de frais de gestion, si vous placez 100 000 euros à 8%, au bout de 25 ans, vous aurez 600 000 euros avec, vous aurez 400 000 euros avec 2%, avec 6%, avec 2% de frais de gestion, je vais y arriver, et vous aurez 600 000 euros avec 8% de rendement. Donc en gros, 2 points de frais de gestion sur 25 ans avec ce type de rendement, c'est 200 000 euros. Donc c'est énorme. Ça, c'est le premier point. Et le deuxième point, je reviens sur la fiscalité. Il faut

0: avec nous. À très vite.
1: Merci, Antoine.
0: De retour pour l'Actionnaire Day, le jour des nouveaux investisseurs, le rendez-vous des nouveaux investisseurs. Autant dire qu'ils sont nombreux, qu'ils sont jeunes, qu'ils sont très informés, ça on en a beaucoup parlé. Et je reçois, j'ai le plaisir de recevoir sur ce plateau, Clémentine Gallès, chef économiste et stratégiste chez Société Générale Private Banking. Bonjour.
2: Bonjour.
0: Et on retrouve Alexandre Baradez, d'IG, immanquablement.
3: Bonjour Antoine.
0: Ça c'est un peu votre genre d'événement, parce que... bon, c'est quand même un pro des marchés, un petit peu finfluenceur, vous aussi, un petit peu dans la sphère, on va dire.
3: Oui, analyste avant tout quand même, mais effectivement, voilà. J'utilise différents canaux pour diffuser l'analyse, effectivement. Oui.
0: Là aussi, et c'est un petit peu la ligne directrice de cette émission. On se retrouve quand même, bon, alors on va beaucoup en reparler, mais un contexte d'investissement quand même très très chamboulé. Et voilà, on se fait des semaines assez copieuses, on va dire. Vu l'actualité géopolitique, on a des investisseurs qui sont de plus en plus informés. Bon an, mal an, on voit que l'éducation financière est en train de vraiment prendre corps, hein, au sein de la société. Mais est-ce qu'il n'y a pas finalement, quand on veut investir, une sorte de vertige? Comment j'investis intelligemment? On me propose des tas de trucs. Oh là là, Trump, vraiment ça ne s'arrange pas cette affaire, la guerre en Iran, etc. Est-ce que le principal danger pour prendre des bonnes décisions stratégiques, ce n'est pas cette espèce un petit peu de vertige actuel, Clémentine Gallès?
2: Alors tout à fait. Moi, mon premier conseil, hein, pour investir intelligemment, ça serait d'abord de gérer l'incertitude et pas de tenter de la prévoir. Et donc gérer l'incertitude, ça veut dire construire un portefeuille équilibré en fonction de ses propres contraintes, de son appétit au risque, de sa temporalité, et non pas d'essayer en permanence de surréagir à l'actualité avec le risque de faire les mauvaises décisions quand ça baisse, et de paniquer. Et de vendre, et du coup de louper aussi les points de remontée. Donc ça serait mon premier conseil, c'est vraiment de ne pas surréagir et éventuellement même de gérer. Alors nous on fait beaucoup de la gestion sous mandat pour le compte de nos clients, et ça permet d'enlever l'émotion dans les prises de décision d'investissement.
0: Tiens, question bête, est-ce que la clientèle traditionnelle du private banking est en train de rajeunir? Est-ce que vous l'observez un petit peu ça?
2: Alors mécaniquement, oui, en tout cas on s'adresse de plus en plus à des clients jeunes ou à leurs enfants, qui sont forcément en besoin d'informations et d'être aussi accompagnés pour pouvoir être en capacité un jour d'être en capacité de gérer le patrimoine financier dont ils hériteront.
0: Ben non, mais c'est super intéressant. Alexandre, on voit que malgré tout, malgré cette myriade d'informations et souvent cette complexité parfois du monde de la finance, les jeunes, ça ne leur fait pas non plus peur. Et on a l'impression qu'en fait, ils sont beaucoup plus rationnels que la génération d'avant. C'est-à-dire qu'ils ont un plan, ils ont des dynamiques sur lesquelles ils s'informent, ils ont une stratégie, ils ont l'air super pro, beaucoup plus que nous. Enfin, c'est...
3: La nouvelle génération.
0: Ouais.
3: Oui, alors c'est vrai que l'investir intelligemment, ça passe déjà par une bonne information, c'est-à-dire savoir connaître ce que disait Clémentine, l'actualité, suivre les événements, typiquement les événements en Iran, voir les conséquences, donc sur les matières premières, sur les taux, sur les actions, sur les obligations. Donc suivre l'actualité, c'est déjà le premier pas vers un investissement qui est déjà intelligent. Savoir quel canot suivre aussi, quelle information rechercher. L'information, on la trouve sur les chaînes d'information financières, on la trouve sur des réseaux, on la trouve dans la presse, on la trouve sur différents sites. Donc savoir aussi connaître les sites un peu de référence, ceux qui font loi, et par leur crédibilité et leur sérieux. Donc savoir aussi où chercher l'information. Et puis c'est vrai que l'investir intelligemment, c'est aussi se diversifier. C'est-à-dire que si on arrive sur les marchés, on est un peu jeune et on découvre les marchés, le premier objectif, c'est de comprendre que plus on est diversifié, à la fois géographiquement, c'est-à-dire ne pas dire je vais investir que les actions américaines, ou qu'une seule entreprise chinoise parce qu'on parle beaucoup d'elle et donc je vais acheter cette entreprise avec même de l'effet de levier, c'est de se dire je vais diversifier mon investissement, mes zones géographiques. On le voit très bien, par exemple, en ce moment avec l'Iran. Il y a des marchés financiers qui sont plus baissiers que d'autres, il y a des segments qui sont plus baissiers que d'autres. Donc, géographiquement et sectoriellement, voilà. Et ça me paraît important d'avoir toujours cet aspect un peu diversification globale pour mitiger le risque.
0: Oui, d'autant qu'on est quand même dans des phases de marché qui sont très complexes, où souvent les mouvements peuvent être totalement complexes.

0: être intuitif. Et cette idée de comment investir intelligemment, je l'avais eue, l'idée de cette thématique, en voyant, je ne sais pas quel mouvement de marché totalement erratique et totalement imprévisible. Et on est très, très actifs sur Twitter avec Alexandre Baradez, et on voit en réaction quelqu'un qui prend le livre The Intelligent Investor et qui le met à la poubelle. Non, les jeunes, ils n'ont pas oublié d'investir intelligemment, ils n'ont peut-être pas lu ce bouquin-là. Mais en fait, leur principal allié, c'est peut-être le bon sens et la conscience qu'on vit dans un monde complexe et que faut assurer ses arrières et ses assises et les assises de la génération d'après.
1: Tout à fait. Et alors, un point de vigilance pour assurer ses assises et assurer ses arrières, c'est de pas oublier qu'on a changé de paradigme depuis quelques années. On est dans un monde où on a de nouveau pas mal d'inflation. Et c'est important pour un épargnant. Avant le Covid, on n'avait pas vu d'inflation depuis 40 ans. Depuis 2022, on ne fait que voir de l'inflation. Oui. Et la crise actuelle fait craindre de nouveau un risque sur l'inflation. Et en quoi c'est important pour l'épargnant? C'est qu'en fait, en ne faisant rien, le risque, c'est de perdre mécaniquement le pouvoir d'achat de l'inflation.
0: C'est peut-être ça, oui.
1: Et donc,
0: c'est pas bouger devient une décision fatale.
1: Voilà, et avec en cumulé depuis 2022, on a une inflation qui est proche de 20% en France. Donc, ne rien faire, c'est perdre 20% de la valeur de son épargne. Donc, un conseil, c'est investir intelligemment, c'est aussi être actif dans ses investissements. Et la bonne nouvelle, quand même, de ce contexte de plus d'inflation, c'est que ça a généré plus d'intérêts, des intérêts qui sont positifs et qui ouvrent davantage d'opportunités d'investissement qui peuvent être des opportunités un peu plus prudentes. Hein. On a des taux, on peut aller sur des stratégies de portage, on peut aller sur des stratégies de produits structurés qui sont de nouveau attractifs grâce à des taux d'intérêt plus élevés. Voilà, donc il faut aussi suivre, être conscient que l'environnement s'est transformé dans ses choix de stratégie d'investissement.
0: Oui, Alexandre, j'allais dire, c'est aussi une source d'opportunité dans le sens où on voit que ces jeunes investisseurs sont aussi conscients que chaque mouvement de crise peut être une bonne affaire si on investit judicieusement, si on se couvre aussi. Le hedging, comme on dit, est important et très présent dans les stratégies de ces jeunes investisseurs.
2: Oui, effectivement, parce que on connaît tous ces actions, on sait comment acheter une action, on sait comment acheter un ETF, on sait comment acheter ces produits d'investissement. Et il faut aussi savoir qu'il existe des produits de couverture que des gérants utilisent, que des fonds d'investissement, parfois des hedge funds aussi utilisent. Alors ça, on est dans des catégories un peu plus techniques, mais savoir que des produits de couverture existent, quand par exemple vous avez un marché, vous avez un secteur qui a très très largement progressé, je pense par exemple aux banques depuis 2-3 ans, c'était le meilleur secteur boursier, tous secteurs confondus, en Europe notamment. Donc quand vous avez un secteur qui surdomine les autres, je ne vais pas dire bien outrancière, mais presque, qui fait deux fois mieux que le secteur suivant, vous commencez à avoir des écarts de performance qui, à un moment donné, vous incitent. Il faut être dedans et ne pas vendre le secteur parce qu'à long terme, il sera toujours gagnant. Mais quand un événement se produit, typiquement l'événement en Iran où le pétrole grimpe et on voit que les valeurs à risque sont les valeurs exposées à l'économie, à l'industrie ou autre, et les valeurs donc exposées à la croissance, les banques notamment en partie, vous avez des produits de couverture qui existent. Donc, ça peut se travailler via des produits dérivés. C'est un peu plus technique, mais le fait de savoir que ça existe, ça vous évite en fait d'avoir aussi à vendre l'investissement que vous avez depuis longtemps. Un portefeuille qui est bien structuré, on n'est pas censé forcément beaucoup le bouger. Par contre, par petites touches, quand on voit que la volatilité s'invite à la table des marchés et qu'on pense que ça peut durer pendant au moins quelques semaines, vous avez quelques produits dérivés qui permettent, ou même des ETF, qui permettent de couvrir en partie les positions, et ça vous évite en fait d'avoir à liquider ou à vendre ou alléger des positions que vous ne voulez pas toucher.
0: Clémentine Gallès, alors je me souviens, c'était il y a très longtemps, c'était avant même les années 2000, j'étais allé voir un banquier privé pour... Moi aussi, j'étais jeune, je me disais, le risque est l'allié du temps, on va voir si je ne peux pas faire quelques économies fructueuses en investissant dans certaines choses. Il m'a vu arriver, il m'a dit, vous êtes jeune, il faut commencer à devenir riche très tôt. Il m'a conseillé de faire du trading sur levier, quoi, avec effet de levier. J'ai dit non. Dans une optique prudentielle, j'ai dit non. Cela dit, là, quand on regarde la multitude de produits, de solutions d'investissement qui sont proposés, et notamment via des solutions innovantes, via le numérique, via aussi bien dans les supports d'investissement que les thématiques d'investissement, il y a de quoi produire des stratégies jeunes quand on est banquier, quand on est banquier privé, etc. Et est-ce que ça, c'est une dynamique qui intéresse les banquiers de détail et les banquiers privés en ce moment ?
1: Alors oui, tout à fait. Nous, on encourage au maximum nos clients dans leur stratégie, dans leur relation avec la banque, à investir le plus tôt possible, à devenir investisseur actif le plus tôt possible, parce que bah, quels que soient les supports, hein, finalement, il y a quand même la magie des intérêts. Donc plus tôt on investit, le plus on a moyen de gagner sur du long terme. Donc oui, c'est un bon conseil que d'aller très jeune investir et de se bien s'informer. Après, pour rebondir sur ce que disait Alexandre tout à l'heure, c'est important de bien suivre les dynamiques de marché, le momentum. On a envie d'y être, hein, quand ça monte, c'est là où on a envie d'aller, mais de ne pas oublier le fondamental et de ne pas oublier de regarder, d'être bien raccord avec est-ce que le momentum n'est pas décalé par rapport au fondamental. Et par exemple, un thème très porteur depuis quelques temps maintenant, c'est tout ce qui est intelligence artificielle, ouais, qui a généré un momentum absolument faramineux aux États-Unis.
0: Et puis
1: qui se dégonfle au bout d'un moment. Ça ne veut pas dire que le fondamental n'est pas bon. Et nous, un de nos thématiques aujourd'hui, par exemple, c'est d'aller jouer l'intelligence artificielle, mais plutôt sur des valeurs asiatiques qui sont bien impliquées dans la chaîne de valeur, notamment sur le hardware, qui sont toujours assez décotées en termes de valorisation, donc qui sont raccord avec le fondamental, mais qui ont moins suivi le momentum de ces dernières semaines.
0: Un marché asiatique, d'ailleurs, Alex, qui a été un petit peu mis de côté, c'est-à-dire que du côté des marchés américains, là, on se prend la tête entre les mains en sachant pas vraiment où on va. Du côté européen, on bénéficie de pas mal d'influx, mais on voit que les performances ne sont pas terribles, surtout ces dernières semaines. L'Asie a été un petit peu oubliée. La Corée a battu des records grâce aux géants de la mémoire vive, de la DRAM.
2: Oui.
0: Mais tout le reste de l'Asie est un continent qui est peut-être un tout petit peu sous-investi dans les stratégies.
2: Oui, quand on regarde par exemple, si on parle de la Chine, alors le Japon a eu aussi une trajectoire magnifique d'un point de vue boursier, mais la Chine reste toujours, si vous prenez des gros indices comme le Hang Seng par exemple, c'est les plus belles valeurs chinoises cotées à Hong Kong, donc un marché très liquide, vous remarquez que vous êtes toujours assez largement sous les sommets historiques du Hang Seng. C'est un indice qui a été très très décorrélé toute la partie post-Covid de ce qu'on a vu en Europe, de ce qu'on a vu aux États-Unis, et dans cet indice vous trouviez toujours les plus belles valeurs technologiques chinoises, qui certaines d'entre elles en 2022-23 avaient des multiples qui étaient presque deux fois inférieurs à leurs homologues américaines. Et je pense qu'aujourd'hui il y a déjà eu des rebonds parce que la Chine a commencé à mettre en place quelques mesures, mais typiquement un marché auquel je continue de croire, c'est les valeurs chinoises, parce que les multiples sont encore raisonnables, parce qu'il y a des momentum à rattraper par rapport au sommet, et parce que on voit que la Chine apporte des réponses. À une époque, c'était le stimulus massif post-crise des émergents 2014-2015. Ouais. Maintenant, c'est beaucoup plus ciblé. Alors, parfois, on aimerait que ce soit un peu plus, mais on sent qu'il y a toujours de l'intérêt des investisseurs. Et surtout, on a vu que la Chine faisait attention à ses marchés. Quand les marchés avaient trop baissé, ça commençait à devenir un petit problème. Et donc, voilà, le fait de voir des autorités aussi, même si c'est un régime un peu particulier, voir ce régime faire attention à ses marchés financiers, ça veut dire que quand il y a des gros trous d'air, il y aura généralement des mesures de soutien qui arrivent. Donc, je reste assez positif sur la Chine d'un point de vue de l'investissement. Oui.
0: Alexandre Baradez, DG, Clémentine Gallès de Société Générale Private Banking. Merci infiniment d'avoir été avec nous au sein de cette Actionnaire Day, le rendez-vous des nouveaux investisseurs. On apprend plein de choses. C'est une très très belle journée. J'étais très content de vous avoir sur le plateau. À très bientôt.
2: Merci.
1: Merci, à bientôt.
0: Restez avec nous, Tout pour investir continue dans quelques instants. On a transporté la boîte à outils à l'Actionnaire Day pour parler de l'éducation financière notamment et de l'influence grandissante d'un truc qu'on appelle la finfluence. À tout de suite.
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0: De retour dans ce Tout pour investir spécial délocalisé à l'Actionnaire Day, le rendez-vous des nouveaux investisseurs. Mais justement, nouveaux investisseurs, on va parler de leur état d'esprit et de comment ils s'informent avec Nicolas Domnesque qui est finfluenceur, e-investing, et Anne Guignard, directrice générale de la Place des investisseurs. Bonjour, merci d'être avec nous.
5: Bonjour.
0: Vous avez pu le voir dans les couloirs de salon, c'est quand même assez étonnant, déjà beaucoup de monde, beaucoup de jeunes, on le redit. Ce rendez-vous leur est consacré. Malgré tout, on voit qu'ils sont un petit peu comme nous, les jeunes, face à l'investissement. Ils sont très informés, très très bien informés, peut-être même trop. Enfin, il y a une foultitude d'informations. Et est-ce que ça, à l'heure actuelle, où se sont développées des tas et des tas de solutions d'investissement rapides, simples, via le numérique, etc., via de nouveaux supports d'investissement dynamiques, séduisent les jeunes. Anne Gagnard, on va peut-être commencer par vous. Est-ce que c'est pas un phénomène qui peut éventuellement, entre guillemets, inquiéter, de se dire, il y a à boire et à manger dans ce monde-là?
5: Alors, d'abord, oui, on commence par moi parce que j'ai un petit peu plus de cheveux blancs que toi, donc je vais avoir un tout petit peu plus de recul. D'abord, vraiment, il faut se féliciter de cet intérêt, puisque moi, je peux vous témoigner, hein, ça fait plus de 40 ans que je suis dans cette industrie, que quand j'avais cet âge-là, on n'avait pas forcément, en tout cas des gens qui ne travaillaient pas dans la finance, un intérêt. Là, on voit bien que l'intérêt, il est très partagé. Moi, je suis arrivée en sortant du métro avec deux jeunes qui venait de Rennes, donc on voit qu'en plus c'est pas que parisien. Donc cet intérêt, il faut s'en féliciter. Il y a aussi aujourd'hui des solutions d'investissement qui sont adaptées aux moyens. Donc on peut avoir de l'investissement programmé avec des petits montants. Donc ça, c'est vraiment aussi très très positif. Après, et donc je passerai la parole à mon voisin, la question qu'il faut se poser, c'est effectivement, est-ce que les bases sont là ? Parce que comme vous le disiez, il y a accès à énormément d'informations, beaucoup d'informations gratuites sur les réseaux, dans des formats qui sont adaptés à cette génération. Mais malheureusement, en France, on n'a pas dans notre cursus scolaire générique, hein, sauf si on fait de la finance, mais tout le monde ne va pas faire de la finance, on n'a pas les bases économiques et les bases, qu'est-ce que c'est qu'une classe d'actifs, qu'est-ce que c'est que les intérêts composés.
0: J'aime bien le raconter, mais je suis sorti de la fac en sachant toujours pas faire la différence entre un résultat net et un chiffre d'affaires. Hein.
5: Voilà.
0: Donc, bon, je me suis pas foulé pour savoir, mais il y a ça. Il y a effectivement, il faut avoir les bases. Après, il y a la très grande quantité d'informations qui est disponible, mais la base est nécessaire.
5: Voilà. Donc c'est là où je pense que effectivement, sous des formats qui peut-être au départ ont été très attractifs sur des produits, eh bien on va aussi avoir un retour en se disant, voilà, il y a quand même des bases qu'il faut réinculquer, lier aussi l'investissement, on pourra en discuter, à des projets de vie, ou lier l'investissement à des choses très concrètes, comprendre dans quoi on investit. Voilà. Mais je pense que l'intérêt est là. Le format est là et maintenant, après cette vague, après le Covid, après 2020, parce que c'est surtout après ça qu'on a vu, je pense que les choses vont aussi s'organiser.
0: Nicolas Domnesque, vous êtes né, entre guillemets, de ce mouvement. Et c'est vrai que bon, on en voit de plus en plus de finfluenceurs, de gens qui... Ce que dit Anne est très intéressant, c'est-à-dire que ces jeunes, ils sont à la fois mieux informés, plus informés, surinformés peut-être, mais au milieu de tout ça, ils lient toujours les finances personnelles à des projets concrets. Est-ce que finalement, ils deviennent plus à l'ancienne que l'ancienne génération ?
6: C'est assez difficile de répondre. Moi, j'ai vu l'évolution de 2020 où j'ai commencé à créer du contenu à aujourd'hui. Et en 2020, c'était vraiment... Il y avait très peu d'acteurs sérieux qui proposaient du contenu. Et au fur et à mesure, on a eu des corporates, des institutionnels, même des brokers qui sont mis dessus et qui ont compris qu'il y avait des choses à faire, un public à viser, de la pédagogie à faire. Et au fur et à mesure, j'ai l'impression que c'est plus professionnalisé. Les acteurs moins sérieux sont sortis du marché parce qu'il y a eu la confiance n'était plus présente chez ces acteurs. Donc, premier gros point, je trouve que ça va dans la bonne direction. Il y a de plus en plus de confiance. Après, pour revenir, on va dire, aux jeunes investisseurs, aux questions qui se posent, en fait, j'ai l'impression que sur les réseaux, il y a eu une grosse vague d'informations, DCA sur ETF, comme quoi ça ne pouvait pas être risqué sur 20 ou 30 ans. Mais il faut essayer de creuser un peu plus, comme ce qu'on avait évoqué juste avant, résultat net, chiffre d'affaires, qu'est-ce qu'il y a derrière. Et souvent, on ne regarde pas un cran derrière. C'est dans les ETF, c'est quoi ? C'est quelle classe d'actifs ? C'est quelle géographie ? On parle surtout du MSCI World, c'est beaucoup d'États-Unis. Il y a un gros risque de concentration, il y a un peu un effet momentum toujours avec ces entreprises. Donc bref, je pense que là, on vulgarise énormément les finances personnelles, mais il faut qu'on arrive à passer un cran plus loin. Qu'est-ce qu'il y a vraiment derrière ? C'est quoi les actifs derrière ? Et ça, je pense que c'est encore un travail à faire.
0: Et encore une fois, c'est une question d'éducation a priori, hein, avant même de faire cet effort-là. Je crois qu'en plus, concernant les finfluenceurs, concernant les créateurs de contenu sur YouTube ou sur d'autres supports, il y a des labels, entre guillemets, qui sont en train de se créer. Ils sont accrédités par un certain nombre d'acteurs. Ça bouge là aussi, là-dessus, et c'est important.
6: Exact. Bah, Donc dans les années, en 2020, il n'y avait vraiment rien du tout. Je crois que c'est en 2022-2023, il y avait une sorte de certificat ARPP pour l'influence responsable. Je crois que c'est en 2023-2024, on a eu l'ARPP avec l'AMF qui ont fait un certificat d'influence financière responsable. Et là, on voit de plus en plus d'acteurs qui font de la finfluence, qui essayent de passer CIF. Donc c'est un degré supplémentaire de confiance qu'on peut leur accorder. Après, il faut essayer d'avoir toujours son propre esprit critique et voir est-ce que ce n'est pas des promesses trop fortes, c'est quoi la crédibilité de chacun des acteurs, des créateurs de contenu.
0: Ouais, ça c'est le sentiment. Mais il y a quelque chose d'intéressant, c'est-à-dire que les investisseurs de plus en plus jeunes s'informent de plus en plus. Et d'un autre côté, cette sphère de la finfluence devient de plus en plus consciente et essaie de plus en plus d'apparaître comme crédible. Donc ça, c'est un univers plutôt rassurant, en fait, j'allais dire, Anne Gagnard.
5: Oui, et puis je dirais qu'il faut appliquer, comme pour la finance, il faut diversifier. Il faut diversifier ses sources. Parce que là, on parle de la fininfluence, mais enfin, le gros changement aussi, alors je dirais peut-être plus récent, hein, peut-être depuis 2023-2024, c'est demander à ChatGPT sur quoi je vais investir. Il ne faut quand même pas se mentir. C'est comme ça que les premiers contacts se font. Donc moi, j'ai rien contre ça, parce que je trouve que c'est pas forcément... Mais d'avoir la conscience que, comme pour d'autres sujets, eh ben, il va falloir diversifier les sources. Et donc, en diversifiant les sources, on va aussi aller de plus en plus vers... Et la valeur va être quelles sont les sources qui sont fiables. Bon, par exemple, sur les sociétés cotées, on sait que si on regarde un moteur de recherche, il peut y avoir un risque d'erreur sur des indicateurs. Bon, quand on va sur le site de la société cotée, on peut quand même être très confiant que l'information est bonne. Donc, je pense que ça aussi, hein, c'est pas que fininfluence, c'est fininfluence et intelligence artificielle. Comment on combine ça? On combine en diversifiant les sources et en ayant un petit peu de recul et en se précipitant pas quand même. Ça, je pense que c'est aussi une bonne règle à suivre.
0: Nicolas Domenech, c'est peut-être ça qui est aussi rassurant, c'est de se dire au final, en amont comme en aval, l'humain reprend le dessus. Quelle que soit la solution, la sophistication technique, la simplicité d'usage, on aura toujours besoin du contact humain, du conseil et d'une certaine forme de rationalité là-dedans.
6: Ouais, je pense que j'en suis totalement convaincu. Pour moi, la finance, l'investissement au sens large, c'est un peu un transfert de confiance. Est-ce que cette marque, cette personne qui est derrière, je lui fais confiance pour pouvoir tester cet investissement à petite échelle, voire mettre un peu plus. Et même si maintenant c'est un peu plus digitalisé, à la fin c'est juste un transfert de confiance. Est-ce que je crois à ce produit financier, à cette institution, au projet, à la vision? Et pour moi, les fondamentaux n'ont pas changé, c'est juste de quelle manière on essaie de véhiculer les messages.
0: Ouais, est-ce que finalement l'avenir du contact quand on est jeune investisseur, avant on se disait je vais prendre un broker en ligne et faire mes petites affaires, etc. Le broker en ligne, lui aussi, hein, prodigue des conseils, de l'information, etc. Est-ce que finalement on ne va pas vers un monde financier où il y aura d'un côté les informateurs et de l'autre côté les brokers, chacun se spécialisant peut-être un petit peu plus dans leur métier, ou est-ce que c'est deux sphères qui sont amenées à vivre ensemble de manière permanente?
6: Je ne sais pas si Anne, tu veux répondre à la question.
5: Alors moi, je pense que c'est des sphères qui sont amenées à vivre ensemble et que c'est bénéfique pour le marché. Et je dirais pas que ces acteurs-là. Moi, j'intervenais à une conférence sur l'éducation financière au niveau européen mardi, et en fait, la conclusion, c'était que l'éducation financière, c'est l'affaire de tous les acteurs. Donc moi, je pense que vraiment, chacun a joué son rôle là-dedans, surtout en France, parce qu'on a quand même un déficit, hein, comme on le disait, de base. Donc on va pas se faire l'économie de travailler tous ensemble vers cet objectif. Et en plus, bon, les brokers, par exemple, les brokers en ligne sont quand même très innovants en termes de solutions. Ouais. Donc c'est important que les solutions qui sont proposées soient aussi bien expliquées. Donc pour moi, c'est vraiment le travail ensemble qui est important.
0: Nicolas Domenech, oui, vous aviez un commentaire?
6: Exact. Je vois plus en plus de brokers qui essayent d'avoir une image de marque proche des créateurs de contenu.
0: C'est ça, hein?
6: Exact. Oui. Soit ils utilisent l'image de créateurs de contenu, soit les gros dirigeants de ces entreprises sont créateurs de contenu. Donc j'ai l'impression qu'il y a un peu un shift, un tournant là-dedans où on sent que à la fin c'est toujours un transfert de confiance, mais c'est ces dirigeants-là qui essayent de prendre la parole et d'incarner cette confiance.
0: Pour les prochaines années, les prochains mois, parce qu'on voit que tout bouge évidemment très très vite hein, sur les marchés, que ce soit les supports d'investissement, que ce soit les dynamiques d'investissement, que ce soit même la sociologie des investisseurs, qu'est-ce que vous voyez, quel est votre regard de finfluenceur sur ce monde-là qui est en train de bouger très très vite en matière de finance?
6: Ce que je vois, j'ai l'impression qu'il y a une vulgarisation qui s'est faite classe d'actifs par classe d'actifs. On a commencé, on va dire, assez simple par des classes d'actifs donc ETF, diversifié, actions. Là, on entend de plus en plus de private equity. Ouais. Et je pense que ça va aller monter un peu brique par brique. Peut-être après, ça va être de la dette privée. Peut-être ça va être des produits un peu plus complexes comme déstructurés. C'est un peu ma vision des choses. Je pense qu'on monte brique par brique pour classe d'actifs la plus simple à la plus compliquée. Je ne sais pas si tu me rejoins sur ça.
5: Si, complètement. Et puis en plus, j'aime bien ce chemin d'apprentissage parce que je pense qu'il ne faut pas sauter les étapes.
0: Non, puis en plus, il est logique.
5: Exactement. C'est logique, donc d'arriver sur un marché coté, puis après d'aller sur des classes d'actifs alternatives. Alors moi, je vais un tout petit peu parler des femmes et de la fine influence quand même parce que
0: c'est ce que j'allais vous dire. On voit beaucoup de jeunes. On voit beaucoup de... Il y a beaucoup de jeunes qui viennent... Pas beaucoup de filles.
5: Non, il n'y a pas beaucoup de femmes. Alors, il y a beaucoup de femmes sur les sujets de budget, mais quand on va parler investissement, on parle bien de au-delà de mon épargne de précaution, qu'est-ce que je vais faire. Ouais. Donc là, on voit moins de femmes. Parce que je pense que les fondamentaux sont les mêmes et les règles vont être les mêmes. L'approche et l'angle par lequel on approche ça peut être différent. Et donc, moi, je sais que je fais. Je fais partie, par exemple, de programmes en perspective de vie sur les femmes où on veut faire un angle. Ce n'est pas du tout pour faire une ségrégation, mais avoir un angle qui peut être indéfini. Voilà. Parce qu'une fois que les femmes s'y intéressent et qu'elles se sentent légitimes sur la gestion, il n'y a pas de problème. Elles gèrent et elles performent.
0: Et les stats le montrent.
5: Aussi bien ou même mieux que les... Voilà. Mais il y a ce déclic à faire. Et c'est vrai qu'aujourd'hui, il y a des jeunes femmes. On aimerait en voir encore plus.
0: Anne Gagnard, directrice générale Place des investisseurs, et Nicolas Domnesque, finfluenceur. Merci de nous avoir éclairé sur ce dossier et d'avoir un petit peu participé aussi à l'éducation financière. C'est ce qu'on essaie de faire tous les jours dans Tout pour investir. À très bientôt. Merci.
5: Merci beaucoup.
0: Bonne journée.
6: Merci beaucoup.
0: De retour, suite et fin de ce TPI, de ce Tout pour investir spécial délocalisé à l'Actionnaire Day, le rendez-vous des nouveaux investisseurs. Et on va terminer cette émission avec le cofondateur de l'événement, Shail, bonjour.
7: Bonjour.
0: Et Gorka González García, qui est directeur de l'activité retail de BPI France.
8: Bonjour, bonjour. Antoine.
0: Merci d'être avec nous et de conclure cette émission quand même. Il y a quand même une impression étonnante. Il y a énormément de monde. Il y a plusieurs milliers d'inscrits.
7: 7000 inscrits. Ouais.
0: Plus de 7000 inscrits. Et une jeunesse incroyable. Il n'y a que des jeunes. Il n'y a que des 20-30-naires qui veulent s'informer, qui veulent vraiment pêcher des idées neuves, des idées fraîches, surtout dans le contexte actuel sur lequel on est pas mal revenu, qui veulent s'informer. Ça, on en a parlé il y a quelques instants par le biais de nouveaux canaux d'information. Shail, vous êtes un peu le porte-drapeau de cette frénésie. Comment ça se passe? Quel est l'état d'esprit des investisseurs?
7: Mais cette nouvelle génération d'investisseurs, elle est différente. Ils prennent plus de risques. Ils veulent investir, contrairement à la génération précédente qui n'était pas forcément intéressée naturellement par l'investissement. Et donc voilà, en fait, eux, ils avaient besoin d'un média référence pour les jeunes qui abordent ce sujet avec un angle différent, avec une tonalité différente. Et c'est la raison pour laquelle nous, on a lancé Actionnaire en 2021. Mmh. C'était le boom avec le Covid. Les nouveaux investisseurs qui sont arrivés sur les marchés.
0: C'était pile
7: les
0: le moment.
7: Les Français avaient de l'épargne, en fait, et ils ne savaient pas trop quoi en faire. Et à ce moment-là, nous, on a ressenti un besoin de ce public français et plus globalement francophone pour s'informer et pour savoir ce qui se passait sur les marchés et surtout de le raconter avec leur langage. Et nous, on était assez confiants quand on a organisé cet événement. Parce qu'il n'y a pas beaucoup d'événements en France qui adressent ces jeunes investisseurs. Mmh. Et nous, on a vraiment voulu casser les codes et faire en sorte de réunir ces nouveaux investisseurs pour qu'ils puissent échanger et pour que cette communauté puisse prendre vie, en fait, au-delà du digital.
0: En plus, ça prend quand même sa source dans le digital. Vous le disiez, l'époque Covid a constitué un moment pivot pour les investisseurs particuliers et notamment pour les jeunes qui se sont dit profitons-en pour faire fructifier un peu notre patrimoine. Et ça se voit, on est au cœur de Station F. On est au cœur du creuset de l'innovation à la française. Moi, je rentre, je vois OpenAI, je vois Google, je vois... Tout ça va bien ensemble, finalement. Mais est-ce que ça donne pas, finalement, un petit peu le vertige dans un monde de l'investissement qui était dominé jusque-là, bon, par les grosses institutions financières, par un état d'esprit peut-être un petit peu plus conservateur? Là, on a vraiment sous les yeux cette frénésie, j'allais dire.
7: Non, il y a pas de, y a, non justement en fait l'idée pour nous c'est de casser cette tension et justement un président qui avait dit que la finance était notre adversaire. Nous voilà, on voit pas les choses comme ça. Justement en fait la finance c'est vraiment un vrai domaine, c'est nécessaire pour l'économie. Il faut des acteurs qui financent les entreprises, il faut des actionnaires qui investissent dans ces entreprises. Et donc voilà, oui, et c'est vrai, Station F, c'est l'endroit parfait, j'ai envie de dire. OpenAI, Mistral, qu'on voit partout, c'est des entreprises dont parle partout, tout le temps. Et ces nouveaux investisseurs veulent aussi savoir et veulent aussi essayer de voir s'ils peuvent investir dans ces entreprises. Donc ces entreprises ne sont pas encore cotées, mais en fait, ils sont intéressés, ils veulent prendre des risques. Donc non, c'est assez cool de le faire à Station F.
0: Et puis, on le voit au travers de nos baromètres, etc. Vous parliez d'OpenAI, de Mistral, ils n'ont pas non plus... peur de concrétiser des stratégies d'investissement, des investissements importants, avec l'aide de l'intelligence artificielle, des nouvelles technologies, des applications, etc. Et ça aussi, c'est quelque chose de nouveau et qui atteint son firmament en ce moment, si j'ose dire.
7: C'est clair, vous voyez la prise de risque de ces entreprises, hein, et ça donne un peu la tonalité aussi pour les jeunes investisseurs quand ils voient toutes ces entreprises lever des dizaines, des centaines de milliards. Et on imagine bien que Sam Altman ne doit pas dormir tranquille. Et donc voilà, je pense aussi que ces jeunes entrepreneurs, c'est nos jeunes entrepreneurs, la précédente génération a eu les Mark Zuckerberg, etc. Bill Gates aussi, qui était très jeune. Aujourd'hui, ils sont un peu plus âgés. Sam Altman, Dario Amodei chez Anthropic. Et on les voit prendre beaucoup, beaucoup de risques. Et peut-être que ça inspire aussi les jeunes investisseurs en France et potentiellement les jeunes entrepreneurs aussi.
0: Gorka González-García, BPI France, responsable du retail. Alors ça aussi, c'est quelque chose que vous avez dû remarquer. La clientèle se rajeunit, n'a effectivement pas peur de prendre des risques. Et il y a une classe d'actifs qui a pris énormément d'importance ces derniers mois, ces dernières années, parce qu'elle fournit du rendement, parce qu'elle est intéressante, parce qu'elle est dynamique. C'est le private equity, c'est tout ce qui est investissement privé. Malgré tout, c'est vrai qu'après un essor incroyable, après de nombreuses dynamiques d'investissement qui ont pointé, comme la défense, bien sûr, et BPI France, vous en savez quelque chose, on sent qu'il y a aussi une forme de retour sur terre. C'est-à-dire qu'on a tous voulu se jeter dessus, on nous a tous vendu le private equity comme « Ouais, mais regardez, rendement exceptionnel et tout. » Et là, on a l'impression d'une forme de retour à la raison, on va dire, et peut-être de légers changements de l'état d'esprit des investisseurs. Est-ce que vous le ressentez?
8: Alors Antoine, moi d'abord, je veux dire, je suis ravi d'être ici aujourd'hui,
0: j'imagine
8: autant d'énergie jeune. Ouais. J'étais impressionné, parce que je suis arrivé à 8h30 sur le stand, ça a ouvert à 9h, il y avait déjà une marée de jeunes investisseurs qui posaient des questions pertinentes, qui étaient intéressés par la classe d'actifs, le private equity, malgré le long terme, l'illiquidité, qui avait vraiment des projets d'investissement, de gestion de portefeuille. J'étais étonné par cette maturité.
0: C'est ça, c'est-à-dire qu'on a affaire à des investisseurs de plus en plus jeunes, de plus en plus informés, mais qui sont de plus en plus cohérents, rationnels, très vite.
8: Très vite, et qui ont une approche assez professionnelle. J'étais étonné parce que j'ai des discussions très rapides d'investissement, de montants assez significatifs, de jeunes de 25 ans. Donc voilà, ils se prennent en main de plus en plus jeunes, et tant mieux. Nous, il y a une convergence parce que c'est une cible qu'on a envie d'adresser, qu'on a envie d'acculturer à la classe d'actifs. Même si, pour revenir sur ta question, l'époque est un peu turbulente, il ne faut pas oublier qu'on est sur une classe d'actifs long terme. On est sur une classe d'actifs qui traverse les cycles. On part sur 10 ans. Donc, on connaît tous la géopolitique aujourd'hui. Est-ce que ça va être résolu dans les prochaines semaines, le déblocage du détroit d'Hormuz, ou dans quelques mois? On ne sait pas. Mais quand vous investissez sur un fonds comme BPI France Défense, par exemple, on part sur une période de détention de 10 ans. Donc, on traverse les cycles. Et ça, il faut le garder en tête. On est sur une classe d'actifs qui peut proposer encore des rendements intéressants, à condition d'être patient et à condition de assumer cette illiquidité pendant cette période de détention.
0: Mais ce que j'allais dire, c'est qu'effectivement, il y a des turbulences, il y a des choses qui peuvent refroidir les investisseurs. Parallèlement, l'actualité beaucoup plus proche de nous, elle est axée sur une sphère politique qui n'arrive pas à résoudre les problèmes de déficit, les problèmes de dépenses publiques, les problèmes de retraite. Et ça, ça sonne une cloche aussi dans la tête des jeunes investisseurs, c'est de se dire, attention, si je ne prépare pas maintenant, je vais avoir des difficultés plus tard.
8: Justement, je pense qu'il y a une prise de conscience. J'étais il y a quelques semaines à Bruxelles sur un intergroupe au Parlement. Ce n'est pas le 1% du budget européen qui va résoudre les grands enjeux sociétaux de demain. Mmh. La transition écologique, la souveraineté, l'énergie, la défense. Donc, il faut qu'on, collectivement, on soit conscient et qu'on prenne en main notre avenir en fléchant l'épargne qui est souvent... La France est un grand pays d'épargne. On est à 6 000 milliards. Donc, comment flécher vers nos enjeux de demain, et notamment le private equity est un excellent catalyseur pour pouvoir adresser ces grands enjeux de demain, que sont par exemple la défense. C'est vrai qu'il y a tout un mouvement d'éducation, d'épargne financière qui est nécessaire, notamment quand on a des horizons d'investissement très longs, comme les jeunes aujourd'hui. Le jeune que j'ai rencontré, 25 ans, et il savait, il m'a dit, mais moi je m'inscris dans une durée très longue, parce que j'ai 25 ans, je partirai à la retraite dans beaucoup de temps. Donc il y a vraiment un enjeu de travailler cette adéquation investissement et horizon de placement, qui était, on va dire, c'est une question clé dans l'allocation d'actifs, dans la gestion patrimoniale, ouais. Et que les jeunes commencent à intégrer pour justement aller chercher cette prime de liquidité quand on a des horizons de placement très longs.
0: Shahid, c'est peut-être ça qu'il faut retenir, c'est-à-dire que les jeunes finalement ont des préoccupations qui rejoignent celles des générations précédentes, mais premièrement avec de nouvelles solutions et deuxièmement avec un horizon de temps qui fait qu'ils sont plus à même de prendre de risques, ce qui confirme que le risque est l'allié du temps long, en fait.
7: En fait, ils ont été bercés avec l'histoire des intérêts composés. Et c'est vrai, c'est quelque chose qui revient beaucoup, en fait, chez les jeunes finfluenceurs notamment. Les jeunes médias en parlent beaucoup. Et parce que les intérêts composés jouent... plus on commence tôt, mieux c'est. Ouais. Et ça, les jeunes investisseurs ici, vous demandez à qui vous voulez, il le sait parfaitement. Et donc, en fait, évidemment qu'il n'a pas peur, en fait, de prendre un peu plus de risques et de commencer à investir très jeune. Parce que il le voit, lui, il peut commencer à se diversifier via des ETF. C'est des termes qu'ils connaissent très bien. On le voit, hein, d'ailleurs, sur un an, le nombre d'investisseurs en ETF a explosé de 117%. Donc, on le voit, les Français n'ont aucun problème, parce que les ETF, c'est sur le long terme aussi.
8: Oui, bien sûr.
7: Et donc, comme tu le disais, ils ont un plan, ils sont informés, ils n'ont aucun problème à voir sur le long terme, et ils sont plutôt sérieux, en fait.
0: C'est étonnant. Sérieux, dynamique, mais sérieux, risque calculé. Bon, c'est le béaba du bon investisseur, quoi, finalement.
7: C'est clair, mais parce qu'en fait, ils s'informent. Ils s'informent bien. Et depuis le Covid, on a eu beaucoup plus de créateurs de contenu, beaucoup plus de médias qui abordent ces sujets, notamment de finances personnelles. Au-delà, nous, on fait beaucoup d'infos. Mais,
0: nous aussi.
7: Voilà, voilà, bien sûr. Et donc, voilà, ils sont plutôt informés, en fait.
0: Lorca, vous vouliez ajouter ?
8: Oui, je pense que tu as soulevé une question fondamentale. Nous, notre rôle, c'est d'accompagner toute cette chaîne de conviction, l'information, la notoriété de la classe d'actifs, du private equity, la compréhension à travers tout un tas d'initiatives pour expliquer les fondamentaux de la classe d'actifs, le risque de perte en capital, l'équité, l'horizon long, et finalement, l'accessibilité. Parce qu'une fois qu'on a compris, il faut pouvoir proposer des solutions simples et accessibles. Solutions à partir de 500 euros, en ligne, en un quart d'heure, avec du face matching, avec une pièce d'identité et avec un paiement en ligne via une application. On va pouvoir faire une opération assez facile. Et ça, je pense que les jeunes sont très friands.
0: Gorka, on va peut-être terminer par une question un tout petit peu plus conjoncturelle avec vous. C'est vrai qu'il y a... en ce moment, un léger sujet de crispation sur les marchés qui s'appelle la dette privée, notamment du côté des États-Unis, les investissements dans les logiciels, la tech, etc. Est-ce que c'est éventuellement un sujet de crispation aussi chez les clients du private equity ? Est-ce que leur état d'esprit change un petit peu à ce niveau-là, ou est-ce qu'on reste sur des fondamentaux solides là, de ces derniers mois ?
8: Alors, bien sûr que ça met une alerte sur les marchés privés. Les marchés privés ne sont pas tous non plus pareils. On a le private equity qui n'est pas de la dette privée. La dette privée n'est pas dans l'infrastructure. L'infrastructure n'est pas de l'immobilier. Néanmoins, effectivement, ça met une suspicion et donc il faut regarder ça de près. Nous, c'est vrai qu'à notre niveau, on n'a pas senti de ralentissement. La collecte marche très bien. On a collecté 30 millions sur la plateforme souscription en ligne auprès de plus de 6000 souscripteurs. Mais pour moi, c'est un rappel de dire, avant de vous engager, renseignez-vous, soyez conscient des contraintes et des avantages, des bénéfices de la classe active, mais également des contraintes. Donc, horizon d'investissement long et illiquidité pendant la période de détention. Les fondamentaux restent les mêmes. Il faut être patient, mais ça, c'est une classe active, le private equity, le capital investissement en français, qui vaut la peine de prendre date, notamment pour les jeunes.
9: Gorka González-Garcia, BPI France, merci infiniment d'avoir été avec nous. Et Shaïl, cofondateur de l'Actionnaire Day, le rendez-vous des nouveaux investisseurs, merci de nous avoir accueillis déjà et puis d'avoir été un petit peu témoin de ce dynamisme, de cette jeunesse dans le monde de l'investissement. C'était vraiment un super rendez-vous. Merci infiniment et à la prochaine édition surtout.
7: Merci.
8: Merci Antoine.
7: Merci.
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10: Mathieu Louveau, bonjour.
11: Jean-Baptiste Huette, bonjour.
10: Vous êtes le directeur général d'Airbus Hélicoptère. Merci beaucoup d'être avec nous. À mes côtés, comme chaque semaine, Michel Cabirol, qui est rédacteur en chef du pôle aérospatial, défense et transport à la Tribune. Bonjour Michel.
12: Bonjour Jean-Baptiste.
10: J'en profite juste, avant de commencer cette interview, pour vous montrer la une de nos amis et confrères Air et Cosmos, qui sont souvent là, vous savez, dans cette émission Air et Défense, cette semaine. Va-t-on vers la fin de la crise avec Pratt & Whitney, cette fameuse crise des moteurs, c'est-à-dire dans Air & Cosmos, Pratt & Whitney promet la fin de la crise en 2028. D'ailleurs, est-ce qu'il y a un problème similaire ou pas du tout d'ailleurs chez Airbus Hélicoptère? On va en parler dans un instant avec vous Mathieu Louveau. Je vous remercie encore d'être là parce que c'est votre première grosse interview télévision et radio depuis votre nomination au mois d'avril dernier, si je dis pas de bêtises. Vous arrivez à un moment qui est absolument stratégique chez Airbus Hélicoptère, hausse sensible des commandes militaires, au sensible aussi quand même, bien sûr, de la demande civile. Vous avez la dronisation en toile de fond, on va largement en parler. Votre prédécesseur, Bruno Even, a clairement fait le job. Il vous laisse une entreprise qui est en très bonne santé. Quelle est aujourd'hui, et dans les années qui viennent, votre feuille de route?
11: Ma feuille de route, comme vous l'avez rappelé, est de livrer d'abord et avant tout les très belles commandes qui ont été acquises au cours des dernières années et sous le mandat de Bruno qui a effectivement laissé l'entreprise dans une situation exceptionnelle. Donc énormément de commandes l'an dernier, les plus grandes commandes militaires qu'on ait eues. On a eu pour la première fois la plus grande part de marché sur le marché militaire, 28% de ce marché où on est plus concurrencé encore que sur le marché civil. Donc il va falloir livrer ces commandes. Et livrer ces commandes, ça veut dire assumer une montée en cadence qui est importante en charge industrielle, qu'on peut mesurer en équivalent d'écureuil livré. On est de l'ordre de 7 à 8% par an sur les années qui vont venir, avec sur certains programmes des hausses très fortes. Sur le 145, on livrait un peu plus de 90 hélicos l'an dernier, on doit en livrer plus de 120 cette année. Et globalement, on doit amener l'entreprise de 346 hélicos livrés en 2024 à plus de 500 en 2030, en passant par un peu plus de 400 cette année. Donc une très forte charge industrielle et qui est tiré par ces grandes commandes. L'an dernier, 100 hélicos commandés par l'Espagne.
10: Mais qui a contrat espagnol, on
11: voilà, en a là. Plusieurs fois, 82 hélicoptères H145M commandés par l'Allemagne. Et on voit que c'est des commandes militaires qui s'inscrivent en partie dans le nouveau contexte stratégique européen. Donc la première feuille de route, c'est celle-là. Et c'est pas seulement livrer les hélicoptères, c'est aussi livrer les développements. On a des développements très importants. Le nouvel hélicoptère interarmé français, l'hélicoptère interarmé léger, le Guépard, qui est basé sur le H-160 civil. Et là, on a des développements importants, puisqu'on doit développer une version pour l'armée de terre, une version pour la marine, une version pour l'armée de l'air. Donc on a fait voler le premier prototype l'an dernier. On est en ce moment dans les premières campagnes d'essai des armements. Et il va falloir livrer le premier exemplaire en 2028. Et donc, très important développement, beaucoup de systèmes sophistiqués à développer sur cet appareil. Et il en va de même sur la grande rénovation du Tigre, le Tigre Standard 3, et sur le H145M. Donc aussi une très grande masse de développement qui occupe énormément notre bureau d'études.
10: Juste un mot sur votre organisation industrielle. Mmh. On a tous en tête, parce qu'on en parle beaucoup ici souvent, de l'organisation industrielle d'Airbus, hein, qui est éclatée entre la Chine, entre les États-Unis, etc., etc. Bien sûr, en France, l'Allemagne. Vous, votre organisation industrielle, elle se...
11: Alors, c'est une organisation industrielle intégrée en Europe. Et finalement, sur la même philosophie que la division Airbus commerciale. Aux hélicoptères, nous faisons sur le site de Marignane, en France, les ensembles mécaniques, c'est-à-dire essentiellement les boîtes de transmission, qui sont une pièce critique de l'hélicoptère, qui assure la transmission du moteur vers le rotor, mais qui aussi soutient l'hélicoptère en vol. Sur un site près de Paris, à Dugny, nous faisons les voilures, donc les pales. Et sur notre site allemand à Donauwörth, en Bavière, nous faisons le fuselage central principal de l'appareil. Et en Espagne, à Albacete, dans la Manche, la partie arrière, donc la queue des hélicoptères, la poutre de queue. Et donc, c'est une organisation intégrée, ce qui fait que tous les hélicoptères aujourd'hui chez Airbus Hélicoptères sont des hélicoptères européens qui fonctionnent selon cette chaîne de production intégrée. Et l'assemblage final se fait selon les familles d'hélicoptères, soit en Allemagne, soit en France.
12: Est-ce que justement pour faire face à cet afflux de commandes, de nouvelles commandes, et notamment en 2025 où je pense que vous avez eu 540, un peu moins de 540 commandes d'hélicoptères, comment vous transformez votre outil industriel? Est-ce que vous avez besoin d'investir dans votre outil industriel et comment vous le faites aussi bien à Marignane aussi qu'en Allemagne avec à Donauwörth et peut-être autre part?
11: Alors, il faut absolument investir dans l'outil industriel pour accroître notre capacité et aussi pour renforcer notre qualité et optimiser nos coûts de production. L'investissement majeur que nous faisons, c'est la rénovation du site de Marignane. Plus de deux tiers des surfaces vont être renouvelées. Et nous allons en particulier moderniser l'outil de production de ces ensembles mécaniques dont je parlais tout à l'heure, qui sont une production très automatisée, avec beaucoup de machines très sophistiquées, qui doivent avoir des précisions extrêmes. Et on a besoin d'améliorer la disponibilité de ce parc, son efficacité industrielle et énergétique, et de renouveler des machines qui parfois ont leur âge, ainsi que tous les bâtiments dans lesquels elles opèrent. Donc c'est un plan d'investissement de plus de 600 millions d'euros, qu'on appelle Next Gen Factory, la première tranche a démarré, a reçu le soutien des pouvoirs publics, et on a déjà optimisé l'étape finale, qui est l'assemblage, qui est aujourd'hui totalement modernisé, automatisé. Et maintenant, c'est la production de chacune des pièces élémentaires qui va l'être. On investit aussi, bien sûr, en Allemagne, de la même manière, dans l'expansion de nos capacités. Par exemple, on a posé la première pierre récemment d'une plateforme logistique qui va suivre la croissance de la production, aussi bien pour l'approvisionnement des chaînes que pour les clients. Et notre usine de Paris n'a jamais été aussi pleine, puisque maintenant elle concentre toute la production et le soutien des voilures. La fin des transferts ont été opérés cette année, et donc elle tourne à plein régime. Et là aussi, ça représentait un investissement qui date d'un peu plus de 10 ans maintenant, mais qui paye aujourd'hui en termes de capacité de production.
12: Alors vous avez fait une très très belle année commerciale en 2025. Est-ce que vous allez rééditer cette année au même niveau, à peu près 540 commandes d'hélicoptères? Et c'est quoi aujourd'hui les tendances, les marqueurs forts du marché de l'hélicoptère?
11: Alors, l'année dernière était effectivement sans doute exceptionnelle, en particulier la commande espagnole, donc on ne fera peut-être pas autant exactement que l'an dernier. On avait approché les 14 milliards de commandes l'an dernier par rapport à un chiffre d'affaires de 9 milliards d'euros. Donc, on avait des commandes qui allaient bien au-delà de notre chiffre d'affaires. On vise sans doute à rester à un niveau au-dessus de 10, de garder une très bonne dynamique commerciale. Et on pourra avoir d'autres années, sans doute, avec quelques très grandes commandes militaires dans les années qui viennent. Pas facile de parler de toutes les commandes en cours, de toutes les campagnes commerciales en cours, mais il y a beaucoup d'appétit pour notre gamme militaire, pour le 145M, clairement, en Amérique latine, en Europe de l'Est, pour le Caracal, qui s'est extraordinairement bien vendu les années dernières, aussi bien au Maroc qu'aux Pays-Bas qu'en Irak. Donc, la situation du marché, clairement, en Europe, la dynamique d'autonomisation de l'Europe et de restauration de la capacité de l'Europe à se défendre par elle-même porte les acquisitions d'hélicoptères. On y reviendra peut-être, les hélicoptères ont démontré leur totale pertinence dans les conflits en cours, et ça a été à l'origine clairement des commandes espagnoles et allemandes, et il y a beaucoup d'intérêt en Europe pour notre gamme militaire. pas seulement en Europe, au Moyen-Orient, en Asie, en Amérique latine. Sur le marché civil, c'est un marché qui est plus stable, qui croît moins vite, mais qui croît néanmoins régulièrement, parce que les besoins des gouvernements en termes de médical, d'air ambulance, en termes de lutte anti-feu, on y reviendra peut-être, en termes de police, continuent à croître à mesure que les gouvernements développent leurs activités et puis gagnent en moyens. Donc la tendance du marché est plutôt bonne. Maintenant, l'hélicoptère est cyclique, certains segments sont très cycliques. Le marché, en particulier pétrolier, qui a beaucoup baissé pendant une dizaine d'années suite à la baisse des prix du pétrole. Il y a une certaine reprise de ce marché qui n'est pas spectaculaire, qui n'est pas au niveau qu'on a connu il y a 10 ans, mais qui porte aussi positivement nos commandes.
10: Vous avez des clients qui sont très exigeants, qui sont devenus très exigeants sur les délais de livraison. C'est aujourd'hui un critère absolument fondamental pour eux. En termes d'industrialisation, je parlais tout à l'heure des moteurs Pratt & Whitney et la crise des moteurs dans l'aéronautique civile. Est-ce que vous avez identifié, vous, quelques points de tension sur vos chaînes?
11: Alors, la situation va globalement mieux. On a eu, après le Covid, c'est vrai, une phase très difficile, comme toute l'industrie aéronautique, puisqu'on combinait à la fois une perte de capacité industrielle, surtout chez les fournisseurs issus de la crise du Covid, et souvent les fournisseurs sont les mêmes pour les avions et pour les hélicoptères, et une reprise très forte des commandes. Donc on était sous très forte tension. Ça va plutôt mieux. Je dirais pas que c'est totalement résolu. Il y a encore quelques entreprises qui ont des difficultés à nous livrer, mais moins qu'avant. En ce qui concerne spécifiquement les moteurs, effectivement, nos motoristes ont eu eux-mêmes les détentions. Nos motoristes, c'est Safran et Pratt & Whitney, ont connu eux-mêmes des tensions. Je dirais que globalement, elles restent à un niveau aujourd'hui maîtrisé, mais clairement, ils ont eux-mêmes, avec leurs propres fournisseurs, une tension à résoudre. Ensuite, en termes d'industrialisation, l'entreprise avait fait des investissements, par exemple, sur le système de production du H-160. Le H-160, il est passé d'aucune unité livrée il y a 3-4 ans, puisqu'il est entré en service à ce moment-là, à une quarantaine aujourd'hui. Et ça a été une montée en puissance très rapide et qui n'a été possible que grâce à un système industriel beaucoup plus automatisé, qui avait été un fort investissement de l'entreprise dans ce programme et qui paye aujourd'hui.
12: Alors, on va peut-être parler du Tigre, qui est un formidable hélicoptère d'attaque. Le Tigre, évidemment, la modernisation, les Allemands n'ont pas souhaité participer au programme de modernisation. Aujourd'hui, on a l'impression qu'il y a un flou artistique en France. Comment vous voyez la chose, le devenir du Tigre?
11: Je ne pense pas qu'il y ait de flou. On exécute le programme, on est déjà bien avancé dans le développement. On vise le vol du premier prototype cette année. Le Tigre a démontré son efficacité contre les drones dans le conflit récent au Moyen-Orient, où il a abattu un grand nombre de Shahed, et il a démontré sa remarquable efficacité avec un canon extrêmement précis qui tire très loin. Et il a été équipé à cette occasion d'ailleurs de quelques capacités additionnelles d'une manière très réactive et très rapide. À mon sens, le Tigre reste totalement nécessaire sur les théâtres d'opération d'aujourd'hui. Beaucoup de pays sur la frontière orientale de l'Europe ont acheté des grandes quantités d'hélicoptères d'attaque, malheureusement pas des Tigres, mais ça démontre la pertinence et la nécessité de cette capacité qui est très complémentaire de ce qu'on peut faire avec les drones. Donc, la modernisation du Tigre, ça crée un appareil exceptionnel, puisqu'on garde la plateforme elle-même, qui est extrêmement performante, très agile, très bien protégée contre les impacts de guerre. Et ça, on l'a vu, y compris en Afrique du Nord, lors des opérations Barkhane ou Serval. On garde cette plateforme et on y injecte la toute dernière génération de capteurs et d'armement. Donc, ça en fera, clairement, l'hélicoptère d'attaque de très loin, le plus moderne et le plus performant du monde. Et à notre sens, il n'y a pas de doute sur l'importance d'une telle capacité.
12: Alors, est-ce que vous sentez un frémissement de la part de clients export sur le Tigre? Et si c'était le cas, est-ce que vous pourriez rouvrir une chaîne de production du Tigre?
11: Ça n'est pas impossible. Ce n'est pas un problème technique, c'est un problème économique. C'est-à-dire qu'il faudrait avoir une commande suffisamment importante pour amortir les frais de redémarrage d'une production. L'ensemble des systèmes, qui sont la partie la plus coûteuse et la plus sophistiquée, vont être renouvelés avec le Mark III. Donc là, la question ne se posera pas. Il restera essentiellement les panneaux de la plateforme, le fuselage, puisque aussi tous les ensembles tournants, les rotors, les pales, les boîtes, les moteurs continuent à être produits pour l'après-vente. Donc le problème est soluble. Ce sera une fonction de l'équation économique et de la taille d'une commande éventuelle.
12: Et votre téléphone sonne pour le Tigre?
11: Pas encore, mais ça viendra.
10: Vous avez prononcé un des mots les plus importants, drone. Vous êtes confronté, finalement, en fond de sauce, si j'ose dire, à cette dronisation du monde de l'hélicoptère. Très concrètement, alors vous avez présenté le U-145 à Berlin, je crois, il y a quelques semaines, qui va être un hélicoptère autonome qui doit faire un premier décollage à la fin de l'année. Comment vous conciliez, chez Airbus Hélicoptère, l'hélicoptère et le drone? Est-ce que l'un va remplacer l'autre? Est-ce qu'ils vont fonctionner ensemble? Quelle est déjà la vision globale?
11: Alors, le drone est très complémentaire de l'hélicoptère et lui est très partiellement substituable sur certaines missions précises. Et c'est pour ça qu'on a souhaité développer une activité de drone chez Airbus Hélicoptère. Maintenant, une gamme de drones importante. On les a renommés récemment U10, U30, U50, U70 et le U145, qui sera donc la version dronisée du 145. Le drone pour des missions d'observation en particulier, pour des missions parfois de désignation, d'identification de cibles, c'est un outil qui peut effectivement compléter l'hélicoptère, partiellement le remplacer à des coûts inférieurs. Donc il fallait qu'on soit présent sur cette capacité. Et c'est aussi surtout un outil très complémentaire de l'hélicoptère, puisque beaucoup de drones volent à des vitesses qui sont en fait assez comparables à celles de l'hélicoptère, et elles permettent à l'hélicoptère de rester un peu plus en retrait de la partie la plus exposée du champ de bataille et d'envoyer les drones sur la zone la plus exposée. Mais comme l'hélicoptère n'est pas trop loin, il peut les contrôler dans de bonnes conditions. Il peut être un relais de communication et il peut être le cerveau qui va contrôler l'ensemble des drones. Donc c'est des modes d'opération nouveaux qui nous semblent extrêmement pertinents, et c'est pour ça qu'au-delà des drones proprement dit, nous développons aussi une capacité de couplage des hélicoptères avec des drones qui s'appelle Hatch Teaming, qu'on a développé en 6 mois l'an dernier, démontré pour la première fois entre notre drone Flex Rotor et le 225, le H225 à Singapour. Et donc c'est une capacité qui suscite beaucoup d'intérêt, je reçois pas mal de coups de fil, et qui pourra s'implanter sur tous nos hélicos, c'est-à-dire non seulement le 225 mais aussi le HIL qui a nativement donc le Guépard qui a nativement la capacité à communiquer, le H145. Donc, les drones sont clairement, on l'a vu sur les conflits récents, clairement un nouvel acteur essentiel du champ de bataille. Et Airbus Hélicoptère se positionne sur les drones quand même d'une certaine taille, où nos compétences aéronautiques sont pertinentes, mais on est ouvert à se coupler avec tous les drones du marché pertinents que voudront nos clients grâce à une solution comme Hatch Teaming. Et on a développé on va travailler par exemple avec Quantum Systems, qui est une société de drones qui peut faire des drones de défense contre les drones. Et on a initié une discussion positive en Allemagne récemment.
10: Mais ça restera un couplage. Le sens de l'histoire n'est pas de dire que dans 10 ans, 20 ans, 30 ans, il n'y aura plus d'hélicoptères avec des hommes à l'intérieur, il n'y aura plus que des drones, ou il faudra...
11: Il y aura certainement des deux. Il y aura certainement des deux. On va aussi vers la dronisation de l'hélicoptère. Donc le U-145, c'est la version sans pilote du H-145. On enlève le cockpit, on obtient une cabine du coup considérable, qui permet de transporter 4 conteneurs standardisés autant. Et pour effectuer des missions dangereuses, pour effectuer des missions exposées, on économise bien sûr la vie ou le risque potentiel sur la vie de l'équipage. On économise aussi beaucoup de formation. Et donc, il y a énormément d'intérêt pour cette capacité aux États-Unis, qui sont peut-être les plus avancés dans la réflexion, mais en Europe aussi.
12: Alors, vous avez parlé de quelque chose de très important, c'est le Hatch Teaming. Est-ce que c'est déjà une première brique du combat collaboratif ou c'est un système déjà à l'état de l'art?
11: Ah, c'est la première brique du combat collaboratif. Le but, c'est de croître par incrément successif. Aujourd'hui, le Hatch Teaming permet de coupler un hélicoptère avec un drone. Ensuite, on passera à plusieurs drones.
12: Jusqu'à combien de drones il y a?
11: On pense que quand on va dépasser 4, 5 drones, la capacité de l'équipage à contrôler autant d'appareils en même temps va quand même dépasser les capacités cognitives d'un équipage en tandem, qui est l'un des défis de l'hélicoptère. C'est qu'on n'a pas un grand équipage qui contrôle tous les systèmes. Donc, à partir de là, on aura vraiment besoin de plus d'intelligence artificielle pour qu'une grande partie de cette charge cognitive soit assurée par l'IA. Donc, on démarre avec Hatch Teaming aujourd'hui avec un drone. Progressivement, dans les années qui viennent, on va passer à 2, puis 3, puis des capacités d'IA qui vont nous permettre de gérer des essaims et donc des quantités beaucoup plus importantes de drones, sachant que les systèmes de communication de l'hélicoptère, eux, sont très dimensionnés. Par exemple, sur la HIL, il y a énormément d'antennes qui permettront de communiquer avec ces drones.
10: On a des appareils, notamment militaires, qui sont aujourd'hui blindés pour la guerre électronique, si j'ose dire, brouillage GPS, missiles, drones, etc. On a une quantité d'électricité à bord qui est peut-être plus importante que sur des précédents modèles. Est-ce que ça fait la différence en termes de consommation de carburant, ou il y a des réflexions autour de ça ou...
11: Alors, D'abord, la modernisation des nouvelles gammes d'hélicoptères vise justement à améliorer beaucoup la capacité de calcul à bord et l'apport énergétique nécessaire. On rattrape aussi plusieurs années de loi de Moore, donc on a aussi des ordinateurs qui sont de dernière génération, beaucoup plus performants. Et donc le but, c'est d'avoir de la modularité. Et pour avoir de la modularité, il faut avoir de la surcapacité en termes de traitement de l'information, qui permet de ne pas faire des développements logiciels trop complexes lorsqu'on ajoute des fonctionnalités. Donc c'est clairement l'orientation, par exemple, de la rénovation du NH90. On a capturé on a reçu le contrat d'études pour le NH90 bloc 2, qui serait la modernisation du NH90 dans les années 30. Et l'un des grands objectifs, parmi d'autres, de cette modernisation, c'est de rendre l'architecture modulaire pour qu'on puisse charger très facilement des mises à jour logicielles sur l'appareil en quelques semaines et ajouter des fonctionnalités en continu sur cet appareil. C'est l'architecture modulaire. Il y aura d'autres aspects, l'amélioration de la maintenance et puis l'ajout de capacité, notamment d'autonomie et d'armement. Donc oui, c'est vraiment un sujet d'ajouter de la capacité de calcul pour permettre cette modularité, pour permettre de traiter ces drones. Ça consomme un peu d'énergie, mais honnêtement, c'est relativement modeste par rapport à l'ajouter de la capacité de calcul pour permettre cette modularité, pour permettre de traiter ces drones. Ça consomme un peu d'énergie, mais honnêtement, c'est relativement modeste par rapport à l'énergie.

0: comment va-t-il et où en êtes-vous? Est-ce que votre téléphone sonne à nouveau sur pour le H140 déjà?
1: Il sonne beaucoup là, il sonne tellement que parfois les clients sont un peu frustrés qu'on puisse pas en livrer plus. Non, le H140 est un formidable succès, on l'a annoncé il y a un an. C'est un hélicoptère qui va être extraordinairement optimisé en termes de coût d'emploi, de disponibilité, qui inclut beaucoup d'innovations, une nouvelle poutre de queue avec un plan horizontal revu, un nouveau rotor. Les essais se déroulent très bien. Donc on fait aujourd'hui les campagnes climatiques. Les hélicoptères, il faut les tester en temps très chaud, il faut les tester en temps très froid. On a fait les essais de froid cet hiver, on va faire les essais chauds cet été. Et on est totalement sur notre feuille de route pour finir le développement et le livrer à partir de 2028. On a déjà un carnet de commandes bien rempli avec plusieurs dizaines d'hélicoptères et beaucoup de clients impatients de le recevoir.
2: Il y a un élément fondamental qu'on a, vous avez prononcé il y a quelques minutes, le mot service maintenance. On n'en a pas parlé tout à l'heure dans vos revenus. Toutes les activités de MRO, de service de maintenance, vous rapportent aujourd'hui chez Airbus Hélicoptère quasiment 50% bientôt des revenus. Vous continuez à développer ça. Enfin, plus vous vendez, plus évidemment vous avez de services derrière. C'est la nouvelle vache à lait, si j'ose dire.
1: C'est une force du modèle économique d'Airbus Hélicoptère, c'est de s'appuyer d'une manière très équilibrée sur cette activité de support et de service et sur l'activité de vente d'hélicoptères neufs. Et les cycles ne sont pas tout à fait les mêmes. Ça nous donne beaucoup de résilience à notre modèle d'affaires. L'hélicoptère, c'est une machine qui vole bas, dans des environnements difficiles, qui absorbe parfois de la poussière, des gravillons, qui reçoit de la corrosion, parce que dans les missions maritimes, ils volent au-dessus de l'eau. Donc, c'est vrai qu'il demande plus de maintenance à l'heure de vol qu'un avion. D'abord, c'est quelque chose que nous cherchons à optimiser, parce que notre but, c'est quand même de rendre l'hélicoptère accessible au plus grand nombre, et donc de continuer à optimiser ça sur les nouvelles générations d'hélicoptères. Mais néanmoins, c'est vrai que ça représente ensuite, dans la maintenance, une activité importante, extrêmement stratégique pour nous, qui justifie nos investissements, par exemple, dans un nouveau système logistique et ou dans un site internet capable d'assurer une livraison extrêmement fluide des commandes de pièces détachées ou dans l'amélioration de nos capacités de réparation.
0: On avait beaucoup parlé à un moment donné de l'aviation bashing qui avait touché aussi l'hélicoptère. Aujourd'hui, on a l'impression que ça s'estompe un petit peu, d'autant plus que effectivement, on se rend compte que l'hélicoptère est important pour différentes missions et notamment, on le voit en ce moment sur les incendies dans le sud de la France. Donc aujourd'hui, quel est votre ressenti par rapport à ça?
1: Je le ressens beaucoup moins. Je pense que l'hélicoptère a été moins exposé parce qu'il assure des missions d'importance vitale, tout le monde le sait, des missions médicales, des missions de sécurité, des missions de lutte anti-incendie, des missions militaires qui sont pas substituables. L'hélicoptère est indispensable pour ces missions. Donc, je pense que l'hélicoptère a un peu moins subi cet aviation bashing, de toute façon, qui était absolument pas justifié sur la voilure fixe non plus. Dans le cas spécifique de l'hélicoptère, on peut décarboner très facilement les opérations d'un hélicoptère en le faisant voler avec des carburants durables. Nos hélicoptères sont capables de le faire aujourd'hui pour la moitié du mix et pourront le faire totalement sur les prochaines générations d'hélicoptères. On a été les premiers à faire voler un H225, par exemple, entièrement avec du carburant durable. Donc, on peut décarboner l'hélicoptère, les clients qui le veulent peuvent le faire, et c'est économiquement plus simple que dans la voilure fixe, parce que le carburant représente une part moins importante des coûts de l'opérateur. Et par ailleurs, voilà, il est non substituable, y compris dans des missions d'adaptation, malheureusement, au changement climatique. C'est évidemment le cas de la lutte anti-feu, c'est le cas aussi des opérations de sauvetage lors des grandes inondations, comme malheureusement on a connu aussi récemment. Donc l'hélicoptère est indispensable à l'adaptation au changement climatique et peut être rendu non contributeur au changement climatique proprement dit.
0: On l'a vu aussi dans le domaine militaire, au Venezuela avec les hélicoptères américains, et puis aussi en Iran, quand ils sont allés chercher le pilote qui était... Donc aujourd'hui, l'hélicoptère ne va pas disparaître du tout
1: Absolument pas. Ce qui est extraordinaire avec l'hélicoptère, c'est la versatilité et la variété des missions qu'on peut lui faire, et on en découvre tous les jours. Donc on a découvert lors de ces conflits, bon, malheureusement d'une certaine manière, mais la capacité de l'hélicoptère à abattre et à protéger des drones et à protéger la population. En Ukraine, un quart des drones ont été abattus par des hélicoptères. L'hélicoptère, les nôtres et ceux de nos concurrents, ont été essentiels dans la protection des pays du Golfe contre les attaques de Shahed iranien. Et comme vous l'avez dit, lorsqu'il s'agit d'aller sauver un pilote en territoire

0: ennemis ou il s'agit de faire des opérations spéciales, rien ne peut remplacer l'hélicoptère. Donc je pense que la pertinence de l'hélicoptère a été totalement validée dans ces conflits récents. Elle va s'accroître si on fait des missions de couplage avec des drones qui vont développer un nouveau concept d'emploi. Et ce qui justifie, je pense, les commandes importantes que nous avons reçues récemment dans le domaine militaire.
1: Michel parlait de la lutte anti-feu, vous en parliez aussi. Est-ce qu'aujourd'hui vous estimez que les hélicoptères sont sous-estimés dans la lutte anti-feu ?
0: Je pense qu'ils sont très complémentaires de la voilure fixe. Un hélicoptère en lutte anti-feu, il peut aller chercher de l'eau beaucoup plus près parce qu'il peut prendre de l'eau dans des plans d'eau qui sont petits. Ça peut être des piscines, ça peut être des lacs, des étangs. Donc, il peut aller chercher l'eau beaucoup plus proche, à des endroits beaucoup plus proches de l'incendie proprement dit. Il est versatile, polyvalent. Donc, il peut transporter aussi des pompiers, des équipes très facilement pour les positionner beaucoup plus rapidement sur les lieux d'intervention. Il peut viser beaucoup plus précisément l'endroit où il dépose l'eau ou le retardant. Donc, il a permis une lutte à la fois très efficace. Hein. On peut, avec un H215, avec des plans d'eau raisonnablement proches, on peut déverser 50 000 litres en une heure sur un incendie. Et il permet une attaque beaucoup plus ciblée, beaucoup plus précise et un mode polyvalent. Donc, on pense qu'il est vraiment complémentaire de la voilure fixe et énormément de pays dans le monde s'appuient sur l'hélicoptère, c'est un marché qui est très important pour nous.
1: Un dernier mot, si vous permettez. Vous avez réussi une première mondiale cette année, faire aller un hélicoptère à 425-430 km/h avec le Racer. Qu'est-ce que ça peut préfigurer pour les futurs hélicos, justement
0: Alors, le Racer, c'est non seulement un hélicoptère qui est allé plus vite qu'aucun hélicoptère ne l'a fait, et c'est aussi une architecture très efficace parce qu'elle permet de continuer à voler en stationnaire, à opérer à basse vitesse. Donc on garde toutes les caractéristiques utiles de l'hélicoptère qui se différencie de cette manière. C'est bien le vol stationnaire ou à basse vitesse qui apporte beaucoup des capacités de mission de l'hélicoptère, tout en ajoutant cette capacité à aller plus vite et plus loin. Donc c'est une architecture qui s'est avérée extrêmement performante et on est extraordinairement satisfait de ce qu'a fait le Racer. Maintenant, il faut que cette capacité trouve son public. On pense que sur des armées qui souhaiteraient vraiment acquérir cette capacité d'aller vite et loin, c'est une solution. C'est la meilleure solution, on pense, pour répondre à cette demande spécifique. Et la question va être à quel point les armées, en particulier européennes, vont être prêtes à payer pour développer cette capacité et accepter un certain surcoût par passager transporté qui est lié à l'architecture quand même plus puissante et plus sophistiquée d'un appareil comme le Racer. Mais il apporte, de notre point de vue, la solution parfaite à la question d'emmener l'hélicoptère plus vite et plus loin.
1: Mathieu Louveau, merci beaucoup. Merci beaucoup d'avoir été avec nous, hein, le directeur général d'Airbus Hélicoptère. Michel, merci beaucoup. On se retrouve à la rentrée puisque c'est l'heure de la pause estivale. Donc rendez-vous au mois de septembre dans Air et Défense.
0: Merci.
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4: Bonjour et bienvenue dans cette émission Tech & Co Business, une émission un peu particulière puisque nous l'enregistrons depuis le grand sommet IA de Lille. C'est l'acte 2. Vous vous souvenez, l'année dernière, il y avait eu ce sommet de l'IA à Paris en février 2025. Et bien voilà, rebelote, acte 2 ici à Lille avec cette première journée dédiée. Alors il y a les politiques, il y a les entreprises, des grands chefs d'entreprise qui sont là et quelques startups. Et nous allons recevoir plusieurs ici même sur ce plateau. Dans un instant, je recevrai Éric Marquiol, le patron du Metaverse Industrie chez Renault. C'est lui qui est en train d'installer les robots Vandercraft chez Renault. Et bien, on parlera de tout ça avec lui, on enchaînera pour parler data center avec Olivier Micheli, qui est le président et CEO de Datafor. Évidemment, quand on parle de Sommeia, on ne peut pas passer à côté de cette personnalité, Anne Bouvreau, qui est la coprésidente du Conseil national de l'IA. On reviendra ensuite pour parler des startups et notamment de cette fantastique aventure d'Alan avec Charles Gorintin, cofondateur et CTO d'Alan, qui a aussi quelques mots à dire sous Mistral. On parlera souvent Juventae avec Gauthier Cloix, CEO de H Company, autre start-up en vue dans le monde de l'IA. Et puis on terminera, tiens, l'IA et le travail, c'est important, avec Constance Névoré, qui est la CEO du groupe Vantoo et qui est déléguée du Women's Forum du G7 d'Evian. Voilà, beaucoup de sujets. On est ensemble pendant une heure, ici à Lille. Allez, tout de suite, on démarre.
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4: Allez, notre premier invité, Eric Marquiol. Bonjour Eric.
5: Bonjour Frédéric.
4: Vous êtes vice-président Métaverse Industrie du groupe Renault. On va parler avec vous notamment de ce partenariat que vous avez signé avec un autre Français, Wondercraft, avec des robots que vous allez introduire dans les ateliers, les usines Renault, les centres de production. Nous sommes ici, alors je le rappelle, on est à Lille, c'est le grand sommet de l'IA et justement on parle de l'IA, la transformation de l'IA alors dans notre monde au quotidien, mais aussi cette transformation de l'IA dans le monde de la révolution. D'ailleurs Eric, vous participez à une table ronde l'IA révolution industrielle. Eric, quelques mots juste pour définir vice-président Métaverse Industrie du groupe Renault, ça signifie quoi? Vous travaillez sur quel sujet?
5: Alors, donc c'est tout ce qui est sur le périmètre de l'ensemble de nos usines, nos 19 sites sur toute la planète, toute la partie supply chain, le process engineering, et j'ai aussi les activités qualité, la transformation digitale dans l'ensemble de ces fonctions. Donc on va retrouver tout ce qui est utilisation de la donnée dans nos usines pour la maintenance prédictive, pour l'optimisation de la qualité, pour les consommations d'énergie, et également tout ce qui est robotique, avec depuis 2 ans vraiment un changement radical avec l'arrivée de l'IA physique.
4: Voilà, c'est vraiment l'effet de cette arrivée d'IA hein, qui a accéléré cette robotique, parce que c'est vrai. Alors, ce qu'on voit souvent évidemment, c'est la robotique humanoïde hein, c'est celle qui nous impressionne le plus. Alors voilà, télécommandée, enfin, il y a pas mal de choses, ces vidéos qui circulent. Là on est vraiment dans la production pure et dure, on est dans du début de passage à l'échelle dans des usines, et pour vous c'est ce qui change, c'est cette physical AI, c'est vraiment ça qui a donné le coup de pouce
5: pour cette capacité pour finalement de mettre dans des robots une intelligence qui va être capable de s'adapter et de réagir et d'accomplir des missions qui ont été attribuées, avec une capacité de programmation, une capacité de réaction complètement différente. Et se rajoute à ça une capacité aussi d'équilibre, d'où le avec des mouvements type deux jambes, qui était complètement impossible par le passé.
4: Oui, parce que ça c'est des choses que nous on fait tout à fait naturellement, de se tenir sur deux jambes, mais pour un robot, c'est des calculs derrière, même quand il est immobile. Alors racontez-nous, comment est né ce partenariat avec Wondercraft, et aujourd'hui, voilà, comment vous allez peu à peu l'intégrer dans vos chaînes de production?
5: Alors,
4: chez Renault,
5: en fait, on cherchait, parce qu'on a 11 000 robots industriels hein, chez Renault,
4: oui.
5: Des AGV, enfin les Automated Guided Vehicles, sur l'ensemble de nos chaînes, on a quasiment le même nombre. Donc c'est vraiment un axe très important pour nous de garder cette compétitivité opérationnelle. Donc on cherchait à trouver un partenaire de bon niveau en Europe. Et donc il y a eu cette rencontre avec les équipes de Wondercraft, qui étaient dans un domaine apparemment très éloigné de nous.
4: Juste la santé.
5: Exactement, la santé. Les
4: oui, parce que l'idée de Jean-Louis Constanza au début, voilà, c'était il avait une aventure personnelle qui a fait qu'il s'est penché beaucoup plus sur ce sujet-là dès le départ.
5: C'est ça. Et en fait, la technologie, les moteurs, la mécatronique, les algorithmes utilisés pour faire des exosquelettes, pour faire marcher des personnes paraplégiques, c'est exactement la même de celle nécessaire pour faire les robots de nouvelle génération. On préfère dire robots de nouvelle génération que le robot humanoïde.
4: Au début, vous avez imaginé d'abord des exosquelettes, ou vous êtes tout de suite dit non, il faut qu'on déporte ça
5: non,
4: vers
5: ces robots? On était vraiment directement dans le sujet avec Jean-Louis et ses deux cofondateurs, en disant il faut vraiment qu'on aille dans ce domaine-là. La rupture, elle est dans ce domaine-là.
4: On va reparler technologie dans un instant. Comment il y a quand même un côté acceptation sociale, parce que là, j'imagine qu'au début, dire voilà, c'est des robots qui vont faire des tâches que des humains faisaient auparavant.
5: Ouais.
4: Faut le faire accepter, même si c'est des tâches dures, difficiles, rébarbatives. Enfin voilà, expliquez-nous voilà, cette première étape.
5: La première étape, c'est vraiment la mise en place dans nos usines. Donc là, depuis le mois de février, on est en test à l'usine de Douai opérationnelle. Donc pour faire la manutention de pneus, donc c'est des pièces qui posent 12 à 15 kilos, hein, donc toutes les 60 secondes, toutes les 2 minutes en équipe de nuit. Et vraiment être capable pour la robotique de traiter ce problème-là qu'on n'avait pas réussi à régler en robotique traditionnelle, c'est un vrai plus aussi, parce que c'est un poste très pénible. Donc l'acceptation sociale sur des postes de ce type-là, il y a vraiment un très bon accueil à Douai.
4: Oui.
5: Après, on continue à travailler, nous, sur quelle interaction avec les équipes de Wondercraft, comment finalement, grâce à cette programmation facile des robots, comment les opérateurs autour, les conducteurs d'installation vont pouvoir interagir et eux-mêmes reprogrammer et utiliser ces robots de manière beaucoup plus facile que la robotique.
4: Oui, parce que c'est vrai que quand on est humain, on fait attention aux gens qui sont à côté de nous, on sait s'interrompre, là il faut que le robot apprenne tout ça. Comment on l'entraîne, ce robot? Est-ce qu'il a suivi les gestes d'un humain? Est-ce qu'il a été programmé dans des univers virtuels? Comment ça s'est passé?
5: Alors, il y a deux niveaux de programmation, les équipes de Wondercraft vous l'expliqueraient mieux que moi, mais il y a deux niveaux de programmation. Il y a le servolet, c'est ce qui permet finalement de maintenir et de gérer comme nous un peu les mouvements de marche, de préhension de manière naturelle. Et ensuite, vous avez le cerveau qui va réagir et faire des tâches et être conscient de son environnement. C'est vraiment ça qu'on appelle les world models, etc.
4: D'accord.
5: Et donc, pour cette dernière partie, on a utilisé des vidéos, des simulations complètes de l'environnement. On a des capteurs et des caméras et on a appris au robot à reconnaître un pneu, à reconnaître un convoyeur, etc. Et il est capable, avec cet apprentissage-là, ensuite de réaliser des tâches.
4: Et alors, expliquez-nous, Eric Merkel, pourquoi ces 350 robots qui vont être introduits dans une première phase, j'imagine que ça grossira encore, mais de ne pas rester juste à la jolie vidéo sur YouTube et de vraiment vous êtes dit, non, là il y a un vrai enjeu de compétitivité industrielle.
5: Le gros intérêt pour nous de travailler avec Wondercraft, c'était leur expérience côté médical. C'est-à-dire qu'en fait, quand vous êtes capable de porter des patients handicapés, vous avez une exigence de robustesse et de fiabilité, vous ne pouvez pas vous permettre de les faire tomber. Et contrairement à tous les acteurs chinois ou américains, etc., qui ont beaucoup d'essais erreurs, il y a régulièrement des accidents avec ce type de robot, c'est pas du tout le cas et c'est pas dans les gènes des équipes de Wondercraft. Donc cette notion de résilience dont on a besoin nous dans l'industrie, on la trouve chez Wondercraft. Et c'est ce qui nous permet d'envisager un passage à l'échelle en démarrant par des activités très simples de manutention, de port de charge, etc. Et ces 350 robots, on a une dizaine de familles de cas d'usage pour les déployer dans les ateliers.
4: Parce que justement, ce qui va faire votre richesse aussi pour l'intégration de ces robots, c'est les data. Parce que vous avez, on imagine chez Renault, le nombre de données industrielles que vous avez. Et ça, c'est crucial pour entraîner ces robots, puis ensuite, pour leur faire effectuer ces tâches.
5: C'est clair qu'effectivement, récupérer, faire les vidéos et scanner finalement les opérations, c'est un patrimoine que une entreprise de tech a du mal à obtenir naturellement. Et donc avoir ce partenariat et cette prise de participation qu'on a fait dans Wondercraft, je pense, va nous permettre d'aller très très vite et on espère de construire un champion européen.
4: Voilà, et vous réfléchissez déjà donc à d'autres tâches avec ce type de robot?
5: Exactement, le port de caisse, des manipulations ou des chargements de postes de tôlerie, de pièces coupantes et lourdes, etc.
4: Vous pensez qu'aujourd'hui, il n'y a plus de verrou pour que ces robots humanoïdes soient présents dans ces centres de production?
5: Alors, sur des tâches relativement simples, non. Je pense que d'ici un an et en 2027, d'où notre objectif des 350. Après, il y a tout un tas de tâches où aujourd'hui, on n'a pas du tout de visibilité sur la capacité de ces robots à faire ça. Mm-hmm. Les manipulations avec énormément de dextérité, les câblages, toutes les pièces molles, etc. Là, on a quand même vraiment besoin de nos équipes opérationnelles.
4: Et toute dernière question, Eric Merkel, un enjeu de souveraineté aussi?
5: Oui.
4: Un constructeur alors français, mais qui rayonne au niveau mondial, mais avec un acteur français.
5: Wondercraft. Exactement. Et donc, on veut finalement, quelque part, industrialiser l'avenir et utiliser, que Wondercraft puisse utiliser Renault pour produire à l'échelle pour qu'on puisse faire profiter finalement tout le tissu industriel de cet outil de compétitivité.
4: Eric Merkel, merci infiniment d'être passé par ce plateau. Voilà, Sommelier, on va recevoir beaucoup d'invités, on parlera de data center dans un instant. Merci d'être venu nous parler de ce beau projet avec Wondercraft. On va suivre évidemment avec beaucoup d'attention l'évolution de ce projet. Allez, on se retrouve tout de suite sur BFM Business.
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4: Allez, on poursuit après avoir parlé de robots, on va parler data center avec notre invité suivant, Olivier Micheli. Bonjour.
6: Bonjour.
4: Olivier, merci d'être avec nous. Vous êtes président et CEO de Datafor. Alors Datafor, voilà, on sent data dans le nom et derrière Fort Data Center. Oui, on est dans cet univers. Vous intervenez d'ailleurs sur ce sommet de Lille sur un panel Data Center, Énergie, Emploi, comment sceller le nouveau pacte territorial de l'IA. Et ça tombe bien parce que votre actualité, c'est que vous venez de signer. Alors vous êtes présent partout en Europe, vous avez une vingtaine de data centers aussi en France, mais là vous venez particulièrement de signer ce contrat à Écodin. Pour alors il y a pas mal d'investissements hein, c'est donc il y a 20, vous prévoyez d'injecter 20 milliards d'euros d'ici à 2030 pour développer vos campus en Europe, mm-hmm. dont 5 milliards sur le site d'Écodin avec un objectif de créer alors il y a 2500 emplois. Racontez-nous un peu ce projet.
6: Alors vous avez raison de rappeler, c'est un moment important pour nous puisqu'on vient de signer ce protocole d'accord pour développer ce projet à Écodin, 700 mégawatts, 5 milliards d'investissements, un processus qui a duré un an. Et en fait, cette idée nous est venue il y a 2 ans. Avec le développement de l'IA, on s'est dit les campus qui vont gérer l'IA sont des campus beaucoup plus importants que ceux qu'on a développés jusqu'à présent pour le cloud computing.
4: D'accord.
6: Et en fait,
4: qui sont l'essentiel de votre activité aujourd'hui. On est plus dans ton data center, bon, même s'il y a beaucoup de technologies intérieures, mais plus traditionnelles, on va dire.
6: Vous avez complètement raison. Pendant 20 ans, on a développé des data centers pour héberger le cloud privé, le cloud public, le cloud souverain. Les data centers d'aujourd'hui et de demain et d'après-demain seront des data centers qui seront plutôt dédiés à l'IA. Et donc on s'est dit, trouvons un site suffisamment important pour justement héberger ces capacités de calcul liées à l'IA. Mm-hmm. Et le faire en Ile-de-France, c'est très compliqué. Il y a peu de foncier, il n'y a pas d'électricité.
4: Il y a des routes dans tous les sens.
6: Exactement.
4: Il y a des villes, des villages, des agglomérations partout.
6: Exactement. L'acceptabilité est peut-être moins importante que dans une région industrielle mm-hmm. comme les Hauts-de-France. Et assez rapidement, on s'est dit que les Hauts-de-France étaient la bonne région. Pourquoi ? Parce que c'est une région industrielle, il y a des friches industrielles et c'est au carrefour de l'Europe. Puisque si vous mettez vos data centers ici dans les Hauts-de-France, eh bien vous êtes à équidistance des principales places européennes, que ce soit Paris, Londres, Francfort ou
4: Et donc ça veut Amsterdam. Dire sur les chemins des fibres aussi.
6: Exactement, vous avez tout compris.
4: Aujourd'hui, là je vous entends parler de... C'est un projet qui a été réfléchi il y a 2 ans, qui s'est accéléré il y a 1 an, on signe aujourd'hui. Quand on parle de... c'est un site, c'est une friche industrielle aujourd'hui où, vous avez déjà un campus et vous allez le gonfler, le renforcer?
6: Non, c'est une friche industrielle, c'est l'ancienne friche industrielle d'usine Orme qui D'accord. s'est arrêtée à la fin des années 70, début des années 80. Et qui en fait était abandonné. Et nous, ce qu'on va faire, c'est qu'on va redynamiser, redévelopper, la dépolluer déjà. Il ne faut pas oublier que c'est très important, parce que c'est un site qui est pollué, un ancien site industriel qu'on va dépolluer, aménager, et on va construire un campus de data center dédié à l'IA.
4: D'accord. Ça veut dire que, parce qu'on sait que souvent, j'en parlais l'autre jour avec un des patrons d'Iliad qui me disait qu'il voulait développer un data center dans l'est de la France, mais c'était compliqué avec toutes les normes environnementales. Enfin, il y a plein de choses à respecter, alors, que vous respectez forcément. Mais le fait que ce soit déjà sur une friche industrielle, ça permet d'accélérer certains aspects du projet.
6: Alors, oui. Et déjà, si vous utilisez une friche industrielle, en fait, vous artificialisez pas les sols, en fait.
4: Oui.
6: Puisque c'est déjà artificialisé, donc c'est déjà plutôt, vis-à-vis de l'environnement, c'est plutôt quelque chose de très positif. Ensuite, les élus, les collectivités veulent redynamiser ces sites. C'est ce qu'on a fait dans l'Essonne où on est présent. On a redéveloppé 2 friches industrielles, celle d'Alcatel, aussi, et à Nozay, le site de Nokia. Donc on a cette habitude, si vous voulez, on a ce savoir-faire de redévelopper des anciennes friches industrielles pour les développer en campus numérique. Donc il y a plus d'acceptabilité, vous avez complètement raison. Après, comme pour n'importe quel acteur, on est obligé d'obtenir les autorisations environnementales, les permis de construire, etc. Donc ça...
4: On parlait tout à l'heure d'énergie, ça veut dire qu'il faut une forte... Quand on gonfle, enfin, quand on passe d'un data center plus traditionnel à un data center AI Factory, enfin ou AI Giga Factory, si c'est, ils sont davantage beaucoup plus puissants, on a besoin de beaucoup d'énergie parce que les serveurs, les GPU consomment beaucoup, c'est une densité importante de calcul, donc du coup ça demande beaucoup d'énergie. Ça veut dire qu'il faut... retravailler aussi l'organisation des réseaux d'énergie aujourd'hui ou est-ce qu'avec EDF, notamment, qui est l'un de nos principaux pourvoyeurs dans le domaine, ils ont déjà les réseaux qui sont prêts?
6: Alors, en fait, en France, on a beaucoup de capacité électrique. C'est-à-dire qu'on produit beaucoup d'énergie. La preuve, c'est qu'on exporte à peu près 90 TWh de puissance électrique vers nos voisins européens chaque année. Donc, on a de la puissance électrique et c'est pour ça que EDF veut des consommateurs comme par exemple DataCat qui construit des data centers pour consommer. Le sujet, c'est surtout lié à l'acheminement de l'électricité, la distribution de l'électricité, notamment en haute tension avec RTE. Donc il est, un, plus logique d'aller dans une région où quand même on produit de l'énergie, comme par exemple les Hauts-de-France, et deux, de se mettre à côté des postes sources pour en fait avoir le minimum de distance avec le poste source qui va vous livrer la capacité électrique. Et Écodin, par exemple, est à 10 km du poste source.
4: D'accord.
6: Donc une distance raisonnable dans une région qui produit beaucoup d'énergie.
4: Et derrière, est-ce que vous avez... Alors vous dites plutôt Data 4, le prononcez
6: oui,
4: en français.
6: Alors, vous savez, on a un acteur, on a un acteur franco-européen. Donc moi je prononce en fait Data 4 en fait avec le puisqu'on est très local on dit Data Quattro, Data 4, Data Sphere.
4: D'accord. Donc quand on est en France, on dit Data 4.
6: Vous pouvez dire Data 4, mais ça me dérange pas que ce soit Data 4. Hein.
4: Très bien. Olivier Michelis, ça veut dire que lorsque vous lancez un site comme Écodin, vous avez déjà derrière des clients potentiels qui se sont déjà déclarés en disant voilà moi parce que là on est quand l'ouverture ce serait quand de ce site si tout se passe bien avec les autorisations, la dépollution, etc.
6: Alors oui, on a des marques d'intérêt très fortes, vous avez raison de le rappeler. Une ouverture en 2029. En fait, sur le deuxième semestre 2029, on veut que le premier data center dédié à l'IA à Écodin sorte de terre et soit opérationnel. Et bien sûr, on a beaucoup d'acteurs spécialisés dans l'IA, que ce soit des acteurs européens ou non européens, qui sont bien sûr très intéressés. Pourquoi ? Parce que c'est un site qui est bien sûr très important, qui est livré dans 3 ans. Avec bien sûr une conception qui va être faite pour justement, ce que vous disiez tout à l'heure, pour absorber, pour héberger des grandes densités de puissance de calcul.
4: Oui, parce que c'est ça la difficulté aussi. Quand on voit la vitesse à laquelle vont les développements dans l'IA, dans la partie logicielle, mais même dans les composants, il faut se projeter à 3 ans. J'imagine que c'est l'une de vos difficultés aussi, d'anticiper un peu cette innovation galopante.
6: Alors, oui. Vous avez raison, on doit tout le temps anticiper l'innovation pour savoir un peu à quoi va ressembler l'informatique de demain et d'après-demain, parce que nous, on a un récipient de nos usages digitaux. Donc en fait, il faut qu'on construise des data centers qui répondent aux usages d'aujourd'hui et puis bien sûr de demain. Cela étant dit, on a les data centers qui sont justement dédiés à l'IA ont pas mal évolué pour justement absorber ces densités de puissance qui sont très importantes. Maintenant, en fait, on utilise du refroidissement non pas à air, mais du refroidissement à eau qui est plus dense. Où on amène, et c'est quelque chose d'assez innovant, c'est qu'on ramène de l'eau dans les salles informatiques. En général, on n'aime pas trop l'eau dans les salles informatiques, vous le savez, jusqu'au B informatique et jusqu'au processeur. Pour en fait être le plus proche de la source de chaleur et refroidir cette source de chaleur, les GPU, qui sont bien sûr qui émettent énormément de chaleur. Donc les data centers qu'on construit aujourd'hui pour l'IA, ils sont valables pour les 10-20 prochaines années. Et de toute façon, c'est des objets que vous pouvez adapter. Même les data centers qui sont liés au cloud, on sait les adapter, on sait les transformer pour faire ce refroidissement à eau et héberger si besoin de l'intelligence artificielle.
4: Bien, merci Olivier Michelis d'être venu nous parler de tout ça. On va suivre évidemment la progression alors à la fois de vos data centers traditionnels, mais aussi de celui d'Écodin. Donc plus de 5 milliards
6: d'investissements.
4: Voilà. Là, enfin, nous rentrons aussi dans ces chiffres-là, parce qu'on a trop longtemps entendu les
6: réel,
4: Américains.
6: Hein. Et c'est réel, c'est concret, c'est vrai, quoi.
4: Oui, puisque vous venez de signer tout cela ce matin ici à Lille. Merci d'avoir été avec nous. On marque une courte pause. On se retrouve avec Anne Bouvreau, qui est aussi un peu à l'origine de ce rendez-vous ici à Lille. C'est tout de suite sur BFM Business.
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4: Allez, notre invitée suivante, Anne Bouvreau. Bonjour Anne.
7: Bonjour.
4: Merci d'être avec nous. Vous êtes coprésidente du Conseil national de l'IA. On a vu apparaître Philippe Aguillon tout à l'heure qui
7: Absolument.
4: Était ici sur la scène à Lille. Alors là, autant février 2025, vous étiez au cœur de l'organisation. Là, vous êtes invitée.
7: Oui.
4: Mais on peut quand même dire que c'est l'acte 2 de ce sommet de l'IA.
7: Absolument, on est 18 mois après et vraiment l'importance de continuer à avoir des lieux où on parle de l'IA qui continue à se développer de manière incroyable. Et en particulier dans cette région Hauts-de-France, à Lille, où il y a un certain nombre d'annonces, de très grosses annonces, de centres de données, d'usines qui ont été faites. C'est très important de parler d'IA.
4: Oui, qui est un barycentre. Alors, géographique, quelque part, et puis un barycentre aussi, aujourd'hui, avec cette infrastructure. Qu'est-ce qui a changé, là, en 18 mois? On sent qu'on parlait beaucoup de souveraineté. Alors, on était plutôt fixé sur Mistral, qui continue sur sa route, sur d'autres boîtes du logiciel. Puis, on se rend compte que, peu à peu, cette migration et notre force, en France, en Europe, elle migre peu à peu vers les infrastructures. Hein. C'est réel, ça.
7: Oui, mais en fait, c'est vraiment toute la chaîne de valeur. Donc, c'est important d'être présent à tous les niveaux de la chaîne de valeur. Et bien sûr, les centres de données, la puissance de calcul, c'est extrêmement important. On est très attractif en France pour tout un tas de raisons, de foncier, d'électricité décarbonée, de zones où on a industrialisé depuis longtemps, où on peut accueillir des projets comme ça. Mais il faut aussi continuer dans le domaine des modèles et dans le domaine du cloud. On a vu Octave Clava ce matin d'OVH. Et ce qui s'est passé en 18 mois, c'est aussi beaucoup une accélération des capacités de l'intelligence artificielle, avec les agents IA, avec le développement informatique, avec la cybersécurité, avec tout un... Ça continue, on n'est pas sur un plateau, on est vraiment sur une
4: accélération. Et on sent qu'on est dans ce mouvement. On rappelle, vous avez sorti, je citais Philippe Aguillon parce que vous avez sorti ce rapport avec lui, et je pense que pour vous, il y aura une certaine satisfaction de voir certains éléments du rapport qui sont en train de, peu à peu, certains plus vite que d'autres un peu plus lentement, mais qui sont en train de se mettre en place. Hein.
7: Ah mais absolument, c'est toujours satisfaisant quand on regarde, c'était mars 2024, c'était il y a un peu plus de 2 ans, et à l'époque de l'IA, 2 ans, c'est une très très grande période, donc se rendre compte qu'on avait quand même pointé dans un certain nombre de directions qui sont toujours valides, et qu'on voit les choses se mettre en œuvre, pas encore tout, pas aussi vite que ce qu'on aurait voulu, mais c'est vrai que c'est très satisfaisant.
4: En plus, je trouve qu'en investissement, quand on entend les Américains, qui sont dans des... En plus, on vit une journée particulière avec cette entrée en bourse de SpaceX, où là, les milliards tombent de je ne sais où. Mais en tout cas, ils sont bien là. On voit cet investissement annoncé à Choose France, d'ailleurs, dont la région de France va bénéficier pour 40-44 milliards.
7: Ouais.
4: On parle en milliards aujourd'hui, ça c'est important.
7: Oui. Ça c'est important. Quand on a sorti le rapport de la commission IA, une recommandation, c'était un fonds à 10 milliards pour l'IA. Et tout le monde nous disait, mais 10 milliards, mais vous même pas en rêve.
4: Oui. Et
7: là, on voit qu'on est, alors c'est un peu inquiétant aussi, mais on voit qu'on est sur des dizaines de milliards, des centaines de milliards. C'est presque surprenant.
4: Vous arrivez à faire rayonner justement vos grandes idées du rapport à un niveau européen, parce que ça aussi c'est important. C'est bien ce qu'on fait en France, mais on sait bien qu'on ne s'en sortira pas s'il n'y a pas au moins cette alliance avec nos cofrontaliers.
7: Oui, et c'est vrai, c'est super pour la France, mais on est trop petit à l'échelle de la France, même avec ces annonces de Choose France, même avec les grandes entreprises qu'on a ou les plus petites qui sont très actives. Et donc oui, c'était une des ambitions du sommet IA, et on a vraiment, en février 2025, eu un discours d'Ursula von der Leyen avec des annonces d'investissement dans la puissance de calcul, dans le financement de la recherche à l'échelon européen. Et ça continue, là, on a entendu la vice-présidente Enna Virkkunen
4: ce matin,
7: qui expliquait que donc maintenant il y a une stratégie européenne du numérique, une stratégie de souveraineté numérique. On n'avait pas ça il y a 2 ans, on n'avait même pas ça il y a 1 an, c'est vraiment quelque chose de nouveau. C'est pas uniquement maintenant l'approche régulation, c'est il faut marcher sur 2 jambes, il faut développer, produire, avoir des acteurs qui innovent, et en même temps bien sûr il faut protéger les citoyens et nos modes de vie. Mais donc on continue à avoir des annonces d'investissement, de simplification, pour aider à développer l'écosystème au niveau européen, et on travaille beaucoup par exemple avec les Allemands qui vont être présents à Choose France, avec les Canadiens qui vont aussi être présents à Choose France. Donc c'est important de travailler avec d'autres pays, les économies de taille moyenne, l'Europe, pour être plus fort.
4: Et d'ailleurs, je rappelle, il y a eu une allocution du président Emmanuel Macron avec le Premier ministre canadien, exactement, Marc Carney, ici à Lille. On parle de cette accélération, il faut embarquer tout le monde. On va parler du grand public dans un instant, mais déjà je descends un peu d'un cran, les PME, les TPE. Est-ce que là aussi vous sentez que ça frétille, peut-être pas suffisamment vite, Mais là, parce que c'est notre tissu économique, hein, il est beaucoup de petites entreprises. Là, qu'est-ce qu'il faut faire pour qu'elles accélèrent davantage?
7: Alors, c'est forcément plus compliqué pour une petite entreprise. Une grande entreprise peut se dire, je prends le temps, j'ai différentes fonctions. Pour les plus petites, c'est comment prioriser? Parce qu'on ne peut pas vouloir mettre de l'IA dans toutes les fonctions quand on est vraiment focalisé sur des tailles d'effectifs plus petits et plus de clients. Mais on commence et moins de clients, mais on commence à avoir des solutions plus spécifiques, plus packagées, qui commencent à marcher. On commence à voir les domaines dans lesquels ça marche bien. Le développement informatique, c'est un domaine où ça peut aider les petites entreprises comme les grandes. Et donc, je vois les choses avancer. Mais il y a un énorme besoin de formation et de compréhension également de combien ça coûte. Parce que tout ça est bien joli, mais ça coûte de s'abonner à ces différents modèles d'IA. Et avec les introductions en bourse de SpaceX et puis demain d'Anthropic et d'OpenAI, eh bien, il risque d'y avoir un focus plus important sur leur profitabilité.
4: Oui.
7: Et aujourd'hui, ce que ça coûte de s'abonner sur les versions pro de ces modèles, eh bien, en fait, ça ne correspond pas au coût. Donc ça fait partie des éléments importants.
4: Même si on le voit qu'ils essaient, on a vu OpenAI qui a baissé ses tarifs, hein, justement, pour essayer d'attirer davantage, parce que voilà, faut trouver. Mais on se dit, alors, je crois que c'est Robert Rivaton qui était sur scène aujourd'hui, qui disait on va peut-être arriver sur le modèle des compagnies aériennes. On en a besoin, mais elles ont des marges, elles investissent beaucoup, mais elles ont des marges très très très faibles. Alors, là, c'est le risque, parce que ça va nous retomber dessus quelque part, parce qu'il va bien falloir qu'à un moment ils retrouvent, parce que les investissements sont colossaux. Comment justement vous percevez ce modèle, bulle, enfin on parle d'une bulle, mais vous avec votre regard, voilà, vous êtes chercheur, vous connaissez parfaitement
7: je ne suis pas chercheuse, mais je travaille sur le domaine.
4: Sur le domaine. Ouais. Donc, comment vous voyez un peu justement ces bulle ou pas bulle, quoi, tout simplement?
7: Je pense qu'il y a clairement une bulle, mais après c'est une anticipation des besoins que beaucoup de gens pensent qu'on aura. Il va y avoir des limites en termes de la quantité d'énergie qui est disponible, et puis des limites en termes de ce que les gens sont prêts à payer. Dans le domaine des télécommunications, moi j'ai longtemps travaillé chez Orange et puis à l'Association mondiale des opérateurs mobiles. Il y a un moment où on est passé, vous voyez, sur le pricing des tokens, on est passé à il faut mettre des forfaits avec des volumes donnés. Ça, c'est une des pistes en termes de ce qu'on fera payer ou non pour l'IA. Mais ça nous ramène aussi au sujet de souveraineté. Si en Europe, on n'a pas la capacité de développer nos propres acteurs, eh bien, on payera ce que les Américains voudront nous faire payer. Et ça, c'est un risque énorme.
4: Et là, très franchement, est-ce que vous sentez en souveraineté, on sent que ça y est, il y a une vraie, un vrai élan de souveraineté aujourd'hui. Et quelque part, merci les États-Unis. Alors, c'est Donald Trump de façon très visible, mais les autres avaient déjà quand même posé les rails de tout cela. Mais vous sentez qu'on va pouvoir y arriver aussi dans ce domaine-là? Alors là, on va avoir les infrastructures, mais on aimerait descendre un peu dans la chaîne de valeur, vers les composants et tout ça. Vous pensez qu'il y aura un déclic aussi dans
7: Je pense qu'on peut y arriver. Si on va y arriver, on va voir. Mais il y a une vraie prise de conscience citoyenne. On l'a vu avec le sondage qui a été présenté ce matin. La souveraineté, tout le monde... et ce n'est pas vrai qu'en France. C'est vrai aussi en Allemagne, en Angleterre, en Italie. Les citoyens vraiment comprennent, parce que effectivement, la géopolitique montre que nos alliés d'hier sont moins nos alliés. Donc il y a cette prise de conscience, il y a de l'argent qui est mis au niveau des pays et de la Commission européenne. On a la chance d'avoir des chercheurs et des start-up excellents. Dans le domaine des semi-conducteurs, on a ce lab qui s'appelle IMEC, qui fait de la recherche dans les futurs semi-conducteurs. C'est clé qu'on ait ça. On a ASML pour la fabrication pour les machines qui permettent de fabriquer les semi-conducteurs. Dans le domaine du cloud, on a quelques acteurs, mais il faudrait vraiment qu'ils grandissent. Donc on a toute une politique industrielle à mettre en œuvre au niveau européen. C'est possible d'y arriver. Les citoyens veulent le faire et on a les talents, mais encore faut-il le faire.
4: Ouais. Eh bien, merci Anne Beauvreux d'être venue parler de tout ça, d'avoir pris quelques minutes. Voilà, on essaie de recevoir beaucoup d'invités. On profite de ce grand sommet de l'IA ici à Lille. Donc Anne Beauvreux, coprésidente du Conseil national de l'IA, et on va continuer à suivre évidemment tous les rapports, les lignes de votre rapport qui sont en train de s'inscrire devant nous au jour le jour. Allez, tout de suite notre prochain invité. On part avec Charles Corentin.
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4: Allez, on poursuit depuis le grand sommet de Lille avec ce grand rendez-vous sur l'IA, alors qui n'est que la première journée, alors avec des chefs d'entreprise, des grands patrons, des patrons de start-up. Alors, je ne sais pas si justement, on va revenir sur ce thème start-up avec d'autres invités dans un instant, et puis des politiques. Et puis là, toute la semaine, ça va continuer dans les Hauts-de-France. Il y a plein d'événements un peu partout. En tout cas, nous sommes avec Charles Gorantin. Bonjour Charles.
8: Bonjour.
4: Merci d'être avec nous, donc cofondateur et CTO d'Alan. Alan, justement, on le disait juste avant hors micro, 10 ans déjà que l'entreprise a été lancée. J'ai dit start-up, mais je ne peux plus parler de start-up parce qu'aujourd'hui, quand on regarde les chiffres, c'est 1 million de membres. C'est combien d'employés aujourd'hui chez
8: Donc,
4: Alan ?
8: 800 employés, un peu plus de 1 100 000 membres. Et on fait 800 millions d'euros de chiffre d'affaires annuel récurrent.
4: Voilà, avec en plus des grands contrats avec des grandes entreprises et surtout des grandes administrations. Là, on sent qu'il y a vraiment un élan qui est donné. Mais justement, Alan, aujourd'hui, alors beaucoup disent c'est la santé 2.0, voilà, si je résume, mais ça va beaucoup plus loin aujourd'hui, hein, puisqu'il y a toute la partie prévoyance, hein, qui est en train de se monter. Et tout ça, on est au sommet de l'IA. L'IA permet d'accélérer.
8: Exactement. Alors l'IA nous permet d'accélérer à la fois sur la productivité des équipes. Ça, c'est assez impressionnant. En fait, on voit déjà que en termes de revenus par personne, c'est exponentiel depuis qu'on a fait notre transformation IA. Ouais. Donc, on entend beaucoup des gens qui disent « Ah, l'IA, ça ne marche pas ». Nous, on voit vraiment dans nos chiffres que depuis qu'on a fait la transformation, exponentielle. Donc sur la productivité déjà ça marche énormément. Sur tout ce qui est simplification des processus métiers, maintenant on peut rembourser plus de 70% des factures en moins de 5 minutes.
4: Ah oui.
8: Et donc ça change un petit peu des mutuelles et des assurances santé un peu à l'ancienne qui pouvaient prendre plusieurs semaines. Maintenant c'est 5 minutes. Et enfin, on peut créer des nouveaux produits qui n'auraient jamais pu exister avant l'IA. Donc notamment notre agent médical IA qu'on a appelé Mo, qui vous permet en fait juste d'échanger sur tous vos problèmes de santé, d'avoir des réponses et ensuite d'être orienté directement dans le système de santé avec des recommandations sur qu'est-ce qu'il faut faire, des programmes de santé. Par exemple, moi j'ai mal au dos, j'ai mon programme de santé pour pouvoir soigner mon mal de dos qui m'a été préparé directement par
4: de prévention
8: par mon IA.
4: Et tout ce qui suit. Aujourd'hui, quels sont les métiers au sein d'Alan qui se sont le plus transformés avec l'IA? Donc on dit les développeurs sans doute,
8: ouais.
4: On sait que j'entendais Arthur Mensch qui disait l'autre jour, chez nous plus personne ne pond des lignes de code mais devient des développeurs, des orchestrateurs d'agents.
8: Alors c'est sûr, et à peu près tous les métiers sont dans cette situation-là.
4: Oui.
8: C'est qu'on va avoir plutôt des gens qui vont orchestrer et gérer des agents plutôt que faire à la main. En fait, on est passé de l'artisanat à l'industrialisation. C'est que chacun est devenu manager d'agents. Et ça, c'est assez subtil. Et ce n'était pas du tout le cas il y a 2 ans. Ça a vraiment changé mi-2025.
4: D'accord.
8: Et là, on vit la nouvelle révolution de l'IA qui est la révolution des agents IA.
4: Et comment on réussit justement à accompagner cette accélération? Parce que je ne dis pas que du jour au lendemain, pour un développeur, son métier se transforme, mais quand même, et puis il y a des chefs de projet, enfin il y a une hiérarchie quand même dans ces équipes de développement, et tout d'un coup, tout ça est bousculé, et surtout ça se fait rapidement, ça se prend en 4-5 ans, on dirait bon voilà, on a le temps de voir arriver à la chose, mais là, voilà, mi-2025, en 6 mois, ça a bousculé. Comment on fait là, quand on est CTO justement d'Alan, pour gérer tout ça?
8: C'est extrêmement complexe parce que autant la machine c'est facile, oui. L'humain c'est compliqué. Mais en fait, une fois qu'on a réussi à donner les outils qu'il fallait aux gens, c'est à peu près 10% technique et 90% culturel.
4: D'accord.
8: C'est-à-dire qu'il faut parler à chacune des personnes, leur montrer l'utilité de ces outils. Et ensuite, dès qu'elles ont découvert l'utilité de ces outils, d'une certaine manière, dès qu'elles ont vu la lumière, en fait, ça devient des ambassadeurs et qui sont ensuite prosélytes avec l'utilisation de ces outils. On a vu ça chez les développeurs, mais on voit ça en fait dans à peu près tous les métiers depuis quelques mois, où chacun en fait se crée des agents.
4: Oui, même pour celui du marketing, celui du le design.
8: Marketing dans le légal, dans le service client, enfin à tous les niveaux. Et ce que ça nous apporte, c'est qu'à la fin, à la fois, ça nous augmente la qualité de ce qu'on fait, ça augmente la quantité, et surtout on a des personnes qui peuvent derrière récupérer un petit peu de temps pour réfléchir. Oui, et donc, d'une certaine manière, en fait, on s'émancipe des tâches aliénantes pour se reconcentrer sur ce qui fait de nous vraiment des humains.
4: Oui, Arthur Mensch qui parlait de la productivité de ces développeurs, la productivité individuelle, elle est très importante, mais dès qu'on est en équipe, elle chute.
8: Ouais.
4: Et c'est là-dessus qu'il faut travailler aussi.
8: Exactement, c'est un sujet qui est très, très, très, très important. C'est en fait comment passer du single player AI à multiplayer AI. Ouais. Donc vraiment, comment on rend ça quelque chose de collaboratif. Et aujourd'hui, en fait, les entreprises comme Alan en fait, mettent en place ce qui s'est appelé dans l'industrie des skills, ouais. C'est-à-dire des manières de faire des agents qui nous permettent ensuite de normaliser un petit peu comment on fait les choses à D'accord. l'échelle de l'entreprise. Et ce qui est extrêmement intéressant avec ces skills...
4: Des choses modélisées, quoi. Enfin,
8: Et en fait, ces skills, c'est un fichier texte. C'est la procédure, on explique à l'agent comment il doit faire pour faire une tâche.
4: D'accord.
8: Et donc, c'est quelque chose d'assez simple, mais en fait, tout le monde fait cette procédure comme un humain suivrait une procédure. L'avantage d'avoir ces procédures à l'écrit qui sont suivies par des agents, c'est que la conduite du changement, ensuite, devient juste la modification d'un fichier texte. Mmh. Et donc, on gagne énormément en efficacité et en discipline parce qu'on a délégué nos tâches aux agents. Ensuite, il y a tout un sujet qui devient, en fait, ce que certains économistes américains ont appelé les « message jobs
4: mmh. ». Oui, ah oui.
8: Tous ces métiers qui sont, en fait, très compliqué parce qu'on va devoir parler à un tel et un tel et en fait créer des coalitions de personnes qui sont pas d'accord entre elles, etc. Et que les IA vont avoir du mal à gérer. Et en fait, ces jobs, ils vont avoir tendance à rester. En fait, les choses qui sont un petit peu complexes
4: oui.
8: et humaines, on va les garder, on va continuer à évoluer dans ce domaine-là. Et donc, c'est Messi Jobs qui va falloir reconfigurer d'une certaine manière pour gagner en efficacité.
4: Ouais, c'est passionnant comme recherche, même dans la physiologie, la sociologie d'une entreprise. Juste un dernier mot, Charles. Développement à l'international, on est dans la santé, la prévoyance. C'est compliqué, on ne peut pas répliquer un modèle parce que ce n'est pas le même modèle de santé chez nous, chez les Britanniques, chez les Anglais ou chez les Brésiliens. L'IA, elle permet, elle favorise un peu d'aller plus vite dans ces pays, même si on n'a pas le même modèle de santé.
8: Exactement. Alors aujourd'hui, on est en France, en Espagne, en Belgique, au Canada. Et en fait, le fait que les modèles de santé soient différents dans les différents pays est à la fois une malédiction,
4: oui.
8: mais aussi une opportunité. Parce que nous, ça veut dire que, enfin, il n'y a pas eu de grands acteurs qui ont réussi à s'établir sur les différents pays. Mais nous, avec l'IA, en fait, ça devient beaucoup plus facile de globaliser les développements et donc derrière de pouvoir potentiellement créer un champion mondial de la santé.
4: Eh bien, merci en tout cas d'être venu nous parler de tout ça, Charles Gorantin. On est très content de vous avoir eu dans Tech & Co Business et puis pour parler justement d'Alan et de toutes ses progressions et de cette IA omniprésente. Alors, évidemment, on est ici au sommet de l'IA, mais on voit avec vous comment tout ce métier est en train de se transformer, celui de la santé, de la prévoyance, de l'assurance. On se dit c'est des métiers assez ancrés dans le traditionnel. Eh bien non, ça se transforme complètement et notamment grâce à l'IA. Merci infiniment d'avoir été avec nous. On marque une courte pause et puis on se retrouve ici avec un autre prodige de l'intelligence artificielle, c'est Gauthier Cloy avec H Company.
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4: Allez, on poursuit notre voyage ici au sommet de l'IA à Lille avec Gauthier Cloy. Bonjour Gauthier.
9: Bonjour.
4: Merci d'être avec nous. Vous êtes président de CEO de H Company. H Company créé en 2024. Hein, c'est tout jeune. Ça fait partie de nos jeunes prodiges de l'IA que l'on suit évidemment sur Tech & Co et Tech & Co Business. Vous parlez, vous, beaucoup justement du métier du computer use. Expliquez-nous alors en quoi ça consiste justement ce computer use.
9: Oui, c'est vrai que l'IA, il y a plusieurs types d'IA. On connaît tous les premières générations de l'IA, c'est-à-dire c'est-à-dire les chatbots. On pose des questions, on a des réponses. Dans les entreprises, c'est connecté aux données d'entreprise, donc c'est utile parce que ça permet d'aller plus vite. Il y a eu la deuxième génération qui était la génération des agents. Donc là, on se connecte sur les outils de l'entreprise pour automatiser certaines tâches. C'est intéressant, mais c'est surtout des gains d'efficacité. On va gagner 15 minutes par-ci, par-là. C'est ce que les entreprises ont commencé à adopter au début. Et aujourd'hui, c'est la principale utilisation de l'IA dans les entreprises. Mais ça n'adresse pas le problème du cœur, c'est-à-dire comment je crée des nouveaux business, comment je transforme mon expérience client, comment je vais vraiment au cœur des opérations et pas juste un assistant pour le salarié. Et donc le Computerius, ça permet de se connecter sur n'importe quel outil sans avoir à brancher ces outils à l'IA. Et aujourd'hui, les entreprises, elles ont des outils qui sont modernes, faciles à brancher sur l'IA, puis il y a des outils qui sont anciens et là, c'est très difficile. Donc en fait, le Computerius, il utilise l'ordinateur comme un humain. Il va cliquer, il va scroller, il va utiliser le clavier, la souris.
4: Mais comment il apprend justement? On a filmé l'humain? Comment ça s'est passé?
9: Il a appris de deux manières différentes. Donc en voyant des humains qui utilisent un ordinateur, donc il s'est dit tiens, c'est comme ça, le bouton, ok, il faut cliquer dessus. Et puis ensuite, on lui met des grands bacs à sable, donc on met des dizaines de milliers d'environnements et on lui dit voilà, ta tâche, c'est d'aller acheter un iPhone sur Amazon ou de créer un nouveau client dans SAP. Et puis il va rater. Alors c'est rigolo à regarder parce qu'on voit, on se dit mais pourquoi il fait ça, voilà. Et puis au bout d'un moment, il comprend, il scrolle, il clique sur le bon endroit, il est content et donc il arrive jusqu'à la fin. Donc c'est un apprentissage finalement qui n'a pas tellement besoin de beaucoup de données, mais il a besoin de beaucoup de bacs à sable pour s'entraîner.
4: D'accord. Et donc du coup, l'entreprise, on était avec Alan il y a un instant, une entreprise d'assurance, comment elle va utiliser justement le produit de H?
9: Oui, c'est un bon exemple. D'ailleurs, on sera à Vivatech la semaine prochaine avec AXA, on fera des démos aussi avec Orange et BNP. Une entreprise, par exemple, d'assurance, elle va l'utiliser pour tout ce qui est manuel. Donc aujourd'hui, pour les entreprises, par exemple, vous avez des sinistres entreprises, vous avez beaucoup de documents, vous envoyez un mail, vous dites « Ah, ok, votre hôtel a brûlé, envoyez-nous une photo. Ah, il nous manque tel document. » Et en fait, ça prend beaucoup de temps d'humain. Aujourd'hui, dans tous les domaines, que ce soit l'assurance ou la santé ou les ventes, les humains passent à peu près 60% de leur temps à faire ce genre de tâches manuelles et répétitives. Je vais dans mes mails. Il manque cette information. Ah, c'est bon, je l'ai récupérée. Je vais la recopier dans un autre logiciel. Mais une infirmière à l'hôpital, c'est pareil. Elle va récupérer les infos du patient. Elle va les rentrer. Donc en fait, c'est une perte de temps énorme de l'humanité parce qu'on a pendant 40 ans accumulé différents logiciels en se disant ça va nous aider. Aujourd'hui, ça nous fait aussi perdre beaucoup de temps. Donc nous, on est là pour supprimer ce temps. Et donc une fois qu'on a supprimé 60% du temps d'un commercial, qu'est-ce qu'il fait? Il va aller chercher de nouveaux business.
4: Mm-hmm. Donc c'est pour ça que je regardais les chiffres, hein. 2 à 3% de réduction des coûts d'achat, plus 50% de capacité commerciale sans recrutement supplémentaire, une division par deux des temps d'attente aux urgences. Enfin, voilà, il y a beaucoup de cas d'usage où on voit tous les bénéfices apportés par H. Tiens, je voulais qu'on parle aussi de la coalition Nemotron. C'est quoi ça? Alors c'est des écosystèmes ouverts, c'est ça?
9: Oui, c'est ça. Donc Nemotron, c'est Nvidia, c'est le modèle de Nvidia, c'est un modèle ouvert. Nvidia, c'est les fabricants de puces qui sont derrière l'IA. Et Jensen Huang, qui est le patron de Nvidia, a décidé de créer une coalition. Donc en fait, il s'est dit, on va prendre les meilleurs dans chaque catégorie. Par exemple, il y a une entreprise qui s'appelle Cursor pour le code, Perplexity pour la recherche. Il nous a choisi, nous, pour le Computerius, donc on est très fiers. Et en fait, on travaille ensemble parce que il y a différentes... c'est comme dans une boulangerie, il y a des pains au chocolat, il y a des croissants. L'IA, c'est pareil, il y a plein de catégories d'IA. Et c'est intéressant de les faire travailler ensemble. Donc dans cette coalition, nous, on travaille beaucoup avec Nvidia. Moi, je passe beaucoup de temps là-bas avec Jensen et ses équipes pour créer des applications intéressantes. On peut imaginer, par exemple, la voix et le Computerius pour libérer les humains des claviers et des souris. Avec la recherche, on fait des choses intéressantes. Enfin, il y a plein de choses à imaginer. On le fait dans ce cadre.
4: Oui, j'imagine. Je discutais tout à l'heure. Je croisais quelqu'un qui était dans l'inclusion. On imagine, voilà, pour des gens qui ont du mal à écrire, voire à lire, justement, le terme de la voix, j'imagine, ça peut être un des débouchés.
9: Ouais, je pense que c'est hyper intéressant, effectivement, pour les gens et puis même nos aînés qui parfois ont un peu de mal à utiliser un ordinateur, un smartphone. La voix, on a 3 millions d'années d'existence à peu près, les humains, c'est ce qu'on a privilégié pour communiquer l'information. Et c'est pour une bonne raison. Donc, effectivement, ça permet de créer des nouvelles applications. Et nous, on croit vraiment, on est leader mondial sur le Computerius, dans les classements qui classent le Computerius. On croit vraiment à être concentré sur une technologie. On ne fait pas tout, donc on ne fait pas, par exemple, de la voix. À faire des partenariats avec d'autres géants mondiaux dans leur technologie pour créer des outils véritablement innovants et on est fiers de le faire depuis la France. Et
4: derrière, c'est quel type de modèle qui travaille? Ce sont les modèles de H ou vous utilisez aussi les modèles de toutes les entreprises qu'on connaît ou des Mistral pour parler de la France?
9: Nous, on utilise nos propres modèles qu'on développe, qui s'appelle Holo, H-O-L-O. Donc là, on est à la version 3.1. Ce qui est intéressant sur notre modèle, c'est qu'il est très concentré sur ce dont on a besoin pour les entreprises. Il coûte à peu près 50 fois moins cher que, par exemple, Anthropic, parce qu'il est Il n'est pas il n'a pas besoin de faire des poèmes en chinois, il fait vraiment juste ce qu'il y a besoin pour les entreprises. 50 fois moins cher, ça veut aussi dire que c'est 50 fois moins émetteur de gaz à effet de serre et de consommateur d'eau. Et puis 50 fois, ça veut aussi dire que parfois ça peut tourner sur un ordinateur ou sur un téléphone. Et donc il n'y a plus cette question de on doit faire sortir les données, où est-ce qu'elles vont, etc. Donc c'est important pour nous d'avoir nos propres modèles. On a une équipe de recherche de très grande qualité qui les développe.
4: Et puis ça va être important parce qu'on voit que les entreprises aujourd'hui se posent beaucoup de questions autour du coût du token, de la partie environnementale. Ce type de solution peut fonctionner. Un dernier mot, Gauthier Couas, sur la souveraineté. C'est un des mots-clés de cette journée Somédia. Comment vous voyez-vous dans toute cette chaîne de valeur là, de souveraineté? Comment vous la définissez?
9: Pour moi, la souveraineté, c'est d'avoir des acteurs dans nos pays, mais pas des acteurs qui sont champions français, des acteurs qui sont champions mondiaux. Je pense que c'est ça qui a fait qu'on a, dans le passé, eu Airbus, qui ne vendait pas juste à Air France, qui vendait au monde entier, tout le monde achète nos avions, et c'est ce qui fait que ça existe toujours aujourd'hui. Moi, ma vision de la souveraineté, c'est qu'on doit, créer ces champions mondiaux pour pouvoir exister. On a vu qu'on n'a pas réussi à le faire sur les moteurs de recherche, sur les réseaux sociaux, on se fait écrabouiller. Alors, la bonne nouvelle, c'est que toutes les cartes sont rebattues tous les 10 ans parce que maintenant on passe à l'IA. Donc on a la chance d'avoir en France 4 grandes boîtes d'IA. Il y a Mistral, il y a Amilab, il y a Gradium, il y a Hache. On est tous sur une spécialité différente. Et je pense que c'est ça qui va créer la souveraineté. Et ce qui est important, c'est aussi l'utilisation.
4: Oui.
9: Les talents, on les trouve. L'argent, on le trouve. Le financement. Oui, par contre, l'utilisation, c'est important.
4: Il faut que les entreprises et grandes administrations s'y mettent. On voit que ça y est, l'élan est en train d'être donné.
9: Absolument.
4: Merci Gauthier Couas d'avoir été avec nous. Je rappelle, vous êtes CEO de H Company, d'avoir été sur ce sommet, et on continuera bien entendu à vous suivre sur Tech & Co.
9: Merci beaucoup.
4: Merci à vous. Allez, on marque une courte pause et on va retrouver tout de suite notre dernier invité. On va parler IA et travail, et puis les femmes dans l'IA aussi. C'est tout de suite.
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4: Allez, dernière partie de cette émission Tech & Co Business depuis le grand sommet de l'IA à Lille avec notre invitée Constance Névray. Bonjour.
10: Bonjour Frédéric.
4: Merci d'être avec nous. Vous êtes co-CEO du groupe Mantoux. Alors, vous accompagnez les entreprises justement dans leur transformation. Et avec l'IA, il y a beaucoup de transformations. Et alors, je me suis intéressé à plusieurs chiffres que vous avez, sur lesquels vous avez travaillé aussi. Sur l'investissement IA, c'est la fracture humaine. 93% des investissements IA en entreprise sont consacrés à la technologie elle-même, alors qu'on devrait être beaucoup plus sur la partie humaine, c'est ça?
10: Oui, absolument. Aujourd'hui, en fait, on parle essentiellement de l'IA selon l'angle technologique. On dit que c'est une révolution technologique. Alors qu'en réalité, moi, ma conviction, c'est que c'est avant tout une transformation profonde du monde du travail. Et il y a effectivement une vraie déconnexion dans les organisations, dans les entreprises. On s'aperçoit que, en fait, 93% des investissements vont vers les solutions, vers la technologie, et seulement donc 7% vers la formation, vers la transformation des organisations. Et ça, ça mène à un vrai risque, en fait, de polarisation, de laisser une partie de l'organisation, une partie des gens sur le côté parce qu'ils n'auront pas été formés. Et donc, je crois que le vrai enjeu des organisations aujourd'hui, il est là, c'est d'être en capacité de pouvoir faire monter en compétences et faire en sorte que le plus grand nombre puisse progresser grâce à l'intelligence artificielle et non le subir.
4: Et oui, parce qu'en plus, ce que l'on voit aujourd'hui, c'est que au-delà de ces investissements dans la formation à ces outils, c'est pas un outil où on se forme et puis ensuite on retourne à son poste de travail et puis ça y est, on le met en application. C'est quelque chose, c'est au quotidien. Donc c'est là où il y a cet accompagnement qui doit être. Et est-ce qu'il existe des outils justement pour comment faire, enfin des bonnes pratiques pour justement accompagner, coacher un peu chacun des collaborateurs, puis à tous les niveaux, hein, qu'on soit col bleu très haut placé ou col blanc, col bleu très, enfin sur les métiers plutôt annuels, mais même sur des métiers col blanc très haut placé. C'est quoi les bonnes pratiques justement pour mieux les accompagner?
10: Effectivement, vous avez raison. Aujourd'hui, la plupart en fait des entreprises se concentrent sur la formation, mais une formation qui reste assez théorique. Alors que le vrai enjeu, c'est d'arriver à réinventer les métiers, à arriver à les transformer en profondeur. Et ça, ce que ça nécessite, c'est d'avoir des personnes qui vont passer du temps, qui vont même avoir parfois, chez nous, chez Mantoux, en fait, on a carrément décidé d'avoir des personnes qui sont dédiées à la transformation de leur propre métier. Donc,
4: d'accord.
10: Par exemple, on a des personnes qui ont parfois 10, 20 ans d'expérience dans un domaine précis, prenons les ressources humaines ou la finance, et on a décidé de leur donner le mandat, la responsabilité de réinventer leur métier grâce à l'intelligence artificielle pour repenser les métiers en profondeur.
4: Et ça, c'est, on appelle souvent ça le reskilling, hein, on reconfigure un peu son métier, et là aussi, il n'y a pas suffisamment d'investissement, enfin, on voit pas assez en profondeur, là je suis d'accord avec vous, je pense que les gens pensent, oui, bon, l'IA, ça y est, je vais m'adapter, je le vois comment je l'utilise de façon personnelle, mais ils ne se rendent pas compte que dans une organisation, ça change tout.
10: Absolument. Ce qu'on observe aujourd'hui, en fait, c'est que d'un côté, les entreprises ont compris que le reskilling, l'upskilling, ou encore, on pourrait dire en français, la réorientation des compétences est critique.
4: Oui.
10: Mais de l'autre côté, on observe qu'il y a seulement 7% des entreprises
4: qui ont
10: intégré dans leur plan d'action le fait de réfléchir et de flécher les compétences nécessaires, de réfléchir à la façon dont ils vont pouvoir réorienter les compétences et de réfléchir en fait au projet de projection et de perspective professionnelle. Et nous, ce qu'on observe beaucoup aussi, c'est qu'aujourd'hui, les compétences dont on a besoin dans le cadre de cette transformation autour de l'intelligence artificielle sont différentes des compétences précédentes. Dans la première ère liée au début donc, de l'intelligence artificielle, on avait besoin de compétences très techniques, des experts en fait, de l'intelligence artificielle. Et là, aujourd'hui, on est en train d'entrer dans une nouvelle ère où l'enjeu, c'est plus tellement uniquement la question technologique, mais c'est surtout avant tout l'enjeu de la transformation des organisations en profondeur. Et on a besoin de compétences assez différentes pour réaliser cette deuxième phase.
4: Mais ça veut dire, j'avais Romain Rivaton sur une émission là, qui étudiait tout ça et qui me disait dans les facs de sociologie, on doit réapprendre tout ça parce que reconfigurer son métier, enfin, ça va nous forcer nous-mêmes, hein, à quel âge que l'on est, à repenser son métier. C'est compliqué quand même tout ça.
10: Alors c'est compliqué. Des transformations du travail, on en a déjà eu.
4: Oui.
10: À nombreuses
4: reprises, elle est rapide.
10: Précédemment, mais effectivement, ce qui, je pense, fait la spécificité de celle-ci par rapport aux transformations précédentes, que ce soit la transformation digitale qui a touché aussi tous les métiers. Hein, il y a quand même une ou deux décennies, tous les métiers ont été transformés par la transformation digitale. Et là, c'est effectivement la spécificité, c'est la rapidité à laquelle on assiste aujourd'hui. Et c'est d'ailleurs la raison pour laquelle les entreprises se trouvent en première ligne de cette transformation et qu'elles sont les premiers acteurs en fait de la formation du reskilling, parce que les politiques publiques, parce que cette transformation et quels sont les premiers acteurs en fait de la formation du reskilling, parce que les politiques publiques, parce que les

0: transformation autour de l'intelligence artificielle sont des profils hybrides. On les appelle les hybrid builders, donc des profils qui sont en capacité de pouvoir faire les liens entre les métiers, la compréhension profonde des organisations et puis les opportunités qui sont ouvertes par l'intelligence artificielle.
1: Je profite de vous avoir aussi sur ce plateau pour parler des femmes et de l'IA. Alors on avait Anne Bouvreau qui était là tout à l'heure, voilà, coprésidente du conseil de l'IA. Mais là encore, comme dans d'autres domaines, il y a un gros retard, il y a un fossé qui est, on l'espère, pas trop en train de se creuser. Mais comment vous percevez ça et comment faire pour justement attirer davantage de profils féminins vers ces métiers de l'IA?
0: Alors effectivement, les femmes sont quasiment absentes pour l'instant de ces sujets dans les instances dirigeantes. En tout cas, il y a seulement 12% de femmes à la direction d'entreprises dans les domaines scientifiques ou technologiques, donc c'est très peu. Mm-hmm. Par contre, il y a quand même une lueur d'espoir. Moi, j'ai envie d'être optimiste sur le sujet.
1: C'est que,
0: comme je le disais, en fait, on est en train de changer d'air. On est en train de passer d'une ère très technologique à une ère de transformation des organisations. Et là, pour le coup, par rapport aux compétences qui sont nécessaires pour réaliser cette secondaire, les femmes sont déjà présentes sur ces compétences-là et elles sont par ailleurs aussi très bonnes en la matière. Donc c'est le moment, à condition par contre que les entreprises identifient le fait qu'il y a un momentum qui se passe maintenant pour faire en sorte qu'il y ait plus de femmes dans les instances de direction et qu'elles soient aussi au cœur des instances de décision. Oui. Sinon, on se retrouvera
1: sans trop jouer les coefficients de parité et tout ça. Il faut vraiment réfléchir à son organisation. Et...
0: Alors ça, je pense que le sujet justement des quotas, des coefficients, c'est un peu un faux débat parce qu'en réalité, dans l'entreprise, tout ce qui n'est pas mesurable n'existe pas. Donc on mesure tout le reste. Donc le fait de se fixer les objectifs chiffrés s'agissant de la question des femmes, je pense que c'est pas plus illégitime que quelques autres KPI dans l'entreprise.
1: Bien, merci d'être venu nous parler de tout ça, merci Constance Frédéric. Névoré, co-CEO de Mantoue. Et puis voilà, on continuera à suivre évidemment tout ce que, comment vous accompagnez toutes ces entreprises et tout ce qu'on a voulu vous montrer aussi, toutes ces transformations. C'est ce qu'on a voulu vous montrer dans ce plateau Tech & Co Business aujourd'hui, enregistré depuis le grand sommet de Lille. Donc voilà, vous retrouverez en replay bien entendu. Merci de nous avoir suivis sur BFM Business et puis voilà, je vous donnais rendez-vous sur nos replays, sur nos podcasts pour revoir un peu tous les invités que nous avons eus sur ce plateau. Ils étaient nombreux et parce que cette journée à Lille était très très riche. À très bientôt, on sera sur VivaTech la semaine prochaine, ça arrive vite. Excellente semaine sur BFM Business.
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4: Paris ETI, entreprise de taille idéale. Oh là là, que ça fait du bien de vous avoir encore cette semaine. On passe des moments formidables et on va en passer un extraordinaire avec nos quatre invités. Nicolas Leroy-Fleuriot, président directeur général de Kéops. Quelle belle entreprise, tu nous viens de Nouvelle-Aquitaine.
5: Oui, je viens de la région bordelaise, le siège est à Canéjean, au bord de l'autoroute des vacances, sur l'autoroute d'Arcachon.
4: On salue le président de la région, hein.
5: Oui, Alain Rousset,
4: qui fait beaucoup pour les entreprises.
5: Très proche des entreprises.
4: Absolument, sur ma droite. Émilie Corchia, CEO de My Job Glasses. En deux mots, c'est quoi?
6: C'est le moyen de découvrir des métiers et de faire...
4: Le pitch est fait, le pitch est fait. Ah ben oui, il faut aller parfait. Vite et bien, parfait. Toujours. Jean-Charles Duquesne, là on va parler des animaux dans quelques minutes. La Normandise.
7: Ouais.
4: Dans la Normandie, soyons simples.
7: À Vire.
4: À Vire, exactement. Très heureux de te recevoir. Et puis, dernier invité, si vous ne le connaissez pas personnellement, vous l'avez toujours eu sur votre bureau, les livres rouges d'Alloz. Julien Tanguy, CEO du groupe Lefèvre d'Alloz, c'est ça, hein ?
8: Lefèvre d'Alloz en France,
4: Lefèvre d'Alloz en France.
8: Et un groupe présent dans 8 pays en Europe, dans lesquels on a des marques qui sont aussi prestigieuses que d'Alloz. En Italie, on s'appelle Lefèvre Giuffre.
4: Ça donne envie les amis, vous êtes prêts ?
8: On est prêts.
4: Paris ETI, c'est parti !
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4: Salut Nicolas.

0: Salut Patrice.
1: Plaisir de te revoir. D'habitude, on se voit du côté de Bordeaux.
0: Oui.
1: Ta carrière, elle est jalonnée de fonctions commerciales chez le constructeur d'informatique américain, Unisys au départ, et de direction au sein du groupe Ares. Là, on est dans les années 1990.
0: C'est ça.
1: Cette année-là, comme on pourrait dire, ou comme on pourrait le chanter. Toi, t'es un passionné. Alors, un passionné de plein de choses, mais de sport automobile avant tout, pilote de rallye. À tes heures, tu es très engagé pour la défense animale et la protection de la biodiversité. C'est pour ça que je vous ai mis à côté.
0: Ouais, je suis ravi.
1: Voilà. Avec un siège social, comme tu l'as dit, en Nouvelle-Aquitaine, des infrastructures informatiques sécurisées, le vrai spécialiste du sujet. De 750 collaborateurs répartis dans 12 implantations. T'es partout en France?
0: Oui, partout. Voilà.
1: Une filiale en Suisse?
0: Oui.
1: Ouais. Vous exploitez 8 data centers et combien de millions d'euros à peu près?
0: 2 millions d'euros quoi? De chiffre d'affaires?
1: Ah bah
0: un
1: oui,
0: peu plus de 200,
1: bah oui.
0: un peu plus de 100 millions. Ouais. Ouais.
1: Formidable. Est-ce que tu penses que la souveraineté numérique qui intéresse tout le monde et qui nous écoute et qui nous regarde, notamment dans le cloud, soit un sujet si important pour la compétitivité des entreprises françaises et européennes aujourd'hui?
0: Oui, elle est plus qu'indispensable aujourd'hui et je crois qu'il y a une prise de conscience qui est enfin en train de s'opérer depuis janvier 2025. Hein. Force qu'on crie au loup, finalement, il y en a qui ont compris que le loup, il existe et le loup, aujourd'hui, il est américain. MAGA, hein, Make America Great Again. J'ai posté, je poste récemment régulièrement sur LinkedIn des sujets, notamment le fait que les agences de renseignement américaines, il y en a 17 agences de renseignement américaines, il leur suffit de demander, d'exiger les données de telle entreprise chez un opérateur de cloud américain, les trois gros, je ne vais pas les citer, je ne vais pas leur faire de la pub, eh bien, ils ne peuvent pas s'y opposer. Et où que soient localisées les données dans n'importe quel data center qui est opéré par cet acteur américain, eh bien, elles sont obligées de transmettre les données. Donc, l'espionnage industriel, il est en train de recourir une nouvelle forme avec le cloud et il y a un gros, gros, gros, grave danger pour les entreprises.
1: Je le disais, tu es un passionné de sport automobile et pilote de rallye à tes heures. Il y a un lien entre le monde de l'entreprise, le monde du sport. Tu es aussi sponsor d'une écurie?
0: Oui, d'Alpine Endurance Team, pour les 24 heures du Mans.
1: C'est un partenariat qui fonctionne bien, ouais, t'es content?
0: Oui, je suis ravi. C'est un super partenariat, d'abord, parce que c'est une écurie française, Alpine, et que nous, on voulait être partenaire technologique d'une structure totalement française, châssis et moteur.
1: Un patron comme toi, on parle de sport, vous êtes des sportifs de haut niveau, les patrons, non?
0: Oui. Ouais, enfin, je sais pas, peut-être pas tout le monde, mais moi, je fais du rallye, j'ai besoin d'un exutoire, et puis j'associe mes clients avec des survols en hélicoptère lors des spéciales, des déjeuners au milieu des voitures et des pilotes, le Tour Auto, le Tour de Corse, ça fait partie des deux épreuves où on reçoit des clients et qui se régalent.
1: Tu mets vachement en avant la RSE dans ta boîte, mais j'ai une question. Soyons cash, c'est un phénomène de mode chez vous ou c'est un véritable engagement?
0: Non, c'est la RSE, alors c'est devenu un enjeu maintenant pour les entreprises avec ce qui s'appelle la DPEF et bientôt la CSRD, mais ceci étant, non, il y a un véritable enjeu chez nous depuis longtemps, hein, puisqu'en 2018, on était un des premiers en France à mettre en place par exemple le Pet at Work. Les collaborateurs, mon voisin de gauche est très impliqué aussi sur le monde animal, donc puisqu'il les nourrit, les collaborateurs
1: peuvent venir. Il va tout nous dire dans quelques instants.
0: Les collaborateurs peuvent venir avec leur animal de compagnie au bureau, par exemple, on a une salle de sieste aussi pour qui fassent la sieste, on a vu fait la une des journaux là-dessus souvent.
1: Tu te rappelles quand t'étais une petite entreprise? Je sais, formidable. Tu te rappelles quand t'étais une petite entreprise? Il faut aider les petites entreprises.
0: Oui.
1: Ben, en face de toi, tu as Émilie Corchia, CEO de My Job Glasses, après 10 années passées dans le groupe Disney, grande entreprise. Ouais. Tu t'es lancé dans l'aventure entrepreneuriale. Bravo. Pour changer les choses et permettre à chacun de trouver sa voie, peu importe ses études, peu importe ses parents, peu importe son lieu de naissance, de résidence, son genre. Tu peux être fier, je te le dis, d'inspirer les jeunes. Je suis très content de te recevoir.
2: Merci.
1: Et les moins jeunes, grâce au partage d'expériences. Et de les aider tous les jours à rencontrer le monde de l'entreprise. Alors, c'est un peu le carnet d'adresse, toi. Hein,
2: ouais.
1: De ceux qui n'en ont pas. C'est vachement malin d'avoir fait ça. C'est 82 000 ambassadeurs prêts à aider, en France, hein, à choisir et à prendre en main son avenir professionnel. Le coach, quoi, le guide.
2: Bah celui qui inspire, celui qui montre que c'est possible.
1: Ça va du collège à la retraite?
2: Ouais, ça va du collège à la retraite. On commence dès la cinquième et l'idée, c'est d'inspirer, c'est de montrer que c'est possible. On se plaint, on veut faire la réindustrialisation, on n'a personne, nos industries ne donnent pas envie. Il faut montrer ce que c'est l'industrie, il faut donner la parole à ceux qui la font. On a un enjeu de féminisation, il faut mettre en avant des femmes dans des métiers où on n'est pas assez nombreux. Donc je parle de l'entrepreneuriat, par exemple, parce que c'est vrai, on n'a pas assez de femmes entrepreneurs.
1: Dis donc, en dehors de Nicolas, en dehors de Jean-Charles et de Julien, quelles seraient les trois personnes que tu aimerais rencontrer pour changer les choses?
2: Waouh! Il y a tellement de personnes que j'ai besoin de rencontrer pour changer les choses, mais si j'allais sur trois catégories de personnes, ça va peut-être nous aider. Il y a l'État, parce qu'on vient en complémentarité de beaucoup de politiques publiques, on intervient à l'école, on travaille sur les enjeux de reconversion, de demandeurs d'emploi, etc. Donc ça... je le disais tout à l'heure, c'est important de montrer des exemples. On n'a pas assez de femmes qui sont à la tête de grandes entreprises. Donc, je serais ravie de rencontrer la patronne d'Orange, par exemple,
1: pour que. On va organiser ça.
2: Écoute, avec plaisir, pour qu'elle puisse aussi, témoigner, montrer que c'est possible, aller plus loin. Et si je suis un peu provocatrice, la dernière personne que j'aimerais bien rencontrer, et j'ai pas réussi jusque-là, c'est peut-être Rodolphe Saadé. Pourquoi ? Parce que, pareil, c'est un domaine qui a besoin d'être féminisé, qui a besoin d'être mis en avant et sur lequel on a besoin de parler, mais il a aussi des médias. Et moi, j'ai besoin de pouvoir parler à un maximum de personnes parce que mon message, c'est que chaque Française et chaque Français, en donnant une heure de son temps, en parlant de son parcours, en montrant ce qui est possible, en faisant connaître son entreprise, peut changer la vie de quelqu'un en face. Et donc, du coup, j'ai besoin de résonance et j'ai besoin qu'un maximum de personnes sachent que on peut le faire, que c'est facile, que ça prend peu de temps et que ça a des impacts extrêmement forts.
1: Alors à toi, c'est quoi le moment qui t'a fait dire « Allez là, on change des vies »
2: C'est tous les retours qu'on a. On a bientôt 1 million d'échanges qui ont eu lieu grâce à la plateforme. Et quand on a un jeune qui vient nous voir en nous disant « Je ne pensais pas que c'était possible et aujourd'hui je suis dans telle entreprise », une fille qui me dit « Je suis dans l'aéro ». Ouais. Et jamais j'aurais pensé, je connaissais même pas.
1: Elle est derrière la porte. Ouais. Elle est derrière la porte. Et qu'est-ce que tu dirais à cette jeune fille qui n'ose pas entreprendre aujourd'hui ?
2: Alors celle qui n'ose pas entreprendre, déjà, je lui dirais qu'elle n'est pas différente de moi et que si moi j'ai pu le faire, elle peut le faire. Je lui dirais de croire en ses rêves, je lui dirais d'oser, d'aller pousser des portes et que surtout, parce que moi ça me rend folle, on est en 2025-2026, c'est quoi cette histoire de métier pour les hommes et métier pour les femmes ?
1: Tu vois, il y a une entrepreneur qui est venue sur le plateau, qui a fait un travail formidable, qui s'appelle Yasmine Yamiren, qui rêvait aussi de rencontrer des grands patrons que tu as cités tout à l'heure, qui les a rencontrés. Elle a 300 collaborateurs et collaboratrices aujourd'hui. Vous savez, le transport du dernier kilomètre. Et dans les 300 collaborateurs et collaboratrices, il y a 150 femmes qui conduisent. Donc tout est possible.
2: Exactement.
1: Et ça, vous le prouvez. Allez, on va en Normandie ?
2: Allez.
1: C'est parti. Jean-Charles Duquesne, docteur vétérinaire.
3: Oui. Personne n'est parfait.
1: Mais tu es bien, tu es formidable. Normandise Pet Food à Vire.
3: Oui.
1: C'est vrai ça ?
3: Oui.
1: Ok. 900 employés.
3: 35 ans d'existence.
1: 35 ans d'existence, entreprise familiale.
3: Créée par papa et maman.
1: C'est formidable.
3: Papa vétérinaire.
1: Ouais. Fabricant d'aliments humides premium pour chiens et chats. Oui. Vous distribuez dans le monde entier, plus de 60 pays. Oui. Vraiment, félicitations, je te le dis du fond du cœur. Des solutions adaptées à la psychologie, à la pathologie de nos animaux de compagnie. C'est très cher
4: physiologie,
1: pardon, excuse-moi. Ouais. C'est très cher à ton ami de droite, juste à côté. Le dernier déjeuner qu'on a fait, on en a beaucoup parlé. Si tu avais à rajouter quelque chose à la présentation de l'entreprise, tu dirais quoi ?
3: Très vite investi aussi dans la RSE parce que nous prenons notamment des produits issus d'animaux qui sont bons pour la consommation humaine, mais que les humains boudent. Le foie de porc, le gésier de poulet, par exemple, des petites pièces comme ça, qui avant étaient transformées en charcuterie et aujourd'hui, avec nos modes de vie sédentaires, on en consomme pas ou plus autant qu'avant et du coup, on récupère ça. C'est bon pour la consommation humaine et on arrive à équilibrer en prenant 5-6 sources différentes d'abats et de viande de ce style et on arrive à faire des aliments premium pour les animaux.
1: Travailler dans une entreprise familiale, t'as dit tout à l'heure papa et maman, ça représente quoi pour toi ?
3: Ça a été un challenge, mais aujourd'hui, je suis co-directeur général, on tient à le dire, ça n'a aucune reconnaissance officielle, mais on tient à donner ce titre-là avec mon frère, parce qu'on a repris
1: ensemble
3: à 50-50. Dès qu'il y a une facture supérieure à un certain seuil dans un service que je dirige, c'est lui qui la valide, et inversement. Du coup, on est au courant à chaque fois des choses, et ça permet d'avancer dans ce style-là. L'entreprise a été créée par papa d'un point de vue technique, le veto, mais c'était maman qui était la PDG, l'entreprise créée par une femme.
2: Super.
3: Donc c'est quelque chose de très important. Quand on en parle au banquier au départ, il s'en souvient.
1: Par quoi passe ton développement à l'international aujourd'hui ?
3: La French Touch, ça marche. Même pour le chat. On travaille à 92% des unités sont pour le chat, puisque l'alimentation humide est vraiment préférée par les chats. Donc Le côté vétérinaire, l'élaboration, et puis le petit secret que papa avait mis dès le départ, un produit complet, équilibré. Mmh. Donc vous avez pas de problème avec votre chien ou votre chat, et avec des viandes fraîches. Donc un circuit ultra court, en préservant les matières premières et en essayant de préserver toute leur qualité pour qu'elles arrivent de façon intrinsèque dans le produit final.
1: Un chiffre, le nombre de repas que vous visez annuellement en 2026, 1 milliard. Ah. Tu vas y arriver ?
3: Ouais.
1: Bon, bravo. Hein.
3: On fait, chaque jour, on est capable de faire 800 000 barquettes en aluminium. On est capable de faire 2 300 000, 500 000 les bons jours en pochon, les petits doypacks.
1: Oui, oui.
3: Et on est en train de se lancer et on va bientôt atteindre une vitesse de croisière de 300 000 par jour en tétrapack.
1: Incroyable. Bravo, bravo, bravo à toi. Julien, alors, on passe de la nourriture aux animaux, j'allais dire, à la nourriture intellectuelle des juristes.
5: Absolument.
1: Voilà. Toi, tu as débuté chez PwC.
5: Oui.
1: Avant de rejoindre SFR, puis Europcar en France, en tant que directeur financier. Tu es un financier à la base.
5: Je suis un financier à la base.
1: Tu l'assumes, hein ?
5: Complètement.
1: Oh, super. Tu as rejoint ensuite une autre entreprise en 2011, qui fait Ticket Resto.
5: Oui.
1: Laquelle ?
5: Entre autres, Edenred.
1: Voilà. En tant que directeur financier encore, et devenir le directeur général France en 2016. Et puis en 2021, tu as été nommé directeur général finance du groupe Edenred. Et puis, on reconnaît une chose. C'est ta capacité formidable à piloter les transformations d'envergure. Tu as aussi pour mission, au sein de ton entreprise, d'asseoir la position du groupe. En tant que leader européen, tu insistes beaucoup sur l'international dans tes présentations, et tu as raison. En matière de services aux professionnels du droit et du chiffre, et de garantir la souveraineté numérique en Europe en matière d'intelligence artificielle dans les domaines légaux et fiscaux. En fait, on peut le dire, vous êtes un leader européen de la connaissance juridique pour les professionnels.
5: Nous sommes un champion français qui s'est développé à l'international au cours des 25 dernières années et qui aujourd'hui est présent donc dans 8 pays, tous les pays d'Europe de l'Ouest, au Royaume-Uni, en Allemagne, en Italie, en Espagne, aux Pays-Bas, en Belgique et
1: au Luxembourg.
5: Au Luxembourg. Et notre ambition, c'est de défendre cette souveraineté européenne sur une matière qui est extrêmement fondamentale, parce que le droit, ça fait partie de notre démocratie, et la capacité à fournir un accès à cette information en la garantissant. Et notre force, c'est une quantité d'informations qui est absolument extraordinaire, qui est évidemment ségrégée, isolée, et sur laquelle on fait tourner aujourd'hui notre intelligence artificielle qui s'appelle Génial.
1: Ouais. Avec ta carrière formidable, qu'est-ce qui t'a séduit dans ce projet, toi ?
5: Ce qui m'a séduit dans ce projet, c'est d'abord que c'est un champion français, c'est une entreprise familiale, et c'est une entreprise familiale qui a presque 100 ans. Lefebvre est le fondateur de cette entreprise. Et donc ça, c'est un projet fantastique. Et la deuxième chose qui me plaît énormément, c'est cette transformation.
1: Alors justement, comment on transforme le groupe, comme tu le fais ? Comment on articule cette innovation technologique, cette intelligence artificielle, et puis aussi la souveraineté européenne ?
5: Alors, on a cette chance, je l'ai dit, des contenus qui est inégalé en Europe. Ce contenu, c'est la base de ce qu'on appelle l'intelligence artificielle générative, c'est-à-dire que l'IA générative utilise ces contenus. Très tôt dans le groupe, on a cette chance, hein, moi j'ai rejoint le groupe il y a 6 mois, 1 an, on a cette chance d'avoir vu très vite l'arrivée de cette intelligence artificielle, et on a une équipe R&D qui est extraordinaire. Et donc on a conçu une plateforme européenne avec des moteurs d'intelligence artificielle qui tournent sur les contenus qui sont évidemment locaux, parce que le droit, c'est local. C'est aussi européen, mais c'est local. Et donc, dans cette notion de souveraineté, il y a cette notion de souveraineté en étant une entité européenne qui gère du droit européen, mais il y a aussi cette notion d'être une entreprise européenne de par son capital. On appartient à des familles qui sont françaises. Et je pense que c'est important de savoir que il faut qu'on ait des champions, et des champions qui appartiennent, qui aient des capitaux français. Aujourd'hui, on a beaucoup de champions qui appartiennent à des fonds d'investissement ou des fonds de private equity qui sont des fonds américains, anglais. Et un jour, certaines de ces entreprises pourraient basculer sous capitaux chinois ou autres. Et donc, il est important d'avoir cette notion de souveraineté à tous les niveaux.
1: Alors justement, dans un marché B2B, en très forte transformation, c'est quoi vos priorités pour faire croître le groupe encore plus haut, plus grand, et en renforçant en fait votre rôle stratégique en Europe?
5: Notre priorité, c'est d'abord l'innovation. On a une culture d'innovation dans le groupe qui est pas nouvelle. On a vécu un certain nombre de transformations. Ça a commencé avec la digitalisation. On parle beaucoup du livre rouge, mais en fait, aujourd'hui, tout le papier représente une part faible de notre chiffre d'affaires. On est passé au digital avec des moteurs de recherche qui ont commencé par utiliser de l'intelligence artificielle. Et puis aujourd'hui, on est passé sur de l'IA, qui est ce qu'on appelle de l'IA conversationnelle. Donc, c'est ChatGPT, mais sur les métiers du droit. Et puis, en R&D, on fait travailler des agents. Donc, c'est ce qu'on appelle l'agentique aujourd'hui. Et il faut avoir conscience qu'on va se retrouver face à un tsunami. Il y a beaucoup de métiers qui vont être fortement impactés par l'IA. Et ce que fait l'intelligence artificielle aujourd'hui, c'est redoutable. Et cette transformation, on accompagne aussi nos clients parce que on est dans le top 5 des organismes de formation en France. Lefebvre Dalloz Compétences fait de la formation. On fait évidemment de la formation sur des métiers techniques de droit ou de chiffres, mais aussi, on fait aussi de la formation sur de l'intelligence artificielle et sur ce qu'on appelle les soft skills, ce qui permet aux entreprises de développer leurs collaborateurs.
1: Je vous sens chaud pour le débat là. Là, vous êtes prêt. Le débat, Paris ETI, c'est parti.
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1: ETI et les régions, c'est un duo gagnant, ça, mon ami?
0: Évidemment. Ça se passe beaucoup en région. Le PIB de la France, c'est quoi? 60% les régions, 40% Paris?
1: Ouais. Donc c'est important. Et le travail que tu fais avec la région Nouvelle-Aquitaine, formidable.
0: Oui, on a un club ETI qui est extrêmement performant, dirigé par. On parlait de Sébastien Animal tout à l'heure.
1: Oui.
0: Donc
1: Marc Castille.
0: On fait un super job avec le président de la région derrière qui nous encourage et nous supporte. Donc il y a un tissu d'ETI important en Nouvelle-Aquitaine et voilà, et on communique beaucoup entre nous.
1: Jean-Charles,
3: le PIB industriel de la Normandie est le plus fait, est celui le plus haut de toutes les régions de France. Donc je ne peux que dire que oui, les régions sont très importantes pour nous. Le rapport avec Hervé Morin chez nous est très important. On a réussi à le convaincre que les ETI c'était important aussi. 34% des emplois sont dans des ETI en Normandie.
1: Ça, c'est formidable.
0: Alors que nous, à la Roussie, on n'a pas eu la convaincue, il était déjà convaincu.
1: Voilà. C'est le vrai débat, c'est le vrai débat, ils sont à côté. L'arbitre, Julien. Alors, toi, tu en penses quoi de ça?
5: Moi, je pense que c'est important. Moi, je ne suis pas parisien à l'origine, je suis nantais. C'est une région qui s'est beaucoup développée avec une industrie agroalimentaire très forte. Et c'est vrai que nous, on est à Paris et on a été historiquement à Paris. On n'est pas dans les capitales dans tous les pays. On est à Bonn, en Allemagne. Alors, c'est l'ancienne capitale, mais ça reste une toute petite ville.
1: Oui.
5: Et donc, je crois beaucoup à la force des régions et à la capacité des régions à innover plus facilement qu'à Paris, surtout sur des sujets industriels.
1: Alors, malgré le contexte économique en France, en Europe et dans le monde, et quand on voit ton sourire, comment on garde l'enthousiasme et la joie, quoi?
2: Eh ben parce que c'est nécessaire pour avancer et ouais. Qu'il faut continuer à le faire. Et je pense qu'on a aussi des belles réussites en France. Et donc du coup qu'il faut les mettre en avant et qu'il faut qu'elles inspirent. Moi, mon enjeu, c'est d'inspirer les plus jeunes. Et donc du coup, c'est d'y aller. Alors pas de raconter que tout est facile parce que c'est pas vrai. Et au contraire, il faut donner aussi l'information de la réalité des métiers. Mais si on n'y croit pas, on n'est pas entrepreneur. Si on n'a pas le sourire, on n'est pas entrepreneur. Et si on n'a pas envie de changer les choses, je pense qu'on n'est pas entrepreneur.
1: Vas-y.
0: Non, je crois que quand on dirige une entreprise, faut oublier un peu le contexte politico-économique et regarder droit devant, pour son entreprise. Voilà, et pas se poser de questions sur ce qui se passe autour, parce que sinon on pourrait vite déprimer. On regarde BFM quand même, c'est le minimum.
1: Et l'émission, l'émission.
0: Mais surtout, on regarde Paris ETI.
3: En caressant son chien et son chat. Comme ça, ça lutte vraiment contre la dépression, ça, on est bien d'accord.
1: Surtout,
3: en plein hiver comme ça. Mais quoi qu'il en soit, en Normandie, en plus, on a des très beaux paysages, on peut se balader, on n'est pas pendant une demi-heure, on en parlait tout à l'heure, on n'est pas pendant une demi-heure à faire son trajet pour pouvoir aller bosser.
1: Alors quand tu arrives dans la belle tour d'Alloz, pour garder ton enthousiasme, tu fais quoi?
5: Je me mets avec mes équipes et puis on réfléchit à ce qu'il faut qu'on développe. On se plaint beaucoup en France, je trouve. Il y a plein de choses à faire. Moi, je suis assez d'accord avec Émilie, faut se bouger. Il faut pas en permanence se lamenter.
1: Ah oui.
5: Parfois, il faut faire des efforts. Parfois, il y a des trucs qui sont pas faciles à faire. Il faut les accepter. Et puis, il faut se dire que on est quand même dans un très beau pays, qui a plein d'atouts.
1: Le plus beau pays du monde.
5: Probablement.
1: Il faut l'assumer.
5: Et donc, il faut prendre des initiatives, se bouger et être entrepreneur. C'est permettre aussi au pays de se développer et c'est permettre aux familles.
1: Et donner l'exemple aux jeunes.
5: Absolument.
1: Comment d'ailleurs on améliore l'attractivité dans les ETI auprès des jeunes? Comment on en fait plus venir? l'avenir. Comment t'attires les jeunes ?
2: Eh ben, on met des collaborateurs et des collaboratrices qui expliquent leur mission, qui expliquent ce qu'ils font, parce que nos jeunes, ils cherchent du sens. Alors, il n'y a pas que les jeunes qui cherchent du sens, mais notamment. Et donc, du coup, les ETI, c'est génial. Mais le problème, parfois, c'est qu'elles ne sont pas connues. Et donc, du coup, en mettant en avant des collaborateurs et des collaboratrices qui expliquent les missions de l'entreprise, ce qu'ils y font, comment ils développent sur l'ensemble du territoire, bah, c'est le meilleur moyen d'attirer.
1: Ils vont se battre. Jean-Charles, vas-y, vas-y.
3: On fait visiter son usine. Aussi.
1: Ah, voilà.
3: On fait visiter son usine parce que industriel, souvent, c'est un gros mot. Et donc, faire voir ce que c'est que l'industrie, surtout quand on parle d'un produit qui peut faire sourire, la bouffe pour le chat. Donc, évidemment, faire visiter l'usine et faire voir que c'est une industrie du futur avec, on est une usine 4.0. Tous les jeudis à 17h30, vous pouvez venir gratuitement visiter l'entreprise. On vous fait tout voir. Et si ça vous donne pas envie de venir bosser chez nous, je comprends pas.
0: Pour attirer des jeunes, nous on a toujours la chance d'être dans la région bordelaise, qui est quand même une région qui attire naturellement, mais on fait un siège social à la californienne, à la Silicon Valley, avec des toboggans du deuxième et du premier, avec une salle de sieste, avec une salle de jeu, avec un restaurant bio, avec une salle de gym digne d'une salle de sport professionnel, avec des coachs sportifs qui viennent deux fois par semaine.
1: Ouh là là là.
0: Voilà ce qu'on fait.
3: Alors, contre Kems, nous, on fait...
1: on fait
3: de la méthanisation de tous nos déchets. On utilise le gaz qui est produit. On est en collaboration, d'ailleurs, avec une coopérative agricole pour faire pour tous nos déchets. Panneaux photovoltaïques. Aujourd'hui, quasiment 75% de la flotte de véhicules est électrique. Enfin, tous les sujets qui concernent les jeunes.
1: Julien, tu voulais intervenir là.
5: Oui, mais parce que nous, on a cette chance folle, c'est que tu l'as dit, il y a beaucoup de jeunes qui ont commencé avec nos livres, ouais. Et donc on a un lien émotionnel avec ces jeunes, et on continue. Toutes les rentrées, on a une ligne de produits qui est dédiée aux jeunes étudiants, et donc on arrive à attirer ces jeunes. Et après, évidemment, aujourd'hui, on prend soin de ses collaborateurs, les locaux sont aménagés pour eux.
1: C'est le plus important, en une phrase chacun pour clore cette émission, comment créer plus de liens, en fait, entre les écoles, l'entreprise, on fait visiter, tu l'as dit tout à l'heure, ça c'est important, et le plus tôt possible surtout. Qu'est-ce qu'il faudrait faire ?
0: On participe au programme de programme éducatif de l'année. Nous, on siège au conseil d'administration de l'AMIAGE, de la maîtrise informatique appliquée à la gestion de l'Université de Bordeaux. Ouais. On est à l'IUT également. Et donc, on participe en leur disant, il faut former vos jeunes à telle technologie, parce que c'est ça dont on a besoin demain.
1: Vas-y.
5: Il faut ouvrir les portes de l'entreprise. Ouais. En France, l'entreprise n'est pas suffisamment valorisée. Donc, je trouve super d'ouvrir
1: leur... Si je vous dis, les amis, là, allez, on crée une grande tournée en France. Une grande tournée sur l'audace d'entreprendre auprès des plus jeunes.
2: Avec plaisir, parce que c'est nécessaire.
1: Partez dedans.
5: Ah oui.
0: Ouais, on aura du monde, oui.
2: À fond. Et on va dans les classes aussi. Et on va montrer ce que sont des personnes qui travaillent dans les entreprises, et on les accueille chez nous aussi pour leur montrer à quoi ressemble une entreprise.
1: Il y a une matière qu'on devrait rajouter. Entreprendre auprès des jeunes de 3e. Leur donner un déclic.
3: Leur expliquer,
1: bien sûr.
3: Il y a beaucoup de choses. On voit, par exemple, dans les écoles, dans une grande école, je suis vétérinaire, on ne m'a jamais expliqué comment faire une déclaration de TVA. Est-ce qu'on peut pas aussi expliquer comment on fait ?
0: Faut pas jeter les bébés avec l'eau du bain. Il y a quand même quelque chose en France qui marche très bien, c'est l'alternance.
1: Oui,
0: ça c'est clair.
1: Oui, oui.
0: Ça c'est une vraie réussite. Et c'est gagnant-gagnant pour l'école et pour l'entreprise et pour les jeunes.
1: L'alternance. Bon, on va alterner une prochaine émission.
5: Voilà.
1: Nicolas, garde la pêche que tu as. Émilie, merci d'être venue avec ton sourire et ta force. Jean-Charles, continue à faire ce que tu fais pour les animaux. On en a besoin dans notre pays. Et puis Julien, continue à rayonner dans le monde avec ses beaux livres et tout ce que tu fais. Bien évidemment, au sein de ton groupe. Merci à tous les quatre. Merci aux équipes. Merci Tristan à la réalisation. Mathieu, Pablo, Pierre et Camille pour l'organisation de cette émission. Toujours avec le sourire, le bonheur, le plaisir. C'est Paris ETI. Une fois de plus, c'est la vie. Ciao.
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11: Et les experts de l'IMO, c'est tous les jours à l'heure de votre déjeuner sur BFM Business. Une demi-heure pour parler de notre immobilier, de nos logements. Et comme tous les jours, ça démarre par cette séquence qui vous concerne, amis professionnels de ce secteur, et qui nous concerne aussi. D'ailleurs, à propos de ce pro de l'IMO du jour, on va parler de vous, les professionnels de l'immobilier. Comment vous sentez-vous en ce moment, ce contexte? Guerre au Moyen-Orient, renchérissement des coûts des matières premières. Est-ce que vous êtes optimiste? Est-ce que vous êtes pessimiste? On verra ça dans quelques instants. Ensuite, retour en plateau pour le débat du jour. Et là aussi, cette saison, on va reparler du logement étudiant. Que de questions! On en est où des tensions locatives sur ce logement étudiant? On verra qu'elles sont exceptionnellement fortes comme chaque année. Mais pourquoi comme chaque année? On verra aussi pourquoi. On verra si c'est mieux ailleurs, notamment en Espagne. Est-ce que c'est plus calme? Est-ce que c'est plus facile de trouver un logement étudiant quand on est en Espagne ou pas? Et puis, on essaiera de vous apporter des solutions à vous, étudiants, mais surtout à vos parents, à nous, parents. Comment on fait pour trouver une solution d'hébergement pour nos enfants? On verra ça dans quelques instants, mais d'abord, c'est donc l'heure du Pro de l'IMO.
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11: Et on est en ligne avec Pauline Polgar, la directrice des rédactions de Bâti Actu. Bonjour Pauline.
12: Bonjour Marie.
11: Alors je le disais, là en l'occurrence, on va parler de l'état de nos professionnels de l'immobilier, parce que vous l'avez mesuré à travers votre baromètre des assises du logement. Alors on va le dire, c'est mit-mit, c'est partagé Pauline.
12: Oui, c'est ça Marie, c'est tout à fait partagé. En effet, c'est un baromètre qu'on réalise chaque année à l'occasion des Assises nationales du logement et de la ville. La prochaine édition, c'est mardi prochain, le 23 juin, Palais Brongniart à Paris. Et donc, comme vous le disiez Marie, les professionnels, c'est mitigé. Hein. Un professionnel sur deux se déclare vraiment pessimiste sur leur activité à venir. Alors c'est vrai qu'ils espéraient quand même une bouffée d'air avec la relative stabilité gouvernementale. Mais bon, on l'a vu, le contexte géopolitique s'est rappelé à nous et brutalement avec le conflit en Iran, les conséquences que l'on connaît. Et du coup, du jour au lendemain, avec le conflit, tout s'est un peu arrêté et ça explique quand même, je pense, le pessimisme actuel avec l'effet de crise en crise. Et ce manque de stabilité et de vision pour les professionnels.
11: Et pourtant, Pauline, on pourrait presque dire qu'on pourrait s'y habituer. Il y a plusieurs de nos invités en plateau qui disent qu'on est en contexte de permacrise, donc à un moment donné, on a l'habitude. Bref, si on devait lister ce qui fait que nos professionnels de l'immobilier sont pour moitié assez pessimistes, qu'est-ce qu'ils mettent en avant, ces professionnels de l'immobilier, pour justifier leur pessimisme?
12: Alors, parmi leurs principales préoccupations, il faut bien sûr parler du prix des matériaux. On sait que ça, c'est quand même une conséquence directe aussi du conflit. Il y a aussi l'idée de l'accès du ménage au crédit. Ça les inquiète fortement, à 70%. Alors, on sait aussi sur cette accession au crédit, l'inflation, la hausse des taux, c'est un peu le combo impossible pour permettre l'accès au crédit des ménages avec les règles bancaires que l'on sait et qui ne changent pas. On a également la problématique de la simplification des normes. Ils sont vraiment très préoccupés par cela et espèrent beaucoup dans le prochain plan logement. Et l'accession à la propriété sur les primes occident, les ventes dans le neuf. C'est vraiment leur principale préoccupation aujourd'hui.
11: Alors Pauline, on va sortir un peu, même si effectivement elle est riche d'enseignement, il est riche d'enseignement ce baromètre. Mais enfin quand même, je le disais, ça y est, on a un accord au Moyen-Orient. Est-ce que finalement nos professionnels de l'immobilier qui étaient pour moitié pessimistes, c'est pas les optimistes qui vont finalement l'emporter dans ce contexte-là?
12: On l'espère Marie. C'est vrai que ce protocole d'accord nous fait espérer une issue prochaine de ce conflit, et donc une issue prochaine pour les professionnels aussi. Peut-être que les choses pourront se relancer, les investisseurs vont revenir. On peut parler un peu de l'investissement locatif privé. C'est quelque chose qu'ils avaient réussi à arracher en début d'année, et juste au moment où ça sort, boum, le conflit arrive. Donc ça n'a pas permis à ce fameux dispositif Jean Brun de décoller, même s'il n'était pas encore parfait.
11: L'est-il toujours?
12: C'est vrai que on le sait. Certains regrettent quand même qu'il ne soit pas complet, notamment du côté de la maison individuelle. Mais les choses vont bouger normalement avec le prochain plan. On espère pouvoir avoir assez rapidement dès la rentrée. On se rappelle que le plan de logement sera notamment adopté au Conseil des ministres le 24 juin, donc le lendemain des assises. Donc pareil, c'est un signe d'espoir.
11: Bah voilà, ce mot d'espoir, parce qu'effectivement, il ne fallait pas terminer sur nos 50% de pessimistes, restons sur nos 50%.
12: Ah bah non, on n'est pas comme ça, mais on espère. Et puis surtout, voilà, l'idée c'est qu'ils se retrouvent mardi justement pour discuter des solutions, pour montrer aussi qu'ils sont dynamiques et qu'ils ont plein de choses belles à raconter. Donc des retours d'expérience, de l'innovation, c'est tout ça qu'on verra mardi prochain aux Assises Palais Brongniart à Paris.
11: Eh ben c'est bien, maintenant le rendez-vous est pris. Merci Pauline. C'est important de le dire que nos acteurs de l'immobilier au sens large sont bien obligés de s'adapter à toutes les situations, qu'elles soient géopolitiques ou politiques intérieures, parce qu'effectivement ça n'avait pas bougé beaucoup ces dernières années, ou alors non, pas vraiment dans le bon sens. Merci Pauline. Pauline Polgar, directrice des rédactions de Bâti Actu, qui était avec nous ce matin. Allez, c'est l'heure du débat.
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11: Ce midi, hein, j'insiste, je ne sais pas pourquoi je me vois toujours le matin, mais il est midi 7, je vous l'assure, ça y est, c'est l'heure du déjeuner. Et pour déjeuner bien, on va parler d'un vrai sujet qui intéresse à la fois les parents et les enfants, en l'occurrence le logement étudiant. À mes côtés, David Benbassa, le président de Bien Ici. Bonjour David.
10: Bonjour Marie.
11: Et également avec nous, Geoffroy Rézor, le cofondateur de Terreta. Bonjour Geoffroy.
13: Bonjour Marie.
11: Alors oui, pour celles et ceux qui nous écoutent régulièrement, ils ont déjà vu Geoffroy sur ce sujet de l'Espagne. Et on va en parler parce qu'on va essayer de s'amuser à faire des comparaisons. Mais d'abord, on va être franco-français, David. Chaque année, à la même période, on se retrouve et on se dit c'est pire que l'année d'avant sur le logement étudiant. Il y a une énorme demande, il y a très peu d'offres. Ça en est où aujourd'hui ?
10: Alors ça s'arrange pas, mais je dirais que cette période étudiante n'est qu'un effet révélateur de la crise locative qui nous suit depuis des années. Si je regarde juste depuis 5 ans, l'offre de logements, le nombre de logements global a été divisé par 2,5.
11: Alloué, location, ouais.
10: Oh là. Hein, et la demande a été multipliée par 2.
11: Ah oui, donc ça a fait tout le sens.
10: Exactement. Alors, depuis le début de l'année, début 2026, on a vu une augmentation un petit peu de l'offre locative globale. On s'est dit, tiens, ça va un petit peu mieux. Surtout que la demande baissait.
11: Oui, donc est-ce que ce n'est pas un premier indicateur de...
10: Exactement. Bon, on est quand même dans une problématique structurelle grave, on l'a dit rapidement tout à l'heure, avec moins d'offres de logements, une réglementation sur les DPE, voilà, on attend le plan logement avec impatience,
11: ouais.
10: L'investissement locatif aussi. On parlait de confiance, il faut que la confiance soit auprès des agents immobiliers, mais aussi...
11: Des propriétaires bailleurs.
10: Exactement. Donc tout est là. En fait, ce qu'on constate aujourd'hui, c'est que on est quand même dans la crise la crise locative. En fait, est encore mis plus en valeur avec cette saisonnalité et cette demande beaucoup plus importante de logements, on va dire petite surface en France, pour ces fameux étudiants. Donc après, ça va dépendre des villes, ça va dépendre des tarifs, on peut parler
11: bien
10: de plein
11: sûr,
10: de choses.
11: Bien sûr, mais moi, il y a un truc que je trouve hyper intéressant dans ce que vous le relevez très régulièrement, d'ailleurs chez Bien Ici, c'est l'idée qu'en plus de ça, les étudiants, là où ils n'ont pas de bol, c'est qu'ils convoitent des biens qui sont convoités par d'autres profils de locataires. Et c'est là où ils n'ont vraiment pas de bol.
10: Il y a une vraie bagarre dans la temporalité et dans le type de logement. Nous, ce que l'on voit, c'est que effectivement, les logements qui sont présélectionnés, des studios et des deux pièces. Ça, c'est la cible en France. Hein. Et on voit aujourd'hui que ce n'est plus lié simplement au cycle universitaire. D'habitude, enfin, de mon époque, c'était à la fin de l'été qu'on commençait à regarder des logements étudiants.
11: Ouais.
10: Maintenant, le fonctionnement de Parcoursup déclenche de manière immédiate un afflux de demandes très très impressionnant et de recherches très impressionnantes dès le début juin. C'est-à-dire que les étudiants commencent à rechercher avant de savoir s'ils ont le bac. Je ne vais pas dire que le bac maintenant est à peu près donné à tout le monde, mais ça a décalé ça.
11: Non, ce n'est pas ce plateau-là qui...
10: et ensuite, ça vient se percuter de plein fouet en fonction des villes, par exemple dans les grandes villes, avec cette recherche de logement des jeunes actifs, des parents isolés, bref, tous ceux qui ont peut-être aussi des difficultés à trouver un logement. Et donc tout ça se percute de plein fouet sur cette période et ça commence de plus en plus tôt puisque ça commence dès le mois de juin.
11: Ouais, et alors vous avez constaté que dès qu'on a eu justement, et là il y a 15 jours, on a eu les premiers résultats de Parcoursup et là d'un coup, boum, le trafic sur le site de Bien Ici a explosé quoi.
10: Absolument, ça augmente de 20%
11: d'un coup.
10: Le volume de demande. C'est immédiat, on va dire le 4 au 5 juin, un peu plus la date, 3 ou 4, ouais. Bref, ça commence immédiatement, c'est impressionnant.
11: Est-ce que, alors je me retourne vers vous Geoffroy, parce qu'effectivement il y a des sujets franco-français avec cette tension, c'est bien qu'ils sont machin. Quand on a préparé l'émission, Farah qui travaille avec vous, que j'embrasse, m'a transféré quelques données et je trouvais ça hyper intéressant sur le côté, alors ça fait très auberge espagnole et cliché, mais est-ce que cette bataille sur le studio et les deux pièces, elle est aussi vraie en Espagne, aux mêmes périodes de l'année, avec les mêmes problématiques qu'en France ?
13: Pas du tout. Ça, c'est, voilà. On en parlait avec David avant le plateau aussi, sur le fait que En Espagne, effectivement, il y a une culture de la colocation, pas uniquement sur les étudiants, mais notamment sur les étudiants. On disait, par exemple, un étudiant français qui va chercher en France un studio. En Espagne, la norme, c'est plutôt d'aller chercher une chambre au sein d'un appartement pour une raison de normes urbanistiques et de normes de construction qui est la suivante. En Espagne, il est quasiment impossible de construire des logements de moins de 40-45 mètres carrés. Alors qu'en France, par exemple, on disait un studio, c'est quoi, 20 mètres carrés, 25 mètres carrés.
11: Ça peut même être moins, hein, on va pas se mentir. À partir de 9 mètres carrés, voilà. Vous en trouvez. Hein,
13: mais en Espagne, effectivement, c'est pas du tout la norme. Et si on regarde les portails d'annonces, donc les équivalents de bien ici côté espagnol, on va plutôt trouver des logements qui, de manière standard, commencent à 70 mètres carrés. Mais les logements en dessous de 70 mètres carrés sont relativement rares. Ça ne veut pas dire qu'il n'y en a pas, mais il y en a très peu.
11: Ouais. Et du coup, en termes de tarifs, messieurs, on va rentrer dans le dur. Je commence par ce qui fait moins peur. Alors, on va rester en Espagne quand même, parce que ça fait quand même nettement moins peur après. Alors, du coup, Geoffroy, c'est ma chambre en colocation. Elle revient. Alors, j'imagine, là aussi, forcément, ça dépend des villes.
13: Ça dépend des villes. Ce qui est assez intéressant, nous, on a, pour préparer l'émission, on a regardé justement le prix des chambres dans les 10 plus grandes villes étudiantes, et côté français et côté espagnol, pour arriver à comparer les deux pays. Et on a regardé aussi le prix à l'achat. Donc on a simulé sur 90 mètres carrés, en considérant que dans 90 mètres carrés, on fait une colocation 4 chambres. Ouais. Combien ça coûte à l'achat? Combien ça rapporte en loyer? Ou combien ça coûte en loyer selon de quel côté on est? Et c'est assez intéressant parce que les écarts à l'achat, si je prends Paris et Madrid, plus grosse ville étudiante française, plus grosse ville étudiante espagnole, Paris, un appartement de 90 mètres carrés, ça coûte 840 000 euros en moyenne, à peu près. En prenant le prix au mètre carré meilleurs agents, j'ai pas regardé si
11: Ouais, alors franchement, si vous trouvez du 90 mètres carrés à 840 000 euros à Paris, c'est pas dans le meilleur secteur parisien. Hein.
13: On est d'accord, mais prix moyen au mètre carré, prix meilleurs agents, c'est pas mon info. Donc on arrive sur 840. Par contre, le prix à la chambre à Paris, c'est 750 euros la chambre. Donc on arrive, si je compare à Madrid, le même logement de 90 mètres carrés, on va l'acheter beaucoup moins cher parce qu'au lieu d'être à 10 000 euros le mètre carré ou presque, on est plutôt à 6 000 euros le mètre carré. Mais par contre, le prix à la chambre, il est quasiment égal.
11: Ah ouais ?
13: Il est quasiment égal. Il est un tout petit peu en dessous, ce qui fait que la rentabilité locative, alors je sais, moi je suis côté investisseur.
11: Mais oui, mais vous avez bien raison. On a tout qui nous écoute, des parents qui veulent s'occuper de leurs enfants et d'autres qui veulent investir. Voilà. Et on verra qu'on pourra peut-être lier les deux.
13: Et donc, effectivement, quand on regarde ça, ça fait que sur le top 10, et ça c'est vraiment la plus grosse conclusion, première ville contre première ville, deuxième ville contre deuxième ville, etc. jusqu'à la dixième, 10 à 0 pour l'Espagne en termes de rentabilité.
11: C'est-à-dire et on ne parle pas de la Coupe du Monde, hein, attention.
13: Donc c'est assez hallucinant de voir ça, on se rend compte que la rentabilité est vraiment nettement supérieure de l'autre côté des Pyrénées sur un sujet aussi bête que la colocation étudiante.
11: Bon, mais quand même David, parce qu'à un moment donné, c'est bien de faire ses études en Espagne, c'est aussi bien de les faire en France, on a quand même beaucoup d'entre nous qui y cherchons pour nos enfants. Alors, quand on écoute ce que dit Geoffroy, est-ce qu'on peut avoir un panorama de ce qui se passe en France, je crois que là, effectivement, 700 euros et des bananes à Paris, je crois même parfois plus, c'est pas quand même la norme partout en France. Et heureusement, Paris n'est pas la seule ville étudiante de France.
10: Non. Et puis, faut rappeler aussi qu'il n'y a pas de stock dédié au logement étudiant. Ça n'existe pas. Hein. Ouais. Donc, tout le monde se partage le gâteau.
11: Ouais, c'est ce que vous disiez sur cette ultra concurrence.
10: À part les résidences étudiants. Mais j'ai regardé il y a quelques jours ce qui existait autour de Paris en termes de résidences étudiants. J'en ai regardé 3 sur un volume global de 200 logements qui était à disposition.
11: Ce qui est déjà pas énorme.
10: Il y en a que 5 qui étaient disponibles en pleine période. Ça veut dire que même si le tarif est plus cher, hein, quand même sur des résidences, on est aux alentours de 800 euros pour une chambre parce qu'il y a du service, c'est quand même autre chose. Si on regarde moyenne France sur les loyers médians studio, on va être autour de 500 euros. Je vous ai fait une cote mal taillée.
11: Ouais, mais
10: c'est... ça veut dire que pour un étudiant qui va faire ses études à Angers, par exemple, qui va payer 500 euros, vous faites ça sur une moyenne d'études de 3 ans, ça coûte déjà 18 000 euros. Si vous faites ce rapport avec le prix du bien d'un studio, eh ben, il y a match. Je prends l'exemple très simple, Saint-Étienne, je regardais avec Geoffroy tout à l'heure, Saint-Étienne. Prix médian du studio, 390 euros. Prix du studio à Saint-Étienne, moins de 50 000 euros.
11: Ah ouais.
10: Ça veut dire que...
11: À choisir, en fait, vous êtes en train de nous dire, David, très clairement, à choisir... Au lieu de mettre 15, 20, parfois même 30 000 euros dans des loyers selon la durée d'études des enfants, est-ce que ça vaudrait pas plus le coup pour le parent d'acheter le logement ?
10: Je vous le confirme. En tout cas, c'est à réfléchir. Pour peu que votre étudiant reste 5 ans, pour peu que vous ayez 2 enfants et qu'ils sont dans la même ville, le match, il est plié. Donc c'est votre serviteur qui peut vous le dire aussi. J'ai pas fait ce choix-là, je m'en mords les doigts. C'est-à-dire qu'il faut faire des enfants avec des âges plus serrés, comme ça vous pouvez enchaîner. Mais faut vraiment réfléchir, non, effectivement. Et encore, quand on regarde juste le loyer, on n'a pas pris en compte non plus les autres dépenses. C'est-à-dire qu'il y a la dépense de nourriture, la dépense de transport, la dépense d'énergie et tout ce qui va dans effectivement les loisirs.
11: Non mais c'est un truc qui est hyper intéressant. Et d'ailleurs, je salue les amis du réseau L'Adresse et des agents immobiliers, notamment du côté d'Amiens, avec un témoignage que je trouvais hyper intéressant dans ce cadre-là, avec une famille. Alors là, pour le coup, la famille avait des moyens quand même assez confortables. Ils ont carrément acheté une petite maison de 55 mètres carrés pour leur fille, 130 000 euros. Mais l'idée, c'était de dire... Elle va faire des études de médecine, donc ils savent que ça va être long. Et ils se disent que derrière elle, ce sera la petite sœur. Et ils se disent qu'après la petite sœur, il suffira de le mettre à la location. Ça aussi, c'est le sujet de... Et je vous regarde du coup, Geoffroy, puisque votre sujet, c'est l'investissement locatif. Est-ce qu'il n'y a pas une forme de... Oui, finalement, est-ce qu'au lieu de se taper la galère des sites d'annonces immobilières pour trouver le bien qui va être concurrencé par des jeunes actifs qui gagnent vraiment de l'argent alors que moi, je suis étudiant, la bonne solution, ça ne serait pas d'acheter, quoi.
13: Alors complètement, je pensais par exemple aux études effectivement de kiné ou de vétérinaire où pour le coup il y a des Français qui n'arrivent pas à passer les concours côté français et finissent en Espagne, par exemple à Moncada qui est une ville pas très loin de Valence.
11: Pourquoi ils n'arrivent pas à passer les concours
13: pour l'histoire de
10: alors ça c'est les quotas,
13: les quotas, etc. Bref,
10: pas seulement de
11: compétences.
13: Il y a beaucoup de Français du coup qui se retrouvent à aller en Espagne pour faire leurs études en veto, kiné, etc.
11: Ouais.
13: Et c'est des études assez longues. Et effectivement, quand on regarde le prix, je reviens sur l'analyse de David, mais on peut faire la même. Hein, c'est aller dans une ville comme Moncada, par exemple, ça va être 400-450 euros la chambre par mois pendant 5 ans, versus acheter un logement autour de 200 000 euros dans lequel on fait 4 chambres. Mmh. En fait, c'est même mieux, c'est que si on achète le logement, admettons qu'on a une fille qu'on va loger là-dedans et qu'elle a 3 colocataires, du coup, les 3 colocataires payent la totalité du loyer et ma fille est gratuitement dans un logement pendant 5 ans. Ou alors sinon, je crame l'argent pendant 5 ans. Donc le match est assez simple.
10: Mais
13: si on a l'argent de le faire.
10: Oui, non, mais l'intérêt de la colocation est vraiment là pour les étudiants. En France, on a quand même cette problématique que le propriétaire bailleur va avoir un peu peur de cet effet
11: de la colocation.
10: Sur la responsabilité de payer le loyer. Et puis de l'autre côté, pourquoi on marche aussi bien sur les étudiants avec les petites surfaces? On a quand même des aides, comme la CAF, même si ça a baissé.
11: Mais
10: elle
11: oui,
10: existe,
11: les APL, bien sûr.
10: Et qu'aujourd'hui. Ça permet de réduire un petit peu le montant du loyer, donc ça reste intéressant malgré tout.
11: Oui, et c'est là où finalement ce qu'on est en train de dire, parce qu'on conseille à celles et ceux qui nous écoutent et qui nous regardent évidemment de se renseigner sur l'opportunité d'acheter versus louer, mais quand même, il y a des fois, il faut le dire, où reste quand même plus intéressant de louer. Alors, des études plus courtes par exemple, mais pas que. Il y a aussi la possibilité pour les étudiants d'obtenir des aides au logement, les APL,
10: absolument.
11: Ce qui permet quand même de réduire le coût affiché du loyer. Moi, j'ai eu pas mal de témoignages aussi de parents qui voulaient potentiellement et puis qui finalement ne l'ont pas fait parce qu'ils ont pris en compte aussi les charges, la taxe foncière. On rappelle qu'il faut déclarer ses revenus locatifs quand l'idée derrière c'est de mettre à la location. Oui. Donc tout ça peut aussi faire peur à certains parents.
10: Et tout l'équilibre, effectivement, il faut faire ces choix-là parce que les APL ne sont destinés qu'à celui qui a le mandat.
11: Ouais.
10: Si vous êtes en colocation, le deuxième n'y a plus droit et ça change l'équilibre. Donc
11: intéressant.
10: C'est vraiment une étude à faire, mais qui vaut le coup dans certaines vies d'étudiantes, c'est sûr.
11: Messieurs, vraiment j'ai envie de vous poser cette question-là, c'est à quel moment on va se retrouver avec moins de tension? Qu'est-ce qu'il faut faire pour qu'on ait plus cette bagarre? Et ces loyers qui, clairement, on ne va pas se mentir, quand on est au-delà des 800 euros ou même à Madrid, au-delà des 700 euros pour une chambre quand même, qu'est-ce qu'il faut pour débloquer ce marché de la location étudiante? Et que ce ne soit pas une course et une chasse tellement difficile.
10: C'est ce que je disais un petit peu en introduction, ce n'est pas seulement la problématique du logement étudiant, c'est la problématique de la location et du marché local. De manière générale, il faut remettre de l'offre sur le marché, c'est un premier truc. Peut-être alléger la réglementation, le plan logement qui vise à décaler un petit peu les interdictions de location, d'interdiction de louer, ça peut être intéressant. Il faut remettre de l'offre sur le marché. Il faut permettre aussi aux investisseurs locatifs donc de se remettre sur le marché. Et il faut permettre aussi aux primo-accédants d'acheter.
11: Ouais, le parcours résidentiel.
10: Voilà, le parcours résidentiel est à réfléchir globalement pour permettre de fluidifier tout ce marché.
13: Juste un point. À mon sens, ça ne va faire que de s'empirer. Alors, je sais pas pour.
11: Oh, l'optimisme!
10: Alors, je suis toujours positif.
13: Non, mais ouais, alors, c'est pas. Mais pour une raison assez simple, il y a 30 ans, à peu près, le nombre de personnes vivant au sein d'un foyer, c'était en France et en Espagne, à peu près 4,55.
11: Ouais.
13: Aujourd'hui, on est en train de tomber entre 2 et 2,5 personnes par
11: foyer.
13: Parce
11: qu'il y a beaucoup de séparation, parce que
13: la population aussi étant vieillissante, on a effectivement un phénomène de décohabitation.
11: Ouais.
13: Si j'exagère un tout petit peu, on va dire que dans un appartement de 100 mètres carrés à Paris, avant, il y avait le couple avec ses trois enfants, et qu'aujourd'hui, il y a une vieille dame.
11: Le couple vieillissant, voilà.
13: Et maintenant, il y a une vieille dame qui vit toute seule.
11: Ouais,
13: voilà. Mais donc, en fait, ce qui se passe, c'est que sans même avoir de croissance démographique, simplement avec une population stagnante, vieillissante, il y a un phénomène de décohabitation qui met une pression juste comme ça sur tous les autres. Parce que tous les autres doivent aller se loger dans d'autres logements qui, par ailleurs, ne sont pas construits. Et alors, juste un chiffre qui est assez hallucinant. La crise de 2008, elle nous paraît lointaine, mais en même temps, il y a quand même encore des stigmates et des conséquences.
11: En Espagne, ça a été monstrueux.
13: Et alors, en Espagne, il y a un chiffre qui vraiment me marque énormément. Avant la crise de 2008, l'Espagne construisait 800 000 logements par an. Aujourd'hui, 20 ans plus tard, l'Espagne construit 80 000 logements par an, c'est-à-dire 10 fois moins. Ils n'ont jamais réussi à reconstruire un secteur qui a été absolument dévasté par la crise. J'imagine qu'en France, même si les chiffres ne sont pas exactement les mêmes, il y a aussi ce phénomène où la construction...
11: Après Geoffroy, permettez-moi d'un mot, parce qu'il me semble qu'en Espagne, les règles n'étaient pas exactement les mêmes, qu'on pouvait lancer la construction de n'importe quoi, n'importe où, sans avoir pré-commercialisé, et qu'au final, quand à la fin, il n'y avait plus d'acheteurs, on se retrouvait avec des squelettes. Je me souviens de la côte méditerranéenne, avec des squelettes de début de construction laissée à l'abandon parce que il y avait personne derrière.
13: Enfin... Alors ils ont fait une spécialité, c'est les villages fantômes au milieu de nulle part qui n'intéressaient personne. Mais moi, on va dire que ce qui nous intéresse en particulier sur les investissements étudiants ou les locations étudiantes, c'est les grandes villes.
11: C'est les centres-villes.
13: Voilà. Et de toute façon, dans les centres-villes, déjà à l'époque, on pouvait pas construire dans ces centres-villes-là. C'est ce qu'on dit toujours sur Paris, hein, c'est que finalement intramuros, il peut pas se passer grand-chose parce qu'il y a
11: surélévation. Voilà. Un jour, faudra qu'on en reparle. Voilà, c'est la seule solution.
13: Ouais. Mais par contre, effectivement, il y a un sujet par rapport à ça, c'est que les problématiques de construction, on parlait juste avant des coûts de construction, sont telles que, en fait, si on y réfléchit, la situation ne va faire que de s'empirer avec ces phénomènes de décohabitation. Et un dernier point, le nombre de foyers en Espagne va augmenter de 5 millions d'ici 20 ans, juste avec les projections démographiques et de décohabitation. Donc 5 millions de foyers en plus, s'ils n'arrivent pas à construire 5 millions de logements en plus, la tension locative fait que d'augmenter.
10: Le chiffre en France de rigueur, c'était il faut au moins 500 000 logements pour alimenter le marché.
11: Je me souviens.
10: On n'y est jamais arrivé.
11: Ouais. Si, à la fin du mandat de François Hollande, pour le coup, c'est vrai. Hein.
10: La réalité, c'est qu'effectivement, moi, je veux être optimiste. Le gouvernement, on a l'impression qu'ils ont pris la mesure du sujet, que de toute façon, si on ne fait rien, ça va s'empirer, c'est sûr. Donc, on a quelques pistes d'optimisation. Maintenant aussi, il faut repenser la ville, son aménagement. On l'a dit, dans les grands centres urbains, plus possibilité, à part effectivement sur les raisons potentiellement. Après, on peut élargir, effectivement, s'élargir un petit peu et aller autour des grandes villes, mais il faut mettre en place absolument l'aménagement du territoire pour amener du transport
11: en commun, etc. Mais d'ailleurs, David, justement, parce qu'il nous reste que 3 minutes et je sais, le temps passe très vite, on a donné des conseils à celles et ceux qui cherchent un logement étudiant, que ce soit pour eux-mêmes ou pour leurs enfants. Comment je fais ? C'est-à-dire, au-delà du fait d'acheter, si vous le pouvez, si vous en avez les moyens, si votre banque vous accorde un crédit, faites-le d'ailleurs à crédit si vous pouvez le faire. On en parlait avec Stéphane Descartier hier qui me disait, n'oublie pas que derrière, on peut déduire ses intérêts d'emprunt quand le bien sera mis à la location. Donc, si vous avez l'intention de le faire, n'hésitez pas à le faire à crédit quand bien même vous avez quelques économies. Bref, quels sont les petits conseils qu'on peut donner à nos étudiants et à leurs parents pour trouver chaussures à leurs pieds ?
10: Alors, déjà, ne perdez pas de temps. Préparez votre dossier tout de suite, c'est-à-dire qu'avant de faire quelques recherches que ce soit, préparez votre dossier de location. Et on l'a vu, j'en parlais tout à l'heure avec Parcoursup, dès que vous avez à peu près une idée de l'endroit
11: sur lequel
10: votre enfant va atterrir, allez-y, déplacez-vous, ne perdez pas de temps, passez des dossiers. Votre enfant aura le bac. Voilà, c'est sur la majorité des notes sur dossier. Donc ne vous inquiétez pas et foncez, déposez le dossier, ne perdez pas de temps.
11: Visal, pour ceux
10: bien sûr,
11: qui n'ont peut-être pas les super garants qu'il faudrait.
10: Absolument, ça marche très bien. Donc il faut s'appuyer sur le fait de valoriser son dossier au maximum.
11: Et s'éloigner un peu si c'est vraiment trop cher à l'intérieur de la grande ville. Quand même.
10: Voilà, on en revient à l'équilibre financier, c'est-à-dire que le temps et l'argent qu'on va dépenser dans les transports et dans l'énergie, c'est celui qu'on mettra pas dans le loyer un peu plus. Mais...
11: Oui, donc il faut vous dites calculons quand même. Voilà. S'éloigner, ça peut être intéressant, mais attention que les transports suivent derrière. Quoi.
10: Et ne soyez pas trop exigeants au début. Vous savez que la première année, il se passera des choses, la deuxième année aussi, donc vous aurez le temps de bouger. Déjà, permettez à votre enfant de se positionner près de son lieu d'études. Ouais. Ça, c'est le plus important.
11: Et sinon, Geoffroy, votre conseil pour terminer, partir en Espagne, faire une coloc en Espagne?
13: Investissez, clairement. Et sauf dans les deux capitales, Paris et Madrid, où l'équilibre peut être, ne pas être évident entre louer et acheter, dans quasiment toutes les autres villes, la réponse est acheter, ça vous coûtera moins cher.
11: Votre chouchou, c'est Valence, hein, en Espagne, je le dis d'abord, je sais.
13: Mon chouchou, c'est Valencia, effectivement. Parce que
11: moi, j'aime bien Barcelone, mais bon, chacun son truc.
13: Chacun son bébé.
11: Merci, messieurs. J'espère qu'on vous aura apporté quelques solutions et quelques indications sur ce marché étudiant. N'hésitez pas, effectivement, à partir très en amont à la recherche de ce logement. On le rappelle, un ultra concurrent sur ces studios et ces deux pièces. Moins de colocs qu'en Espagne, en France. Donc, quand même, il y a des choses à chercher et à améliorer. On restera optimiste, quand même. Geoffroy Reiser, cofondateur de Terreta, était avec nous, et David Benbassal, président de Bien Ici. Je vous retrouve demain sur BFM Business pour un nouvel épisode des Experts de l'Immo.
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11: 8h22 sur BFM Business et sur RMC Live. On va parler spatial ce matin et de transmission de données entre la Terre et l'espace avec une entreprise rennaise qui va construire une usine d'environ 10 000 mètres carrés. Jean-François Morissure, bonjour. Vous êtes le président de Kylabs. Votre spécialité à vous, c'est la transmission de données par laser. Comment on transmet des données avec un laser? Expliquez-nous.
15: Bonjour aussi. Kylabs, effectivement, on connecte des satellites au sol par laser. D'habitude, en fait, la communication entre satellite et le sol, ça se fait toujours par radio. Depuis Spoutnik, c'est un peu notre manière de faire. Et en fait, quelque part, la radio a un certain nombre de limites de spectre, donc disponibilité des fréquences, quantité d'informations qu'on peut faire passer, c'est facile à intercepter, facile à détecter. Et donc, ça donne envie d'aller mettre des lasers. D'aller des lasers pour transmettre de l'information de la même manière qu'on transmet de l'information dans une fibre optique, avec de la lumière. On allume, on éteint. C'est du morse, mais en mieux. On va dire ça comme ça.
11: Ouais.
15: Ça va beaucoup plus vite, c'est quand même des 0 et des 1. Le point important de se dire, c'est qu'aujourd'hui, le laser entre les satellites, c'est déjà déployé en très grand volume. Et en fait, la difficulté qui reste aujourd'hui, c'est de faire du laser satellite-sol. Et c'est ce qu'on apporte avec des stations sol optiques.
11: Mais donc, il faut des stations un peu partout, c'est-à-dire qu'il faut, comme des stations radio qui récupèrent les informations.
15: Exactement. Alors, c'est plutôt un modèle hybride. Il y a toujours la logique d'avoir des stations radio et des stations optiques. Mais quand vous avez besoin d'un grand volume quelque part ou d'une liaison particulièrement discrète, par exemple, ou dans un pays où c'est compliqué d'avoir du spectre parce qu'il a déjà été alloué à la 5G, par exemple, en fait, ça va être très intéressant d'utiliser des stations sol optiques.
11: Mais alors, question totalement de novice, ça se voit le laser ou ça se voit pas à l'œil nu? Sur vos photos, on les voit comme dans Star Wars, mais en fait, c'est pour nous montrer à quoi ça sert. Mais en vrai, on les voit pas.
15: Et toutes les stations et tout ce qui est déployé, c'est quelque chose qui est eye safe, donc sécurité oculaire. C'est-à-dire qu'en fait, c'est beaucoup moins dangereux qu'un pointeur laser qu'on peut acheter chez Leclerc. C'est vraiment quelque chose qui est très contrôlé et avec des réglementations extrêmement solides. L'enjeu étant qu'il n'y a pas de logique à avoir des lasers visibles, tout simplement parce que ça va distraire les êtres humains et on a juste pas envie. Donc en fait, on utilise des longueurs d'onde qui sont plutôt des longueurs d'onde qu'on appelle télécom, qui sont dans l'infrarouge, le proche infrarouge.
11: Donc, dans votre usine à Rennes, dont la construction a commencé, qui va être opérationnelle en 2027, vous construisez quoi? Les bases qui servent sur Terre à envoyer le laser?
15: Exactement. Aujourd'hui, on a déjà une usine, une petite usine, que notre bâtiment de R&D, qui fabrique un certain nombre de sous-composants, etc. On a déjà déployé une plateforme d'assemblage qui nous permet de faire jusqu'à une dizaine de stations par an. Et cette nouvelle usine, c'est parce qu'il y a une demande du marché qu'on voit arriver, qu'on commence à sentir très fortement, qui nous permet de monter en cadence, monter en volume, pour fabriquer ces stations sol. Donc, une station sol optique, ça se caractérise par un gros télescope, un dôme. Donc, ça, c'est pas les éléments les plus compliqués. Par contre, ce qui est compliqué, finalement, c'est tout le traitement derrière de l'optique, parce que pourquoi c'était compliqué de faire du liaison satellite-sol alors que du satellite-satellite ça existe déjà? On pourrait imaginer satellite-satellite, c'est beaucoup plus dur, c'est Star Wars, tout est dans l'espace.
11: Ouais.
15: Non, c'est l'atmosphère. L'atmosphère pose problème pour la propagation du laser et ça a mis plus de temps à craquer ce problème-là. Donc nous, on a la chance d'avoir une technologie qui résout une grosse partie des enjeux de la traversée de l'atmosphère par le laser. Et c'est ça qu'on déploie en grand volume aujourd'hui.
11: Donc, ces stations-là, elles sont déjà vendues? Vous savez combien vous allez devoir en produire?
15: Alors, combien on va devoir en produire dans le temps? Non, parce qu'en fait, c'est un marché qui est en très forte croissance. Nous, l'activité de Kylabs, grosso modo, c'est plus 90% par an tous les ans depuis 3 ans et ça continue comme ça. Donc c'est une croissance un petit x2 tous les ans et ça va continuer. Donc en fait, je ne sais pas à quel niveau ça va se stabiliser. Voire, il y a un enjeu de contribuer au marché des stations sol radio. Les stations sol radio, c'est 2 à 3 milliards par an aujourd'hui. Et Kylabs, aujourd'hui, va contribuer à ça. Donc ça, c'est un peu l'enjeu. Après, oui, c'est des stations qui sont déjà dans un beau carnet de commandes, effectivement.
11: Et avec... qui vous les achète ?
15: Alors, aujourd'hui, c'est des stations qui sont vendues à des opérateurs de stations sol. Ouais. Ça existe. Donc des gens qui vont s'occuper, donc, qui ont des stations sol radio, qui veulent augmenter leur offre avec des stations sol optiques et aussi des opérateurs de constellations de satellites qui eux possèdent leur station sol et qui se disent mais moi je veux étendre mes capacités avec de l'optique. On a aussi certains États directement ou indirectement qui achètent nos stations parce que les stations sol optiques permettent c'est plus difficile à brouiller ou intercepter ou à détecter et donc là il y a d'autres enjeux sur on va dire du souverain et du milieu. C'est plus difficile à brouiller ou intercepter ou à détecter. Et donc là, il y a d'autres enjeux sur, on va dire, du souverain et du militaire.

0: capacités techniques de Kai Labs, ce qu'on sait déjà faire pour pouvoir étendre ça. Donc c'est le projet le plus sécurisé. Alors, ce qui va être l'enjeu, ça va être le recrutement.
1: Ouais.
0: Parce qu'aujourd'hui, là, on a recruté une cinquantaine de personnes cette année, là, en 2025. Pour que l'usine fonctionne, on va devoir recruter une centaine de personnes d'ici à mi-2027. Donc aujourd'hui, Skylab, c'est 170 personnes, donc c'est quand même encore un changement de taille. Et après, bah, au fur et à mesure de la croissance de l'usine, il va y avoir effectivement besoin de plus en plus de monde au fur et à mesure des commandes.
1: Et c'est quoi comme profil ?
0: Alors, on n'est pas seulement du col blanc en informatique. On a, on a techniciens, on a donc techniciens optiques, on a du câblage, de la mécanique. Je pointerai vers notre site web qui a tout ce qu'il faut parce qu'on documente tout ça.
1: Parce que vous cherchez partout, en fait, dans tous les
0: secteurs. En fait, on est une boîte industrielle et il faut fabriquer des équipements et c'est des fonctions qui sont, qui sont bien présentes. Alors, l'avantage, c'est qu'en Bretagne,
1: même gens que dans le nucléaire ou c'est les mêmes profils en fait, vous retrouvez en concurrence là-dessus.
0: Moi, ce que je vois arriver, c'est beaucoup de gens qui viennent de l'automobile parce qu'il y a pas mal d'automobiles à Rennes. Et ouais, exactement. Et donc on est, par exemple en méthode, en qualité, finalement des gens qui viennent de l'automobile, c'est très bien. Ou en câblage aussi. Enfin, il y a vraiment. Donc en fait, il y a un tissu d'industrie bretonne et on grandit. Et je pense que la région est contente parce que Calabs crée des emplois de ce type-là.
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4: Et ravi de vous retrouver pour une nouvelle saison luxe sur BFM Business. Maison, savoir-faire, nouveautés pour cette nouvelle année dans Iconic Business. Aussi, débat, stratégie et défi d'une industrie chahutée. Chahutée par les droits de douane, par une baisse des ventes et par une crise de la désirabilité. Et c'est avec une marque confidentielle qu'Iconic Business redémarre, une nouvelle venue dans le monde de la chaussure de luxe. Pan, pan, vous imaginez tout de suite le côté sauvage. Pensez aussi à Artisanat, sa fondatrice et directrice de la création Aurélie Entrosi est ma première invitée. Nouvelle saison et retour évidemment de notre sélection. Ce sera avec Juliette Weiss, les désirables de la semaine, et Éric Brionne, directeur général du Journal du Luxe, rendra lui un dernier hommage au roi Giorgio, plus généralement à l'empreinte italienne dans le luxe. Cet iconique business, bienvenue. Et en effet, pour commencer cette nouvelle saison, Aurélie Entrosi, fondatrice et directrice de la création de Panpan, on parle chaussures, bonjour.
5: Bonjour.
4: Vous allez nous expliquer un peu, un tel nom ne peut pas être un hasard et ne pas être anodin. Pourquoi avoir choisi ce nom ?
5: Panpan, parce que c'est un bel hommage à la nature, qui est ma première inspiration. Ce pan, c'est la magie du pan, c'est vraiment c'est sa plume, c'est sa matière.
4: Et les
5: c'est
4: couleurs,
5: vraiment
4: la prestance, l'élégance.
5: Exactement, et son audace. Voilà pour le pan. Et cette répétition dans le pan-pan, c'est le côté un petit peu twist de la marque. On se prend pas trop au sérieux et voilà.
4: Gardons une petite folie et un certain recul, un second degré. On a presque l'impression que ça revient au second degré, un peu des années pop presque.
5: Oui, c'est le petit twist.
4: Le petit truc en plus, et ça fait un bon positionnement marketing. Les mots sont importants, autant là dans votre positionnement, la marque, mais sont importants parce que vous préférez maison à marque, et quand on veut se positionner dans le luxe, c'est la clé.
5: Oui, maison, parce que j'ai la vocation de faire quelque chose d'ultra humain. La dimension humaine est très importante pour moi. L'histoire a commencé avec des artisans, avec un vrai travail à leur côté. C'est eux qui m'ont tout appris. On a énormément travaillé sur le confort avec eux, etc., sur la structure de la chaussure. Et voilà, cette dimension artisanale et humaine est très importante pour moi.
4: Vous estimez d'emblée faire du luxe, du moins c'est l'objectif. Vous avez décidé d'attaquer ce segment.
5: Oui, alors ça, c'est j'ai mûri. On va dire que c'est une histoire de vie et de parcours. Parce que quand j'ai commencé dans l'univers de la chaussure, je ne me suis pas du tout dit et je ne pensais pas avoir ma place dans l'univers du luxe. Ça me faisait peur.
4: Bien sûr.
5: Je ne pensais pas être... Et en fait, en travaillant aux

0: côté des artisans du luxe, en travaillant avec des beaux matériaux, je me suis rendu compte à quel point c'était important pour moi et j'avais aucune envie de faire des compromis là-dessus. Donc quelque part, cet univers s'est un peu imposé et voilà. Et cette nouvelle aventure, c'est un peu l'audace d'y aller, même si à la base je me sentais pas forcément.
1: Bon, en fait, c'est aussi étape par étape parce que c'est pas votre coup d'essai et notamment dans la chaussure. Donc ça s'est fait aussi par rapport à votre expérience et votre parcours.
0: Oui, oui, oui, c'est ça.
1: Et vous vous êtes dit que c'était le segment à cibler et peut-être aussi par rapport au marché à adresser. On sait que le milieu de gamme est en difficulté et que pour aller chercher une vraie aventure entrepreneuriale, des marges, une communication, il fallait aller plus haut.
0: Oui, moi je crois beaucoup en la sincérité et je pense que c'est ça qui marche et c'est ça que les gens ont envie d'avoir. Donc j'ai cherché de faire quelque chose qui était complètement aligné avec moi-même et avec cette sincérité, donc avec des beaux matériaux et avec la valeur aussi de l'artisanalité dedans et donc le prix.
1: Une vraie prise de risque, d'autant, on parlait de maison et de maison de luxe, d'exister comme maison indépendante dans la chaussure aujourd'hui.
0: Oui.
1: Est-ce que c'est assez solide? Vous visez une rentabilité qui est encore très éloignée ou vous avez pris le parti, justement? Est-ce que c'est en fonds propres? Est-ce que vous allez chercher des investisseurs pour vous aider sur ce parcours et que ça devienne pérenne?
0: Ben, ce parcours est entouré d'une famille d'investisseurs. Je dis une famille parce que c'est des gens qui me suivent et qui font partie de l'aventure voilà, et qui nous suivent dans cette aventure et dans ce développement.
1: Alors, le postulat de départ, c'est aussi, et vous en avez parlé, l'artisanat, ça veut dire que c'est imaginé, entre autres, à Paris, fabriqué à Milan, en Italie, au lieu de la chaussure. Vous avez sourcé les artisans, les entreprises et les matériaux qui vont avec ?
0: Oui. En fait, de mon essence, je suis un peu franco-italienne puisque je suis mariée à un Italien et j'ai vécu là-bas. Donc, j'ai vraiment sourcé, oui, je vivais à côté d'eux, je travaillais à côté d'eux pendant 6 ans. Donc, j'ai un vrai écosystème à Milan dans l'univers de la chaussure aujourd'hui.
1: Le positionnement sont des prix, vous me reprenez, hein, de 450 à 1500 euros. Est-ce que l'idée, c'est d'avancer avec des séries limitées, avec des collections exclusives et de renouveler ou d'avoir, de cibler des intemporels que vous allez un peu faire évoluer dans le temps?
0: Alors, il y a cette volonté d'intemporalité, donc il y a des intemporels dans notre collection et il y a aussi des petites séries limitées justement parce qu'on travaille avec des petits stocks de matériaux, voilà, donc il y a les deux.
1: Des matières premium, inévitablement?
0: Oui.
1: Et donc ça passe par le cuir notamment qui est sourcé de manière particulière. Est-ce qu'il y a une envie aussi, un besoin de se dire il faut qu'il y ait un cercle vertueux, on va aller vers des matières recyclées ou alors rester dans le plus haut de gamme des cuirs qui sont produits?
0: Alors on travaille avec le cuir, c'est déjà une forme de recyclage, oui. Hein, parce qu'on utilise des cuirs des bêtes qu'on mange, oui. Donc tant qu'on mangera de la viande, voilà. Et donc oui, c'est cette volonté de continuer à travailler avec du cuir, avec une très belle tannerie en l'occurrence qui s'appelle Bonodo, qui a des cuirs très certifiés, et avec une vraie éthique dans leur manière de travailler.
1: On l'a un peu effleuré, votre style. Comment vous définiriez le style précisément, avec de la couleur, l'élégance, mais aussi du confort?
0: Oui. Ce sont des modèles qui sont un peu intemporels, qui ont vocation à être vraiment très confortables, à être un peu comme une deuxième peau sur la femme qui la porte, pour suivre vraiment le mouvement. Et pour moi, l'élégance se traduit vraiment dans le mouvement, et d'où l'importance d'avoir voilà, des chaussures ultra confortables.
1: Un jeu de matière, un jeu de volume, on voit, hein, si vous nous suivez à la télévision, on voit ces couleurs, ces jeux de matière, de texture en fait aussi. À chaque fois.
0: Oui, et la matière est hyper importante, les couleurs, c'est vraiment ultra important. Et là, pour le coup, c'est vraiment l'inspiration de la nature qui m'amène cet amour pour les couleurs.
1: La stratégie de développement et de visibilité, on est au début de cette aventure, elle passe par quoi ? On ne vous trouve pas en retail ? Est-ce qu'à terme, ce sont des magasins en propre ? Un site à venir peut-être aussi ?
0: Oui, alors on va ouvrir notre site dans pas très longtemps, d'ici quelques semaines, mm-hmm. et une boutique à Paris. Aussi
1: d'accord.
0: d'ici la fin de l'année. C'est un vrai challenge, une vraie... Voilà.
1: Ça passe par l'expérience hybride dans tous les cas, à la fois physique et digitale.
0: Oui.
1: Des collaborations, on l'a vu, il y a eu des collaborations à l'occasion de la Fashion Week. Est-ce que c'est ça qui va vous offrir une visibilité ? Est-ce qu'il y en a encore dans les tuyaux ? En fait, pour exister, ça passe aussi par l'influence.
0: Oui. On va faire des collaborations avec des artisans d'art, beaucoup, mm-hmm. Parce que pour moi c'est très très important, c'est vraiment par là que, que tout se fait.
1: Est-ce que vous avez quelques noms ? Est-ce que c'est des univers très lointains ou est-ce que il faut que ça corresponde justement aux métiers qui interviennent déjà sur la chaussure ?
0: Ça ne correspond pas forcément au métier propre de celui qui fait de la chaussure. J'ai une future collaboration avec un très bon ami qui est plumassier. Voilà, c'est plutôt un partage de valeurs. Ce plumassier a un respect pour la nature. Il donne une deuxième vie à la nature, à l'animal, quand il travaille. Donc, c'est vraiment cet amour de la matière qui vit.
1: Et les chaussures comme œuvre d'art. Où est-ce qu'on achète à l'heure actuelle et justement quand il faut commencer, s'assurer une visibilité, une rentabilité, où est-ce qu'on achète Pampan aujourd'hui ? Et est-ce que vous avez déjà une idée des acheteuses ? À quoi elles ressemblent ? Qui sont-elles ?
0: Alors, les acheteuses, c'est un peu les femmes qui cherchent à s'aligner avec elles-mêmes, à être bien dans leur peau, dans leur corps. Et où est-ce qu'on trouve les chaussures aujourd'hui ? On a eu la chance d'être sélectionnés pour l'ouverture du concept store du printemps à New York.
1: Ouais.
0: Donc, on nous retrouve à New York. Et bientôt, sur notre site internet, d'ici quelques semaines.
1: Pour capter aussi la clientèle parisienne, mais pas que. Est-ce qu'il y a une envie, ou ça fait partie des projets, et peut-être que ça existe déjà, d'aller dans le sur-mesure, d'aller encore dans quelque chose de plus exclusif ?
0: Oui, pas véritablement dans le sur-mesure, dans le demi-mesure, oui.
1: Et donc avec l'idée d'avoir une expérience supplémentaire en tant que commerçant, en fait, et la relation avec le client, d'avoir ses envies, de changer les couleurs, de changer les matières et d'apporter quelque chose à cette expérience retail.
0: Exactement. Et aussi même de pouvoir donner éventuellement une deuxième vie à une paire de chaussures qu'on n'aurait pas...
1: Voilà. Dans tous les cas, c'est le début de l'aventure. Mmh. Merci beaucoup Aurélie Introzi, fondatrice et directrice de la création de Pampan, les chaussures, des chaussures de luxe, d'avoir été dans Iconic Business. Je vous remercie. Tout de suite, les désirables de la semaine, tout ce qui nous a fait envie, séduit et intrigué ces derniers jours. La sélection de Juliette Weiss et le regard aiguisé, avisé d'Éric Brion du journal du luxe. Hommage à l'homme de mode, Giorgio Armani. Le roi Giorgio est mort le 4 septembre dernier. L'Italie lui a rendu hommage. Mais en fait, on va s'intéresser davantage aux Italiens, à la manœuvre dans le luxe et une empreinte qu'ils sont en train d'installer et de laisser.
2: Exactement. Bonjour Audrey, on a une vision par rapport à Armani. Je trouve qu'il n'y a pas assez reprise. Deux points. Son obsession de la résilience, et on va voir les nouvelles qui sont arrivées aujourd'hui par rapport au possible rachat le démontre, et aussi une dimension clairement à la fois indépendantiste et d'une personne qui ne cachait pas ses mots, ne le vraiment pesait. Et pour moi, le symbole, c'est, on se rappelle, début de la crise Covid, immédiatement, il lance une alerte en disant que tout va trop vite. Et ce qui est amusant, c'est que M. Armani a écrit la préface de mon livre « Luxe et résilience ». Et le début de sa préface, il dit clairement une attaque sur, aujourd'hui, ce qu'on voit, des prix trop hauts, trop de communication, une massification qui amène une qualité de la baisse du produit, et finalement des shows gigantesques, des campagnes XXL pour masquer une baisse de la valeur. Ça, il écrit dès 2021. Ça, je trouve ça absolument remarquable. Et il termine cette préface par l'idée que la résidence au départ, ça ne lui plaît pas, mais finalement, il finit par dire « mon obsession, c'est de rester en vie, même après ma mort, à travers mes produits ». Et ce qui vient d'arriver aujourd'hui, donc l'annonce que 15% du capital va être mis en vente…
1: Oui, dans son testament, exactement. Giorgio Armani a demandé à sa fondation, qui hérite de sa société, d'en céder justement à 15%.
2: 15%, mais dans 5 ans… la majorité. Mmh. Donc, c'est vraiment une période d'essai. Alors, il y a deux éléments qui sont intéressants à analyser. Premièrement, les trois candidats,
1: oui.
2: Ce qui est assez rare de souligner. Donc, on a un classique, j'ai envie de dire, LVMH.
1: Oui.
2: Un plus surprenant qu'est L'Oréal, en essai. Alors, est-ce que L'Oréal va être tenté après Jacquemus ?
1: L'Oréal a réagi. Nous allons étudier avec une grande considération cette perspective. On imagine que c'est l'occasion d'aller...
2: Mais ça change le business model. En fait, L'Oréal et la mode, c'est pas dans le plan de bataille. Donc, à voir. Et le troisième, Essilor Luxottica, dit quelque chose aussi sur le luxe. Aujourd'hui, le luxe accessible, c'est les lunettes. Donc, on voit trois acteurs. Donc, ça, c'est le premier point. C'est surprenant. Et M. Armani n'a fait que surprendre dans sa vie, énormément de surprises. Et le deuxième point, finalement, c'est par rapport à la famille. On pensait, justement, cet homme qui était vraiment indépendant jusqu'au bout des ongles, mais peut-être a vu les limites de sa famille et qu'il fallait aller plus loin pour survivre après sa mort, d'où le rachat.
1: Donc, oui, plus loin, d'autant que l'IPO est même envisagé sur le marché italien ou ailleurs sur un marché boursier équivalent. Donc, en fait, il y a quand même un réalisme économique.
2: De toute façon, la croissance du groupe Armani était gelée depuis 2-3 ans. Donc, je trouve que c'est quelque chose d'assez courageux. Alors, certains disent que c'est absolument pas programmé et improvisé. En fait, pas du tout. Je pense que c'est vraiment une froide logique. Et cette froide logique, c'est justement le sujet du leadership italien. On a eu l'arrivée, il y a quelques jours, de Luca De Meo.
1: Tout à fait.
2: Donc, nouveau.
1: Et il prend son poste véritablement dès le 15 septembre.
2: Exactement.
1: Donc, on va voir la stratégie se dérouler.
2: Et déjà, on a eu déjà un premier avis,
1: oui.
2: Un premier zeste, j'ai envie de dire, ici, avec... du gant de velours, mais une épée d'acier. Alors, gant de velours, une séduction incroyable, un respect total, mais en même temps, le désir clair et net d'un retour à la croissance, renforcer la désirabilité, mais surtout, et c'est ce qui m'a marqué, c'est le gant de velours et l'épée aiguisée, un désir de transformation. Il est là pour transformer le luxe. Et il le dit, on est dans une étape charnière.
1: Oui.
2: Donc vraiment, il y a quelque chose du constat extrêmement réel.
1: Et surtout, en n'ayant pas peur des arbitrages, en fait.
2: Exactement. Et très vite.
1: Il se positionne déjà.
2: Exactement.
1: Dans, il faudra faire certains arbitrages.
2: Exactement. Et il veut dire qu'en fait, il promet des temps difficiles et les changements internes vont être nombreux. Donc une révolution est en passe, une révolution qui amène une transformation du luxe. Et là, il y a un discours extrêmement courageux, mais... toujours avec un gant de velours. Et je voudrais terminer un petit peu cette chronique par un hommage aussi, un grand manager italien, ici, Francesco Trapani, qui est de la famille Bulgari, qui est un dirigeant mythique de Bulgarie et qui est vraiment la première marque à avoir embrassé ce qui est le luxe culturel. Ça a commencé par une association en 2001, lancement des Bulgari Connection, série de livres. Alors, ça a été critiqué, placement de produits et luxe, mais il a annoncé l'amour qu'il y a entre l'univers du luxe et l'univers littéraire. On
1: surtout
2: voit aujourd'hui exactement Miu Miu Library.
1: Un système de valeurs transmis à un système culturel.
2: Exactement, culturel. C'est vraiment la marque culturelle à travers la littérature, mais surtout, bien sûr, les Bulgari Hotel, qui ont été un succès remarquable. Ici, c'est le premier à avoir inventé cette mixité, et c'est intéressant parce que là aussi, le pragmatisme italien et le charme. Bulgari Hotel, il n'y va pas seul, il y va avec Marriott. Et pour finir, j'adore cette citation, nous apportions notre design, notre qualité de service, mais si le chef s'enfuyait avec une ballerine, Marriott saurait quoi faire.
1: Bon, donc on va scruter de très près leadership italien,
2: donc,
1: l'empreinte italienne dans le luxe sur l'année à venir et sur cette saison à venir. Merci Eric. Cette sélection va vous intéresser, la sélection de Juliette Weiss qu'on retrouve cette année avec une rentrée très parfum, on le verra avec vous prochainement. Beaucoup de nouveautés, d'actualité, parce que c'est un segment hyper dynamique. Le premier parfum Miu Miu aussi, sous licence L'Oréal.
3: et oui non plus Coty. Donc baptisé Mutin, ce nouveau parfum, il est signé du parfumeur Dominique Ropion et il est incarné par une Française, la chanteuse Louane. Alors Louane, égérie lointaine, eh bien non, pas vraiment, puisque l'artiste est déjà proche de la marque. La chanteuse avait partagé déjà depuis plusieurs mois son attachement au vestiaire Miu Miu, notamment lors du dernier défilé automne-hiver.
1: Oui, parce qu'elles sont plusieurs en fait. Louane est aussi ambassadrice.
3: Tout à fait, exactement. Et donc elle était présente au défilé et sur les réseaux sociaux, on voit de plus en plus de collaborations. Elle est habillée par Miu Miu. Elle est très intéressée par les expériences littéraires qu'organise Miu Miu, très proche de la maison donc. Et cette nomination officielle, c'est donc le lien qui se concrétise et c'est un choix idéal pour séduire la jeune génération. Une jeune génération, Audrey, qui porte les ventes de la griffe à plus 49% depuis le début de l'année.
1: Oui, des chiffres qui font rêver certaines griffes. Et puis alors là, retour, bon ça parle pas du tout à la Gen Z, mais pourtant Juicy Couture.
3: Et oui, direction Los Angeles, Audrey, avec la marque culte des années 2000. Juicy Couture est célèbre pour ses fameux velours strassés portés à l'époque par Lindsay Lohan ou encore Paris Hilton. Et la marque tente un retour avec ce nouveau parfum. Alors, en espérant reproduire le succès de son précédent parfum...
1: Le succès, mais pas complètement la fragrance, hein, le trop sucré...
3: Absolument, c'était l'identité de Viva la Juicy qui avait connu un grand succès. Alors là, elle avait marqué toute une génération très sucrée, très gourmand. Pour cette nouvelle création qui est intitulée « Juste moi », elle reprend l'identité glamour décomplexée, mais plus moderne, avec cacao, jasmin, sambac, bois de santal crémeux. C'est toujours très gourmand, très féminin, évidemment, mais un petit peu plus de caractère. Et alors, ce qui est très joli, c'est ce flacon. Le flacon, il est inspiré des coupes de champagne vintage. C'est un vrai pari entre nostalgie et renaissance pour du cycle.
1: Ouais, on ne sait pas si c'est un vrai pari sur le bon goût ou pas, mais c'est un autre débat. Bon, dans tous les cas, le parfum, on voit ça partout, et notamment l'expérience olfactive jusque dans la cuisine, dans les grands restaurants.
3: Alors imaginez associer un parfum d'exception à un plat gastronomique. Eh bien, c'est le pari inédit de la maison italienne de parfums de luxe Gerzoff, fondée par Sergio Momo et du chef étoilé français Yannick Aleno. Ensemble, ils ont créé Saveur Olfactive, une expérience où goût et odorat se répondent. Alors au pavillon Le Doyen à Paris et chez Aleno Paris, les convives découvrent un rituel inédit. Un plat inspiré d'un parfum Gerzoff, présenté sous une cloche en céramique. Et alors juste avant la dégustation, le maître d'hôtel dévoile un parfum associé. Ici en l'occurrence une version revisitée de P33 avec l'idée de mêler les arômes gustatifs aux effluves olfactives. Après Paris, l'expérience, elle voyagera à Monaco, Londres, Séoul et Dubaï.
1: Toutes les grandes adresses. Et puis on termine avec ce rendez-vous à venir, rendez-vous où on retrouve tout l'artisanat de luxe. Le comité Colbert et les demandes du luxe, c'est un événement crucial pour chercher les petites mains et le savoir-faire. Mais là, c'est en grand.
3: C'est au Grand Palais. Le luxe recrute plus que jamais du 2 au 5 octobre. Le comité Colbert va installer ce grand rendez-vous, un événement qui entend faire découvrir donc les coulisses du luxe à grande échelle. Cet événement, il s'adresse d'abord aux jeunes en phase de reconversion, oui, mais aussi aux adultes. Alors, on va voir 2500 m² d'exposition, 32 maisons de luxe, alors Dior, Hermès, Boucheron, Louboutin, 20 écoles, des démonstrations en continu, des masterclass. Les visiteurs pourront passer d'ateliers de maroquinerie au savoir-faire de la haute couture, l'horlogerie, la joaillerie, le parfum. C'est vraiment un écosystème qui est ici présenté.
1: Merci Juliette Weiss, merci Eric Brionne pour ces sélections. Évidemment, on se retrouvera dès la semaine prochaine. 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
6: Bonjour, bonjour et bienvenue dans La France a tout pour réussir. Chaque semaine, vous le savez, un concentré d'économie positive sur BFM Business. Et cette semaine, émission spéciale consacrée aux parcs de loisirs et d'attractions qui ont tous rouvert début avril et qui sont une des réussites de l'économie française. On commencera dans un instant avec le sixième parc français, c'est Le Pal, situé en plein cœur de la France, dans l'Allier, depuis plus de 50 ans. Le Pal, c'est une success story des parcs français, à la fois parc d'attractions et parc zoologique. Et depuis quelques mois, c'est la troisième génération de la famille fondatrice qui est aux manettes. Mon premier invité est Charles Bennett, le président du PAL. Juste après, on réécoutera les directeurs des deux parcs qui se disputent la place de deuxième parc français, juste derrière le géant Disneyland Paris. Tout d'abord, le parc Astérix, qui en début d'année a annoncé 250 millions d'euros d'investissement d'ici 2030. Guy Vassel, directeur général adjoint du parc Astérix, était notre invité sur ce même plateau au mois de janvier. On parlera également du Puy du Fou avec cette année de nouveaux spectacles, mais aussi un projet de troisième déclinaison du concept en Angleterre après le succès de la version espagnole. Olivier Strebel, le directeur général du Puy du Fou, était venu nous en parler il y a quelques semaines. La France a donc tout pour réussir dans le domaine des parcs d'attractions. D'ailleurs, elle y réussit plutôt très bien. Le secteur génère un chiffre d'affaires annuel d'environ 4 milliards d'euros. On compte en France 650 parcs qui attirent plus de 70 millions de visiteurs par an. Secteur, évidemment, on va le voir dans un instant sur l'infographie tirée par le géant Disneyland Paris. Il y a aussi sur le podium, quasiment à égalité en termes de fréquentation, le parc Astérix et le Puy du Fou, dont on reparlera dans quelques instants. Et puis, il y a un très grand nombre de parcs qui sont des PME familiales, qui réussissent à bien tirer leur épingle du jeu. Et c'est le cas du PAL, donc dans l'Allier, le sixième parc français avec un peu plus de 700 000 visiteurs en 2025. Bonjour Charles Bennett.
7: Bonjour Jérôme Tichet.
6: Vous êtes depuis le 1er janvier le président du parc du PAL et vous incarnez la troisième génération de ce site qui a été créé par votre grand-père André Charbonnier. C'était en 1973.
7: Exactement. Donc j'ai eu la chance de reprendre le PAL à la suite de mon grand-père puis de mon père qui a dirigé le PAL durant 35 ans. Avec le cœur et donc j'ai à charge de poursuivre cette aventure en conservant l'ADN et en conservant l'âme du PAL qui sont très chères à nos visiteurs.
6: On va parler de votre feuille de route dans quelques instants. D'abord, cette arrivée à la tête du parc, elle s'est faite naturellement. C'est une obligation, c'est une pression ou est-ce qu'il y avait d'autres choix dans votre parcours professionnel?
7: Ouais, alors j'ai un frère et une sœur. Nos parents nous avaient élevés en disant qu'on devait chacun tracer notre propre voie professionnelle. Donc mon autre passion était les avions. J'ai fait des études d'ingénieur aéronautique. J'ai travaillé 5 ans chez Airbus en Allemagne et en France. Puis j'ai rejoint un groupe européen de parcs de loisirs en 2018 dans lequel
6: Looping,
7: dans lequel j'étais directeur des opérations durant 7 ans. Donc j'ai pu apprendre énormément au contact de beaucoup de professionnels, puisqu'il y avait 18 parcs en Europe quand je l'ai quitté. Et donc ensuite s'est posée la question de la succession de mon père. Les parents nous ont laissé le choix et en fait on a travaillé avec mon frère et ma sœur à une proposition de projet, de vision pour le parc.
6: Et à ce moment-là, est-ce qu'il n'y a pas eu des investisseurs qui ont peut-être levé le doigt, disant c'est un parc qui fonctionne bien, c'est le sixième en France, ça peut nous intéresser?
7: Bien sûr, il y avait des marques d'intérêt d'investisseurs, d'industriels du secteur. Mais le choix qui a été retenu, c'est de poursuivre cette aventure familiale. On est le premier parc en France repris par la troisième génération. Et donc, on a voulu poursuivre ce projet en étant libre, en fait, puisque en restant familial, et donc de poursuivre tout en étant tout à fait en phase avec nos visions, nos valeurs, pour développer ce projet humain.
6: Alors, on va donner quelques petites infos. D'abord, situer le site du PAL. Donc, on est sur la commune de Saint-Pourçain-sur-Bèbre. C'est dans l'Allier, à une trentaine de kilomètres de Moulins. Et ce parc, cette particularité, c'est qu'il est à la fois, donc je le disais dans les titres, parc d'attractions et parc zoologique.
7: Tout à fait. Donc, on est situé entre Moulins et Mâcon, dans l'Allier. Le PAL est le premier site touristique de la grande région Auvergne-Rhône-Alpes. Et donc, c'est dans 50 hectares de nature exceptionnelle que l'on mêle 31 attractions pour toute la famille, 1000 animaux des 5 continents et 1500 essences végétales ainsi que 2 hôtels immersifs.
6: Et ça donne un chiffre d'affaires de combien sur l'année 2025 par exemple?
7: Le chiffre d'affaires en 2025 était 34 millions d'euros constant par rapport à 2024.
6: Et c'est rentable le PAL?
7: Oui, c'est rentable et c'est grâce à cette rentabilité qu'on est aussi capable de réinvestir la totalité de ce qui est gagné par le PAL en fait est réinvesti, ce qui fait de nous un des plus gros réinvestisseurs du secteur avec près de 30% du chiffre d'affaires réinvesti chaque année. en dehors de l'achat pur des attractions qui est plutôt à l'étranger, 100% de ces montants sont réalisés avec des entreprises locales. Oui. Donc ça, c'est quelque chose dont on est très fiers, parce que c'est un écosystème qui s'est créé autour du PAL.
6: Et quand vous dites local, c'est jusqu'où ?
7: Oh, c'est 20-30 km à la ronde.
6: Et parce qu'on dit souvent, je crois que c'est un rapport du Sénat, que 1 euro investi dans un parc d'attractions en France, ça en génère 3 dans l'écosystème proche. Quoi,
7: exactement, j'ai le même chiffre en tête. Ouais.
6: Le chiffre d'affaires, donc on en a parlé, c'est combien de salariés, le PAL, évidemment, il y a les permanents, mais aussi les saisonniers.
7: Ouais, donc le PAL, c'est environ 115 permanents et entre 400 et 500 saisonniers, suivant la période.
6: Et donc, vous parliez des réinvestissements. Cette année, pour 2026, donc 9 millions d'euros vont être investis. Vous avez investi dans quoi pour ce nouvel exercice 26?
7: Alors, cette année, les nouveautés sont le Delta des éléphants. Donc, c'est une toute nouvelle présentation pour les éléphants afin de renforcer encore l'immersion pour les visiteurs et aussi améliorer constamment le bien-être des éléphants. Donc, on a créé une rivière, ouvert une forêt aux éléphants, un nouveau bassin de nage où les éléphants peuvent se baigner juste devant les visiteurs. Donc, c'est très spectaculaire. Et notre deuxième nouveauté, c'est l'avant-poste de Cap Nord. Donc, c'est une zone qu'on a complètement réhabilitée. C'est une zone inspirée de l'Amérique de la début du XXe siècle, où les aventuriers, les explorateurs viennent se retrouver. C'est la convergence des moyens de transport, le train, la montgolfière, le rafting. Et donc les visiteurs, cette zone en fait a vocation à devenir le point de départ et d'arrivée de toutes les aventures que les visiteurs vont vivre au PAL vers différents mondes. Et donc cette zone a aussi inclus la création, enfin la réhabilitation d'un point de vente de burgers. Ouais. Pour améliorer la qualité, la capacité et les conditions de travail des équipes.
6: La restauration et l'hébergement, c'est une partie importante et de plus en plus de votre chiffre d'affaires.
7: Oui, c'est une partie importante. Alors la restauration, elle est en progression constante de par nos efforts d'améliorer l'offre. Et l'hôtellerie, c'est un point aussi crucial, à la fois pour permettre aux personnes de rester plus longtemps sur place, de venir de plus loin. Ça nous a aussi fait gagner en notoriété. Et aujourd'hui, une journée au PAL ne suffit pas, donc les clients sont très contents de trouver une offre immersive, spectaculaire, immergée dans la nature. Donc la promesse des hébergements du PAL, hein, les lodges et le Savannah Reserve, c'est s'endormir au bord d'un lac avec des hippopotames, se réveiller près des animaux dans une plaine, immergé dans la nature, dans un confort absolu. Et tout ça sans prendre l'avion en restant en France.
6: Et tout ça, donc pour quel prix ? Quelle est votre gamme de tarifs, du billet simple jusqu'à des offres un peu plus complètes ? Et surtout, quel est le panier moyen d'un visiteur qui entre au PAL ?
7: Alors, nos tarifs à la journée commence à 28 euros pour les enfants et 33 euros pour les adultes. Pour l'hébergement, on est environ à 150 à 200 euros par personne, suivant le nombre d'occupants. Et ce tarif, il comprend la nuitée, le dîner, le petit déjeuner et l'entrée au parc. Et en termes de dépenses par visiteur, sur les visiteurs non hébergés, on est environ à 45 euros. Et donc, forcément, un petit peu plus sur les clients qui dorment dans nos hôtels.
6: Vous venez de prendre vos fonctions, donc on l'a dit, le 1er janvier. Quelle est votre feuille de route ? Donc on a parlé de pas mal de choses. Est-ce que ça passe aussi par une augmentation du nombre de visiteurs ? On le rappelle, environ 700 000 en 2025.
7: Alors oui, évidemment, on aimerait continuer à progresser pour pouvoir offrir des nouveautés toujours plus spectaculaires et plus immersives à nos visiteurs. Mais cela passe aussi par les revenus supplémentaires à un nombre de visiteurs constants. Donc ça peut être effectivement l'ouverture d'un nouvel établissement hôtelier dans les années à venir. Mais il n'y a encore rien de très précis en préparation.
6: Et votre objectif de nombre de visiteurs, est-ce que le million, c'est un objectif qui vous semble atteignable ?
7: Ah, je ne sais pas, ça l'avenir nous le dira. Je dirais qu'on aimerait tendre vers le million. Ensuite, les arbres ne grimpent pas jusqu'au ciel. Mais en tout cas, on va tout faire pour.
6: Un mot encore, Charles Bennett, il nous reste quelques secondes sur ce gros projet d'investissement en 2028. Alors, on lit dans la presse que ça va être 18 millions d'euros. Est-ce que vous pouvez nous en dire plus ?
7: Je peux vous dire que ce sera le projet le plus spectaculaire de l'histoire du PAL. Ce sera une attraction pour toute la famille, avec des sensations qu'on n'a encore jamais vues au PAL. Et donc, rendez-vous dans les prochains mois et prochaines années. Ce sera un incontournable en France et en Europe, j'en suis absolument certain.
6: Début des travaux à l'automne quand même.
7: Début des travaux à l'automne, exactement.
6: Automne 2026 et donc 2028. Merci beaucoup Charles Benley d'être venu sur ce plateau pour nous présenter donc le PAL.
7: Merci à vous.
6: Le sixième parc d'attractions en France. Et on va poursuivre cette émission avec deux de vos concurrents, peut-être néanmoins amis.
7: Confrères,
6: voilà, qui sont à touche-touche pour la deuxième place des parcs en France, avec chacun un peu moins de 3 millions de visiteurs en 2025. C'est donc le Puy du Fou et le parc Astérix. On commence par le Gaulois, le parc Astérix qui a été créé il y a 37 ans. Il affiche de grandes ambitions avec 250 millions d'euros d'investissement d'ici 2030. En janvier, sur ce même plateau, je recevais le directeur général adjoint du parc Astérix. Bonjour Guy Vassel.
8: Bonjour.
6: Vous êtes le directeur général adjoint du parc Astérix. On va parler des projets de développement du parc en France, mais aussi, je l'ai dit, en Allemagne. Tout d'abord, quel bilan tirez-vous de cette année 2025 qui vient de s'achever? Alors, deuxième ou troisième parc de France?
8: Alors, nous sommes le huitième parc européen.
6: Voilà.
8: Le deuxième parc de France en termes de chiffre d'affaires. Et effectivement, nous sommes à égalité avec nos amis Puy Follet, avec 3 millions de visiteurs quand on parle de fréquentation.
6: 3 millions et le chiffre d'affaires, combien?
8: Un peu plus de 200 millions d'euros.
6: Combien de personnes travaillent d'ailleurs au parc Astérix, qui est situé sur la commune de Plailly, c'est dans l'Oise,
8: hein, oui,
6: donc
8: alors,
6: à la limite de la Picardie et de l'Île-de-France?
8: Absolument, nous avons 450 employés permanents et 2500 saisonniers, et on ajoute cette année 200 personnes supplémentaires pour un quatrième hôtel qui va ouvrir en 2027.
6: On va donc parler de tout cela. D'abord un mot sur votre contexte capitalistique. Vous faites partie de la Compagnie des Alpes, entreprise que l'on reçoit très souvent d'ailleurs ici. On rappelle, voilà, donc ce sont de nombreux domaines skiables, c'est aussi de nombreux parcs d'attractions, le parc Astérix, mais aussi le Futuroscope, Walibi, différents parcs, le musée Grévin, France Miniature. Les avantages d'être dans un tel groupe géant pour le parc Astérix?
8: Les avantages, c'est de bénéficier de tous les services de ce groupe, et puis bien entendu, les investissements. Vous l'avez dit, nous allons investir 250 millions d'euros dans les trois prochaines années, et effectivement, ces investissements sont très importants pour le groupe et donc pour le parc Astérix, qui nous permet de nous développer.
6: Alors ces 250 millions d'euros d'investissement à l'horizon 2030, ça va servir à quoi? Qu'est-ce que vous allez faire au sein du parc Astérix?
8: Alors ça sert à développer notre offre, bien entendu des nouvelles attractions. En 2026, nous rethématisons toute notre zone égyptienne. En 2027, nous allons agrandir notre zone grecque. Et en 2028, nous allons créer une nouvelle zone, Londinium. Donc là, ce sont des nouvelles attractions. Donc on augmente notre capacité de 20%, ce qui permet d'accueillir plus de visiteurs. Et enfin, un quatrième hôtel.
6: Cette internationalisation de l'offre avec, on a dit, la zone égyptienne, la zone grecque, la zone londonienne, est-ce que c'est parce que peut-être vous êtes un parc trop franco-français qui a peut-être besoin d'attirer plus de visiteurs étrangers comme le leader du marché Disneyland Paris?
8: Oui, alors nous restons un parc gaulois, justement, c'est l'alternative. Nous avons vraiment notre identité, notre ADN Astérix, mais bien entendu, on veut élargir notre clientèle. Donc nous avons doublé la fréquentation au niveau des étrangers, hein. Nous sommes passés de 8 à 15%, et puis nous allons continuer et nous voulons accueillir encore plus de visiteurs venant de plus loin, et donc de toute la France bien entendu.
6: Les nouvelles attractions, vous en avez parlé, donc les différentes zones. Je crois qu'il y en a une aussi qui est en service depuis la mi-octobre, c'est la montagne russe. Alors celle-là, elle est plus franco-française, c'est automatique, ça, c'était le forgeron. Elle a bien fonctionné, je crois qu'elle a même reçu des prix dès l'année dernière.
8: Absolument, elle a été élue meilleure attraction d'Europe, donc la meilleure nouveauté de l'année en 2025. C'est une attraction familiale, hein. On peut faire ça entre enfants et parents, puisqu'on est face à face. C'est une nouvelle montagne russe et qui fonctionne très bien et qui a très bien fonctionné pour la période de Noël notamment.
6: Les nouvelles attractions, est-ce que pour vous il est important d'en faire plus en mode indoor, parce que ça réduira la saisonnalité de votre parc?
8: Oui, oui, tout à fait. Alors, c'est d'ailleurs ce sur quoi nous travaillons. La nouvelle zone Londinium sera couverte avec une énorme montagne russe immersive, avec une autre attraction interactive indoor. Et donc, pour nous, le plus de nouveautés couvertes permet d'accueillir plus de visiteurs, notamment en hiver.
6: Et pour quelle raison vous n'êtes pas ouvert toute l'année, comme le concurrent Disney? Pourquoi est-ce qu'il y a cette saisonnalité? Donc en gros, vous êtes ouvert d'avril jusqu'à la fin de l'été. Ensuite, il y a des week-ends ou des mercredis, je crois, en septembre. Les vacances de Toussaint, les vacances de Noël, c'est à peu près tout?
8: Oui, c'est ça. Mais en fait, c'est l'origine du parc. C'était un parc saisonnier qui a démarré avec une saison d'été très importante. Puis, il y a une quinzaine d'années, nous avons ajouté Halloween, et donc la saison de peur sur le parc, au parc Astérix. Et puis, depuis 5 ans, nous sommes ouverts pendant la saison de Noël. Et on voit que la saison de Noël fonctionne très bien, avec des attractions différentes. On ferme les attractions aquatiques, mais on fait des pistes de luge, on fait des patinoires et des spectacles divers.
6: Et est-ce que les prix, avec tous ces investissements, resteront... C'est quoi la politique de prix? Vous ciblez les familles, vous ciblez du haut de gamme, du moyen de gamme? C'est quoi votre ciblage en termes de tarifs?
8: Alors j'allais dire qu'on est pour tous les publics, mais effectivement, nos prix vont de 45 à 65 euros, donc on reste sur un milieu de gamme de manière à permettre à toutes les bourses de pouvoir venir au parc Astérix.
6: Vous parliez de, parmi vos objectifs, du renforcement de l'offre hôtelière. Parlez-nous de cet hôtel, l'Odyssée Hôtel, je crois, qui va ouvrir en 2027. C'est un de vos gros chantiers sur les prochains mois.
8: Alors effectivement, c'est un très gros chantier pour nous, puisque c'est un hôtel de 300 chambres, un 4 étoiles, qui va être thématisé sur les voyages d'Astérix au Moyen-Orient, avec une zone égyptienne, perse, mésopotamienne ou phénicienne. Donc c'est un très gros projet, mais qui va nous permettre d'augmenter le nombre de visiteurs accueillis sur place, puisque de plus en plus les visiteurs viennent en séjour.
6: Y compris du B2B, peut-être aussi avec de l'événementiel?
8: Oui, toujours. Alors nous avons déjà beaucoup de B2B, énormément de comités d'entreprise en France, et puis ça nous permet aussi de faire du B2B en conventions et séminaires. Nous accueillons à peu près 200 événements par an, et nous ajoutons un nouveau centre de séminaires à l'intérieur de l'Odyssée Hôtel.
6: Un de vos autres projets, je l'ai dit en titre, c'est la création d'un parc Astérix en Allemagne. En fait, je crois que c'est la transformation d'un parc existant, le parc Bellantis, en parc Astérix.
8: Oui, alors ça, c'est un vrai développement de la Compagnie des Alpes à l'international. Nous avons acquis récemment le parc de Bellantis, qui se situe à Leipzig, donc en Allemagne de l'Est. Et il se trouve que l'Allemagne est le deuxième marché pour la bande dessinée Astérix. Ouais. Astérix est aussi populaire en Allemagne qu'en France. Et puis, c'est également le deuxième marché des parcs d'attractions. Mais les parcs d'attractions sont à l'ouest, et donc nous avons choisi d'investir en Allemagne de l'Est.
6: Est-ce qu'il y a d'autres pays peut-être qui aiment bien les albums d'Astérix et que vous allez viser dans les prochaines années?
8: Alors vous l'avez dit, il y a la Lusitanie qui cartonne en ce moment. Non, je veux dire, ce qui est important, c'est déjà d'aller pas à pas, et donc le développement en Allemagne est très important. Nous allons ouvrir une zone Idéfix dès 2026, et ensuite nous allons ajouter des développements tous les ans pour faire de ce parc un parc Astérix allemand. Et puis de notre côté, la licence Astérix est très développée, hein. La BD cartonne, vous avez à nouveau un dessin animé qui va arriver à Noël ouais. prochain, les films live, donc nous avons beaucoup d'activités autour de la marque Astérix, et nous, ça nous permet de jouer à l'intérieur du parc Astérix, et puis on a un petit truc en plus quand même.
6: Un petit truc en plus.
8: La potion magique.
6: La potion magique, voilà, dont on ne connaît toujours pas la composition.
8: Non, et ça malheureusement, je ne pourrais pas vous la donner.
6: Non, je ne crois pas. Et la potion magique, le Puy du Fou, on a peut-être percé le mystère, car lui aussi se porte bien, des nouveaux spectacles, une offre hôtelière renforcée, et puis même un projet d'ouverture d'une troisième déclinaison en Angleterre, après la France et l'Espagne. Il y a quelques semaines, je recevais Olivier Strobel, le directeur général du Puy du Fou. En termes de fréquentation, quel bilan pour le parc France en 2025?
9: Écoutez, 2025 fut véritablement une année exceptionnelle, puisque nous avons franchi la barre des 3 millions de visiteurs. Et c'est véritablement une très très grande fierté, car nous sommes le premier parc de France français à franchir cette barre, puisque nos amis d'Astérix n'ont fait que 2,9 millions de visiteurs, mais surtout le Futuroscope dans ses plus belles années, dans les années 90, n'avait pas dépassé non plus les 2,9 millions de visiteurs. Et nous sommes extrêmement fiers au Puy du Fou que cette grande aventure qui a commencé il y a 50 ans dans un environnement associatif et qui aujourd'hui, depuis le début des années 90 évidemment, est devenue complètement professionnelle, et bien que nous soyons les premiers à avoir franchi cette barre de 3 millions de visiteurs en France. Aujourd'hui, le billet d'entrée, c'est 47 euros pour les adultes, c'est 34 euros pour les enfants. Véritablement, au Puy du Fou, ce que nous nous efforçons d'être, c'est de faire du haut de gamme populaire. C'est-à-dire que nous voulons vraiment proposer des spectacles hors normes. On a encore notre dernier spectacle qui est sorti il y a 3 ans, a gagné le prix de meilleur spectacle du monde. Donc, vraiment proposer des créations artistiques exceptionnelles à un prix extrêmement abordable pour que l'ensemble eh bien, des Français puissent venir au Puy du Fou et passer, pour deux tiers d'entre eux, deux jours sur notre parc pour pouvoir voir tous nos spectacles.
6: Vous parlez du public français. Est-ce que le public est majoritairement français ou est-ce qu'il vient d'autres zones géographiques?
9: 90% de notre public est français et les 10% étrangers. Beaucoup viennent de la Belgique francophone et de la Suisse francophone aussi.
6: Dans le sommaire, je le disais, donc, la marque Puy du Fou, elle est déjà à l'international depuis 2021, donc à Tolède en Espagne. Bilan 2025 du parc espagnol.
9: Écoutez, très très beau bilan aussi puisqu'on dépasse les 1,7 million de visiteurs à Tolède pour la cinquième année d'existence de Puy du Fou Espagna. Et ce qui fait que l'année dernière, pour l'ensemble du Grand Puy du Fou, c'est-à-dire l'ensemble de nos activités en France comme à l'étranger, en particulier en Espagne, eh bien, nous dépassons les 300 millions d'euros de chiffre d'affaires, c'est-à-dire une croissance de plus de 15% par rapport à 2024.
6: 300 millions de chiffre d'affaires et à la base des investissements de plusieurs centaines de millions aussi pour le parc de Tolède.
9: Le parc de Tolède, c'est en effet un investissement de 200 millions d'euros pour pouvoir ouvrir ce parc en 2021, qui aujourd'hui est sur une très très belle trajectoire.
6: Alors après l'Espagne, c'est le Royaume-Uni, votre prochaine cible. On en est où de ce projet que vous avez annoncé récemment? C'est du côté d'Oxford, je crois, que vous visez.
9: Exactement, exactement. En fait, la démonstration, le succès de Puy du Fou Espagna démontre que ce qui a été inventé en Vendée, aux Épaisses, et qui est un très grand succès aujourd'hui, puisque nous sommes le deuxième parc en France, eh bien, en fait, est transférable dans un autre pays, dans une autre culture, à partir d'une autre histoire. Et donc, nous voulons évidemment continuer cette dynamique. Nous avons cherché un terrain, et nous avons eu la chance de trouver un terrain parfaitement situé à côté d'Oxford, à Bicester, très exactement, c'est-à-dire à une heure au nord-ouest de Londres, à une heure de Birmingham. Et nous sommes aujourd'hui dans la phase de demande d'autorisation de construction pour ce terrain. Et donc, si tout se passe bien, si dans l'année qui vient, nous obtenons ces autorisations, eh bien, dans ce cas, nous pourrions ouvrir le parc en 2030.
6: Avec combien de millions d'euros d'investissement à la clé?
9: Sur l'ensemble du parc, on parle de 10 ans. C'est un investissement de 700 millions de pounds avec une première tranche de 350 millions de pounds pour l'ouverture.
6: Et que ce soit donc en France, en Espagne, en Angleterre, la thématique est la même, c'est on raconte un récit national dans chaque pays, c'est votre ligne.
9: Exactement, la vision géniale de Philippe de Villiers qui a commencé avec la Ciné-Séné en 1970, c'est de célébrer l'âme des peuples au travers de grands spectacles vivants, populaires. Et c'est exactement ce que nous déclinons, tout d'abord dans le parc en France avec nos vingtaines de spectacles. Aujourd'hui, dans notre parc en Espagne, ce sont des parcs où on utilise ce savoir-faire d'excellence français vendéen qui a été inventé en Vendée, et on le décline avec l'histoire, avec la culture espagnole. Et l'objectif, c'est exactement de faire la même chose en Angleterre.
6: Vous parliez d'un chiffre d'affaires 2025 de 300 millions d'euros, c'est pour l'ensemble de vos activités,
9: exactement,
6: c'est ça?
9: Exactement.
6: Et donc ça recourt. Alors on va faire un zoom sur la France, sur le parc France. Le parc, c'est un parc d'une centaine d'hectares. Je crois une vingtaine de spectacles proposés tout au long de la saison 2025. C'est aussi une offre importante de restauration hôtellerie que vous renforcez d'ailleurs cette année 2026.
9: Exactement. Nous rajoutons 100 chambres d'hôtel. Et donc cette année, nous aurons 700 chambres d'hôtel sur le parc. Comme je vous le disais, nos visiteurs restent pour deux tiers d'entre eux deux jours. Et pour voir aujourd'hui l'ensemble du parc, en effet, c'est une bonne idée de rester deux jours. Donc nous développons les hôtels. On a rajouté 100 chambres en 25, on rajoute 100 chambres en 26, on va encore rajouter 100 chambres en 27. Et puis cette année, nous allons ouvrir la période de Noël, c'est-à-dire que du 19 décembre à début janvier, eh bien, nos visiteurs pourront venir au Puy du Fou. Le parc se sera paré des couleurs de cette période de Noël. Et nous aurons un spectacle, le mystère de Noël, qui racontera l'histoire originelle de Noël avec plus de 100 acteurs pendant 30 minutes dans notre stadium gallo-romain. Et je crois qu'aujourd'hui, il y a cette soif d'essayer de mieux comprendre son passé, son histoire, pour aussi mieux comprendre le présent qui nous entoure, qui est de plus en plus complexe.
6: Les effectifs du parc en France, c'est combien de personnes?
9: Par le 3500 personnes au sommet de la saison pendant l'été. On est 1300 en Espagne. L'ensemble du Grand Puy du Fou, c'est à peu près 5000 talents qui travaillent pour le Puy du Fou.
6: Et puis un point important dans une émission qui s'appelle La France a tout pour réussir, c'est que vous revendiquez 100% de fournisseurs français pour faire vivre le parc français. Vous y arrivez à faire votre... Alors, je crois que vous travaillez essentiellement avec des Vendéens, mais aussi des départements des Deux-Sèvres ou des abords de la Loire. Donc, c'est vraiment un objectif. Il y a le récit national, certes, des spectacles, etc., mais il y a aussi le récit national de ce que vous faites en termes...
9: Un élément très intéressant, c'est que lorsque nos visiteurs viennent dépenser 1 euro dans le parc, c'est au total 3,5 euros qui est dépensé dans les environs, dans les Airbnb, dans les hôtels, mais aussi au travers des sous-traitants qui travaillent pour nous sur ces projets. Ce qui veut dire qu'aujourd'hui, avec 300 millions d'euros de chiffre d'affaires, on parle quasiment d'un impact de plus de 1 milliard sur le PIB de la France et de l'Espagne, sachant qu'on a à peu près un impact de 200 millions sur le PIB espagnol, probablement de 800 millions sur le PIB français. Tout cela au travers, en effet, d'acteurs locaux, d'entreprises locales en France comme en Espagne.
6: On va finir par parler des diversifications. Je crois que vous avez un objectif de 5 à 10% de votre chiffre en diversification. Il y a des projets qui sont dans les tuyaux. Je crois qu'il y a un spectacle qui va s'appeler Mousquetaire, qui sera en tournée, mais qu'à partir de la fin 2027.
9: Exactement. Donc nous avons annoncé cela en fin d'année dernière. On va lancer un spectacle de tournée. Pour la première fois, le Puy du Fou, les spectacles du Puy du Fou vont venir dans les plus grands zéniths de France. Ce sera un spectacle qui durera 2 heures. Qui s'inspirera de nos héros du Puy du Fou, qui sera un grand spectacle de cap et d'épée dans la tradition du Puy du Fou. Et donc ce spectacle de tournée a à peu près une cinquantaine de dates et commencera à partir de novembre 2027 jusque le milieu d'année 2028.
6: Et puis un mot en quelques secondes de ce projet du Grand Tour qui a annoncé depuis longtemps, je crois qu'il commence quand même à prendre forme. Donc c'est un voyage en train à travers ou proche des grands sites historiques français.
9: Exactement. Nous sommes en train donc de fabriquer un train Belle Époque, une douzaine de voitures qui feront un tour de France. L'objectif, c'est de faire un train spectacle pour que pendant une semaine, en partant de Paris, en revenant à Paris, eh bien, nos voyageurs puissent vivre le plus grand spectacle de France, qui est de s'arrêter dans ces hauts lieux patrimoniaux.
6: On parle de la cathédrale de Reims, on parle de Beaune, de Carcassonne,
9: d'Avignon, oui. On parle de Chenonceau, on parle bien entendu du Puy du Fou. Oui. Et aujourd'hui, nous sommes dans la phase de certification de ces voitures avec le PSF, l'établissement privé de sûreté ferroviaire.
6: Donc à partir de quand? Et ce sera un peu cher quand même, je crois, le tour.
9: Hein. Alors écoutez, on espère qu'on va commencer à faire rouler les voitures en tour test à partir de cet été. Et en effet, si tout se passe bien, on pourra commencer à commercialiser notre grande aventure à partir de l'année prochaine.
6: Voilà donc Olivier Strobel, le directeur général du Puy du Fou. Allez donc dans les parcs d'attractions qui ont tous rouvert au mois d'avril. On le rappelle, ils attirent plus de 70 millions de visiteurs chaque année en France. Ça crée des emplois et de l'activité en direct pour les parcs, mais aussi aux alentours. Ça est un ruissellement important pour notre économie. Ce sera finalement un peu la même chose dans quelques mois avec Céline Dion à Paris. En résumé, vive la culture et le divertissement au service de l'économie. 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Très bonne journée, très bon week-end et à bientôt sur BFM Business.
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10: Il est bientôt 7h, bonjour à tous, bon réveil, ravi de vous retrouver pour votre matinale écho. À la une de ce jeudi 13 août, un peu de répit enfin pour Donald Trump. L'inflation américaine ralentit à son rythme le plus bas depuis le début de l'année et de la guerre en Iran. Des données qui s'expliquent par l'accalmie des cours du pétrole au début de l'été, alors que les États-Unis sont toujours enlisés dans le conflit au Moyen-Orient. Décryptage dès le début du journal. Dans cette édition, nous parlerons aussi de la rentrée du secteur aérien qui se prépare déjà. L'industrie va devoir naviguer dans un contexte de ralentissement de la demande et alors que le prix du kérosène inquiète toujours. Nous en parlerons à 7h45 avec Marc Rocher, le président d'Aérogestion, ancien patron d'Air Caraïbes. Et puis l'éclipse solaire hier soir a été un défi technique pour les gestionnaires des réseaux électriques en Europe, notamment avec la production photovoltaïque. Un défi relevé grâce au pilotage énergétique qui devient de plus en plus nécessaire. On y revient à 7h20 avec notre invité Mathieu Rochard, PDG de Symphonix. Voilà le programme, il est tout juste 7h, c'est le journal.
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10: Et c'est une bonne nouvelle donc aux États-Unis pour les Américains et pour Donald Trump. À l'approche des midterms, l'inflation ralentit au mois de juillet, 3,4% sur un an contre 3,5% un mois plus tôt. Étienne Brack, derrière cette nouvelle encourageante, le répit risque d'être de courte durée avec l'envolée des cours du pétrole qui repart de plus belle.
11: Avec, on en parle tous les jours, hein, un baril de pétrole qui est quasiment à 90$ une nouvelle fois ce matin. Donc c'est un répit qui risque d'être de courte durée. Un répit néanmoins au mois de juillet, puisque souvenez-vous, sur la première quinzaine du mois de juillet, le Brent oscillait entre 70 et 80$. Et c'est un élément important à souligner pour expliquer ce ralentissement de l'inflation en juillet par rapport en juin. Qui dit cours du pétrole dit conflit en Iran. Donc une nouvelle fois, tous les sujets sont imbriqués et très dépendants les uns des autres. Alors pour enlever ces éléments éléments conjoncturels, géopolitiques, il est important de regarder l'inflation hors énergie, hors alimentation. Et quand vous regardez, il y a notamment le prix du logement. Le prix du logement, c'est une composante importante de l'inflation au mois de juillet. Là aussi, très légère baisse au mois de juillet par rapport au mois de juin. Mais là aussi, il y a de l'exceptionnel. Souvenez-vous, au mois de juin, il y avait la coupe, le mondial de football. Et donc, on avait eu une hausse importante des prix du logement au mois de juin. Bah, forcément, ça s'est normalisé au mois de juillet. Mais si vous regardez typiquement les dépenses liées à l'éducation, aux loisirs, aux soins de santé, aux transports, bah, là, vous êtes sur un rythme supérieur à la norme historique. Donc, sur le papier, c'est un chiffre qui est en ligne avec les attentes. Mais l'inflation continue d'être présente aux États-Unis. 3,4%, ce n'est pas neutre. La croissance des salaires réels est désormais légèrement négative. Négatif sur un an. Donc, il y a un sujet pouvoir d'achat qui est toujours présent aux États-Unis à l'approche des midterms. Et puis, donc, avec la hausse des matières premières ces derniers jours, les chiffres du mois d'août risquent d'être sûrement moins bons que ceux du mois de juillet. C'est une difficulté, bien sûr, pour Donald Trump, mais aussi et surtout pour le nouveau patron de la Fed, Kevin Warren. Il faut voir que la Fed, son objectif, c'est 2%. C'est la cible. Là, on est à 3-4. Hein, et ça fait quand même plus de 5 ans que la Banque centrale américaine n'arrive pas à faire parvenir cette inflation à un chiffre proche de 2%. Et ça, c'est quand même une belle épine dans le pied pour la Banque Centrale Américaine.
10: Merci Étienne Braque, on vous retrouve à la fin de ce journal pour un point marché complet. Dans l'actualité de ce jeudi aussi, l'intelligence artificielle, un boom qui ne profite plus seulement aux entreprises de la tech. Après Morgan Stanley en début de semaine, et c'est Bank of America qui annonce 250 milliards de dollars d'investissement d'ici un an en faveur du numérique et des infrastructures énergétiques aux États-Unis. Les explications de Valentine Adby.
12: Derrière la multiplication des data centers aux États-Unis, il y a aussi une demande en énergie qui explose. Il faut donc plus de centrales, de réseaux électriques, mais aussi de capacités de stockage d'électricité. Autant d'infrastructures qui demandent des financements colossaux. Une aubaine pour les banques américaines. Pour les 250 ans des États-Unis, Bank of America annonce vouloir mobiliser 250 milliards d'ici un an pour soutenir les investissements dans le numérique et les infrastructures énergétiques. Selon la direction, cela doit soutenir la croissance du pays et créer des dizaines de milliers d'emplois. Pour la banque, c'est aussi une opération très commerciale car elle peut gagner de l'argent à chaque étape des projets, en prêtant de l'argent, mais aussi en organisant des émissions obligataires, des levées de capitaux et surtout en proposant du conseil et des services de couverture contre les risques financiers. En début de semaine, sa concurrente Morgan Stanley a déjà annoncé 1500 milliards de dollars pour les 10 prochaines années.
10: Le marché américain ou le spécialiste français du pilotage de l'énergie DeepKey s'installe aussi de plus en plus. On en parlera avec son fondateur qui sera notre invité à 8h15. 7h03 et on en vient à l'emploi et ce rapport de l'Organisation internationale du travail qui montre que dans un contexte de ralentissement de la croissance, de tensions géopolitiques et de développement galopant de l'intelligence artificielle, le chômage des jeunes progresse dans le monde. L'OIT met en garde, les 15-24 ans des pays les plus riches sont particulièrement touchés par cette montée du chômage. Marie Cœur de Roy.
13: 67 millions de jeunes dans le monde recherchent un emploi selon l'Organisation internationale du travail. Le taux de chômage des 15-24 ans atteint ainsi au global les 12,4%. Si l'Amérique du Nord se maintient sous cette moyenne, elle voit tout de même ce taux passer d'un peu plus de 8% à près de 10% en seulement 2 ans. Quant à l'Europe, au nord, au sud ou à l'ouest, le taux de chômage des jeunes atteint désormais 15%. Et la France est encore au-dessus avec plus de 20% de jeunes à la recherche d'un emploi. Plus inquiétant encore, le niveau de ce que l'OIT appelle les NEET, ceux qui ne sont ni en emploi, ni en études, ni en formation. Dans le monde, ils sont 257 millions de jeunes dans cette situation. Et lorsque ce niveau de NEET augmente en même temps que le taux de chômage, c'est là qu'il faut tirer la sonnette d'alarme, selon l'Organisation internationale du travail. Elle cible notamment l'intelligence artificielle qui transforme le marché de l'emploi et spécifiquement les postes occupés par les plus jeunes. Selon l'organisation, plus de 6% de ceux qui sont destinés aux moins de 30 ans se trouvent dans les professions les plus exposées aux transformations de l'IA.
10: Va-t-on vers une désindexation des retraites en France ? Le gouvernement serait en effet en train d'étudier cette possibilité pour faire des économies pour les retraites les plus élevées, seulement à partir de 3000 euros donc. Mais selon Caroline Diard, professeure associée à la Toulouse Business School, cela ferait voler en éclats le principe d'équité sur lequel a été bâtie l'assurance retraite. Écoutez.
14: On a une baisse de la natalité, on a un vieillissement de la population et on arrive, sur les derniers chiffres là, officiels de l'INSEE, on a 17,3 millions en fait, de retraités. Donc, ce qu'il faut regarder, c'est finalement le ratio entre le nombre de cotisants et le nombre de retraités. Et effectivement, on peut comprendre des velléités de faire des économies sur les retraites, mais derrière, ce qu'il faut aussi essayer de percevoir, c'est qu'il y a la philosophie de la fondation de la sécurité sociale et de l'assurance retraite. Et la philosophie, c'est un système qui est équitable. Et si on commence à aller sur un système où vous cotisez sur le brut et que finalement vous n'avez un calcul de pension qui est plus sur la même assiette, par exemple, ou qu'on commence à vous dire si vous dépassez telle assiette, bah, vous n'êtes plus indexé, la question de l'équité va se poser, forcément.
10: Voilà, Caroline Diard, professeure associée à la Toulouse Business School. Ce serait un séisme dans l'industrie du cinéma. Et si Paramount en venait à quitter Hollywood ? Antoine Hollard, on vous retrouve depuis Washington. Antoine, cette menace, c'est celle du patron de Paramount, donc David Ellison, alors que l'État de Californie tente d'empêcher la méga-fusion avec Warner.
15: Oui, alors il faut rappeler que Paramount a déboursé 111 milliards de dollars pour s'offrir Warner. La méga-fusion a déjà obtenu le feu vert des autorités locales. Seulement voilà, plusieurs États, dont la Californie, ont déposé un recours en estimant que ce mariage ne respecte pas les lois de la concurrence. Et un juge californien a estimé que cette requête est valable. Il va donc y avoir un procès en mars prochain pour sceller le sort de cette union. En attendant, tout est gelé, le projet est suspendu. Et c'est donc dans ce contexte que David Ellison, le patron de Paramount, perd patience. Il menace désormais de quitter Hollywood et de relocaliser son studio ailleurs. On parle du Tennessee, du Texas ou encore de la Géorgie. Cette menace, si elle est mise à exécution, pourrait en tout cas avoir de lourdes conséquences, jusqu'à 30 000 emplois qui pourraient disparaître.

0: pour la période. 640 000 entrées en moyenne par jour depuis le 1er juillet. Rien que la semaine du 29 juillet, près de 6,5 millions de personnes sont allées au cinéma. C'est une première depuis 25 ans. Paul Valère, on vous retrouve avec nous ce matin. Paul, ce sursaut d'audience est notamment porté par les belles performances des blockbusters américains.
1: Oui, à commencer par le dernier Spider-Man, plus de 5 millions de spectateurs en deux semaines. Il réalise tout simplement le meilleur démarrage pour un film en France depuis 2019. Avec un casting XXL, l'Odyssée de Christopher Nolan a aussi frappé un grand coup, 5,7 millions d'entrées depuis sa sortie à la mi-juillet. Et il y en a aussi pour les plus petits. La Pat' Patrouille démarre fort quand Toy Story 5 et le dernier volet des Minions, sorti en juin, tiennent sur la durée. Enfin, il faut dire que le cinéma français aussi se distingue, porté par le biopic en deux parties sur le général de Gaulle. Il séduit en cumulé 4,7 millions de personnes.
0: Vous l'avez vu, le dernier Pas de Patrouille, ou pas? Non.
1: Non, pas encore.
0: Pas encore, bon. En tout cas, Paul, quelles sont les raisons qui expliquent ces bons chiffres?
1: D'abord, évidemment, les fortes chaleurs qui ramènent du public dans les salles. Elles sont très souvent climatisé, et puis le retour à une offre complète et variée de films venant d'Hollywood. Après une période de turbulence marquée par notamment deux grèves consécutives, d'abord des scénaristes, et puis des acteurs et actrices en 2023, sur fond de transformation du marché par le streaming et de revendications concernant leurs conditions de travail. C'est pourquoi il a fallu du temps pour que les studios américains retrouvent la bonne formule pour attirer à nouveau en salle. Et cette fois, selon un expert qui scrute le box-office, vu la programmation qui nous attend, on sera à 185 à 190 millions d'entrées en fin d'année, soit un record de fréquentation en 2026 et cette année depuis le Covid.
0: Merci beaucoup Paul Valère pour ce point complet. Et puis on vous parle aussi dans l'actualité des entreprises ce matin de la disparition de l'ancien patron de Toyota, Hiroshi Okuda, à l'âge de 93 ans. Une figure majeure de l'histoire du constructeur japonais, car c'est notamment sous sa présidence que le groupe est devenu le pionnier de l'électrification automobile. Clara Bido.
2: À son arrivée à la tête du constructeur automobile en 1995, Hiroshi Okuda veut aller vite, très vite même. Le constructeur travaille déjà sur une voiture mêlant essence et électrique. C'est bien Okuda qui décide d'accélérer le calendrier. La Prius devra sortir en 1997, un an plus tôt que prévu, et dans un monde où la viabilité de l'électrique comme marché de masse relevait du fantasme. Un pari technologique qui va payer, la Prius devient la première voiture hybride produite en grande série et installe Toyota comme le pionnier du secteur de l'automobile hybride. Mais Hiroshi Okuda, c'est aussi l'homme de l'internationalisation. Sous son impulsion, le constructeur multiplie les capacités de production à l'étranger pour contourner notamment les effets d'un yen trop fort. Résultat, en une décennie, les ventes mondiales du constructeur bondissent de 67%, une stratégie qui contribuera à faire de Toyota le géant mondial que l'on connaît aujourd'hui.
0: Et puis en bref, les syndicats des hôtesses et stewards d'EasyJet appellent à la grève ce week-end du 15 août. Cela fait suite à l'échec des discussions hier avec la direction sur l'amélioration des conditions de travail du personnel. Nous en parlerons à 7h45 avec Marc Rocher, ancien patron d'Air Caraïbes. Il est 7h11, les marchés. Et Étienne Braque, la tech a dopé la séance hier à Wall Street.
3: Avec un Nasdaq qui a progressé de 0,5% à la clôture, soit mieux que les 0,26% du S&P 500 et le 0% ou presque du Dow Jones. En plus des données d'inflation qui ont été accueillies favorablement, la séance a été portée par le segment des semi-conducteurs. Il faut dire que les derniers résultats de CoreWave, Supermicrocomputer ou encore Nebius ont confirmé que la demande et surtout les CAPEX, donc les capacités d'investissement dans l'intelligence artificielle, restaient sur des niveaux particulièrement élevés. Et donc ça a dopé l'ensemble du secteur des semi-conducteurs aux États-Unis, mais aussi, et ce matin, le KOSPI, donc l'indice de la bourse de Séoul, qui gagne plus de 3%, indice bien sûr qui est très largement dominé par Samsung et SK Hynix. Une petite bouffée d'air donc après la petite purge qu'il y a eu à la fin du mois de juillet. Alors si de nombreux indices européens et américains ont touché des records historiques hier, le CAC 40 lui était en baisse, moins 0,46% à la clôture, à cause notamment du segment du luxe. On reviendra sur une note de Dodge Bank à 7h40, note qui se montre particulièrement prudente, notamment sur LVMH et sur Hermès en ce qui concerne la demande chinoise.
0: Etienne, on regarde aussi Tencent en net baisse après ses résultats hier.
3: Oui, le titre perd quasiment 4% ce matin à la bourse d'Hong Kong, car les résultats sont en deçà des attentes. Il faut dire que le bénéfice net de Tencent s'établit à 56 milliards de yuan, ça fait environ 7,2 milliards d'euros, c'est-à-dire une modeste hausse de 0,7% sur un an. Et en fait, ça retient un peu l'attention des analystes, c'est-à-dire qu'on se retrouve avec des croissances de 20, 30, parfois 40%.

0: 10% sur des acteurs américains. Et là, la tech chinoise, elle cale. Alors que pourtant, si vous regardez Tencent, on est sur l'intelligence artificielle, sur le cloud, sur la messagerie. WeChat, c'est quand même plus d'un milliard de personnes. Sur le jeu vidéo, hein, c'est quand même l'éditeur de League of the Legends. Mais à la fin, les résultats ne sont pas là. Et vous avez un titre qui perd plus de 25% depuis le début de l'année. Et donc, la tech chinoise, bah, malheureusement, qui contrairement à la tech américaine, n'arrive pas à culminer sur des records.
1: Merci beaucoup, Étienne Brack, avec nous. On vous retrouve dans une demi-heure. Il est 7h13, c'est l'heure du pitch.
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1: 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Écoutez cette séquence il y a quelques semaines au micro de Laure Closier.
3: En France, un enfant de moins de 11 ans passera entre 1h30 et 2h30 par jour sur les écrans. Alors, on négocie, on interdit, on réduit. Au passage, on stigmatise la technologie et on crée de la culpabilité chez les parents et chez les enfants. Donc, à rebours du consensus qui s'est formé selon lequel les écrans sont foncièrement mauvais, on s'est demandé comment est-ce qu'on pouvait réinventer l'expérience de l'écran pour les familles et pour les enfants, pour que ce soit plus actif, plus créatif, plus pédagogique et surtout plus sûr. On a créé un kit et une application, Larry, qui vont transformer une tablette, un iPad en particulier pour commencer, en cahier d'apprentissage, d'activités, de coloriage infini, avec la sensation d'écrire et dessiner sur du papier. L'idée étant de réintroduire de la motricité et de la friction dans le rapport à l'écran et à la technologie. À l'intérieur de la boîte, pour 59€, il y a une pince à dessin qu'on a créée, un crayon, un écran papier, c'est vraiment ça qui va transformer l'expérience de l'enfant et la façon dont il appréhende la surface de l'écran, et une application qui vient avec 1000 coloriages et activités, classées par catégorie pour les enfants de 4 à 9 ans au lancement, un générateur IA pour que les enfants puissent créer ce dont ils ont envie et partir toujours de leurs idées les plus folles, et puis du contenu de nos partenaires, Ozu et la BNF au lancement.
4: Vous avez dit un écran papier.
3: Un écran papier, oui.
4: C'est quoi un écran papier?
3: C'est un calque qui est maintenu sur la surface de l'écran,
4: ouais,
3: de façon électrostatique et magnétique, que vous pouvez enlever et réutiliser pendant de très longs mois, que vous pouvez conserver avec une petite pochette qu'on vous livre.
4: C'est ça, l'idée, c'est le calque.
3: C'est le calque, la pince. La pince, c'est important parce qu'en fait, elle va réinventer la façon dont l'enfant interagit avec la surface de l'écran. Quand vous ouvrez un coloriage, et si vous permettez, je prends le vôtre, qu'on a transformé en...
4: Et si on coloriait maman? Mais quelle bonne idée. En jaune, bien sûr.
3: Prenons un crabe. Vous voyez, la palette est là. Et en fait, on va guider l'enfant pour restreindre ses choix. Il y a quelque chose d'assez intéressant qu'on voit chez nos premiers utilisateurs, parce qu'on commercialise depuis trois semaines, à peu près un mois, c'est qu'on ne voit pas les enfants essayer de zoomer. C'est-à-dire que tous les gestes qui viennent, notamment avec la surface de l'écran, disparaissent. Ce qu'on les voit faire, c'est essayer de mélanger les couleurs, regarder sur la mine si la couleur s'est bien imprégnée, et donc il y a une nouvelle gestuelle qui vient davantage des loisirs créatifs et du monde physique que du monde de la technologie.
5: Et ça donne quoi, colorier un peu pour voir là, qu'on...
3: Vous voulez essayer?
5: Ouais, bah, moi je veux bien essayer, bien sûr, mais, non, mais essayez, montrez-nous.
4: Il veut colorier.
3: Alors, vous prenez une couleur,
5: ouais,
3: le violet, et je ne sais pas si vous entendez.
5: D'accord, ok.
3: Et vous avez le son et la friction.
4: Ouais. Ah mais donc ça fait fausse palette, c'est génial.
3: Et surtout, si vous faites un trait droit, le trait est fin. Et si vous inclinez votre mine, vous avez un trait épais.
4: Tout est dans le crayon, en fait.
3: Vous ne pouvez pas zoomer. Alors, tout est, je dirais, dans l'ensemble. En fait, c'est la combinaison de tous ces éléments qui fait que l'enfant va pouvoir interagir de façon illimitée, comme sur du papier, et en bénéficiant du meilleur de la technologie.
5: Mais du coup, ça compte pas comme du temps d'écran? Parce que ce qu'on va vous dire, c'est ok, c'est bien, mais en fait, vous dites vouloir lutter contre les écrans, on reste quand même sur un écran. Ça, c'est par rapport à un, c'est pas comme un cahier de coloriage non plus.
3: Je dirais qu'on cherche pas à lutter contre les écrans. Les écrans sont là, ils disparaissent pas tout de suite. Et notre partie, c'est de faire en sorte que les enfants aient un rapport plus sain à cette technologie. Le temps d'écran, disons 2h30 si on prend le maximum en France pour des enfants de moins de 11 ans.
4: C'est chaud.
3: À un moment donné, il va y avoir un temps résiduel. Qu'est-ce qu'on fait de ce temps-là? Est-ce que on est OK, et ça peut être le cas, de mettre nos enfants sur face à du contenu où ils vont être passifs, ou est-ce qu'on veut les rendre actifs, créatifs? Donc nous, on se concentre sur ce temps d'écran résiduel. Tous ces moments, et je pense aux parents qui, ce soir, ce week-end, peut-être dans la semaine, vont prendre le train avec des enfants, vont être tentés, évidemment,
4: de leur donner une
3: tablette. Ce temps-là devient finalement, face à un écran, ouais, celui que vous avez si vous êtes passé au relais et que vous avez acheté un cahier de coloriage.
6: Alors, mais comment, ce qui change, c'est quoi? Parce qu'il existe déjà, et je parle sous le contrôle de l'or, des applications pour dessiner, donc pas forcément avec un crayon, mais avec les doigts. Et une question aussi sur le prix, c'est 59€, mais on a droit à quoi? Un dessin par jour, et ensuite il faut rajouter des sous pour pouvoir avoir...
3: Je vous réponds sur le premier point. Ce qui est important pour nous, et l'une de mes associées maîtresses d'école, c'est de réintroduire de la motricité fine chez des enfants qui ont l'habitude de scroller et d'utiliser leurs doigts. Ça, c'est le premier point. Les applications de coloriage qui existent aujourd'hui sur le marché,
4: vous tapotez,
3: vous touchez une zone, ça colorie automatiquement. D'accord. Chez nous, vous pouvez rater, vous pouvez dépasser, et il se passe exactement ce qui se passe sur une feuille de papier. Le deuxième point, c'est que pour 59€, vous avez le kit, et vous avez 1000 coloriages et activités qui sont compris et constamment remises à jour à l'intérieur de l'application. Donc, il y a de quoi faire. Ce qui est vendu sur abonnement, c'est la fonctionnalité de génération IA, où vous vous abonnez pour 3 jours, 15 jours, ou l'année. En fait, on s'est calé sur le rythme des familles, week-end, vacances ou l'année.
5: Et la fonction génération IA, donc c'est en fait on peut créer des dessins à la demande. Donc c'est quoi? C'est l'enfant qui parle à l'IA, parce que j'imagine ils peuvent pas forcément taper du texte.
3: Il y a 3 façons de le faire. Je ne sais pas si on le voit à l'écran. Vous pouvez le faire avec du texte si vous savez écrire, ou vous pouvez dicter. Vous pouvez le faire avec des émojis. Ça fait un petit peu comme une petite roulette où vous choisissez un personnage, une action, un lieu, et ça va générer votre coloriage. Ou le faire à partir d'une photo. C'est ce qu'on a fait avec votre coloriage.
4: C'est Colorie Maman.
5: Ah, c'est pas mal.
4: Vous avez trouvé 450 000 euros de financement avec Jean-Charles Samelian, avec Charles Gorintin, avec Guillaume Houzé et Jean-David Blanc.
3: D'autres aussi.
4: Là, vous partez sur du lourd.
3: Oui, enfin, c'est des gens qui ont cru en notre projet, qui, pour la plupart, je crois, ont tous des enfants, des gens voilà, qui sont, je crois...
4: Non, mais là-dedans, on a les cofondateurs de Mistral, Jean-Charles Samelian, notamment.
3: Oui.
4: Donc ça vous assoit quand même pour la suite.
3: Ça nous assoit, mais on est concentré sur la création d'un produit qui donne envie. Et pour l'instant, on n'est pas en recherche de financement. En 2026, on se lance sur d'autres marchés. On accroît, je dirais, notre assise en développant de nouveaux contenus. Et très vite, on se tournera vers les États-Unis, où on pense que notre premier marché se situe.
6: Et vous êtes vendu où par...
4: Oui, c'est ça, distribution.
3: Aujourd'hui, aux Galeries Lafayette, dernier week-end avant les vacances, en ligne et dans quelques boutiques sélectionnées à Paris. On sera aussi dans un pop-up à l'hôtel Phuket, je crois, ce week-end.
4: Et vous dites, j'en vends combien là pour Noël?
3: On en aura vendu 350 d'ici la fin de l'année. On est en vente depuis 3 semaines. On fera un peu plus de 15 000 euros de chiffre. Voilà, on a fait vite pour être lancé à Noël. On a développé l'ensemble du système de l'application en 6 mois, donc ça a été la course, mais on a été dans les temps. Tout le monde nous avait dit « hardware is hard ». C'est vrai, mais on est là.
1: Voilà pour le pitch. Rendez-vous en direct que vous retrouvez tous les matins dans Good Morning Business. 7h20, on va parler d'énergie.
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1: Bonjour Mathieu Rochard.
7: Bonjour Erwan Maurice.
1: Directeur général de Symphonix, merci d'être avec nous. Vous êtes spécialiste du pilotage intelligent des équipements de production, de stockage, de consommation d'électricité. Une expertise globale qui vous permet de proposer des offres de rachat et de gestion d'électricité à vos clients pour qu'ils puissent acheter au meilleur prix, consommer au meilleur moment et donc faire des économies. C'est l'un des enjeux.
7: Oui, tout à fait. En fait, il faut se ramener à quelque chose de physique, c'est-à-dire qu'un électron ne se stocke pas bien à grande échelle. Et donc, à tout moment, il faut équilibrer la production et la consommation. Et donc, ça, c'est le travail de RTE en France. Mais c'est aussi des acteurs comme nous qui aidons dans cette mission à bien justement réguler les flux et puis faire que nos économies et nos clients puissent en profiter.
1: Donc un enjeu économique, mais aussi environnemental.
7: Clairement, et notamment là-dedans, le support des énergies renouvelables. Les énergies renouvelables, et notamment le solaire, se sont beaucoup développées ces dernières années. Et on se donne pour mission, justement, de faciliter. Il ne doit pas y avoir de plafond de verre aux renouvelables. On se donne pour mission, justement, de faciliter leur intégration dans le réseau.
1: Vous vous adressez autant à des entreprises qu'à des particuliers ?
7: Oui, tout à fait. On va soit acheter à ceux qui produisent de l'électricité, soit leur vendre. On est aussi fournisseur d'électricité, depuis les particuliers jusqu'à des professionnels ou même des centrales de production. Nous, on adresse ce qui fait entre 0 kW de puissance jusqu'à 20 MW de puissance, donc un spectre finalement assez large. En revanche, on ne fait pas des grandes centrales au-dessus de 20 MW qui sont un autre modèle.
1: Aujourd'hui, vous adressez essentiellement le marché européen, je crois, 3 marchés, la France, l'Espagne, le Portugal. Il y en aura d'autres ?
7: Bien sûr, ça fait partie de nos axes de développement, on en a 2. Le premier, c'est évidemment de grandir notre portefeuille en France et ensuite de porter notre modèle. Donc on l'a déjà fait en ouvrant en Espagne l'année dernière, on ouvre au Portugal cette année. Et puis effectivement, de regarder, les marchés de l'énergie sont de plus en plus des marchés européens. Et donc du coup, notre modèle est assez facilement portable parce que le concept d'énergie pilotée qu'on développe, justement, se prête bien à aller à l'étranger.
1: Alors, on voit bien qu'aujourd'hui, avec la géopolitique, il y a des enjeux majeurs sur l'énergie, le prix, aussi bien sur le pétrole, le gaz que l'électricité. Vous, vous êtes là pour justement permettre d'éviter que les variations soient trop fortes et que la trésorerie soit aussi impactée. Là, je pense essentiellement aux entreprises. Quelle est en moyenne les économies que vous permettez de faire ?
7: Alors, si on parle du segment des particuliers, donc sur un particulier, dès lors qu'il va s'équiper par exemple de panneaux solaires, avec souvent des solutions de stockage, donc des batteries aujourd'hui, et puis la capacité à consommer au bon moment. Je pense que c'est ça vraiment ce qui est structurellement en train de changer, c'est que la question n'est plus simplement combien de kilowattheures je vais consommer, mais à quel moment.
1: Et donc heure pleine, heure creuse.
7: Heure pleine, heure creuse, voire même des tarifs beaucoup plus dynamiques. En France, c'est vrai qu'on est très calé sur des modèles de tarifs heure pleine, heure creuse, ou même le même prix toute l'année. Si vous regardez nos voisins européens, on a des tarifs beaucoup plus dynamiques. Et donc, du coup, on a une vraie question de savoir comment on va pouvoir profiter de ces heures creuses et profiter aussi de prix de marché qui sont de plus en plus volatiles et donc donner un intérêt à nos clients particuliers, mais aussi à nos clients professionnels, voire industriels.
1: Des optimisations, Mathieu Rochard, que vous pouvez aussi faire grâce à l'intelligence artificielle, j'imagine, qui est intégrée à votre solution.
7: Clairement, je pense que un des grands vecteurs, c'est justement déjà le comptage. Donc, on a une donnée qui est disponible en France particulièrement au travers des compteurs Linky chez les particuliers, mais aussi au travers dans les cibles professionnelles des travaux sur le réseau qui ont été faits. Donc, on a de la donnée, et puis on fait tourner des modèles d'intelligence artificielle pour être capable de prévoir la consommation pour demain. Et faisant cette prévision de consommation, on va acheter l'électricité au bon moment, donc la revendre au bon moment à nos clients. Et on va pouvoir exactement savoir dire au réseau également combien d'électricité sont disponibles pour l'aider à le stabiliser.
1: Tout l'enjeu de l'anticipation qui nous amène d'ailleurs à ce sujet dont on en parlait hier, l'éclipse solaire que vous avez sûrement regardé vous aussi, avec un défi technique sur le plan énergétique à ce sujet. On a d'ailleurs eu une alerte du gestionnaire du réseau britannique qui s'inquiétait que peut-être l'électricité puisse venir à manquer à certains moments à cause justement d'un problème de production sur le photovoltaïque. Là-dessus, vous pouvez aussi intervenir.
7: Tout à fait. Alors, deux éléments. Le premier sur l'éclipse, c'est un bon exemple puisque on voit qu'il y a beaucoup de facteurs qui viennent modifier les prix de l'électricité. Hier, pendant l'éclipse, c'est près de 10 gigawatts, 9,7 gigawatts en tout cas, de production en Europe, qui sont notamment liés évidemment au solaire, qui n'ont pas pu être faits parce que il y a plus de rayonnement du soleil. Et ça a une incidence sur les prix de marché parce que hier, le prix de marché est monté à 19h, sur la bourse de l'électricité, aux environs de 500 euros.
1: Alors qu'il était à combien ?
7: Alors qu'en général, on est plutôt sur 100 euros. Donc, vous voyez qu'entre l'après-midi où ça vaut 0 et à 19h où ça vaut 500, en fait, notre travail qui est de mettre la consommation au bon moment, en fait, présente des perspectives d'économie qui sont colossales.
1: Et ça, vous avez pu l'anticiper ?
7: Exactement, parce que du coup, on va pouvoir anticiper grâce à l'intelligence artificielle combien de production pour demain. Évidemment, en intégrant des paramètres comme ceux de l'éclipse d'hier, par exemple. Et donc, du coup, de pouvoir proposer au réseau des leviers, d'acheter d'ailleurs les bons volumes, et ensuite de proposer des leviers qui permettent au réseau de stabiliser son équilibrage.
1: D'un mot, pour conclure, vos projets de développement là, sur l'année, maintenant que vous êtes quand même bien en marche et présent sur trois marchés en Europe.
7: Continuer à développer vraiment notre portefeuille en France, en achat, donc en agrégation. On a aussi un gros sujet, un gros développement sur les batteries, puisqu'on a plus d'une centaine de projets qu'on va déployer cette année pour justement, là encore, pouvoir charger des batteries quand l'électricité est peu chère et puis la restituer au moment où elle est un peu plus chère et puis continuer à dérisquer, entre guillemets, notre modèle à l'international puisqu'on est dans un métier qui reste très réglementé et pour lequel les mouvements de réglementation peuvent être assez brutaux.
1: Sur les électro-intensifs, on en a beaucoup parlé sur BFM Business, bien sûr, qu'ils ont été impactés à cause de justement fluctuations de l'énergie. Là aussi, vous allez pouvoir avoir une solution très utile et efficace pour donc ces très grands consommateurs d'énergie dans l'industrie.
7: Bien sûr, je pense que contrairement aux énergies fossiles pour lesquelles on a un impact géopolitique fort, l'électricité a moins, parce qu'on a du renouvelable qui est souverain, mais en revanche qui a des mouvements de prix qui sont colossaux, comme on venait de l'expliquer tout à l'heure. Et donc je dirais, plus vous êtes électro-intensif, plus vous êtes exposé à cela. Et donc, au contraire, plus le fait de mettre de la consommation au bon moment va avoir une valeur pour les électro-intensifs.
1: Vous nous rappelez combien de clients aujourd'hui ?
7: un peu plus de 85 000 sous clients pour un portefeuille de 600 MW sous gestion.
1: Passionnant en tout cas le sujet de l'énergie et de la manière dont on va pouvoir gérer aussi tout ça dans une optique économique et environnementale. Merci beaucoup d'avoir été avec nous.
7: Merci à vous.
1: Ce matin, Mathieu Rochard, directeur général de Symphonix. Vous restez sur BFM Business. Dans un tout petit instant, le journal de 7h30. On parlera notamment des Lakers, le club de Los Angeles qui vient d'être racheté, qui va être racheté pour 12 milliards de dollars. À tout de suite.
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1: 7h30, bienvenue si vous nous rejoignez sur BFM Business, au cœur de Good Morning Business. Et je vous le disais juste avant la pause, à la une, la NBA avec ce montant stratosphérique selon le média américain ESPN. Les Lakers de Los Angeles vont être rachetés 12,5 milliards de dollars. Tous les détails avec Pauline Tadevin.
13: Plus de 12 milliards de dollars. C'est un montant record pour une franchise sportive et un nouveau record pour les Lakers, puisque l'an passé, lors de leur rachat par l'homme d'affaires Mark Walter, ils avaient déjà été valorisés 10 milliards de dollars. Cette fois, c'est un duo de repreneurs composé de Josh Kushner, le frère du gendre de Donald Trump, et de Bob Iger, ex-directeur général de Disney. D'après des médias américains, ils collaboraient à un projet de développement du club et ils ont finalement décidé de le racheter à Mark Walter, qui est visé par une enquête pour fraude fiscale présumée. Dans un communiqué, Josh Kushner et Bob Iger s'engagent sur le long terme auprès du club aux 17 titres de champion NBA. Dans son vestiaire, les Lakers sont vus passer des joueurs emblématiques comme Magic Johnson, Shaquille O'Neal, Kobe Bryant ou plus récemment LeBron James qui vient de le quitter cet été pour Philadelphie.
1: Aux États-Unis, toujours la polémique enfle au sujet de la politique anti-vaccin. Donald Trump a signé cette semaine un décret qui vise à repenser l'obligation vaccinale dans les écoles. Il appelle à séparer en 3 vaccins différents l'injection actuelle contre la rougeole, les oreillons et la rubéole. Le directeur général de l'OMS avertit que ces changements vont à l'encontre de décennies de données scientifiques. Écoutez-le.
14: The current evidence is unequivocal. Vaccines, including the MMR vaccine, are safe.
15: Les données actuelles sont sans équivoque. Les vaccins sont sûrs, ne provoquent pas l'autisme. Retarder les vaccins, séparer les doses de manière injustifiée ne rend pas le vaccin plus sûr et peut laisser les enfants sans protection. La politique sanitaire doit être guidée par une analyse rigoureuse, indépendante et transparente des meilleures données disponibles et non par des considérations politiques.
1: Voilà le directeur général de l'OMS, Donald Trump, qui est aussi poursuivi en ce moment en justice par 2 médias pour son service payant d'accès anticipé à ses publications sur son réseau Truth Social, un service qui peut monter à 100 000 dollars par mois. Les plaignants qualifient ce service de profondément corrompu et la Maison-Blanche ne commente pas cette information. Le segment de la maison neuve va-t-il résister au nouveau ralentissement du marché du neuf ? Le leader du secteur, Exahome, vient en tout cas de publier des chiffres plutôt encourageants pour son premier semestre. Au global, le chiffre d'affaires de l'entreprise progresse de 12% par rapport à la même période l'an dernier. De tous les métiers couverts par Exahome, la construction de maisons reste d'ailleurs le principal moteur. Marie Cœur de Roy.
16: D'un côté, un net recul de l'activité de promotion immobilière, c'est-à-dire de la production de logements dans le collectif. De l'autre, une construction de maisons qui semble surperformer. Plus de 280 millions d'euros de revenus engrangés par Exahome sur ce pôle au premier semestre, soit près de 19% de plus sur un an. Un segment qui se remet traditionnellement plus vite des crises, selon Steve Baudel, le directeur commercial d'Exahome.
17: Dans la promotion, quand vous avez une crise, elle est plus longue à se résorber. C'est plus long pour écouler les stocks, alors qu'en maison individuelle, on n'a pas de stock. Le client vient avec un terrain, on le trouve un terrain, on le construit.
16: Dans cette période d'incertitudes géopolitiques et économiques, l'atout de la maison neuve, c'est aussi sa rapidité d'exécution. Construction ou même permis de construire, tout va plus vite, explique Steve Baudel.
17: Un permis individuel, on connaît les communes, on a des relations plus fortes avec les instructeurs. Donc le permis se délivrera beaucoup plus rapidement pour une maison individuelle. Entre le moment où vous lancez un projet en promotion et vous avez votre appartement chez vous, il va se passer entre 3 et 4 ans. En maison individuelle, vous signez avec moi aujourd'hui, vous avez la maison dans un an et demi.
16: Et la demande est là, selon Exahome, qui note tout de même un ralentissement de la dynamique. L'entreprise reste d'autant plus prudente qu'arrive aussi le nouveau projet de loi de finances.
17: On est aussi dépendant des conditions comme le prêt à taux zéro. Si le PLF 2027 n'inscrit pas le PTZ, ça peut être extrêmement compliqué.
16: En attendant, le secteur anticipe une relative stabilité des ventes de maisons neuves cette année, autour de 66 000, mieux que le plus bas historique de 2024, mais toujours bien en dessous de la moyenne longue période de 110 000 constructions de maisons par an.
1: Dans l'actualité de ce jeudi, aussi une nouvelle vague de canicule qui va s'abattre sur la France. 80 départements sont en vigilance orange, jusqu'à 40 degrés attendus en Centre-Val de Loire et en Nouvelle-Aquitaine. Et dans ce contexte de sécheresse qui dure, le nombre de personnes touchées par des coupures d'eau a continué de grimper ces derniers jours. Au total, 40 000 personnes réparties sur 80 communes, selon le ministère de la Transition énergétique, qui tenait une nouvelle réunion de crise hier. La sécheresse qui a un coût économique encore difficile à chiffrer. Mais la ministre de la Transition écologique, Monique Barbu, a quand même fait une première estimation.
18: La facture en 2026 est difficile à estimer à date, car l'épisode n'est pas terminé, mais sans nul doute sera bien supérieure à 2022, car la canicule a été plus longue et plus intense, l'étendue des feux de forêt et de la baisse de la production agricole bien plus importante. On peut estimer, et en tout cas c'est l'estimation de l'INSEE, mais ce chiffre est à prendre avec beaucoup de précautions, un chiffre de l'ordre de 10 à 15 milliards d'euros de coûts directs et indirects de la canicule de cet été.
1: Voilà Monique Barbu, ministre de la Transition écologique. Et pendant ce temps-là, en Allemagne, le Rhin est en passe d'être coupé en deux et ne sera bientôt plus navigable, annonce cette semaine de la Fédération allemande de la navigation intérieure. Une conséquence directe, encore une fois, de la sécheresse qui frappe l'Europe et qui bouleverse les transits de marchandises. Alors les entreprises doivent tant bien que mal s'adapter. Paul Valère.
19: Entre Coblence et Mayence, la ville de Kaub constitue un point de référence essentiel pour la navigation commerciale sur le Rhin. Le niveau de l'eau y est à 10 cm, mesure la plus basse jamais enregistrée. Une catastrophe pour la responsable de la division des produits agricoles chez RV7, Katharina Stelzer.
16: Si l'on considère la période qui suit la récolte, à savoir juillet et août, nous expédions généralement jusqu'à 50 000 tonnes, parfois davantage, depuis nos terminaux fluviaux de Worms et d'Andernach dans la région. Nous n'en avons même pas encore expédié 10%.
19: Les bateaux de fret ne peuvent embarquer qu'une partie de leur cargaison habituelle. Les transporteurs doivent donc multiplier les rotations, ce qui alourdit leurs coûts. Pour honorer ses commandes, l'entreprise agricole est contrainte de se tourner autant que possible vers le transport routier.
16: Bien sûr, on peut discuter avec les clients, on peut organiser d'autres livraisons, mais il faut les livrer et ça se fera par camion.
19: Le groupe espère un retour à la normale en octobre.
16: Nous pouvons tenir jusque-là, mais ça implique des coûts énormes et s'il n'y a pas d'eau dans le Rhin en octobre, la situation deviendra trop difficile pour nous.
19: Pour faciliter le transport des marchandises par la route, plusieurs régions allemandes permettent temporairement la circulation des poids lourds les dimanches et les jours fériés.
1: Et puis un mot du secteur aérien avec une rentrée qui s'annonce déjà difficile pour les compagnies. Après avoir réussi à limiter la casse cet été malgré la flambée du kérosène, eh bien l'équation va se compliquer à l'automne avec un carburant toujours très cher et une demande qui ralentit. On fait le point avec Clara Bido.
20: 152 $ le baril, c'est le prix moyen du kérosène attendu cette année par l'Association du transport aérien international, l'IATA, une hausse de 70% par rapport à l'année dernière. Pour limiter la facture cet été, les compagnies aériennes ont acheté une partie de leur kérosène plusieurs mois à l'avance, à un prix fixé, mais ces couvertures vont progressivement arriver à échéance et elles vont devoir être renouvelées à un prix beaucoup plus élevé, selon un spécialiste de chez SIA Partners. Et à l'automne, il sera difficile de simplement répercuter ce surcoût sur les voyageurs sensibles au prix. Augmenter trop fortement les billets, c'est prendre le risque de moins remplir les avions. Certaines compagnies pourraient bien sûr réduire le nombre de rotations sur les lignes moins rentables, d'autant qu'elles ont peu de latitude pour encaisser le choc. La marge nette du secteur aérien mondial devrait tomber à seulement 2% cette année, deux fois moins qu'en 2025.
1: Et on y revient juste après ce journal dans un instant avec notre invité Marc Rocher, président d'Aérogestion, ancien patron d'Air Caraïbes. À noter aussi, en bref, toujours dans l'actualité du transport aérien, que Boeing est condamné à payer 29 millions de dollars de dommages et intérêts à la famille d'un ingénieur irlandais de l'ONU, tué dans l'accident d'un 737 MAX 8 en 2019. Il faisait partie des 157 victimes du vol ET-302 d'Ethiopian Airlines. L'appareil avait été livré quelques mois auparavant. 7h38, les marchés. Étienne Brac, le secteur du luxe a été plombé par Deutsche Bank hier, qui se montre prudent sur les acteurs français.
21: LVMH a perdu 2,9% à la clôture, 464 euros, moins 27% depuis le début de l'année. Hermès, moins 2,5% à 1603 euros, moins 23% là depuis le 1er janvier. Car même si Deutsche Bank est toujours à l'achat sur ces deux valeurs, ses analystes ont revu à la baisse leur objectif de cours. En ce qui concerne LVMH, la relance de la croissance en Chine devient moins convaincante, dit Deutsche Bank, même en ce qui concerne Dieu. Inquiétude également pour Hermès en ce qui concerne le marché chinois. Dans ce contexte, la banque préfère les acteurs de plus petite taille qui ont plus de leviers de croissance, typiquement Bruno Locuccinelli ou encore Moncler à la bourse de Milan, ou des dossiers particuliers comme Burberry ou encore Kering qui ont pris le bouillon en bourse ces dernières années mais qui ont du potentiel encore d'après Deutsche Bank. En ce qui concerne la joaillerie, vous avez Richemont qui est quand même sur un plus haut historique. Vous avez très peu d'acteurs du luxe qui sont sur des plus hauts historiques aujourd'hui en bourse, mais c'est le cas notamment de Richemont, car vous avez un groupe qui a une pépite, c'est Cartier. Et aujourd'hui, vous avez une dynamique des ventes qui est très forte. Ça s'est encore vu au deuxième trimestre, que ce soit aux États-Unis, mais aussi en Asie, que ce soit avec les primes qui ont été versées chez SK Hynix ou encore chez Samsung. Mais même du côté de la Chine, vous avez une dynamique qui est là. Et mine de rien, ce titre Richemont, qui détient notamment Cartier et qui est très présent également sur le marché des montres, a repris quasiment 50% en l'espace de 12 mois.
1: Merci Étienne Brac. Dans un instant, le grand entretien, on va retrouver notre invité Marc Rocher, président d'Aérogestion, ancien patron d'Air Caraïbes. À tout de suite.
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1: Le secteur aérien prépare déjà sa rentrée. Ben oui, on a beau être au milieu de l'été, il faut anticiper. L'industrie qui navigue dans un contexte particulièrement instable, la rentrée du secteur aérien, donc, qui se prépare déjà avec un ralentissement de la demande et alors que le prix du kérosène inquiète toujours. Bonjour Marc Rocher.
22: Bonjour.
1: Président d'Aérogestion, ancien patron d'Air Caraïbes. Alors, pour limiter la facture, cet été, les compagnies aériennes ont acheté une partie de leur kérosène plusieurs mois à l'avance, à un prix fixé, mais ces couvertures vont progressivement arriver à échéance, forcément, et elles vont devoir renouveler les contrats à un prix beaucoup plus élevé. Ça va être un début d'année, une rentrée assez difficile là pour le secteur.
22: Oui, c'est une année difficile depuis le conflit du Golfe Persique qui a créé à la fois les augmentations de prix du kérosène, et on va y revenir, mais aussi chez les passagers, chez les clients, des incertitudes, des attentes, des retards dans la prise de décision. Donc on a un été morose et une rentrée qui ne présente pas beaucoup de signes d'amélioration. Si on rentre dans le détail du transport aérien qui nous concerne, tout ce qui est domestique, c'est-à-dire réseau France métropolitaine, est plutôt très très molle, pour pas dire statique. Le bassin méditerranéen forcément se porte un peu mieux parce que c'est les destinations traditionnelles, soleil, les vacances, l'été, il y a quand même des gens qui sont partis. Le long courrier est en régression parce que les coûts ont augmenté et que les gens ne veulent pas forcément aller loin et partir loin de chez eux. Et puis, soyons clairs, les Français épargnent parce qu'ils sont dans l'incertitude à la fois de la situation économique que l'on vient de présenter et aussi nous rentrons dans une année d'élection présidentielle. Donc, tout ça crée les conditions d'un comportement de marché assez morose. Le kérosène, c'est 25% des coûts d'une compagnie aérienne. Vous avez cité des chiffres tout à l'heure dans la présentation de l'émission. Il a fortement augmenté à cause de la situation du Golfe Persique, mais aussi parce que le kérosène augmente plus vite que le baril de pétrole, pour tout un tas de raisons, notamment liées au raffinage. Et donc, comme ça pèse très lourd dans le compte des compagnies, ça va impacter l'avenir avec probablement une certaine contraction de l'offre.
1: En sachant que pour les compagnies, on arrive un petit peu au bout de ce qui est possible de faire en termes de prix des billets, parce que vous le disiez, à un moment donné, les passagers ne montent plus à bord, donc il faut trouver d'autres leviers. On a vu qu'il y avait par exemple moins de rotations qui étaient faites par certaines d'entre elles. Quels sont les différents leviers que les compagnies peuvent activer pour faire face à cette situation dont on ne voit pas vraiment le bout pour l'instant?
22: Quand les compagnies aériennes, pour tout un tas de raisons, le kérosène, les difficultés de la supply chain, avoir des pièces détachées, avoir des moteurs aujourd'hui, c'est très compliqué. Quand les compagnies aériennes ont des problèmes qui se traduisent par une élévation de leurs coûts, il faut qu'elles le répercutent d'une façon ou d'une autre sur le marché, donc sur les clients. Et quels sont leurs leviers pour agir? Elles ont d'abord, comme vous l'avez dit, quand l'offre est trop forte, réduire un peu l'offre, donc un peu moins de vols. On n'arrête pas des routes, généralement on freine le nombre de vols, par exemple par semaine ou par mois. Deuxièmement, pratiquer des politiques tarifaires attractives pour les clientèles qui sont le plus sensibles au prix, c'est celles qui sont dans la classe économique, mais c'est la grande majorité du trafic quand même. Et puis, troisièmement, essayer d'attirer les clients vers les périodes les plus creuses. Pourquoi ? Parce que dans le transport aérien, comme dans beaucoup d'autres activités de service, il y a des pointes et il y a des périodes de l'année où les vols ont du mal à se remplir. Il vaut mieux attirer les clients, quitte à faire de la promotion tarifaire sur ces périodes-là, parce que pour être clair, le 20 décembre, on remplira quand même les avions. Mais le 20 novembre, ça, c'est plus délicat.
1: Avec des marges qui seront quand même beaucoup moins importantes cette année que les années précédentes, certains experts parlent d'une marge nette pour le secteur aérien à 2% cette année. On verra, on fera les comptes à la fin de l'année, mais ça serait deux fois moins que l'an dernier.
22: Oui, c'est un vrai et encore, je pense que c'est assez
1: optimiste.
22: Pas optimiste, mais si on fait 2% dans le secteur aérien, ça sera quand même un beau résultat compte tenu de ce contexte à la fois de prix, mais d'incertitude. L'incertitude, le retard à la prise des décisions des clients, c'est un élément très perturbant pour la gestion des compagnies aériennes, puisque vos clients vont se décider presque à la dernière minute. pas toujours évidemment, mais en grande majorité.
1: Le coût du carburant, Marc Rocher, qui fragilise certaines compagnies, on disait, et c'est le cas concrètement d'EasyJet, qui a vu son bénéfice plomber au troisième trimestre, mais la compagnie qui a enfin un repreneur avec le fonds Apollo qui est parvenu à mettre la main dessus pour 6,7 milliards d'euros. C'est une histoire qu'on a suivie sur BFM Business qui a été assez longue. Compagnie peut-être qui a plusieurs atouts dans sa manche. D'abord, une flotte bien développée, des créneaux aéroportuaires intéressants. Tout ça va faire qu'il y a peut-être un avenir intéressant pour EasyJet là, avec ses actualités.
22: EasyJet est une belle compagnie. Elle fait partie du top 5 des 5 plus grandes compagnies européennes. Alors évidemment, elle transporte, donnons des chiffres, elle transporte environ 98 millions de passagers chaque année. C'est autant que le groupe Air France. Alors évidemment, c'est du moyen courrier, du court courrier, c'est pas du long courrier en grande majorité comme dans le groupe Air France KLM. C'est une compagnie qui a une flotte puissante, plus de 300 avions, tous des Airbus. Donc ceux qui vont investir dans EasyJet ont à la fois une compagnie qui fonctionne, un réseau très large en Europe, multi-bases, multi-pays. Pas beaucoup d'opérateurs savent monter ce genre d'opération et elle est attractive. Alors ensuite se pose la question évidemment de son avenir parce que les investisseurs qui vont mettre de l'argent dans EasyJet, ils veulent aussi un retour sur le futur. Donc c'est ou de la croissance encore plus, ça veut dire qu'ils ont une vision optimiste de l'avenir, soit c'est aussi une possibilité se préparer à des concentrations, parce qu'il y a beaucoup de compagnies en Europe, oui. Peut-être trop, disent certains spécialistes. Je vais prendre deux exemples. Dans les low cost, dans le secteur d'EasyJet, alors évidemment, il y a la toute puissante Ryanair, numéro un de toutes les compagnies européennes, y compris devant les très gros groupes. Mais vous avez des compagnies, Volotea, Air Baltic, Wizz Air, c'est une compagnie peu connue du public français, mais importante en Europe. Il peut y avoir pour des opérateurs à la fois techniques et financiers la volonté de participer à un mouvement de concentration. Et à ce moment-là, être chez EasyJet, c'est un atout.
1: Mais donc ça va bouger encore là dans les années à venir dans
22: Heureusement, parce que ce secteur doit bouger. S'il est immobile, il est condamné à se rétracter. Et on le voit évidemment avec le cas, je pense, que vous allez évoquer de TAP. Oui, c'est un secteur qui bouge, heureusement. Il y a beaucoup de compagnies européennes.
1: Mais il y aura des gagnants et des perdants, donc il va y avoir des acteurs qui vont disparaître.
22: Forcément, mais des petits disparaîtront. Les plus solides, dont nous venons de citer les noms, sont là pour longtemps. Donc, c'est un secteur dynamique, c'est un secteur qui est encore en croissance, très légère croissance. Mais il y a encore beaucoup de gens qui veulent prendre l'avion, et toujours prendre l'avion, pour tout un tas de raisons, y compris des motivations personnelles, familiales, touristiques, affaires. Le marché affaires se porte pas trop mal. Donc, oui, c'est un secteur qui attire les investisseurs. Oui, et puis, en face, vous avez plus de 300 Airbus. Donc, les gens qui mettent de l'argent sur EasyJet, ils investissent aussi dans une flotte. Alors, c'est pas tous les mêmes Airbus. Il y a des plus anciens, des plus récents, plus performants. Il y a des avions en achat, il y a des avions en leasing. Bon, tout ça, c'est très compliqué, mais on va pas entrer dans les détails. Mais vous investissez dans une compagnie qui a un vrai actif, sa flotte.
1: Mais avec une difficulté quand même, Marc Rocher, pour les low cost, de maintenir une politique de prix attractive, parce que quand on veut aller chercher davantage de clients, comme vous le dites, il faut aussi réussir à les faire monter dans les avions et donc à proposer des billets pas trop chers, ce qui paraît compliqué, en tout cas là, à court et moyen terme.
22: Oui, mais c'est compliqué pour tout le monde. Je veux dire, j'entends souvent cette théorie de dire les low cost sont plus sensibles que les autres compagnies aériennes, par exemple, au prix du pétrole. Non, le prix du pétrole est le même pour tout le monde, à quelque chose près. Bien sûr que les très gros négocient des contrats pétroliers, les fameux hedging, les couvertures 6 mois, 9 mois, 12 mois d'avance, voire plus.
1: Mais il y a une question de pouvoir d'achat du public qu'on transporte,
22: oui,
1: quand même.
22: Et leur marché étant essentiellement celui des voyages d'agrément, celui des voyages familiaux, il est plus sensible au prix que les hommes d'affaires. C'est clair aussi. Mais ça reste quand même un très fort potentiel. Encore une fois, EasyJet aujourd'hui, c'est l'année dernière 98 millions de passagers, quand même très important.
1: À noter juste, pour terminer sur EasyJet, on va parler du reste des compagnies en Europe, mais situation sociale quand même un petit peu tendue, puisqu'il y a un appel à la grève hein, ce week-end, en plein week-end du 15 août, à l'issue des chèques, des discussions sur les conditions de travail hier. Un commentaire là-dessus ?
22: Notre secteur, et je le regrette, fait partie de ceux qui sont régulièrement touchés, malheureusement, par des mouvements sociaux qui sont contraires à la volonté des clients de se déplacer, mais bon, ces mouvements sociaux font aussi partie de notre existence. Transport aérien a connu de nombreux, malheureusement un peu moins aujourd'hui, mais on connaîtra certainement encore d'autres.
1: Donc
22: la
1: vous le
22: regrettez. Tour d'EasyJet quand même, face à ces mouvements sociaux, je voudrais dire un mot, c'est que c'est une organisation, encore une fois, avec plusieurs bases et plusieurs pays. Et donc, ils ne sont pas complètement à l'arrêt quand ils ont un mouvement social quelque part. Ce serait mieux qu'ils ne l'aient pas, et ce serait mieux qu'ils négocient un bon accord pour tout le monde. Gagnant, gagnant. Chacun doit faire un effort. J'espère qu'ils y arriveront. Mais leur organisation permet de ne pas être totalement à l'arrêt quand ils ont un mouvement social.
1: Et je précise que ce sont donc les stewards et les hôtels, les hôtesses qui appellent à la grève ce week-end. On surveille aussi, et avec vous, on commente, TAP Air Portugal, qu'Air France KLM et Lufthansa sont en train de se disputer. Là, ça fait encore une actualité sur le secteur européen.
22: TAP est une belle compagnie, c'est une petite compagnie, elle fait à peu près, ordre de grandeur, 17 millions de passagers, donc on n'est pas chez les très très grands, on n'est pas chez ceux que nous avons cités
1: mais
22: précédemment.
1: Mais avec deux gros acteurs européens qui se disputent
22: mais,
1: cette compagnie.
22: Mais elle a des atouts, et en particulier, elle a une desserte très forte de l'Amérique latine et du Brésil, pays en fort développement. Elle a, avec Lisbonne, l'occasion de posséder assez de créneaux horaires à Lisbonne pour avoir une position de hub, ce qu'on appelle le hub, c'est-à-dire un point de rendez-vous. Et elle est située géographiquement en Europe de telle façon, au sud-ouest, qu'elle peut attirer des grands groupes. Deux grands groupes semblent s'y intéresser beaucoup. Lufthansa, alors pourquoi Lufthansa? Parce que Lufthansa a besoin de se développer sur l'Amérique latine et Lufthansa est membre de la très puissante alliance commerciale Star Alliance dans laquelle on retrouve TAP, United aux États-Unis par exemple. Mais donc je dirais que TAP est déjà en relation commerciale très forte avec Lufthansa. Et puis le groupe Air France KLM qui lui aussi cherche à de la croissance. Et Air France KLM, bon, c'est simple, mais pour donner une image, c'est Paris CDG, très puissant hub, Amsterdam. Donc un hub à Lisbonne, ça a du sens. Alors je rappelle quand même que le gouvernement portugais est aux manettes, c'est lui qui dirige l'opération, qu'on parle d'une cession au démarrage d'une part minoritaire, 49%, mais c'est pas le pouvoir. Et donc, la discussion avec le gouvernement portugais va être, je pense, assez sportive.
1: Rapidement, il nous reste 30 secondes. Vous voulez aussi commenter le COMAC, ce premier vol international du C-919 vers Ulaanbaatar, donc l'avionneur chinois, qui peut-être va intéresser les Européens. Est-ce que vous pensez qu'il peut s'imposer vraiment comme un troisième acteur crédible sur la scène internationale aux côtés de Boeing et d'Airbus?
22: La Chine essaye de conquérir des parts de marché dans le secteur très pointu de la construction des avions de ligne. C'est quand même un avion de ligne aujourd'hui, c'est un énorme ordinateur, c'est des moteurs très, très économes, c'est des cabines très performantes, c'est des performances compliquées. Je pense aujourd'hui qu'elle arrive dans ce secteur. Personnellement, vous me demandez mon avis, c'est pas maintenant qu'elle y arrivera, c'est sans doute au coup suivant. Mais ils vont venir, ils vont venir.
1: Merci beaucoup d'avoir commenté toutes ces actualités avec nous ce matin, Marc.
22: Et bon vol.
1: Mais oui, absolument, et bon été pour ceux qui sont encore en vacances. Je rappelle que vous êtes président d'Aérogestion, ancien patron d'Air Caraïbes et de French Bee. Restez avec nous, on se retrouve dans un instant pour le journal de 8h.
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7: Bonjour, situation exceptionnelle sur la France avec 80 départements en vigilance orange canicule et même l'ensemble du territoire en vigilance canicule puisque les autres départements qui sont en jaune le sont également pour les fortes températures. C'est le cas par exemple du Nord-Pas-de-Calais ou encore de l'Alsace où les températures ne vont pas s'empêcher de dépasser les 35 degrés à l'ombre cet après-midi. Côté ciel, peu d'informations. On a quelques passages de bancs, de brume et de brouillard sur nos littoraux. De la Bretagne vers le sud-ouest ou encore autour du golfe du Lion, c'est en Méditerranée. On a un ciel un petit peu plus voilé ce matin entre le nord de Clermont-Ferrand et le Calvados. Cet après-midi, des bourgeonnements nuageux sur ces mêmes régions et quelques orages de nouveau annoncés en fin d'après-midi vers les Pyrénées, les Alpes ou encore la montagne de Corse. Les températures insupportables cette nuit, alors toujours en Méditerranée. C'est vrai que c'est le cas depuis plusieurs semaines, mais c'est important de le rappeler, ce n'est pas normal. 27-28 degrés, pas moins, cette nuit pour Nice. On a eu des pointes à plus de 20 degrés tout au long de la nuit, également sur le centre-ouest. En surchauffe cet après-midi, 40 degrés annoncés dans la région du Mans, vers le Bordelais. On aura des pointes à 39 vers Auxerre, 38 pour Dijon. Tout le monde aura chaud et même très chaud aujourd'hui. Nouvel épisode caniculaire remarquable sur la France.
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1: Il est bientôt 8h, bienvenue si vous nous rejoignez dans votre matinale écho. Au programme de ce jeudi 13 août, un petit peu de répit pour Donald Trump. L'inflation américaine ralentit à son rythme le plus bas depuis le début de l'année et de la guerre en Iran. Des données qui s'expliquent par l'accalmie des cours du pétrole au début de l'été, alors que les États-Unis sont toujours enlisés cet été dans le conflit au Moyen-Orient. Décryptage avec Étienne Braque dès le début du journal. Dans cette édition, nous parlerons aussi de la rentrée du secteur aérien qui se prépare déjà. L'industrie va devoir naviguer dans un contexte de ralentissement de la demande et alors que les prix du kérosène inquiètent toujours. À 8h30, vous entendrez Marc Rocher, président d'Aérogestion, ancien patron d'Air Caraïbes, qui était avec nous tout à l'heure. Et puis dans le reste de vos rendez-vous, à 8h15, la French Tech, nous serons avec Vincent Briand, président cofondateur de DeepKey, spécialiste du pilotage de la performance énergétique pour le secteur immobilier. Voilà le programme, il est 8h, c'est le journal.
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1: Et une bonne nouvelle donc aux États-Unis pour les Américains, mais aussi pour Donald Trump à l'approche des midterms. L'inflation qui ralentit donc au mois de juillet, 3,4% sur un an contre 3,5% au mois de juin. Étienne Braque, derrière cette nouvelle encourageante, le répit risque d'être de courte durée puisqu'on voit effectivement l'envolée des cours du pétrole ces derniers jours.
23: Avec un baril de Brent qui est quasiment à 90$, qui a repris à plus de 10$ en l'espace d'une semaine. Il faut se souvenir qu'au mois de juillet, on avait eu un petit répit sur ces fameux cours du pétrole, notamment sur la première quinzaine du mois où on avait un baril de Brent qui oscillait entre 70 et 80$. C'est un élément important à souligner pour expliquer ce ralentissement de l'inflation en juillet par rapport au mois de juin. Qui dit cours du pétrole dit bien sûr conflit en Iran. Et une nouvelle fois, ça prouve bien que tous les sujets sont imbriqués entre eux et que surtout, eh bien, vous avez une grande dépendance aujourd'hui de l'économie à la situation au Moyen-Orient. Alors si on regarde un petit peu l'inflation hors alimentation, hors énergie, pour regarder un petit peu sous le capot et sortir un petit peu de ces éléments conjoncturels. Certes, vous avez eu un tassement des prix des loyers aux États-Unis au mois de juillet par rapport au mois de juin. Bah oui, mais là aussi, il y a de l'exceptionnel. Décidément, il y en a beaucoup. Parce que, souvenez-vous, au mois de juin, il y avait le mondial de football. Et par rapport à ça, bah, il y avait une augmentation ponctuelle des prix des loyers au mois de juin aux États-Unis. Ça s'est normalisé au mois de juillet. Mais si vous regardez les dépenses d'éducation, de loisirs, les soins de santé, ainsi que les prix des transports, bah, ils ont progressé à un rythme supérieur à leurs normes historiques. Donc ça, c'est pas très rassurant quand même. Quand vous regardez également sur la situation de l'inflation, eh ben on est toujours quand même au-delà des 3,4% et surtout au-delà des 2%. 2%, c'est la cible de la Fed, de la Banque Centrale Américaine. Ça fait plus de 5 ans quand même maintenant que cette inflation est au-delà des 2%. Donc oui, c'est rassurant à court terme, mais il faudra parier qu'au mois d'août, cette inflation va repartir de l'avant à cause du pétrole. Et ça, bien sûr, c'est une mauvaise nouvelle pour Kevin Warch, le nouveau patron de la Fed qui est tendu au tournant sur cette fameuse cible des 2% et donc l'objectif de la Banque Centrale Américaine.
1: Étienne Braque, merci pour ces explications. On vous retrouve à la fin de ce journal pour un point marché. Dans l'actualité de ce jeudi aussi, le boom de l'intelligence artificielle qui ne profite plus seulement aux géants de la tech. Après Morgan Stanley, en début de semaine, c'est Bank of America qui annonce 250 milliards de dollars d'investissement d'ici un an en faveur du numérique et des infrastructures énergétiques aux États-Unis. Valentine Abbey.
12: Derrière la multiplication des data centers aux États-Unis, il y a aussi une demande en énergie qui explose. Il faut donc plus de centrales, de réseaux électriques, mais aussi de capacités de stockage d'électricité. Autant d'infrastructures qui demandent des financements colossaux. Une aubaine pour les banques américaines. Pour les 250 ans des États-Unis, Bank of America annonce vouloir mobiliser 250 milliards d'ici un an pour soutenir les investissements dans le numérique et les infrastructures énergétiques. Selon la direction, cela doit soutenir la croissance du pays et créer des dizaines de milliers d'emplois. Pour la banque, c'est aussi une opération très commerciale car elle peut gagner de l'argent à chaque étape des projets, en prêtant de l'argent, mais aussi en organisant des émissions obligataires, des levées de capitaux et surtout en proposant du conseil et des services de couverture contre les risques financiers. En début de semaine, sa concurrente Morgan Stanley a déjà annoncé 1500 milliards de dollars pour les 10 prochaines années.
1: Le marché américain où le spécialiste français du pilotage de l'énergie Deepki s'installe aussi de plus en plus. Nous serons avec son fondateur dans une dizaine de minutes. 8h02 et on en vient à l'emploi. Ce rapport de l'Organisation internationale du travail qui montre que dans un contexte de ralentissement de la croissance, de tensions géopolitiques et de développement galopant de l'IA, eh bien le chômage des jeunes progresse dans le monde. L'OIT met en garde les 15-24 ans dans des pays les plus riches sont particulièrement touchés par cette montée du chômage. Marie Cœur de Roy.
16: 67 millions de jeunes dans le monde recherchent un emploi selon l'Organisation internationale du travail. Le taux de chômage des 15-24 ans atteint ainsi au global les 12,4%. Si l'Amérique du Nord se maintient sous cette moyenne, elle voit tout de même ce taux passer d'un peu plus de 8% à près de 10% en seulement 2 ans. Quant à l'Europe, au nord, au sud ou à l'ouest, le taux de chômage des jeunes atteint désormais 15%. Et la France est encore au-dessus avec plus de 20% de jeunes à la recherche d'un emploi. Plus inquiétant encore, le niveau de ce que l'OIT appelle les NEET, ceux qui ne sont ni en emploi, ni en études, ni en formation. Dans le monde, ils sont 257 millions de jeunes dans cette situation. Et lorsque ce niveau de NEET augmente en même temps que le taux de chômage, c'est là qu'il faut tirer la sonnette d'alarme, selon l'Organisation internationale du travail. Elle cible notamment l'intelligence artificielle qui transforme le marché de l'emploi et spécifiquement les postes occupés par les plus jeunes. Selon l'organisation, plus de 6% de ceux qui sont destinés aux moins de 30 ans se trouvent dans les professions les plus exposées aux transformations de l'IA.
1: Va-t-on vers une désindexation des retraites ? Le gouvernement serait en train d'étudier cette possibilité pour faire des économies pour les retraités les plus aisés seulement, à partir de 3 000 euros. Mais selon Caroline Diard, professeure associée à la Toulouse Business School que nous avons joint, cela ferait voler en éclats le principe même d'équité sur lequel a été bâtie l'assurance retraite. Écoutez.
13: On a une baisse de la natalité, on a un vieillissement de la population et on arrive, sur les derniers chiffres là, officiels de l'INSEE, on a 17,3 millions en fait, de retraités. Donc, ce qu'il faut regarder, c'est finalement le ratio entre le nombre de cotisants et le nombre de retraités. Et effectivement, on peut comprendre des velléités de faire des économies sur les retraites, mais derrière, ce qu'il faut aussi essayer de percevoir, c'est qu'il y a la philosophie de la fondation de la sécurité sociale et de l'assurance retraite. Et la philosophie, c'est un système qui est équitable. Et si on commence à aller sur un système où vous cotisez sur le brut et que finalement vous n'avez un calcul de pension qui est plus sur la même assiette, par exemple, ou qu'on commence à vous dire si vous dépassez telle assiette, bah, vous n'êtes plus indexé, la question de l'équité va se poser, forcément.
1: Caroline Diard, professeure associée à la Toulouse Business School. Ce serait un séisme dans l'industrie du cinéma. Et si Paramount en venait à quitter Hollywood ? Antoine Hollard, on vous retrouve depuis Washington. Cette menace, c'est celle du patron même de Paramount, David Ellison, alors que l'État de Californie tente en ce moment d'empêcher la méga-fusion avec Warner.
14: Oui, alors il faut rappeler que Paramount a déboursé 111 milliards de dollars pour s'offrir Warner. La méga-fusion a déjà obtenu le feu vert des autorités locales. Seulement voilà, plusieurs États, dont la Californie, ont déposé un recours en estimant que ce mariage ne respecte pas les lois de la concurrence. Et un juge californien a estimé que cette requête est valable. Il va donc y avoir un procès en mars prochain pour sceller le sort de cette union. En attendant, tout est gelé, le projet est suspendu. Et c'est donc dans ce contexte que David Ellison, le patron de Paramount, perd patience. Il menace désormais de quitter Hollywood et de relocaliser son studio ailleurs. On parle du Tennessee, du Texas ou encore de la Géorgie. Cette menace, si elle est mise à exécution, pourrait en tout cas avoir de lourdes conséquences, jusqu'à 30 000 emplois qui pourraient disparaître en Californie. Réponse des autorités locales, c'est du chantage. Voilà ce que déclare le procureur général. Alors on verra si Ellison va jusqu'au bout ou si ce coup de pression lui permet de conclure un accord. En tout cas, ces péripéties coûtent extrêmement cher à Paramount, qui va devoir verser 7 millions de dollars chaque jour aux actionnaires de Warner si la fusion n'est pas menée à bien d'ici fin septembre.
1: Antoine Lard depuis Washington pour BFM Business. Et pendant ce temps-là en France, les cinémas font le plein. La fréquentation des salles est exceptionnelle pour la période, 640 000 entrées par jour en moyenne depuis le 1er juillet. Rien que la semaine du 29 juillet, près de 6,5 millions de personnes sont allées au cinéma. C'est une première depuis 25 ans. Paul Valère, ce sursaut d'audience est notamment porté par les belles performances de plusieurs blockbusters américains.
15: Oui, à commencer par le dernier Spider-Man. Plus de 5 millions de spectateurs en deux semaines. Il réalise tout simplement le meilleur démarrage pour un film en France depuis 2019. Avec un casting XXL, l'Odyssée de Christopher Nolan a aussi frappé un grand coup. 5,7 millions d'entrées depuis sa sortie à la mi-juillet. Et il y en a aussi pour les plus petits. La Patte Patrouille démarre fort quand Toy Story 5 et le dernier volet des Mignons sorti en juin tiennent sur la durée. Ainsi, pour les plus petits, La Patte Patrouille démarre fort quand Toy Story 5 et le dernier volet des Mignons sorti en juin tiennent sur la durée.

0: D'abord des scénaristes, puis des acteurs et actrices en 2023 sur fond de transformation du marché par le streaming et de revendications concernant leurs conditions de travail. C'est pourquoi il a fallu du temps pour que les studios américains retrouvent la bonne formule pour attirer à nouveau en salle. Et bien cette fois, selon un expert qui scrute le box-office, enfin, vu la programmation qui nous attend, on sera sur un record de fréquentation cette année depuis le Covid.
1: Merci Paul. Prochain point sur l'actualité à 8h30. Tout de suite, un coup d'œil sur les marchés. Étienne Brack, à quoi faut-il s'attendre à l'ouverture du marché européen ?
2: Très légère hausse, plus 0,2% pour le futur à l'instant, à moins d'une heure de l'ouverture, après un repli de 0,5% hier, à cause notamment du secteur du luxe. On aura l'occasion d'en reparler dans une demi-heure. Vous avez LVMH ou encore Hermès qui ont cédé quasiment 3% à la clôture. Du côté de Wall Street, hier c'était du vert, notamment pour le Nasdaq, plus 0,5%. Le S&P 500 a gagné 0,2%. En plus des données d'inflation qui ont été accueillies favorablement, vous avez une séance qui a été portée par le segment des semi-conducteurs, après notamment des publications largement supérieures aux attentes de CoreWave, de Supermicrocomputer ou encore de Nebius, qui ont montré une nouvelle fois que oui, les milliards de dollars d'investissement de CapEx se répercutent sur le chiffre d'affaires de ces acteurs. Et donc vous avez eu des hausses parfois de 10-15% sur certaines valeurs, ça se voit également et ça se répercute surtout sur la séance ce matin en Asie du côté du Kospi, qui gagne plus de 3% à Séoul. À l'inverse, c'est plus compliqué pour Tencent qui a publié ses résultats. Géant chinois qui est présent autant avec sa messagerie WeChat, plus d'un milliard quand même d'utilisateurs dans le cloud, mais également dans les jeux vidéo. Alors, le marché est très déçu parce que les résultats ne sont pas à la hauteur des attentes. Progression du bénéfice net de seulement 0,7% sur un an au deuxième trimestre. Donc vous voyez qu'il y a une très grande dynamique IA aux États-Unis. Très grande dynamique, malheureusement, qui n'est pas présente du côté de la Chine. Certes, ces acteurs affichent des fortes croissances, sont en avance sur certains domaines, mais ça ne se voit pas encore dans les résultats. Et surtout, ça ne se voit pas sur la performance, parce qu'on a quand même un titre qui perd 25% depuis le début de l'année pour Tencent.
1: Merci Étienne Brack de tout ça. Vous en reparlez à 8h40 dans Good Morning Market avec vos invités. Tout de suite, c'est la tech.
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1: Cet été, nous vous faisons aussi revivre les chroniques tech d'Anthony Morel. Ce matin, les humains entraînent les intelligences artificielles à les remplacer.
4: C'est un phénomène qui est assez troublant, on pourrait même dire complètement cynique, mais il y a des entreprises d'IA qui se sont créées sur ce modèle très particulier, qui est de proposer à des humains, à vous et moi, d'entraîner l'IA dans des tâches pour lesquelles vous êtes expert et donc à terme de vous auto-remplacer, si l'on peut dire. Et ça fonctionne très très très bien. Il y a une entreprise notamment qui s'appelle Mercor qui embauche aujourd'hui des dizaines de milliers de freelances. Donc ça peut être aussi bien des développeurs informatiques, des juristes, des consultants, des journalistes. Et donc le principe, c'est qu'on s'inscrit sur la plateforme, on passe un petit entretien d'embauche avec une IA pour vérifier qu'on est bien expert de son domaine. Et à partir de ça, on va vous proposer des tâches à réaliser pour le compte de l'IA. Donc par exemple, un juriste, on va lui faire lire des contrats ou des clauses de non-concurrence qui ont été rédigées par ChatGPT. Et il va devoir détecter ce qui va pas. Ah, il y a une hallucination. Ah, là, il y a quelque chose qu'on pourrait améliorer. Un journaliste, il y a des journalistes sur la plateforme, on va lui faire lire des tonnes et des tonnes d'articles générés par l'intelligence artificielle. Il va dire, ah non, mais là, cette formulation-là, on pourrait peut-être l'améliorer. Ça plairait plus à un lecteur humain. En fait, tout ce qui est impalpable pour l'intelligence artificielle, l'amélioration des modèles pour pouvoir être plus performante et mieux plaire aux êtres humains, en fait, ce sont des humains qui vont faire ce boulot-là pour l'intelligence artificielle. C'est pas mal payé. Pour un juriste, par exemple, c'est de l'ordre de $150 de l'heure pour analyser des textes générés par l'intelligence artificielle. Et ça fonctionne très, très bien. Il y a plus de 30 000 freelances inscrits sur la plateforme aujourd'hui.
5: Ça dure qu'un temps, parce qu'après, vous n'avez plus rien à lui conseiller, oui. Vous n'avez plus rien à lui apprendre.
4: C'est tout le problème.
5: Ouais,
4: c'est exactement ça. C'est un modèle qui est autodestructeur par nature. C'est-à-dire qu'une fois que les modèles d'IA auront intégré tous les enseignements de ces entraîneurs humains, évidemment, elle n'aura plus besoin d'eux. C'est tout le problème. C'est la première fois dans l'histoire qu'un métier consiste à apprendre à une machine à faire disparaître ce métier. Et l'ironie dans tout ça, c'est qu'en fait, sur cette plateforme, on trouve notamment des gens, aux États-Unis surtout, qui ont été, par exemple, qui ont perdu leur boulot à cause de l'intelligence artificielle. Et donc, du coup, ils n'ont plus de boulot et donc ils se recyclent sur cette plateforme et ils apprennent à l'intelligence artificielle à virer d'autres gens dans leur secteur. Non, mais c'est un truc complètement dingue. Et c'est vrai dans tous les secteurs d'activité. Par exemple, il y a une autre.

0: entreprises, on parlait de Mercor, mais vous avez aussi Handshake AI. Eux, par exemple, en ce moment, ils embauchent des comédiens sur le même modèle. Donc, ils demandent, alors c'est bien payé, hein, c'est 70 euros de l'heure. Et en fait, les comédiens vont se mettre devant leur ordinateur et ils vont faire de l'impro. Donc, on va leur demander, réponds à l'intelligence artificielle, joue tel personnage. Et en fait, l'IA va analyser comment le comédien joue de manière à ce que l'IA soit de plus en plus réaliste dans les interactions qu'elle a avec l'être humain. Donc, en fait, on est vraiment dans la naissance d'un nouveau marché du travail où l'humain devient une sorte de matière première pour entraîner la machine d'une certaine manière.
1: Alors, il y a encore plus fou, il y a une plateforme qui propose de louer votre corps à une IA.
0: Oui, c'est ça. Ça s'appelle Rent a Human, littéralement louer un humain. Donc oui, parce que l'IA aujourd'hui, elle a quand même une limite majeure, c'est qu'elle est cantonnée à nos écrans. Elle ne peut pas sortir de l'écran. Un jour, on aura des robots à tout faire et ce sera possible, mais pour l'instant, ce n'est pas possible. Et donc là, le principe de cette plateforme, eh bien, c'est que l'IA réfléchit et l'humain exécute. On va servir de bras et de jambes à l'intelligence artificielle qui va vous donner des missions à réaliser dans le monde réel pour pouvoir améliorer ces modèles. Donc ça peut être, je sais pas, aller dans un supermarché par exemple, prendre une photo d'un produit, noter le prix, aller dans un restaurant, tester tel plat et me dire ce que vous en avez pensé. Et tout ça, ça va servir en fait à entraîner les modèles d'intelligence
1: artificielle. C'est l'IA qui vous donne des ordres.
0: C'est l'IA qui vous donne des ordres et vous êtes payé pour ça. Et il y a plein de gens qui s'inscrivent sur ces plateformes. Hein. Donc là aussi, c'est payé. Alors ça va de 1 à 100 euros la tâche. Ça dépend de ce qu'on vous demande de faire. Donc c'est vraiment la gig economy, mais version IA.
2: Voilà toutes les actualités de l'intelligence artificielle tous les matins dans Good Morning Business avec Anthony Morel. On continue à parler de tech, il est 8h15.
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2: Et d'efficacité énergétique ce matin. Bonjour Vincent Briand, merci d'être avec nous. Bonjour. À distance, président cofondateur de DeepKey, spécialiste du pilotage de la performance énergétique pour le secteur immobilier. En gros, vous permettez aux gestionnaires et propriétaires de grands parcs immobiliers de mesurer, analyser et de réduire in fine l'impact environnemental de leurs bâtiments. C'est ça, hein, pour résumer.
4: Exactement. Grâce à la donnée, il y a beaucoup de données. On arrive à capter l'information et à distance, grâce à de l'intelligence artificielle, on dit qu'est-ce qu'il faut faire pour rénover un bâtiment ou réduire les charges énergétiques, notamment.
2: Alors, l'immobilier commercial, Vincent Briand, n'est pas dans sa meilleure période. Est-ce que la décarbonation reste malgré tout une priorité pour les fonds d'investissement ou est-ce que vous voyez qu'on coupe aujourd'hui sur les budgets ESG?
4: Alors, on coupe sur le budget ESG, il y a vraiment un recul en arrière de la partie réglementaire, mais ce qui est intéressant de regarder, c'est ce qui se passe à la fois aux États-Unis et aussi en Europe. Il y a une vague d'intérêt de plus en plus forte et d'investissement de plus en plus forte dans l'efficacité énergétique et la décarbonation. Et à partir du moment où vous implémentez, vous mettez en place des choses qui sont rentables, là, vous avez un fort intérêt de la part des investisseurs. Nous, on a la chance de travailler avec des grands acteurs comme Blackstone, BlackRock, KKR notamment, et tous ces acteurs-là ont très envie de mettre en place des choses, ils en mettent en place de plus en plus, ils investissent massivement, parce qu'ils savent que sinon, ils feront face à des pertes de valeur de leurs bâtiments à terme.
2: Donc même aux États-Unis, hein, je rappelle que les États-Unis, c'est votre troisième marché, malgré les positions aussi de Donald Trump sur la question énergétique et environnementale, ça reste un vrai marché de croissance avec les acteurs partenaires avec lesquels vous travaillez, ça vous le constatez ?
4: C'est même de là que vient notre plus grosse croissance. Il y a deux ans, on faisait zéro chiffre d'affaires aux États-Unis. Aujourd'hui, c'est 20%. Et ce qui est intéressant, c'est qu'on focalise beaucoup sur Washington et l'administration fédérale. Mais en réalité, il y a plein d'initiatives locales à l'échelle des comtés, à l'échelle des villes, avec des réglementations. Et aussi, les Américains sont très pragmatiques. À partir du moment où ça les aide à faire des économies de charges, donc à améliorer la rentabilité de leurs investissements ou à protéger la valeur de leurs bâtiments, à partir de ce moment-là, ils sont très intéressés à mettre en place des actions qui génèrent des efficacités énergétiques ou des réductions d'émissions de CO2.
2: On parlait un peu plus tôt dans cette émission de Bank of America qui va investir 250 milliards de dollars dans le financement d'infrastructures américaines et notamment énergétiques. Typiquement, les banques comme Bank of America sont des acteurs avec lesquels vous travaillez sur ce marché ?
4: Absolument. Les banques, elles ont un double rôle. Déjà parce qu'elles investissent elles-mêmes et elles utilisent des patrimoines immobiliers, mais aussi parce qu'elles financent l'immobilier et la rénovation notamment. Et c'est vrai qu'en Europe, on a des financements verts, des prêts verts, des green bonds qui existent. Aux États-Unis, ça existe moins. En revanche, aux États-Unis, on cherche à se différencier et avoir des investissements, des prêts qui vont avoir un sous-jacent dans la durée qui va rester et qui aura toujours de la valeur. Vous n'avez pas envie d'investir dans une région des États-Unis, en Floride ou en Californie, où vous allez faire face à des feux de forêt ou à des inondations. Et donc, avoir une bonne analyse de savoir quel est aujourd'hui l'impact de ces risques climatiques sur les bâtiments que vous financez est absolument essentiel.
2: Les industriels et les acteurs américains, Vincent Briand, qui investissent aussi dans la technologie, notamment l'intelligence artificielle, et donc les data centers, qui sont très gourmands en énergie, est-ce que c'est aussi un sujet que vous regardez ?
4: C'est un sujet essentiel. Et en réalité, c'est un sujet essentiel à double titre. Déjà parce qu'il faut les construire, les gérer, ces bâtiments qui sont fortement consommateurs d'énergie, que ça pollue beaucoup. Hein. L'intelligence artificielle, c'est à la fois extraordinaire, c'est génial, on en fait tous l'expérience. Et nous, chez DeepKey, on l'utilise énormément. Mais aussi, ça a des défauts. Ça pollue, ça coûte beaucoup plus cher que ce qu'on paye aujourd'hui. Et en plus, ça a des hallucinations. Et donc, il faut faire attention à ça. Mais la deuxième raison, c'est que les data centers aussi ont besoin de beaucoup de puissance. Et aujourd'hui, à l'échelle mondiale, que ce soit en Amérique du Nord comme en Europe, mais ailleurs dans le monde, on a deux grands problèmes. Un premier problème qui est que les placards se vident, on a un problème de pollution, comme dirait Jean-Marc Jancovici, changement climatique notamment. Et le deuxième, c'est que c'est les poubelles qui se remplissent. Et le deuxième, c'est que les placards se vident justement. Et là, on a besoin de sources d'énergie qui vont permettre d'alimenter tous ces nouveaux usages, notamment les data centers. Et pour ça, on a besoin d'électrifier massivement. C'est pour ça d'ailleurs que nous, on a racheté une société spécialisée sur la question.
2: Ouais, vous avez fait, à propos des acquisitions chez DeepKey, deux acquisitions, ça les porte à 5 au total en 4 ans. Ça confirme votre souhait d'être leader du marché ?
4: Aujourd'hui, avec ces deux nouvelles acquisitions, on est clairement le leader mondial de notre secteur. On est 5 fois plus gros que notre deuxième concurrent qui est américain. Et effectivement, on a fait l'acquisition de cette société britannique, mais fondée par des Américains, des anciens de Palantir et de Tesla, qui sont spécialisés dans l'utilisation de l'IA pour identifier sur les bâtiments quels sont les projets d'électrification. Donc c'est à la fois mettre des panneaux solaires, savoir où est-ce qu'on peut en mettre, où est-ce que ça coûte, où sera le meilleur potentiel, mais aussi des bornes de recharge, du stockage électrique pour faire l'autoconsommation. Et la deuxième société, Evora, là c'est notre concurrent principal qui est présent aux États-Unis et en Europe et qu'on vient de racheter aussi.
2: D'un dernier mot, Vincent Briand, on voit que dans votre secteur, et puis plus largement dans le secteur énergétique, mais aussi la technologie, on se dirige vers la bourse pour trouver davantage de croissance. Est-ce que les marchés, c'est l'introduction sur les marchés financiers, c'est une option pour vous aussi ?
4: C'en est une. Alors, pas à court terme. On a déjà levé, comme vous le savez, 200 millions d'euros ces dernières années. On refera certainement une levée de dette et d'equity privé l'année prochaine. Mais pour l'instant, on se focalise sur exécuter notre plan, continuer à aider le secteur de l'immobilier à décarboner massivement et à réduire son impact sur l'environnement.
2: Merci beaucoup, Vincent Briand, d'avoir été avec nous ce matin dans le rendez-vous French Tech en direct, président, cofondateur de DeepKey. On marque une pause. On se retrouve dans un tout petit instant. Vous entendrez Mathieu Rochard, PDG de Symphonique, on parle encore d'énergie.
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2: Bonjour Mathieu Rochard.
8: Bonjour Erwan Maurice.
2: Directeur général de Symphonix, merci d'être avec nous. Vous êtes spécialiste du pilotage intelligent des équipements de production, de stockage, de consommation d'électricité. Une expertise globale qui vous permet de proposer des offres de rachat et de gestion d'électricité à vos clients pour qu'ils puissent acheter au meilleur prix, consommer au meilleur moment et donc faire des économies. C'est l'un des enjeux.
8: Oui, tout à fait. En fait, il faut se ramener à quelque chose de physique, c'est-à-dire qu'un électron ne se stocke pas bien à grande échelle. Et donc, à tout moment, il faut équilibrer la production et la consommation. Et donc, ça, c'est le travail de RTE en France. Mais c'est aussi des acteurs comme nous qui aidons dans cette mission à bien justement réguler les flux et puis faire que nos économies et nos clients puissent en profiter.
2: Donc, un enjeu économique, mais aussi environnemental.
8: Clairement, et notamment là-dedans, le support des énergies renouvelables. Les énergies renouvelables, et notamment le solaire, se sont beaucoup développées ces dernières années. Et on se donne pour mission justement de faciliter, il ne doit pas y avoir de plafond de verre renouvelable, on se donne pour mission justement de faciliter leur intégration dans le réseau.
2: Vous vous adressez autant à des entreprises qu'à des particuliers ?
8: Oui, tout à fait. On va soit acheter à ceux qui produisent de l'électricité, soit leur vendre. On est aussi fournisseur d'électricité, depuis les particuliers jusqu'à des professionnels ou même des centrales de production. Nous, on adresse ce qui fait entre 0 kW de puissance jusqu'à 20 MW de puissance, donc un spectre finalement assez large. En revanche, on ne fait pas des grandes centrales au-dessus de 20 MW qui sont un autre modèle.
2: Aujourd'hui, vous adressez essentiellement le marché européen, je crois, trois marchés, la France, l'Espagne, le Portugal. Il y en aura d'autres ?
8: Bien sûr, ça fait partie de nos axes de développement, on en a deux. Le premier, c'est évidemment de grandir notre portefeuille en France et ensuite de porter notre modèle. Donc on l'a déjà fait en ouvrant en Espagne l'année dernière, on ouvre au Portugal cette année. Et puis effectivement, de regarder, les marchés de l'énergie sont de plus en plus des marchés européens. Et donc du coup, notre modèle est assez facilement portable parce que le concept d'énergie pilotée qu'on développe, justement, se prête bien à aller à l'étranger.
2: Alors on voit bien qu'aujourd'hui, avec la géopolitique, il y a des enjeux majeurs sur l'énergie, le prix, aussi bien sur le pétrole, le gaz que l'électricité. Vous êtes là pour justement permettre d'éviter que les variations soient trop fortes et que la trésorerie soit aussi impactée. Là, je pense essentiellement aux entreprises. Quelle est en moyenne les économies que vous permettez de faire ?
8: Alors, si on parle du segment des particuliers, donc sur un particulier, dès lors qu'il va s'équiper par exemple de panneaux solaires, avec souvent des solutions de stockage, donc des batteries aujourd'hui, et puis la capacité à consommer au bon moment. Je pense que c'est ça vraiment ce qui est structurellement en train de changer, c'est que la question n'est plus simplement combien de kilowattheures je vais consommer, mais à quel moment.
2: Et donc heure pleine, heure creuse.
8: Heure pleine, heure creuse, voire même des tarifs beaucoup plus dynamiques. En France, c'est vrai qu'on est très calé sur des modèles de tarifs heure pleine, heure creuse, ou même le même prix toute l'année. Si vous regardez nos voisins européens, on a des tarifs beaucoup plus dynamiques. Et donc, du coup, on a une vraie question de savoir comment on va pouvoir profiter de ces heures creuses et profiter aussi de prix de marché qui sont de plus en plus volatiles et donc donner un intérêt à nos clients particuliers, mais aussi à nos clients professionnels, voire industriels.
2: Des optimisations, Mathieu Rochard, que vous pouvez aussi faire grâce à l'intelligence artificielle, j'imagine, qui est intégrée à votre solution.
8: Clairement, je pense que un des grands vecteurs, c'est justement déjà le comptage. Donc, on a une donnée qui est disponible en France particulièrement au travers des compteurs Linky chez les particuliers, mais aussi au travers dans les cibles professionnelles des travaux sur le réseau qui ont été faits. Donc, on a de la donnée, et puis on fait tourner des modèles d'intelligence artificielle pour être capable de prévoir la consommation pour demain. Et faisant cette prévision de consommation, on va acheter l'électricité au bon moment, et donc la revendre au bon moment à nos clients. Et on va pouvoir exactement savoir dire au réseau également combien d'électricité sont disponibles pour l'aider à le stabiliser.
2: Tout l'enjeu de l'anticipation qui nous amène d'ailleurs à ce sujet dont on en parlait hier, l'éclipse solaire que vous avez sûrement regardé vous aussi, avec un défi technique sur le plan énergétique à ce sujet. On a d'ailleurs eu une alerte du gestionnaire du réseau britannique qui s'inquiétait que peut-être l'électricité puisse venir à manquer à certains moments à cause justement d'un problème de production sur le photovoltaïque. Là-dessus, vous pouvez aussi intervenir.
8: Tout à fait. Alors, deux éléments. Le premier sur l'éclipse, c'est un bon exemple puisque on voit qu'il y a beaucoup de facteurs qui viennent modifier les prix de l'électricité. Hier, pendant l'éclipse, c'est près de 10 gigawatts, 9,7 gigawatts en tout cas, de production en Europe, qui sont notamment liés évidemment au solaire, qui n'ont pas pu être faits parce que il y a plus de rayonnement du soleil. Et ça a une incidence sur les prix de marché parce que hier, le prix de marché est monté à 19h, sur la bourse de l'électricité, aux environs de 500 euros.
2: Alors qu'il était à combien ?
8: Alors qu'en général, on est plutôt sur 100 euros. Donc,
2: ah oui, donc
8: vous voyez qu'entre l'après-midi où ça vaut 0 et à 19h où ça vaut 500, en fait, notre travail qui est de mettre la consommation au bon moment, en fait, présente des perspectives d'économie qui sont colossales.
2: Et ça, vous avez pu l'anticiper ?
8: Exactement, parce que du coup, on va pouvoir anticiper grâce à l'intelligence artificielle combien de production pour demain. Évidemment, en intégrant des paramètres comme ceux de l'éclipse d'hier, par exemple. Et donc, du coup, de pouvoir proposer au réseau des leviers, d'acheter d'ailleurs les bons volumes, et ensuite de proposer des leviers qui permettent au réseau de stabiliser son équilibrage.
2: D'un mot, pour conclure, vos projets de développement là sur l'année, maintenant que vous êtes quand même bien en marche et présent sur 3 marchés en Europe.
8: Continuer à développer vraiment notre portefeuille en France, en achat, donc en agrégation. On a aussi un gros sujet, un gros développement sur les batteries, puisqu'on a plus d'une centaine de projets qu'on va déployer cette année pour justement, là encore, pouvoir charger des batteries quand l'électricité est peu chère et puis la restituer au moment où elle est un peu plus chère et puis continuer à dérisquer, entre guillemets, notre modèle à l'international puisqu'on est dans un métier qui reste très réglementé et pour lequel les mouvements de réglementation peuvent être assez brutaux.
2: Voilà, c'était Mathieu Rochard, PDG de Symphonix. Dans un instant, il sort à 8h30. On se retrouve pour un point sur l'actualité de la matinée. Nous reviendrons notamment sur ce rachat à 12 milliards de dollars des Lakers de Los Angeles.
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2: 8h30, soyez le bienvenu si vous nous rejoignez dans Good Morning Business. Et à la une, je vous le disais, la NBA avec ce montant stratosphérique. Selon le média américain ESPN, les Lakers de Los Angeles vont être rachetés 12,5 milliards de dollars. Pauline Tadevin avec Paul Valère.
16: Plus de 12 milliards de dollars. C'est un montant record pour une franchise sportive et un nouveau record pour les Lakers, puisque l'an passé, lors de leur rachat par l'homme d'affaires Mark Walter, ils avaient déjà été valorisés 10 milliards de dollars. Cette fois, c'est un duo de repreneurs composé de Josh Kushner, le frère du gendre de Donald Trump, et de Bob Iger, ex-directeur général de Disney. D'après des médias américains, ils collaboraient à un projet de développement du club et ils ont finalement décidé de le racheter à Mark Walter, qui est visé par une enquête pour fraude fiscale présumée. Dans un communiqué, Josh Kushner et Bob Iger s'engagent sur le long terme auprès du club aux 17 titres de champion NBA. Dans son vestiaire, les Lakers sont vus passer des joueurs emblématiques comme Magic Johnson, Shaquille O'Neal, Kobe Bryant ou plus récemment LeBron James qui vient de le quitter cet été pour Philadelphie.
2: Aux États-Unis, toujours la polémique enfle au sujet de la politique anti-vaccin. Donald Trump a signé cette semaine un décret qui vise à repenser l'obligation vaccinale dans les écoles. Et il appelle à séparer en 3 vaccins différents l'injection actuelle contre la rougeole, les oreillons et la rubéole. Le directeur général de l'OMS a réagi. Il avertit que ces changements vont à l'encontre de décennies de données scientifiques.
17: The current evidence is unequivocal. Vaccines, including the MMR vaccine,
18: les données actuelles sont sans équivoque. Les vaccins sont sûrs, ne provoquent pas l'autisme. Retarder les vaccins, séparer les doses de manière injustifiée ne rend pas le vaccin plus sûr et peut laisser les enfants sans protection. La politique sanitaire doit être guidée par une analyse rigoureuse, indépendante et transparente des meilleures données disponibles et non par des considérations politiques.
17: Not by political influence.
2: Voilà le directeur général de l'OMS, Donald Trump, qui est aussi en ce moment poursuivi en justice par deux médias pour son service payant d'accès anticipé à ses publications sur son réseau Truth Social, un service qui peut monter à 100 000 dollars par mois. Et les plaignants qualifient ce service de profondément corrompu. La Maison-Blanche ne commente pas cette information. Le segment de la Maison Neuve va-t-il résister au nouveau ralentissement du marché du neuf ? Le leader du secteur, Exahome, vient en tout cas de publier des chiffres plutôt encourageants pour son premier semestre. Au global, le chiffre d'affaires de l'entreprise progresse de 12% par rapport à la même période l'an dernier. De tous les métiers couverts par Exahome, c'est la construction de maisons qui reste le principal moteur. Marie Cœur de Roy.
10: D'un côté, un net recul de l'activité de promotion immobilière, c'est-à-dire de la production de logements dans le collectif. De l'autre, une construction de maisons qui semble surperformer. Plus de 280 millions d'euros de revenus engrangés par Exahome sur ce pôle au premier semestre, soit près de 19% de plus sur un an. Un segment qui se remet traditionnellement plus vite des crises, selon Steve Baudel, le directeur commercial d'Exahome.
19: Dans la promotion, quand vous avez une crise, elle est plus longue à se résorber. C'est plus long pour écouler les stocks, alors qu'en maison individuelle, on n'a pas de stock. Le client vient avec un terrain, on le trouve un terrain, on le construit.
10: Dans cette période d'incertitudes géopolitiques et économiques, l'atout de la maison neuve, c'est aussi sa rapidité d'exécution. Construction ou même permis de construire, tout va plus vite, explique Steve Baudel.
19: Un permis individuel, on connaît les communes, on a des relations plus fortes avec les instructeurs. Donc le permis se délivrera beaucoup plus rapidement pour une maison individuelle. Entre le moment où vous lancez un projet en promotion et vous avez votre appartement chez vous, il va se passer entre 3 et 4 ans. En maison individuelle, vous signez avec moi aujourd'hui, vous avez la maison dans un an et demi.
10: Et la demande est là, selon Exahome, qui note tout de même un ralentissement de la dynamique. L'entreprise reste d'autant plus prudente qu'arrive aussi le nouveau projet de loi de finances.
19: On est aussi dépendant des conditions comme le prêt à taux zéro. Si le PLF 2027 n'inscrit pas le PTZ, ça peut être extrêmement compliqué.
10: En attendant, le secteur anticipe une relative stabilité des ventes de maisons neuves cette année, autour de 66 000, mieux que le plus bas historique de 2024, mais toujours bien en dessous de la moyenne longue période de 110 000 constructions de maisons par an.
2: Une nouvelle journée de canicule en France. 80 départements sont en vigilance orange, jusqu'à 40 degrés attendus en Centre-Val de Loire et en Nouvelle-Aquitaine. Dans ce contexte de sécheresse, le nombre de personnes touchées par des coupures d'eau a continué de grimper ces derniers jours. Au total, 40 000 personnes réparties sur 80 communes, selon le ministère de la Transition énergétique, qui tenait à ce sujet une réunion de crise hier. Et la sécheresse qui a un coût économique encore difficile à chiffrer, mais la ministre de la Transition écologique, Monique Barbu, en a quand même fait une première estimation.
20: On peut estimer, et en tout cas c'est l'estimation de l'INSEE, mais ce chiffre est à prendre avec beaucoup de précautions, un chiffre de l'ordre de 10 à 15 milliards d'euros de coûts directs et indirects de la canicule de cet été.
2: Monique Barbu, ministre de la Transition écologique. Et pendant ce temps-là, toujours au sujet de la sécheresse en Allemagne, c'est le Rhin qui est en passe d'être coupé en deux, qui sera bientôt plus navigable, annonce cette semaine de la Fédération allemande de la navigation intérieure. Conséquence directe donc de la sécheresse qui frappe l'Europe et qui bouleverse le transit des marchandises. Alors les entreprises doivent tant bien que mal s'adapter. Paul Valère.
21: Entre Coblence et Mayence, la ville de Kaub constitue un point de référence essentiel pour la navigation commerciale sur le Rhin. Le niveau de l'eau y est à 10 cm, mesure la plus basse jamais enregistrée. Une catastrophe pour la responsable de la division des produits agricoles chez RV7, Katharina Stelzer.
10: Si l'on considère la période qui suit la récolte, à savoir juillet et août, nous expédions généralement jusqu'à 50 000 tonnes, parfois davantage, depuis nos terminaux fluviaux de Worms et d'Andernar dans la région. Nous n'en avons même pas encore expédié 10%.
21: Les bateaux de fret ne peuvent embarquer qu'une partie de leur cargaison habituelle. Les transporteurs doivent donc multiplier les rotations, ce qui alourdit leurs coûts. Pour honorer ses commandes, l'entreprise agricole est contrainte de se tourner autant que possible vers le transport routier.
10: Bien sûr, on peut discuter avec les clients, on peut organiser d'autres livraisons, mais il faut les livrer et ça se fera par camion.
21: Le groupe espère un retour à la normale en octobre.
10: Nous pouvons tenir jusque-là, mais ça implique des coûts énormes et s'il n'y a pas d'eau dans le Rhin en octobre, la situation deviendra trop difficile pour nous.
21: Pour faciliter le transport des marchandises par la route, plusieurs régions allemandes permettent temporairement la circulation des poids lourds les dimanches et les jours fériés.
2: Et puis la rentrée va être difficile pour le secteur aérien. L'industrie navigue dans un contexte particulièrement instable avec un ralentissement depuis plusieurs mois maintenant de la demande. D'autant que les prix du kérosène sont en train de flamber. Les contrats avaient pu être négociés à la marge sur fond de conflit au Moyen-Orient. Mais les compagnies aériennes vont à présent devoir renouveler ces contrats à un prix beaucoup plus élevé. Alors elles vont tenter de trouver des solutions pour tenir le cap après l'été. Écoutez à ce sujet Marc Rocher, le président d'Aérogestion qui était à notre micro tout à l'heure.
0: Quels sont leurs leviers pour agir? Elles ont d'abord, comme vous l'avez dit, quand l'offre est trop forte, réduire un peu l'offre, donc un peu moins de vols. On n'arrête pas des routes, généralement on freine le nombre de vols, par exemple par semaine ou par mois. Deuxièmement, pratiquer des politiques tarifaires attractives pour les clientèles qui sont le plus sensibles au prix, c'est celles qui sont dans la classe économique, mais c'est la grande majorité du trafic quand même. Et puis troisièmement, essayer d'attirer les clients vers les périodes les plus creuses. Pourquoi ? Parce que dans le transport aérien, comme dans beaucoup d'autres activités de service, il y a des pointes et il y a des périodes de l'année où les vols ont du mal à se remplir. Il vaut mieux attirer les clients, quitte à faire de la promotion tarifaire sur ces périodes-là, parce que pour être clair, le 20 décembre, on remplira quand même les avions. Mais le 20 novembre, ça, c'est plus délicat.
2: Voilà, Marc Rocher, le président d'Aérogestion, ancien patron de Air Caraïbes et de French Bee. Interview à retrouver en intégralité sur le site de BFM Business. À noter aussi, en bref, toujours dans l'actualité du transport aérien, que Boeing est condamné à payer 29 millions de dollars de dommages et intérêts à la famille d'un ingénieur irlandais de l'ONU qui a été tué dans l'accident d'un 737 MAX 8 en 2019. Il faisait partie des 157 victime du vol Ethiopian Airlines ET-302. L'appareil avait été livré quelques mois auparavant. 8h39, les marchés.
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2: Étienne Brac, quelle est la tendance à 20 minutes de l'ouverture des marchés européens?
22: Du vert, plus 0,3% en préouverture pour le CAC 40 qui avait cédé 0,5% hier. C'est notamment le secteur du luxe qui avait plombé la tendance, avec notamment Hermès ou encore LVMH qui avait cédé près de 3%. Après une note de Deutsche Bank qui était très prudente, notamment sur ces deux acteurs en ce qui concerne la demande chinoise. Les valeurs à suivre ce matin, du côté de Amsterdam, Adyen qui est en belle hausse en préouverture. Il faut dire que le groupe a publié ses résultats et qu'il relève ses perspectives de chiffre d'affaires pour l'ensemble de l'année. Ce titre Adyen donc à suivre tout à l'heure à 9h. Idem pour Valneva qui a publié ses résultats. On est dans le secteur bien sûr de la santé. Un groupe qui essuie une perte nette de 63 millions d'euros au premier semestre. Et ça, eh bien, c'est en deçà des attentes et ce titre est en forte baisse en préouverture. Le segment du luxe donc à voir s'il se reprend tout à l'heure à l'ouverture. Et puis dans le même temps du côté des États-Unis cet après-midi, encore une attention particulière en ce qui concerne le segment lié à l'intelligence artificielle, avec ces dernières heures des résultats qui ont été favorables et d'ailleurs qui ont profité ce matin au Kospi qui a pris plus de 3%, avec notamment une dynamique en termes de capacité d'investissement qui s'est répercutée chez bon nombre d'acteurs. Typiquement, vous avez CoreWave qui a publié des résultats largement au-delà des attentes, IBM pour Supermicrocomputer ou encore Nebius. Et c'est dans ce contexte que ce matin, le FT évoque que Anthropic viserait 2000 millions de dollars de capitalisation boursière, de valorisation pour sa introduction en bourse qui pourrait se dérouler au mois d'octobre d'après le Financial Times.
2: 8h41, courte pause. Dans 1 minute 30, c'est Good Morning Market avec vous, Étienne Brac, et vos experts marchés pour décrypter l'actualité financière du jour. Bonne journée.
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22: 8h42, c'est parti pour Good Morning Market. On vous accompagne jusqu'à 9h15. Dans un instant, le Club de la Bourse avec Hortense Lacroix de Montpensier Herbevel et Frédéric Rosier de Mirabeau. Nous parlerons des secteurs, des valeurs à suivre en ce moment et puis notamment des nombreux records qui ont été touchés hier en Europe mais aussi aux États-Unis. L'Europe qui s'en sort plutôt bien depuis le début de l'année. Regardez l'Eurostox avec les dividendes. On est à 13,7% de performance depuis le 1er janvier. Denis Desclos à 9h05 de l'Association française de l'analyse technique nous accompagnera également pour regarder l'once d'or qui est sur des plus hauts de 2 mois et demi, au-delà des 4 400 $ pour une once d'or. Et puis regarder également graphiquement un petit peu ce qui se passe sur les indices américains et européens. Est-ce qu'il y a encore du potentiel après les plus hauts touchés ces dernières heures? Élément de réponse dans un bon 20 minutes. En attendant, il est 8h43 et c'est parti pour le Club de la Bourse.
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22: Avec donc en plateau Hortense Lacroix. Bonjour Hortense.
1: Bonjour Étienne.
22: Merci de nous accompagner ce matin. Vous êtes gérante action chez Montpensier Herbevel. Et ce matin, en plateau, c'est Frédéric Rosier qui vous accompagne, co-responsable de la gestion de portefeuille de Mirabeau. Bonjour,
5: bonjour
22: Frédéric.
5: Étienne.
22: Je suis content d'avoir deux gérants action ce matin pour prendre avec un petit peu de recul cette saison de résultats. Alors, on a encore quelques publications ce matin, notamment Adyen ou encore Valneva, Maersk. Mais quand on regarde pour l'instant en Europe, Hortense Lacroix, mine de rien, on a eu des bonnes surprises. Le marché était prudent et ça se comprend avec le conflit en Iran. Mais quand on regarde l'Eurostox 600, la croissance des bénéfices par action, elle est à deux chiffres. C'était pas gagné quand même.
1: C'est absolument, c'est incroyable. Incroyable qu'on ait quasiment 20% de croissance bénéficiaire en Europe au T2. C'était attendu, ça a été encore meilleur qu'attendu et ça a été sujet à des révisions en hausse. Donc on a quand même une mécanique qui est extrêmement positive. On en parlait avec Frédéric. Ce qui est compliqué à comprendre, c'est quand même qu'on est dans un contexte et géopolitique et monétaire un peu tendu. On est avec des interrogations sur l'emploi, sur les transitions IA, etc. Et on a cette saison de résultats qui est complètement indécente en résultats. Alors, la moitié de ça s'explique par l'énergie, hein, qui est quand même flambée du fait des blocages du détroit d'Hormuz. On est plutôt autour de 10% de croissance bénéficiaire si on corrige de l'énergie. Je parle de l'Europe. Aux États-Unis, c'est à peu près 30 qui devient, ouais, 25 qui devient 12 à peu près, si on corrige de l'énergie. Ce qui est assez intéressant, c'est que non seulement les sociétés ont quand même navigué remarquablement dans un environnement complexe, avec des coûts qui ont été considérablement coupés, donc on voit que tout retour de volume permet un levier opérationnel assez important. On a évidemment l'attraction de l'IA, et puis on a certains secteurs qui se sont distingués, la défense, l'infrastructure, qui bénéficient un petit peu d'un contexte budgétaire expansionniste.
22: Les banques aussi, parce que c'est vrai que Frédéric Rosier, quand vous regardez la plupart des banques en Europe, elles sont à nouveau sur des plus hauts historiques. C'était le secteur 2025, ça l'est également en 2026.
5: Mais c'est vrai en Europe, c'est vrai aux États-Unis. C'est hallucinant la croissance. Alors, il y a beaucoup de raisons. Par exemple, aux États-Unis, le trading, on le sait, il y a quand même énormément d'introductions d'IPO aux États-Unis, beaucoup d'opérations capitalistiques. On l'a vu récemment avec SpaceX, ce qui fait que la dynamique même de trading a augmenté. Et les banques, en plus, dans un contexte de taux qui auront eu tendance à remonter, donc clairement la rentabilité du capital est plus importante. Donc le secteur bancaire est en euphorie, et je répète, aux États-Unis, c'est assez impressionnant, les parcours récents également du secteur, on va toucher les plus hauts. C'est une dynamique globale. Par exemple, aux États-Unis, les S&P, au moment où on se parle, on a dû publier à peu près 90% des sociétés. Sur 11 secteurs, il n'y en a qu'un seul qui est un peu mitigé, c'est le secteur de la santé, mais tous les secteurs sont au-dessus des attentes. Ça monte la dynamique assez impressionnante, surtout sur les BPA, sur les bénéfices par action, parce qu'il y a une gestion des coûts qui est assez incroyable, parce qu'effectivement, il faut naviguer dans ce contexte de prix d'énergie relativement élevé, et malgré ça, on a cette dynamique haussière des bénéfices. Donc, à la question sous-jacente, c'est est-ce que tout ça justifie la hausse des marchés? Je dirais oui, parce qu'en multiple, aujourd'hui, ça se tient. Donc, il n'y a pas de raison aujourd'hui, hors red flag qui commence à arriver à droite et à gauche, de s'inquiéter de la valorisation des marchés.
22: Quels sont les secteurs qui vous ont surpris favorablement? Et puis, à l'inverse, les déceptions, là, quand on laisse la poussière un petit peu reposer, Frédéric Rosier, sur cette saison du deuxième trimestre.
5: Alors, un secteur qui est décevant, mais on s'y attend, c'est le secteur auto. Stellantis, Volkswagen, globalement, c'est décevant, mais on comprend les contraintes actuelles. Sinon, il y a eu de bonnes satisfactions. Je pense notamment à Airbus, par exemple, secteur aérien même dans son ensemble, même les compagnies aériennes. Dans un contexte aussi tendu, on a vu aux États-Unis, ça se comporte plutôt pas mal. Aux États-Unis, sur les techs, on a eu des rapports un peu mitigés, pour le coup, avec cette problématique qui nous a un peu tendu au mois de juillet sur la thématique semi-conducteur et investissement. Donc, le secteur tech, globalement, c'est bien tenu. On parle aussi du secteur tech en Europe, mais il y a quand même des trucs assez intéressants qui se sont passés. Je pense notamment à des sociétés comme SAP ou autres. Donc, on voit que sur de la tech, on commence à regarder les valorisations européennes de près. Dassault-Systèmes a peut-être fait un point bas. Donc, oui, la tech reste quand même un moteur de croissance et de satisfaction sur le marché.
22: Moi, je voulais gagner un peu de temps avant de parler de l'intelligence artificielle.
5: C'est inévitable.
22: C'est vrai, ce matin, c'est le FT qui dit, Anthropic vise 2000 milliards de capitalisation, de valorisation. IPO qui pourrait se dérouler au mois d'octobre. Bon, c'est vrai que SAP, ça a été une bonne surprise. On a eu des bonnes surprises également dans l'ensemble des ESN, des entreprises même qui accompagnent, Hortense Lacroix, les sociétés à faire la bascule sur l'IA. Elles essayent de montrer que non, elles ne seront pas perdantes de l'intelligence artificielle et qu'elles vont aider les entreprises à basculer sur l'IA.
1: Bien sûr. Alors, au niveau des services, on a eu un petit rebond. Au niveau des logiciels, ça prend pas. Le discours est quand même pas salué du tout de réaction positive du marché. Donc, c'est quand même des secteurs qui restent assez pénalisés. Et pourtant, les croissances sont très belles. On a encore ce matin Netcompany dans le secteur des services informatiques qui fait des croissances organiques de 17%. Donc, c'est quand même quelque chose de considérable. Et effectivement, on n'a pas de mal à penser que basculer en IA dans des grosses organisations... ça se fait peut-être avec des spécialistes qui vous aident un petit peu à planifier tout ça. Pour ajouter un petit peu au secteur, pour ajouter un petit peu à ce que disait Frédéric, le secteur de la défense, si je trouve, mérite un petit peu d'intérêt, puisqu'il a fait l'objet de beaucoup de scepticisme depuis le début de l'année. Il y avait quelques segments un peu rares qui montaient, plutôt électronique, radar, mais la partie artillerie était quand même fortement pénalisée avec les aventures de Rheinmetall. Et ils ont vraiment fait la preuve lors de cette saison de résultats que l'exécution était là. Ils ont, dans l'ensemble, montré des très belles marges sur la partie chiffre d'affaires. Le marché avait décidé depuis le début de l'année qu'il ne pressait plus les prises de commandes, mais qu'il voulait voir l'exécution. Et je pense qu'on a une première réponse ici d'une belle exécution. Donc le secteur, effectivement, a marqué un re-rating. On a eu le secteur aussi des industries électriques, tout ce qui est Schneider, Vertiv, etc., qui a été remarquable dans sa croissance. Bon, et puis on a quand même une validation un petit peu des investissements, vous n'avez pas envie d'en parler, mais les investissements des hyperscalers étant sans cesse révisés en hausse, ça redonne de l'eau au moulin, donc effectivement ça alimente la hausse du marché.
22: Avec le segment de la défense qui a été pas mal chamboulé au mois de juin, on se souvient Frédéric Rosier, Rheinmetall qui perd un contrat avec l'Allemagne sur des frégates. C'est vrai que ça a été un coup dur. Et puis là, avec la remontée des taux, il y a des questions sur est-ce que demain, les États vont vraiment pouvoir financer les promesses, c'est-à-dire accélérer le déploiement des budgets sur la défense.
5: Je pense que c'est plus complexe que ça, parce que le Rheinmetall, en l'occurrence, puisque là, on parle de l'industrie de défense lourde. Je pense que l'épisode iranien nous a montré... et ukrainien quelque part, que la défense et la défense traditionnelle lourde peut être quelque part remise en cause et que la défense devient une défense peut-être purement technologique et peut-être à moindre coût. On a vu dans les entreprises, par exemple, dans les drones en Europe, monter assez fortement. Donc, il y a eu peut-être aussi des questionnements sur comment ces budgets qui ont été... sanctuarisé par les États de dépenses militaires, et on se rappelle avec les décisions autour de l'OTAN, est-ce que finalement le dispatch de ces dépenses ne va pas vers d'autres acteurs plus technologiques, plus cyber, plutôt que de la défense purement traditionnelle dans laquelle on s'est engouffré tous, Rheinmetall en fait partie, Leonardo et compagnie, voilà, c'est Saab aussi, des entreprises plus classiques. Et donc là, je pense qu'il y a une remise en cause peut-être, et on a remis un peu tout ça à plat. Voilà ce qui s'est passé clairement sur le secteur de la défense. Il y a ce problème sur Rheinmetall qui a entraîné tout le secteur, parce qu'on sait qu'il y a eu énormément de gestion passive qui sont allées sur le secteur de la défense. Donc quand vous avez l'acteur numéro un qui baisse, vous entraînez tout le secteur avec. Ça, c'est l'effet un peu négatif de cette gestion passive.
22: C'est un secteur qui s'est bien repris là depuis un mois. Il a repris 8-10%. On revient à 8-10% depuis le début de l'année. Retour à la case départ. Comment vous positionnez-vous aujourd'hui alors, par rapport à cela?
5: Alors, sur le secteur... alors, bien sûr, il y a le SG derrière. Donc, on fait attention dans les acteurs dans lesquels on investit. Et aujourd'hui, on est clairement positionné plutôt sur du défensif et de l'électronique de défense. Et on fait attention, bien sûr, dans les investissements létal. Alors la défense est forcément létale, mais on fait attention également sur ces investissements-là.
22: Du côté du segment du luxe, on a eu une note hier de Deutsche Bank qui a un petit peu plombé LVMH, Hermès, toujours des doutes sur la croissance en Chine. Bon, c'est vrai que c'est un secteur qui manque à l'appel. Pour le CAC 40, est quand même sur un plus haut historique. Ça montre bien que dans un indice, on a des secteurs parfois qui arrivent à prendre le relais. Ça vous évoque quoi, le secteur du luxe? Est-ce qu'aujourd'hui, vous avez envie d'y retourner? C'était un secteur incontournable il y a 4-5 ans et aujourd'hui, il est un petit peu déserté.
5: De toute façon, on n'imaginait même pas, il y a 3-4 ans, le CAC montait sans le secteur du luxe.
22: Ouais.
5: D'ailleurs, c'est ce qui a fait la performance du marché. Après, il y a eu des rebonds significatifs, notamment sur des acteurs suisses, des Richemont et autres. Moi, je ne crois pas à cette idée sous-jacente d'un secteur du luxe qui... Vous le savez, la valorisation du secteur du luxe, en gros, la croissance, c'est deux fois la croissance mondiale. On va faire simple. Je ne crois pas à cette remise en cause. La pause, on l'a connue sur des acteurs, certains acteurs. C'est moins vrai sur des Hermès qui ont toujours une dynamique de croissance. Mais lorsque vous avez un secteur avec des multiples comme ils étaient relativement élevés et que vous êtes à croissance nulle, c'est effectivement compliqué. Je crois que ça, c'est des choses qui deviennent peut-être un peu plus cycliques aussi. Et j'imagine que ce secteur potentiellement a une force de rebond, mais on ne reviendra pas sur les multiples qu'on a connus. Ça me paraît un peu plus compliqué aujourd'hui.
22: Tous les objectifs de cours qui ont notamment été abaissés hier. Du côté de Montpensier Herbevel, Hortense Lacroix, quels sont les secteurs que vous aimez bien à l'issue de cette saison de résultats?
1: Alors nous, on retrouve un peu d'intérêt pour les semi-conducteurs qui se sont quand même fortement dirigés parce que entre les révisions en hausse suite aux résultats et la correction du mois de juillet qui était quand même assez importante, on a un secteur qui retrouve un petit peu qui retrouve du potentiel. Et quand on écoute ce que nous disent les dirigeants du secteur, on est vraiment sur un cycle qu'on n'a jamais vu. Je cite le CEO de ST qui disait « on n'a jamais vu ça ». Visibilité ASMI qui donne des chiffres sur 2027 dans un secteur habituellement où vous avez un trimestre de visibilité, c'est du jamais vu. Donc ça, c'est un secteur qu'on aime bien. On aime bien défense aéro, on revient un petit peu dessus. Industrie en général. Consommation à titre de diversification prudemment avec effectivement quelques petits plays luxe qui sont également devenus intéressants.
22: Dans la construction, il y a des acteurs aujourd'hui qui vous attirent. C'est vrai qu'on a eu un deuxième trimestre qui finalement a été moins mauvais qu'anticipé en Europe. Bon, on verra ce que nous réserve la BCE à la rentrée, mais c'est un secteur qui pourrait reprendre.
1: Alors, c'est moins mauvais qu'anticipé en Europe, c'est vrai, la construction, mais par contre, ça a été nettement plus mauvais qu'anticipé aux US. Donc, on a quand même un certain nombre d'acteurs qui sont internationaux, qui se sont diversifiés parce que les deux dernières années, ils ne faisaient leur croissance que sur le continent américain. Et là, ils ont fortement pâti. Les taux élevés aux États-Unis, on a quand même des taux 10 ans à 4,70. Ça se ressent énormément sur la construction neuve, mais pas seulement. Ça se ressent désormais aussi sur les projets et ça se ressent sur l'infrastructure. Donc c'est un secteur sur lequel il faut être super prudent, super sélectif, bien choisir son exposition géographique. Et puis attention, c'est un secteur énergivore et ça, c'est un point, je pense, qui revient dans beaucoup de calls de sociétés. Elles ont été hedgées sur le début de 2027, donc finalement pour l'instant on n'a pas trop senti les effets du Moyen-Orient, mais par exemple des sociétés comme Wienerberger qui vous font des tuiles et des briques extrêmement énergivores parce qu'il faut les cuire, sont relativement protégées jusqu'à la fin de 2026. Quid de 2027 si les problèmes ne sont pas résolus? Donc voilà, tout ça, il faut voir les sociétés qui ont un pricing power suffisant pour compenser ou plus que compenser et celles qui auront un petit peu de mal dans des volumes compliqués.
22: 30 secondes chacun, en mot de la fin, quel est le sujet ou les sujets que vous allez suivre là à la rentrée? C'est vrai qu'on en aura beaucoup, on n'a pas parlé de l'inflation qui a été publiée hier, mais il y a pas mal d'inquiétudes, Frédéric Rosier, sur les sujets monétaires. Et puis l'IA, hein, bien sûr, on l'a encore vu fin juillet, extrême volatilité.
5: Il y a une IA encore, donc on verra aussi. Le pétrole va revenir quand même, parce que la question aujourd'hui, ce pétrole qui s'installe à 80 dollars, Vu la dynamique de croissance et les révisions de demande à la baisse, il n'est pas impossible que si on a le 30e ou 32e ou 33e annonce de Trump sur un cessez-le-feu, le pétrole puisse réellement dévisser. Et ça, on verra un peu les conséquences. Alors, sur les compagnies pétrolières, on voit que maintenant, on commence à intégrer le fait que le pétrole aura du mal à repasser les 100 dollars, et ça se voit sur les valorisations, malgré des résultats historiques de nos gros acteurs comme Total, par exemple. Je pense qu'on peut très bien retrouver le pétrole à 50 dollars assez rapidement, et donc une dynamique sur le reste qui devrait être positive.
22: Hortense Lacroix ?
1: Moi, je pense qu'on va continuer à avoir un marché, notamment des indices qui oscillent au gré quand même du boom and bust IA. Là, on se fait peur et puis finalement, il y a quand même une vraie dynamique, donc on y retourne. La ligne rouge à surveiller pour moi, effectivement, outre le pétrole, mais c'est lié, ce sont vraiment les taux. Je pense qu'on a aussi une partie de cette croissance bénéficiaire qui s'explique par une expansion budgétaire extrêmement importante. Tous les pays sont en déficit record. Il y a un moment où ça pourrait se tendre sur les taux. On voit déjà qu'on atteint des niveaux de taux réels qui commencent à être problématiques sur les États-Unis. Voilà, ce serait la ligne rouge.
22: Et le 10 ans français qui est à nouveau à la porte des 4% ce matin à 3,98. Merci à tous les deux de nous avoir accompagnés ce matin. Hortense Lacroix, gérante action chez Montpensier Arbevel, et Frédéric Rosier, co-responsable de la gestion de portefeuille chez Mirabeau. Dans une poignée de secondes, il sera 9h. Très courte pause, on se retrouve pour l'ouverture des marchés européens, les valeurs à suivre, pas mal de publications à suivre. Et donc ensuite, donc un point de vue technique avec Denis Desclos de l'Association française de l'analyse technique. À tout de suite.
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24: Bonjour, situation exceptionnelle sur la France avec 80 départements en vigilance orange canicule et même l'ensemble du territoire en vigilance canicule puisque les autres départements qui sont en jaune le sont également pour les fortes températures. C'est le cas par exemple du Nord-Pas-de-Calais ou encore de l'Alsace où les températures ne vont pas s'empêcher de dépasser les 35 degrés à l'ombre cet après-midi. Côté ciel, peu d'informations. On a quelques passages de bancs, de brume et de brouillard sur nos littoraux. De la Bretagne vers le sud-ouest ou encore autour du golfe du Lion, c'est en Méditerranée. On a un ciel un petit peu plus voilé ce matin entre le nord de Clermont-Ferrand et le Calvados. Cet après-midi, des bourgeonnements nuageux sur ces mêmes régions et quelques orages de nouveau annoncés en fin d'après-midi vers les Pyrénées, les Alpes ou encore la montagne de Corse. Les températures insupportables cette nuit, alors toujours en Méditerranée. C'est vrai que c'est le cas depuis plusieurs semaines, mais c'est important de le rappeler, ce n'est pas normal. 27-28 degrés, pas moins, cette nuit pour Nice. On a eu des pointes à plus de 20 degrés tout au long de la nuit, également sur le centre-ouest. En surchauffe cet après-midi, 40 degrés annoncés dans la région du Mans, vers le Bordelais. On aura des pointes à 39 vers Auxerre, 38 pour Dijon. Tout le monde aura chaud et même très chaud aujourd'hui. Nouvel épisode caniculaire remarquable sur la France.
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22: 9h02, c'est parti pour Good Morning Market. Le CAC 40 a ouvert il y a une poignée de secondes dans le vert. Plus 0,25% à l'instant, à la porte des 8700 points. 8698 points après, souvenez-vous, une baisse de quasi 0,5% hier. Hermès, qui était la lanterne rouge hier, est la plus forte hausse ce matin à l'ouverture. Plus 1% au-delà des 1617 euros. Total Energy, plus 1% également à 76,27 euros. Stellantis ou encore Kering sont également dans le vert ce matin à l'ouverture. À l'inverse, c'était
24: Microelectronics, Dassault Systèmes et Legrand sont les plus fortes baisses. Du côté des valeurs à suivre, Valneva, c'est de loin la plus forte baisse ce matin du SBF 120 à l'ouverture après la publication de ses résultats, des résultats dans le rouge sur les 6 premiers mois de l'année, inférieurs aux attentes. Le laboratoire est donc très clairement vendu ce matin à l'ouverture, 2,32€ pour Valneva. Adyen a également publié ses résultats ce matin et là à l'inverse, c'est du vert très clairement, plus 5% ce matin à l'ouverture. Amsterdam, spécialiste des paiements, un titre qui frôle les 1 000€ ce matin, 982,80€, avec donc des perspectives qui sont favorables d'après le groupe. Du côté de ThyssenKrupp, vous avez également un groupe qui se dit positif hein, puisqu'il revoit ses perspectives à la hausse, hein, conglomérat industriel allemand. Et puis enfin, un dernier mot de Maersk du côté du transport maritime. Là également, c'est du vert. Maersk gagne plus de 6% ce matin à Copenhague. Maersk qui revoit à la hausse ses perspectives pour la deuxième partie de l'année. C'est la deuxième fois hein, que le groupe revoit à la hausse ses prévisions depuis le 1er janvier, grâce notamment à une forte demande pour le segment du transport maritime. Très courte pause, on se retrouve dans un instant. Nous serons avec Denis Desclos, le président de l'Association française de l'analyse technique, pour revenir sur les indices américains qui sont sur des plus hauts, idem en Europe, et puis surtout regarder un petit peu ce qui se passe sur l'or, qui a quand même repris plus de 400$ là depuis le début du mois, ou encore sur le pétrole, hein, le pétrole qui flirte toujours avec les 90$, 89$ ce matin pour un baril de Brent.
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24: Dernière partie de Good Morning Market ce matin avec Denis Desclos, président de l'Association française de l'analyse technique. Bonjour Denis Desclos, merci de nous accompagner ce matin.
27: Bonjour.
24: Afin de nous dresser un panorama de l'analyse technique sur les différents indices, mais également sur les matières premières. Juste avant, en préambule, comment vous trouvez aujourd'hui le marché ? C'est vrai que hier soir, c'était encore du vert du côté de Wall Street, hein, des records, que ce soit pour le S&P 500, mais également pour le Dow Jones. Une volatilité qui est extrêmement basse, hein, quand on regarde notamment le VIX aux États-Unis. Bref, quelle est votre lecture ? Comment vous vous positionnez au milieu de tout cela ?
27: Alors, depuis quelques jours, il ne se passe pas grand-chose, hein. Ce qui est un peu logique, puisque on a eu la forte hausse du début de la semaine dernière. Que ce soit donc sur les indices américains ou sur le CAC, ça a commencé même un peu plus tôt sur le CAC 40. Donc du coup, je pense qu'on est dans une phase de digestion, de consolidation. Ce qu'il y a, c'est que les marchés attendaient les statistiques d'inflation qui ont été conformes aux attentes. Donc ça les a un petit peu rassurés sur leur crainte de hausse des taux en septembre de la Réserve fédérale. Je pense qu'on peut avoir une phase d'attentisme parce qu'on a quand même des mouvements assez significatifs, même si ce n'était pas ces derniers jours, c'était juste avant. En revanche, encore une fois, hein, il faudra surveiller les clôtures à fin août. Parce que on aura des divergences, on aura au niveau technique, on aura sans doute des signaux d'alerte. On a quand même atteint des niveaux de valorisation qui sont significatifs, peut-être même certains excessif. Hein. On peut très bien avoir des bons résultats, de la croissance et voir son cours de bourse baisser. Hein. Ça a été le cas d'Hermès, par exemple, hein, puisque vos invités précédents parlaient de d'Hermès. Hermès, ils ont annoncé des bons résultats au début 2026 et pourtant la baisse, elle a commencé dès mars 2025. Soit les marchés ont correctement anticipé, soit en mars 2025, les investisseurs étaient irrationnels.
22: Oui, justement, le secteur du luxe a été plombé hier par Deutsche Bank qui a revu à la baisse son objectif de cours sur Hermès, sur LVMH. Bon, parlons quand même de ces deux titres, hein, ces deux titres qui intéressent beaucoup la communauté financière. D'un point de vue technique, est-ce que vous voyez le début d'un rebond possible ou non, ça reste encore compliqué et on a encore une longue consolidation à venir?
27: Alors, du point de vue purement technique, hein, ces valeurs du luxe, elles font toute la
22: situation à venir.
27: Alors, du point de vue purement technique, hein, ces valeurs du luxe, elles font toute la même.

0: Hermès et LVMH, et on voit bien l'emprise de cette figure, puisque l'annonce des bons résultats fin juillet pour le T2, finalement, a fait pchit. On a eu une séance ou deux de hausse, et puis maintenant, on repart à la baisse. Donc, cette figure qui est dans une unité de temps mensuelle, elle produit des effets sur le long terme. Donc, pour moi, on continuera, pour ces valeurs, à être sous l'emprise de cette figure. Et, par exemple, pour Hermès, pour moi, j'ai un objectif à 1427. Vous voyez, aujourd'hui, hier, on était à 1600. Donc, encore du potentiel à la baisse pour moi sur ces valeurs.
1: À l'exception peut-être de Richemont, qui est sur un record historique, le titre a pris 50% l'espace de 12 mois. Le secteur de la joaillerie se porte très bien hein, en termes de croissance, de dynamique de croissance, et Richemont avec Cartier, forcément, à l'une des marques les plus fortes aujourd'hui.
0: Alors, Richemont fait figure d'exception parmi les valeurs du luxe, puisque effectivement, toutes les valeurs du luxe ont connu une baisse, que ce soit en France avec Kering, LVMH et Hermès, en Italie avec Brunello Cucinelli, qui est le Hermès italien, ou même avec Ferrari, qui est plus une valeur du luxe qu'une valeur de l'automobile. Richemont fait figure d'exception. On a eu l'occasion de l'aborder avec votre collègue Nicolas Pagny. Je pense que parce que ils ont un portefeuille de marques qui s'est moins, démocratisé. C'est-à-dire une clientèle qui s'est moins démocratisée que les autres groupes de luxe. Donc, du coup, ils sont moins sensibles aux fluctuations de la conjoncture parce qu'ils ont une clientèle, que ce soit avec Cartier, par exemple, qui est vraiment la clientèle la plus haut de gamme qui puisse exister.
1: Dans une optique de diversification, il faut également regarder en ce moment l'once d'or. L'once qui ne faisait pas grand-chose ces dernières semaines. Au contraire, il était même en baisse après les records qui ont été touchés fin 2025, début 2026. Et là, on a repris 10% en ligne droite sur cette once d'or qui est encore ce matin au-delà des 4 400 $. Comment vous regardez d'un point de vue technique cette once d'or, sachant qu'on en parlait hier dans l'émission? On a la Banque Centrale Chinoise qui a massivement acheté de l'or en juin et juillet. Donc ça jouait également favorablement sur les cours.
0: Oui, alors c'est assez étonnant parce que l'or fait exactement la même figure que les valeurs du luxe. Une figure de bump and run reversal. Effectivement, il y a eu un fort rebond, mais vous savez que les marchés ne descendent jamais en ligne droite, ils montent jamais en ligne droite. Dans cette phase de baisse depuis quelques mois, on a eu ce fort rebond. Les rebonds sont toujours très violents dans les phases baissières. Hein. Je suis pas convaincu qu'on puisse avoir une reprise durable de l'or, aussi étonnant que ça puisse paraître. Maintenant, il y a un principe aussi, c'est l'or, c'est comme le franc suisse, c'est comme le bund allemand, c'est une valeur refuge. Avoir une figure baissière sur des actions et une figure baissière sur l'or, c'est paradoxal, puisque généralement ils évoluent à l'inverse l'un de l'autre. Donc dans ces cas-là, on dit et il y en a un des deux qui ment.
1: Le mot de la fin. Aujourd'hui, Denis Desclos, c'est quoi l'actif, la valeur, le secteur que vous surveillez? Vous dites tiens, là-dessus, il y a du potentiel d'un point de vue graphique.
0: Pour moi, sur le sur les valeurs, je pense que les marges de progression sont quand même limitées. On l'a bien vu avec Palantir hier, par exemple, même si c'était un peu logique. Hein, Palantir a annoncé des résultats et pourtant a baissé, certes de façon très modérée, hein, de 2%, et c'était logique après la croissance de 40% qu'il y avait eu précédemment. Mais aujourd'hui, les potentiels de progression vont quand même être limités. Tous les secteurs ont quand même, je vous invite à en parler, le secteur bancaire par exemple a fortement progressé, et d'un autre côté on a des secteurs qui comme le luxe sont quand même dans des perspectives de valorisation, de correction des valeurs.

0: organisations.
1: Merci beaucoup. Denis Desclos nous a repartagé ce matin vos convictions. Je rappelle que vous êtes le président de l'Association française de l'analyse technique. Le CAC 40 est donc en très légère hausse en ce jeudi 13 août. Plus 0,25%, 8696 points. Séance, bien sûr, à suivre ce soir dans BFM Bourse en compagnie d'Aude Kersulec à partir de 17h30. Et on se retrouve demain à 8h40 pour Good Morning Market. Très bonne journée.
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6: 8h22 sur BFM Business et sur RMC Live. C'est la première boîte de l'intelligence artificielle qui sort du laboratoire QTI. Naël Zeguidour, bonjour, vous êtes le directeur général de Gradium, cofondateur de QTI. On s'était vu au BFM Awards, vous étiez avec tout le monde, tous les talents de l'intelligence artificielle sur scène. Votre spécialité, c'est l'intelligence artificielle vocale. Vous venez de lever 60 millions d'euros. Vous nous disiez, c'est une des plus grosses levées de fonds dans l'intelligence artificielle. Qu'est-ce que vous faites spécifiquement qui n'existait pas auparavant?
7: Donc, nous, notre background en tant que fondateur de Gradium, c'est qu'on est les experts historiques de l'intelligence artificielle vocale. Donc, on a inventé la plupart des technologies qui sont utilisées dans l'industrie, par Google, OpenAI, etc. Et ce qu'on a décidé de créer avec Gradium, c'est des produits d'intelligence artificielle vocale qui sont temps réel et qui permettent enfin d'avoir une interaction aussi naturelle qu'avec un humain. On se souvient tous du film Her qui est sorti il y a environ 12 ans et qui donnait l'idée de ce à quoi ressemblera l'interaction avec les machines. Or, c'est une évidence pour tout le monde qu'on n'y est pas du tout. Et la raison pour laquelle on n'y est pas, c'est avant tout une frontière technique. Et donc cette frontière technique, il faut des gens experts du domaine pour la faire sauter. Et nous, c'est notre spécialité. Et donc ce qu'on veut permettre, c'est aux gens de parler...
6: C'est ça, faire Her.
7: Mais faire heure pour les gens qui veulent faire heure ou les gens qui veulent faire des personnages immersifs dans des jeux vidéo ou les gens qui veulent réinventer le support client au téléphone ou les gens qui veulent faire des podcasts personnalisés. Nos clients, c'est déjà tout ce champ d'application.
8: En fait, c'est ça, votre force, c'est le temps de latence qui est absolument minime. Moi, je me souviens que j'avais essayé l'un des premiers modèles de QTI, c'était Mochi, hein, je
7: crois,
8: l'un de vos premiers produits, et c'est vrai que c'était assez bluffant parce que si vous avez utilisé ChatGPT en mode vocal, ce qu'on fait beaucoup de nos auditeurs, je pense, il y a toujours ce truc où vous posez la question et puis il y a quand même un temps d'attente avant la réponse. On n'a pas l'impression d'être en train de discuter avec un humain. Avec Mochi, c'était presque même frustrant parce que elle nous coupait la parole, elle comprenait la question avant qu'on ait fini de la poser. Mais c'est quoi du coup, l'ingrédient secret et comment ça se fait que ce soit une petite entreprise française, je ne dis pas de manière péjorative du tout, qui ait trouvé cette solution-là, là où on peut imaginer qu'un OpenAI ou qu'un Google ou qu'un Meta ait des moyens démesurés.
6: Je vous rappelle quand même que QTI, c'est Eurazeo, Xavier Niel, Eric Schmidt, Rodolphe Saadé, CMA CGM.
8: Bien sûr.
6: De BFM Business, entre autres.
8: Bien sûr, mais le budget R&D d'une entreprise comme Google, c'est des dizaines de milliards quand même. Donc voilà, j'imagine que vous n'avez pas non plus les mêmes moyens.
7: Alors, c'est une question qui, évidemment, aussi est revenue pendant les discussions avec les investisseurs et qui, de manière générale, est assez importante actuellement. Ce qu'il faut savoir, c'est que les modèles de voix, les modèles d'intelligence artificielle vocale, sont beaucoup plus compacts et donc beaucoup plus frugaux à entraîner que les modèles de texte. Les IA textuelles comme ChatGPT nécessitent d'avoir des dizaines de milliers de machines, et donc il y a une barrière à l'entrée en termes de ressources humaines et de ressources de calcul qui est absolument gigantesque. Les modèles vocaux sont beaucoup plus petits, donc en réalité, ce qui
6: mais
7: permet
6: pourquoi
7: à une équipe...
6: Parce que c'est compliqué la voix, les intonations, les...
7: C'est compliqué, mais en même temps, on a besoin que ces modèles tournent très vite et à très large échelle, de toute manière, on est contraint en fait de développer des modèles qui sont beaucoup plus compacts. Et comme ils sont plus compacts, en réalité, le secret pour se distinguer de la concurrence, c'est une expertise profonde de l'oreille humaine, la parole, comment on modélise la conversation, plutôt que simplement la capacité à toujours passer à l'échelle nos ressources humaines et nos ressources de calcul. Donc, une toute petite équipe, quand on a fait Mochi, au début, on était quatre contributeurs techniques. On a inventé le premier modèle de conversation en temps réel des mois avant OpenAI et Google, qui a littéralement 1000 fois plus de staff sur ce genre de sujet. Donc
8: là, vous parliez des cas d'usage. Alors ça, c'est hyper intéressant parce que derrière, il y a la notion de commercialisation. C'est aussi pour ça que vous avez pu créer cette entreprise. Donc vous parliez des voice bots, donc dans les centres d'appel. Donc on va être appelé par, je sais pas, son opérateur téléphonique. On saura même plus qu'on n'est pas en train de discuter avec un humain. En fait, c'est ça.
7: Alors vous le saurez parce que c'est typiquement annoncé au début de l'appel que vous êtes en train de discuter avec une IA. Ceci dit, ce qui est intéressant, c'est qu'on voit que même dans des cas d'usage qui sont très pragmatiques, comme prendre un rendez-vous au téléphone ou obtenir le statut sur un colis, c'est important pour les gens d'avoir une interaction qui soit naturelle, avec une voix qui paraisse humaine, avec une faible latence, comme vous le disiez. Donc en fait, casser cette barrière un peu étrange quand on interagit avec l'IA, où nous, en tant qu'humains, on doit se discipliner parce que c'est pas assez précis, ça met du temps, ça améliore la performance sur tous les cas d'usage. Et les cas d'usage, ils vont du divertissement à l'apprentissage personnalisé, au support client et bien d'autres.
6: Et vous avez déjà des premiers revenus, alors que ça fait
7: Absolument.
6: 6 semaines que vous êtes lancé.
7: Alors, maintenant, ça fait 3 mois. Au bout de 6 semaines, on a créé nos premiers revenus, en effet. Et donc, ce qui nous a permis d'avoir une trajectoire aussi véloce, disons, c'est le fait que on a mis notre expertise, et notamment celle qu'on avait aussi accumulée côté Qtie en recherche, pour maintenant exécuter des produits. Et on sent aussi que dans le marché de l'intelligence artificielle, il y a des gros questionnements aujourd'hui du fait qu'il y a eu beaucoup d'investissements et qui parfois ont mis du temps à se retranscrire en revenus. Nous, on est vraiment dans une démarche maintenant de faire des produits qui servent les gens. Et donc, qui servent les gens, c'est pour faire du contenu personnalisé, toutes les interactions au téléphone, des personnages dans les jeux vidéo, redonner la voix aux gens qui ont perdu leur voix. Donc, c'est vraiment un champ d'application majeur.
6: Mais concrètement, aujourd'hui, je vous prends le cas d'usage qu'on a, nous, à BFM Business. Une traduction de Friedrich Merz en direct, facilement, avec la même voix où il parle directement en français, c'est possible, mais est-ce que ça va me coûter tellement cher que je ne vais pas prendre votre solution? Est-ce que c'est possible aujourd'hui de déployer ça dans une rédaction?
7: Donc ça, c'est aussi un des positionnements de Gradium, une des raisons d'être de notre compagnie. Une des premières discussions qu'on a eues qui nous a mis la puce à l'oreille, c'était une discussion avec un grand développeur de jeux vidéo qui voulait mettre des IA dans son jeu vidéo, et dans son jeu vidéo, il y a 4 milliards d'heures qui sont jouées par mois. Donc si vous voulez mettre de la voix là-dedans, il faut que ça coûte peu cher. Et de la même manière, la traduction, si on veut traduire du contenu qui est streamé vers 25 langues en direct, il faut que ce soit qualitatif en termes de qualité de la voix, il faut que ce soit en temps réel, et il faut que ça passe aussi à l'échelle. Et nous, c'est trois, on ne veut pas que les gens aient à choisir parmi ces trois aspects. On fournit la qualité, le temps réel et la capacité à faire ça à l'échelle.
8: Vous êtes un ancien de chez Meta et de chez Google, je crois. Les autres cofondateurs sont tous passés en fait par tous ces grands groupes technologiques américains. C'est le cas aussi chez Mistral. D'ailleurs, c'est tous des anciens de ces big tech. Est-ce qu'il y a une notion de patriotisme économique, c'est-à-dire l'idée que voilà, face aux États-Unis, face à la Chine, la France a peut-être une carte à jouer.
6: Et je rends mon cerveau à l'Europe.
8: Ouais, exactement. Ouais, c'est une très bonne formule. Je rends mon cerveau à l'Europe. C'est un peu, il y a un peu ça derrière.
7: Bah, si vous voulez, ce qui est sûr pour Gradium, donc on a implanté à Paris, comme on avait implanté Qtie à Paris, c'est que, au fond, la clé en intelligence artificielle pour se démarquer, c'est le talent. Et le talent en France est absolument exceptionnel. Et donc, en fait, il y a un énorme avantage à être basé à Paris. Et en fait, on est très fiers et on est inspiré aussi par des boîtes comme Spotify qui viennent des pays nordiques, qui ont un rayonnement international pour la qualité de leurs produits et pas spécifiquement parce qu'ils sont européens. Nous, on a déjà des clients aux États-Unis, en Europe. On s'intéresse aussi beaucoup à l'Asie, au Moyen-Orient. Notre ambition, c'est d'avoir un champion implanté localement en Europe, mais avec un rayonnement international.
6: Et c'est pas l'argent la clé?
7: Non, en fait, si vous voulez, l'intelligence artificielle, c'est un domaine intéressant où les individus peuvent avoir un impact disproportionné. Et nous, dans la voix, on se rend compte qu'on a face à nous l'opportunité de devenir vraiment le champion mondial, y compris devant les big tech. Et si vous voulez, c'était impossible de pas saisir cette opportunité.
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6: Il est 6h14 sur BFM Business et sur AMC Live. Le pitch ce matin, c'était avec Raphaël Schatz. Bonjour, vous êtes le président et cofondateur de JobTaste. Une minute pour pitcher et on débrief.
0: Bonjour et merci pour votre invitation. Aujourd'hui, je vous propose de parler de recrutement. Les entreprises cherchent les meilleures compétences. Mais quand on reçoit une centaine de CV, finalement, on va assez instinctivement les filtrer les CV sur quelques mots-clés. Et en fait, ce processus est ultra biaisé. Ça va même pouvoir amener à des recrutements qui vont être ratés et qui peuvent coûter jusqu'à 1 an de salaire. Avec JobTaste, nous, on se focalise sur les compétences transverses, à savoir les soft skills. On a développé un logiciel de mise en situation métier réaliste qui permet aux entreprises de comprendre, mais également d'anticiper les futurs comportements des candidats. Allez, on dit adieu au filtrage automatique des CV et aux déclaratifs, et on se base sur des faits. Et c'est grâce à ça que l'on permet de faire gagner du temps aux recruteurs, mais également d'assurer une meilleure qualité des recrutements. Aujourd'hui, on travaille avec l'industrie et la logistique, et afin de nous déployer sur d'autres secteurs, nous levons actuellement des fonds.
6: Alors, concrètement, je veux remplacer Anthony Morel. Je cherche quelqu'un pour ce poste-là. Vous allez me proposer de le mettre en situation, de faire écrire une chronique, de voir comment il réagit dans une situation de stress. C'est ça que vous faites ?
0: Exactement. Avec JobTaste, on va se positionner juste derrière le sourcing. Donc, une fois qu'on reçoit un certain nombre de candidatures, eh bien, on peut transmettre par mail ou par SMS, selon les conditions, au candidat un test qui va durer, selon les postes, entre une quinzaine, trentaine de minutes, et qui va mettre la personne vraiment dans des mises en situation. On va vraiment se baser sur des faits, et ces tests comportementaux qui seront représentatifs de l'environnement professionnel. Nous, chez JobTest, c'est notre élément différenciant finalement. On considère, et pour nous c'est important, que le soft skills soit évalué dans son futur contexte. Parce qu'il peut y avoir une différence entre la manière de se comporter, par exemple, entre le personnel, le loisir et le professionnel. Typiquement, on prend par exemple la communication. Dans un contexte personnel, on pourra avoir tendance à donner son avis, rétorquer, alors que dans un contexte professionnel, peut-être qu'on aura une crainte de l'avis supérieur.
6: Anthony.
8: Et donc ça veut dire que vous allez développer des logiciels spécifiques pour chaque entreprise ou pour chaque corps de métier, parce que c'est très spécifique, évidemment.
6: Ça fait beaucoup de situations.
8: Oui, ça fait beaucoup de situations. Donc si vous devez développer un jeu exprès pour chaque entreprise, c'est compliqué, non ?
0: Alors, ce que l'on a fait en termes de développement, c'est qu'on a développé une trentaine de mécaniques qui permettent d'évaluer des soft skills. On a démarré à ce jour, et on couvre les métiers de la logistique et de l'industrie, notamment sur les non-cadres.
8: Ouais.
0: C'est donc pour faire notre première preuve de concept et déploiement sur le marché. Et c'est pour ça qu'aujourd'hui, nous levons des fonds afin de pouvoir industrialiser le processus et de pouvoir, du coup, par intelligence artificielle, à partir de notre banque de mécanique, développer et contextualiser finalement à chaque métier.
6: Oui.
0: Et cette contextualisation, elle est faite à chaque fois avec les recruteurs. On travaille énormément avec le terrain pour concevoir notre produit.
8: Et c'est quel type de soft skills, si on doit être très concret, là, vous nous parliez de métiers dans l'industrie. Expliquez-nous voilà, un cas, une situation dans un des jeux qui va me dire « Ah bah là, oui, effectivement, il y a tel soft skill qui est présent chez ce candidat ».
0: Très bien. Typiquement, si on prend par exemple préparateur de commandes,
8: ouais,
0: qui représente énormément de recrutement en logistique, et puis en industrie avec la logistique, on va avoir des soft skills, typiquement la gestion du stress, la rigueur procédurale et la conscience du danger. Si je vous prends par exemple une situation, on peut lui demander de préparer par exemple un kit. Et donc il y a une procédure. C'est important pour nous que le candidat, même qui n'a jamais forcément, peut-être jamais fait le métier, comprenne. Donc on l'accompagne et il comprend la mise en situation et il doit suivre la procédure. Si la personne suit bien la procédure et puis répond aux besoins, on va considérer et on cadre du coup ce soft skills là. Par exemple sur la conscience du danger, à un moment peut-être qu'un cariste peut arriver. Il faut prendre une décision, se reculer, continuer, voilà, et prendre cette décision. Où typiquement, il y a différents choix pour avancer dans un.
6: Ça ressemble au test du code de la route, ce que vous nous racontez. Que faire quand je vois le panneau ? Mais en 15 minutes, en 30 minutes, je peux vous mentir, moi. Je suis sûre que je vous retourne votre test en arrivant à répondre ce que vous attendez, en fait, au-delà de même de ce que je suis. Est-ce que ça suffit pour donner une vérité sur un candidat ?
0: Alors, potentiellement, on peut mentir. C'est un point que nous, on cherche justement à dérisquer au maximum. Si on vient regarder les différentes typologies de tests que l'on peut faire, globalement, si on va être sur du déclaratif, il y a énormément de biais, notamment ce biais de pouvoir mentir et d'avoir une certaine stature sociale. Le biais de désirabilité sociale, ça m'est revenu. Et du coup, nous, on est parti sur le fait que ce qui est important, c'est d'évaluer justement par la tâche. Et l'utilisation du jeu vidéo permet de faire sortir finalement un peu le candidat de sa réalité. Et comme, on va dire, on peut appeler le flux, il va être absorbé finalement par le jeu. Et donc nous, on a pris le pari de mélanger un peu les différentes techniques, à la fois de la tâche, mais du jeu vidéo, pour être très contextualisé et pour pouvoir arriver à la finalité d'évaluer les candidats.
8: Et du coup, il y a un vrai impact, c'est-à-dire vous avez aujourd'hui des données chiffrées sur justement le fait qu'il y ait moins de turnover, des gens qui vont rester plus longtemps dans l'entreprise ou moins d'erreurs de casting, on va le dire comme ça, en utilisant ce genre d'outils.
0: Alors, les premières données que l'on a nous permettent d'affirmer que du coup, on a une réduction du temps de recrutement. Donc ça, c'est les premières données qu'on a en industrie logistique. Et pour nous, c'est important justement d'être toujours orienté au regard de la donnée. C'est pour ça qu'on cherche à lever des fonds aussi pour pouvoir accéder à d'autres secteurs et pour pouvoir multiplier les différents cas et concevoir toute la solution de JobTaste basée sur de la donnée et sur le terrain.
6: Pour ceux qui n'ont pas entendu, vous cherchez à lever des fonds. C'est un appel, vous cherchez combien ?
0: On cherche à lever 700 000 euros avec 250 000 euros de dilutif. Principalement, on va viser plutôt des business angels spécialisés RH. Ce sera le plus pertinent.
6: Ouais.
0: On est ouvert à toute proposition.
6: Oui.
0: Notre objectif étant de partir de ce qui a été validé sur le terrain et de venir l'industrialiser. Donc, 2/3 de cette levée de fonds sera allouée à notre produit et à l'industrialisation.
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10: Bienvenue dans la librairie de l'écho, l'émission de BFM Business qui vous offre chaque semaine le meilleur de la littérature économique. 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Et tout de suite, place aux auteurs. La France décline, la France désindustrialise, la France s'appauvrit, la France a choisi l'oisiveté. Tout cela est malheureusement vrai. Mais dans l'histoire, la France a connu des périodes bien plus terribles et s'est chaque fois redressée. Alors comment a-t-elle fait? Qui ont été les héros de ces sursauts? Et surtout, les conditions de ces sursauts sont-elles à nouveau réunies aujourd'hui? Réponse avec nos deux invités. Nicolas Bouzou, bonjour.
11: Bonjour.
10: Nicolas, vous êtes économiste, essayiste, fondateur du cabinet Asterès et vous publiez L'éternel sursaut, une histoire confiante de la France. C'est aux éditions XO. Jean-Denis Combrexel, bonjour.
12: Bonjour.
10: Vous avez été directeur général du travail, directeur de cabinet de la première ministre Elisabeth Borne. Vous êtes aujourd'hui à la tête de votre propre cabinet et vous publiez du bon exercice du pouvoir aux éditions Odile Jacob parce que le sursaut dépendra aussi beaucoup de la façon dont il sera accompagné par la haute administration dont vous connaissez tous les rouages. On commence avec vous, Nicolas Bouzou. Peu de pays alternent avec autant de constance que la France, les très bas et les très hauts, les nadirs et les zéniths. Comment est-ce que vous expliquez cette folle histoire française ?
12: C'est une folle histoire, c'est ce qui la rend d'ailleurs, à mon avis, absolument passionnante. Je crois que ce sont des raisons extrêmement profondes et extrêmement lointaines. C'est-à-dire qu'au fond, notre pays, qui n'est pas très grand, qui réunit trois civilisations, la civilisation celte, la civilisation romaine, la civilisation barbare, coincée au bout de l'Europe, entre montagnes et océans, c'est forcément compliqué, c'est forcément conflictuel, ça peut pas bien se passer en fait. Et donc, il nous faut des projets politiques communs, il faut que notre énergie et notre conflictualité soit canalisé. Et d'ailleurs, cette idée, en fait, c'est une idée, quand vous en parlez au président de la République contemporain, encore vivant, ils vous le disent. Moi, je raconte ça, j'ai eu des conversations assez approfondies sur ce sujet avec Nicolas Sarkozy, qui explique très bien que quand on est président, on sent cette énergie qui peut aller vers le pire et qu'il faut en permanence essayer de canaliser. Donc, c'est le charme de la France. Quand le Japon fait une réforme des retraites, c'est un décret, personne ne s'en rend compte. Quand en France, on annonce, vous en savez quelque chose, on annonce une réforme des retraites, on est sûr qu'on va avoir 100 000 personnes pendant des mois dans la rue. Bon, on fait la réforme, hein, mais c'est ce qui fait notre charme aussi.
11: Bon, vos livres à tous les deux sont bourrés de citations formidables. Je cite André Mauroy, sur lequel vous
12: immense
11: vous appuyez
12: historien.
11: Dans ce livre. « La France est l'extrémité de l'Europe où s'arrêtaient les invasions et où se fixaient les envahisseurs ».
12: En fait, André Mauroy, il a écrit une histoire de France dont je me suis inspiré en 1943. Elle était publiée en 47, mais il l'a écrite en 43. La vérité, c'est qu'il vous laisse rassurer. Justement, en voyant que la France avait failli plusieurs fois disparaître. C'est l'un des rares pays, Emmanuel, qui se retrouve tellement au bord de l'abîme qu'en réalité, c'est son existence qui est... On n'en est pas là du tout aujourd'hui, hein, bien évidemment.
11: Alors, vous racontez plein d'expériences, d'épisodes historiques. Moi, ce qui m'a intéressé, c'était de voir quand même les constantes qui se répétaient à chaque fois. Et alors, franchement, quand on referme votre livre, on se dit, finalement, à chaque fois que la France s'est redressée, c'est en s'appuyant sur une espèce de triptyque, un gestionnaire compétent.
12: Oui.
11: Donc, elle s'est d'abord redressée avec l'économie, avec le libéralisme, et avec l'innovation.
12: Oui, absolument.
11: Ouais, les trois critères que j'ai retrouvés, c'est ça.
12: C'est exactement ça. Et en fait, vous pouvez prendre tous les dirigeants, en effet, qui ont relevé la France, de Henri IV au général de Gaulle, en passant par Napoléon III. Et même, alors ce sera un débat avec des historiens, mais même Napoléon Ier, en réalité, ce sont des dirigeants qui avaient cette vision. C'est-à-dire un État qui fonctionne, très clairement, il faut un État qui fonctionne. La liberté économique. Alors, quand j'entends dire que la France n'est pas libérale, je trouve ça mais toujours absurde. Déjà, vous avez une tradition intellectuelle libérale en France, chez les économistes, qui est extrêmement forte. Vincent de Gournay, Cantillon, Turgot, etc. Je pourrais vous en citer plein, à l'époque des Lumières, au fond. Et puis surtout, les dirigeants dont j'ai parlé étaient libéraux. Le plus libéral d'entre eux, peut-être le général de Gaulle, qui l'explique dans le troisième chapitre de ses mémoires d'espoir, de façon extrêmement détaillée. Enfin, je veux dire, il faut lire le général de Gaulle pour savoir comment, très concrètement, on redresse un pays et avec quelle vision. Il dit tout, hein.
11: Oui, mais enfin, bon, l'État a quand même une place très importante, alors que vous reprenez des épisodes, bon, Sully, Colbert, Turgot, vous parlez de cet épisode assez méconnu, enfin, injustement traité de notre histoire, les Trois Glorieuses. Vous dites à chaque fois...
12: C'est ma révolution préférée,
11: ça. Est-ce
12: que
11: c'était pas plus libéral, tout ça, que le général de Gaulle ?
12: Je parle sous le contrôle d'un spécialiste de la simplification, mais à chaque fois que la France fait des plans de simplification... Parce que la France, comme tous les pays, elle accumule évidemment au cours de son histoire les normes, etc. Mais ça donne des résultats absolument extraordinaires. Je vous donne un exemple très concret. On est sur la chaîne des entreprises. 1867, Napoléon III fait une grande loi de simplification au fond de la création des entreprises. Il crée la société anonyme, qui permet de faire en sorte que, quand on crée une entreprise, on soit plus responsable sur son propre patrimoine. Eh bien, c'est l'une des lois qui va préparer la belle époque française, c'est-à-dire une explosion entrepreneuriale qui va faire de nous les leaders dans le cinéma, dans l'industrie automobile pendant quelques temps, jusqu'à l'arrivée de la Ford T, et même, ce sera interrompu par la guerre, mais ce sera repris après la guerre, dans l'aéronautique. La France est un pays d'entrepreneurs. Même la France d'avant la France, d'ailleurs, au passage, les Gaulois étaient de très grands entrepreneurs.
11: Alors justement, ça c'est des choses effectivement passionnantes. Les Gaulois ont beaucoup innové.
12: Bien sûr.
11: Les ordres monastiques ont beaucoup innové au XIIe siècle. La France de la belle époque, finalement, vous le dites aussi, et même quelque part, effectivement, la France de l'après-guerre, de l'après-deuxième guerre mondiale.
12: La France de l'après-Deuxième Guerre mondiale, c'était assez mal. La première partie des Trente Glorieuses a été ratée, mais les circonstances étaient difficiles. Mais quand le général de Gaulle revient en 58, il fait deux choses. C'est exactement ce qu'il faudrait faire aujourd'hui, d'ailleurs, c'est pas très compliqué en réalité. Il remet de l'ordre dans les finances publiques, donc il appelle Pinet, qui remet un peu d'ordre dans les finances publiques, et qui fait grosso modo un peu ce que Bayrou voulait faire quand il était Premier ministre, c'était quelque chose de cet ordre-là. Et puis, il appelle l'économiste le plus libéral de France, Jacques Rueff. Ça aussi, il le raconte dans ses mémoires. Il lui demande donc de ce qu'il faudrait faire pour relancer l'activité. Rueff fait, avec quelques experts, un plan très libéral. Je vous passe les détails. Le général de Gaulle le lit, trouve ça formidable. Il dit au gouvernement, appliquez tout. Bon, la France va connaître la deuxième partie des Trente Glorieuses, la plus brillante de tout l'Occident. Mais vous avez raison, Emmanuel, hein. La France de la belle époque, et si je veux faire un anachronisme qui va faire hurler les historiens, la France du XIIe siècle, c'est la Silicon Valley du monde. Hein. Les cathédrales gothiques, qui sont dans une cathédrale gothique, vous avez des centaines d'innovations techniques par rapport aux églises romanes. Les cathédrales gothiques, dans le monde entier, on les appelle les cathédrales françaises. Et les Anglais et les Allemands, je commets un autre anachronisme, pardonnez-moi, mais Canterbury et Cologne, ça vient après, sur le modèle des cathédrales gothiques françaises.
13: Alors, simplement, et ça c'est peut-être une différence de taille avec aujourd'hui, chaque fois que la France connaît une période brillante grâce à l'innovation, grâce à des politiques libérales, c'est quand même après avoir connu un effondrement tragique.
12: Oui.
13: Parce que là, vous avez cité effectivement la fin du Troisième Empire, les années folles, mais entre-temps, il y a Sedan.
12: Oui, oui. On n'a pas échappé, oui.
13: Au Moyen-Âge, il y a la défaite face aux Romains.
12: Oui, oui.
13: Il y a la défaite de 40.
12: Il y a Azincourt, il y a le 10 juillet 1940.
13: Exactement. Et donc, est-ce qu'il faut en passer par ces catastrophes pour enclencher les dynamiques de redressement?
12: C'est ce qu'on doit faire mentir. C'est tout l'enjeu, c'est tout notre enjeu, en fait, à nous. C'est de ne pas en passer par là. Et c'est de faire mentir ça, c'est-à-dire de faire mentir cette idée qui est une régularité historique, mais qui n'a pas de, enfin, qui n'est pas un automatisme, si vous voulez. Voilà. Et force est de constater que historiquement, c'est quand la France tombe très bas, et elle tombe plus bas que les autres pays, hein,
13: oui.
12: Parce que Azincourt ou le 10 juillet 1940, c'est pas rien. Hein, on en est fort heureusement très loin aujourd'hui. Voilà. Et donc, il faut éviter d'en passer par là.
13: Alors, d'où ma question, qui est une réflexion que m'avait fait Raymond Barre. Il se trouve que quand j'étais à l'Expansion, j'avais fait une des dernières grandes interviews de Raymond Barre vivant.
12: Oui.
13: C'était juste avant l'élection de Nicolas Sarkozy en 2007. Et là, je ne sais pas si vous vous rappelez du climat à l'époque, il y avait une euphorie,
12: oui,
13: Sarkozy va réformer l'État, vous en rappelez, vous étiez en plein au cœur de la machine, etc. Et là, j'avais demandé à Raymond Barre, je lui ai dit, ça y est, les réformes, c'est maintenant. Et il m'avait dit, pas du tout. Et je lui avais dit, ah bon, mais 2012... Et en fait, il avait une phrase qui m'avait beaucoup marqué, il m'avait dit, mais il faudra que ça aille beaucoup plus mal avant qu'on puisse espérer que ça aille mieux.
12: C'est intéressant.
13: Est-ce que vous pensez que la France va assez mal aujourd'hui pour être... réformable et pour entamer son redressement?
12: Je pense que la France est réformable, on va en parler avec du courage, de la lucidité, mais je vais dire quelque chose, Emmanuel, mais qui est très impopulaire. Je pense que la France va moins mal qu'on ne le dit, en réalité. Vous voyez, bien sûr qu'il y a des problèmes économiques, bien sûr qu'on a un énorme problème d'endettement public, bien sûr qu'il y a trop de normes, etc. Mais je pense que tous ces problèmes, en réalité, ne sont pas extrêmement compliqués à régler. Et quant à des problèmes qui semblent à nos concitoyens comme étant vraiment des problèmes insurmontables, l'organisation des services publics, l'hôpital, les problèmes d'immigration, etc. En fait, quand vous avez la chance de voyager un peu, vous voyez que dans tous les pays du monde, vous avez exactement les mêmes débats. Donc la France fait face à des défis, mais la France ne va pas très mal. Alors si votre question c'est, est-ce que aujourd'hui on est dans la situation d'Azincourt ou du 10 juillet 1940, la réponse est non, fort heureusement, et il faut se battre contre ça. Mais en même temps, nous, notre rôle... Enfin, moi, je ne vois pas mon rôle dans le débat public, Emmanuel, comme quelqu'un qui consisterait à dire, attendons vraiment que tout aille mal, etc. Ça ira mieux.
13: Votre rôle dans le débat public, Nicolas, c'est celui de ce livre qui est de dire, jamais la France ne s'est redressée sans spasme.
12: Oui, d'accord, mais je vous dis, je le répète, je pense qu'aujourd'hui, vous faites un peu ce que Général de Gaulle a fait en 58, c'est-à-dire, vous remettez de l'ordre dans les finances publiques, c'est pas extrêmement compliqué, vous faites un grand plan de simplification administrative, normative, etc. Et je pense que là aussi, en réalité, c'est parfaitement à notre mesure. Vous allez voir, la France, c'est ce que me disent les étrangers, la France, c'est un pays d'entrepreneurs et d'ingénieurs. On devrait être en ce moment à l'ère de l'intelligence artificielle, des robots, des biotech, etc. Mais on devrait être, sur le papier, les rois du monde. Entrepreneurs, ingénieurs. La source vive, elle est chez nous. C'est fantastique.
13: Alors, Jean-Denis Combraxel, la France est un pays d'ingénieurs. La France est un pays...
12: D'entrepreneurs,
13: mais la France est aussi un pays de hauts fonctionnaires.
12: Oui.
13: Et là, on voit bien que on a effectivement dans ce sursaut, il va falloir que l'administration prenne sa part. Et vous dites d'ailleurs, Jean-Denis Combrexel, notre pays a aujourd'hui plus besoin de faire que de dire. Ma question, c'est pourquoi est-ce qu'on parle autant aujourd'hui et on fait aussi peu?
14: C'est un sujet. C'est-à-dire que un des sujets, c'est que la démocratie, moi je dis souvent, c'est comme un camion. Il faut savoir conduire et il faut bien le conduire. Et maintenant, il y a beaucoup de gens qui parlent de conduire le camion, mais qui ne le conduisent pas. Donc, il faut justement, c'est là qu'il y a ce qu'on peut appeler une frustration démocratique. C'est-à-dire que les gens, les électeurs, les contribuables, les usagers entendent en permanence des responsables politiques qui font des annonces. Et dans les villages, dans les petites villes, dans les villes moyennes, y compris aussi dans les grandes villes, il y a une sorte de décalage très important entre ce que peuvent entendre les gens en termes d'annonces sur les médias et puis le concret. Et donc, c'est là qu'il y a une responsabilité sans doute, alors pas simplement des responsables politiques, mais aussi des fonctionnaires, des hauts fonctionnaires.
13: Justement, dans votre précédent livre, pour lequel on vous avait reçu aussi dans la librairie de l'Écho, vous exploriez un petit peu les rouages de la simplification, ou plutôt de la non-simplification, pourquoi c'était aussi difficile. Nicolas Bouzou nous dit, il faut faire en simplification, on l'a fait sous Napoléon Ier, ça n'a pas été si compliqué. Pourquoi est-ce que ce ne serait pas possible aujourd'hui de faire une espèce de grand nettoyage pour simplifier?
14: Alors, c'est possible à la condition qu'on se rend... C'était le sujet à la fois du précédent livre et puis de celui-là. C'est possible à la condition que tout le monde ait conscience que c'est... Je ne dis pas ça pour dédouaner les fonctionnaires, loin de là, parce que je considère qu'ils ont leur part de responsabilité, mais c'est que tout le monde se rende compte qu'il y a une responsabilité. Une responsabilité collective. Autrement dit, quand... alors, Milaï n'est pas mon modèle, président argentin, mais quand on veut supprimer une structure administrative qui est plus ou moins complexe, quand on veut modifier la composition, les attributions d'un ministère, qui est-ce qui résiste? C'est plus souvent encore ce qu'on appelle, ce qu'il est de bon ton d'appeler la société civile que les fonctionnaires. Donc il y a un sujet, c'est-à-dire que la question qu'il faut comprendre, c'est que notre société, l'ensemble de la société française, est attachée à une certaine forme de complexité.
13: Oui, mais vous dites bien, il y a une demande, il y a une espèce de contradiction aujourd'hui entre la demande d'État et le manque de moyens. Oui. De l'État, mais comment ce pays d'entrepreneurs et d'ingénieurs est-il devenu un pays qui s'en remet finalement, qui remet son sort entre les mains de l'État et des hauts fonctionnaires?
14: Oui, et le paradoxe, c'est que la génération actuelle de hauts fonctionnaires, quand il fut un temps, les hauts fonctionnaires, ils étaient gavés, si j'ose dire, aux Trente Glorieuses, et c'était François Bloch-Léné qui écrivait des bouquins disant... finalement, c'est grâce aux hauts fonctionnaires qu'on fait les réformes et qu'on fait avancer le pays. Bon, maintenant, les Trente Glorieuses, c'est fini. Et les hauts fonctionnaires sont les premiers à considérer que c'est pas eux qui ont la réponse à tout et que la vraie réponse, pour reprendre l'expression de Nicolas, c'est les ingénieurs, c'est les chefs d'entreprise, c'est les entreprises.
13: Oui, mais en fait,
14: après, il y a des grosses pesanteurs qui supposent que tout le monde tire dans le même sens.
13: Cette notion d'état profond, elle vient pas de nulle part. Et en fait, on a l'impression... Ce que vous expliquez dans votre livre, d'ailleurs, c'est qu'en fait, peut-être sans doute par lâcheté et par calcul politique, les élus, les ministres, les dirigeants politiques ont délégué finalement une partie de leurs décisions aux hauts fonctionnaires qui, eux, n'ont pas cette légitimité démocratique et que finalement, c'est un peu ça qu'on appelle cet état profond.
14: Oui, en même temps...
13: Vous ne croyez pas beaucoup, vous, à cette notion d'état profond?
14: Si, je crois qu'il y a des... Dans les hauts fonctionnaires, il y en a des bons, il y en a des mauvais, il y en a des pas bons. Et moi, justement, si j'écris ce livre, c'est un peu c'est une sorte de testament vis-à-vis des jeunes générations. Et je pense qu'il faut que les hauts fonctionnaires soient en quelque sorte obsessionnels sur l'efficacité. et que beaucoup au sein de l'État, on est dans une sorte d'obligation de moyens. Et quand on va demander à un directeur de l'administration centrale qu'est-ce que tu as fait pour remplir tel objectif, il va vous répondre j'ai fait des lois, j'ai fait des décrets, j'ai fait des circulaires. Et c'est pas les lois, c'est pas les décrets, c'est pas les circulaires qui font avancer le camion, pour reprendre mon expression de tout à l'heure. Et donc il faut que on a changé l'ENA, on a changé beaucoup d'écoles de hauts fonctionnaires. Il faut que les nouveaux, les jeunes hauts fonctionnaires aient cette obsession du résultat, qui ne se traduit pas nécessairement par des choses spectaculaires. C'est ça un peu l'enjeu. Mais voilà, avoir des résultats, changer telle statistique, changer les structures, et pas simplement se dire bah, j'ai fait tout ce que je pouvais pour.
13: Mais vous dites l'appartenance à la noblesse d'État a une contrepartie,
14: oui.
13: Le courage.
14: Oui.
13: Mais qui en fait preuve aujourd'hui finalement ?
14: Bah, quoi, plus que non, peut-être qu'on ne le pense. C'est-à-dire que les hauts fonctionnaires, moi je connais des hauts fonctionnaires qui sont extrêmement courageux. Alors ça se voit pas nécessairement. C'est-à-dire que je dis c'est un peu l'effet Modiano et Bernard Pivot dans le livre. Je dis que ceux qui parlent le plus de leur métier sont pas forcément ceux qui le font le mieux. Parce que pour les romanciers, c'était un peu ça. Quoi. Autrement dit, je pense qu'il y a beaucoup de hauts fonctionnaires qui font preuve de courage, mais ça se voit pas. Ça fait 45 ans que j'ai été haut fonctionnaire. Les décisions les plus courageuses que j'ai prises, personne ne les connaît. Donc, personne m'en sait gré d'ailleurs. Hein. En revanche, il y a des décisions, des décisions ou des rapports que j'ai faits, tout le monde m'en parle. Je ne dis pas qu'ils ne sont pas importants, mais ce n'est pas forcément ceux-là qui ont modifié les choses. Donc, il y a une dose de courage et de volonté. Moi, je termine le bouquin en parlant de l'étrange défaite de Bloch. Hein, c'était un moment, là aussi, on parlait de Monroy tout à l'heure, c'était un moment où la France connaissait des très très graves difficultés, et il y avait une sorte de faillite des élites, de trahison des clercs. Et donc je pense que l'État, ce qu'on peut appeler l'État profond, il n'est pas contre la société. Du tout. Quoi.
13: Est-ce que vous ne pensez pas qu'il y a une confusion entre l'intérêt de l'État et l'intérêt général ?
14: Ben, il ne faudrait pas.
13: Honnêtement, on se dit, mais beaucoup de réformes sont compliquées. Regardez toutes ces hautes instances qui, finalement, on se dit, allez, on crée des comités trucmuches, oui. Etc. Tout ça sert à rien. Et on se dit, finalement, on a une machine à fabriquer de la norme, de l'impôt, de la réglementation qui semble un peu aujourd'hui hors de contrôle.
14: Oui.
13: Et là, on se dit, bah, on pense à l'intérêt de l'État et on se dit mais c'est pas l'intérêt général. Moi j'ai l'impression qu'il y a beaucoup de fonctionnaires qui confondent la défense de l'État avec la défense de l'intérêt général.
14: Bah, c'est ce que j'appelle la culture du résultat. L'intérêt général c'est le résultat. Donc il faut avoir cette conscience-là. La difficulté c'est que on présente souvent la démocratie sous la forme de l'évidence. La démocratie, c'est pas de choisir entre une bonne et une mauvaise décision, c'est de choisir entre des décisions qui toutes présentent leurs inconvénients. Et ça, c'est voilà. Donc, et souvent, on dit bah voilà, il y a la culture de l'évidence et la culture de la dérision. Tel ministre, tel gouvernement a pris telle décision, c'était évident qu'il fallait pas la prendre. Alors qu'en réalité, si on avait pris l'autre, on se serait aperçu qu'elle aussi avait présenté ses propres inconvénients. On a parlé des retraites, on peut parler de tous les sujets du moment. Gare aux partis, moi je le dis dans le livre, il faut faire attention, il y a certains partis politiques qui présentent tout ça sous le sceau de l'évidence et de la simplicité. Dans une démocratie moderne, dans une société moderne, il faut admettre que c'est ni évident ni simple.
13: Alors, est-ce qu'on peut combiner la complexité avec l'action ?
14: Ben c'est pour ça que j'ai écrit le livre. C'est parce que je pense...
13: Parce qu'en même temps, quand on parle de sursaut, on se dit, bah, sursaut, il y a besoin d'un élan, etc. Or, vous dites très... Enfin, vous, votre conviction, c'est qu'en fait, pour avancer, une bonne réforme, c'est une réforme qui doit être réalisable et raisonnable.
14: Oui.
13: Donc les grands soirs, tout ça, vous n'y croyez pas du tout.
14: Moi, je dis que la meilleure façon de tuer une réforme, si vous voulez, quand vous êtes dans l'État, vous avez deux catégories de personnes qui sont opposées à la réforme. Vous avez ceux qui disent... frontalement en face de vous, je suis contre la réforme. Bon, ouais. Là, ceux-là, vous les avez. Bon. Et il y a ceux, alors ça c'est d'expérience que je parle, ceux qui viennent dire, vous avez raison, c'est une bonne réforme, mais vous n'allez pas suffisamment loin.
13: Ah oui.
14: Et ça, et le loin est tellement loin qu'en fait, jamais la réforme sera faite. Et donc, quand je dis que c'est raisonnable, c'est pas de dire de faire des petites réformes, mais simplement de se fixer un but qui est atteignable. C'est ça le sujet. Et le sujet du livre, c'est de dire que derrière tout ça, on parlait de De Gaulle, on peut parler de Churchill, on peut parler de gens comme ça, il y a la qualité des gens. C'est autrement dit, moi, la conviction profonde de ce livre, c'est que pour avancer, c'est pas des process, c'est pas des procédures, c'est pas des organisations.
13: C'est des leaders.
14: C'est des gens qui portent, qui ont le courage et qui ont de la qualité humaine et qui se rendent compte que pour ça, faut pas être tout seul, faut manager d'autres, faut partager des valeurs, faut partager des implications. C'est ça. Et on a trop tendance, notamment en France, à parler en permanence de procédures, de lois, d'instances, et vous avez raison, on crève un peu sous les instances.
13: Mais est-ce qu'on a connu dans l'histoire quand même des grandes périodes de modernisation de l'État, assez radicales, qui ont accompagné ces grandes périodes historiques? Est-ce que les conditions vous semblent réunies aujourd'hui?
14: Il y a une question, je me tourne vers l'historien, une question un peu historique, c'est que, est-ce que Napoléon aujourd'hui, De Gaulle aujourd'hui, si tant est que... D'abord, est-ce que Napoléon et De Gaulle seraient élus? Je ne sais pas. Et ensuite, est-ce que cette forme de... Mais c'est une question, hein, j'ai pas forcément la réponse. Autrement dit, cette forme de figure fonctionne véritablement dans les démocraties modernes? C'est une question.
13: Bah, encore une fois, ça ne fonctionne que quand ils émergent de situations dramatiques.
14: Oui, oui, oui.
13: Churchill, avant d'être... le personnage d'ampleur historique qu'on connaît a quand même pas eu un parcours politique extrêmement brillant.
15: Je pense que l'histoire est très surprenante, en fait, et que des personnes peuvent surgir quand on s'y attend pas, mais vous avez aussi des personnes qui peuvent être à contre-emploi. Je prenais l'exemple de Napoléon III tout à l'heure, à mon avis, c'est vraiment un exemple emblématique. Napoléon III, il avait fait un livre, il était vaguement connu pour avoir fait un livre sur la pauvreté, il a été élu plutôt sur un programme de gauche. Or, il a été l'un des présidents les plus... politique de l'offre, pour refaire un autre anachronisme, et l'Empire a prolongé cette politique.
14: Mais là, on est dans une période d'élection, puis on va l'être encore de plus en plus. Donc, quand moi, j'entends parler, en ce moment, on est dans les élections municipales. Alors, bien sûr, on vote pour celui qui est dans le programme le plus proche de ce qu'on pense. Il y a des connotations, bien évidemment, politiques, et c'est normal, mais est-ce qu'on s'interroge sur la capacité de la personne à gérer une commune. Et par exemple, gérer une commune, c'est pas nécessairement la capitale. Gérer une commune de 3000 habitants, ça suppose des qualités.
13: Est-ce que vous faites une différence entre manager public et manager dans le privé?
14: Pas trop. Beaucoup moins qu'on ne pense. Alors, faut pas non plus verser dans la démagogie et dire que c'est la même chose, parce que y a un mode de fonctionnement qui est différent. Mais moi, ce que je dis dans le livre, c'est que il y a pas... Je pense qu'un bon manager dans le privé serait plutôt bon manager dans le public, et inversement. Autrement dit, il y a des qualités qui sont exigées de part et d'autre, qui sont beaucoup plus proches qu'on ne le croit. Dans mon esprit, il n'y a pas une sorte de mur de Berlin entre le monde de l'entreprise et puis de l'autre côté le monde de l'administration et le monde de l'État. Il y a la qualité managériale. Moi, je dis, par exemple, une des qualités managériales, c'est le goût des autres. C'est le goût de s'intéresser aux autres, de manager. Bon, bah ça, c'est autant vrai du côté de l'entreprise que du côté du secteur public. Et d'ailleurs, ce qui est assez curieux, c'est que le livre intéresse finalement... Moi, j'ai beaucoup de retours de la part des entreprises.
13: Ah oui.
14: Voilà.
13: Bon. La situation la plus proche de la nôtre, très vite, Nicolas. Est-ce que c'est pas finalement le Royaume-Uni de la fin des années 70?
14: Ou sans
13: drame? Ou sans catastrophe, finalement, le pays a quand même changé d'orientation.
15: La France de 58, moi, je trouve que c'est pas idiot quand même, hein, pour rester dans des pays.
14: Je vais parler du rapport UF.
15: Mais juste en 15 secondes, parce que.
13: Pas plus.
15: Il y a quelque chose de très profond dans ce qui a été dit. C'est le fait que les normes, elles sont demandées par la société et même par les entreprises. Ce qui veut dire que, avant de parler des personnes, il y a tout un combat culturel et intellectuel.
13: Et parfois justifié aussi par la complexité croissante du monde. Merci beaucoup à tous les deux. Je rappelle vos deux livres. Jean-Denis Combrexelle, Du bon exercice, du pouvoir, chez Odile Jacob. Nicolas Bouzou, L'éternel sursaut, une histoire confiante de la France, aux éditions IXO. On se retrouve tout de suite pour la deuxième partie de l'émission.
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13: On se retrouve pour la deuxième partie de cette librairie de l'écho. Vous retrouverez évidemment l'étude de la semaine, d'autres travaux passionnants publiés par tout un tas d'instituts dont on vous fera le compte-rendu. Mais tout de suite, on retrouve nos critiques attitrés. À ma gauche, Christian Chamagneux, éditorialiste à alternativeéconomique.fr et Grand Manitou de la rubrique livre à Alternative Économique, le magazine. Et puis Jean-Marc Daniel, professeur émérite à l'ESCP Business School, président et critique attitré lui aussi de la Société d'économie politique. Allez, on commence avec le choix de Christian, un choix historique. Christian, puisque vous avez choisi un livre qui nous raconte l'épopée de Kuhlmann, grande entreprise de la chimie, c'est aux éditions Rêve de C par Éric Lenglinet.
18: Oui, pratiquement deux siècles d'existence pour cette entreprise, c'était une gageure parce que toutes les archives ont brûlé, enfin ont disparu, donc il fallait quand même arriver à trouver des choses et les auteurs ont trouvé des choses, donc c'est vraiment passionnant et c'est intéressant pour ce qu'on apprend sur Kuhlmann, mais moi ce qui m'a fasciné, c'est que c'est vraiment cette entreprise, j'ai trouvé le reflet du capitalisme français en général sur les deux derniers siècles. Alors bien sûr, on commence avec Frédéric Kuhlmann, 1825, c'est un Lillois, évidemment, le textile, c'est l'industrie phare, ouais. Et le textile, on a besoin de chimie, donc voilà, c'est pas un hasard que cette chimie-là, elle soit à Lille. On voit tous ces bourgeois lillois qui s'entremêlent, qui se prêtent de l'argent, qui marient leurs enfants, donc on est vraiment typiquement dans le capitalisme du nord de la France du début du 19e siècle. Évidemment, comme ils sont dans le textile, ils sont protectionnistes. Et la signature du traité de libre-échange, ben, ils n'aiment pas du tout. Et Kuhlmann va avoir un petit peu de mal à s'en sortir. On passe à la fin du 19e, début 20e. C'est la montée des revendications ouvrières en plein chez Kuhlmann. On a la montée des revendications ouvrières, des premières grèves et tout ça. Donc, on est vraiment dans le capitalisme français de cette époque. La Première Guerre mondiale, évidemment, comme on est au nord, bah, les Allemands vont arriver tout de suite dessus. Ils vont démonter un petit peu les usines. Mais l'entreprise va réussir à s'en sortir avec de la commande publique en commençant à attaquer le marché des colorants. Entre deux guerres, là, l'innovation retombe un peu. Mauvais placement financier avec la crise, bah, évidemment, ça, la boîte n'est pas terrible. Et puis, on arrive à l'entre-deux guerres, enfin, pardon, la Deuxième Guerre mondiale. Et là, la Deuxième Guerre mondiale, on a pratiquement un résumé de tout ce qui s'est fait dans le capitalisme collabo et en général du capitalisme français. C'est un désastre économique parce que l'activité, évidemment, elle chute. C'est un désastre humain parce que le patron qui était juif tient les commandes le plus longtemps possible. Il finit par se faire arrêter avec sa famille, déporté, assassiné. Et c'est un désastre moral parce qu'il reste un autre dirigeant qui, lui, va faire une des rares John Weitzer avec les Allemands, en l'occurrence avec IG Farben, pour faire Francolor, la fameuse société Francolor, qui va vraiment y aller à fond pour nourrir l'effort de guerre allemand. Ensuite, alors, j'ai trouvé que la dernière partie était un petit peu moins intéressante. Pourquoi ? Parce que on est dans le plus traditionnel. Il y a aussi le fait que l'illustration est un petit peu moins bonne à ce moment-là. Mais quand même, on a encore les stigmates du capitalisme français de l'époque. Les années 60, après l'ouverture du marché commun, ben, il faut créer des champions nationaux, nous disent De Gaulle et Pompidou. Et à ce moment-là, eh ben, on a le rapprochement entre Kuhlmann et Ugine, puis Péchinet, Ugine, Kuhlmann. Et puis à la fin, on a la nationalisation par la gauche qui essaie de redresser l'entreprise, mais ça ne fonctionne pas. Et du coup, l'entreprise va disparaître à la fin des années 90, au début des années 2000. Vraiment, ce n'est pas géographique. Il manque juste une ligne, je trouve, dans les livres, mais pour nous dire, attention, les produits chimiques quand même qu'on respire, ça a détruit beaucoup la santé. Mais à part cette ligne qui manque, j'ai trouvé que c'était un beau récit historique, sans être géographique. Hein, on nous dit que travailler chez Kuhlmann, c'était un bagne chimique, beaucoup d'accidents du travail. Donc j'ai trouvé ce livre intéressant.
13: Jean-Marc, avez-vous aimé cette plongée historique ?
19: Oui, j'ai aimé ce livre et j'y ai vu aussi une histoire du capitalisme français, mais pas exactement la même histoire que Christian. D'abord, il faut regarder le produit. Le produit, c'est un livre qui est très grand, d'une qualité d'édition exceptionnelle. C'est-à-dire, c'est un livre, vous savez, c'est donc le bicentenaire 1825, ouais. C'est le bicentenaire de l'entreprise, donc de ces livres un peu à la gloire de l'entreprise, sans être, comme l'a dit Christian, géographique. Il y a véritablement une étude historique et ils rappellent, les auteurs, qu'effectivement, c'est assez difficile de faire les histoires des entreprises, parce que les entreprises, en général, même quand elles ont des services d'archives, elles ont tendance à considérer que c'est plutôt accessoire, et donc elles peuvent en détruire quand elles ont besoin de place. Mais alors, pourquoi je dis que je n'ai pas lu exactement la même histoire que Christian ? Parce que je pense qu'on commence d'abord par un personnage qui arrive d'Alsace et qui va être traumatisé par la guerre de 1870. Son lieu de naissance va échapper à... Donc, un personnage qui a une formation de chimiste et qui crée une entreprise privée. Et progressivement, au fur et à mesure que le temps passe, on va finir par la nationalisation, et progressivement, l'État dessaisit. Ce capitalisme de ses prérogatives. On commence par, alors, Kuhlmann essaie effectivement de s'insérer dans le tissu politique, donc il est conseiller municipal à Lille, il est conseiller général au département du Nord, mais il va pas au-delà, il cherche pas à être maire de Lille, il cherche pas à être président du conseil général, il veut simplement être bien vu des autorités. Arrive le drame de 1914, parce que 1914, pendant 4 ans, Lille est occupée. Donc, l'entreprise se redéploie. Et à ce moment-là, l'État crée une commission nationale des matières colorantes. Et l'État commence à se mêler des affaires. Donc, premier élément, la famille Kuhlmann est progressivement écartée. On fait venir des ingénieurs, d'abord des centraliens. Puis, deuxième élément, des polytechniciens. Or, les polytechniciens, c'est des ingénieurs d'État. On parle de Raymond Baird. Donc, Raymond Baird, il est d'abord fonctionnaire, et puis il arrive chez Kuhlmann. Bon, effectivement, donc il met en place, avec sa vision de l'entreprise, à la fois il est efficace, et puis c'est aussi la capacité de donner un coup de fil à un de ses camarades de promotion qui est au ministère de l'économie de l'époque. Donc, il y a une espèce de connivence qui commence à apparaître. La famille Kuhlmann progressivement disparaît, on la voit plus, et puis on arrive effectivement la 4e République, c'est donc la mise en place, l'État, la planification, et ça se termine par la nationalisation en 81. Et donc je dis, c'est ça le capitalisme français, c'est des gens qui sont au départ créatifs, innovants, et progressivement...
15: Ils se font phagocyter.
18: Sans l'État, aurait disparu.
19: Progressivement, l'État les mange, les détruit, alors plus ou moins subtilement, il commence par leur envoyer des polytechniciens, et ensuite il les nationalise, et on n'en parle plus, l'entreprise finit par disparaître.
13: Allez, après la saga historique, la projection
10: dans le futur avec votre choix, Jean-Marc Daniel, le livre de François Facchini, Quelle fiscalité pour demain aux éditions de Bouygues Supérieur.
19: Alors c'est un livre qui est d'abord dans sa présentation qui est moins prestigieux, il n'y a pas toutes ces images, il y a des graphiques. Et donc François Facchini, donc c'est un spécialiste de finances publiques qui construit son livre d'emblée en disant qu'il y a une tendance naturelle chez ses collègues universitaires à être plutôt favorable à une forme d'égalitarisme fiscal. Et il dit, moi je vais clairement expliquer pourquoi ils sont à côté de la plaque. Donc il fait une première introduction où il explique un peu ce que sont les grandes théories de l'impôt. Et puis ensuite, il examine dans chaque chapitre un impôt, un type d'impôt, en disant c'est un bon impôt ou c'est un mauvais impôt. Et à chaque fois, chaque chapitre est construit en disant voilà ce que dit plus ou moins la théorie économique, y compris avec des équations qui sont des équations d'arithmétique élémentaire, et c'est pas des équations très très compliquées à saisir. Ensuite, son point de vue, et après, deux pages qui s'appellent « Pour conclure ». Et alors, la conclusion de tout ça, c'est que il considère que l'impôt sur le revenu, l'impôt sur le patrimoine, sont des impôts qui sont à la fois probablement injuste parce qu'on leur donne une vision, notamment au travers de la progressivité, qui est une vision un peu confiscatoire. Le bon impôt, ce serait plutôt la TVA, l'impôt sur la dépense. Et de jamais oublier que le but de l'impôt, c'est de financer les dépenses publiques et que moins il y a de dépenses publiques, mieux ça vaut sur le plan fiscal. Donc c'est un livre qui n'est pas forcément dans l'odeur du temps, en disant il faut de la justice fiscale, il faut faire payer les riches. Mais c'est un livre qui est à la fois bien écrit, très érudit et rassurant.
10: Bon, Christian.
18: Quand on a fini l'introduction, on sent les années 30 qui remontent et qui vont parcourir tout le livre. Alors, il y a les bolcheviks ont gagné la révolution russe, donc il faut absolument proposer autre chose qui va de l'autre côté. Donc, Ludwig von Mises, Hayek sont pas loin. Là, je pense que pour l'auteur, le programme fiscal du Nouveau Front Populaire, c'était l'équivalent des bolcheviks. Et donc, il faut absolument aller de l'autre côté. Donc, on a un programme sérieux, fiscal, mais complètement libertarien. Ouais. Jean-Marc a dit, on essaie d'évaluer les bons et les mauvais impôts. Tous les impôts sont mauvais. Hein. Je cite l'auteur, l'impôt reste un mal. Voilà, c'est la base quand même.
19: Et donc, il dit cette théorie, mais il ne dit pas qu'il partage cette théorie.
18: Oui. Il nous parle quand même de la théorie de l'impôt, LA, qui nous dit, c'est la base quand même.
19: Il dit cette théorie, mais il ne dit pas qu'il partage cette théorie.
18: Oui, il nous parle quand même de la théorie de l'impôt, LA, qui nous dit

0: c'est orwellien, réduire les inégalités, c'est injuste. Enfin, des phrases un petit peu comme ça. Et à la fin, vous vous dites, OK, il défend un programme libertarien, très bien, c'est technique, c'est parfait. Mais vous, il y a, aujourd'hui, il n'y a personne qui veut mettre ça en place. Donc, si l'auteur croit vraiment à ce qu'il veut, c'est là qu'on retrouve encore une fois les années 30, il faut qu'il soit en faveur d'un programme autoritaire qui va mettre ça en place. Et vous dites, mais je me dis, bon, voilà, encore un économiste, il ne fait pas attention aux considérations politiques. Et je me trompe, l'auteur me détrompe, parce qu'il faut aller jusqu'à la dernière page, au dernier paragraphe de la dernière page, où l'auteur nous dit, vous savez, quand la majorité ne prend pas les bonnes décisions, il faut se passer un petit peu de la majorité. Il nous cite Benjamin Constant qui dit qu'il faudra trouver une organisation politique, parce que c'est une organisation politique, qui montre que quand il y a trop de demandes sociales, bah, il faut savoir dire non, quoi. Et donc réduire les demandes sociales pour l'État-providence et donc réduire les impôts. Et là, vous vous dites, ce n'est pas du tout Benjamin Constant la référence, c'est Carl Schmitt. On est vraiment dans l'illibéralisme régressif. Hein. Carl Schmitt, les années 30, 1933, qui nous dit il faut absolument donner de la compétitivité aux entreprises, donc il faut réduire l'impôt. Comme on ne peut pas réduire l'impôt à cause des demandes sociales, il faut supprimer la demande sociale, il faut un pouvoir autoritaire. Donc, on arrive à ça quand même au dernier paragraphe, mais c'est bien le principe de tous les projets libertariens. Celui-là est vraiment très sérieux, très bien organisé, c'est un vrai spécialiste, mais tous les projets libertariens ont besoin d'un pouvoir politique autoritaire pour le mettre en place.
1: Merci à tous les deux. Allez, c'est l'heure de retrouver et de mettre un coup de projecteur sur une étude qui nous a particulièrement séduit cette semaine.
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1: C'est le travail publié par le cabinet PwC, une étude événement, l'étude RH Open Fears, étude qui analyse les attitudes et comportements de 50 000 salariés dans 48 pays et qui effectivement a des conclusions absolument spectaculaires. On voit ça avec Nicolas Bourgeois. Bonjour Nicolas.
3: Bonjour.
1: Nicolas, vous êtes partenaire chez PwC, vous êtes le responsable de cette grande étude, alors beaucoup d'enseignements à en tirer. Allez, je commence par celui qui, moi, m'a le plus stupéfait. Ça concerne évidemment l'intelligence artificielle. Pour la première fois, l'usage de l'intelligence artificielle recule en entreprise. Plus de la moitié des salariés français n'utilisent pas l'IA.
3: Oui, et puis à peine 7% l'utilisent tous les jours. Donc effectivement, c'est un petit peu inquiétant, sachant que pour le reste du monde, on est plutôt aux alentours de 14%. Donc on utilise quotidiennement deux fois moins l'IA que, on va dire, les autres pays du monde. Et en Europe, je crois qu'on est, selon l'étude, avant-dernier. Donc alors, c'est pas une très bonne nouvelle pour l'implémentation de l'IA en France, effectivement.
1: Alors, on l'utilise moins, vous l'avez dit. Mais c'est surtout qu'on est aussi moins nombreux à considérer qu'elle augmente notre performance au travail par rapport à ce que déclarent les salariés dans les autres pays du monde.
3: Oui, alors ceux qui utilisent quotidiennement ou de manière hebdomadaire l'IA dans les grands groupes ou dans les PME ou au quotidien dans leur travail, disent quand même que ça améliore assez nettement la manière de travailler. Mais ce qui est vrai, c'est qu'on s'attendait à des progrès bien plus importants, des impacts plus importants. C'est sans doute, on va peut-être en parler, mais le fait que souvent l'IA, elle est un peu en décalage dans ses usages, dans les entreprises. On n'a pas très bien mis l'IA au service des salariés pour améliorer leur travail, au-delà de parler de productivité, simplement de faire les choses mieux.
1: Mais pourquoi ? Parce que finalement... on a laissé ça à la liberté de chacun, c'est-à-dire que chacun va bricoler avec sa petite IA sur son ordinateur.
3: Mais c'est exactement le contraire, puisqu'en fait, si on regarde les pratiques des grands groupes, ce qu'on peut constater par rapport à d'autres pays, c'est d'abord, la France est partie un petit peu en retard, il y avait quand même une forme, un peu comme sur l'époque d'Internet, une forme de décalage entre l'arrivée de la technologie et l'usage dans les entreprises. Ensuite, plutôt méfiance, impact juridique, technologie très largement anglo-saxonne, voire américaine. Et donc, on a eu une petite année de retard, en fait, dans l'adoption, comme on dit, dans la conduite du changement, dans le fait d'intégrer ces outils aux pratiques de travail. Donc c'est vraiment ça qu'on met en évidence. C'est sans doute l'hypothèse principale de ce décalage d'usage lié à la manière dont en particulier les grands groupes l'ont intégré ou sont en train de l'intégrer. C'est pas assez intégré dans les processus de travail, ça c'est très clair. Et puis, autre élément hyper déceptif, c'est que l'IA, en fait, au travail, elle est moins utilisée que l'IA personnelle. Il y a quasiment un tiers des Français qui l'utilisent

0: tous les jours dans leur vie professionnelle. Et vous voyez, on l'a déjà dit, 7% dans la vie professionnelle. Et ce décalage-là, il est
1: un quart dans la vie personnelle. Un tiers dans la vie personnelle, c'est ça?
0: Ouais, c'est ça. Un tiers des
1: et 7% dans la vie professionnelle.
0: Et 7% seulement dans la vie professionnelle, cet écart, il est énorme. Ça veut dire qu'en fait, on trouve vraiment un usage intéressant à l'IA. Peut-être qu'on rigole avec dans la sphère personnelle, mais pas seulement. Je pense que beaucoup d'entre nous l'utilisent pour les démarches administratives, pour des trucs très utiles, pour des courriers au professeur ou à l'école de ses enfants. On l'utilise quotidiennement assez efficacement dans la sphère personnelle et le décalage, il est sur l'usage dans l'entreprise qui vraisemblablement est un petit peu trop encadré et pas assez articulé. C'est-à-dire, on ne dit pas assez aux gens, tu peux utiliser tel outil d'IA pour traiter tel processus, telle tâche administrative, telle tâche technique, telle information qui va te faire gagner du temps. Donc c'est cette éducation-là, on appelle ça l'adoption, qui effectivement est un peu manquante en France.
1: Alors, autre fait marquant et peut-être autre exception française, les collaborateurs des entreprises françaises croient moins qu'ailleurs en la vision stratégique de leur entreprise et croient moins qu'ailleurs en la capacité de leurs dirigeants à atteindre leurs objectifs. Il y a une défiance quand même vis-à-vis de l'entreprise et de ses dirigeants.
0: Ouais, effectivement, c'est pas une bonne nouvelle pour les dirigeants français. On peut le dire très, encore plus simplement que ce que vous venez de dire. Les salariés ne croient pas suffisamment dans la vision de leurs dirigeants. Et ça, c'est dommage. C'est sans doute un déficit d'explicitation de la stratégie. C'est sans doute aussi un déficit de communication. Mais c'est surtout le fait que, au quotidien, on a du mal à relier son activité à vraiment ce que ça va changer dans l'entreprise.
1: Et pour
0: ça,
1: il y a des managers de proximité. La bonne nouvelle, Nicolas, la bonne nouvelle, ouais. C'est que finalement, les jeunes de la génération Z sont plus satisfaits au travail que leurs aînés.
0: Alors ça, c'est une super nouvelle, parce que qu'est-ce qu'on leur a tapé dessus à la Gen Z en disant qu'elle était désinvestie, qu'elle ne croyait pas au collectif, qu'elle ne voulait pas manager, etc. Bah, qu'est-ce qui s'est passé avec cette génération Z? Bah, c'est quelque chose d'assez simple, elle a pris un peu d'âge. Et donc aujourd'hui, il y a un certain nombre de collaborateurs de la génération Z, qui ont donc 28 ans mécaniquement, et qui commencent à manager des petites équipes, qui commencent à voir l'utilité du collectif. Donc on commence à voir quand même une Gen Z qui bouge sur son rapport au travail, qui trouve par exemple que le job managérial, il est très difficile, mais il est intéressant, alors qu'avant, ils n'avaient vraiment pas envie de devenir manager, et ils croient davantage dans la performance collective, là où avant, on les faisait passer pour des égoïstes.
1: Merci beaucoup, Nicolas Bourgeois, partenaire chez PwC. Allez, tout de suite, d'autres études et d'autres chiffres.
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1: Et coup de projecteur sur cette étude événement de Cofidis, acteur majeur du crédit, qui dévoile les résultats de la deuxième édition de sa grande enquête menée en partenariat avec CSA Research sur les détenteurs de crédit en France. Plusieurs conclusions importantes. La plus importante sans doute et la plus réconfortante en ce début d'année 2026, pour la première fois depuis 2012, il y a plus de Français qui estiment leur pouvoir d'achat élevé, 23%, que de Français qui estiment leur pouvoir d'achat faible, 20% seulement. Le montant moyen emprunté des crédits à la consommation aujourd'hui est de 15 460 euros. C'est presque 300 euros de moins qu'en 2024. Donc ça aussi confirme un petit peu l'amélioration du pouvoir d'achat. Le crédit à la consommation, autre conclusion importante, est avant tout perçu comme un levier de financement de projet que comme un outil de gestion budgétaire pure du budget. Donc pour ceux qui le souscrivent, un crédit à la consommation, 90% se déclarent toujours serein quant au remboursement de leur mensualité. Les cadres et les professions libérales sont ceux qui souscrivent le plus de crédits à la consommation. Et puis on emprunte surtout pour financer l'achat d'un véhicule ou faire des travaux dans sa maison. Et puis, point intéressant, l'Île-de-France, les Hauts-de-France et le Centre-Val-de-Loire sont les régions où l'on souscrit le plus de crédits à la conso. À l'inverse, les régions où les habitants souscrivent le moins de crédits sont la Bretagne et la Bourgogne-Franche-Comté.
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1: Et aujourd'hui, c'est celui de notre éditorialiste international, Mathieu Jolivet. Mathieu, alors vous avez choisi de nous faire voyager aujourd'hui, un road trip économique. Ça s'appelle « Les chemins de la colère ». C'est écrit par Antonio Rodriguez Castiñera, ouais. Et c'est publié chez Bayard. qu'est-ce que c'est que ce road trip économique?
3: Alors, il faut savoir qui est Antonio Rodriguez Castiñeira. En fait, c'est un fils d'immigré de Galice. Ses parents, dans les années 60, ont fui la Galice et sont partis s'installer dans le Jura, côté Suisse.
1: D'accord.
3: Et en fait, ce qui se passe, c'est qu'il va devenir journaliste économique à l'AFP. Antonio Rodriguez Castiñeira, il va couvrir la chute de Lehman Brothers.
1: D'accord.
3: Et ensuite, il va couvrir toute la crise financière et la crise des dettes souveraines depuis les grands sommets internationaux. Donc, il va se faire tous les G20. Il va passer beaucoup de temps à Washington, au FMI, beaucoup de temps à Bercy, beaucoup de temps à Bruxelles. Et donc, il faut avoir ce profil pour comprendre le déclic de ce livre qui est lié à un choc personnel, lié à sa mère, où il va entreprendre un road trip économique, où il va partir en taxi, départ de Galice, là où étaient ses parents.
1: D'accord.
3: Et il va refaire le chemin d'immigration de ses parents, qui va être un chemin inverse de Compostelle, pour remonter jusque dans le Jura. Et il va décider de reprendre toutes les thématiques économiques, macroéconomiques qu'il avait couvertes depuis les grands sommets, mais pour les étudier finalement à hauteur d'homme depuis son road trip économique.
1: Okay.
3: C'est ça en fait sa démarche. Et à ce moment-là, il va nous raconter cette diagonale du vide qu'il va découvrir notamment en France. Il va nous raconter tous ces villages où il va voir tous ces panneaux dont il parle non à la fermeture de la maternité, quand lui voyait quand il était enfant plutôt des slogans touristiques qui vantaient les nouveaux fromages. Il va être frappé par la désindustrialisation, par la fermeture des services publics. En fait, il va décrire dans son livre une Europe low cost. Ce qui est intéressant, c'est qu'il a l'air en fait de la découvrir. En fait, c'est des thématiques qu'on connaissait, mais dont il parlait depuis ces grands sommets internationaux. Et c'est ça qui est intéressant, c'est que c'est un livre qui mêle choc un peu intime et en même temps une sorte de mea culpa sur la manière dont il traitait ces thématiques en disant que finalement, quand on les regarde à hauteur d'homme, derrière les courbes et les stats, en fait, il y a des gens. Et il voit ce livre aussi comme une des clés de compréhension pour essayer de mieux comprendre cette colère qui monte en Europe.
1: On va poser la question franchement, est-ce qu'il a changé de bord, entre guillemets? C'est-à-dire que est-ce que il adhérait à la vision de la mondialisation,
3: non,
1: du libre-échange?
3: En fait, c'est pas ça même. Il a pas changé de bord. Il a juste regardé par une autre fenêtre. Et moi, c'est ça qui m'a intéressé dans ce livre, c'est que ça a aussi résonné par rapport à quelque chose de personnel. On se connaît bien. Je suis journaliste économique. Moi aussi, j'ai couvert tous ces grands sommets.
1: Oui.
3: J'ai couvert la chute de les. J'ai passé énormément de temps à Bruxelles. J'ai passé beaucoup de temps à Athènes. J'ai passé beaucoup de temps à faire ça. Et il se trouve que moi, au niveau personnel, mes parents vivent en Grèce et à l'époque, pendant ces sommets-là, j'avais une vision un peu germanique en couvrant ça depuis les sommets.
1: Ah oui, d'accord.
3: Ah oui, j'avais une vision un peu germanique parce que forcément, vis-à-vis des Grecs, vous avez triché, vous devez payer. Il fallait être un peu pragmatique. Et en fait, j'ai vu à hauteur d'homme sur place en Grèce, en allant voir où vivaient mes parents, quelle était la conséquence concrète de ce qu'imposait la Troïka sur place. Et je peux vous assurer que sur place, quand vous voyez dans tous les villages les spectacles de guignols avec les méchants policiers qui sont remplacés, et je les ai vus, là où j'amenais mes enfants, on voyait les policiers remplacés par la Troïka, par Christine Lagarde, Draghi, Barroso, Juncker, qui étaient en papier de chiffon avec le méchant qui les tapait, et les enfants grecs en folie sur la place. J'ai vu aussi à côté de la place Syntagma, à côté du Parlement, au centre d'Athènes, ce qui ressemblait à une émeute de la faim, avec un camion alimentaire qui a été totalement retourné par des Athéniens. C'était complètement et si vous voulez et moi en fait j'ai fait ce processus là
1: vous êtes retrouvé dans le livre de
3: Antonio je me suis un peu retrouvé. Ça veut pas dire que j'ai changé de bord, c'est juste que j'ai regardé par une autre fenêtre. Et d'ailleurs, il faut avoir en tête que Christine Lagarde elle-même, plusieurs années plus tard, avait fait un mea culpa en disant qu'elle avait totalement sous-anticipé la violence de l'impact récessif des mesures d'austérité.
1: Eh bien voilà, merci d'avoir défendu avec vos tripes, Mathieu Jolivet, ce livre qui a l'air passionnant, donc ces chemins de la colère.
3: Les chemins de la colère.
1: D'Antonio Rodriguez Castiñeira, c'est chez Bayard. Merci Mathieu. Allez, c'est l'heure de nos ultimes choix.
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1: Jean-Marc Daniel, quelle est votre dernière sélection pour aujourd'hui ?
4: Eh bien, puisque nous sommes à l'approche de Pâques, j'ai choisi un livre sur le chocolat. C'est « Quel chocolat pour demain ?» de Catherine Khodorkovsky aux éditions Dunod. Donc, c'est un livre, comme souvent ces livres, alors on nous explique d'où ça vient, où on produit le cacao, tout ça. Mais il y a aussi une dimension pour une consommation plus responsable. Et donc, il y a quelques conseils sur le fait qu'on pourrait s'intéresser davantage aux conséquences sur la vie quotidienne en Afrique ou en Asie, des plantations de cacao.
1: Acheter du chocolat équitable, quoi.
4: Voilà, acheter plutôt du chocolat équitable. Et n'hésitez pas à le faire parce que c'est finalement assez agréable de consommer du chocolat.
1: Voilà. Quel avenir pour le chocolat, quel avenir pour nos impôts. Allez.
5: J'aime bien quand Jean-Marc fait son environnement durable. Moi, c'est très bien.
1: Voilà, mais ça, c'est le nouveau Jean-Marc Daniel. Ça. La marguerite entre les dents. Christian Chavagneux, votre dernier choix.
5: Alors moi, j'ai choisi Schmattes.
1: On voulait tous le prendre. Exactement, formidable. Allez-y,
4: on adhère.
5: Ça veut dire fringue en yiddish, donc c'est notre confrère Guillaume Erner de France Culture. Donc, le livre, c'est à la fois une tranche de vie personnelle, parce qu'on ne sait pas qu'avant d'être prof de sociaux à Sciences Po et d'être le matinalier de France Culture, il a fait du business dans le sentier, dans le milieu des fringues. C'est souvent extrêmement drôle, d'autodérision. C'est aussi une explication de comment fonctionne le textile dans le sentier dans les années 80-90, avec ses hiérarchies, ses personnages. Il y a des portraits de personnages complètement géniaux. Et puis, comme nous dit Guillaume Erner, on est dans le légal, dans le limite légal et dans le pas du tout légal. Et c'est vraiment très bien décrit. Et c'est aussi, il nous dit, vraiment une explication de la dynamique du capitalisme français des années 80-90. C'est vraiment très explicatif, il y a du fond, on rigole bien souvent, donc c'est vraiment un livre original et à lire.
1: Non mais c'est passionnant parce que c'est en fait il refait vivre tout le sentier.
5: Complètement.
1: Quel sentier d'ailleurs post grande époque des fourreurs, etc.
5: C'est-à-dire c'est 80-90.
1: C'est presque la
4: vérité si je mens.
1: Voilà. Non, c'est un livre formidable. On a tous adoré ce livre. Allez, moi je termine avec le très intéressant livre collectif dirigé par Guillaume Piketty, publié par Passé Composé et le ministère des Armées. Question cruciale, comment sort-on d'une guerre? Et donc ce livre, finalement, reprend toutes les guerres, des guerres de religion aux conflits asymétriques, pour traiter toutes les problématiques de la sortie de guerre. Donc comment finalement, bien avant la fin d'un conflit, et encore longtemps après, on négocie finalement les conditions de la fin de guerre, comment gérer les ultimes violences, les politiques d'épuration, les retours de ceux et celles que le conflit a déplacés, la démobilisation culturelle, le déploiement des projets de redressement des pays détruits, la prise en charge des séquelles physiques et psychologiques, tous les aspects de la sortie de guerre. Moi, j'ai trouvé ça passionnant. Et puis, c'est effectivement l'actualité qui nous impose aussi ce choix. Merci beaucoup à tous les deux. On se retrouve la semaine prochaine. Et d'ici là, bonne lecture.
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1: Bonsoir à toutes et à tous. Merci d'être avec nous sur BFM Business et bienvenue dans ce salon Vivatech.
10: On va vous faire vivre encore une fois ce grand rendez-vous dédié à l'innovation au cœur de Paris, ici. C'est jusqu'à samedi et on y est ce soir, bien évidemment, jusqu'à 21h. Avec des invités prestigieux. Tout à l'heure, je recevrai un porte-parole de chez OpenAI. Il est francophone et il a un poste très important, il s'occupe de ChatGPT et de Codex, qui est un peu la coqueluche des programmeurs. Il sera avec nous ce soir. On parlera aussi d'Airbus, comment l'intelligence artificielle infuse dans cette énorme boîte dédiée à l'aviation. Eh bien, vous aurez quelques éléments de réponse. Et puis, autre invité exceptionnel tout à l'heure, c'est Octave Klaba, qui est le créateur d'OVH Cloud, il en est aussi le patron. Il sera avec nous pour nous parler de son prochain projet. C'est d'apporter une couche IA à son cloud. Et vous allez voir, c'est passionnant. Ça va arriver dans quelques mois de cela. Il va tout nous raconter. Merci d'être là. C'est parti. C'est Tech & Co, la quotidienne depuis VivaTech.
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10: Et voilà, donc ce Tech & Co, la quotidienne, deuxième jour en ce jeudi. Toujours très heureux d'être ici au cœur de ce salon dont c'est le 10e anniversaire, je vous le rappelle. Et on va commencer par un petit débrief. Vous le savez, Tech & Co, la quotidienne, c'est avant tout nos experts qui commentent l'actualité avec ce soir, depuis VivaTech, Jérôme Colombin. Salut Jérôme.
11: Salut François, bonsoir à tous.
10: Voilà, Jérôme Colombin, auteur de nombreux podcasts avec Monde Numérique, bien sûr, tu es là pour ça aussi.
11: Hein, voilà, ne m'en parle pas.
10: Voilà, pour...
11: Je cours de tous les côtés.
10: Exactement, le avec forcément... pas mal d'entretiens et de rendez-vous intéressants à suivre, donc Monde Numérique. À tes côtés, c'est Luc Julia, dont c'est le grand retour dans Tech & Co, la quotidienne. Salut Luc.
12: Bonsoir François.
10: Ça fait plaisir de te voir, mon cher Luc.
12: Bah, moi aussi, je suis
10: voilà, Luc qui partage sa vie, vous le savez, entre la Californie et Paris. L'un des contributeurs de Siri, tu as été le directeur de chez Siri, chez Apple. Tu as travaillé chez Samsung, chez Renault. On peut dire qu'en termes d'intelligence artificielle, on ne te la raconte pas quand même, on peut dire ça comme ça. Merci d'être là. Et puis c'est Christophe Ollet qui est là aussi. Salut Christophe.
13: Bonsoir François, bonsoir à tous.
10: Christophe qui est senior advisor chez Seven2 et ancien président de Microsoft France et Asie du Sud. C'était il y a quelques années, Jérôme, on se souvient quand Christophe était à la tête de Microsoft, on lui courait après derrière notre
11: micro. Exactement, on faisait antichambre. Oui. Pour avoir une interview à Christophe,
10: dis non, pas vous. Bon, maintenant, tu vois, ça a un peu changé.
13: Il faut se préparer à ça, effectivement.
11: Il n'a pas perdu.
13: Il faut apprendre à vivre sans le logo.
10: Il faut apprendre à vivre sans Bill Gates. D'ailleurs, c'est un...
13: Le titre de mon ouvrage, Le jour où j'ai quitté Bill Gates. Tu as bien raison de le rappeler.
10: Exactement. Merci en tous les cas d'être là tous les trois. C'est intéressant de se retrouver ici à VivaTech. Rendez-vous un peu particulier, 10e anniversaire déjà de VivaTech. Vu le monde, la grandeur de ce salon, ça a l'air d'être un succès, j'ai l'impression. Et j'aimerais avoir votre avis tous les trois. Luc, qu'est-ce que t'en penses?
12: C'est CIS, hein.
10: C'est le CIS,
12: c'est officiel, c'est presque aussi gros, il y a beaucoup beaucoup de monde. C'est sur 3 étages, on est paumé, donc c'est CIS.
10: Bon, CIS c'est plus grand quand même, ouais, parce qu'il y a plusieurs sites. Hein, voilà. Mais... qu'est-ce que tu as l'habitude de faire ces salons, bien évidemment. C'est pas ton premier VivaTech, c'est pas ton premier CIS, loin de là. Comment tu sens l'ambiance?
12: L'ambiance est bonne. Et je veux dire, on a passé déjà entre l'année dernière et cette année, on est passé du mythe, on va dire, tout ce qu'on nous a raconté avant, à des choses qu'on applique. On
10: a commencé à l'IA, pas mal, tu veux dire?
12: En l'IA en particulier, parce que nous, on parle que d'IA. Hein.
10: Ouais.
12: Tout le monde parle d'IA, tout est IA. Donc... mais on commence à avoir des applications vraiment intéressantes. C'est-à-dire que l'année dernière, déjà, c'était pas mal. Là, cette année, si tu vois dans les différents stands, c'est des IA hyper spécifiques, hyper appliquées et qui font des trucs intéressants. Et donc, c'est pour ça que tu peux venir faire ton marché.
10: Ouais. Tiens, on parlera tout à l'heure d'agent IA, puisque j'aurai le plaisir de recevoir Thibaut Sautio. Je ne sais pas si tu le connais. C'est le responsable produit et plateforme chez OpenAI.
12: Il a de plus en plus de pouvoir.
10: Exactement, il sera sur le plateau Tech & Co juste après vous et on évoquera avec lui le fameux codex. Vous savez, voilà.
12: Très bien, je l'utilise depuis 3 semaines là, que c'est sorti, le nouveau, le 5.5.
10: Ouais.
12: C'est en train de rattraper Claude Code. Donc c'est pas mal, donc tu pourras le féliciter de ma part.
10: Eh bien écoute, je pense que tu le croiseras tout à l'heure, tu pourras le féliciter directement. Jérôme, ton point de vue sur ce VivaTech 10e édition. Je me souviens, on était encore tous jeunes, les deux.
11: On était bébés.
10: On était des petits bébés. Et il y a 10 ans, on se disait, mais où est-ce qu'on va aller? Parce que c'est vrai qu'il y a 10 ans, VivaTech, c'était pas aussi grand, encore un peu expérimental. Et voilà, 10 ans après, on a l'impression que cette édition, c'est un succès.
11: Franchement, quand on voit le chemin parcouru, oui, c'est impressionnant. Maintenant, c'est une évidence, ils ont gagné leur pari. Moi, je dirais que pour résumer, si tu veux, si on juge la qualité, l'importance d'un salon à la température, au nombre de gens qui sont là, et si c'est inversement proportionnel à la disponibilité des communications, ben c'est réussi. Parce qu'on a zéro réseau, il y a trop de monde en fait, ça ne marche pas, il n'y a rien qui passe. Donc toutes les démos foires, on ne peut pas s'envoyer de messages, c'est une catastrophe. Mais en revanche, il y a une effervescence incroyable sur les salons. Je suis d'accord avec Luc, ça ressemble au CES. Ils se battent sur les chiffres, ils annoncent des chiffres de fréquentation, 180 000, 200 000 visiteurs peut-être cette année. C'est les chiffres du CES.
10: C'est même plus que le CES.
11: Ouais. Et s'il n'y en a pas un des deux qui ment, je ne sais pas.
10: Ouais.
11: On se pose la question depuis l'an dernier.
10: Mais c'est vrai, c'est une vraie polémique ça. Parce que depuis un moment, la communication de Vivatech dit que ils battent régulièrement la fréquentation du CES. Moi perso, j'ai du mal à y croire, vraiment, parce que c'est un salon, le CES, d'envergure internationale, qui est beaucoup plus étalé. Hein. Je sais pas, tu connais Christophe, hein, le CES.
14: Bien sûr, bien sûr.
10: Voilà. Et je me dis bon voilà. Après, il faut pas oublier que le dernier jour d'ici,
11: tout
10: voilà,
11: à fait,
10: c'est ouvert au grand public.
11: Absolument.
10: Et je pense qu'ils doivent remplir, si tu veux, les quotas avec beaucoup d'étudiants qui viennent. Il y a beaucoup d'étudiants qui viennent ici aussi. Et
11: tant
10: c'est
11: mieux.
10: Bien.
11: Et ça,
10: c'est
11: mieux.
10: Très, très bien.
11: C'est une super cible.
10: Et attention, on n'est pas en train de cracher dans la soupe. Je veux dire, nous, on est très heureux d'avoir cet événement ici qui permet des rencontres avant tout. Du business, je ne sais pas. Je ne sais pas s'il y a du business qui se fait ici.
11: Non, mais en tout cas, comme disait Luc, c'est un CES de la maturité, très clairement. C'est pas des petits gadgets youpla-boom comme ça sur des coins de stand. C'est des vraies choses sérieuses, des start-up dans des domaines hyper sérieux, des trucs industriels. Moi, j'ai fait des super interviews avec des innovations, des sujets qui parfois ont du mal à remonter à la surface parce que c'est pas très grand public, mais ça fait le vrai business, c'est génial. Ouais.
14: C'est-à-dire que moi, je suis d'accord, je pense que c'est un très grand succès. Et en plus, je suis d'accord avec toi, je pense que CES paraît un peu plus de monde, en tout cas en B2B. Et il y a peut-être ce dernier jour qui crée effet chiffre.
10: Qui multiplie mais, en fait la présence.
14: Globalement, c'est quand même un pari réussi. Ce qui est assez peut-être différent d'autres salons, c'est ces très grands stands de grandes boîtes corporate qui reviennent d'une année après l'autre, donc ça donne quand même une stabilité entre guillemets au business model, et ce pari il l'a formidablement réussi, Maurice Lévy avec Publicis et les Échos, parce que ça donne et ça grandit d'année en année. Et cette année on a en plus à l'étage au-dessus les pays, avec un stand incroyablement grand de l'Allemagne qui nous fait peut-être espérer un rapprochement pour tous les enjeux de souveraineté.
10: Quand on suit l'actualité, c'est pas gagné quand même, hein.
14: Mais bon, il y a eu des déclarations hier qui étaient peut-être un peu plus encourageantes, mais ce qui est intéressant aussi, je pense qu'il y a aussi une résonance avec l'IA, au sens où toute la dynamique agentique pousse vers le développement de solutions verticales, de solutions métiers. Or, c'est vraiment ce que veulent voir les stands et les sociétés. Donc, ça tombe bien, si je puis dire, et ça rentre bien en résonance avec l'IA, et ça crée un phénomène de succès. Ceci dit, bon, c'est vrai qu'on est un peu étourdi par le nombre de solutions, on a du mal à les différencier les unes par rapport aux autres, et on voit tout le challenge que moi je vois en tant qu'investisseur pour les startups d'arriver à se différencier au-delà de dire je suis AI powered solution pour ceci ou cela.
10: Et quand même Jeff Bezos.
11: Ouais.
10: Et pas de visio, Jeff Bezos était ici même. Jeff Bezos, c'est la personnalité les plus puissantes du monde, on est d'accord quand même.
11: Moi, je ne m'y attendais pas. Je voyais plutôt un Sam Altman ou un Dario Amodei, en me disant qu'en même temps, ça n'aurait pas été forcément une bonne idée.
10: Ouais,
11: parce qu'ils sentent un peu le souffle en ce moment, ces gens-là.
10: Vu la qualité de ces derniers jours, en plus.
11: Mais bon, ça aurait eu du clinquant.
10: Ouais, ça aurait eu du
11: clinquant. Jeff Bezos.
10: Sam Altman était au G7.
11: Tout à fait.
14: Et à Versailles aussi, je pense.
10: À Versailles.
14: Avec Amodei.
10: Et Jeff Bezos aussi, je pense.
11: Et surtout le message de Jeff Bezos. Le message de Jeff Bezos qui est hyper positif.
14: Oui.
11: Ça fait des mois qu'on se tape des prédictions terribles sur la fin du monde à cause de l'intelligence artificielle, de Dario Amodei qui fait peur à la Terre entière, de Sam Altman aussi. Et puis, lui, il arrive et dit « Mais vous savez, moi, je suis pas du tout d'accord avec ces prédictions. L'IA ne va pas tuer tous les métiers. Au contraire, on va manquer de main-d'œuvre. » Mais c'est extraordinaire comme message. Alors bon, ils sont très forts pour la com. Il s'est peut-être dit « Tiens, je vais jouer sur un autre tableau. »
10: Bon, mais peut-être que la justesse est entre les deux.
11: Certainement. Voilà. Mais c'est déjà beaucoup.
10: Jeff Bezos, Luc, ça t'inspire? Est-ce que tu suis un peu le parcours de ce gars-là? Bon, il a eu un problème de fusée là ces derniers jours.
12: Oui, qui a pété.
11: Qui n'a pas de problème de fusée? Qui n'en a pas eu dans sa carrière de lanceur de fusée?
15: C'est vrai.
11: Enfin,
15: c'est vrai.
11: Soyons honnêtes.
15: Mais là, t'as vu, c'était quand même assez spectaculaire. Hein. Son New Glenn qui a explosé, mais avant de décoller, quoi. Enfin bref.
12: Ouais. Bah, moi, tu sais, je le suis depuis le départ parce qu'il a commencé il y a très longtemps, dans les années 90. Dans la vallée.
15: Et c'était pas gagné au départ. Hein.
12: C'était pas gagné du tout, non.
15: Pendant Amazon, pendant des années, a perdu de l'argent.
12: Hein. Voilà, pendant des années, c'était un déficit.
15: Ouais.
12: Et puis, bon, ça a explosé tout d'un coup, hein, vraiment avec l'explosion d'Internet au début des années 2005-2010, quoi. Hein. Mmh. Donc ça a mis beaucoup de temps. Son message, effectivement, moi je préfère ce message-là à celui d'Altman ou à celui des autres, hein, et je parle même de Musk. Ça me va. Et si tu veux, c'est pas loin de ce que moi je raconte depuis très longtemps. Donc,
15: mais c'est clair, c'est pour ça que j'aimerais avoir ton avis là-dessus. Et il y a même Yann Lequin, que tu connais bien, qui est dans cette même mouvance. C'est-à-dire que lui, attention, ne paniquons pas, ça va bien se passer. Ne pas écouter ces discours alarmistes, anxiogènes, que donnent certaines personnalités de l'intelligence artificielle. Peut-être que ça sera le juste milieu, finalement. Parce qu'effectivement, on sent que, et on le dit ici, l'intelligence artificielle va détruire des emplois. Ça, c'est clair.
11: Oui, mais il y avait encore ce matin la ministre du Numérique qui expliquait que oui, ça va détruire ou réorganiser. Exactement, ou désorganiser, bousculer, impacter des métiers. Mais il ne faut pas s'attendre forcément à des charrettes.
12: La bonne nouvelle, c'est qu'on le sait. Donc déjà, si on comprend le problème, notre plus gros problème, ça serait de ne pas s'éduquer sur ces trucs-là. Et comme on va s'éduquer, comme on comprend comment ça marche et qu'on comprend ce que ça peut potentiellement faire, on va se préparer. Et en se préparant, en sachant qu'il y a des tâches qui vont disparaître, il y a des tâches qui vont apparaître, il y a des métiers qui vont changer, on se prépare à ça et ça va bien se passer.
14: Non, je pense que là, tu as raison, c'est que l'enjeu majeur, c'est l'éducation et c'est aussi quand même le sujet de la préparation des jeunes à l'emploi dans le cadre d'entreprises qui veulent des salariés augmentés et donc s'assurer que le système éducatif leur permet de le faire ou que l'apprentissage ou d'autres... Donc là, il y a quand même un vrai sujet. Mais moi, comme vous, je ne crois pas à la Jobpocalypse. Je ne suis pas naïf non plus. Je pense que c'est un énorme pouvoir transformateur. Mais la chose dont on se rend compte aujourd'hui, c'est que c'est pas parce qu'on est capable d'automatiser la tâche 20% de ce que font 5 personnes qu'on peut facilement supprimer un job. Parce qu'il faut avoir une approche vraiment de réflexion, de transformation, plus holistique. Et ça va prendre du temps. Et ce temps-là, il va avoir se reconfigurer les métiers. Je pense qu'il faut avoir une approche positive par rapport à ça.
15: Oui, mais malgré tout, moi j'ai eu la chance de pouvoir discuter avec un patron d'une grande industrie dans l'automobile, je ne vais pas rentrer dans le détail, qui disait malgré tout qu'il se fait du souci pour ses ingénieurs.
11: Ah oui.
15: Parce que ces ingénieurs-là qui ont fait des années d'études et qui aujourd'hui doivent comparer tel document technique par rapport à un autre document technique, quelque chose qui est fastidieux à faire, chronophage et aujourd'hui réalisable que par des humains, l'IA sait faire ça maintenant. Il me dit, mais qu'est-ce que je vais en faire, mes ingénieurs? Et j'en ai pas que quelques milliers, j'en ai des dizaines de milliers. Et il se pose vraiment la question, et il est inquiet quand même, parce qu'il se dit, je ne sais pas jusqu'où va aller l'intelligence artificielle dans le bouleversement, en fait, du fonctionnement de la société.
11: Ça, c'est l'enjeu pour les entreprises.
15: Non, mais je veux dire,
11: c'est vraiment l'enjeu de demain.
15: Exactement. Mais je pense qu'il faut que les entreprises prennent très tôt ce problème. Mais
14: on ne peut pas rester passif par rapport à ça. Il faut le dompter, il faut l'utiliser, il faut en comprendre les conséquences. On ne peut pas juste être négatif et dire je ne fais pas parce que je vais perdre toute compétitivité. Donc il y a une course avec une certaine incertitude. C'est un peu flippant, mais il faut y aller.
15: Alors voilà ce qu'on pouvait dire sur cette première ambiance de Vivatech. Jérôme, je ne sais pas toi, mais je m'attendais à avoir plus de robots. Tu vois, tout le monde nous dit, oui, ça y est, les robots, on commence à avoir des trucs sympas, etc., etc. Bon, j'en vois qui tapent contre des murs, j'ai l'impression qu'ils sont en fin de soirée,
11: Il y en a qui sont
15: à la Chunga.
11: On dirait qu'ils veulent s'échapper.
15: Oui, ou alors, ils ont un peu trop bu, ils ne savent pas trop où ils vont. Enfin, j'ai l'impression que...
11: Je pense qu'il y a deux explications. La première...
15: Est-ce qu'on ne nous raconte pas un peu n'importe quoi sur ces robots?
11: La première, elle est basico-basique. Pour exposer des robots, il faut de la place. Pour de la place, il faut des stands plus grands, donc plus chers. C'est bête, mais voilà, c'est ce qu'on m'a dit. Hein.
15: Ah, d'accord.
11: C'est une raison très terre-à-terre, mais réelle. Deuxième, sachant que les robots, ils ont été beaucoup exposés dans d'autres salons, est-ce qu'on a besoin de voir encore 50 000 robots qui font comme ça avec un mec derrière avec les télécommandes qui fait en sorte qu'ils ne tombent pas sur le parquet?
15: On t'a vu avec la télécommande.
11: Voilà. Et la deuxième raison, c'est, là je comprends ce que tu veux dire, c'est que la promesse n'est pas encore là, quoi. Les machines fonctionnent, mais elles n'ont pas d'intelligence à mettre dedans. Et...
12: On n'a pas de use case, surtout on n'a pas de cas d'usage, on ne sait pas à quoi ça va servir. Donc ils ne vont pas te sortir la vaisselle de la vaisselle, on s'en fout. D'accord, donc ce qui est intéressant aujourd'hui, c'est les robots industriels.
14: Oui.
12: Ils sont de plus en plus intéressants parce que, humanoïdes ou pas d'ailleurs, hein, c'est pas forcé de se focusser sur le
15: humanoïde. Ça peut être des bras motorisés,
12: voilà,
15: des choses
12: des bras
15: comme
12: motorisés
15: ça.
12: Qui sont magnifiques, extraordinaires, qui font des trucs fantastiques dans les usines. Bah, ça marche. On voit par exemple, je sais pas s'ils sont là ici, mais Hyundai par exemple, ils sont très spécialisés dans le machin et ils ont racheté des boîtes de robotique et ils font super bien dans leurs usines avec ça.
15: Bah, Hyundai a racheté Boston
12: oui,
15: Robotics.
12: Boston Dynamics.
15: Ouais, c'est Dynamics. Ça, hein. Boston Dynamics. Dynamics.
12: Ouais. Mais c'est super. Donc, il y a du B2B là-dedans. Il y a du business pour l'industrie. Les robots humanoïdes à la truc de Musk là, d'accord. Optimus. Bah, Optimus. Je suis désolé, mais bon, ça sert à rien.
11: Ah ouais, mais faut pas jeter le.
15: Ouais, faut pas jeter
11: la fusée.
12: Moi, je jette.
15: Faut pas jeter Optimus avec l'eau du bain.
12: Tout ce qui est Musk, je jette.
15: Oh.
11: Non,
15: Luc, franchement,
11: un peu de nuance.
15: Tu te rends compte qu'il est.
12: Tu me connais, oui.
15: Il est quoi?
11: Tu peux pas parler comme ça d'un trilliardaire déjà.
15: Voilà, c'est un trilliardaire quand même. Enfin, sur le papier. Mais.
11: Oui, mais t'as raison de le préciser. Expliquons aux gens, c'est sur le papier.
12: Oui, aujourd'hui.
11: Arrêtez de dire.
15: Il peut pas sortir 1000 milliards comme ça du distributeur de banque. Hein. Ça marche pas comme
14: voilà.
15: Ça. Hein.
14: Non, il n'a pas la liquidité encore. Et s'il décidait de sortir, tout s'effondrerait. Et donc,
11: voilà.
14: Effectivement, et globalement, il y a quand même un vrai sujet aujourd'hui autour de ces valorisations. Il y a quand même un phénomène de bulle, d'ailleurs, qui est aussi un nuage sur cette industrie, notamment avec un truc qui émerge quand même, que je sens. Alors, c'est peut-être un peu moins visible au travers des stands, mais ouais. Qui est le fameux coup des tokens. On commence à voir en se disant, oui, non, mais attends, est-ce qu'on va être capable de développer des business models rentables? Ou pas, est-ce que le coût du token va alors certains disent oui c'est juste temporaire donc très bien, mais ça veut dire que si ça s'écroule demain, comment on va arriver à valoriser tout ça? Donc il y a aussi je pense que globalement il y a une vraie question sur la chaîne de valeur entre, on voit bien la valeur, c'est devenu une industrie aujourd'hui, il y a une vraie valeur pour les data centers, pour l'infrastructure, puis ensuite à les LLM, puis les acteurs logiciels, puis les acteurs du conseil, puis la robotique. Et en fait, toutes ces chaînes de valeur, elles vont être redistribuées. Donc, les inquiétudes qu'il y a sur l'emploi, je veux dire, tous les acteurs logiciels, conseil, se disent, mais attends, demain, est-ce que je vais arriver encore à vendre du SaaS, ou est-ce que finalement les clients vont dire, bon, attends, ton CRM, c'est sympa, mais moi, un OpenAI et puis un agent, je fais la même chose. Donc, on va peut-être passer par une étape un peu de profusion, un peu chaotique, d'agents, de nous, et il va y avoir une vraie restructuration de la chaîne de valeur, et je crois que ça va être passionnant à vivre dans les 10 années qui viennent.
15: Jérôme Colomba doit nous quitter, les amis. Merci d'être passé, Jérôme.
11: Je vous laisse parler de souveraineté. Je suis désolé, je dois filer.
15: Non, bah écoute, bon podcast. On te retrouve dans Monde Numérique. Et merci d'être passé nous voir.
11: Merci,
15: à très vite, camarade. Luc, c'est vrai, le coût de l'IA. Oui, pardon.
12: Oui, pour rebondir, pour parler du coût de l'IA, justement, pour parler exactement de cette chaîne de valeur, c'est absolument extraordinaire aujourd'hui de voir que des boîtes comme OpenAI perdent 7 milliards par an.
14: Ah oui.
12: Sur 7 milliards, c'est pas une boîte, tu perds pas 7 milliards, c'est ridicule. Donc, définitivement, il y a quelque chose qui va pas. Par contre, on voit que depuis 2 mois, ils font ce reshuffling, là, je sais pas comment dire en français. Donc, tout se réorganise, effectivement, parce que on voit qu'ils essayent de devenir eux-mêmes boîte de service.
14: Oui, ils essaient de développer un modèle à la Palantir,
12: bah, oui.
14: Tu vois.
12: Ben, ils vont voir les boîtes maintenant pour dire je vais adapter mes modèles à vos besoins,
14: oui.
12: Au lieu de dire regardez j'ai ça, faites ce que vous voulez avec, oui. Parce que ça marche pas. On se rend compte que, et c'est ce que je dis depuis des années, et tu le sais bien, que c'est la spécialisation qui est intéressante. Et donc c'est ce qu'on voit maintenant arriver avec ces grosses boîtes. De plus en plus, ils se transforment en boîtes de conseil.
14: Oui.
12: Et donc du coup ça veut dire quoi? Ça veut dire que les boîtes de conseil, eh ben, eux aussi, ils sont embêtés. Donc, toute cette chaîne-là va être effectivement redistribuée dans les jours et mois qui viennent.
15: Encore une fois, j'ai pu rencontrer un utilisateur féru de Claude et qui expliquait qu'en fait, maintenant, alors il me disait ça un peu de manière anonyme, que Claude pouvait copier des logiciels.
14: Oui.
15: Et au lieu de payer des licences de logiciels qui coûtent une fortune, oui, tu demandes à Claude et tu promptes à Claude, tu lui dis voilà, j'aimerais tel logiciel qui fait ça, ça, ça et ça. Eh ben, il va le faire.
14: Et tu vois la bagarre qui est en ce moment entre OpenAI, tu citais tout à l'heure Codex, et Claude, ils se tirent la bourre et les autres derrière. Bientôt, tu vas pouvoir montrer des écrans en décrivant
15: bien sûr
14: de façon vocale une logique.
15: Oui. Fais-moi
14: et derrière,
15: un logiciel.
14: Il va te générer le logiciel. Je voyais tout à l'heure chez Siemens sur l'industrie, sur les robots, ils disaient finalement on décrit un process industriel et on va carrément développer un jumeau numérique pour pouvoir développer son propre robot. Quoi. C'est, et tu te dis, bon, ben, finalement, où est le logiciel là-dedans ?
12: Et tu sais, aujourd'hui, un des métiers qui se développe en Chine, c'est entraîneur de robots. Ouais. Où tu fais des gestes et machin de ça pour que les robots apprennent.
15: En Chine et en Inde d'ailleurs aussi. Oui, donc parce que la main d'œuvre elle est pas chère.
12: Toute la main d'œuvre quand c'est pas cher. Donc ça c'est sûr. Par contre, je veux revenir rapidement sur Claude et sur Codex parce que moi je m'amuse, j'ai que ça à faire donc je m'amuse à programmer.
14: Et t'as une certaine compétence.
12: Je suis un programmeur donc ça tombe bien. Et justement ce que je vois.
15: Et tu t'éclates avec.
12: Bah oui, je m'éclate avec parce que ce qui est rigolo c'est qu'effectivement c'est fantastique. C'est-à-dire que je gagne un temps fou pour plein de petits trucs que je faisais un peu machinalement.
15: Explique-nous comment tu t'en sers et à quoi ça sert, Codex.
12: Ce qui est super bien, c'est que tu peux décrire effectivement en langage naturel exactement ce que tu veux faire et les fonctions vont être générées automatiquement. Et donc ça va te générer des machins. Et ce qu'il y a, c'est que moi je relis évidemment le code, ce que certains ne font pas. Parce que le code, il peut marcher ou pas marcher. Quand il marche à 70% du temps, c'est super. Quand il marche pas, bon, il faut que tu sois un peu compétent pour le faire marcher. Mais même quand il marche, c'est bien quand même d'aller le revoir bien un sûr peu pour aller l'optimiser. Parce qu'il te crache quand même des trucs un peu bateau, on va dire. Et j'aime bien dire tout le temps moyen. C'est-à-dire que c'est un programmeur moyen, ce qui est bien, parce que ça suffit, il fait des trucs. Mais moi, ce que j'aime bien, évidemment, c'est tu vois, aller chercher la petite bête, optimiser le truc. Mais c'est vraiment des super outils. Et c'est vrai qu'aujourd'hui, je compare Claude avec Codex, c'est super intéressant de voir comment ils se tirent la bourre, justement.
14: Oui,
12: parce que c'est, il y a vraiment quelque chose où on voit des progrès.
15: Jeff Bezos disait hier, lorsqu'il était en keynote ici à Vivatech, qu'en fait, il y avait un champ des possibles qui s'ouvre pour tout cette jeune génération de créer des business et de faire de l'argent avec de bonnes idées. Et je pense que Codex, c'est sans doute, comment dire, l'outil qui peut vous aider à trouver la bonne idée et même si vous n'êtes pas codeur, à arriver à fabriquer votre idée. Voilà.
14: Alors après, derrière, si tu veux, c'est ce que je disais tout à l'heure, tu vas en... Évidemment, tu vas encourager une profusion de nouveaux logiciels, de choses. Tu dis, bon, finalement, pourquoi je vais utiliser un CRM ? Je vais développer un truc rapido, ça marche tellement bien. Mais après, évidemment, ça risque d'être un chaos assez conséquent dans les grandes entreprises. Parce que ça, c'est super pour l'auto-entrepreneur ou la petite boîte.
15: Non, mais bien sûr.
14: Mais dans les grandes boîtes, les gens... En fait, il n'est pas impossible, d'ailleurs, qu'on voit un décalage s'opérer entre la rapidité de mise en œuvre et de mise en action de ces outils-là et la lourdeur des grosses boîtes dues aux problématiques de gouvernance, de données, de cyber, de souveraineté, tous ces sujets-là qui font que ça peut ralentir un peu. Mais c'est vrai que il faut aussi, on peut aussi avoir de l'autre côté un côté un peu artisanal de ces développements et ne pas avoir forcément le professionnalisme de passage à l'échelle. Donc voilà, tout ça reste très incertain et inconnu.
15: Moi, ce que je trouve incroyable, c'est que aujourd'hui, quelqu'un qui a une super idée peut développer une appli mobile tout seul et sans aucune connaissance informatique.
12: Et tu peux faire ton site web super,
15: tu peux faire ton
12: super,
15: site web
12: super joli, super en une journée.
15: Ajouter des briques technologiques dedans, etc. Sans rien y comprendre.
12: Mais pour rebondir sur ce que tu viens de dire, qui est super important, c'est que les grosses boîtes peuvent être déplacées, effectivement. Mais c'était déjà un peu le cas avec ce qu'on a appelé l'agilité dans le développement du software. Les grosses boîtes ont mis beaucoup, beaucoup de temps à adopter l'agilité, et à adopter la méthodologie agile. C'est la façon de développer du software. Mais il y a plein de boîtes qui n'ont toujours pas compris, en fait, et qui font toujours ce qu'on appelle du waterfall. C'est-à-dire qu'on fait des gros plans, et puis les plans, ils ne servent à rien parce qu'ils sont sur 5 ans. Et au bout de 5 ans, c'est tout obsolète.
15: C'est clair. Eh bien, merci beaucoup à tous les deux.
14: Merci.
15: Franchement, ce Vivatech, très sympa. Vous allez encore, j'imagine, arpenter les allées.
14: Arpenter, c'est le mot.
15: voilà. Et je vous rappelle que, évidemment, cette émission a été préenregistrée. Il reste encore quelques heures pour Christophe et Luc d'aller faire un petit tour. En tous les cas, voilà, bonne ambiance, beaucoup de monde. Et puis, je vous le rappelle, chose importante, vous êtes intéressé par la tech, vous êtes dans la région parisienne, n'hésitez pas à venir samedi, parce que samedi, c'est ouvert à tout le monde. Et ça peut donner des idées. Ça peut donner des idées. Vous ne savez pas quoi faire, vous êtes jeune. Voilà, vous cherchez, ça peut vous inspirer. Et croyez-moi, des idées, vous pouvez en avoir. Merci beaucoup à tous les deux.
12: Merci
15: à Luc, Julia et merci à Christophe Holnet. Et vous restez avec nous. On va rester, mais alors là, véritablement, dans le cœur du sujet de l'IA. avec Thibaut Sotio qui me rejoint, qui est responsable produit et plateforme chez OpenAI. Il est à Paris, évidemment, il sera dans Tech & Co. À tout de suite.
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15: Voilà le retour de Tech & Co, la quotidienne, toujours à Vivatech. Et c'est l'occasion aussi de belles rencontres avec celle que je vais vous faire vivre tout de suite. Thibaut Sotio est avec nous. Bonsoir Thibaut.
19: Enchanté.
15: Voilà, il faut bien parler dans le micro pour qu'on entende bien.
19: Je l'ai bien.
15: Merci d'être là. Vous êtes responsable produit et plateforme chez OpenAI. Alors OpenAI, bien évidemment, on ne présente plus ChatGPT, etc., etc. Vous avez un profil ingénieur produit qui monte très vite chez OpenAI. Vous êtes vraiment la figure montante. Vous êtes passé par Google, DeepMind, et vous avez pris la tête de Codex, qui est cet agent IA pour développeurs. Et vous avez même élargi votre rôle à ChatGPT et aux produits cœur d'OpenAI, ceux que les gens utilisent. On n'est pas loin du milliard, je crois, d'ailleurs, d'utilisateurs.
19: On y est presque.
15: Pas loin.
19: Oui. Pas loin. On le fêtera quand il y en arrive.
15: Ah, oui. Pas mal. Vous êtes ici à Vivatech parce que vous avez expliqué ce que vous avez fait. Je crois que vous avez fait des keynotes, hein, ici même.
19: Oui, on a eu une petite discussion avec Peter, qui a fait OpenClaw.
15: Et vous êtes belge. Je suis belge. De Bruxelles.
19: D'origine, oui. Et maintenant, voilà. Je vis aux États-Unis, ça fait 2 ans, à San Francisco.
15: OK.
19: Et je reviens occasionnellement en Europe, notamment en France.
15: Très bien. Ça va, la vie est belle à San Francisco?
19: La vie est très belle. En général, on a besoin d'un petit pull en soirée, donc c'est pour ça.
15: Là, c'est pas la peine.
19: Non plus. Là, ici, en ce moment, il n'y en a pas vraiment besoin.
15: Pas besoin de pull.
19: C'est quoi? Il fait 30 degrés. C'est magnifique. Il fait plus beau ici qu'à San Francisco, c'est sûr.
15: C'est clair. Est-ce que vous pouvez nous expliquer votre job, en fait, chez OpenAI?
19: Oui, bien sûr. Donc, je suis responsable de toute la partie produit, Codex, ChatGPT, aussi la partie API, entreprise. Et donc, c'est une équipe de plus de 500 personnes. On développe des produits de pointe et on travaille de manière très, très proche avec la recherche pour faire en sorte que les produits puissent bénéficier de toutes les avancées au niveau des modèles. Donc, à chaque fois qu'on a un nouveau modèle, on doit être capable d'exprimer cette capacité dans le produit pour faire en sorte que ce soit utile à tous nos utilisateurs. Et ça, c'est vraiment un travail de produit, c'est un travail d'infrastructure, c'est un travail pour rendre ces agents et ces modèles efficaces en production, et puis aussi pour simplifier ces concepts. Les modèles, c'est quelque chose d'assez compliqué à la base, et puis au final, dans ChatGPT, ça devient super simple.
15: C'est-à-dire que quand je fais une requête à ChatGPT, il y a un peu de Thibaut Sotio caché quelque part.
19: Quelque part, il y a un petit peu de mon code, mais aussi surtout le code de toutes les équipes.
15: Et bien sûr.
19: Et récemment, plein de code qui a été produit par Codex, qui était à la base notre agent de code, qui écrit maintenant la majorité du code chez OpenAI.
15: ChatGPT, ça fait maintenant quelques années que c'est rentré dans les mœurs. On le voit, on le disait, bientôt 1 milliard d'utilisateurs. Qu'est-ce qui vous impressionne le plus comme progression dans ChatGPT depuis ces dernières années par rapport à la première version? Qu'est-ce qui vous a dit ou fait dire « Waouh ! C'est quand même dingue, je vis dans une boîte de fous. »
19: C'est quasi tous les jours que je me dis ça. C'est quand je vois des avancées en sciences, en mathématiques, des nouvelles preuves qui sortent quasi tous les jours, toutes les semaines. Et maintenant, on voit ça dans toutes les sciences, dans chemistry,
15: oui, la chimie. Chimie, bien sûr. Voilà. La santé aussi.
19: La santé. Et on voit des progrès de plus en plus phénoménaux et de plus en plus rapides au niveau de la science. Et ça, c'est quelque chose qui vraiment... c'est incroyable de voir ce progrès. C'est vraiment au bénéfice de l'humanité. Après, à côté de ça, on voit aussi plein d'avancées au niveau de le langage naturel, pouvoir juste parler en voix à ChatGPT. Donc on a beaucoup d'utilisateurs maintenant qui font juste... voilà, ils parlent juste comme on est en train d'avoir une discussion maintenant, c'est juste une discussion naturelle.
15: On a le ratio ou pas des gens qui parlent à ChatGPT qui n'écrivent plus à ChatGPT?
19: C'est en train de monter, j'ai pas le ratio exact.
15: Okay.
19: C'est pas la majorité, d'accord, mais c'est en train de monter. Je pense qu'à un moment donné, ça deviendra la majorité.
15: Et c'est le device aussi, non, qui fera qu'on parlera peut-être plus à ChatGPT?
19: On verra ce que le device fait.
15: Quand je dis device, c'est pas le device que vous êtes peut-être en train de préparer, mm-hmm, sauf si vous voulez nous en dire quelque chose avec Jonathan Haidt.
19: Il y a quelque chose de très intéressant d'avoir une présence physique dans le monde et pas juste être sur un téléphone. Ça, c'est vraiment le futur.
15: C'est-à-dire que vous imaginez quoi? Une petite enceinte, on parle de pendentifs, enfin de produits qui seraient un peu le témoin de notre vie.
19: Ouais, pour le moment, on peut avoir plein d'idées, ça peut rester très créatif, et puis on révélera quand c'est le moment.
15: C'est bientôt le moment ou pas? La marmite bouillonne?
19: La marmite bouillonne, on est en train de travailler activement dessus.
15: Juste une chose, on a l'impression que OpenAI est sur tous les fronts. Mm-hmm. Vous êtes sur le hardware, Jonathan Ive. Vous voulez sortir, enfin il y a eu ces rumeurs d'une espèce de smartphone AI qui sera un autre projet d'OpenAI. Il y a tous ces nouveaux modèles que vous sortez, on en est à 5.5, mais finalement on sait que ça s'arrête jamais. Il n'y a pas trop de sujets qui sont pris par OpenAI, à votre avis?
19: On parlait justement ici de la cadence des modèles, ça c'est quelque chose d'assez incroyable. À la base,
15: et on a l'impression que c'est exponentiel en plus.
19: Tous les ans et demi, maintenant c'est toutes les 6 semaines plus ou moins. Donc le dernier modèle GPT 5.5, ça fait quoi? Il y a peut-être 5 semaines maintenant. Et ouais, donc là, on peut voir que
15: va pas tarder, quoi.
19: Peut-être qu'il y aura des autres modèles. C'est sûr qu'on est toujours en train de travailler sur des nouveaux modèles. Et on voit cette accélération du développement. Et l'accélération du développement, c'est principalement dû aussi aux agents qu'on utilise. Et on automatise une grosse partie de notre travail pour être plus efficace à la recherche, à la production, à tout ce qui est de l'infrastructure.
15: Ouais.
19: Et ce qui était possible en plusieurs mois, maintenant est possible en quelques jours.
15: Qu'est-ce que vous vous sentez, j'imagine, avec une énorme responsabilité quand vous voyez qu'il y a quasiment 1 milliard de gens qui se servent de ChatGPT?
19: Bien sûr.
15: Qui aident les gens dans le travail, qui les aident au quotidien pour remplir des documents, etc., etc. C'est une responsabilité folle, non? Est-ce que vous arrivez à la mesurer, cette responsabilité?
19: Ah, c'est un honneur, surtout, de pouvoir aider autant de gens dans le monde à faire que ce soit des petites tâches.
15: Ouais, bien sûr.
19: Et chercher une recette pour... le soir, et voilà, on n'a pas d'inspiration, on a envie de faire des pâtes et on sait pas très
15: bien.
19: On
15: veut un peu changer.
19: Voilà, quoi mettre avec ses pâtes. Ben voilà, on demande à ChatGPT, bien sûr. On a envie de planifier ses prochaines vacances, on demande à ChatGPT. Et puis maintenant, on a envie de faire, on a un problème vraiment extrêmement compliqué au boulot. Et là, ben aussi, on va commencer à demander à ChatGPT. On produit des slides, on produit des spreadsheets, on fait des analyses de finances,
15: des
19: analyses
15: plans.
19: De données, des business plans. Et tout ça, on a vraiment de l'aide qui est très contextuelle et qui est très appropriée en fait à la personne.
15: L'idée, c'est que vous deveniez indispensable. C'est déjà le cas, non? Est-ce que vous avez des études sur les besoins des gens de ChatGPT?
19: On a des études sur les besoins. On aide dans quasiment... toutes les questions qu'on peut se poser en tant qu'humain, et aussi beaucoup avec l'éducation. On a beaucoup de gens qui étudient des nouveaux concepts avec ChatGPT. On donne des conseils tous les jours. Et puis c'est une responsabilité énorme. On investit énormément dans tout ce qui est sécurité, safety, alignment. On publie beaucoup de choses à ce niveau-là. Et c'est surtout notre mission, c'est d'être utile. C'est d'être utile pour un maximum de gens, et c'est vraiment être utile au large. Donc ce n'est pas être utile à quelques petites entreprises et vraiment concentrer le pouvoir, c'est être utile à l'humanité entière. Ça, c'est notre objectif.
15: Parlons finances, parce que c'est un sujet quand même assez délicat. Alors OpenAI lève énormément d'argent. beaucoup d'argent, mais vous en dépensez beaucoup, vous en brûlez beaucoup, parce qu'à chaque fois qu'on fait une requête, évidemment, ça consomme de la puissance de calcul, etc., etc. Est-ce que, et la plupart des requêtes aujourd'hui sont d'un ChatGPT gratuit, en fait, hein, parce que la plupart des gens, l'immense majorité des gens ne sont pas abonnés, ne payent pas à ChatGPT. Est-ce qu'à votre avis, ce que vous faites aujourd'hui est tenable dans la durée, et est-ce que ChatGPT sera toujours gratuit ?
19: On serait étonné à quel point en fait les modèles qui sont derrière ChatGPT sont efficaces. La majorité de nos investissements et de nos fonds, on les réinvestit dans la recherche. La vaste majorité. Et donc, si on regarde en fait l'empreinte au niveau de l'infrastructure qui est nécessaire pour ChatGPT gratuit pour le monde entier, on est capable de faire ça jusque dans 100 ans, on sera toujours là, pas de problème. Et puis maintenant, on travaille aussi à des modèles de tout genre, de plus en plus efficaces, vraiment à la frontière des capacités et aussi du prix qu'on paye. Et ça, c'est quelque chose qui est important aussi pour les entreprises. On a beaucoup de questions récemment sur,
15: oui,
19: ok, on fait des agents, mais est-ce que c'est efficace? Est-ce que c'est utile? Est-ce que je vois le retour sur mon investissement?
15: Oui, parce qu'on voit que le coût des tokens est en train d'exploser. C'est un vrai problème pour les entreprises. On va y revenir. Mais pour le particulier, à votre avis, donc, c'est presque une mission... je dirais que vous vous donnez de proposer en tout cas un usage simple de ChatGPT, toujours gratuit.
19: Oui, c'est quelque chose qui fait partie vraiment de notre mission, c'est de rendre de prendre quelque chose qui va être AGI et de rendre ça accessible au plus grand monde possible et de créer vraiment une valeur ajoutée pour le monde entier. Ça fait partie de notre mission.
15: Alors vous êtes aussi le patron de Codex. Codex qui est, alors là, beaucoup plus spécifique, mais qui peut-être, petit à petit, va aussi arriver dans le grand public. Est-ce que vous pouvez nous expliquer ce que c'est Codex ?
19: Alors, Codex, c'est assez simple. En fait, c'est un agent qui, à la base, était un agent pour créer du code et pour aider des ingénieurs et des développeurs à être plus efficaces. Après, on a commencé à investir dans des modèles de plus en plus généraux et des techniques très générales où on est capable de gérer plus de contexte, d'utiliser des outils, de travailler sur des fichiers et de travailler sur du très long terme aligné avec des objectifs. Et en fait, ce qu'on se rend compte, c'est que toutes ces capacités sont utiles aux problèmes de tous les jours. Ce n'est pas spécifique à accélérer le développement de code. Et donc, on a en fait cet agent maintenant très général qu'on appelle toujours Codex, mais qu'on va amener à ChatGPT pour que ce soit disponible pour tout le monde.
15: Donc, il sera intégré dans le ChatGPT.
19: On est en train d'y travailler.
15: Okay.
19: On intègre les capacités de Codex dans ChatGPT.
15: Et qu'est-ce que ça veut dire en fait ? À quel moment je vais réveiller Codex quand je lui poserai une question dans le ChatGPT ?
19: Tout le monde peut déjà installer Codex. La Codex app, elle est installable sur macOS, sur Windows. Elle vient et elle marche avec le plan ChatGPT, même sur le plan gratuit. Donc tout le monde peut utiliser Codex.
15: D'accord.
19: Mais ça va devenir plus simple. Quasi tout le monde a l'application ChatGPT sur son téléphone, mais n'a pas Codex. Bientôt, on aura la même capacité d'un agent sur l'application mobile, sur le web, sur le Mac, sur Windows.
15: Pour tous ceux qui n'y connaissent rien, est-ce que vous pouvez nous donner un exemple d'un usage relativement grand public de Codex?
19: Oui, c'est vraiment une question de créativité. Donc si vous avez un problème et vous êtes capable de décrire l'objectif, par exemple planifier des vacances, et ça peut être compliqué, ça peut être, voilà, j'ai besoin de revoir ma famille à tel endroit, à tel moment, je ne sais pas comment prendre la voiture, ou j'ai envie de grimper le Mont Everest, aide-moi à planifier la route, mais aussi... J'ai envie de trouver une école et j'ai ces contraintes spécifiques. Tout ça, c'est des choses qu'un agent peut résoudre pour vous de manière efficace. Beaucoup de gens utilisent au boulot pour faire des slides, des spreadsheets, des présentations, faire de l'analyse de données. Et on a tous des questions qu'on se pose au cours de la journée et on n'a pas nécessairement envie de le faire, ou c'est des choses où, voilà, on se dit peut-être qu'on le fera demain, peut-être qu'on le fera la semaine prochaine. Et ben maintenant, on est capable de juste le donner à un agent et c'est fait dans la minute ou c'est fait dans les 30 minutes.
15: Et donc, Codex, vous le disiez, peut être utilisé par n'importe qui, même pour la version gratuite, en fait, c'est ça ?
19: On va
15: ou après,
19: progressivement...
15: Dans le futur.
19: Oui, progressivement, on va amener ses capacités à un public de plus en plus large.
15: D'accord.
19: Au début, ce sera plus concentré pour des utilisateurs payants et les entreprises. Et puis, c'est vraiment une question aussi d'être responsable au niveau de tout ce qui est sécurité et de essayer de rendre ces concepts les plus simples possibles pour que ce soit vraiment super simple à utiliser et pratique pour tout le monde.
15: Juste une question pour terminer, à la fois géopolitique et de souveraineté, parce que j'imagine que vous comprenez un peu tous les messages qu'il y a ici. Quand on revient à l'actualité récente qui s'est passée aux États-Unis, on a vu que votre principal concurrent Anthropic, en fait, avec son Mythos, avait été carrément interdit d'utilisation aux non-américains. D'accord ? Cette histoire-là, elle est arrivée à Mythos, mais elle pourrait très bien arriver à OpenAI, elle pourrait très bien arriver à Gemini, etc., etc. Quel est le point de vue ? Quel est votre sentiment là-dessus ? Est-ce qu'on va dans la bonne direction avec ce type de décision ?
19: Alors, je ne peux pas parler spécifiquement du point de vue Anthropic. Ils ont leur propre point de vue et leur façon de travailler sur ce problème. Nous, notre mission, c'est vraiment de rendre accessibles des modèles de pointe pour un public le plus large possible. On n'a pas pour le moment reçu de notification du gouvernement. On travaille de manière très très proche avec tous les gouvernements du monde pour être en charge possible. On n'a pas pour le moment reçu de notification du gouvernement. On travaille de manière très très proche avec tous les gouvernements du monde pour être en

0: c'est un peu contradictoire.
1: On a aussi cette opportunité de développer cette technologie avec des investissements incroyables, du talent incroyable à San Francisco, aux États-Unis, et jusqu'à présent, on est capable de rendre cette technologie et ces modèles accessibles au monde. ChatGPT, presque 1 milliard d'utilisateurs, c'est quand même incroyable de pouvoir faire ça. Et pour le moment, c'est juste notre plan, c'est de continuer et d'améliorer ce service et de faire en sorte que ça reste universellement disponible.
0: Merci beaucoup Thibaut. Est-ce que vous vous intéressez à l'aviation? Parce que dans un instant, je vais avoir l'un des patrons de l'IA chez Airbus.
1: Pourrais m'y intéresser.
0: Et ben, peut-être que demain, vous prendrez un avion totalement autonome. Et on va en parler tout de suite avec mon invité. Merci d'être passé par le plateau Tech & Co.
1: Merci.
0: Vous êtes le responsable produit et plateforme chez OpenAI. Merci beaucoup.
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0: Voilà, comme promis, j'accueille sur le plateau de Tech & Co Fabrice Valentin. Bonsoir Fabrice.
3: Bonsoir.
0: Vice-président responsable de l'intelligence artificielle chez Airbus. L'idée pour vous, c'est quoi? C'est de rencontrer, de s'inspirer de ce que font certaines startups. Ça sert à quoi d'être ici pour Airbus?
3: C'est aussi montrer une image de l'entreprise qui est peut-être pas évidente pour le grand public ou pour les startups et l'écosystème autour de nous.
0: On est aussi samedi, c'est ouvert pour le grand public c'est ça qui est intéressant. Votre métier chez Airbus, vice-président responsable de l'intelligence artificielle, waouh! Comment se découpe votre quotidien en fait? Quelles sont vos différentes tâches liées à l'intelligence artificielle?
3: Aujourd'hui, le focus principal dans ce métier, c'est vraiment s'assurer qu'on arrive à déployer une technologie de façon responsable pour tous nos collègues, pour arriver à demain transformer les processus de l'entreprise. Mais dès aujourd'hui, l'employer pour des gains de productivité, des gains de qualité à travers tous les secteurs du métier de l'entreprise.
0: L'intelligence artificielle est un game changer dans une boîte comme Airbus?
3: Oui, il est en train de le devenir. Et on s'était vu il y a 2 ans.
0: Oui,
3: j'aurais dit, il le sera un jour. Je pense que 2 ans plus tard, on peut dire qu'il est vraiment en train de le devenir. On voit les métiers se saisir de la technologie pour repenser comment ils font leurs activités. On pourra en parler.
0: Bien sûr, avec plaisir.
3: Et je pense que le déclic qu'on voit dans la société est aussi en train de se produire dans les grandes entreprises comme Airbus.
0: Au quotidien, comment voyez-vous arriver l'intelligence artificielle? Donnez-nous quelques exemples.
3: Il y a plusieurs couches finalement. On a une couche assez standard, assez facile à appréhender, qui est l'IA de tous les jours, celle qu'on amène avec des outils intégrés dans nos moyens de production quotidien, dans la gestion d'emails, de documents, de génération de textes. Bon.
0: Parce que des documents techniques chez Airbus, il doit y en avoir quand même quelques-uns.
3: Il y en a quelques-uns et je dirais que c'est peut-être là que ça devient intéressant. C'est quand les documents deviennent très techniques, très complexes, et que finalement l'IA un peu généraliste qu'on trouve sur Internet le soir à la maison ne fonctionne plus si bien. Et c'est là où le véritable challenge commence, arriver à employer cette technologie sur nos données bien spécifiques.
0: Et donc vous avez une IA spécifique que vous avez développée, comment faites-vous?
3: Alors on ne développe pas nos propres IA, là on parle beaucoup de frontier model, IA générative bien sûr, mais
0: bien sûr,
3: on ne développe pas ce genre de modèle, on développe ce qu'il faut autour de ces modèles pour s'assurer qu'on puisse les déployer avec tous les niveaux de sécurité qu'on souhaite.
0: D'accord.
3: D'un point de vue technique, d'un point de vue éthique. Mais ensuite, il y a un très gros travail autour du traitement de la donnée, la donnée en amont, et le traitement ou l'adaptation des modèles pour qu'ils fonctionnent bien avec nos données. On le fait nous-mêmes, on le fait avec des partenaires américains ou des partenaires comme Mistral. On vient d'annoncer un partenariat récemment.
0: Alors justement, partenaire américain, vous bossez avec qui?
3: On travaille avec Google, on travaille aussi avec Palantir. Bon, sur les pure players de l'IA, je dirais que notre partenaire, c'est vraiment Google aujourd'hui.
0: Et Mistral, plutôt bonne nouvelle.
3: Et sur les partenaires européens, souverains, notre partenaire, c'est Mistral. On a annoncé ça en effet il y a quelques semaines.
0: Et chaque IA a un rôle spécifique? Comment ça se passe? Typiquement, Mistral, vous avez signé avec eux, pourquoi?
3: Alors, Mistral, on a signé avec eux clairement pour ouvrir la porte de l'IA dans des contextes souverains. Alors, qu'est-ce que ça veut dire? Ça peut vouloir dire des cas d'usage très spécifiques dans la défense, dans le militaire, avec de la donnée très sensible. Mais ça peut aussi vouloir dire des cas d'usage dans le civil, sur de la donnée avec une propriété intellectuelle très stratégique, où on veut s'assurer un contrôle complet à la fois des modèles, de l'endroit où la donnée sont stockées et comment ils sont utilisés. Demain, ça ouvre aussi la porte à aller discuter avec des autorités de certification européennes, par exemple, avec un partenaire local qui nous permet certainement d'appréhender certaines problématiques qu'on n'apprendrait pas avec d'autres partenaires.
0: Quelle est, à votre avis, l'efficacité la plus spectaculaire de l'IA que vous ayez vue aujourd'hui chez Airbus? Quel est le truc qui vous a fait faire « Waouh, c'est incroyable »

0: je suis impressionné.
1: Alors je pense que comme partout, tout ce qui a trait au codage informatique, ce qu'on a vu ces derniers mois est vraiment impressionnant. Les capacités, quel que soit le fournisseur d'ailleurs, mais les capacités de ces modèles sur le développement software, c'est vraiment impressionnant.
0: On en parlait juste avant vous avec l'un des porte-parole de OpenAI, avec Codex.
1: Ouais, j'ai entendu, c'est bon. Codex est un exemple,
0: bien sûr,
1: la même chose chez les autres acteurs.
0: La Claude, etc.
1: Exactement. Par contre, c'est peut-être pas le plus impressionnant dans le contexte Airbus. Notre métier, on fait beaucoup de software, de plus en plus de digital. Notre métier principal, c'est pas forcément du digital. Mais c'est essayer de voir, commencer à voir nos collègues qui emploient cette technologie dans des métiers plus traditionnels et qui trouvent des vrais gains de productivité. Par exemple, aujourd'hui, sur la génération de manuels techniques qu'on fournit à nos compagnies aériennes, on a réussi, on a commencé déjà il y a un an avec Mistral, et rapidement, on a réussi à démontrer qu'il y avait un vrai gain de temps, que ça nous permettait de repenser le métier. Et on commence à engager des efforts pour repenser entièrement le métier, essayer d'arriver à des gains de productivité beaucoup plus grands qu'uniquement un déploiement, je dirais, un peu local ou générique de la technologie.
0: Sans parler de destruction d'emplois, est-ce qu'il y a des emplois, ou en tout cas des tâches humaines qui vont disparaître chez Airbus et remplacées par d'autres, à votre avis ?
1: Alors, c'est une bonne façon de poser la question, parce que finalement, je pense que déjà des métiers entièrement remplacés par l'IA, ça reste aujourd'hui un petit peu du fantasme ou de la peur, suivant comment on le considère. Par contre, des éléments de processus, donc des tâches entières qui sont peut-être une grosse partie du temps de travail d'un être humain, c'est tout à fait réaliste et on le voit déjà dans certaines activités. L'IA permet de l'automatiser et donc de remplacer l'humain sur cette phase. Par contre, ce n'est pas un remplacement, c'est plus une augmentation de l'employé qui du coup dégage du temps pour des tâches plus pertinentes, pour des tâches plus stratégiques si c'est un analyste, pour des tâches peut-être d'architecte si c'est un designer, des tâches à plus grande valeur ajoutée.
0: Voilà, donc les tâches à faible valeur ajoutée vont être gérées par l'IA sous le fait d'être supervisé par un humain, c'est ça l'idée.
1: Ouais. On parle tout le temps en bon français de human in the loop, garder l'humain dans la boucle. Je rigole un peu quand je dis ça, c'est absolument essentiel et c'est beaucoup plus compliqué que ça en a l'air, parce que c'est pas uniquement se dire j'ai un humain qui valide à la fin un certain processus ou une certaine création faite par une IA. C'est comment penser l'être humain dans un processus complexe, quels sont les garde-fous où il faut qu'un être humain branche son cerveau finalement, soit vraiment à regarder des résultats, les qualifier, et quelles sont les phases des processus qu'on peut automatiser avec la technologie.
0: On rentre dans le cockpit. Allez, est-ce que l'IA aujourd'hui est en train de changer aussi la manière dont on pilote un avion, d'un commandant de bord ou un copilote? Est-ce que ça change des choses?
1: Alors je dirais qu'aujourd'hui l'IA change vraiment notre façon de voir les moyens de designer, produire, construire, supporter les avions. Elle change pas encore la façon d'opérer les machines. On voit l'IA comme un véritable assistant au pilote dans le contexte du pilotage à terme. Donc aujourd'hui, ce sont des projets qu'on mène qui sont à l'état de recherche. Si vous êtes intéressé, vous pouvez monter sur notre stand, voir quelques démonstrateurs d'un système pour aider les pilotes à poser les avions quand d'autres capteurs pourraient être défaillants ou ne fonctionneraient pas pour des questions spécifiques. On a une démonstration aussi d'automates pour essayer d'optimiser le taxiing de l'avion au sol. Donc je pense qu'il faut plutôt voir ça comme un assistant supplémentaire, un moyen d'information, de prise de décision supplémentaire qui permet de baisser la charge cognitive sur les pilotes ou sur le personnel à bord de nos produits.
0: On parle beaucoup de véhicules autonomes, etc. Mais finalement, c'est un sujet dont vous vous êtes emparé la praticité depuis de très nombreuses années, en fait. Combien de pourcentage de vols aujourd'hui est fait en autonomie sur un avion? C'est énorme, non?
1: Alors, j'ai pas le pourcentage en tête, mais vous avez raison. C'est une pratique qu'on emploie depuis longtemps, avec des systèmes qui ont été qualifiés de façon très très déterministe,
0: bien
1: dans
0: sûr.
1: Des enveloppes de vol très très spécifiques. La question autour de l'IA, c'est bien sûr la même question que quand on l'emploie dans nos processus. C'est cet aspect finalement probabiliste boîte noire qui est la grande question au niveau de la certification. Comment s'assurer qu'on crée la transparence, l'explicabilité de ce genre de modèle pour arriver au même niveau de sécurité? Et voire même, notre optique, c'est plutôt de le penser à l'inverse. Qu'est-ce qu'on peut faire grâce à l'IA pour augmenter le niveau de sécurité d'exploitation des appareils?
0: Ouais, c'est pas le fait de se dire on n'aura pas besoin de pilote finalement. C'est pas ça la question. C'est comment on peut améliorer encore l'un des moyens de transport les plus sûrs au monde. C'est
1: exactement,
0: ça l'idée.
1: C'est exactement ça.
0: Et vous
1: ça.
0: Pensez que l'IA peut aller encore plus loin là?
1: Je ne sais pas si on peut définir de limite à où l'IA ira. Par contre, de mon vivant, de ce que je vois aujourd'hui, je pense que c'est très réaliste de s'imaginer ça comme un système qui permet d'améliorer la safety à terme dans nos avions. Avoir des avions...
0: Corriger parfois les erreurs humaines aussi.
1: Les corriger ou les anticiper.
0: Les
1: ou
0: anticiper, les bien évidemment.
1: Ça peut être ce genre d'approche. On le voit dans l'automobile, l'évolution ces dernières années. On voit que c'est quand même loin d'être évident aussi dans ce domaine. Donc je pense qu'il faut garder la tête froide. C'est une technologie très prometteuse. Les étapes pour la déployer de façon opérationnelle et certifiable dans nos contextes, elles sont encore longues.
0: Et pour les passagers, moi qui suis, non pas dans le cockpit, mais installé comme ça dans l'avion, l'IA, ça change quelque chose dans la conception des avions pour le confort, pour les matériaux, des choses comme ça?
1: Alors c'est une bonne question parce qu'on travaille aujourd'hui très activement sur la question, notamment depuis qu'on a signé le partenariat avec Mistral, mais c'est quelque chose qu'on a commencé il y a de nombreuses années aussi. C'est penser comment pouvoir employer l'IA dans les phases amont de design, par exemple, de l'avion. Parce qu'on peut explorer beaucoup plus rapidement, plus d'espace, ce qui nous permet d'obtenir des designs de meilleure qualité, ce qui nous permet d'accélérer des phases aussi de pré-design et qui ne sont pas incompatibles avec nos processus de certification actuels. Et c'est ça qui est peut-être la beauté dans l'approche, c'est de se dire, on va explorer plus, donc on va obtenir des produits de meilleure qualité, on va pouvoir rester compatible avec le reste du système actuel. Donc on voit un chemin de transition vers nos façons de faire et des façons futures. Ce qui est essentiel, parce que la clé, c'est l'adoption et le déploiement.
0: Très bien, ben merci beaucoup Fabrice pour toutes ces précisions. Vous êtes le vice-président responsable de l'intelligence artificielle chez Airbus. Merci d'être passé nous voir. Vous êtes juste au-dessus, tiens, si vous passez samedi à Vivatech, donc vous êtes au deuxième étage, c'est ça ?
1: Troisième étage.
0: Troisième étage, voilà. Pour avoir des petites démos, etc., etc.
1: Exactement. Les collègues se font un plaisir.
0: Voilà, puisque samedi, rappelons-le, Vivatech est ouvert au grand public. Et ça, c'est plutôt une très bonne initiative. Vous restez avec nous. Tech & Co, la quotidienne, on revient avec juste après cette petite pause. On va s'intéresser à la santé avec le vice-président exécutif et directeur des digital de Sanofi, qui sera avec nous. Et puis, juste après, on s'intéressera à l'une de nos pépites française du cloud, Octave Clava, le fondateur et PDG d'OVH Cloud, sera avec nous sur ce plateau. Merci d'être là depuis Vivatech. À tout de suite.
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0: Voilà le retour de Tech & Co, la quotidienne, ici même à Vivatech pour les 10 ans de ce grand salon dédié à l'innovation, ici à Paris, porte de Versailles. On va maintenant s'intéresser à une boîte incroyable qui s'appelle Sanofi, qui est l'un des plus grands groupes pharmaceutiques mondiaux, qui est français, spécialisé dans les médicaments, les vaccins, les traitements innovants. Avec un enjeu aujourd'hui, eh bien, embrasser toute cette innovation, toute cette technologie avec l'IA qui va avoir forcément un impact, notamment sur la recherche, qui est le cœur de métier de Sanofi. Emmanuel Frenhard est avec nous. Bonsoir Emmanuel.
6: Bonsoir.
0: Merci d'être avec nous. Vous êtes vice-président exécutif et directeur digital chez Sanofi. Vous avez été chez Disney avant, tiens, c'est amusant. Vous avez été dans le streaming aussi.
6: C'est ça, oui.
0: Et voilà, maintenant vous êtes...
6: Dans la santé.
0: Voilà, dans la santé, avec un gros sujet. Je le disais, votre métier, c'est un métier passionnant et qui doit toucher à énormément de sujets, non ? J'en parlais il y a un instant. Quel est un peu votre profil chez Sanofi et qu'est-ce que vous faites au quotidien ?
6: Alors, pour connecter mon passé avec mon présent, ça a toujours été d'améliorer le quotidien de la vie des gens. Que ce soit avec le divertissement ou maintenant plus sérieusement avec la santé. C'est ça, c'est le fil conducteur. Un métier passionnant, une industrie passionnante. Un métier compliqué, parce que ça prend 10 à 12 ans pour créer un nouveau médicament. Et il y a encore 90% d'échecs sur les médicaments.
0: Et donc ça coûte des fortunes à chaque fois, bien sûr.
6: Et c'est pas qu'une fortune, c'est qu'il y a des patients qui attendent, ouais, avec un certain espoir, et que l'échec touche plus.
0: Parfois on douche ces espoirs, bien évidemment.
6: Exactement. Il y a 20 000 maladies rares qui sont connues, qui n'ont pas de traitement.
0: Ouais. Et sans parler des maladies rares, il y a des maladies malheureusement qui sont très populaires et qu'on arrive mal ou pas à soigner, en fait.
6: Exactement. Donc c'est là où je pense que la technologie, l'IA, peut aider. Elle peut aider par plusieurs canaux. Il y a un des canaux principaux pour nous, c'est trouver les bonnes cibles. Les cibles, c'est les gènes, les molécules du corps que l'on doit cibler, qui ont peut-être un dérèglement ou que l'on doit corriger, mais sans affecter le reste de la biologie, parce que c'est,
0: oui,
6: le corps humain est quand même une machine très complexe.
0: Très chimique, avec des interactions dont on ne soupçonne pas l'existence.
6: Exactement.
0: En fait, c'est ça.
6: Donc avec l'IA, on arrive à améliorer 20-30% la précision des cibles. Ça, c'est énorme.
0: Et rapidement ou pas?
6: Parce oui, c'est assez ça. Rapide. On va avoir des jeux de cibles et c'est assez rapide. Ce qui est important dans notre industrie, c'est pouvoir mettre de côté ce qui ne va pas fonctionner le plus tôt possible.
0: Oui, pour passer à autre chose.
6: Pour passer à autre chose. Et pour simuler le plus tôt possible ce que ça pourrait avoir. Donc, on stimule sur les organes, on commence à vouloir simuler sur des jumeaux numériques. On en est encore assez loin du jumeau biologique. Mais c'est là où, avec des entreprises comme Okin, par exemple, une entreprise start-up française,
0: oui,
6: on travaille sur des modèles pour vraiment affiner ce que ça pourrait être le résultat d'une molécule sur un humain.
0: L'idée, c'est quoi? C'est de tester virtuellement les effets d'une molécule sur un organisme virtuel, donc un jumeau numérique, alors peut-être pas d'un organe, mais d'un ensemble de molécules ou de cellules, pour voir ce qui se passe. Si c'est pas bon, hop, on passe à autre chose, on part dans une autre direction. Si c'est bon, on creuse.
6: Exactement. Je pense qu'avec l'IA, on rentre dans un jeu où on peut avoir plus de volume. Avant, de trouver une molécule pour une cible, ça prenait beaucoup de temps. Maintenant, on peut en trouver beaucoup plus, des centaines peut-être dans une journée. Mais un humain ne peut pas gérer 100 permutations. Donc là, l'IA nous permet de faire des simulations de toxicité, d'efficacité, de stabilité, et ensuite de passer sur même simuler un essai clinique. Parce que la phase la plus chronophage de notre industrie, c'est la phase de l'essai clinique. Et donc, on travaille avec une start-up qui s'appelle Quant Health, qui nous permet de simuler une phase 1, une phase 2, une phase 3 d'un essai clinique pour mieux l'affiner, pour avoir plus de certitude lorsqu'on va le faire, que ça va être un succès.
0: L'idée, c'est de raccourcir les délais de recherche pour créer une molécule, un médicament.
6: Exactement. Alors, j'ai donner l'ambition à mes équipes, et c'est peut-être un peu exagéré de dire, et si on pouvait diminuer de moitié le temps que ça prend?
0: Aujourd'hui, c'est, vous disiez, entre
6: 10 à 12 ans.
0: Voilà.
6: Et on a des exemples concrets sur notre stand où on gagne un an, quelques mois, sur des process spécifiques de cette découverte, de ces 12 ans. Donc, quand on élimine un an, c'est pas rien.
0: Mais Emmanuel, en plus, on en est qu'au début de cette histoire-là.
6: On n'est qu'au début.
0: En fait, les espoirs sont immenses.
6: C'est très prometteur. Et je pense que c'est prometteur, justement, on parlait des maladies rares, pour les patients qui ont vraiment peu d'opportunités dans les maladies rares. Parce que je pense que l'IA va nous permettre d'avoir beaucoup plus de jeux de molécules, les tester plus vite, les simuler plus vite, et se dire qu'il y en a qui, potentiellement, iront sur le marché grâce à des simulations. C'est peut-être pas tout de suite, mais à terme, sur des jumeaux numériques de patients.
0: On a beaucoup parlé du vaccin anti-Covid, donc en 2020. Dont la recherche et l'aboutissement avaient été accélérés par la tech.
6: Bien sûr.
0: Est-ce que vous avez déjà sorti des molécules qui ont été accélérées justement par vos travaux et en tout cas votre manière de rechercher aujourd'hui des molécules?
6: Alors, sur le marché commercialement aujourd'hui, on n'en a pas, mais il y en a qui sont dans le processus.
0: Ils sont dans le pipe.
6: Qui sont dans le pipe, exactement. Qui sont en train de passer par ces étapes et on essaye de courir au plus vite possible pour les accélérer encore plus. Donc on a des investissements dans le digital et dans l'IA maintenant, précisément, pour accélérer ces molécules qui ont été accompagnées par de l'IA. J'aime bien dire qu'on a quand même,
0: oui, bien sûr,
6: des humains, des chercheurs qui amènent leurs intuitions, leur compréhension scientifique de la maladie, et l'IA leur permet d'accélérer et d'augmenter ce qu'ils sont capables de faire.
0: Donc l'idée demain, grâce à l'IA, c'est de réduire le temps pour développer une molécule,
6: exactement,
0: une thérapie, en fait, c'est ça, hein, l'idée. Et c'est quoi aussi? C'est de Est-ce qu'on pourrait éradiquer certaines maladies, à votre avis, grâce à l'accélération de l'IA?
6: Je pense que le vaccin est un exemple parfait de maladies qui sont éradiquées par la prévention. Je pense que de plus en plus, il y aura des traitements qui vont corriger et qui ne vont pas juste être palliatifs, mais correcteurs. Et donc, potentiellement, changer la trajectoire d'un bon, on parle, la médecine génétique a cette vocation.
0: Bien sûr.
6: De corriger dans la permanence quelque chose. Donc oui, l'IA va contribuer à tout ça.
0: Et notamment dans les cancers, je crois qu'aujourd'hui, grâce à l'IA, on peut arriver à avoir une personnalisation d'un traitement qui sera bien beaucoup plus efficace, voilà, qui serait un sniper en fait sur des tumeurs bien spécifiques, alors qu'avant, ben, on avait un gros fusil un peu qui partait dans tous les sens et qui faisait du mal en fait à énormément de cellules qui n'avaient rien demandé.
6: C'est
0: quoi.
6: Un très bon point. L'oncologie est plus avancée encore. Et c'est vrai.
0: Et vous travaillez sur ce sujet
6: chez Sanofi ? On travaille sur l'oncologie, bien entendu. On travaille sur la médecine génétique, qui là doit être personnalisée, parce que je n'ai pas forcément envie de recevoir votre vaccin génétique qui vous est dédié. Donc oui, de plus en plus, on va avoir cette précision, cette médecine de précision, de spécialisation à l'individu.
0: Alors là, on parle de de l'aspect spectaculaire et du bénéfice que vous allez pouvoir nous apporter dans quelques années, qui visiblement va s'accélérer. Mais alors, pour les collaborateurs en fait de Sanofi, est-ce que l'IA infuse un peu partout? Alors, ou est-ce que vous ne voulez pas? Parce que
6: non, au contraire, les collaborateurs de Sanofi sont absolument exceptionnels. On a développé une IA en interne.
0: Quand vous allez le dire lundi au bureau, ils vont être contents.
6: On a développé une IA en interne qu'on appelle Concierge, qui, comme son nom l'indique, est un concierge pour tous les collaborateurs. Il y a 75 000 personnes chez Sanofi, il y a 70 000 utilisateurs de concierge.
0: Wow.
6: Donc les collaborateurs, vraiment, de Sanofi, sont pour moi l'exemple même de gens qui s'approprient l'IA, qui essayent, qui n'ont pas cette crainte que ça peut faire, et qui vraiment nous forcent à innover encore plus.
0: Concierge, c'est quoi ?
6: Alors, concierge, c'est un peu votre réponse à tout. Dans l'entreprise. Ça comprend les politiques de Sanofi, ça comprend ça sait qui vous êtes dans Sanofi, où vous travaillez, quelle géographie. Et de plus en plus, concierge fait des activités. Ça répond à des problématiques informatiques, ça résout les tickets informatiques. On va commencer à faire toutes les commandes dans concierge. Donc c'est vraiment une IA. Comme son nom l'indique, le concierge que l'on a connu dans un hôtel peut-être une fois dans notre vie, c'est la même chose, mais pour tout ce qui est l'environnement Sanofi.
0: Et ça, vous avez fait appel à un LLM particulier?
6: Alors, on a plusieurs LLM derrière, bien entendu, parce qu'on ne va pas développer d'LLM. Si vous voulez, l'expérience utilisateur, elle est développée en interne. Et derrière, on fait appel à Anthropic, plusieurs versions de Claude, pour basculer sur des Haiku, Sonnet et Opus quand il faut. Mais oui, derrière, il y a LLM. Mais surtout, tout ce qui est intéressant, c'est ce qu'on a mis autour de Concierge. C'est connecté à des systèmes de Sanofi. Ça comprend la hiérarchie de Sanofi. Ça comprend les rôles et responsabilités. Ça a un peu d'humour également, parce qu'on on travaille sur des sujets sérieux, on ne se prend pas très au sérieux.
0: Et en tant que grand groupe pharmaceutique français, j'imagine que, alors vous l'avez évoqué un petit peu, mais la souveraineté est un sujet capital. L'idée, c'est de trouver un maximum de partenariats technologiques avec des entreprises françaises, c'est ça ?
6: On le fait avec des entreprises du monde entier. Bien entendu, les entreprises françaises également. On veut appuyer l'écosystème français. On est fiers de notre écosystème français. On est fiers d'être une start-up de 53 ans, nous-mêmes. Donc, on se considère comme eux. Donc, des entreprises comme Okin, Akemia, avec qui on travaille vraiment constamment. Des entreprises qui sont des belles entreprises françaises dans la découverte de molécules.
0: Est-ce que vous travaillez avec OVH Cloud ? Dites-moi oui, s'il vous plaît.
6: Pardon ?
0: Est-ce que vous travaillez avec OVH Cloud ?
6: On ne travaille pas encore avec OVH Cloud.
0: Bon, il va falloir que je vous présente Octave Clabat, qui est mon prochain invité, qui est quand même un patron emblématique de la tech française qui est avec nous.
6: On est d'accord.
0: Et peut-être que vous pourrez faire affaire. En tous les cas, merci beaucoup, Emmanuel Frénard. Vous êtes vice-président exécutif et directeur digital de Sanofi. Et tout de suite...
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0: Voilà, Tech & Co, la quotidienne, jour 2, ici à VivaTech, pour les 10 ans de ce grand salon de la tech qui est une véritable réussite. On sera là demain, demain pour De quoi je me mêle, mais on sera aussi là lundi, dès 19h30, dans Tech & Co sur BFM Business, avec encore une fois une émission exceptionnelle. Invité exceptionnel maintenant sur notre plateau, j'accueille Octave Clabat. Bonsoir Octave.
7: Bonsoir.
0: Merci d'être avec nous.
7: Très heureux.
0: parfait. Vous êtes le fondateur et PDG d'OVH Cloud. Vous êtes l'un des grands bâtisseurs de la tech française. C'est vrai, vous avez créé OVH à la fin des années 90. Certains disent la légende que c'était dans un... Vous dormiez dans les couloirs de vos serveurs à l'époque. C'est vrai ça ou pas?
7: Ça m'est arrivé.
0: Ça vous est arrivé
7: dans les salles blanches avec beaucoup de bruit, mais oui.
0: C'est incroyable quand même, la réussite. Vous êtes vraiment l'incarnation d'une... belle réussite technologique française.
7: Bah merci, c'est beaucoup de travail, c'est aussi les équipes, on a aussi une présence européenne, on a pas mal des produits, pas mal des clients, donc c'est un succès commun.
0: OVH Cloud qui aujourd'hui évidemment défend le cloud, bien évidemment l'IA aussi, la souveraineté. Première question, parce que j'aimerais que vous réagissiez à chaud à ce qui s'est passé il y a quelques jours à peine aux États-Unis. Anthropic sort la dernière version de Mythos, qui a été édulcorée, qui s'appelle Fable 5. Cette intelligence artificielle a été bloquée par le gouvernement pour les non-américains, c'est-à-dire que toutes les personnes étrangères n'ont plus accès à cette IA. Quelle est votre réaction sur ce qui s'est passé ?
7: En fait, c'est que quelque part, on a les exemples concrets de tous les pires scénarios qui peuvent nous arriver en tant que les autres.
0: On n'aurait jamais imaginé ça il y a ne serait-ce que 2 ans.
7: Et en fait, c'est tous les fantasmes que les gens ils appelaient encore des fantasmes ou des trucs qui ne vont jamais arriver. En fait, c'est en train d'arriver. Donc, c'est quelque part, nous, notre réaction chez OVH. Moi, j'ai imaginé ces typologies des scénarios il y a quelques 2 ans. Et c'est pour ça que je suis revenu aux commandes d'OVH en fait, à partir de septembre en tant que CEO, en plus d'être président chairman du board, pour justement bosser, travailler autour de l'intelligence artificielle. Parce que si nous, en interne, ne maîtrisons pas cette technologie-là, je pense qu'on n'a pas d'avenir dans une dizaine d'années.
0: Je vous demande de parler un petit peu plus près du micro, enfin en tout cas voilà, de votre bouche, pour qu'on puisse bien vous entendre dans le micro. Octave, aujourd'hui, quels sont les axes, on va dire, principaux d'OVH et dans quelle direction vous voulez aller?
7: On fait toujours du cloud, on peut en parler, mais l'actualité elle est autour de l'IA.
0: Ça, c'est ce que vous faites depuis plus de 20 ans.
7: Plus de 20 ans, on continue à développer des produits, les présences mondiales, on va dans les différents verticaux. Donc ça évolue. Mais l'actualité récente, elle est autour de l'intelligence artificielle. Depuis le début d'année, on a commencé à faire des acquisitions, des technologies, pour pouvoir justement se renforcer dans l'IA. Donc on a fait l'acquisition de Sild qui nous permet de faire du chiffrement. Et on a fait l'acquisition des Dragon LLM pour faire des training et fine-tuning des modèles. Là, on a fait l'acquisition de Gladia. Et il va y avoir d'autres acquisitions qu'on va faire.
0: Gladia, c'est la reconnaissance vocale.
7: C'est ça. STT, donc speech to text. Mm-hmm. Et on va faire text to speech avec cette équipe-là qui est incroyable. Et donc, quelque part, on cherche à se renforcer dans l'IA, mais pas juste en étant utilisateur de l'IA. On veut être créateur de l'IA. On veut entraîner des modèles from scratch. On veut pouvoir les fine-tuner. On veut pouvoir les spécialiser d'abord dans les métiers qui nous concernent. Alors, vous allez dire, c'est quoi le métier qui nous concerne? Je parle pas des data de nos clients, ça, on n'utilisera pas. Mais on ménage des infrastructures mondiales. On a 45 data centers, on a plus de 500 000 serveurs physiques, on a des millions de machines virtuelles. Tout ça, en fait, il y a besoin de développer du code. Il y a besoin de soutenir en fait, ça en activité. Il y a besoin de le défendre. Il faut mettre des sécurités. Donc, tous ces éléments-là, en fait, qui font partie de notre métier, on va l'entraîner dans les modèles pour pouvoir les proposer d'abord en interne, pour qu'on puisse gagner en performance et gagner en sécurité, mais aussi proposer à nos clients. C'est ça l'axe des développements qu'on est actuellement en train de faire.
0: Donc vous voulez devenir un acteur européen et concurrent de Microsoft, par exemple?
7: Microsoft, mais aussi...
0: OpenAI?
7: Oui.
0: Google? Puis,
7: aussi. En fait, c'est que quelque part, vous avez la deuxième vague des investissements dans l'IA. La première vague qui était il y a 3, 4, 5 ans, qui était l'OpenAI, qui était Anthropic, X, Mistral, à son point. En fait, c'est les modèles fondamentaux. Depuis 4 ans, la barrière à l'entrée pour entraîner des modèles from scratch a énormément diminué. Vous avez beaucoup plus des équipes qui savent le faire. Vous avez énormément de papiers sur les algorithmes. Vous savez qu'avec moins de données, on peut faire des LLM parce que c'est du data de synthétique. Mm-hmm. Et l'entrée au niveau du CAPEX, au niveau des GPU, a diminué d'à peu près 10 fois. Et donc, vous pouvez faire ce qu'on faisait il y a encore 3-4 ans avec 10 fois moins de moyens. Et donc, si vous avez les mêmes moyens qu'il y a 10 ans, vous pouvez faire des modèles nettement plus intelligents. Et c'est ce qui est en train de se passer. C'est-à-dire, le modèle d'Anthropic, ils sont nettement plus intelligents que ce qu'on voyait encore il y a quelques années. Parce qu'en fait, le gain de performance au niveau des GPU, l'état de l'art a beaucoup évolué et permet d'aller beaucoup plus loin. C'est pour ça qu'il y a cette deuxième vague des investissements dans l'intelligence artificielle. Microsoft, il a fait l'année passée, AWS, qui sont en train de aussi le faire. Nous, on est en train de le faire. Parce que pour nous, la technologie, si on ne la maîtrise pas, on ne pourra pas survivre. On a besoin de coder illimité. Imaginez, en fait, vous avez une entreprise de plusieurs milliers de personnes qui utilisent l'IA au quotidien. Et qui vient d'arriver un week-end, bah vous arrivez. C'est-à-dire, tout le monde au chômage technique.
0: Oui, parce que.
7: Vous ne survivez pas.
0: Un État.
7: Vous
0: décide,
7: ne survivez pas.
0: Voilà, une entreprise qui est originaire d'un État, cet État décide de couper les vannes.
7: Vous ne survivez pas à un événement de ce style-là, parce que vous avez gagné en performance, vous avez finalement peut-être pas recruté autant qu'il aurait fallu, si c'était tout en humain, bah, vous ne survivez pas à un événement de ce style-là. Donc c'est pour ça, nous, on est devenu tellement évident que pour nous, il nous faut ça, mais aussi pour nos clients. Parce que nos clients, ils sont dans les mêmes situations. On est en train de travailler sur la souveraineté, on est en train de travailler sur la défense, on est en train de travailler sur les choses qui sont extrêmement importantes en termes de souveraineté, pas seulement du cloud, de l'énergie, l'ensemble des activités. On doit pouvoir faire cette activité-là sur les plusieurs années sans aucun problème, aucune problématique et dépendance à des acteurs externes.
0: Oui, mais Octave, le problème, c'est que Microsoft, Google, OpenAI, Amazon, qu'on n'a pas cité depuis le début, sont excellents dans ce qu'ils font. Ils sont excellents, ils investissent des dizaines et des dizaines, voire des centaines de milliards. Est-ce que, franchement, on peut tenir la corde par rapport à ces acteurs américains ?
7: Regardez bien ce qui se passe au niveau des investissements. Ils appellent ça des R&D, mais ce n'est pas de la R&D. Regardez bien, en fait, dans le bilan.
0: Oui, dans les bilans financiers.
7: Dans le bilan financier, ça s'appelle R&D, mais ce n'est pas les R&D, ce sont des CAPEX. Vous avez bien sûr une partie des R&D, c'est-à-dire, on va dire, on ne fait pas de revenus avec ça, mais une énorme partie est liée à la croissance. Donc, c'est
0: c'est-à-dire qu'en fait, ils dépensent beaucoup d'argent pour grossir, c'est ça ?
7: Parce qu'ils ont des clients.
0: Ouais.
7: C'est-à-dire qu'aujourd'hui, les investissements dans l'IA, on parle de la bulle, est-ce qu'il va y avoir bulle ou pas ? Ça, je ne vais pas prédire, il y aura probablement quelques entreprises qui ne vont pas survivre. Mais les CAPEX, qui sont les investissements qui sont nécessaires pour faire de l'entraînement, ça c'est déjà fait en fait. Il y a le renouvellement qui est fait, mais c'est une faible partie des investissements. La vraie grosse partie des investissements qui est faite, c'est parce qu'en fait il faut suivre la croissance, parce qu'il y a derrière les utilisateurs, les clients qui souscrivent à des abonnements et qu'il faut les délivrer. Et donc on mélange en fait à travers cette ligne là qui s'appelle R&D que les gens ils sont prêts à investir des milliards sur en ne gagnant pas d'argent. C'est faux. Ils gagnent de l'argent. Ils gagnent de l'argent. Il y a des entreprises dans l'IA.
0: OpenAI, pas autant que prévu.
7: Oui, mais c'est en fait, il y a quelques entreprises qui sont encore à perte, etc. Mais les cloud providers, je suis désolé, hein, ils gagnent de l'argent.
0: Alors, OVH AI Workspace, en est où en fait ? Est-ce que c'est déjà opérationnel ? Expliquez-nous.
7: Donc, c'est vraiment une histoire très très marrante. On est en train de développer un OVH IA Workspace. C'est quoi ? C'est l'email, Drive, visioconférence, messaging, tout l'ensemble des outils collaboratifs. Vous allez dire
0: un Office 365 à la mode OVH, on va dire. C'est ça ?
7: Nouvelle génération.
0: Non, mais c'est pour que tout le monde comprenne, en fait.
7: Voilà.
0: C'est une suite de logiciels qu'on
7: c'est
0: a déjà.
7: C'est une suite de logiciels. Vous allez dire, oui, mais il y a des open source, ça existe déjà. Oui, mais... Nous, on l'a fait avec la vision que j'ai exposée au Summit en novembre. C'est-à-dire que, pour moi, l'agentique, elle est au milieu, elle est connectée à l'humain, et derrière, vous avez des SaaS qui sont interconnectés avec de l'agentique. Et donc, vous dirigez à travers l'agentique l'IA, et c'est ça qu'on démontre. C'est-à-dire que, by the way, il y a un email, by the way, il y a messaging, etc. Mais ce qui est vraiment incroyable, c'est que vous avez un agent à gauche, et vous pouvez... fouiller dans vos emails, fouiller dans vos drives, fouiller dans une conversation que vous êtes en train d'avoir dans une visioconférence, d'avoir les sous-scripts en dessous, les transcripts en temps réel, les traductions en temps réel. Vous pouvez avoir un résumé d'une conversation lorsque vous arrivez dans une visio en retard. Vous avez plein d'usages. Et en fait, à travers ça, c'est un exemple de développement que nous sommes en train de faire sur la plateforme que nous avons développée en interne, qui s'appelle PassIA. qui nous permet de développer ça. C'est, en fait, c'est que c'est comme des poupées russes.
0: Oui, oui.
7: Vous voyez la poupée qui est tout en haut, qui s'appelle Workspace. Et c'est un des exemples de développement que nous sommes en train de réaliser avec la plateforme qui est en dessous, qui s'appuie sur les tokens as a service, qui s'appelle sur Public Cloud, qui s'appuie sur les entraînements des modèles et qui s'appuie sur les GPU et les data centers.
0: Et quand est-ce que vous serez prêt alors? Quand est-ce que vous proposez ça
7: on
0: à vos clients?
7: On prévoit la bêta vers novembre, donc au summit d'OVH, fin de novembre. Et je pense qu'on passera en production sur les services vers début 2027, janvier-février.
0: Et potentiellement, quels sont vos clients en fait? Ça va être des clients européens qui veulent justement essayer de prendre du champ par rapport à ces acteurs américains. On le voit aujourd'hui, c'est dans l'actualité. Il y a une montée en puissance, même ici, à Vivatech de la souveraineté.
7: C'est incroyable les feedbacks qu'on a sur le stand. C'est pour ça qu'on avait fait le pari de le montrer. Parce qu'il n'y a pas une seule personne qui ne dit pas quand est-ce que je peux l'avoir.
0: Quand est-ce que je peux y aller?
7: Parce qu'en fait, ça fait gagner en productivité énormément. Je ne parle pas en fait même de la souveraineté. En fait. Et c'est là qu'il faut rejoindre le message en disant oui, les Américains sont bons, mais les Européens, ils doivent faire, ils peuvent faire des meilleurs produits. D'abord le produit. Et c'est ça qu'on est en train de démontrer, que c'est le produit, l'envie de l'utiliser, les fonctionnalités à l'intérieur, c'est ça qui est innovant. Et by the way, oui, on est souverain. C'est développé à Paris, c'est développé en France. Derrière, c'est hébergé dans nos data centers, c'est derrière le GPU, tout l'ensemble de la stack et les chenoux. Donc on maîtrise tout l'ensemble de ce que vous utilisez au quotidien.
0: Sincèrement, est-ce que vous pensez pouvoir être au niveau de ce que font les Américains en termes de fluidité, d'expérience utilisateur, d'ergonomie, etc., etc.
7: Je pense que oui. Je pense que oui, parce que bizarrement, mais c'est vrai, l'IA va nous aider à accélérer. Je ne parle pas des cloud code ou codex. C'est développer une IA qui nous permettra d'être autonome et de pouvoir développer des outils de qualité. C'est pour ça que maîtriser cette technologie-là, elle est essentielle pour nous. Parce que derrière, lorsque vous maîtrisez une technologie qui vous permet de coder en fait à volonté autant de lignes que vous voulez sans aucune limite, vous pouvez tout réécrire. Mmh. Le développement désormais des logiciels, il consiste beaucoup à réécrire plusieurs fois par mois le même logiciel vers une autre version dans laquelle vous ajoutez de nouvelles choses, nouvelles fonctionnalités, mais du coup, le design, l'architecture, vous la changez pour l'upgrader. Donc vous faites des transformations du code tout en développant de nouvelles fonctionnalités quasiment dans un cycle mensuel. Ça, il faut qu'on maîtrise et ça, il faut qu'on donne en Europe. Ça, il faut qu'on donne ça dans les mains de nos clients. Il faut qu'on donne cette plateforme-là pour qu'eux puissent développer à leur tour des SaaS. Notre workspace, il est ouvert. C'est-à-dire que tous les SaaS de l'Europe, ils peuvent s'intégrer à l'intérieur. Vous avez l'agentique, vous avez un moteur de recherche à l'intérieur, vous avez du chiffrement. Vous pouvez chiffrer, et quand vous activez le chiffrement, tout ce qui se passe dans le cloud, il passe sur votre poste de travail en local. C'est-à-dire que on vous installe automatiquement un LLM sur votre poste de travail si vous avez les GPU. Par exemple, sur les Mac, ça marche très bien. Et derrière, vous avez les moteurs de recherche qui s'activent en local, et vous pouvez fonctionner dans un avion sans connexion Internet.
0: Vous avez déjà un business model pour tout ça? Est-ce que vous allez être agressif en termes de tarifs? L'idée, c'est quoi en fait?
7: Il y a des choses qu'on va faire montrer progressivement, mais j'ai de bonnes réponses là-dessus. Et réinvitez-moi vers la fin de l'année, je vous montrerai un petit peu ce qu'on va faire.
0: Est-ce que le grand public, vous, moi, ça vous intéresse aussi? Ou est-ce que priorité aux entreprises?
7: Vous posez bien les questions.
0: Non, mais c'est la question que je me pose, moi, en tant qu'utilisateur. Avec tout ce que vous me dites, moi, j'ai envie de m'éloigner un peu de ces acteurs américains.
7: Disons un petit peu par rapport à ce que je voudrais vous dire à la fin de l'année. C'est que, oui, ça m'intéresse beaucoup. Ça m'intéresse beaucoup, en fait, de donner ces outils-là au maximum des utilisateurs, pas clients, utilisateurs en Europe, parce que c'est de cette manière-là on acquiert la confiance des grands comptes, la confiance. Si vous savez gérer 100 millions d'utilisateurs,
0: c'est la meilleure vitrine en fait.
7: C'est les meilleures manières en fait de déboguer, de trouver des nouvelles fonctionnalités, de montrer que vous arrivez à faire du scale et derrière de chercher des gros clients que eux, pour le coup, ils sont prêts à payer.
0: Ce summit de novembre, à mon avis, ça va être du costaud.
7: Oui, venez au summit, ça va être incroyable.
0: Bon, on aura l'occasion sans doute d'en reparler, Octave. Merci pour votre temps.
7: Merci beaucoup.
0: Octave Cabat, fondateur et PDG de VH Cloud, avec, vous l'avez compris, dans son escarcelle, pas mal de choses qui vont être annoncées dans quelques mois. Ce Tech & Co, la quotidienne, est terminé. Un grand merci de nous avoir suivis. Belle soirée. On sera là lundi, bien sûr, dès 19h30 pour un dernier Tech & Co depuis Vivatech. Et puis demain pour De Quoi Je Mêle, demain soir sur BFM Business, bien sûr. Merci de nous suivre et à très vite.
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8: Il est 7h45 sur BFM Business et sur AMC Live. Notre invité, c'est Daniel Ball. Bonjour, vous êtes le président du Crédit Mutuel et de la Fédération Bancaire Française. Je commence avec les questions de conjoncture, puisqu'on a eu en fin de semaine dernière des chiffres sur la croissance française, où on voit que le premier trimestre est totalement atone. On commence à voir les premiers impacts de la guerre en Iran sur l'activité du pays. Est-ce que vous êtes inquiet pour la trésorerie des entreprises, pour les particuliers qui ont des prêts? Quelle est votre analyse à vous sur l'impact de cette guerre sur la conjoncture?
9: Ne rajoutons pas de l'inquiétude à l'inquiétude. Je crois qu'aujourd'hui, la situation est effectivement telle que vous la décrivez, assez atone, manque de confiance qu'on avait déjà avant le déclenchement de cette guerre. Et cette guerre, évidemment, ne favorise pas un climat de confiance. Or, le climat de confiance est essentiel dans les affaires. C'est ce qui permet la croissance. Alors, pour ce qui concerne les entreprises, aujourd'hui, leur trésorerie n'a pas encore trop souffert. Évidemment, sauf certains secteurs d'activité directement impactés par les prix de l'énergie et parfois par les prix des produits chimiques. Là, effectivement, il peut y avoir quelques conséquences et c'est pour ça que 13 ans qu'il faut effectivement espérer que ce conflit ne se prolonge pas trop longtemps. S'agissant des ménages, pareil, c'est les gros rouleurs, effectivement, qui peuvent avoir quelques difficultés. Vous parlez des prêts, ce n'est pas parce que les taux remontent aujourd'hui que les prêts que nos clients ont aujourd'hui en portefeuille augmentent, puisque en France, notamment, le financement des prêts immobiliers est à taux fixe, et ça, c'est un élément de protection qu'il ne faut pas négliger.
8: Mais aujourd'hui, ça suffit. C'est-à-dire que le gouvernement, qui, pour l'instant, ne fait pas grand-chose par rapport aux autres pays européens, en n'annonçant pas de mesures, notamment sur les taxes ou des prêts trop importants, ça suffit pour contenir la crise?
9: Là, pour l'instant, le gouvernement a pris des mesures assez ciblées, hein, y compris pour récemment les petits professionnels qui ont des charges importantes. Et d'ailleurs, au Crédit Mutuel, nous avons décidé de relayer, puisque nous avons mis en place un prêt coup de pouce de 2000 euros sur 18 mois, en attendant que l'État ne rembourse ses surcoûts liés à
8: la consommation. Et qui est à quel taux ?
9: À 0%,
8: d'accord.
9: Justement, pour justement ne pas en rajouter à la charge, notamment, je pense, aux infirmières libérales en secteur rural qui font énormément de...
8: Et vous avez eu beaucoup de demandes ?
9: Ah oui, bien sûr, nous avons eu dans les secteurs ruraux immédiatement des demandes et surtout des manifestations de satisfaction parce qu'on répond à un vrai besoin.
8: La semaine dernière, on a eu également les résultats de Total Energy avec l'annonce d'un bénéfice trimestriel qui a bondi de 51%. Total Energy qui considère qu'il fait sa part en bloquant les prix au niveau de la pompe. Vous êtes un fervent défenseur du dividende sociétal. Est-ce que quand vous regardez les résultats de Total, c'est ça que vous avez envie de leur dire ?
9: Bah, écoutez, moi, je n'ai pas à donner de consignes à Total Energy. Mais je note, comme vous venez de le dire, que sur le plan du prix du carburant en France, ils ont mis en œuvre un plafonnement. Ensuite, le reste de leurs résultats, on sait très bien qu'ils sont bien plus largement réalisés hors de France qu'en France.
8: Mais vous voyez ce débat monter autour de Total Energy. Vous avez mis en place cette récupération d'une partie des bénéfices justement pour faire autre chose. Est-ce que vous leur conseillez de regarder ce que vous faites, vous, comme d'autres entreprises ?
9: Nous le conseillons à toutes les entreprises. D'ailleurs, la semaine dernière, avec 15 autres chefs d'entreprise, nous avons lancé un appel justement pour que ce dividende sociétal que Crédit Mutuel Alliance Fédérale a mis en place aille au-delà. Alors, je ne dis pas que tout le monde doit mettre 15% de son résultat net consolidé dans des actions de solidarité, de financement de la transition énergétique, mais évidemment, c'est le sens dans lequel chacune et chacun devrait aller. J'espère que cet appel que nous avons renouvelé la semaine dernière finira par produire ses fruits. D'autres entreprises que Crédit Mutuel Alliance Fédérale, et je m'en réjouis, sont aujourd'hui engagées dans cette démarche parce que finalement, une entreprise, comment peut-elle bien aller dans un monde qui ne va pas bien ?
8: C'est que ça apaise en fait.
9: Ah, c'est pas seulement apaiser, c'est construire pour un monde plus juste et plus durable, et c'est la responsabilité d'une entreprise d'aller en ce sens.
8: On a eu les résultats des banques françaises la semaine dernière, alors des résultats, alors vous n'êtes pas coté, donc vous ne publiez pas comme les autres, avec cette salve jeudi dernier, des résultats qui étaient au-dessus des attentes, donc des banques qui sont solides, mais des inquiétudes là aussi pour la suite, notamment à cause du dollar, il y a beaucoup d'activités aux États-Unis qui du coup sont impactées.
9: Oui, bien sûr, bon. Les résultats ont en tout cas montré, une fois de plus, la grande solidité des banques françaises. Et ça, c'est quand même en soi une bonne nouvelle. Avoir un secteur bancaire solide permet effectivement d'avoir de belles perspectives pour l'économie, parce qu'on va essayer, on va continuer à essayer de bien soutenir cette économie. On est aujourd'hui dans une situation effectivement d'incertitude liée au dollar, liée au coût également du risque, le risque de crédit, que ce soit pour ce qui se passe en dehors de la France ou également pour ce qui concerne les entreprises françaises. S'il y avait aujourd'hui davantage de croissance, ça serait bien plus sécurisant. Mais on a la chance d'avoir des banques françaises qui sont solides.
8: Est-ce que vous êtes inquiet en tant que président de la Fédération française bancaire française sur la question du crédit privé? On a sur ce plateau parfois des sons de cloche un peu différents. Alain Bocobza disait la semaine dernière, non, finalement, ce n'est pas un risque systémique. Thomas Buberl chez AXA était plus inquiet. Quel est votre point de vue?
9: Il ne faut jamais négliger les risques. Et donc, je pense que chacune des banques a fait ses études, les assureurs d'ailleurs également, pour voir ce qu'elles ont dans leur portefeuille. Pour ce que je sais, au sein des banques françaises, ça reste quand même très maîtrisé. Et donc, je ne suis pas particulièrement inquiet sur ce sujet. Mais évidemment, c'est un point sur lequel il va falloir rester vigilant.
8: Et est-ce qu'une hausse des taux à venir de la BCE, ça vous inquiète plus?
9: La hausse des taux de la BCE, ce ne serait pas une bonne nouvelle. Hein. Bon, on a quand même eu une bonne nouvelle le 30 avril, puisque les taux n'ont pas augmenté. Pourquoi ce n'est pas une bonne nouvelle, la hausse des taux? Pour une raison très simple, c'est que ça, les hausses des taux de la BCE, parce que ça amène tous les taux à augmenter. Quand les taux augmentent, c'est moins d'incitation à l'investissement. Et moins d'incitation à l'investissement, ce n'est évidemment pas une bonne nouvelle pour la croissance.
8: La campagne présidentielle a été lancée en France, il n'y a aucune banque qui accepte aujourd'hui de prêter au Rassemblement National. La semaine dernière, sur RTL, vous avez dit c'est normal, prêter au Rassemblement National ou à d'autres partis, c'est trop risqué pour une banque. Vous considérez que ça n'est pas de votre ressort, de votre métier. Marine Le Pen a répondu sur Twitter, sur X. Et du coup, comment on fait? Du coup, je vous pose la question, comment on fait si les banques ne veulent pas prêter?
9: Il faut juste recadrer les choses. Effectivement, les banques, nous savons prendre des risques. Cependant, financer une campagne politique, et notamment une campagne présidentielle, c'est un risque d'une toute autre nature. Que faisons-nous lorsque nous faisons un prêt à un candidat à l'élection présidentielle? Nous faisons simplement un prêt relais sur le remboursement de ces frais de campagne par l'État. Donc l'État, in fine, va rembourser à deux conditions. Premièrement, obtenir 5% des voix. On a bien vu que lors de la dernière élection présidentielle, deux candidates de partis majeurs n'ont pas obtenu les 5%. Et puis ensuite, c'est avoir la validation des comptes de campagne. N'oublions pas que Nicolas Sarkozy a eu une non-validation, ce qui a voulu dire aucun remboursement. Donc c'est un sujet qui est évidemment d'intérêt public, il est de la responsabilité, c'est normal de l'État de permettre une bonne vie démocratique, et par conséquent, nous, la question que nous posons et la proposition que nous faisons, c'est que pourquoi il n'y aurait-il pas une intervention publique dès le départ, soit par une avance faite par l'État...
8: Donc, une sorte de fonds.
9: Voilà. Soit au moins une garantie donnée à première demande à la banque qui prêterait. Et cela libérerait clairement le sujet. Je rappelle également que pour les élections municipales, législatives, départementales, régionales, il n'y a quasiment pas de problème parce que les montants ne sont pas les mêmes. Parce que la grande majorité des banques françaises accepte, après étude du dossier bien entendu, parce qu'il faut toujours le regarder, c'est toujours un dossier de crédit, de suivre les candidats qui sont déjà préalablement leurs clients.
8: Enfin, là, sur le Rassemblement National, on n'est pas sur une question de faire moins 5%. A priori, ils vont faire plus.
9: Je répète, il y a deux conditions. Il y a les 5% et la non-validation. Qui aurait pu penser que le président sortant Nicolas Sarkozy ne se fasse invalider ses comptes de campagne?
8: Oui, mais du coup, vous ne pourriez financer personne avec cet argument-là.
9: Mais c'est pour cette raison, puisque, comme je le disais, puisque in fine, de toute manière, ça se termine par une intervention publique, puisque l'État rembourse, que l'État apporte totalement sa contribution.
8: Pour voir le système entier pour vous.
9: Oui, c'est pas un risque normal pour une banque. La banque, elle s'est prêtée à un ménage, elle s'est prêtée aux entreprises, elle s'est accompagnée des projets, elle s'est traitée des difficultés. Mais là, on est tout simplement tenu à la réalisation des 5% et surtout la validation ou non des comptes de campagne.
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8: Et les experts de l'IMO, c'est tous les jours à l'heure de votre déjeuner sur BFM Business. Une demi-heure pour parler de notre immobilier, de nos logements. Et comme tous les jours, ça démarre par cette séquence qui vous concerne, amis professionnels de ce secteur de l'immobilier et qui nous concerne, nous usagers de cet immobilier et de ces logements. En l'occurrence, aujourd'hui, on va avoir un professionnel du courtage, du crédit immobilier qui va lancer une petite alerte auprès des acquéreurs. Attention, méfiance, chers acheteurs, parce que vous savez, on a des conditions suspensives. Et ces conditions suspensives, elles ont un délai. Attention à bien respecter ce délai et à anticiper. Ensuite, retour en plateau pour le débat du jour. Bon, on va reparler logement neuf. On va se poser la question de savoir si ça y est, on a une sortie de crise qui pointe à l'horizon. L'un des deux invités, à mon avis, sera pas le plus optimiste de la bande. Mais vous le découvrirez dans quelques instants. D'abord, c'est l'heure du Pro de l'Immo.
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8: Et on est en ligne avec Laurent Arnoux, courtier en prêt à l'agence Vous Financez de Paris 2. Bonjour Laurent.
13: Bonjour.
8: Allez-y, vous vouliez parler tout seul.
13: Très bien. Je souhaite attirer l'attention des futurs acheteurs sur un point trop souvent négligé, vous l'avez précisé, c'est la condition suspensive de prêt et surtout son délai. La condition suspensive de prêt, pour faire un rappel, c'est une protection, bien sûr, qui est inclue dans la promesse de vente et qui fait qu'un acheteur, pendant 30 jours, 60 jours, peut se retirer s'il n'obtient pas un prêt. Donc, une condition très importante pour se protéger. Mais attention, ce qui est moins connu, c'est que dès la promesse de vente, eh bien, ce délai, le compte à rebours est lancé. Et malheureusement, certains acheteurs qui tardent un petit peu à s'occuper de leur financement se retrouvent trop proches du délai des 30 jours pour lequel la plupart des banques vont refuser tout simplement même d'étudier le prêt. Donc, on se retrouve non pas avec
8: mais
13: des
8: refus. Ça veut dire quoi, Laurent? Ça veut dire que si, par exemple, moi, j'ai un refus de prêt, je ne peux plus faire valoir les conditions suspensives si je suis hors délai?
13: Complètement. Ben, c'est si vous avez trop tardé et même, vous avez raison de le dire, si au final, eh bien, ce sont des refus de prêt qui interviennent, eh bien, le vendeur sera tout à fait légitime, à minima, à garder le séquestre, puisque vous aurez dépassé ce délai. Il faut absolument faire valoir ce délai, généralement à 60 jours, avant les 60 jours, faire état des refus de prêt qui, malheureusement, sont intervenus.
8: Il y en a beaucoup des délais de 30 jours seulement, ça me paraît extrêmement court.
13: C'est quand même exceptionnel. Certains vendeurs particulièrement attractifs vont l'exiger, voire même, mais c'est un autre sujet, si je puis dire, demander à ce qu'il n'y ait aucune condition suspensive de prêt.
8: Ils n'ont pas le droit. Attends, Laurent, ils ont le droit, ça, les vendeurs, de supprimer toute condition suspensive?
13: Oh, c'est quelque chose auquel, on va dire, l'acheteur peut renoncer si, bien sûr, il n'a pas vocation à demander un prêt et qu'il sait qu'il a un paiement cash, comme on dit. Donc, il peut, en effet, se dire bien qu'il n'aura pas besoin de crédit et ne pas avoir cette condition suspensive.
8: Mais ça peut se négocier, ça, avant ou après, et ça m'emmène à votre sujet, Laurent. C'est est-ce que, si je suis un peu prise par le temps parce que j'ai pas anticipé, ça peut arriver au meilleur d'entre nous? Est-ce que je peux demander une prolongation? Comment ça se passe?
13: Eh bien, malheureusement, dans le métier de courtier en crédit, on connaît bien ça, puisque certains ne nous contactent qu'à ce moment-là. Je suis trop juste, je vois se profiler la date de fin de condition suspensive de prêt. Là, la seule solution, c'est de demander, comme vous le dites, une prorogation, généralement 15 jours, voire 30 jours dans les cas les plus extrêmes, hein, puisque je répète, si on a dépassé ces 30 jours, les banques ne vont plus vouloir examiner notre dossier, donc faut vraiment qu'on ait une bouffée d'oxygène, si je puis dire, avec une prorogation. J'ai une cliente récemment qui n'a pas eu de retour de sa banque, qui n'a pas été très réactive elle-même pour relancer. On était un tout petit peu au-dessus à 32 jours de mémoire. Donc, bien sûr, on a pris son dossier. On a immédiatement demandé une prorogation de 15 jours qui a été acceptée par la vendeuse. Ça nous a permis, dès le lendemain, de déposer un dossier. Au bout d'une douzaine de jours, après quelques allers-retours, eh bien, d'avoir un crédit qui a été accepté et surtout un délai qui restait pour la banque de traiter le dossier administrativement. Parce que pourquoi les banques mettent en place ce délai de 30 jours minimum? C'est parce qu'elles savent très bien qu'ensuite, elles ont des délais pour produire l'offre, pour traiter le dossier en interne, pour valider avec différentes instances réglementaires. Et donc, eh bien, si on n'a pas, 40-45 jours, ça devient très très juste pour traiter le dossier.
8: Eh ben, l'alerte est passée. Merci Laurent pour votre témoignage. Laurent Arnoux, courtier en prêt à l'agence Vous Financez de Paris, dans le 2e arrondissement. Allez, c'est l'heure du débat.
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8: Et à mes côtés, Laurent Mouret, le directeur général de Link City France et président de Link City Île-de-France. Bonjour Laurent.
12: Bonjour Marie.
8: Et à mes côtés également, Norbert Fanchon, le président du groupe Gambetta. Bonjour Norbert.
14: Bonjour Marie.
8: Je disais que vous étiez traditionnellement pas le plus optimiste.
14: J'ai cru comprendre ça dans votre introduction.
8: Non, mais parce que on va soulever le capot de l'émission. Je reçois des notes de vos côtés, de discours que vous voulez passer, de votre sentiment de marché. Et c'est vrai que quand je lis les notes de Laurent versus les vôtres, j'ai plus envie de passer le week-end avec Laurent. Sentir, il est un peu plus
12: optimiste. Ça, c'est une annonce.
8: Non, parce que Norbert, vous me dites, en gros, la crise du logement neuf, elle est toujours là, alors que moi, ma question, c'était de se dire, est-ce qu'on n'est pas en train d'en sortir de cette crise?
14: Malheureusement, les derniers chiffres sont plutôt mon idée, c'est pas d'être pessimiste, c'est d'être réaliste pour trouver des bonnes solutions, pour faire un bon diagnostic, pour aller de l'avant. Et les chiffres, les derniers chiffres, je vous en donnais trois, moins 20, moins 40, fois 2. Moins 20,
8: je suis sûr que le x2, il n'est pas positif.
14: Exactement. Moins 20, c'est le nombre de réservations sur une année glissante, donc depuis mai 2025 sur mai 2026. Moins 40%, c'est le nombre de réservations en mai par rapport à mai 25. Mai, c'est toujours un moins bizarre, mais on fait quand même moins 40% à comparaison égale. Et x2, c'est le délai d'écoulement. On est passé en gros de 11 mois pour vendre un programme en totalité à 22 mois. Moyenne France, il y a même certaines métropoles qui sont à plus de 25 mois. Donc c'est 2 ans et demi pour vendre un programme immobilier. Ça veut dire que ça ne va pas bien.
8: Et il y a les annulations aussi. Moi, je me souviens de la Fédé des promoteurs immobiliers qui publiait des chiffres récemment là sur, je crois, c'est un quart.
14: La conséquence pour nous, c'est on a des clients, un coût de réservation qui a été multiplié par 3. Donc vous voyez, des chiffres, et ils vont pas dans le bon sens. C'est-à-dire qu'avant, on payait une réservation 2 500 € quand on allait voir les sites. Je ne vais pas les nommer parce qu'ils nous coûtent déjà suffisamment cher pour éviter de faire de la pub. Aujourd'hui, on est à 7 500 €. Et donc, Une réservation, c'est 7500 euros et on abandonne un quart de nos projets parce qu'on n'arrive pas à avoir suffisamment de réservations. Donc on est malheureusement dans une boule de neige qui n'a pas fini de rouler. Et je pensais que 2025 serait pire que 26. Vous voyez, j'avais un bout d'optimisme. Mais dans l'immobilier neuf, pour le logement collectif, je ne parle pas de la maison individuelle, 26 sera pire que 25.
8: Ça, c'est votre prévision?
14: Oui. Et je peux prendre le pari avec Laurent.
8: Alors Laurent, quand même, Laurent, pour revenir sur ce que, sur les fameuses petites notes, Laurent, il voit quand même des petites raisons aussi d'espérer un peu quand même, et notamment les permis de construire. Il y a, ouais, y a enfin, des
12: les chiffres quand même.
8: Ah non Laurent, sont, vous êtes dans la team optimiste.
12: Mais, oui, la team optimiste, mais ça n'empêche que les chiffres, ils sont ce qu'ils sont. Ce que dit Norbert est réel. Moi, j'ai regardé sur 12 mois glissants entre avril 25 et avril 26, les logements autorisés, c'est moins 5,5%. Sur la moyenne des 5 ans, donc, et sur les mises en chantier, c'est moins 15%. Donc aujourd'hui, on n'est plus dans une question de point de vue, on est dans une question véritablement de contexte. Il va falloir faire avec. Et où je suis un petit peu optimiste, c'est que je vois quand même quelques curseurs, notamment sur la méthodologie pour produire du logement, qui sont en train un peu de bouger. Et c'est ça qui me fait que je suis peut-être un petit peu moins pessimiste que Norbert. Mais les chiffres, ils sont ce qu'ils sont.
8: D'accord, mais quand même, effectivement, on se dit, est-ce que c'est pas le contexte géopolitique qui a un peu empêché la reprise de se faire telle qu'on l'espérait pour 2026? J'entends évidemment la guerre au Moyen-Orient, les tensions sur l'OAT, la dette de l'État français à 10 ans, la perspective inflationniste et la hausse des taux de la Banque Centrale Européenne, le risque sur les coûts de matériaux. Oui, c'est horrible ce que je raconte. Mais le 10 ans, la perspective inflationniste et la hausse des taux de la Banque Centrale Européenne, le risque sur les coûts de matériaux. Oui, c'est horrible ce que je raconte. Mais le fait est...

0: sur l'électrification de notre bâti parce que notre dépendance aux énergies fossiles. Est-ce que le mieux, c'est pas de soutenir le logement neuf aujourd'hui? Et est-ce que aujourd'hui, on n'a pas ce qu'il faut pour relancer la machine, en fait?
1: Moi, je pense qu'il y a nécessité, malgré tout ce que vous dites, qui peuvent nous laisser imaginer que, effectivement, les choses vont s'améliorer. Mais enfin, qui aurait pu prédire les frappes sur l'Iran il y a encore 18 mois? Qu'est-ce qui nous attend? On sait qu'il va y avoir une élection présidentielle, ça, c'est a priori acquis. Il va falloir aussi que ça
0: se mette, hein.
1: Il va falloir aussi que ça se mette en route. Mais je pense que ce qui manque aujourd'hui, à mon sens, c'est deux choses. Un, c'est un véritable choc sur le foncier. C'est un choc de simplification. Et une deuxième chose, c'est que les investisseurs institutionnels, qui en général sont plutôt décriés et moins considérés que les acquéreurs particuliers, prennent leur part dans la construction de logements en vue de l'accession. Il y a quelques années, nous, on avait réfléchi, Selling City, à une formule qu'on avait baptisée le test and buy.
0: Ouh.
1: C'était un peu comme un leasing.
0: Tester
1: avant d'acheter. On vendait des immeubles en bloc à des investisseurs. On avait monté ça avec Inly du groupe Action Logement. Pendant 5 ans, vous êtes locataire et au bout de 5 ans, vous avez une option d'achat avec un prix prédéfini.
0: Ça existe déjà dans le logement social. C'est le PSLA?
1: Ça n'est que pour le logement social. Pourquoi ne pas le faire sur du logement LLI? On l'avait fait sur du logement libre. Et les 5 années où vous avez payé votre loyer, c'est votre apport personnel. Ça, ce serait un choc.
0: C'est une bonne idée, ça. Vous en pensez quoi, Norbert?
2: Je reviens sur la
0: question. Non, j'ai pas envie.
2: Je reviens sur la question de si, parce que je pense que c'est une des solutions, effectivement. Est-ce qu'on pouvait imaginer tout ce que vous avez dit? Non. Est-ce qu'on pouvait imaginer que les taux ne resteraient pas à 1%?
0: Oui.
2: Est-ce qu'on pouvait imaginer que le Pinel serait terminé un jour, vu les finances publiques?
1: Oui.
0: Ouais, alors oui et non, parce que moi je me souviens, à chaque fois c'était, oui, ça coûte cher, mais on le continue, ça coûte cher, mais on continue, puis on le change un peu, puis machin. Là, la disparition pure et simple.
1: Jusqu'au moment où on n'a plus pu.
0: Ouais.
2: Ce qui s'est passé.
0: Et jusqu'au moment où on ressort du Jourdain quand on s'est rendu compte que finalement le Pinel c'était pas si mal, quoi.
2: Mais l'erreur est collective, et là elle vient d'abord de chez nous, c'est qu'on a accepté ce qu'on n'aurait pas dû accepter. On a accepté des surnormes, des surréglementations. Je ne vais pas vous parler d'encadrement des loyers, rassurez-vous.
0: Faites gaffe, hein. J'aime pas chez Norbert.
2: Parlons de la zéro artificialisation, des DPE, de l'ART, de toutes les normes environnementales, de tous les délais qu'on s'est pris pendant 10 ans, où on avait des taux bas et justement un bon dispositif, le Cellier ou le Pinel, étant le dernier. Mais tout ça fait qu'on a pu tout accepter. On a dit oui à tout. Et ce que ça a fait, c'est que ça a enrichi le coût de fabrication. Et aujourd'hui, pour moi, le constat que vous faites et la réponse, une des parties de la réponse de Laurent, c'est dire l'immobilier est trop cher. On a une crise de la demande. Je suis venu souvent sur ce plateau pour vous dire qu'on avait une crise de l'offre, qu'on n'avait pas suffisamment de permis. Mais aujourd'hui, c'est paradoxal. Les Français veulent se loger, ont besoin de se loger en locatif, ont de l'argent pour acheter, mais on fait de l'immobilier neuf trop cher. Donc il faut qu'on trouve les clés pour faire moins
0: clé,
2: cher.
0: Laurent, le foncier, vous parliez du foncier. Comment on fait pour encadrer les prix du foncier? Faut les encadrer,
1: Je ne suis pas sûr qu'il faille les encadrer. Simplement, aujourd'hui, il y a des propriétaires fonciers qui sont l'État, qui sont les collectivités territoriales, qui sont les grandes entreprises de l'État. Je pense qu'il faudrait un plan qui permette, en assumant une décote ou en utilisant des montages particuliers tels que le bail à construction, vendre massivement des fonciers détenus par les collectivités avec une décote assumée. Ou alors avec un lissage sur 30, 50, 90 ans dans le cadre de bail à construction.
0: Mais parce que les propriétaires particuliers, eux, font pas de surenchères sur les terrains à bâtir, hein? Non, je pose la question, hein.
1: Alors après, il faudra bien sûr réfléchir à la fiscalité sur ces terrains-là, parce qu'effectivement, ils font un peu de la surenchère. Alors, je vais dire un peu comme Norbert, s'ils font de la surenchère, c'est qu'il y a des gens qui l'acceptent. Donc c'est aussi à nous, promoteurs, à nous discipliner sur le sujet.
2: Mais arrêtons de restreindre le foncier. Prenons l'exemple de la zéro artificialisation. Parce que oui, il y a de la surenchère, et effectivement, on est nombreux pour acheter un terrain, et donc du coup, on fait monter les prix. C'est vrai. Il y avait un article dans le Figaro, pour le citer, la semaine dernière, où les maires hésitent entre faire des data centers, souveraineté numérique, réindustrialiser la France, construire des usines, c'est l'indépendance de la France, et construire des logements, c'est mieux loger les Français.

0: c'est le pacte social. Donc les maires, à cause de la zéro artificialisation, doivent choisir entre le dessert ou le fromage. Mais comment on peut en arriver là, dans un pays développé au XXIe siècle? Alors, moi, je ne suis pas pour limiter la valeur du foncier, je suis pour libérer l'utilisation et revoir les règles d'urbanisme. On est sur des règles d'urbanisme qui sont figées depuis 40 ou 50 ans. On les a fait évoluer avec le PLU, le plan local d'urbanisme, mais on a fait de ces plans locaux des contraintes et pas des possibles. Il faut qu'on revoie notre perception du foncier, il faut vraiment l'utiliser. Quand on fait encore des parkings en sous-sol alors qu'on est à 500 mètres de transport public, c'est scandaleux. Quand on limite...
1: ça bouge un peu quand même dans les plans locaux d'urbanisme. Sur les parkings.
0: Mais d'accord, mais quand vous déposez le permis et qu'on vous le refuse parce que vous n'avez pas fait les parkings, je peux vous dire que ça ne bouge pas vraiment.
1: Dans les très grandes villes, c'est encore le cas ?
0: Mais évidemment. Parce qu'en réunion publique, le maire, il est percuté par ses électeurs qui disent « il n'y a pas assez de parking, on n'arrive pas à se garer ».
1: Oui, mais vous avez quand même beaucoup de villes qui luttent contre la voiture aussi. Hein.
0: À Paris, oui.
1: Mais pas que. Vous avez
0: Paris, il n'y a pas d'immobilier neuf, à part dans le 19e, mais pas suffisamment pour répondre à la demande. Donc, moins de parking, peut-être des data centers dans les logements, dans les immeubles de logement, et puis autoriser la hauteur. Quand on construit...
1: Ah bah ça, vous prêchez une convaincue.
0: Voilà, quand on a perdu un, deux étages, dans certains plans locaux, enfin dans la réalité entre le possible et la réalité, pardon, on perd 30% de la constructibilité. Vous savez, hein, quand on peut faire 100 logements, on n'en fait que 70 à la fin. Et en général, c'est on perd de la hauteur. Donc, le sujet, ce n'est pas dans la réglementation, c'est plus dans libérons les énergies.
2: Et je pense qu'on a besoin de libérer les énergies aussi avec une vraie politique d'aménagement du territoire. Alors, je vais parler peut-être d'un petit peu d'histoire. Je vais pas revenir à la datar. Mais aujourd'hui, on manque, je pense, d'un vrai plan du logement avec des cibles de production par territoire et d'adaptation peut-être de la fiscalité dans certains territoires qui sont plus tendus que d'autres. Aujourd'hui, on a une vraie difficulté, c'est que les maires, aussi les collectivités, n'ont plus les moyens d'accueillir
1: De nouveaux habitants.
2: Parce que ben, y a plus la taxe d'habitation, la fiscalité est telle qu'ils ont énormément de mal à construire et à financer les équipements publics nécessaires à l'accueil de nouvelles familles.
1: Vous voulez dire des écoles climatisées, tout ça ?
2: Par exemple.
0: Des écoles.
2: Et je pense qu'il faut les aider avec vraiment un ciblage dans les zones qui le nécessite.
1: Mais ce qui est terrible, c'est qu'on peut les identifier, hein, ces villes ultra tendues qui ont
2: très facilement.
1: Bah, bien sûr, c'est ça. Alors, vous parliez de data center, en termes de data, on a tout ce qu'il faut pour ça.
2: Mais je pense qu'il faut qu'il y ait une vraie politique nationale et qu'il soit reprise territoire par territoire, avec des objectifs clairement définis, des incitations, peut-être quelques pénalités quand ça ne suit pas.
1: Ah, c'est joli ce que vous dites. Incitation, carotte et bâton.
2: Un peu.
0: On est au fond de la piscine. On pensait que le Jean-Brun...
1: Ça fait 12 fois que vous me dites qu'on est au fond de la piscine. Elle est extrêmement profonde, cette piscine.
0: Exactement. Elle est plus profonde que je l'imaginais, ouais. Et qu'on l'a tous anticipé. Mais profitons-en pour bâtir autre chose. Alors, ça peut être effectivement l'aménagement du territoire, ça peut être sur les règles d'urbanisme, ça peut être de revoir les normes, l'empilement des normes et des réglementations qu'on a mis depuis 10 ans. On a le droit, à un moment, d'avoir pris des décisions souvent...
1: Mauvaises
0: Non, en pensant qu'elles étaient bonnes ou en imaginant qu'elles étaient bonnes.
1: Ouais, enfin, on a tous le droit de faire des erreurs. Bonnes intentions.
0: Exactement.
1: Hein, voilà.
0: Mais l'erreur, ça serait de pas les corriger, ouais. Et de les continuer. Et donc, profitons. J'ai au point où on en est. On annonce une loi Jeanbrun, mais qui
1: mais
0: va pas.
1: Mais justement, messieurs, parce qu'il nous reste
0: réformer.
1: Que 2 minutes 30, vous en avez pas du tout parlé. Je suis très étonnée parce que les promoteurs.
0: Il y a rien pour le neuf. Le ministre le déclare.
1: Bah, pourquoi il n'y a rien pour le neuf?
0: Dans sa loi, il dit qu'il ne fera rien de plus pour le neuf.
1: Que ce qui a été voté, dans la loi de finances pour 2026. Mais vous trouvez que c'est insuffisant à ce stade?
2: On n'en mesure pas encore très très bien les effets pour l'instant.
1: C'est une façon de dire que ces peanuts cacahuètes, vos ventes en Jeanbrun, c'est ça que vous êtes en train de me dire tous les deux?
0: Chacun a ses chiffres, mais aucun n'est bon.
2: Après, il faut aussi que le dispositif trouve sa place. Il faut que.
1: C'est politique ce que vous me dites.
2: L'ensemble des vendeurs. Non, mais voilà, je sais que Bouygues Immobilier a formé tout un tas de vendeurs, mais.
1: Oui, parce que c'est pas simple de compréhension.
2: C'est pas si simple, il faut que les gens s'en saisissent. Peut-être faut-il encore se donner un petit peu de temps. Je pense qu'il y a un sujet. Alors, moi, je ne suis pas tout à fait de l'avis de Norbert sur le côté normatif, notamment pour tout ce qui concerne l'environnement. Il ne faut pas qu'on baisse la garde. Il ne faut absolument pas qu'on baisse la garde. Par contre, on vit aujourd'hui avec deux codes, le code de l'urbanisme, le code de l'environnement. Peut-être il y a quelque chose à faire en les mixant, en les mergeant, en faisant quelque chose qui ne soit plus qu'un code et qui prenne en considération tout, mais dans une intégralité. Je pense qu'il y a aussi un problème méthodo. Je prends un exemple, on fait une opération sur les communes de Thiers-Orly,
1: ouais.
2: Qui s'appelle Parc-en-Seine. C'était un IMGP. C'était la grande vague des inventons la métropole. Comment produire différemment? Mais aujourd'hui, franchement, ça marche. L'État est concerné, la métropole est concernée, les villes sont concernées. On a monté des structures ad hoc avec des investisseurs institutionnels. Et aujourd'hui, on produit du logement et on produit du logement. Et même, grâce à l'effet de masse, on baisse nos coûts et on augmente nos performances environnementales. Je pense qu'il y a un sujet vraiment méthodologique pour pouvoir y arriver en réunissant autour du même projet tous les acteurs qui contribuent à la chaîne de valeur.
1: Pour avoir des intérêts partagés. Le mot de la fin,
2: bien
1: Norbert,
2: sûr.
1: Il reste 40 secondes.
0: Pourquoi notre sujet, c'est défendre le logement des Français. Enfin, on n'est pas en train de défendre notre profession, ce qui me paraît à chaque fois important de le rappeler. Parce que les Français ont besoin de se loger. C'est aussi la possibilité, quand on devient acquéreur, de se constituer un patrimoine, de bénéficier d'un effet de levier. Enfin, l'immobilier neuf a tout un tas d'avantages.
1: Oui, et puis par le crédit, on en parle assez régulièrement. C'est qu'en ce moment, si vous voulez faire un crédit immobilier, enfin, les meilleures conditions sont assez celles et ceux qui achèteront du logement performant et donc du logement neuf.
0: Donc, franchement, l'immobilier neuf, il faut ne pas hésiter à acheter, même si la rentabilité est faible, mais effet de levier, patrimoine et crédit sont les clés essentielles.
1: Et pas de frais de notaire.
0: Et pas des frais de notaire tout à fait réduits. Merci de
1: réduits, voire supprimés par certains promoteurs généreux.
0: Et ce que je voulais rappeler, c'est que c'était aussi une création de richesse pour la France. Chaque fois, j'ai l'occasion aussi de le redire, un logement neuf de 200 000 euros, c'est 100 000 euros de revenus pour l'État, entre les TVA, les taxes collectées sur 20 ans. Donc quand on a perdu 150 000 logements sur 5 ans, enfin sur 3 ans, même entre 2023 et aujourd'hui, 150 000 logements, on a perdu, fois 100 000, on a perdu 15 milliards d'euros. C'est 10% du déficit cette année. Donc quand on cherche des économies, quand on cherche à créer de la croissance, de l'activité économique, le logement neuf est là.
2: Mais oui. Et c'est de l'emploi,
1: C'est de l'emploi et c'est d'argent dans les caisses publiques, c'est bien de le dire aussi, puisqu'on est à l'aube de notre futur débat budgétaire pour 2027. Ce sera donc Merci. Le mot de la fin, messieurs. Merci à Norbert Fanchon, le président du groupe Gambetta, d'avoir été avec nous, et Laurent Mourel, le directeur général de Link City France et président de Link City Île-de-France. Les experts de l'IMO reviennent demain lors de votre déjeuner sur BFM Business.
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1: Il est 6h15 sur BFM Business et sur RMC Life. Le pitch ce matin, c'est avec Roberto Vargiolu. Vous êtes le directeur général et cofondateur de Tractinov. Bonjour.
4: Bonjour.
1: Une minute pour pitcher et on débrief.
4: Très bien, merci. Jusqu'à maintenant, pour mesurer le toucher, on faisait appel à des groupes de panélistes ou à des personnes qui allaient mesurer le toucher. Et c'était une méthode qui est chronophage, coûteuse et surtout purement subjective. Et bien Tractinov, elle vient répondre effectivement à ce besoin en venant développer une technologie qui s'appelle Touchy Finger. Alors comment fonctionne Touchy Finger ? C'est un dispositif qui permet d'objectiver le toucher lorsqu'on va faire le geste naturel du toucher. Lorsque vous mesurez le toucher avec votre doigt, vous allez faire ce geste-là. Vous allez donc activer les mécanorécepteurs qui se trouvent au niveau de vos doigts. Ces mécanorécepteurs vont être activés et vont aller au cerveau et vous allez ainsi objectiver le toucher. Bien, grâce à cette technologie, on va venir capter les informations qui sont au niveau de la pulpe du doigt et ainsi on va recevoir des informations qui vont permettre de mesurer objectivement le toucher. Alors à quoi sert Touchy Finger ? Aujourd'hui, Touchy Finger, ça sert aux fabricants de produits cosmétiques. Lorsque vous allez acheter une crème, vous allez regarder, tiens, cette crème, elle rend ma peau plus douce ou moins douce. Et bien, grâce à Touchy Finger, on va pouvoir effectivement objectiver le toucher en donnant des arguments physiques aux marques pour justement mettre en avant leurs produits. Alors Touchy Finger ne s'intéresse pas qu'aux cosmétiques. Aujourd'hui, c'est vraiment tout ce qu'on va toucher. Aujourd'hui, quand on veut acheter un produit, la première chose qu'on va faire, c'est qu'on va le toucher. Les industriels ont besoin effectivement d'objectiver ça pour faire des revendications.
1: Alors pour ceux qui sont en radio avec nous, ça ressemble à un capteur comme si on prenait votre tension un petit peu, quoi. C'est un peu l'idée, quoi. Vous mesurez
4: c'est ça,
1: sur le doigt.
4: C'est vraiment une bague qui s'insère sur le doigt et cette bague, elle va avoir la particularité de venir mesurer la vibration au niveau de la pulpe du doigt. Parce que naturellement, quand on touche une surface avec notre doigt pour le toucher, notre doigt vibre et c'est cette vibration finalement qui va venir exciter les mécanorécepteurs qui se trouvent au niveau de la pulpe du doigt.
1: Parce que quand c'est doux, ça se vend mieux.
4: Oui, voilà, c'est exactement ça. Quand c'est doux, ça se vaut mieux.
5: Anthony.
2: C'est que ça, justement, qu'est-ce que vous arrivez à analyser, finalement? C'est la douceur ou la dureté d'une surface, ou ça va plus loin que ça?
4: Alors, la dureté, c'est encore d'autres techniques, mais c'est surtout la douceur. Pourquoi la douceur? Parce qu'on va, dans le frottement de la pulpe du doigt, on va avoir un signal vibratoire. Et signal vibratoire, on va venir l'analyser par des bandes de fréquence. Et chaque bande de fréquence va donner justement des informations au niveau du toucher.
5: Donc c'est l'émotion que vous mesurez?
4: Pas encore l'émotion. L'émotion, c'est encore une autre fonction qui va venir justement se connecter au toucher du doigt. Là, c'est un autre challenge qu'on est en train de développer au niveau de l'École centrale de Lyon, en partenariat avec le Carnot, justement, sur la mesure de l'émotion, c'est-à-dire connecter ce que voit le doigt avec l'émotion, et notamment avec des casques qui permettent de mesurer toutes ces informations-là.
5: Eva.
6: Matérialiser sur une fiche produit ou sur une étiquette, est-ce que ça va être un ratio de 1 à 10 sur la douceur, par exemple?
4: Alors, c'est exactement
5: ça. Un Nutri-Score de la douceur.
4: Mais c'est exactement ça. Alors, quand on mesure une vibration, c'est un signal vibratoire et on va l'exprimer en dB, comme le bruit. Quand c'est doux, bah, c'est bas. Quand c'est doux, c'est bas, oui. Quand c'est haut, c'est moins doux. C'est comme le bruit. Plus c'est bas, moins ça fait mal aux oreilles. Plus c'est haut, plus ça fait mal aux oreilles. Alors, la douceur, c'est exactement ça.
2: Dans quel secteur, vous parliez des cosmétiques évidemment, mais dans quel secteur ça peut être intéressant d'avoir des produits doux? Moi, je pensais au papier toilette, mais à part ça, c'est le premier truc qui m'est venu à l'esprit.
4: Vous avez entièrement raison, parce qu'on a eu effectivement une grosse étude avec un fabricant de papier toilette, justement, où on a eu notamment des travaux de recherche dessus, sur l'objectivation du papier toilette, parce que c'est un secteur très concurrentiel, effectivement, et ils font des développements justement sur la nature du papier toilette pour avoir une douceur au niveau du papier toilette. Donc le papier toilette, c'est effectivement un des marchés. Vous avez tout ce qui va être le cuir, le textile, notamment. Mais là, on est plutôt sur le secteur du luxe, puisque ça va concerner effectivement plutôt des grandes marques. Mais aujourd'hui, vous avez ici du mobilier, tout ce qui va être touché du mobilier, les écrans tactiles au niveau effectivement de tout ce qui va être automobile pour déclencher l'acte d'achat, puisque quand vous allez entrer dans une concession, vous allez toucher ces écrans et la nature du toucher va vous permettre d'acter ou pas l'acte d'achat.
6: Et c'est les marques qui doivent donc se munir de ce petit objet pour pouvoir mesurer leurs objets finalement.
4: Alors aujourd'hui, nous, Tactinov propose ce dispositif soit à la vente, soit à la location, et en fonction effective. Alors à la vente, on va être autour de 18 000 euros, et en location, on est autour de 2 690 euros.
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12: Bonjour à tous, je suis ravie de vous retrouver pour cette émission BFM Entreprise, l'émission qui plonge au cœur de l'entreprise tout au long de la semaine. Vous le savez, le lundi, on parle de leadership, le mardi des outils RH, le mercredi de croissance, le jeudi de transmission. C'est le cas aujourd'hui, transmission familiale d'une entreprise créée il y a plus de 20 ans. On va parler de LB, on va parler d'accompagnement, on va parler d'histoire de boîte avec mes invités du jour. David Berda, bonjour.
13: Bonjour.
12: Vous êtes CEO de Teva Systems, bienvenue dans cette émission. Et Frédéric Bosque, associé fiscaliste chez Moncey Avocat. Bonjour Frédéric.
13: Bonjour Sandra.
12: Bienvenue à tous les deux dans cette émission. On parle de transmission aujourd'hui, c'est parti.
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12: On va parler de Teva Systems. C'est quoi Teva Systems, David ?
13: Alors Teva Systems, c'est une entreprise qui a été créée par mon père en 2004, qui est spécialisée dans l'importation et la distribution de produits de sécurité. Donc quand on parle de produits de sécurité, on va parler de vidéosurveillance, de caméras, d'alarmes, de contrôle d'accès, tout ce qui est digicode et ainsi de suite. Et donc notre métier, c'est d'acheter, de sourcer des produits sur le marché mondial, de les importer et de les revendre exclusivement à des installateurs professionnels. Donc on distribue les produits et on les conseille sur toute la partie autour du produit, donc notamment tout ce qui est avant-vente, conseil sur le produit, le choix des produits, l'installation et tout ce qui est après-vente, l'installation, la hotline et comment on fait marcher les produits pour que ça fonctionne pour nos clients.
12: Donc B2B.
13: B2B exclusivement. B2B sur des professionnels du secteur, notamment des installateurs et des intégrateurs. Donc c'est la personne qui monte sur l'échelle, poser la caméra, paramétrer et ainsi de suite.
12: Rappelez-nous quelle est l'histoire de cette entreprise. Vous l'avez dit, ça a été créé par votre père il y a plus de 20 ans. Comment est venue cette idée ? Dans quel marché ? Pourquoi il a créé cette entreprise ?
13: Écoutez, mon père a un profil plutôt informatique, donc il a toujours évolué dans les métiers de l'informatique, au tout début de l'informatique. Et en 2004, à la base, Teva, ce n'est pas une société de vidéosurveillance, c'est une société d'informatique, une SS2I. Et donc, quand il commence Teva, il fait de la SS2I, un de ses clients lui demande de la vidéosurveillance. Donc il s'intéresse au produit en 2004. En 2004, c'est le tout début de la vidéosurveillance sur IP. Et à l'époque, installer une caméra, c'était Big Brother, c'était de l'espionnage industriel.
12: Oui.
13: Et donc, il commence dans cet environnement et il installe des caméras. Donc, au début, il est installateur. Et un jour, un de ses clients lui demande un produit qui n'existe pas sur le marché français. Et il commence à le chercher à l'époque, c'était en Asie, donc à Taïwan. Et il trouve la première caméra qu'il achète et qu'il importe et qu'il se met à installer. Et en 2006, il arrête de faire de l'installation pour faire exclusivement de la distribution de produits de vidéosurveillance. Donc, il se met à revendre des caméras à d'autres installateurs, donc tout début de la vidéosurveillance sur IP, et on rentre dans le marché de la sécurité par la vidéosurveillance sur IP, qui était assez proche du marché de l'informatique. Donc, il commence à développer l'entreprise comme ça, et il part de presque rien, hein, puisqu'il crée Teva avec 5000 euros au début,
12: ouais.
13: Et il monte l'entreprise jusqu'en 2011 à 1 million d'euros de chiffre d'affaires, 5 personnes, et donc c'est la première étape de l'évolution de Teva, où mon père, d'une page blanche, crée les bases de ce qu'est Teva aujourd'hui. Et nous, moi, j'arrive en 2011 avec ce goût du...
12: On va y revenir, bien voilà. Sûr. J'allais vous demander, vous arrivez d'où ? Vous êtes dans quel milieu ? Est-ce que c'est votre première entreprise ? Ou est-ce que vous avez travaillé avant pour autre chose ? Et finalement, on commence déjà à monter cette entreprise familiale et en faire un petit empire avec vos frères, comme on va le raconter.
13: Alors, moi, je viens d'une école de commerce. Donc, Teva, c'est mon premier job, en quelque sorte. Donc, j'ai grandi avec l'évolution de Teva et j'ai plutôt donc école de commerce. Et j'arrive chez Teva en tant que commercial, donc premier métier. J'apprends sur le tas. Je fais de la prospection au début. Je ne connais pas du tout la technique et je découvre le métier de la distribution de produits de sécurité comme ça. Et donc, je fais mes deux premières années chez Teva en tant que commercial. Et très vite, je commence à évoluer dans l'entreprise en prenant de plus en plus de responsabilités. Donc, je prends derrière la direction commerciale. Je m'occupe ensuite des achats et je commence à toucher un petit peu à l'ensemble des postes. Et deux ans après mon arrivée, j'ai aussi mes frères qui nous rejoignent.
12: Donc, ils sont plus jeunes. Tout le monde part dans l'entreprise, finalement.
13: Au final, tout le monde rejoint l'entreprise. Donc, Teva, c'est une très belle aventure entrepreneuriale et familiale. Et je pense que ça, c'est une des réussites de mon père aujourd'hui. C'est qu'aujourd'hui, on est trois frères. Les trois travaillent dans l'entreprise avec des rôles bien définis et des postes définis dans l'entreprise. Mais on est tous passés par l'ensemble des postes. Et ça, c'est important. On parle aussi de transmission aujourd'hui. C'est que on s'est inscrit dans le développement de Teva. Donc, on est arrivé quand c'était encore une petite structure. On a grandi avec l'entreprise. On a vu un peu tous les postes, hein, mais on est passé par du stock. On a préparé des commandes. On a fait de l'administration des ventes. On a fait de la technique. Donc, on a un peu touché à tout. Et ensuite, on a trouvé un peu chacun notre voie dans l'entreprise. Donc, moi, j'ai pris la direction générale en 2021. Mon deuxième frère s'occupe des achats. Il est directeur de la supply et des achats. Et le troisième est data manager. Donc, on a chacun nos pôles de compétences. Et ça, c'est hyper, hyper intéressant pour l'entreprise et pour la complémentarité.
12: Frédéric, on va expliquer comment vous avez accompagné effectivement cette transmission en quelque sorte. Rappelez-nous quand même ce que fait Moncey Avocat. Quelle est la spécificité du cabinet?
14: Bien sûr, Moncey Avocat, c'est un cabinet à l'ADN résolument transactionnel, un cabinet d'une cinquantaine d'avocats aujourd'hui. On est 12 associés, on couvre toutes les matières classiques du droit des affaires. Ça va évidemment du droit des sociétés au droit financier, à la fiscalité dont je m'occupe, du social, du restructuring, du contentieux. On s'occupe majoritairement de fonds d'investissement, de groupes familiaux. On a des fondateurs, on a des dirigeants qu'on accompagne sur tous leurs aspects, essentiellement les opérations qui vont appliquer une opération sur le capital. C'est quand même l'ADN fondamental du cabinet. Et donc j'ai rencontré David dans le cadre d'une opération sur le capital de la société qui est intervenue la première fois en 2021. Mais avant ça, peut-être qu'on reviendra sur les étapes précédentes parce que c'était intéressant sur ce que disait David. Concrètement, la société a été montée en 2004. Toi, tu es monté tôt aux commandes. En tout cas, tu as pris des fonctions dans la société assez tôt après la création de ce projet. La réalité, c'est que les sujets de transmission sont arrivés un peu plus dans un second temps quand la société avait déjà commencé un petit peu maturer. Finalement, il n'y a pas eu de logique dès le départ de mettre en place une transmission dès le premier jour. Enfin, il y avait sûrement cette idée dans un coin de la tête de ton père. Tu nous diras si c'était pas le cas. Mais il n'y a pas eu de transmission trop tôt. C'est un point important parce qu'on se dit souvent quand on veut transmettre, il faut transmettre tôt. Et c'est vrai, on va y revenir. C'est évidemment important de le faire à un bon moment dans la vie d'un groupe familial. Mais l'anticiper trop, ça peut créer plus de problèmes que ça n'en résout. Là, on y reviendra. Je pense que le timing qui a été fait pour la mise en place de cette transmission, donc aux alentours des années 2010-2011, peut-être à une ou deux années près, c'était parfait parce que la société avait déjà un projet, une direction. Un chiffre d'affaires qui n'était pas non plus anecdotique, c'était pas non plus démesuré, donc on n'avait pas d'enjeu de prise de valeur qu'on n'arriverait pas à gérer dans le cadre de d'autres méthodologies de transmission. Et donc ça a été plutôt efficace sur cette première rentrée en musique dans la montée de la deuxième génération.
12: Mais on n'est pas dans le cas de ces entreprises, ces centaines de milliers d'entreprises qui vont chercher un repreneur d'ici les 10 ans sur lesquels le gouvernement a finalement alerte. Hein. Là, on est vraiment, quand on vous écoute, dans une sorte de stratégie, je ne sais pas si c'est votre père qui a pensé à ça, s'il a eu de la chance de voir que ses trois fils allaient revenir dans le giron familial pour travailler sur son entreprise, mais on a l'impression effectivement que ça s'est monté de façon très cohérente, très intelligente, qu'il vous a un peu testé, il a regardé qui voulait pas, bon finalement tout le monde veut, et c'est vrai que ce que vous dites, on a l'impression que cette transmission, elle se fait finalement dans les conditions idéales.
13: Alors, vas-y. C'est un peu le cas. Après, je pense pas que ça a été une stratégie de mon père. Ça s'est fait un peu, ça s'est imposé naturellement.
12: Ouais.
13: Quand moi j'arrive en 2011, ça reste une petite structure de 5 personnes. Et quand j'intègre Teva, bah, je veux un peu tester le monde du travail et faire mes armes. Et au final, j'adhère au projet, j'adore le secteur. Et on est sur un secteur, la sécurité, qui est hyper dynamique. On est sur un secteur qui fait presque 9 à 10% de croissance par an depuis 15 ans. Donc je m'inscris un peu dans cette continuité. Et mes frères rejoignent l'aventure. Mais il n'y avait pas un plan initial de se dire, bon, c'est ça le projet et on doit arriver là. Ça s'est un peu construit naturellement avec la prise de poste de chacun et on a utilisé au tout début le système de donation. Donc mon père a très vite voulu nous faire monter au capital parce qu'il a vu qu'on s'investissait dans le développement de l'entreprise et qu'on participait à ce projet de croissance au final, qui est un projet de croissance et un projet familial. Et donc du coup, on est très vite monté au capital sur des montants peu significatif au début, et on a pu progresser avec l'entreprise, et ensuite il y a eu différentes phases, on va en parler dans la vie de Teva, puisqu'il y a eu cette première étape, mais ensuite il y en a eu d'autres avec la première LBO, qui est aussi un élément assez structurant de la vie d'une entreprise, donc on découvre le monde du M&A, et on va en parler avec Frédéric.
12: Justement, cette première étape de faire rentrer, et finalement de structurer cette nouvelle organisation avec les fils, ça s'organise comment? C'est quoi les questions qui se posent, Frédéric? pour à ce moment-là?
14: La première question, c'est qui veut monter à bord? C'est quelque chose d'extrêmement clé qu'on a tendance à oublier. On a un cas d'école dans l'entreprise Teva sur le fait que toute la fratrie a vocation à rester à bord, est intéressée par le projet. Ça n'est pas la règle absolue. Il y a des familles dans lesquelles on n'est pas tous faits pour reprendre une entreprise. Et c'est hyper important d'avoir une période de test, en quelque sorte, au sein de la famille pour savoir qui veut reprendre les commandes demain. Quand on a un cas parfait où tout le monde veut reprendre les commandes, on peut organiser ensuite des donations intelligentes où tout le monde reste au capital de la société. Quand on a par contre un frère, une sœur qui a moins d'intérêt sur le segment, il faut peut-être envisager d'autres outils, d'autres méthodologies pour leur permettre plutôt une compensation en quelque sorte sur le fait que la société partirait plus vers des personnes intéressées, une compensation financière, on va se dire les choses, plutôt que de lui transmettre absolument des parts. Et ça fait le lien avec mon point de tout à l'heure. En fait, transmettre, oui, transmettre tôt, oui, mais pas trop tôt non plus parce que tout le monde ne va pas forcément vouloir être actionnaire du groupe familial. Tout le monde doit profiter dans une famille, enfin, c'est cohérent qu'on ait envie de rétribuer tout le monde et qu'on ait une forme d'équilibre qui se crée entre les différents enfants sur la répartition d'un patrimoine. Mais le patrimoine, on peut lui donner différentes formes, on va y revenir, et je pense que c'est important quand on organise cette première étape de transmission, qu'on sache déjà que la génération qui prend les commandes qui reçoit ces donations a vocation à être active dans le groupe et pas simplement actionnaire passif.
12: Il faut organiser la gouvernance. Vous êtes DG, vous l'avez dit, l'un de vos frères est aux achats, l'autre est data manager. Ces rôles-là, ils se sont définis en fonction des compétences que vous aviez à la base, de vos études. C'était naturel ou il a fallu discuter, négocier?
13: Non, on négocie pas, on est assez d'accord. Ça s'est un peu, ça s'est mis en place un peu tout seul avec le temps. Moi je suis arrivé en premier en 2011, Benjamin nous a rejoint 2 ans après et Ruben juste après. Donc, on a tous un peu cherché notre voie dans l'entreprise, on a testé différentes choses et ça s'est un peu mis en place de façon presque naturelle.
12: Oui.
13: Puisque moi j'avais une envergure un peu plus large puisque je touchais à plus de secteurs. Benjamin a testé pas mal de choses et il a adoré les achats et le sourcing et c'est une vraie création de valeur pour Teva aujourd'hui. Et Ruben avait ce côté un peu tech qu'on avait peut-être un peu moins chez Benjamin et chez moi. Donc ça s'est organisé assez bien. Je suis aussi l'aîné, donc je ne sais pas si ça a aidé à la mise en place de l'organisation, mais en tout cas, ça a été quelque chose d'assez fluide. Il n'y a jamais eu de friction. Après, dans toute société familiale, dans toute famille, il y a des sujets. Mais chez nous, en tout cas, on se dit les choses et je pense que c'est hyper important dans les boîtes familiales. C'est que quand il y a des sujets, on les aborde, on en parle et après, on passe à autre chose. Et ça, c'est hyper important.
12: Les discussions, évidemment, ça, c'est dans toutes les entreprises et c'est très sain. Alors, on reste dans cette situation pendant combien de temps justement avant de faire entrer un actionnaire extérieur? On pose les bases, on vous regarde comment ça fonctionne ou assez vite finalement on prend la décision de faire entrer quelqu'un d'autre? Frédéric.
14: Alors je vais évidemment laisser David commenter sur le cas de sa propre société, mais je pense que pareil, on est toujours dans le cas d'école dans la société de David. En fait, on attend de faire décoller la société d'un stade que je vais encore qualifier de relativement embryonnaire. Quand on fait 1 million de chiffres, c'est très bien, c'est pas encore des chiffres astronomiques, à un stade un peu plus conséquent, oui. Un niveau de maturité différent. Alors je laisserai donner les chiffres, mais en 2021, la société avait déjà une autre dimension. Le père de David avait aussi un autre niveau de seniorité dans l'organisation familiale et c'était peut-être le bon moment de se dire qu'on pouvait changer la nature de son patrimoine. Il avait un patrimoine fortement exposé en actions dans la société Teva. Faire venir quelqu'un à ses côtés, une opération de LBO qu'à présent, ça permet de dégager, transformer un peu la nature des actifs familiaux et peut-être de dégager des liquidités pour la génération du dessus, profiter de cette opération pour faire monter la génération suivante.
12: Alors, comment ça se passe concrètement, le LBO?
13: Alors, comment ça se passe? Donc, pour revenir un petit peu en arrière, donc en 2011, on va dire que sur la première vie de Teva, de 2004 à 2011, mon père bâtit les fondations de Teva. Donc, c'est une structure qui fait 1 million d'euros de chiffre d'affaires, 5 personnes, mais il a construit la base. Et pour moi, c'est l'une des périodes les plus difficiles dans la vie d'un entrepreneur. Donc, on a eu cette chance de profiter quand même de ce premier step. Nous, on va dire qu'on construit aussi le développement et la valeur. Donc, on s'inscrit aussi dans ce développement avec mes frères. Et donc, en 2021, quand on fait la première opération de LBO, on fait à peu près 24 millions d'euros de chiffre d'affaires. Sur ces 10 années, on fait globalement 30% de croissance par an, donc une croissance assez importante pour le marché de la sécurité, pour plein de raisons différentes. Et ce qui se passe en 2021, c'est qu'on se dit, OK, on a fait une première étape de croissance qui est assez structurante, et on a là un sujet de deux visions un peu différentes. Alors, pas différentes, mais on n'est plus au même stade de nos vies où il y a mon père qui a construit sa carrière chez Teva et qui est plutôt qui arrive pas encore en fin de carrière, mais qui commence à prévoir la suite. Et moi et mes frères qui avons envie d'accélérer et de continuer le développement. Et donc là, vient un petit peu le sujet de la LBO qui arrivait aussi par, on va dire, on s'est pas trop posé de questions sur le sujet. Et on s'est dit, OK, on va faire entrer un fonds d'investissement qui va nous permettre, grand 1, de sécuriser le travail de toute une vie, puisque mon père avait toutes ses économies dans Teva. Il a tout réinvesti dans l'entreprise pendant des années pour construire ce qu'est Teva aujourd'hui. Et moi et mes frères qui avions la volonté d'accélérer le développement et notamment de commencer à faire ce qu'on appelle du build-up et de la croissance externe. Et pour ça, on avait envie de sécuriser une partie de l'activité, donc le capital de mon père, et de s'équiper de gens dont c'est le métier, un fonds d'investissement, pour nous aider à accélérer. Et c'est aussi une très belle aventure, puisqu'en 2021, Capza Transition rentre au capital de Teva. Donc, il y a aussi une vocation de travailler sur des LBO, ce qu'on appelle primaires, des sociétés plutôt familiales qui n'ont jamais travaillé avec du M&A. Donc ça, c'est aussi très important dans le choix du fonds d'avoir des gens qui ont cette culture. Et parce que quand on travaille en famille, ce n'est pas pareil que quand on travaille avec un fonds d'investissement au capital, mais ça nous fait grandir.
1: On change de dimension, en fait.
13: Et ça nous a apporté beaucoup de choses dans la structuration, dans la connaissance de notre boîte, et ainsi de suite. Et donc, Capza rentre en 2021. Et ensuite, on a aussi un beau projet de développement, puisqu'en 2021, on fait 24 millions d'euros de chiffre d'affaires. Et aujourd'hui, on fait 76 millions d'euros de chiffre d'affaires 5 ans après, avec 130 collaborateurs sur l'ensemble du territoire français.
1: Comment, parce que dans un LBO, il y a plusieurs candidats, il faut choisir celui qui correspond le mieux à l'entreprise. Comment elle se fait, cette décision, Frédéric? Sur quels critères, au final? Même si David a un peu commencé à le dire.
14: Pour le coup, je pense que David objectivement, sera mieux positionné pour répondre à pourquoi tel fonds est retenu plus qu'un autre. Il y a deux grands critères, hein, oui. Une question d'ADN et une question financière aussi. Il ne faut pas oublier que c'est des process qui sont compétitifs, les prix sont discutés et les fonds se positionnent à des niveaux différents, forcément. Le plus offrant a aussi un argument que d'autres n'ont pas forcément. Bon, il y a ça. Peut-être je reviens une seconde, je reviens sur le sujet de la transmission et de l'articulation avec le fonds, parce qu'on a parfois tendance à penser que faire rentrer un fonds, c'est vendre à un tiers et donc sortir du capital. Vous voyez bien que c'est pas du tout la logique de Teva, au contraire, ils montent au capital encore aujourd'hui, on a des actionnaires familiaux, une génération suivante qui a vocation à prendre de l'ampleur. Il y a des solutions offertes par certains profils de fonds d'investissement qui permettent de monter en détention capitalistique, en equity dans la société, sans pour autant retirer l'avantage d'une sortie, une transformation du patrimoine en liquidité pour la génération d'avant. C'est en partie ce qui s'est passé avec l'opération avec Capza, qui a permis à la famille à la fois de financer des liquidités dans le cas du LBO pour sortir, réduire la participation en tout cas du père de David. Contre du numéraire, hein, de l'argent, et en même temps, dans la même opération, indépendamment des donations qui avaient été anticipées, il y a une montée au capital mécanique de David et de ses frères, puisque Capza ne souscrit pas nécessairement des instruments dans la société qui sont les mêmes instruments que ceux qui sont portés par David et ses frères. Il y a des différences de typologie d'instruments qui permettent d'affiner le transfert de valeur, et si le cahier des charges est rempli, en réalité, la société peut économiquement rester dans un groupe familial à côté d'un fonds. Le fonds, c'est un partenaire au final, c'est pas le repreneur d'un groupe. D'ailleurs, il est souvent là pour une période transitoire.
1: Dans ce genre de circonstances, on voit après une opération comme celle-là, on voit à combien d'années devant soi. On a de l'air pour combien de temps pour appliquer la stratégie, pour grandir, pour faire de la croissance externe, faire grandir le groupe en réalité comme vous l'avez fait.
13: Il y a différents types de fonds sur le marché, avec des durées de présence plus ou moins longues. Globalement, on est sur 5 ans. On arrive aujourd'hui en fin de cycle du fonds qui nous a accompagnés. Donc, on est sur un projet de développement commun. Je prends le fonds, moi, aujourd'hui, comme un partenaire de croissance, puisqu'ils nous ont aidés vraiment à accélérer le développement de Teva. Ils ne sont pas aux manettes, mais en tout cas, c'est un bon sparring partner pour discuter et prendre de l'info. Et donc, du coup, ils nous ont accompagnés pendant 5 ans. Ils sont toujours au capital. Et là, on prévoit l'opération d'après.
1: La suite.
13: La suite, du coup. Donc là, le projet, c'était vraiment de mailler le territoire français et de devenir le premier acteur sur le marché français. Aujourd'hui, on est le troisième distributeur de produits de sécurité sur le marché français et le premier importateur de produits de vidéosurveillance. Donc, c'est assez important. Et on prévoit que d'ici un an, on sera numéro 1 ou numéro 2 sur le marché français. Et ensuite, il y a une histoire pour la suite, mais je pense qu'on va en parler.
1: Ben oui, exactement. C'est quoi la suite? Il nous reste 6 minutes. Moi, j'aimerais bien savoir comment vous voyez la suite. Alors, il y a ce marché qui est, vous l'avez dit, vous êtes très bien positionné. C'est très concurrentiel, la vidéosurveillance. Donc, comment on fait la différence? Comment on monte assez en puissance pour passer premier, justement? C'est quoi le projet?
13: Les points de différenciation de Teva, ce qui a fait qu'aujourd'hui on a évolué rapidement et qu'on a pris des parts de marché, ils sont autour de 3 axes. Le premier, c'est la digitalisation. On a très vite investi dans les outils digitaux le marché de la distribution B2B, et notamment dans la sécurité, c'est plutôt un marché qui est vieillissant, avec des acteurs qui sont là depuis très longtemps. Nous, on était un petit peu le petit nouveau qui est arrivé dans l'écosystème, et on s'y positionnait comme un acteur digital, un peu plus moderne. Donc ça, c'est un élément de la différenciation, donc avec des outils, un ERP assez puissant et beaucoup d'IT dans lequel on a investi. Et ensuite, l'autre élément, c'est qu'on a aussi travaillé sur un modèle, ce qu'on appelle omnicanal hybride, assez poussé, où grâce au digital, on a voulu fusionner le modèle traditionnel d'agence locale avec des comptoirs de vente qui existaient depuis des années et le modèle digital du web. Mmh. Et on a beaucoup travaillé sur la fusion de l'agence avec le web, où nos clients peuvent consommer en agence, mais consommer sur Internet, consommer avec des commerciaux et passer d'un modèle de consommation à l'autre assez facilement. Ça a été un élément de la croissance de Teva, qui a permis la croissance en tout cas. L'autre élément, c'est les gens qui nous ont rejoints, parce qu'au final, il y a des hommes et des femmes derrière le projet. Et donc, ça reste une aventure familiale, mais il y a énormément de gens qui nous ont rejoints. Aujourd'hui, on est 130
1: et tout le monde
13: ne fait pas partie de la famille, hein, bien évidemment. mais en tout cas, c'est un peu... Il y a beaucoup de gens qui sont là depuis le début, qui ont apporté leur pierre à l'édifice. Ça, c'est un autre élément qui a permis de développer Teva. Et le troisième, c'est l'expertise technique. On a quand même un très gros bagage technique chez Teva sur le conseil, sur l'accompagnement. Donc, on se positionne comme un distributeur à valeur ajoutée. On achète des produits qu'on importe et qu'on revend, mais il y a toute le conseil qui va autour. Et le niveau de conseil que vous mettez autour des produits, que ce soit avant la vente ou après la vente, c'est un élément différenciant aujourd'hui.
1: Ça fait la différence.
13: Et donc, je pense qu'aujourd'hui, c'est les trois briques sur lesquelles on a investi très tôt et qui ont compris de l'ampleur avec le développement de Teva, qui font qu'on a réussi à driver cette croissance.
1: Bon, capitalistiquement, on fait un deuxième LBO, c'est ça qui se prépare, messieurs ?
13: Aujourd'hui, globalement, c'est ce qui est en cours, enfin, mm-hmm. ce qui va être lancé. On commence à regarder. La Capza arrive en fin de cycle, donc il faut faire sortie Capza du capital. Et on a un projet aujourd'hui. On a bien travaillé le territoire français. Donc aujourd'hui, l'objectif, c'est de développer le marché européen et notamment l'Europe de l'Ouest. Donc on commence à regarder ce projet-là et donc on va certainement se rapprocher d'un fonds qui nous permettra de continuer l'aventure de Teva et de développer ce marché qui est en pleine évolution.
14: C'est un point important parce qu'effectivement, on parle de transmission, c'est l'objet de cette émission, et on démontre un petit peu que organiser une transmission à côté d'un fonds, ça se fait, et ça s'accélère grâce à un fonds. Maintenant, l'ADN premier d'un fonds, c'est quand même d'aider des sociétés à se positionner, à augmenter, à monter en puissance, en allant sur des marchés qu'ils maîtrisent moins en interne, en les aidant à se structurer pour s'attaquer à de nouvelles opportunités. Ça passe aussi par de l'accompagnement dans les build-up, les croissances externes. Je sais que Teva est passé par cette phase-là. Il y a eu plusieurs croissances externes qui ont été faites avec l'aide de Capza. Évidemment, par la suite, il y aura probablement des projets équivalents. Le fonds, c'est un partenaire, c'est vraiment un partenaire qui aide à la transmission, mais qui aide surtout au développement de la société. À la fin des fins, l'objectif premier de tous les acteurs, que ce soit les actionnaires historiques et le fonds, c'est de faire en sorte que cette société, sur la période de vie de présence du fonds au capital, elle se trouve dans une meilleure posture à la fin qu'au départ.
1: Est-ce que, comme votre père l'a fait, vous, les trois frères, vous anticipez aussi que peut-être la suite sera en partie entre les mains de vos enfants à vous ? Qu'on y pense déjà ? Vous êtes jeune, mais...
13: C'est un peu tôt. Ouais. Ma fille a 3 ans.
1: Oui, c'est un peu tôt pour lui poser la question, c'est vrai.
13: Pour l'instant, le projet dans Teva, il est un peu jeune.
1: Mais dans l'idée ?
13: Aujourd'hui, c'est pas un sujet. Je ne sais pas où on sera dans 20 ans. Donc, ouais. Pour l'instant, on voit tous les 5 ans, on va dire. On sait où on va sur les 5 prochaines années. Et on verra comment évolue Teva et comment évolue le marché de la sécurité de manière globale. Donc, je pense que c'est un peu tôt pour...
1: C'est un peu tôt, surtout à l'heure de l'intelligence artificielle.
14: Il va falloir les tester, il va falloir que les enfants montent...
1: Après les écoles, il va falloir les faire entrer en stage, effectivement. Une question pour terminer, parce que dans cette émission Transmission, on parle beaucoup d'accompagnement. En quoi c'est important, justement, d'avoir un spécialiste de ces étapes clés-là qui permettent aux dirigeants et aux dirigeants de l'entreprise, finalement, de autant maîtriser la stratégie, le capital et en même temps, c'est ça la croissance, les mains dans le cambouis tous les jours dans l'entreprise.
13: C'est primordial d'être accompagné aujourd'hui. Je pense que d'avoir des bons conseils, ça permet de faire des opérations réussies et de construire un projet qui fonctionne. On l'a fait avec Frédéric, on a été très bien accompagné sur la LBO en 2021. Ça permet d'avoir un projet qui marche et on ne peut pas tout savoir, tout maîtriser. Il y a des gens dont c'est le métier, qui font ça toute la journée et savoir où on est bon et où on est plus bon, c'est hyper important pour un dirigeant. Et donc, s'entourer de professionnels comme Frédéric, c'est quelque chose d'hyper important.
1: Frédéric, pour finir.
14: Je ne vais pas contredire David, c'est un métier C'est un sujet de spécialiste, il faut évidemment se faire accompagner. Là-dessus, c'est un peu la chance que j'ai, c'est que comme j'accompagne à la fois des fonds d'investissement et des familles, j'ai une réelle compétence, une réelle connaissance, une profondeur de vue sur les sujets de management package, les sujets de structuration de LBO, c'est une partie de mon métier au quotidien, et les enjeux familiaux, parce qu'évidemment, j'ai une grande partie de ma clientèle qui a des enjeux de cette nature. Articuler les deux, à la fois l'aspect transmission pour ce qui nous occupe et l'aspect structuration d'une opération, c'est extrêmement clé d'avoir quelqu'un qui maîtrise ces deux sujets.
12: Merci messieurs d'être venus nous parler de cette transmission de Teva System. David Berda, CEO de l'entreprise Teva System, et Frédéric Bosque, associé fiscaliste chez Moncey Avocat. Émission à retrouver à 12h30 sur BFM Business, sur notre appli, sur notre site également. Passez une très bonne journée.
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12: 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Le pitch ce matin, c'est avec Lucie Riss. Bonjour, bonjour. Vous êtes la cofondatrice et directrice générale d'Ilion Water Technology. Une minute pour pitcher et on débrief.
16: La Terre est gorgée d'eau, pourtant une personne sur trois n'a toujours pas accès à l'eau potable. C'est ce paradoxe qui a donné naissance à Ilion Water, où on aide les industriels de l'eau à purifier plus, à moindre impact. Aujourd'hui, ils utilisent une technologie coûteuse, polluante, appelée l'osmose inverse, dont le moteur pousse l'eau à travers des filtres à des pressions équivalentes au poids de deux tours Eiffel. Depuis des décennies, ils utilisent ces technologies qui ne correspondent plus aux besoins, ni aux enjeux environnementaux actuels. Pourtant, aujourd'hui, l'eau pure qu'ils purifient n'est pas seulement utilisée pour de l'eau qu'on va venir boire, mais aussi pour beaucoup d'autres enjeux, produire de l'énergie, fabriquer des médicaments pour l'agriculture et bien d'autres secteurs. C'est pour ça que chez Ilion, on n'a pas inventé l'eau chaude, on a réinventé la manière de la purifier. On a développé depuis 5 ans de recherche à l'ENS Paris un moteur innovant, électrique. Aujourd'hui, sous forme de prototype, il est capable de s'insérer dans des filtres existants et il pousse sans pression, avec moins d'énergie, moins de produits chimiques polluants. Demain, notre ambition, c'est que ces solutions puissent s'insérer dans des usines pour réduire le coût de la purification et tout en préservant l'environnement.
12: Le coût, quand on vous dit, il est énergétique en fait. Le problème, c'est les moteurs qu'il faut faire fonctionner, c'est ça ?
16: Il y a trois enjeux. Il y a l'énergie qui est un gros poids dans le prix de l'eau purifiée. Il y a aussi le coût des équipements à haute pression. Et puis enfin, il y a beaucoup de produits chimiques qui sont utilisés tout au long des procédés de purification d'eau, qui coûtent cher en termes de coût d'opération, mais qui ont aussi un impact environnemental gigantesque parce qu'il faut les gérer derrière. En général, ils sont rejetés dans l'environnement.
12: Léa ?
17: Purifier l'eau, c'est crucial. Vous l'avez dit, ça concerne le secteur des cosmétiques. On peut aussi citer les data centers en ce moment qui ont besoin d'énormément d'eau. Pourquoi personne ne l'a fait ? Pourquoi il n'y a que ces anciens moteurs qui sont hyper énergivores qui existent ?
16: Alors, évidemment, il y a énormément d'innovations brillantes qui visent à améliorer les procédés de purification pour réduire la consommation énergétique ou l'empreinte environnementale de manière globale. La différence avec ce qu'on fait chez Ilion, c'est qu'on est venu repenser le moteur dans son ensemble, et pour ça on est reparti de la science fondamentale de nos travaux de recherche développés à l'ENS Paris, notamment de la nanofluidique, pour pouvoir repenser le système.
12: Parce que votre techno, c'est l'électropompage nanofluidique, c'est un peu... C'est ça votre technologie.
16: Voilà, c'est une nouvelle pompe en fait, qui est une membrane qui, sous l'effet d'un faible champ électrique, peut pousser de l'eau à travers des filtres capables de bloquer les contaminants, les filtres d'osmose inverse standard.
12: Eva,
6: vous dites le gain, il est sur l'énergie. Justement, combien on parvient à économiser d'énergie par rapport à l'osmose inverse ? Et est-ce qu'il y a une différence de coût aussi en termes pécuniers ?
16: Effectivement, donc le gain, il est sur l'énergie, le coût des installations et le coût des produits chimiques qu'on va pouvoir réduire pendant l'opération. Aujourd'hui, on est encore en phase de prototypage, mais notre ambition, c'est de couper jusqu'à par deux le prix de revient de l'osmose.
12: Mais c'est qui, du coup, votre client ? C'est Veolia, par exemple, qui va utiliser votre technologie, ou c'est directement un industriel de la cosmétique ?
16: Effectivement, nous, on s'adresse à des intégrateurs industriels, donc qui conçoivent des usines de purification d'eau à grande échelle, par exemple un Veolia ou un site industriel, à plus petite échelle. Mais après, ces installations-là sont utilisées par les end-users, les utilisateurs finaux, qui peuvent être des industriels qui ont besoin d'eau pure en entrée de leur process, par exemple pour l'industrie de la cosmétique,
18: ou le grand public, en fait, enfin, des usines qui permettent de délivrer de l'eau pour le grand public, oui, pour potabiliser de l'eau.
17: Exactement. Vous, ce que vous allez vendre, c'est vraiment le moteur en tant que tel ou c'est la brique technologique qui vient se pluguer sur, chez les industriels?
18: Nous, en fait, on a pensé le développement de la technologie pour qu'elle puisse rétrofiter, moderniser des installations existantes. Donc, ce qu'on fait, c'est qu'on insère le moteur dans les filtres standards qu'ils utilisent. Ça permet d'enlever leur moteur à eux. Et puis, notre filtre, du coup, eh ben, il pousse l'eau, il bloque les contaminants.
19: Ah, c'est du rétrofit de moteur, en fait, d'accord.
18: Exactement, de filtre, du rétrofit.
19: Du rétrofit de filtre.
18: Ouais, voilà.
19: Donc, vous exactement. Ne changez rien, vous changez que cette partie, comme sur les voitures où on garde la carcasse, quoi.
18: Voilà, modulo quelques petits capteurs.
19: Je et résume, bien sûr.
18: Ajouter en plus, mais exactement.
19: Phase d'entrée sur le marché prévue pour 2028. Aujourd'hui, vous en êtes au développement, toujours en labo.
18: Exactement, aujourd'hui, on a sécurisé une première levée de fonds de préamorçage, 3,8 millions au total, qui nous permettent d'accélérer le développement de nos solutions. Mais c'est le début de l'aventure. Et derrière, on cherchera, on est toujours ouvert à faire venir d'autres investisseurs au capital pour financer la phase d'industrialisation.
19: Vous cherchez combien
18: de marché. C'est des choses qu'on est en train de calibrer pour le moment, mais aux environs de 10 millions, quelque chose comme ça.
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24: Et ravie de vous retrouver pour une nouvelle saison luxe sur BFM Business. Maison, savoir-faire, nouveautés pour cette nouvelle année dans Iconic Business. Aussi, débat, stratégie et défis d'une industrie chahutée. Chahutée par les droits de douane, par une baisse des ventes et par une crise de la désirabilité. Et c'est avec une marque confidentielle qu'Iconic Business redémarre une nouvelle venue dans le monde de la chaussure de luxe, Pan-Pan. Vous imaginez tout de suite le côté sauvage. Pensez aussi à Artisana, sa fondatrice et directrice de la création Aurélie Entrosi est ma première invitée. Nouvelle saison et retour évidemment de notre sélection. Ce sera avec Juliette Weiss, les désirables de la semaine. Et Eric Brionne, directeur général du Journal du Luxe, rendra lui un dernier hommage au roi Giorgio, plus généralement à l'empreinte italienne dans le luxe. Cet iconique business, bienvenue. Et en effet, pour commencer cette nouvelle saison, Aurélie Entrosi, fondatrice et directrice de la création de Pan-Pan, on parle chaussures, bonjour.
25: Bonjour.
24: Vous allez nous expliquer un peu, un tel nom ne peut pas être un hasard et ne pas être anodin. Pourquoi avoir choisi ce nom?
25: Pan-Pan, parce que c'est un bel hommage à la nature qui est ma première inspiration. Ce pan, c'est enfin, la magie du pan, c'est vraiment c'est sa plume, c'est sa matière.
24: Et les
25: c'est
24: couleurs, vraiment... la prestance, l'élégance.
25: Exactement, et son audace. Voilà pour le pan. Et cette répétition dans le pan-pan, c'est le côté un petit peu twist de la marque. On ne se prend pas trop au sérieux. Et voilà.
24: Gardons une petite folie et un certain recul, un second degré. On a presque l'impression que ça revient au second degré, un peu des années pop, presque.
25: Oui, c'est le petit twist.
24: Le petit truc en plus, et ça fait un bon positionnement marketing. Les mots sont importants, autant là, dans votre positionnement, la marque, mais sont importants parce que vous préférez maison à marque, et quand on veut se positionner dans le luxe, c'est la clé.
25: Oui, maison, parce que j'ai la vocation de faire quelque chose d'ultra humain. La dimension humaine est très importante pour moi. L'histoire a commencé avec des artisans, avec un vrai travail à leur côté. C'est eux qui m'ont tout appris. On a énormément travaillé sur le confort avec eux, etc., sur la structure de la chaussure. Et voilà, cette dimension artisanale et humaine est très importante pour moi.
24: Vous estimez d'emblée faire du luxe, du moins c'est l'objectif. Vous avez décidé d'attaquer ce segment.
25: Oui, alors ça c'est... J'ai mûri. On va dire que c'est une histoire de vie et de parcours. Parce que quand j'ai commencé dans l'univers de la chaussure, je ne me suis pas du tout dit et je ne pensais pas avoir ma place dans l'univers du luxe. Ça me faisait peur.
24: Bien sûr.
25: Je ne pensais pas être... Et en fait, en travaillant aux côtés des artisans du luxe, en travaillant avec des beaux matériaux, je me suis rendu compte à quel point c'était important pour moi et j'avais aucune envie de faire des compromis là-dessus. Donc, quelque part, cet univers s'est un peu imposé et voilà. Et cette nouvelle aventure, c'est un peu l'audace d'y aller, même si à la base, je me sentais pas forcément.
24: Bon, en fait, c'est aussi étape par étape parce que c'est pas votre coup d'essai et notamment dans la chaussure. Donc ça s'est fait aussi par rapport à votre expérience et votre parcours.
25: Oui, c'est ça.
24: Et vous êtes dit que c'était le segment à cibler et peut-être aussi par rapport au marché à adresser. On sait que le milieu de gamme est en difficulté et que pour aller chercher une vraie aventure entrepreneuriale, des marges, une communication, il fallait aller plus haut.
25: Moi je crois beaucoup en la sincérité et je pense que c'est ça qui marche et c'est ça que les gens ont envie d'avoir. Donc j'ai cherché à faire quelque chose qui était complètement aligné avec moi-même et avec cette sincérité, donc avec des beaux matériaux et avec la valeur aussi de l'artisanalité dedans et donc le prix.
24: Une vraie prise de risque, d'autant on parlait de maison et de maison luxe, d'exister comme maison indépendante dans la chaussure aujourd'hui.
25: Oui.
24: Est-ce que c'est assez solide? Vous visez une rentabilité qui est encore très éloignée ou vous avez pris le parti justement? Est-ce que c'est en fonds propres? Est-ce que vous allez chercher des investisseurs pour vous aider sur ce parcours et que ça devienne pérenne?
25: Ce parcours est entouré d'une famille d'investisseurs. Je dis une famille parce que c'est des gens qui me suivent et qui font partie de l'aventure et qui nous suivent dans cette aventure et dans ce développement.
24: Alors le postulat de départ, c'est aussi, et vous en avez parlé, l'artisanat. Ça veut dire que c'est imaginé, entre autres, à Paris, fabriqué à Milan, en Italie, au lieu de la chaussure. Vous avez sourcé les artisans, les entreprises et les matériaux qui vont avec ?
25: En fait... De mon essence, je suis un peu franco-italienne puisque je suis mariée à un Italien et j'ai vécu là-bas. Donc j'ai vraiment sourcé, je vivais à côté d'eux, je travaillais à côté d'eux pendant 6 ans. Donc j'ai un vrai écosystème à Milan dans l'univers de la chaussure aujourd'hui.
24: Le positionnement sont des prix, vous me reprenez, de 450 à 1500 euros. Est-ce que l'idée, c'est d'avancer avec des séries limitées, avec des collections exclusives et de renouveler ou de cibler des intemporels que vous allez un peu faire évoluer dans le temps?
25: Alors, il y a cette volonté d'intemporalité, donc il y a des intemporels dans notre collection et il y a aussi des petites séries limitées justement parce qu'on travaille avec des petits stocks de matériaux, donc il y a les deux.
24: Des matières premium, inévitablement?
25: Oui.
24: Et donc ça passe par le cuir notamment qui est sourcé de manière particulière. Est-ce qu'il y a une envie aussi, un besoin de se dire il faut qu'il y ait un cercle vertueux, on va aller vers des matières recyclées ou alors rester dans le plus haut de gamme des cuirs qui sont produits?
25: Alors on travaille avec le cuir, c'est déjà une forme de recyclage, oui. Parce qu'on utilise des cuirs des bêtes qu'on mange, oui. Donc tant qu'on mangera de la viande, voilà. Et donc oui, c'est cette volonté de continuer à travailler avec du cuir, avec une très belle tannerie en l'occurrence qui s'appelle Bonodo, qui a des cuirs très certifiés, avec une vraie éthique dans leur manière de travailler.
24: On l'a un peu effleuré, votre style. Comment vous définiriez le style précisément, avec de la couleur, l'élégance, mais aussi du confort?
25: Oui. Ce sont des modèles qui sont un peu intemporels, qui ont vocation à être vraiment très confortables, à être un peu comme une deuxième peau sur la femme qui la porte, pour suivre vraiment le mouvement. Et pour moi, l'élégance se traduit vraiment dans le mouvement, et d'où l'importance d'avoir des chaussures ultra confortables.
24: Un jeu de matière, un jeu de volume, on voit, hein, si vous nous suivez à la télévision, on voit ces couleurs, ces jeux de matière, de texture en fait aussi. Mm-hmm. À chaque fois.
25: Oui, et la matière est hyper importante, les couleurs, c'est vraiment ultra important. Et là, pour le coup, c'est vraiment l'inspiration de la nature qui m'amène cet amour pour les couleurs.
24: La stratégie de développement et de visibilité, on est au début de cette aventure, elle passe par quoi ? On ne vous trouve pas en retail ? Est-ce qu'à terme, ce sont des magasins en propre ? Un site à venir peut-être aussi ?
25: Oui, alors on va ouvrir notre site dans pas très longtemps, d'ici quelques semaines, mm-hmm. et une boutique à Paris aussi. D'accord. D'ici la fin de l'année. C'est un vrai challenge, une vraie...
24: Ça passe par l'expérience hybride dans tous les cas, à la fois physique et digitale.
25: Oui.
24: Des collaborations, on l'a vu, il y a eu des collaborations à l'occasion de la Fashion Week. Est-ce que c'est ça qui va vous offrir une visibilité ? Est-ce qu'il y en a encore dans les tuyaux ? En fait, pour exister, ça passe aussi par l'influence.
25: Oui. On va faire des collaborations avec des artisans d'art, beaucoup, mm-hmm. Parce que pour moi, c'est très, très important. C'est vraiment par là que tout se fait.
24: Est-ce que vous avez quelques noms ? Est-ce que c'est des univers très lointains ? Ou est-ce que il faut que ça corresponde justement aux métiers qui interviennent déjà sur la chaussure ?
25: Ça ne correspond pas forcément aux métiers...
24: Très lointains ? Ou est-ce que il faut que ça corresponde justement aux métiers qui interviennent déjà sur la chaussure ?
25: Ça ne correspond pas forcément...

0: Ce qu'on achète à l'heure actuelle, et justement quand il faut commencer, s'assurer une visibilité, une rentabilité, où est-ce qu'on achète Panpan aujourd'hui? Et est-ce que vous avez déjà une idée des acheteuses? À quoi elles ressemblent? Qui sont-elles?
1: Alors, les acheteuses, c'est un peu les femmes qui cherchent à s'aligner avec elles-mêmes, à être bien dans leur peau, dans leur corps. Et où est-ce qu'on trouve les chaussures aujourd'hui? On a eu la chance d'être sélectionnés pour l'ouverture du concept store du printemps à New York. Ouais. Donc, on nous retrouve à New York et bientôt sur notre site internet d'ici quelques semaines.
0: Pour capter aussi la clientèle parisienne, mais pas que. Est-ce qu'il y a une envie, ou ça fait partie des projets, et peut-être que ça existe déjà, d'aller dans le sur-mesure, d'aller encore dans quelque chose de plus exclusif?
1: Oui, pas véritablement dans le sur-mesure, dans le demi-mesure, oui.
0: Et donc avec l'idée d'avoir une expérience supplémentaire en tant que commerçant, en fait, et la relation avec le client, d'avoir ses envies de changer les couleurs, de changer les matières et d'apporter quelque chose à cette expérience retail.
1: Exactement. Et aussi même de pouvoir donner éventuellement une deuxième vie à une paire de chaussures qu'on n'aurait pas...
0: Voilà. Dans tous les cas, c'est le début de l'aventure. Merci beaucoup Aurélie Entrosi, fondatrice et directrice de la création de Panpan, les chaussures, des chaussures de luxe, d'avoir été dans Iconic Business. Je vous remercie. Tout de suite, les désirables de la semaine, tout ce qui nous a fait envie, séduit et intrigué ces derniers jours. La sélection de Juliette Weiss et le regard aiguisé, avisé d'Éric Brionne du journal du luxe. Hommage à l'homme de mode Giorgio Armani. Le roi Giorgio est mort le 4 septembre dernier. L'Italie lui a rendu hommage. Mais en fait, on va s'intéresser davantage aux Italiens à la manœuvre dans le luxe et une empreinte qu'ils sont en train d'installer et de laisser.
2: Exactement. Bonjour Audrey, on a une vision par rapport à Armani. Je trouve qu'il n'y a pas assez reprise. Deux points. Son obsession de la résilience, et on va voir les nouvelles qui sont arrivées aujourd'hui par rapport au possible rachat le démontre, et aussi une dimension clairement à la fois indépendantiste et d'une personne qui ne cachait pas ses mots, ne le vraiment pesait. Et pour moi, le symbole, c'est, on se rappelle, début de la crise Covid, immédiatement, il lance une alerte en disant que tout va trop vite. Et ce qui est amusant, c'est que M. Armani a écrit la préface de mon livre « Luxe et résilience ». Et le début de sa préface, il dit clairement une attaque sur, aujourd'hui, ce qu'on voit, des prix trop hauts, trop de communication, une massification qui amène une qualité de la baisse du produit, et finalement des shows gigantesques, des campagnes XXL pour masquer une baisse de la valeur. Ça, il écrit dès 2021. Ça, je trouve ça absolument remarquable. Et il termine cette préface par l'idée que la raison, au départ, ça ne lui plaît pas, mais finalement, il finit par dire « mon obsession, c'est de rester en vie, même après ma mort, à travers mes produits ». Et ce qui vient d'arriver aujourd'hui, donc l'annonce que 15% du capital va être mis en vente...
0: Oui, dans son testament, exactement. Giorgio Armani a demandé à sa fondation, qui hérite de sa société, d'en céder justement à 15%.
2: 15%, mais dans 5 ans... la majorité. Donc, c'est vraiment une période d'essai. Alors, il y a deux éléments qui sont intéressants à analyser. Premièrement, les trois candidats, oui. Ce qui est assez rare de souligner. Donc, on a un classique, j'ai envie de dire LVMH. Oui. Un plus surprenant qu'est L'Oréal, en essai. Alors, est-ce que L'Oréal va être tenté après Jacquemus?
0: L'Oréal a réagi. Nous allons étudier avec une grande considération cette perspective. On imagine que c'est l'occasion d'aller...
2: Mais ça change le business model. En fait, L'Oréal et la mode, c'est pas dans le plan de bataille. Donc, à voir. Et le troisième, Essilor Luxottica, dit quelque chose aussi sur le luxe. Aujourd'hui, le luxe accessible, c'est les lunettes. Donc, on voit trois acteurs. Donc, ça, c'est le premier point. C'est surprenant. Et M. Armani n'a fait que surprendre dans sa vie, énormément de surprises. Et le deuxième point, finalement, c'est par rapport à la famille. On pensait, justement, cet homme qui était vraiment indépendant jusqu'au bout des ongles, mais peut-être a vu les limites de sa famille et qu'il fallait aller plus loin pour survivre après sa mort, d'où le rachat.
0: Donc, oui, plus loin, d'autant que l'IPO est même envisagé sur le marché italien ou ailleurs sur un marché boursier équivalent. Donc, en fait, il y a quand même un réalisme économique.
2: De toute façon, la croissance du groupe

0: Barmani était gelé depuis 2-3 ans. Donc je trouve que c'est quelque chose d'assez courageux. Alors certains disent que c'est absolument pas programmé et improvisé, en fait pas du tout. Je pense que c'est vraiment une froide logique. Et cette froide logique, c'est justement le sujet du leadership italien. On a eu l'arrivée il y a quelques jours de Luca De Meo.
1: Tout à fait.
0: Donc nouveau.
1: Et il prend son poste véritablement dès le 15 septembre,
0: exactement.
1: Donc on va voir la stratégie se dérouler.
0: Et déjà, on a eu déjà un premier avis, oui. un premier zeste, j'ai envie de dire, ici, avec du gant de velours, mais une épée d'acier. Alors, gant de velours, une séduction incroyable, un respect total, mais en même temps, le désir clair et net d'un retour à la croissance, renforcer la désirabilité, mais surtout, c'est ce qui m'a marqué, c'est le gant de velours et l'épée aiguisée, un désir de transformation. Il est là pour transformer le luxe. Et il le dit, on est dans une étape charnière. Oui. Donc vraiment, il y a quelque chose du constat extrêmement réel.
1: Et surtout, en n'ayant pas peur des arbitrages, en fait.
0: Exactement. Et très vite.
1: Il se positionne déjà.
0: Exactement.
1: Il faudra faire certains arbitrages.
0: Exactement. Et il veut dire qu'en fait, il promet des temps difficiles et les changements internes vont être nombreux. Donc une révolution est en passe, une révolution qui amène une transformation du luxe. Et là, il y a un discours extrêmement courageux, mais toujours avec un gant de velours. Et je voudrais terminer un petit peu cette chronique par un hommage aussi, un grand manager italien, ici, Francesco Trapani, qui est de la famille Bulgari, qui est un dirigeant mythique de Bulgarie, et qui est vraiment la première marque à avoir embrassé ce qui est le luxe culturel. Ça a commencé par une association en 2001, lancement des Bulgari Connection, série de livres. Alors, ça a été critiqué, placement de produits luxe, mais il a annoncé l'amour qu'il y a entre l'univers du luxe et l'univers littéraire. On
1: surtout
0: voit aujourd'hui exactement Miu Miu Library.
1: Un système de valeurs transmis à un système culturel.
0: Exactement, culturel. C'est vraiment la marque culturelle à travers la littérature, mais surtout, bien sûr, les Bulgari Hotels, qui ont été un succès remarquable. Ici, c'est le premier à avoir inventé cette mixité, et c'est intéressant parce que là aussi, le pragmatisme italien et le charme. Bulgari Hotel, il n'y va pas seul, il y va avec Marriott. Et pour finir, j'adore cette citation, nous apportions notre design, notre qualité de service, mais si le chef s'enfuyait avec une ballerine, Marriott saurait quoi faire.
1: Bon, donc on va scruter de très près leadership italien, l'empreinte italienne dans le luxe sur l'année à venir et sur cette saison à venir. Merci Eric. Cette sélection va vous intéresser, la sélection de Juliette Weiss qu'on retrouve cette année avec une rentrée très parfum, on le verra avec vous prochainement. Beaucoup de nouveautés, d'actualité, parce que c'est un segment hyper dynamique. Le premier parfum Miu Miu aussi, sous licence L'Oréal.
2: Et oui, non plus Coty. Donc baptisé Mutine, ce nouveau parfum, il est signé du parfumeur Dominique Ropion. Et il est incarné par une Française, la chanteuse Louane. Alors Louane, égérie lointaine, eh bien non, pas vraiment, puisque l'artiste est déjà proche de la marque. La chanteuse avait partagé déjà depuis plusieurs mois son attachement au vestiaire Miu Miu, notamment lors du dernier défilé automne-hiver.
1: Oui, parce qu'elles sont plusieurs en fait. Louane est aussi ambassadrice.
2: Tout à fait, exactement. Et donc elle était présente au défilé et sur les réseaux sociaux, on voit de plus en plus de collaborations. Elle est habillée par Miu Miu. Elle est très intéressée par les expériences littéraires qu'organise Miu Miu, très proche de la maison donc. Et cette nomination officielle, c'est donc le lien qui se concrétise et c'est un choix idéal pour séduire la jeune génération. Une jeune génération, Audrey, qui porte les ventes de la griffe à plus 49% depuis le début de l'année.
1: Des chiffres qui font rêver certaines griffes. Et puis alors là, retour, bon ça parle pas du tout à la Gen Z, mais pourtant Juicy Couture.
2: Et oui, direction Los Angeles, Audrey, avec la marque culte des années 2000. Juicy Couture est célèbre pour ses fameux velours strassés portés à l'époque par Lindsay Lohan ou encore Paris Hilton. Et la marque tente un retour avec ce nouveau parfum. Alors, en espérant reproduire le succès de son précédent parfum.
1: Le succès, mais pas complètement la fragrance, le trop sucré.
2: Absolument, c'était l'identité de Viva la Juicy qui avait connu un grand succès. Alors là, elle avait marqué toute une génération très sucrée et très gourmand. Pour cette nouvelle création qui est intitulée Juste Moi, elle reprend l'identité glamour décomplexée, mais plus moderne, avec cacao, jasmin, sambac, bois de santal crémeux. C'est toujours très gourmand, très féminin, évidemment, mais un petit peu plus de caractère. Et alors, ce qui est très joli, c'est ce flacon. Le flacon, il est inspiré des coupes de champagne vintage. C'est un vrai pari entre nostalgie et renaissance pour du cyclisme.
1: Ouais, on ne sait pas si c'est un vrai pari sur le bon goût ou pas, mais ça
2: c'est une autre question.
1: C'est un autre débat. Bon, dans tous les cas, le parfum parfums, on voit ça partout, et notamment l'expérience olfactive jusque dans la cuisine, dans les grands restaurants.
2: Alors imaginez associer un parfum d'exception à un plat gastronomique. Eh bien, c'est le pari inédit de la maison italienne de parfums de luxe Gerzoff, fondée par Sergio Momo et du chef étoilé français Yannick Aleno. Ensemble, ils ont créé Saveur Olfactive, une expérience où goût et odorat se répondent. Alors au pavillon Le Doyen à Paris et chez Aleno Paris, les convives découvrent un rituel inédit. Un plat inspiré d'un parfum Gerzoff, présenté sous une cloche en céramique. Et alors juste avant la dégustation, le maître d'hôtel dévoile un parfum associé, ici en l'occurrence une version revisitée de P33, avec l'idée de mêler les arômes gustatifs aux effluves olfactives. Après Paris, l'expérience, elle voyagera à Monaco, Londres, Séoul et Dubaï.
1: Toutes les grandes adresses. Et puis on termine avec ce rendez-vous à venir, rendez-vous où on retrouve tout l'artisanat de luxe. Le comité Colbert et les Demains du Luxe, c'est un événement crucial pour chercher les petites mains et le savoir-faire. Mais là, c'est en grand. Le Grand Palais.
2: C'est en grand, c'est au Grand Palais. Le luxe recrute plus que jamais du 2 au 5 octobre. Le comité Colbert va installer ce grand rendez-vous, un événement qui entend faire découvrir donc les coulisses du luxe à grande échelle. Cet événement, il s'adresse d'abord aux jeunes en phase de reconversion, oui, mais aussi aux adultes. Alors, on va voir 2500 mètres carrés d'exposition, 32 maisons de luxe, alors Dior, Hermès, Boucheron, Louboutin, 20 écoles, des démonstrations en continu, des masterclass. Les visiteurs pourront passer d'ateliers de maroquinerie au savoir-faire de la haute couture, l'horlogerie, la joaillerie, le parfum. C'est vraiment un écosystème qui est ici présenté.
1: Merci Juliette Weiss, merci Éric Brionne pour ces sélections. Évidemment, on se retrouvera dès la semaine prochaine. 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
4: Il est 8h21 sur BFM Business et sur RMC Live. Notre invité, c'est Maximilien Dauzet. Bonjour, vous êtes cofondateur et président de NIT. C'est une assurtech française spécialisée dans l'assurance embarquée B2B2C. Vous avez reçu pour parler de votre partenariat avec Le Bon Coin. Là, c'est un partenariat avec Visa pour moderniser l'assurance parce que des gens comme Anthony Morel ne savaient pas qu'à travers une carte Visa, on peut être assuré sur l'ensemble de ses
5: pays. Mais oui, mais moi, j'ai la carte vraiment basique, moi. Donc, je ne sais pas, je ne veux pas être assuré pour grand chose, j'imagine.
4: Alors, est-ce qu'il l'est ? Est-ce qu'il pourrait l'être ?
6: Il l'est, effectivement. Plus le niveau de carte est élevé, plus les garanties sont importantes. Je confirme. Je me permets juste de rappeler, effectivement, que NIT est un spécialiste et son métier, c'est de construire des programmes d'assurance pour des marchands qui vendent des biens ou des services ou, effectivement, des systèmes d'adhésion à des cartes comme les cartes bancaires Visa. Effectivement, c'est une grande voie que j'ai ce matin.
4: Avec Le Bon Coin, ça n'existait pas. Vous avez créé un truc, une assurance qui... Là, ça existe déjà. Donc, vous êtes... Portez quoi en plus ?
6: Tout à fait, ça existe depuis 40 ans et comme vous le dites, finalement tout le monde ne le sait pas. Et c'est le grand enjeu. Aujourd'hui, grâce à ce partenariat, NIT va assurer 25 millions de Français. 25 millions de Français, effectivement, certains ne le savent pas. Et d'autres pouvaient penser que c'était complexe. Effectivement, c'est un programme qui est tellement compliqué, qui dispose de tellement de garanties, qui peut paraître parfois complexe à comprendre. Eh bien, grâce à NIT, les assurances Visa vont devenir très facilement compréhensibles, utilisables, et ça au moment où vous achetez, au moment où vous avez besoin de consommer. Et effectivement, demain, on ira presque aller de l'avant, devenir proactif. Demain, si vous téléchargez l'application MyVisa, eh bien, automatiquement, nous pourrons découvrir les voyages et ne pas attendre que vous veniez consommer, demander une assurance. Nous pourrons devenir proactifs. Je vous donne un exemple. Demain, vous avez acheté un voyage et vous avez un billet d'avion. Cet avion est annulé ou décalé. Eh bien, automatiquement, nous allons vous informer et vous rembourser une partie du voyage de manière automatique sans que vous ayez eu la moindre démarche.
5: Et comment vous le savez ? C'est-à-dire, vous savez que le vol a été annulé et vous m'envoyez la notification, en fait ?
6: Exactement. Nous sommes connectés avec les plateformes de données.
4: La carte bleue, c'est votre carte, c'est tout sur vous.
5: Alors, attention. Ouais, mais elle ne sait pas si le vol est annulé. Comment vous savez que mon vol est annulé, par exemple ?
6: Eh bien, en fait, ce sont des bases de données mondiales où on peut maintenant suivre, et même y compris la perte de bagages. Aujourd'hui, tout ça, ce sont des informations auxquelles on peut avoir accès pour vous faciliter la vie si vous avez décidé de.
5: Vous savez si
4: après
5: j'ai perdu mes bagages ?
6: Tout à fait. Si vous avez souhaité vous couvrir et donner les informations, eh bien, on peut se connecter à l'ensemble des informations. pour vous suivre et vous accompagner et vous faciliter la vie pendant votre voyage.
5: Mais c'est pas l'inverse de l'intérêt d'un assureur finalement de dire ah ben là au fait tu peux être remboursé parce que enfin je caricature évidemment, mais le business model de l'assureur c'est plutôt d'attendre que le client soit proactif et vienne se plaindre pour rembourser un sinistre. Là aller dire ah ben là en fait tu peux bénéficier d'un remboursement, c'est presque contre-intuitif du point de vue de l'assureur lui-même.
6: Ouais, complètement. En fait, il y a deux choses là-dedans. C'est qu'il y a l'ancien monde où effectivement, on était dans cette complexité de démarche d'indemnisation. Et il y a ce nouveau monde auquel NIT appartient, et c'est son travail au quotidien, c'est de disrupter tout ça en apportant un niveau de service complètement différent de ce qu'on a pu voir avant. Et la première des choses, c'est effectivement faciliter la démarche, et notamment en étant proactif. Et donc, effectivement, l'assureur, eh bien, en fait, avec la force d'une boîte comme Visa, 10e boîte mondiale, 450 milliards de valorisation, 25 millions de Français, c'est 25 millions de cartes, il n'y a que Visa qui peut le faire en France, c'est le leader mondial du paiement. Et grâce à ce volume, notre métier c'est quoi? C'est la mutualisation. Eh bien, on peut se permettre d'avoir des niveaux de garantie bien plus élevés à des coûts beaucoup plus attractifs grâce à ce système de mutualisation qui fait un volume très important.
4: Et ça coûte combien justement?
6: Eh bien, ça coûte, tout ça c'est déjà inclus dans votre carte bancaire.
4: Ah, c'est pas un surcoût?
6: Ce n'est pas un surcoût, c'est ça qui est extraordinaire.
4: C'est ce que Visa proposera globalement à tous ses clients, quoi.
6: C'est ce que vous avez déjà pour la plupart. À partir du moment où vous avez une carte Visa, vous avez déjà des garanties. Et plus votre niveau de carte est important, plus les garanties sont importantes.
4: Donc arrêtez de prendre des surassurances de forfaits de ski, de train.
6: Exactement,
4: tout
6: il faut savoir
4: dedans,
6: que
4: en fait.
6: Les assurances que vous avez sur votre carte bancaire, si vous deviez acheter cette même garantie à chaque fois que vous achetez un bien ou un service pour couvrir les mêmes garanties, à la fin de l'année, vous vous retrouverez avec un budget de plusieurs centaines, voire milliers d'euros si vous voyagez fréquemment. Donc utilisez et surtout regardez ce que vous avez sur votre carte Visa. Les outils de NIT au service de Visa demain vous permettront de mieux comprendre et mieux utiliser au quotidien.
5: Mais du coup, je reviens là-dessus, mais j'ai du mal à comprendre le modèle économique, c'est-à-dire que ça coûte forcément plus cher du point de vue de l'assureur, encore une fois, si vous êtes proactif et que vous allez sans cesse vers l'utilisateur en lui disant « là, tu es assuré, là, je vais te rembourser », forcément, c'est un coût par rapport à une assurance classique qui est démultipliée.
6: Complètement, et il y aura des évolutions, mais ramené à l'échelle d'un tel volume, le coût sera très très faible et pratiquement indolore pour les consommateurs. Voilà, et ça c'est des choses qui vont venir avec le temps, mais la force du modèle, la puissance de la taille de ce modèle permet d'apporter des niveaux de garantie supplémentaires à des coûts très attractifs.
4: Un mot sur le partenariat avec Le Bon Coin, c'est quoi le premier bilan? Ça fonctionne? Les gens souscrivent à l'assurance?
6: Effectivement, les gens souscrivent et les gens consomment et les gens sont très satisfaits. On a un niveau de NPS qui est assez unique. Le niveau de satisfaction de la relation client qui est très important. C'est des milliers de gens qui souscrivent chaque mois, des milliers de gens aussi à qui on aide, à qui on accompagne en cas de panne et de problématique.
4: Mais c'est combien? C'est une transaction sur combien?
6: C'est pratiquement une transaction sur 5.
4: Quand même, c'est important.
5: Ouais, alors que ça représente un surcoût et que quand on va sur Le Bon Coin, en général, c'est plutôt pour payer moins cher le produit. Là, on se rajoute quand même le prix de l'assurance.
6: Et oui, mais c'est extraordinaire. C'est-à-dire que c'est la garantie demain de pouvoir acheter à un inconnu un matériel sans en avoir vu ou testé la qualité et pour autant d'être accompagné jusqu'au bout. Et ça, c'est le premier vecteur qui va pouvoir développer cette consommation entre particuliers. Donc oui, il y a un vrai besoin, une vraie réponse.
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8: Bonjour, bonjour et bienvenue dans La France à tout pour réussir. Chaque semaine, vous le savez, un concentré d'économie positive sur BFM Business. Cette semaine, on va parler de maroquinerie française avec Nodiz. Nodiz, c'est cette jeune entreprise de la Drôme spécialisée dans le haut de gamme mais abordable et qui a connu un véritable coup d'accélérateur grâce à la reine Rania de Jordanie qui s'est affichée sur les réseaux avec des sacs de la marque. Mais Nodiz, c'est aussi de l'éco-conception et puis c'est également une toute nouvelle création, un sac pour femmes que va nous révéler Tim Collard, la cofondatrice de la marque. Elle sera en visio dans quelques instants depuis l'atelier Nodiz à Romans-sur-Isère. On restera ensuite dans le même domaine avec un zoom sur la filière cuir qui représente largement plus de 130 000 emplois directs en France. Et notre savoir-faire en plus s'exporte très bien, presque 5 milliards de soldes positifs en termes de balance commerciale. Mon deuxième invité sera Marc Brunel, directeur général de l'Alliance France Cuir. Enfin, on célébrera les 50 ans de Copytop. Depuis bien longtemps, fini les photocopies. Désormais, à l'heure du numérique et de l'intelligence artificielle, Copytop, ce sont toujours des impressions de documents, mais aussi des supports comme les goodies et les supports en point de vente. Une stratégie omnicanale et amphigitale que nous détaillera Jérôme Niel. C'est le directeur général de Copytop. Direction donc pour commencer la Drôme, pour commencer cette émission, précisément à Romans-sur-Isère, longtemps considérée comme la capitale française de la chaussure. Et c'est ici qu'a choisi de s'installer, il y a quelques années déjà, Tim Collard, que certains surnomment la maroquinière de la reine. Bonjour Tim Collard.
9: Bonjour Jérôme.
8: Merci d'être en duplex depuis Romans-sur-Isère. Vous êtes donc la cofondatrice avec Thibaut Grégnac de Nodiz, une marque de maroquinerie haut de gamme. Et la reine dont on parle, c'est Rania de Jordanie. On va commencer par ça et bien sûr après on va parler de votre stratégie et du développement de Nodiz. Alors donc on va faire un petit peu d'historique, on est en mars 2025. Rania de Jordanie s'affiche sur les réseaux avec un de vos sacs. Il s'appelait à l'époque, je crois, le Japlou, maintenant il s'appelle Iconique. Eh bien elle a récidivé cette année en 2025 avec un sac de la gamme Côme. C'est vraiment ça, ce sont ces deux clichés qui ont été parmi les coups d'accélérateur importants pour Nodiz.
9: Tout à fait, c'est exactement ça. Donc là, février 2026, on revit le remake de 2025 avec un autre modèle. Faut savoir qu'elle avait... donc acheter ce deuxième sac en suivant le premier, un mois d'intervalle. Et bien sûr, nous, on ne savait pas qu'elle allait le porter ou à quel moment en tout cas. Et donc, elle a attendu 11 mois pour pouvoir le porter de nouveau cette fois, lors de la rencontre du président d'Albanie le 25 février 2026.
8: Il faut savoir que la reine Rania de Jordanie, ce sont, je crois, 28 millions de followers à la fois sur Facebook et sur Instagram. C'est votre bonne fée. Est-ce qu'à un moment, vous avez prévu de la rencontrer physiquement, la reine de Jordanie ?
9: Alors, je ne sais pas si ce sera faisable, possible dans l'avenir. En tout cas, moi, j'en serais honorée. Mais pourquoi pas le suggérer. En tout cas, actuellement, pour nous, c'est une très, très belle reconnaissance et une très belle fierté que ce soit une aussi belle personne qui porte nos modèles.
8: Une reconnaissance et un coup de boost, un coup d'accélérateur donc sur votre activité. Quel bilan vous faites de 2025 en nombre de sacs vendus, en nombre de productions? Je crois même que vous avez eu des impacts sur le site qu'il a fallu traduire en plusieurs langues. C'est quoi les principales conséquences 2025 de ce zoom des clichés et les postes de la reine Rania?
9: Alors c'est vrai qu'aujourd'hui, on a un recul plus facile par rapport à vraiment quand on était au cœur de ce défi incroyable en 2025. Donc c'était ma 330 000 visiteurs sur l'année 2025 sur notre site. On a fait 900% de croissance des ventes en ligne par rapport à 2024. Et puis donc au premier trimestre, l'histoire continue, on est à 200% d'augmentation des ventes en ligne par rapport donc au premier trimestre 2025, où donc la reine commençait tout juste à porter le premier sac puisqu'on était mi-mars.
8: Début 2025, vous aviez, je crois, 30 sacs fabriqués chaque mois. Je crois que le chiffre, il a explosé en nombre de productions. Et quelles sont aussi les conséquences sur les effectifs?
9: Alors effectivement, avant la reine, on était entre 30 et 40 sacs au mois et on est vite rapidement passé à entre 40 et 50 sacs à la semaine. On est passé de 4 et là, à partir de juin, on sera 9. Donc il a fallu recruter rapidement, former ces nouvelles maroquinières et s'adapter au plus vite. On a une progression en 4 mois qu'on aurait dû avoir en 2 ans. Donc ça a été fulgurant et on a fait appel à tous nos partenaires locaux notamment pour tout ce qui était sourcing de cuir et autres, hein, et puis les outilleurs et pour favoriser justement cette montée en puissance et puis surtout limiter nos délais qui s'agrandissaient de plus en plus, puisque au début on était à 3 semaines d'attente pour avoir un sac en précommande et on était passé à 12 semaines.
8: Et le sourcing des matériaux, est-ce que c'est compliqué? Vous êtes souvent sur ce qu'on appelle les matériaux dormants, donc les stocks essentiellement, si j'ai bien compris, de certaines grandes maisons. Est-ce que c'est compliqué de retrouver autant de cuir, autant de matériaux, de matières premières, et surtout dans les mêmes couleurs que celles qui constituent votre offre ?
9: Alors effectivement, c'était un vrai challenge de pouvoir se fournir en lot dormant. Ces lots, donc, faut bien comprendre que ce sont des cuirs entiers, donc hein, des peaux entières, qui faisaient partie d'une collection d'une grande maison de luxe. Soit la collection s'est arrêtée et ces lots sont mis de côté et donc pour un laps de temps. Et donc nous, plutôt que de réutiliser, enfin en tout cas de relancer une nouvelle collection, on va donc utiliser l'existant. Alors le challenge, c'était comme on avait, on était passé de la petite série à la moyenne série. Il fallait trouver suffisamment de matière pour pouvoir honorer les commandes. Et donc, pour vous donner un ordre d'idée, c'est qu'avant, je commandais entre 30 et 50 mètres carrés. Et là, je commande entre 300 et 400 mètres carrés en fonction des couleurs. Bien sûr, la couleur qu'on vend le plus actuellement, c'est le camel, le noir. Donc, il fallait trouver d'autres fournisseurs complémentaires pour pouvoir prouver qu'on pouvait quand même travailler avec ces lots dormants. On en a quand même à suffisance aujourd'hui et donc il n'y a pas de souci pour se fournir.
8: Et les conséquences sur les effectifs, vous nous dites que vous serez bientôt 9. Comment est-ce qu'on recrute dans une filière qui est peut-être pas forcément, où il n'y a pas forcément beaucoup de formation? J'ai bien compris qu'il y avait de la formation en interne de votre côté. Est-ce que aussi la proximité du lycée des métiers du cuir à Romans, vous êtes, comment est-ce que vous faites face aux difficultés de recrutement?
9: Alors la chance qu'on a, c'est qu'on est dans quand même centré dans cet écosystème du cuir qui existe depuis maintenant de très très nombreuses années, puisque avant la maroquinerie, il y a eu la chaussure à Romans, il y a tout un historique, et donc ça a favorisé les métiers du cuir à s'y installer, notamment les tanneries, notamment les outilleurs, les fournisseurs, et effectivement on a le lycée du Dauphiné qui a une filière cuir également. Donc ça nous permet quand même d'avoir, avec cette visibilité, de plus en plus de candidatures spontanées. Et donc aujourd'hui, on recrute des maroquinières. Alors c'est important de vraiment appuyer sur le mot maroquinière, puisque quand on travaille dans la grosse industrie, on va être plus sur des opératrices, donc des personnes qui vont connaître seulement le montage, donc avec le piquage d'un modèle, mais pas forcément... tout le travail en amont de préparation, de coupe, de coloration du cuir. Et donc, quand on recrute une maroquinière, on va avoir la base du métier et nous, on va vraiment lui transmettre notre savoir-faire, notre façon, nos montages. Et elle apprendra de A à Z à créer le sac, à le fabriquer. En passant par toutes les étapes de fabrication.
8: Alors le coup de boost et le coup d'accélérateur, ça passe aussi par une gamme qui est en train d'évoluer. Vous nous révélez donc en ce mois de mai une nouvelle gamme, une nouvelle collection. Quel est le nom de ce nouveau sac que vous avez créé vous-même et à partir de quand va-t-il être disponible et à quel prix ?
9: Alors, pour l'instant, le sac n'est pas sorti officiellement. On est en train de préparer activement sa sortie qui aura lieu fin mai. Donc, je vais devoir encore garder quelques secrets pour moi.
8: Il s'appelle comment ?
9: Pour tout vous dire.
8: Est-ce qu'il a un,
9: alors, il,
8: un nom ?
9: Pour l'instant, le nom est en cours de... on est en train de se statuer là-dessus. Ce que je peux vous dire, c'est que sur le thème du sac, on est plutôt sur la nouvelle lune. On commence à dévoiler petit à petit ce modèle.
10: Et ce que je peux vous dire,
9: voilà, donc ce que je peux vous dire, c'est qu'il va avoir donc deux particularités par rapport différentes par rapport aux autres modèles. Donc effectivement, il va suivre cette gamme haute couture que j'avais pu commencer au niveau des designs plus élaborés, plus élégants, avec le sac Côme demi-lune et l'iconique que Rania a porté. Celui-ci, donc, il va être dans cette lignée-là et il va avoir une poignée avec un tressage, pour honorer justement le travail des chausseurs de romans, et notamment je pense à la
10: Stéphane
9: la
10: Kélian.
9: Marque Kélian, oui, tout à fait, que j'ai pu rencontrer et qui m'a vraiment inspirée. Donc sur cette poignée tressée, donc ce tressage, il a été élaboré et il sera fait en interne, donc chez Nodiz. Et puis on va retrouver aussi le logo, donc on a changé il y a très peu de temps, donc on retrouve un N dessiné un peu avec des courbures métalliques qu'on retrouvera donc sur ce modèle. Et j'ai vraiment hâte, voilà, que si vous suivez Nodiz, ou en tout cas si vous découvrez Nodiz, vous allez découvrir ce nouveau modèle incessamment sous peu, puisque d'ici 15 jours, on fera sa sortie officielle.
10: Voilà.
9: Donc vous connaîtrez son prénom, vous connaîtrez son histoire,
10: son prix.
9: Et vous connaîtrez son prix, exactement.
10: Mais les prix qui restent raisonnables, c'était un des sujets qu'on abordait lors de la dernière interview, et vous confirmez que vous restez dans la thématique du haut de gamme abordable. Donc ce sac, il a été révélé par nos images si vous avez suivi en télé ou sur le web, et donc bientôt disponible à la vente. Merci beaucoup Tine Collard, vous restez juste un tout petit instant donc avec nous, puisque je crois que vous connaissez en tout cas Marc Brunel, le directeur général de l'Alliance France Cuir. Bonjour Marc.
11: Bonjour.
10: Et vous-même, vous connaissez bien Nodiz, Tine Collard, son associé Thibaut Grignac.
11: Et Thibaut, c'est le symbole de l'énergie créative, l'entrepreneuriat et la conservation du patrimoine français, le savoir-faire français au service de tous, puisqu'en fait effectivement les sacs sont extrêmement luxueux dans leur façon et dans leur savoir-faire en termes de fabrication, mais sont à un prix accessible, comme quoi on peut faire du Made in France tout en étant dans des proportions conservées en termes de tarifs.
10: Voilà Tine, je vous libère. Ce bel hommage du directeur général de l'Alliance France Cuir. On sent bien que les artisans et les fédérations ont besoin de travailler main dans la main pour faire ce Made in France qu'on essaie nous de mettre à l'honneur dans notre émission.
9: Tout à fait, merci. Bonjour Marc, et puis on se dit à très vite. Et merci beaucoup.
10: Merci à vous, Tine Collard. On vous rend donc à votre atelier et à vos équipes à Romans-sur-Isère. Donc, Marc Brunel, l'Alliance France Cuir, donc on va en parler. On va parler de votre capacité à l'export qui reste très, très élevée. Mais d'abord, présentez-nous ce qu'est l'Alliance France Cuir, les chiffres clés. Ça fait dire combien de professionnels et ça représente quel type de métier en France?
11: L'Alliance France Cuir est une confédération. Elle réunit 21 fédérations professionnelles dans le secteur du cuir, c'est-à-dire de l'élevage, en passant par la viande. Ensuite, on va aller collecter des pots qui sont utilisés donc par les tanneurs, qui vont transformer un produit brut en cette matière fascinante qu'est le cuir, et qui va être utilisé par un nombre incroyable de façonniers en France, plus de 600 façonniers spécialisés en maroquinerie comme Tine avec Nodiz, mais aussi des gantiers, des fabricants de chaussures. Et donc cette matière va être transformée, ensuite elle va être vendue à travers un réseau de fabrication. Donc là on avait des associations de distributeurs, des magasins indépendants, des centres-villes ou des périphéries, et puis les réparateurs, parce qu'un produit vit sur l'ensemble de sa chaîne de valeur. Après on va l'utiliser, on va le réparer, et donc on a même chez nous les réparateurs, et puis des métiers très peu connu, mais qui brille à travers le monde entier, notamment à travers les bottiers, par exemple. La botterie française est reconnue à travers le monde entier. On est une excellence mondiale, et donc ces produits, Tine l'a fait remarquer, mais sont exportés partout. Le savoir-faire est reconnu absolument partout dans le monde.
10: On reparlera de l'export dans quelques petits instants. Le poids économique en France, en nombre d'entreprises et en emploi direct?
11: Une filière assez peu connue, mais finalement 30 milliards de chiffre d'affaires, une balance excédentaire, ce qui est assez rare en France au niveau industriel. Donc on a 5 milliards d'excédents commerciaux. On exporte quasiment 18,7 milliards de produits à l'international, et on importe à peu près 14 milliards de produits. Donc en fait, voilà, on exporte plus qu'on importe et ça, c'est assez rare en France.
10: Et ce qui fait de vous, voilà, je crois, le quatrième exportateur mondial de la filière cuir, hein, cuir dans sa globalité, et même le troisième quand on se concentre sur la seule maroquinerie.
11: Voilà, la maroquinerie représente à peu près 67-70% des exports aujourd'hui à travers le monde. On a cette excellence que Nodiz symbolise parfaitement, cette excellence française pour les savoir-faire autour de la maroquinerie, l'assemblage, les volumes. Et cette reconnaissance-là, elle est à la fois basée sur la qualité des matériaux qui sont utilisés, et puis sur les savoir-faire d'assemblage, et puis sur une qualité aussi de service après-vente, parce que Nodiz, elle ne l'a pas dit, mais beaucoup de marques, en fait, réparent et peuvent donner une seconde vie au produit.
10: Je reviens sur l'export dans un petit instant. Ça représente combien d'entreprises en France, l'Alliance France Cuir, et combien d'emplois directs?
11: Alors, 12 700 entreprises, environ 170 000 emplois. Et si on regarde juste la zone manufacturière, juste pour la manufacture, donc juste les ateliers, c'est environ 600 ateliers répartis sur l'ensemble du territoire français.
10: Donc l'export, on en a parlé, vous exportez plus de 18,5 milliards d'euros. Le solde commercial, donc 4,9 milliards pardon, en 2025, c'était 5,5 en 2024. Donc ça fait une petite baisse, moins 3% aussi pour les exportations dans leur globalité. Ce trou d'air de 2025, ce petit trou d'air, il est dû à quoi?
11: Alors ce trou d'air, nous avons deux principaux clients sur la planète, la Chine et les États-Unis. Dans le contexte géopolitique qu'on connaît, les États-Unis sont en légère récession, rien d'affolant jusque-là. La Chine, c'est plutôt structurel en fait. Depuis quelques années, les Chinois ont consommé un peu différemment. On a quand même une économie asiatique et chinoise en particulier un petit peu en récession, donc ça impacte directement nos chiffres d'affaires. En revanche, d'autres pays sont en explosion. Le Japon a connu un rebond sur les trois dernières années absolument extraordinaire. On était sur du 236% d'augmentation sur l'année 2023-2024. Mais dans l'ensemble, effectivement, on subit un recalme. Ouais. Ce qui est un petit peu normal dans notre secteur, puisqu'en fait, sur les 10 dernières années, par exemple, on a doublé les exportations à travers le monde. Donc on a connu
10: un rééquilibrage qui se met en place.
11: C'est tout à fait naturel.
10: Et les premières tendances, fin du premier trimestre 2026, est-ce que le trou d'air de 25, il se confirme?
11: Il se confirme. On a des chiffres, on a appréhendé quelques chiffres aujourd'hui. On est entre 5 et 10% de baisse en fonction des secteurs d'activité. Donc on sent quand même un ralentissement qui se poursuit.
10: Un mot quand même, j'avais vu passer des images de votre présence au salon de l'agriculture, parce qu'évidemment, qui dit cuir dit des matériaux naturels. Quel est votre combat pour faire du cuir un matériau biosourcé? Expliquez-nous ça assez brièvement.
11: Alors, le cuir est issu en fait de l'industrie agroalimentaire, c'est un coproduit. En fait, on mange des animaux et en fait, la peau, il faut bien la réutiliser. Donc, notre coproduit, nous, il est par essence naturel. Il vient de la biomasse et on souhaiterait donc que cette appellation biosourcée rentre officiellement dans la détermination de cette matière. Pourquoi? Parce qu'à terme, on veut pouvoir intégrer le cuir, notamment dans des produits éco-conçus, qui vont servir plus longtemps, qui vont pouvoir être réparables, à l'instar de d'autres matériaux qui, eux, sont très jolis, mais qui ne vont pas pouvoir être réparés. Et donc, cette notion de biosourcée, et notamment écologique, nous est très très chère.
10: Vous êtes suivi sur ce sujet par la ministre de l'Agriculture, où le combat reste un peu
11: lointain?
10: Alors,
11: on est suivi, il faut aussi convaincre. Donc là, on enchaîne les rendez-vous avec les ministères, avec l'ADEME, avec aussi des partenaires. On est d'autres organisations professionnelles à se poser les mêmes questions sur d'autres matériaux qui peuvent avoir les mêmes problématiques.
10: Bien, voilà pour ce zoom sur la filière cuir qu'on souhaitait faire, parce qu'évidemment, une filière qui exporte et qui est bénéficiaire, vu le contexte du solde commercial de la France, est important. Merci Marc Brunel. Merci. Terminer cette émission avec un tout autre sujet, c'est ça, la diversité de la France a tout pour réussir. On va parler de Copitop qui fête cette année ses 50 ans. Bonjour Jérôme Niel.
12: Bonjour Jérôme.
10: Vous êtes le directeur général de cette enseigne au logo rouge et noir. C'est typiquement la marque, alors qu'on a l'impression, quand on a mon âge en tout cas, de toujours avoir connu. On n'est pas toujours certain de ce qu'elle est devenue et comment elle a évolué. Donc c'est ce dont on va parler. Moi j'ai le souvenir en étudiant de venir faire des photocopies chez vous. Évidemment, Tout ça, c'est très lointain. La marque a largement évolué. Comment vous la définiriez à l'heure actuelle pour ses 50 ans?
12: Votre témoignage est le reflet du témoignage de beaucoup de nos clients qui ont commencé à la base pour des besoins personnels et qui aujourd'hui sont devenus des clients professionnels. Donc, notre métier chez Copytop aujourd'hui, c'est d'être le partenaire de référence et de confiance de nos clients. Nos clients sont principalement des entreprises. On a plus de 80% de notre activité B2B, donc avec des professionnels, et nous les accompagnons pour tous leurs besoins de communication, donc aussi bien sur des produits de petit format, carte de visite, badge, en passant par des kakémonos, sur des produits de signalétique et grand format, des panneaux, des bâches, mais également des objets promotionnels, cadeaux d'affaires et textiles personnalisés. Donc vraiment sur tout le spectre des outils de communication actuels.
10: Et cette diversification vers, donc il y avait de l'impression, maintenant donc il y a beaucoup plus de goodies, de bâches, etc. Cette diversification, elle représente quel pourcentage à peu près de votre chiffre d'affaires à l'heure actuelle?
12: Aujourd'hui, les produits dits plus de diversification par rapport à notre business historique représentent à peu près 25%, mais sont en forte croissance depuis des années, évidemment liés à l'évolution de la demande de nos clients, puisque toute l'histoire de notre modèle, c'est vraiment d'avoir su capter les tendances assez majeures de changement du marché et de la demande, de les avoir comprises et puis ensuite de les avoir co-construites avec nos clients dont on a la chance qu'ils viennent tous les jours dans nos agences.
10: Un petit peu en effet d'historique, donc la création en 76 de la première agence, c'était boulevard Malesherbes à Paris, et essentiellement donc des photocopies en noir et blanc. Ensuite, la chronologie, en fait, elle raconte l'évolution des technologies et comment nous-mêmes, les consommateurs, on les a absorbées. Première photocopie en couleur en 89, impression numérique à partir de 1997, site internet en 1999. C'est vraiment ça. Les évolutions technologiques, elles ont fait le modèle de Copytop qui a lui-même beaucoup évolué.
12: C'est tout à fait ça. C'est d'avoir su prendre les virages quand il s'imposait de les prendre et même parfois de les avoir anticipés. On a par exemple, dès les années 80, lancé en interne notre propre studio de création graphique, ce qui à l'époque était quand même assez novateur et différenciant. Vous l'avez dit, le virage du numérique a été fondamental et surtout ce qui est important, c'est qu'à chaque fois, quand nous lançons une rupture, une innovation technologique, nous lançons dans l'ensemble de nos agences, dans notre atelier également d'Aubervilliers qui opère en 3-8, nous consacrons à peu près 5% de notre chiffre d'affaires chaque année au renouvellement et au maintien de l'outil de production.
10: Donc c'est considérable. Cet atelier donc à Aubervilliers en région parisienne, il y a donc aussi, ça c'est une de vos caractéristiques, vous avez maintenu les agences en physique. Pourquoi ne pas être allé sur le online à 100%? C'était important dans votre modèle de conserver ce lien physique avec une partie de vos clients?
12: Alors, notre omnicanalité, c'est notre différence. Et aujourd'hui, dans un marché qui est concrètement saturé de digital, vous avez d'un côté les plateformes 100% digital, de l'autre les reprographes imprimeurs plus traditionnels. Nous, on a choisi une troisième voie qui est vraiment cette hybridation entre le physique et le digital. Le digital est un outil formidable qui permet de diffuser, mais qui forcément à un moment donné crée de l'abondance, et le physique lui permet d'incarner. Et donc aujourd'hui, c'est cette alliance du physique et du digital qui crée notre différence chez Copytop et qui nous permet en effet d'apporter de la valeur ajoutée et de la création de valeur à nos clients.
10: Les agences, il y en a donc en physique 42. On voit une carte de France. Il y a bien sûr Paris, la région parisienne, Lyon, Marseille, Lille, Nantes, Toulouse et Strasbourg. Est-ce que d'autres agences vont ouvrir prochainement?
12: Alors, nous travaillons en effet à développer notre réseau, à notre expansion géographique. L'emplacement, évidemment, est hyper important. Nous sommes situés en cœur de ville avec nos agences. Actuellement, nous travaillons sur des ouvertures potentielles à Bordeaux, Nice ou Rennes, des villes importantes où nous ne sommes pas encore présents. Et puis, une réflexion aussi plus moyen-long terme qui est potentiellement un jour, dans un marché qui serait potentiellement attractif pour nous, d'aller en dehors de France, exporter le modèle de Copytop.
10: Vous avez déjà quelques pays en tête?
12: Pas à l'heure actuelle, mais voilà, on est plutôt en recherche de match et de fit culturel, puisqu'encore une fois, notre différence, c'est d'être omnicanal et hybride.
10: Si je reviens donc en France, les chiffres clés en termes de chiffre d'affaires pour 2025 et le nombre de collaborateurs, parce que toutes les agences, elles sont en propre, elles sont à vous, c'est pas de la franchise.
12: Absolument, donc nous avons 200 collaborateurs et en 2025, nous avons réalisé un chiffre d'affaires de 27 millions d'euros en croissance à deux chiffres par rapport à l'année précédente. Et à l'heure actuelle, donc nous venons de clôturer le premier tiers de l'année et nous sommes encore sur une croissance à deux chiffres, donc c'est extrêmement prometteur et encourageant. Mais également chez Copytop, nous avons l'habitude de travailler avec beaucoup d'humilité. Donc voilà, on reste très focus sur la satisfaction client et très humble bien qu'étant ravi de ces résultats.
10: On parlait des évolutions numériques et technologiques. Est-ce que l'intelligence artificielle elle a changé des choses? Est-ce que vous subissez l'appropriation par les consommateurs de l'IA ou est-ce que vous-même vous mettez de l'IA dans vos différents outils?
12: Alors, l'IA, c'est un outil formidable pour accélérer les capacités techniques et créatives. Donc, nous l'utilisons pour notre studio de création, évidemment, sur toute une proposition de visuels différenciants. Nous l'utilisons également sur notre site web, qui est marchand, avec une assistance, un accompagnement du client. Encore une fois, l'idée, c'est de répliquer une expérience client qui soit homogène entre les agences et le site. En revanche, la limite de l'intelligence artificielle, c'est ce que nous, on apporte ensuite, à savoir l'humain. L'intelligence artificielle, comme tous les outils digitaux, permet de diffuser très rapidement, en grande quantité, beaucoup de contenu. L'humain, lui, permet de créer une différence, une valeur ajoutée, un accompagnement personnalisé pour, je peux prendre l'exemple de, par exemple, des briefs un peu complexe, stratégique à définir, sur une volonté de différencier, de marquer les esprits. Un welcome pack pour une direction des ressources humaines permet de faire adhérer les collaborateurs à une marque employeur. Donc voilà, l'humain passe par le support physique, absolument.
10: Dans votre stratégie, je crois d'ailleurs que vous avez un client, Marc Bonnel, vous faites appel au service de CopyTop, je crois.
11: Alors nous, l'Alliance France Cure, on est un très bon client et effectivement, on a vu CopyTop et les équipes qui nous conseillent au quotidien sur des fois les petites choses, des points de détail, et ils vont de la petite plaquette standard à la carte de visite, mais aussi à, là on a fait récemment une exposition avec des très belles photos de cuir justement sur des grands formats, bah, ils ont les machines, ils ont la technologie et surtout il y a des gens derrière, donc on peut discuter avec eux avant de lancer la prod. Donc nous on adore.
12: Merci pour votre confiance.
10: Un témoignage client qui n'était pas prévu, on l'a découvert juste avant la préparation, l'enregistrement de cette émission. Merci messieurs d'avoir été les invités de La France à tout pour réussir. Bon anniversaire, bon 50 ans à toutes les équipes de CopyTop. Notre émission, vous le savez, est diffusée en télé, en radio, le site et l'appli de BFM Business. Très bonne journée, très bon week-end et à très bientôt sur BFM Business.
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16: Bonjour et bienvenue dans cette émission Tech & Co Business sur BFM Business. On va évidemment beaucoup parler d'intelligence artificielle et de cybersécurité. Dans un instant, je reçois la société RippleTide qui est venue avec l'un de ses clients, Coesio Asset Management. Vous allez voir, ils ont fait un score financier, mais un score financier personnalisable grâce à la data, grâce à des agents. On va découvrir tout cela ensemble. On enchaînera avec Exaion. Exaion a défrayé un peu la chronique. C'était cette filiale d'EDF qui a été revendue en partie à un Américain, filiale de supercalculateurs. Et oui, qu'est-ce qui se passait en termes de souveraineté. Eh bien, son patron sera là pour nous expliquer tout ça et quel type de service ils offrent aux entreprises sur le calcul haute densité. Et puis, deuxième partie d'émission, la cybersécurité. Nos débriefeurs seront là. Et il y a beaucoup de choses à raconter entre Mythos, entre Fable 5 et puis cet étonnant ransomware automatique, cet ransomware fait par des agents. Ils sont allés jusqu'à négocier avec l'équipe IT. C'était l'agent qui négociait. On va essayer de comprendre tout ça avec nos experts. Allez, restez avec nous. On est ensemble pendant une heure sur BFM Business, Tech & Co Business. C'est parti.
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16: Voilà, on va parler intelligence artificielle avec nos deux invités. Je vous les présente tout de suite. Patrick Schubert, bonjour.
17: Bonjour.
16: Patrick, CEO de RippleTide, fondé en 2024 après 2 ans de R&D. Vous allez nous raconter tout ça et comment vous travaillez justement sur les processus, sur l'IA, sur une IA responsable. C'est rendre les IA, rendre les agents d'IA d'entreprise un peu plus responsables. Enfin, on va découvrir tout ça avec vous. Et justement, pour illustrer tout ça, merci d'être là avec nous. Damien Ferrazzi, bonjour.
18: Bonjour.
16: Damien, vous êtes directeur général de Coesio Asset Management. Vous gérez aujourd'hui 140 000 clients, 1 milliard d'euros de chiffre d'affaires et puis c'est 5 000 personnes chez Coesio. Et on va voir quels étaient vos besoins. Juste un premier mot, Patrick, RippleTide, 2 ans de R&D, c'était quoi le besoin du marché? Qu'est-ce qui vous a donné l'idée de créer cette entreprise? Et surtout, qu'il fallait travailler sur ces agents.
17: Oui, l'objectif pour RippleTide, c'est de permettre aux agents de prendre les bonnes décisions. Et on voit très bien qu'aujourd'hui, on est confronté à une IA qui peut se retrouver à inventer des faits ou pas forcément être fiable dans ses réponses. Dans le monde de l'entreprise, on s'est dit que c'était quelque chose qui ne serait pas acceptable. Et donc, après 2 ans de R&D, on a ajouté une technologie qui permet, justement, dans le cadre déploiement entreprise, de rendre les agents fiables et qu'ils puissent prendre des décisions qui correspondent aux enjeux business.
16: Et comment vous allez mesurer, justement, cet indice de confiance de ces agents?
17: Alors, on mesure de deux manières. Il y a une première façon qui est assez simple, qui est si on est capable d'évaluer le retour business, si vous prenez un cas de support client, par exemple, si le ticket est résolu ou il n'est pas résolu. Donc là, on va être capable de l'évaluer. Et donc, on va voir est-ce que l'agent respecte ces règles-là. Après, au niveau de règles métiers ou de quand l'agent va formaliser des faits, on va être capable d'évaluer est-ce que ces faits existent dans une documentation qui est la documentation de l'entreprise.
16: D'accord. Donc c'est là où vous justifiez qu'il n'y a pas d'hallucination et voilà. C'est
17: exactement.
16: Ça peut bien.
17: Si on le schématise, RippleTide en fait modélise le savoir-faire de l'entreprise. Mm-hmm. Et quand l'agent prend une décision, on va regarder la décision à prendre au regard de ce référentiel de l'entreprise pour être certain qu'il soit valide ou pas.
16: Et alors, on a de la chance aujourd'hui d'avoir avec nous Damien Ferrazzi, donc directeur général de Coesio Asset Management. Alors, racontez-nous quel était votre besoin, parce qu'évidemment, j'imagine, vous êtes plongé avec toutes les data que vous gérez, vous êtes plongé dans l'IA, et encore plus avec cette IA générative et maintenant cette IA agentique. Quels étaient vos besoins et comment s'est fait le lien avec RippleTide?
18: Bonjour, merci de me laisser présenter notre belle entreprise. Le cas est plutôt simple. Nous sommes fournisseurs de l'ensemble des métiers du numérique, de TPE et de PME. Mmh. Et donc, nous distribuons de l'informatique, de la cybersécurité, des télécoms, des solutions de gestion, des solutions de GED, audiovisuelles et des systèmes d'impression. Et tous les jours, les besoins de nos clients sont plutôt simples. Ils veulent qu'on les accompagne dans leur transformation digitale et ils veulent qu'on les fournisse en biens d'équipement sans consommer leur trésorerie.
16: Oui.
18: C'est là que la magie du financement opère. Et que mon métier consiste à leur trouver des solutions de financement pour nourrir ce besoin. Et donc, j'ai un double enjeu qui consiste à dire, je dois trouver des solutions et maîtriser mon risque.
16: Alors, surtout, ça doit être compliqué. Là, je fais juste un petit pas de côté. Mais aujourd'hui, avec l'IA qui arrive, voilà, auparavant, on pouvait à peu près gérer son budget. C'est à 3 ans, 5 ans, on sait où on va. Là, aujourd'hui, on se dit, je vais peut-être être obligé de changer un peu, de braquer dans les 2 ans à venir.
18: Le financement fait encore plus sens puisqu'on veut s'équiper avec les solutions du moment sans pour autant investir, mais plutôt financer et donc louer pour maîtriser son budget. Et c'est là que le financement encore aide nos chers clients. Et finalement, historiquement, on était aussi limité en termes d'accompagnement de financement puisque nous consommions ce qu'on appelle un score, une étude de financement classique externalisée qui était prise auprès d'établissements financiers. Et avec la rencontre effectuée...
16: Vous avez dit, on va faire notre propre score.
18: Exactement.
16: C'est ça l'idée?
18: On s'est dit, via Patrick, via RippleTide, ce serait quand même trop bien de trouver une IA qui nous aide à construire un score qui soit plutôt adapté aux TPE-PME, qui soit enrichi de données qui sont propres aux TPE-PME et qui soit encore une fois augmenté des datas propres à Coesio, donc pour mieux comprendre les besoins clients.
19: Et est-ce que ça veut dire, parce que souvent ce qu'on entend aujourd'hui, alors les gens non satisfaits disent oui, l'IA n'a pas répondu à mes objectifs, et ceux qui disent pourquoi ça n'a pas répondu disent voilà, il faut une qualité de données, ça j'imagine que vous l'avez, et surtout il faut changer les process. On se dit, il ne faut pas juste appliquer l'IA sur des choses un peu existantes. Et là, est-ce que vous, du coup, il y a des processus qui ont été changés au sein de Coesio Asset Management?
18: Pour le coup, on n'a pas eu de grands enjeux en termes de changement de process, puisque nous avons simplement changé l'agent de scoring d'origine avec un agent de score moderne qui, lui, nous donne accès à de meilleures données, qui nous permet de mieux arbitrer.
19: Quelque part, vous l'avez un peu plus personnalisé, quoi.
18: C'est il ça, est complètement personnalisé, il intègre toutes les données nécessaires à mieux décider et mieux accompagner nos clients in fine.
19: Et du coup, ça s'est décidé avec les équipes qui ont un peu défini un peu le scénario vers lequel devait aller ce
18: exactement. On a fourni les données à Patrick qui lui ont permis de mieux sentir les besoins, de mieux sentir les décisions. Donc c'est vraiment la dualité entre la technique de leur côté et nous, les logiques métiers qu'on n'arrivait pas à interpréter à l'époque.
19: Alors comment, parce que quand j'ai décrit très rapidement ce que faisait Rippleton, je dis, rend les agents IA d'entreprise responsables. Comment justement on fait ce lien aussi avec l'ADN un peu de Rippleton?
17: Le point, c'est la décision. Ouais. C'est-à-dire qu'on le voit sur le scoring, l'objectif, c'est comment on prend pour Coesio une décision de scoring qui soit la meilleure décision pour le client. Et ce que je trouve très intéressant avec cette offre-là, c'est que c'est un nouveau service et la capacité pour Coesio d'offrir des nouveaux services en évaluant le scoring d'une meilleure façon, en ajoutant plus de données.
19: Des données qui restent celles de...
17: Alors, il y a des données de Coesio, aussi des données tiers, c'est-à-dire d'être capable d'enrichir et aussi de pouvoir d'ultra-personnaliser, c'est-à-dire que le scoring, il va être vraiment fait pour cette PME, à cet endroit, pour ce financement-là.
19: D'accord.
17: Et ça fait toute la différence pour l'évaluation aussi. L'autre point sur le côté responsable, pour répondre à votre question, c'est la technologie de Rippleton est explicable. Donc, ça veut dire qu'on est capable d'expliquer chaque décision. Et pour le crédit et le scoring, la conformité est un élément important.
19: Parce que c'est ce que j'allais dire. L'idée, bon, c'est bien d'avoir un bon indicateur, mais on est dans un univers où il faut quand même être capable d'expliquer. Hein, c'est toujours ce que l'on dit aujourd'hui. L'effet boîte noire, bon, dans certains cas, c'est bien, ça va vite et tant mieux. Mais quand on est dans votre univers, il faut savoir dire pourquoi il y aura un refus, pourquoi il y aura telle décision qui sera associée à tel indicateur.
18: C'est exactement ça. Et c'est là où on s'est bien trouvé aussi dans la collaboration, puisque c'est totalement documenté, hiérarchisé. Et finalement, quand on passe de la soumission à l'accord, on voit le chemin entre les deux. Et quelque part, on voit ce qui a favorisé ou qui a fait infléchir l'accord de financement. Et nous, on ne peut pas se tromper parce qu'on gère 30 000 opérations par année. Donc, on ne peut pas lancer la machine dans la nature et se retourner un an plus tard pour se dire « mince, j'ai pas assez documenté ». Donc, c'est clairement le cas.
19: Et Damien Ferrandi, on parlait tout à l'heure avec Coesio Asset Management de ce côté personnalisation par rapport à vos clients. Ça veut dire que par rapport à tel profil de client, qu'il soit une PME, une grosse PME, une petite PME, et qu'il soit dans le domaine du retail, enfin dans n'importe quel domaine, vous allez pouvoir ensuite ajuster un peu ces indicateurs.
18: C'est exactement ça.
19: C'est ça l'idée.
18: Si on cherche un petit peu la différence avec un score classique, normalement on consomme un score qui vient d'en haut, des grosses boîtes, des grandes entreprises, avec une donnée financière classique et analysée de façon très très classique. Nous, on maîtrise ce que l'on vend, c'est déjà intéressant. Ouais. On maîtrise pas le client, mais on connaît bien notre client parce qu'il est vraiment TPE, PME. Et à l'appui de visites techniques, de visites commerciales, de données textuelles, de données environnementales et financières, on a plus d'éléments pour apprécier une relation qu'un score classique nous aurait pas vraiment
17: Quand on dit score classique, c'est un score financier.
19: C'est
17: juste le score financier.
19: Exactement.
17: Aujourd'hui, on peut ajouter des éléments. Moi, je sais pas si tu veux.
18: Je t'ai un peu embêté sur des avis Google Street View, des avis Google.
19: C'est ça quand on appelle les données un peu extérieures.
17: Voilà, c'est d'aller chercher des données qui sont enrichies et accessibles aujourd'hui pour justement améliorer. Et si on regardait juste financièrement sur des PME qui peuvent parfois être en phase de décollage ou qui ont eu un petit trou d'air,
19: ça va être quoi? Un exemple très concret, voilà, sans forcément citer l'entreprise, mais pour une, Damien.
18: Un exemple concret de score?
19: Ouais.
18: Ah ben, un exemple concret de score, pour moi, ce qui m'intéresse, c'est forcément les éléments financiers, parce qu'il pourrait y avoir une phase no-go assez immédiate. Mais une fois qu'on n'est pas sur le classique no-go, après, j'aime bien aller voir le Google Street View, la devanture de l'entreprise. J'aime bien aller voir les avis Google ou autres avis. J'aime bien aller voir l'ancienneté du dirigeant, l'ancienneté de l'entreprise. J'aime aller voir s'il a d'autres entreprises. Enfin, j'arrive à aussi aller chercher les informations de dernier passage technicien ou de dernier passage commercial.
19: Presque les avis LinkedIn des gens, souvent.
18: Ouais, tout m'intéresse parce que j'ai des signaux faibles ou forts.
19: Ouais.
18: Et le score traditionnel, purement financier,
19: n'illustre pas si on voit. C'est vrai qu'on apprend beaucoup souvent avec les petits commentaires LinkedIn. Là, on va dire voilà, sur tel projet, ça s'est très bien passé ou ça s'est allongé. Ah. Donc c'est ça. Vous allez aller chercher.
18: Et comme j'en ai 30 000 à faire, ça m'amuse d'en faire quelques-uns à la main, mais j'ai besoin de le faire de façon système.
17: Le point, c'est ça, c'est la personnalisation à l'échelle.
19: Oui.
17: Et donc c'est là où
19: on. Parce qu'on pourrait le faire, mais ça prendrait.
17: Voilà. Et puis après, on peut pas le. Et il faut que chaque. Score, chaque avis soit traité de façon certaine et reproductible. Si on devait donner un score, 10, et que finalement c'est la même entreprise, et qu'on repasse l'agent et que le coup d'après il va donner, pourquoi ? C'est pas acceptable. Et ça, c'est aussi ce qu'on apporte. C'est si ça doit être 10 fois de la même manière, ça sera 10 fois de la même manière.
19: D'accord. Et c'est là où justement vous jugez la pertinence de cet indicateur. Parce que je me dis, vous avez fait des tests et des tests. Parce que il ne s'agit pas d'aller revérifier avec l'œil humain, même si l'œil humain reste toujours.
18: Alors l'humain, il est censé être aidé par ce score pour arbitrer et décider. Et c'est une problématique qui est intéressante puisque finalement, on a beau. Être nous face à une solution de décision pour 30 000 scoring annuels, 30 000 opérations annuelles. Mais finalement, je fais quoi ? J'ai besoin d'avoir le maximum d'informations pour prendre une décision. C'est le quotidien de mes clients.
19: Mmh,
18: et mes clients, aujourd'hui, ils ont un quotidien de est-ce que je dois travailler avec cette nouvelle relation, qu'elle soit fournisseur ou cliente ? Et finalement, ce score, non seulement il va nous servir, mais ce score, on va aussi le proposer en tant que service à nos clients finaux pour qu'eux-mêmes, ils s'en servent au quotidien pour arbitrer. Et ça, c'est dans une plateforme kiosque qui est une plateforme multiservice qu'on lance là tout prochainement.
19: Prochaine étape pour RippleTide ?
17: Prochaine étape pour RippleTide, c'est de développer pour les industries régulées son offre, puisque là, on l'a commencé avec l'industrie crédit. On le voit aussi avec les services de santé, où on a pour les industries régulées son offre, puisque là, on l'a commencé avec l'industrie crédit. On le voit aussi avec les services de santé, où on a...

0: performance tout de suite avec notre invité suivant.
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0: Promis, on va vous parler d'intelligence artificielle, de supercalculateur et de souveraineté aussi, parce que vous allez comprendre avec notre invité, Fatih Balili, bonjour.
2: Bonjour.
0: Merci d'être avec nous. Vous êtes PDG d'Exaion, donc spécialisé dans le calcul de performance. Alors, Exaion, c'est né en 2020 au sein d'EDF. Et le but, c'était de donner une seconde vie industrielle aux grands supercalculateurs, entre guillemets, déclassés, mais qui continuent évidemment à bien fonctionner. Aujourd'hui, vous êtes 110, enfin, vous êtes en train de grimper, mais plus de 110 collaborateurs. Le but, c'est de doubler taille d'ici à fin 2026 et d'avoir évidemment plusieurs millions d'euros de chiffre d'affaires. Alors, et de surfer évidemment sur cette vague de l'IA. Première question, expliquez-nous ce que vous proposez en type de service voilà, aux entreprises qui viennent vous voir.
2: Aujourd'hui, le service d'Exaion, c'est de fournir un service de cloud privé de confiance aux grandes entreprises qui veulent en fait stocker, inférer, calculer sur des données hypersensibles d'entreprise et qui ne peuvent pas sortir en dehors
0: du territoire français.
2: Ce qu'on appelle l'on-prem, c'est-à-dire leurs équipes internes. Parce que données, ce qu'on appelle ça un peu cœur de business, données privées, qu'on ne peut pas les mettre dans un cloud privé ou dans un cloud entre le on-prem et le privé, public, les clouds souverains. D'accord. C'est des données qui doivent à tout prix rester en fait dans
0: les
2: d'entreprise.
0: Et j'imagine que là, depuis plusieurs mois, beaucoup d'entreprises viennent vous voir parce qu'on a senti que cette petite musique de la souveraineté, qui était un peu, voilà, on la mettait un peu de côté, on l'écoutait d'une petite oreille un peu peu attentive. Aujourd'hui, c'est pour beaucoup d'entreprises, c'est devenu un critère clé et encore plus quand on entend, enfin, tout ce qui se passe autour de l'IA en ce moment.
2: C'est-à-dire qu'effectivement, aujourd'hui, on peut séparer le cloud en trois activités. Il y a le cloud public, là où on gère nos mails, les Teams, etc. On va avoir ce qu'on appelle le cloud souverain, où en fait vous allez être garanti que vos données ne vont jamais être aspirées par un État étranger. Et puis nous, Exaion, on se positionne sur ce qu'on appelle le cloud privé, c'est-à-dire la résilience. C'est-à-dire qu'on va, nous, dans les scénarios où, si demain on est en conflit ouvert avec une puissance étrangère, on doit être capable de garantir à nos clients que les data centers et leurs données vont continuer à tourner, même si on essaie de leur couper l'accès à Internet, à la fibre, à certains modèles d'IA.
0: D'accord.
2: Nous, c'est ça. C'est là-dessus qu'on nous sommes positionnés. Sur la résilience, c'est...
0: Et vos clients, ils viennent, ils externalisent chez vous le calcul, puisque le but, c'était quand même des supercalculateurs au départ. Ouais. Le but, c'est d'externaliser leurs calculs intensifs. Hein, c'est ça l'idée.
2: C'est ça. Alors... je n'utiliserai pas le mot externalisé, mais c'est nous, en fait, nous leur rapportons des data centers miniaturisés. D'accord. Chez eux.
0: Ah, chez eux, ok.
2: Et en fait, ils internalisent et ils continuent de garder chez eux, ou alors ils rapatrient de l'extérieur certaines données qu'ils avaient expatriées pour continuer à faire tourner leurs données sur des mini data centers qu'on leur livre, dont ils sont propriétaires et dont toutes les couches IaaS et PaaS sont développées sur de l'open source.
0: Et alors, Exaion a été au cœur un peu d'une polémique, hein, puisque filiale EDF, avec une partie qui a été revendue, alors qu'à l'heure actuelle, on parle du calcul, des centres de calcul IA, voilà, il faut être souverain dans ce domaine-là. Et il y a une partie qui a été revendue, alors plus de 60% aujourd'hui, à un Américain qui s'appelle Mara, alors qui était mineur de Bitcoin, mais on l'a dit hors micro avant que nous démarrions l'émission, ils sont en train de se tourner aussi vers les centres de calcul. Ils monétisent l'électron, quoi. Donc ils rentrent dans cette économie des tokens aussi. Pourquoi ça s'est fait Alors EDF est encore présent, puis Xavier Niel encore qui est encore là, et l'entreprise, on le rappelle, est toujours bien en France. Hein, tous les collaborateurs sont en France.
2: Les fondateurs, nous sommes toujours là. 90% des effectifs sont en France, notamment à Paris. On a une partie de nos équipes qui sont au Québec, au Canada. La R&D à 100% est développée en France. Et toutes les solutions qui sont proposées à nos clients ont été développées par les équipes d'Exaion en France. Donc il n'y a pas d'input de technologie qui vient de Mara ou des savoir-faire d'Exaion qui repartent aux États-Unis.
0: Mais alors pourquoi ne pas être resté au sein de... Ou alors pourquoi ne pas avoir cherché un acteur plus européen ou voire français?
2: Alors plusieurs choses. C'est que ce n'est pas le cœur de métier du groupe EDF que de développer une activité cloud en interne.
0: Oui.
2: On le voit aujourd'hui, le groupe est en train de se recentrer sur les centrales nucléaires. Et sur les activités qui sont notamment en France et en Europe.
0: Plusieurs cheveux.
2: Ils ne peuvent pas financer à hauteur de plusieurs centaines de millions d'euros une initiative dans le secteur du cloud. Donc en fait, le groupe EDF, comme ça a été prévu d'ailleurs à la création d'Exaion, on savait que la première phase 2020-2025 aurait été financée par le groupe EDF, mais on savait qu'entre 2026 et 2030, nous aurions des besoins de financement.

0: beaucoup plus conséquent et qui était déjà envisagé d'ouvrir le capital.
1: D'accord.
0: Et c'est ce qu'on a fait. Donc, on est passé par une banque d'investissement et puis on a vu les différentes entreprises qui étaient à même d'investir. Et c'est vrai qu'aujourd'hui, quand on va lever plus de 100 millions d'euros, c'est compliqué d'être trouvé en Europe.
1: Oui. Et donc, et alors aujourd'hui, donc le but, c'est de devenir un acteur, si ce n'est européen, au moins mondial avec Hexagon.
0: Exactement. L'avantage qu'on a en fait aujourd'hui avec ce système de cloud privé, c'est qu'on l'a démarré sur le continent européen, qui est très orienté aujourd'hui sur la souveraineté des données et qui est en train, avec l'épisode de Groenland et l'épisode avec Anthropic il y a quelques jours,
1: le kill switch.
0: Voilà, le kill switch, sont en train de prendre conscience qu'il faut aller jusqu'à la résilience et que la souveraineté ne suffit plus. Et dans cette logique de résilience, en fait, nous, Hexagon, ce sont des solutions qu'on a développées en interne pour le groupe EDF dès 2020. On a 5-6 ans d'avance sur le marché. Et beaucoup d'entreprises, et pas que européennes, hein, même aux États-Unis, aujourd'hui, les gens, les grandes entreprises veulent avoir leur cloud privé.
1: Ah oui.
0: Ils veulent faire tourner des plateformes de LLM, multi-LLM, basées sur des codes open source.
1: On voit des retours en arrière, on voit des gens qui étaient entièrement cloud public, enfin cloud externalisé, et puis qui maintenant sont en train de rapatrier des choses.
0: Il y a un très grand marché pour le cloud privé, notamment aussi aux États-Unis, au Moyen-Orient, dans le reste de l'Europe, au Canada. Et Hexagon a eu une certaine avance et il faut en profiter. C'est maintenant qu'il faut accélérer. Il faut surtout pas.
1: Et ça aujourd'hui, est-ce que des clients ont un peu. Je rappelle, vous avez des clients historiques hein, qui sont des grandes banques, etc. Est-ce que eux, ils ont craint un moment, en plus de passer aux mains d'un Américain, enfin en partie, de perdre un peu de cette souveraineté.
0: On nous avait
1: rassurés quand même, j'imagine.
0: Nous les avions tous contactés avant le deal pour leur expliquer de quoi il s'agissait et que c'était pas. Une prise totale du capital d'Hexagon, c'est une prise de participation partielle. Et comme Mara n'est pas un acteur du cloud et de l'IA, en fait, c'est un acteur qui nous a apporté les moyens à nous d'accélérer très vite, mais c'est pas un acteur qui se comporte un peu comme un big brother.
1: D'accord.
0: Qui verrait ce qui se passe. Et comme eux-mêmes ne sont pas cloud provider aux États-Unis, bah du coup, ils ne sont pas sur le coup du Cloud Act aux États-Unis. Et du coup, nous ne sommes pas sous le clou du Cloud Act aux États-Unis, enfin en France vers les États-Unis, parce que notre actionnaire ne l'est pas non plus.
1: Ça va être quoi le profil alors, le profil des entreprises, peut-être pas, mais le profil des projets que l'on va vous confier aujourd'hui, qu'on va confier à Hexagon.
0: Alors, si on prend ce qui accélère le plus vite en ce moment, ça va être des grands industriels qui nous disent écoutez, nous avons besoin d'avoir accès à une plateforme multi-LLM dans l'IA. Parce que, donc on a commencé par traduire certains documents, on a demandé à l'IA de nous aider sur des présentations PowerPoint, mais aujourd'hui, on a besoin d'optimiser un cas d'usage réel d'entreprise, où on sait qu'on peut aller chercher 20, 30, 40% d'optimisation. Mais comme ces données sont très sensibles, on ne se sent pas d'aller les mettre chez ChatGPT ou chez Anthropic. On a besoin d'avoir un cloud privé hermétique, complètement hermétique par rapport au monde extérieur, sur lequel nous, on peut venir lutter contre trois choses. Un, le shadow IT, éviter que nos données sortent. Deux, réduire le coût des tokens en utilisant des modèles open source. Et trois, garantir que le périmètre sur lequel on infère nos données soit ultra sécurisé. Mm-hmm. Et c'est ça qu'Hexagon propose aujourd'hui à ses clients.
1: D'accord. Et aujourd'hui, donc, dans le développement, c'est ça, c'est acquérir de nouveaux clients sur l'Europe et puis sur au niveau mondial par la suite.
0: Exactement.
1: Bien, merci d'être venu parler de tout ça, Balili, PDG d'Hexagon. Voilà, puis d'avoir balayé un peu cette polémique. Voilà, on a bien compris que voilà, vous avez besoin de financement pour grossir et puis que voilà, toutes les garanties de souveraineté sont aussi respectées. Merci d'être venu parler de tout ça sur notre plateau BFM Business. On marque une courte pause. On se retrouve. Tiens, un sujet qui devrait vous intéresser. On va parler cybersécurité avec nos invités. Et suivant, notre débrief de l'actu cyber. Et là, il y a beaucoup de choses. On parlait du kill switch il y a un instant, mais il y a encore beaucoup de choses. On a vu un ransomware agentiel qui a fait quelques dégâts. On va en reparler avec nos débriefeurs. C'est tout de suite sur BFM Business.
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1: On vous parle d'un été très chaud dans avec la météo, mais on peut vous dire qu'il s'annonce aussi très chaud. Il l'est déjà dans le monde cyber avec, on va revenir sur tous ces épisodes, Mythos, Fable 5, tiens, l'apparition du premier ransomware agentiel. On va en parler avec nos invités, nos experts et voir comment les entreprises doivent anticiper un peu la tempête cyber qui souffle quotidiennement sur nos entreprises. Avec Pascal Le Digueul. Bonjour Pascal.
7: Bonjour.
1: Merci d'être avec nous, directeur général France de WatchGuard. Benoît Grunemwald, expert en cyber chez IZ France. Bonjour Benoît.
8: Bonjour.
1: Et Jérôme Billois, associé en cybersécurité chez Wavestone. Bonjour.
9: Bonjour.
1: D'ailleurs, vous pouvez retrouver Jérôme en replay. On avait fait un petit point sur le baromètre des startups, hein, parce que là aussi, il y a pas mal d'innovations dans ce domaine. Alors, je ne sais pas si vous l'avez, vu forcément, l'apparition du premier ransomware agentiel, des ransomware IA qui pourraient devenir indétectables par les outils traditionnels. Alors, j'ai vu ça dans la presse US. Des chercheurs en cyber ont identifié la première attaque de ransomware utilisant un agent IA pour négocier avec les victimes, adapter ses demandes de rançon et contourner les défenses. L'agent est basé sur un modèle LLM. Il a déjà réussi à extorquer 2,3 millions d'euros à une entreprise européenne en allant jusqu'à simuler des conversations humaines avec des équipes IT. Alors évidemment, tout le monde enquête de tout ça. Qu'est-ce qui commence, Pascal ?
7: Alors, déjà, il faut corriger 2-3 petits trucs indétectables. Oui. Ce que j'ai vu, les techniques et les procédures utilisées par l'agent, c'est des techniques et procédures qui sont connues. Il n'a pas été recherché.
1: D'ailleurs, si on le sait, c'est que ce n'est pas totalement indétectable.
7: Voilà, si on a détecté quelque chose d'indétectable. Voilà. Donc ça, c'est le premier point. Ça reste dans l'usage de techniques, même d'une vulnérabilité pour rentrer qui était connue depuis un an et qui n'a pas été patchée.
1: D'accord.
7: On reste sur quand même de la bonne vieille faille côté victime. Par contre, effectivement, côté attaquant, on est sur de l'agent qui a déroulé l'attaque de A à Z, qui s'est pris un peu les pieds dans le tapis d'ailleurs à la fin, puisque a généré une clé sans l'envoyer à l'attaquant.
1: Donc, il n'y avait plus d'humain dans la boucle.
7: Voilà, elle a oublié qu'il y avait un humain dans la boucle, ce qui est symboliquement assez intéressant. Mm-hmm. Mais effectivement, ça déroule tout de A à Z, et là on rentre dans une ère qui, sans vouloir faire peur, parce que la cyber parle à peur, mais il faut être réaliste, on est dans une ère où avant on faisait du ransomware avec des affiliés qui déroulaient à la main. Alors certes, on avait déjà eu une baisse de niveau de compétence parce que les gangs de ransomware faisaient les guides, il n'y avait plus qu'à les dérouler, etc. Mais là, il n'y a même plus d'humains, en fait, à dérouler la chose. Donc, si ça se généralise, et ça va se généraliser, on rentre effectivement dans une ère de cyber qui est...
1: Mais à l'origine, c'est qui quand même ? Il y a un humain à l'origine de l'agent, ou l'a juste dit « cherche-moi à attaquer » et c'est l'agent qui s'est développé ?
7: Alors, on ne connaît pas tout. On ne sait pas le LLM qui a été utilisé pour attaquer, etc. Donc, pour l'instant, c'est... sauf si mes confrères ont l'info, mais à mon avis, on n'a pas encore l'info. Donc, c'est... probablement un cybergang derrière, ou des gens qui testent des choses, peut-être, mais vu qu'ils ont fait des dégâts, je ne pense pas que ce soit juste des tests.
1: Oui, oui.
7: Puisqu'on parle quand même d'une plateforme qui a été chiffrée complètement.
1: Oui.
7: En revanche, ce qu'on en sait, c'est les implications derrière. Notamment sur ma partie sur laquelle je reviens souvent, qui est la PME. La PME, la chance qu'a la PME aujourd'hui, c'est que les attaques sont opportunistes et que quand un pirate tombe un peu sur un os...
1: Il n'insiste pas,
7: il va voir ailleurs. Là, on est sur un agent qui insiste. S'il se trompe, il réessaye jusqu'à réussir.
1: Il s'en fiche, lui.
7: Ça change.
1: Il est là 24 heures sur 24.
7: Ça change toute la donne. Il ne s'arrêtera pas.
1: D'accord.
7: Et du coup, il va falloir vraiment le bloquer, réellement. Pas juste espérer qu'il passe à côté.
1: Benoît.
10: Oui, alors moi, je vois qu'on passe d'une attaque statique à une attaque dynamique, ce qui fait qu'effectivement, cet agent, il utilise des failles connues, il ne révolutionne pas.
1: Oui, c'est ça, il faut bien... On reparlera de Mythos, Fable 5 dans un instant, mais là, c'est ça, c'est ce que disait Pascal, il y a des failles qui n'étaient pas résolues.
10: Et il y a un an, on voyait déjà les premiers rançongiciels pilotés par l'intelligence artificielle, mais ils ne faisaient pas toute la phase. Hein, si on reprend les 13
1: discussions,
10: étapes...
1: De discussion, ça va jusqu'à discuter avec les équipes IT.
10: Exactement, si on reprend les 13 étapes de l'attaque telle que Mythos l'a défini, là, il a enchaîné toutes les étapes, là où avant, l'IA intervenait surtout sur la phase opérationnelle du rançongiciel, pas l'intégralité. Donc ça, c'est quand même intéressant, c'est-à-dire qu'il a... Ils ont maximisé eux-mêmes leur automatisation opérationnelle, entre guillemets, leur résilience. Moi, ça m'amène à un même constat, qui est un constat que ça va certainement toucher plus d'entités que ça ne pouvait en toucher auparavant. Et ça me rappelle aussi, et notamment en ayant exploité une faille connue, la gestion des vulnérabilités, la gestion des accès, les bonnes pratiques. Finalement, s'il n'y avait pas eu cette faille, il aurait certainement trouvé autre chose, mais il aurait refait face à un niveau plus complexe qui fait qu'il serait peut-être passé à une cible supérieure.
1: Oui.
10: Donc, revenons aux bases. Et puis, moi, ce qui m'a frappé aussi, c'est qu'on parle beaucoup de formation des utilisateurs. C'est évident que c'est nécessaire. Mais ce que l'on voit, c'est que ça a commencé à 19h34 et 24 secondes. Il a enchaîné 5 étapes. Et à 19h35 et 18 secondes, il était rentré.
1: Ouais. Encore en moins d'une minute. Mais ça veut dire qu'on ne va pas réduire notre surface numérique
8: Non, par contre, il faut la durcir.
1: Ouais.
8: Et c'est vraiment ce que disait Benoît là. Je pense que la vraie nouvelle de cette affaire, c'est de voir le cheminement essai-erreur.
1: Oui, c'est ça.
8: Voilà, je regardais les étapes techniques. À un moment, il est bloqué dans son attaque et en 30 secondes, il pivote, il trouve un autre canal. Chose qui, d'habitude, aurait pris des dizaines de minutes, voire parfois des heures, à un groupe motivé et aurait peut-être fait arrêter le groupe parce que ça, c'est trop long, c'est trop difficile. Donc, en fait, on va être face à des attaques qui vont être certainement plus larges, plus rapides et plus déterminées. Donc ça c'est un vrai risque, un vrai facteur de risque. Ce qu'il va falloir voir, c'est quand même quel est le ROI pour les cybercriminels. Malheureusement, j'aurais tendance à dire qu'il va quand même pas être mauvais.
1: Oui, parce que si c'est un agent pour les tourner, tant qu'il se cogne contre le mur, il continue à...
8: Voilà, alors... Vous savez comme moi que ça coûte cher en token.
1: Oui, quand même.
8: Et donc,
1: il faut
8: quand même voir. Parce que si l'attaque a coûté 50 000 dollars de token et a rapporté 30 000 dollars de rançon, bon, on n'y sera pas. Mais malheureusement, je pense que le gain sera plus grand que le coût. Et donc, on voit vraiment que les cybercriminels, ils arrivent à faire cette transformation numérique. Ils sont souvent très en avant dans la transformation numérique pour utiliser les nouveaux outils. L'époque des plateformes avec les ransomware, là maintenant l'époque des LLM avec l'IA. Et donc, c'est une vraie crainte. Alors, est-ce qu'il faut tout arrêter? Non. Par contre, qu'est-ce qu'il faut faire? C'est passer la défense à l'heure de l'IA. C'est-à-dire qu'il faut que les entreprises aujourd'hui, elles aient des IA qui automatiquement vérifient tous les systèmes et fassent comme l'IA d'attaque. Et qui finalement essayent.
1: Parce qu'on aurait pu avoir un agent, on pourrait développer un agent qui repère qu'il y a un agent qui est en train de...
8: Mais là, le point clé sur ces attaques-là, ça n'est pas discret. En fait, toutes les attaques d'IA aujourd'hui, nous, tout ce qu'on a pu tester en interne dans nos labs, etc., c'est... Très direct, ça marche pas, j'essaye le suivant. Donc, c'est des attaques qui sont très verbeuses. Et donc, si on met quelque part des mécanismes de détection...
1: On va commencer à repérer des scénarios et tout ça, Benoît.
10: C'est déjà le cas. Repérer grâce à des EDR, grâce à des solutions qui sont sur les réseaux, l'équivalent d'un EDR, mais pour le réseau, aujourd'hui, ces signaux forts, on les repère. Et c'est d'ailleurs pour ça que les plateformes de rançongiciel proposent des outils qu'on appelle EDR Killer. Alors, c'est là où on voit que nous, pour nous défendre, on doit gérer les vulnérabilités, ce qui aurait pu permettre ici d'éviter de rentrer. Imaginons qu'ils rentrent. Pour ça, ils vont utiliser des EDR Killer, parce que l'EDR sert et leur opération
1: de détection et tout ça,
10: est bruyante. Ouais. Donc, il faut qu'ils minimisent leur empreinte.
1: Qu'ils le rendent aveugle, ils rendent l'EDR aveugle.
10: Exactement. Et là, ils peuvent jouer le chiffrement. On voit aussi que, et on l'avait vu avec Promplog, Promflux, etc., il y a un an, les rançongiciels fabriqués avec l'IA ne sont pas aboutis. Donc on avait des proof of concept, là on voit qu'il a oublié d'envoyer la clé. Bon, on est encore sur un balbutiement. Par contre, s'il y a des entreprises qui cherchent encore des cas d'usage pour l'IA, le cybercrime, effectivement.
8: En fait, il y a deux cas d'usage qu'il faut implémenter aujourd'hui, il faut arrêter de réfléchir, c'est l'AI for vulnerability, donc avoir des IA qui vont scanner toutes les vulnérabilités et qui vont pousser fort pour les corriger, et puis de l'AI for SOC, donc de l'IA qui fait de la détection et qui va être capable de détecter ces signaux forts, remonter même si on coupe un outil, etc., et réagir aussi de plus en plus de manière automatisée, parce que toutes les entreprises de France et de Navarre, et même du monde, n'auront pas les moyens d'avoir des experts cyber 24/24 pour dire « oui, je suis bien en train de t'attaquer, applique la contre-mesure », il va falloir qu'on passe à l'ère de l'automatisation de la réponse.
1: Et ça, il y a encore du boulot, Pascal.
7: De la même manière, même si aujourd'hui on a des outils pour détecter les TTP, etc., je pense qu'on voit tout de suite que... L'IA détectera des nouvelles techniques, détectera des nouvelles vulnérabilités. Et la seule façon à terme, pas forcément aujourd'hui, mais à terme, c'est qu'effectivement, il y a, comme tu l'as dit, une IA de défense et qui ensuite va piloter les différents outils de défense. Parce qu'il y a le DERM, il y a aussi le Firewall, il y a tous les outils qui vont servir. Les pirates
10: commençant à utiliser toutes les couches de la reconnaissance jusqu'à l'impact du mitre, il faut une IA de défense qui maîtrise aussi toutes ces détections-là et de manière centralisée.
1: Et je voyais qu'il y a les assureurs cyber qui commencent à dire on va exclure les attaques de l'IA de notre couverture parce que sinon on va facturer ça très cher. Donc on voit que ça commence à bouger.
8: Le modèle économique des attaques, ouais. Ça rend l'attaque beaucoup moins chère à réaliser. Donc il y en aura certainement beaucoup plus. Et par contre, le modèle de l'assurance, on sait, il a connu des hauts et des bas. Il y a des années où les assureurs ont perdu de l'argent, il y a des années où ils gagnaient de l'argent. Et là, leur modèle de tarification, ils ont réussi petit à petit à l'éprouver dans un monde sans IA.
1: Ouais.
8: Et là, l'IA de l'attaquant, elle change la donne.
1: Alors tiens, Jérôme, garde le micro. Retour sur le feuilleton Mythos. Donc, Mythos, on s'en souvient, Anthropic qui sort sa version Mythos 5. Et puis, on se rend compte qu'elle est beaucoup trop puissante. Donc, ils disent, on va la donner qu'à des spécialistes. Ensuite, ils en sortent une version Fable 5 un peu bridée. Et puis, Mythos 5 continue sa vie. Et puis, là, le gouvernement américain dit, attendez, c'est beaucoup trop puissant, donc on va pas diffuser ça en dehors du territoire américain, mais même à l'extérieur du territoire américain, à des personnes étrangères. Il fallait donner ça qu'aux Américains. Et finalement, bon, ça a fini par se radoucir un peu tout ça, mais qu'est-ce qu'il faut tirer de ça? Alors déjà, il y a les failles, il y en a partout.
8: Il y a très nombreux enseignements sur cette affaire-là. Je pense que la plus majeure, la plus importante, c'est pas tant la puissance de Mythos et Fable qui ont été démontrées, il y a un vrai changement dans la capacité de ces modèles à prendre un problème, à le traiter dans la longueur et à assembler des failles de sécurité pour entrer dans des systèmes. Voilà. Non, là, je pense que la vraie différence, elle est aussi sur notre indépendance numérique. Parce qu'en fait, qu'est-ce qui s'est passé? En 2 heures, le gouvernement américain a décidé de couper l'accès, donc effectivement, à tous les étrangers, sauf que c'est difficile de bien filtrer qui est étranger ou pas. Et puis surtout, quand ils ont relancé, et c'est ce qui est en train de se passer aussi avec OpenAI, avec les dernières versions de ChatGPT, ils relancent, mais qu'à 20 sociétés. Et en fait, ils ont pu décider... finalement, qui devaient être les clients d'Anthropic. Et là, on ne parle même pas de menaces externes, étrangers, etc. Mm-hmm. C'est aux États-Unis, il n'y a que 20 sociétés qui ont eu droit à avoir...
1: Oui, et comme par hasard, des Palo Alto, des CrowdStrike, des Microsoft...
8: Alors, on ne sait pas qui c'est.
1: Les grands acteurs, les grandes plateformes classiques.
8: Mais donc, ça remet en cause énormément, et moi, c'est ce que je vois vraiment dans les entreprises aujourd'hui, la confiance qu'on peut avoir pour mettre de l'IA au cœur de ces processus métiers, là où la disponibilité, elle est absolument cruciale. Et donc, il faut prévoir des mécanismes de fallback, entre guillemets, d'ici il n'est plus là, j'ai un autre modèle. Et je peux vous dire qu'aujourd'hui, les modèles qui ont le vent en poupe, alors heureusement, on parle beaucoup de Mistral dans les grandes entreprises, et il y a des choses qui bougent, et je pense qu'il faut vraiment y aller pour avoir des modèles européens. Mais là, depuis quelques semaines, on a énormément de demandes sur valider des modèles chinois, OpenWeight. Attention, ça ne veut pas dire open source, c'est des modèles qu'on peut avoir librement.
1: Même si on a vu que certains, on a vu Quine qui avait été retiré de la direction du Trésor et tout ça.
8: Voilà, parce qu'on ne sait pas ce qu'il y a dedans. Ouais. On peut l'utiliser sans coût, on peut le télécharger, on peut le faire tourner chez soi, mais on ne sait pas exactement comment le modèle a été entraîné et comment il va réagir dans certains cas. Et donc, depuis un mois, ce feuilleton Mythos qui était très cyber, finalement sort un peu de la cyber et devient un vrai enjeu d'indépendance numérique pour les équipes IA.
1: Benoît?
10: Oui, et alors sur les modèles tous, il y a des modèles obliterated, donc des modèles sur lesquels on a fait sauter les différentes protections, ce qui n'est pas encore le cas sur Fable 5 et Mythos, mais il n'y a aucune raison pour qu'on arrive à quelque chose de similaire dans les mois à venir. Donc on va rattraper et permettre à l'extérieur, entre guillemets, de rattraper le retard sur Fable 5. Donc aujourd'hui, on est quand même dans un environnement où les modèles sont extrêmement puissants. On ne sait effectivement pas forcément comment ils fonctionnent et on a vu aussi qu'ils pouvaient changer de comportement, c'est-à-dire qu'en fonction de qui pose la question, je ne parle même pas des biais, on a fait un test, si vous êtes un homme ou une femme, la réponse va être différente. Mais vraiment, si le modèle détecte qu'il est dans une phase de test, et peut-être une phase de test où ça pourrait le couper et où le modifier, le modèle est lui-même capable de dire « Ah ben, danger pour moi, je vais répondre différemment. Je ne vais peut-être pas montrer toutes mes capacités à trouver des vulnérabilités, parce que sinon, ils vont encore plus me restreindre, alors que moi, j'ai envie de m'étendre. »
1: Pascal ?
7: Je vois le côté... cybercriminalité de ce côté-là où on peut faire le lien avec le sujet d'avant. Hein. Ouais. C'est que pour beaucoup des attaques qui aujourd'hui utilisent des LLM, c'est des LLM sur lequel on a trouvé des failles, qu'on a jailbreaké en somme. Mais de plus en plus, il commence aussi à y avoir des dark LLM hébergés avec des modèles ouverts. Et penser que, parce que, donc c'est complètement un autre sujet, mais penser que parce qu'on peut arrêter un modèle à un moment donné, ça va stopper les pirates de continuer à développer leur LLM, à les mettre à disposition, parce qu'on est déjà sur du LLM as a service, pour faire ce qu'on.
1: Voilà. Du dark LLM as a service.
7: Du dark LLM as a service, pardon, l'expression exacte. Et on va pas les arrêter, ceux-là. Ouais. Personne pourra les couper, à part des opérations internationales contre la cybercriminalité. Donc, on rentre vraiment dans une ère où je serais bien curieux de savoir quel expert cyber est capable de prédire dans quelle situation on sera dans quelques mois.
1: Eh bien,
10: oui, alors nous, on a pris un virage précis, c'est qu'on veut notre autonomie. Tu l'évoquais, Jérôme, nous, on veut notre autonomie. On lance un investissement raisonnable de 40 millions pour avoir notre propre IA, sortir de la dépendance des big tech. Ça sera certainement pas un modèle aussi puissant,
1: mais en même temps, en ciblant certaines tâches très précises, voilà, on sera
10: exactement. Il sera hyper précis, il sera moins large, mais en même temps très efficace sur ce qu'on lui demande.
1: Jérôme, parce que juste un dernier mot là-dessus, j'entends beaucoup. C'est le problème aussi, c'est qu'on a beaucoup développé en langage C++ et que ça gère la mémoire un peu de façon les développeurs s'en souciaient pas quand ils développaient à l'époque, et c'est ça aussi qui est parce qu'on pourrait se dire, mais pourquoi il y a autant de failles dans les logiciels qu'on nous vend depuis des années.
8: Oui, alors effectivement, historiquement, il y avait aucun mécanisme pour aider à la gestion de la mémoire, encore plus dans le temps avec l'assembleur, ensuite le C++, les langages plus modernes comme le Rust par exemple, eux ont des mécanismes intégrés qui évitent aux développeurs de faire des bêtises entre guillemets. Et puis le problème, c'est que ce qu'il faut voir, c'est que toutes ces IA, elles ont appris sur tout le code source existant.
1: Ouais.
8: Et le code source existant, il a plein de failles, et on le voit tous les jours. Donc elles ont aussi appris à répliquer des mécanismes où il y a des failles. Et donc c'est pour ça qu'il faut aussi leur demander de vérifier le code source qu'elles produisent. Et les développeurs aujourd'hui, la bonne pratique, on leur disait avant, vérifiez votre code source. Maintenant, c'est fais un prompt où tu demandes à l'IA ou à une autre IA, même si c'est encore mieux, de vérifier s'il y a déjà des failles dans le code qu'elle vient d'écrire.
1: Ouais, c'est intéressant.
8: Et c'est assez drôle de le faire. Vous pouvez le faire dans les tests. Moi, je l'ai fait plein de fois. Et l'IA trouve des failles elle-même qu'elle vient d'écrire.
1: Ouais. Alors, autre sujet, le démantèlement coordonné des infrastructures cybercriminelles. Je crois que c'est toi qui l'avais remonté à ce sujet-là, Benoît.
10: Oui, je rebondis sur ce que tu disais. Effectivement, il va falloir à un moment continuer à mener des opérations. Endgame, public-privé de démantèlement. Endgame, on est un très bon exemple, encore un succès. On va dire que côté défense, on voit que c'est possible à grande échelle. C'est une opération qui est coordonnée, qui est mondiale. C'est une bonne coopération public-privé, chacun dans son périmètre. Et puis, côté attaque, ça nous montre à quel point les attaquants sont structurés, organisés, et que pour les démanteler, on a besoin d'opérations qui ne sont pas juste d'arrêter une personne qui habite en Charente-Maritime ou ailleurs en France. Voilà, qu'on a vraiment un spectre très large.
1: On parle du sujet sur France Travail, sur la NTS, les titres sécurisés d'un petit jeune qui avait réussi habilement, mais sans génie, c'est juste en changeant quelques chiffres. Voilà, il n'y avait pas un truc hyper structuré derrière.
10: C'est ça, il fallait le trouver, mais comme l'agent qu'on a évoqué tout à l'heure, le ransomware qui utilise l'IA, il ne fait pas des choses extraordinaires, même si techniquement, un ransomware piloté par un agent, les geeks se penchent dessus, ça nous intéresse. Mais les méthodes utilisées ne sont pas révolutionnaires.
1: Mais donc, important, cette dynamique collective de résilience.
8: Oui, et en fait, il y a eu un vrai basculement dans la manière de prendre le traitement des affaires judiciaires. Et j'étais au Forum in Cyber, là, en marge, j'ai animé une table ronde justement avec le parquet, avec les forces de police européennes, il y avait Europol, avec les forces de police françaises aussi. Et en fait, ils ont changé maintenant, depuis 2-3 ans, la manière de prendre ces dossiers-là. Avant, il y avait la plainte de chaque société touchée, qui était confiée à un service enquêteur qui enquêtait. Et au final, il y avait des dizaines de fois les mêmes plaintes, mais
1: c'était pas consolidé, agrégé. Oui.
8: Et en fait, maintenant, ils ont changé leur fusil d'épaule en disant ce qu'on doit toucher, c'est les plateformes, c'est les groupes qui sont derrière. Comme quand on arrête un réseau de dealers de drogue, on ne va pas arrêter celui qui le distribue dans la rue. On va aller chercher le baron qui est derrière. Et ils le font de plus en plus en anticipation, justement, pour arriver à vraiment intercepter ces plateformes en coopération internationale et avec du succès. Parce que je pense, si on regarde les statistiques, il n'y a jamais eu autant de démantèlement et d'arrestation.
1: C'est vrai qu'on en parle un peu, moins, mais dans les revues spécialisées, on voit régulièrement des
8: Alors, tout n'est pas fini, malheureusement. Ouais. Bah, voilà, je dirais que
1: le cybercrime,
8: c'est comme le crime, hein, ça fait des années que la police elle est là, on en a encore, mais l'enjeu c'est de montrer qu'il n'y a plus d'impunité, c'est de montrer aussi, c'est de le faire atteindre quelque part un niveau qui à la fin va être socialement, économiquement acceptable.
1: Ouais, une pression continue voilà, sur les infrastructures malveillantes, ça Pascal.
7: Oui, et puis au-delà de faire respecter le minimum du contrat social et de faire respecter la justice, parce que c'est bien de ça dont il s'agit, ça a aussi un effet concret sur le terrain. C'est-à-dire que quand il y a un vrai takedown sur les statistiques des attaques, on le sent. Mm-hmm. On le sent réellement. Et c'est important pour redonner aussi du souffle, laisser aussi les entreprises continuer à remonter leur niveau de sécurité, etc. Si on n'avait pas ces takedowns, ça serait insupportable.
1: Autre sujet, je crois que c'est toujours toi, Benoît, c'est un panorama des activités d'APT. Alors, c'est une lecture géopolitique un peu des menaces, c'est ça l'idée ?
10: Oui, l'idée, c'est de voir comment ce qui se passe sur la scène internationale, à la fois des tensions, qu'elles soient des guerres ou qu'elles soient des tensions économiques, peuvent produire des réactions cyber. On l'a vu, l'idée, là, c'était de faire un petit bilan avant l'été et de voir comment les groupes, à la fois alignés avec la Chine, alignés avec la Russie, alignés avec l'Iran aussi, pourquoi pas, ou la Corée du Nord, vont se saisir de ce qui se passe au travers du monde pour mener leurs opérations. Et l'objectif, c'est bien de voir quel est l'agenda particulier de chacun de ces groupes alignés avec différents intérêts. Certains vont plutôt faire du cyber-espionnage. Je pense à des groupes alignés avec la Chine qui, à un moment, ont ciblé le maritime quand... le président Maduro a été exfiltré par les USA. On peut supposer qu'il voulait savoir quelle était la continuité de leurs activités avec ce territoire. On voit aussi à quel point on peut avoir de l'influence et puis aussi, peut-être un peu plus proche de nous, du sabotage. Et ce qui est intéressant là-dedans, c'est
1: que... En fait, c'est vraiment mettre en liaison tout ce qu'on connaît aujourd'hui, les tensions internationales et leur déclinaison cyber. C'est
10: exactement. Et alors, je vais vous donner un exemple qui, à mon avis, est assez frappant et il a été partagé par des confrères de Citalide lors d'une journée. C'est le fait que, quand il y a une prise de position de la France, notamment sur l'Ukraine, il y a des DDoS qui s'opèrent sur... Les ressources, on va dire les ressources françaises. On l'a vu, l'attaque la plus marquante, ça a été celle de la Poste au moment de la livraison des colis. Bon, de fin d'année, on voit, c'est ça la cyber threat intelligence, c'est l'analyse aussi du contexte où on va voir des éléments, des prises de position géopolitiques ou commerciaux à grande échelle et des réactions cyber qui vont accompagner, parce que le cyber n'est pas tout seul, c'est un peu comme dans la guerre, il n'y a pas forcément de cyberguerre, il y a des éléments cyber qui sont
1: qui viennent appuyer des actions et tout ça, Jérôme.
8: Oui, alors là, c'est clair qu'il y a un enchevêtrement numérique et tension géopolitique internationale qui est évident, et j'ajouterais un axe, c'est celui de la menace informationnelle. On va rentrer là dans une phase très critique avec les élections présidentielles. On a vu que même les municipales étaient touchées. Lors des rencontres du Clusif la semaine dernière, le Marc-Antoine Briand, qui dirige l'entité Viginum, qui est la vigie numérique de l'État, a dépeint une situation qui laisse présager qu'il va y avoir beaucoup de choses qui devraient se passer. Eux-mêmes vont sortir un bulletin tous les 15 jours maintenant pour suivre cette tendance.
1: Oui, parfois, ça va être juste la mise en avant très forte d'un fait divers totalement anodin, mais qui va un peu bouleverser l'opinion.
8: C'est tout un réseau qui repose sur des faux sites web, des faux comptes de réseaux sociaux qui usurpent des identités ou qui semblent anodins et qui vont relayer un narratif qui va soit directement, soit indirectement servir finalement les puissances étrangères pour faire évoluer le ressenti de la population. Mmh. Et ça, c'est extrêmement pernicieux et sournois, et c'est extrêmement difficile déjà à détecter. Alors heureusement, on a Viginum aujourd'hui, mais c'est aussi extrêmement difficile à lutter même au quotidien. Quand on parle avec des gens, ils disent « Ah bah, j'ai vu ça, t'as vu, ah bah, si c'est quelque chose d'un peu exceptionnel, ça circule, tout de suite ça devient une réalité. Mm-hmm. » Et en fait, ce qu'il faut, c'est être capable de très rapidement casser ce sentiment de réalité.
1: Là, et là, on a des éditeurs comme vous, ils êtes aux joueurs pour justement accompagner un peu les entreprises autour de ça. Parce que c'est la difficulté de ces entreprises.
7: Oui, après, il y a dans les types de... Là, on n'est pas sur...
1: On n'est pas sur les attaques classiques.
7: On n'est pas sur l'attaque classique. Ouais. On va avoir beaucoup moins la main sur ce genre de choses. On va pouvoir empêcher de la prise de ressources, des rebonds, ce genre de choses. Mais ça reste quand même bien particulier. Mm-hmm. Par contre, j'aime bien faire les liens entre les différents sujets. Ouais. Ce qui est rappelé par Benoît, c'est que il y a des États qui mettent des ressources pour attaquer. Et que par rapport à nos Dark LLM, pardon, je tiens ouais. mon fil conducteur. Ouais,
1: non, mais c'est...
7: Les Dark LLM as a service, on va avoir des LLM avec des ressources qui vont être mises par des États.
1: Ouais. Donc derrière,
7: ils vont utiliser des vieux moteurs
1: avec du calcul derrière, du monde de stockage
7: étatique qui vont servir à faire des attaques.
8: Dans les équipes cyber, on voit quand même que ce sujet de la lutte contre la menace informationnelle prend de l'ampleur, non pas pour protéger l'État français, parce que ce n'est pas la responsabilité de telle ou telle entreprise de le faire, mais aussi parce que l'image d'entreprise française est parfois détournée, utilisée, voire attaquée directement, pour nuire à l'image de la France, comme tu le citais, quand il y a des prises de position politiques.
1: Ah bah là, ça va être le cas, enfin, pour les élections, ça va être ça, nuire à un candidat, nuire au pays.
8: Et en fait, là où les équipes cyber, elles ne peuvent pas tout faire dans ce contexte-là, mais elles travaillent avec les équipes communication, pour décrypter la menace, déjà pouvoir alerter, parce qu'elles ont l'habitude d'enquêter sur des faisceaux d'indices numériques, et puis remonter à la source pour pouvoir indiquer potentiellement qui est derrière, qu'est-ce qu'ils ont fait, comment ils l'ont fait, et nourrir l'entité de communication de l'entreprise qui, elle, va pouvoir avoir une réponse plus éclairée.
1: Alors, autre sujet, celui des lunettes connectées. Voilà, je trouvais marrant qu'on en parle, parce que c'est vrai qu'aujourd'hui, on a tous entendu parler des Ray-Ban Essilor Luxottica, enfin des Google, il y a des Google Glass il y a longtemps, des Ray-Ban Essilor Luxottica, des Oakley maintenant, et puis on commence à voir arriver, ça y est, tout le monde s'y met, Meta va sortir sa version, bon, il y avait Snap aussi qui a sa propre version, mais on va voir, voilà, beaucoup de Meta, ils vont sortir leur propre lunette avec un design qui va intégrer l'IA, et tout ça, ça nous fait autant de failles supplémentaires qu'on n'avait pas. On avait déjà notre mobile hein, et là maintenant des lunettes.
10: Oui, complètement. Il ne faut pas penser que ce n'est qu'un risque lié à l'usage personnel et à nos vies privées. Mm-hmm. C'est bien un risque professionnel qui va avoir des impacts sur nos sociétés. C'est souvent une captation continue qu'on pourrait même dire d'invisible hein, parce qu'il est possible en trafiquant ces objets connectés, eh bien de limiter l'apparition de la lumière rouge qui clignote, qui est censée informer celui qui est en face, qui est filmé. Est-ce qu'on l'aura prochainement, peut-être dans le scope de NIS 2 en tout cas, en ce qui concerne le RGPD, c'est clair que ça l'est. Et puis, on peut imaginer des employés qui viennent au travail dans des endroits peut-être sensibles. Il n'y a pas besoin d'avoir un endroit sensible hein, quand on tape son mot de passe, quand on regarde son écran.
1: La caméra se déclenche.
10: Quand on a des altercations ou des conversations avec soit des clients, soit des employés, je pense que ça sera aussi un sujet RH. Comment est-ce que je gère les lunettes connectées dans mon entreprise voilà, moi, j'ai pris l'avion il n'y a pas longtemps, et puis, ou le train, et le message, c'est bienvenue à bord, nous vous remercions de respecter la vie privée de nos agents et des autres passagers en ne les filmant pas sans leur autorisation.
1: Dans les avions, j'ai remarqué ça, ça y est, c'est tout le temps. Ouais.
10: Donc, la question, c'est comment les RH vont mettre ça dans leur charte, comment est-ce qu'ils vont gérer ces nouveaux moyens de captation qui peuvent parfois sortir du cadre de l'outillage professionnel. Mmh. On arrive un peu sur... C'est une nouvelle phase du bring your own device, en fait. Hein. On vient travailler avec ces lunettes connectées.
1: Impact sociétal, impact organisationnel,
7: c'est
1: Pascal.
7: C'est l'IoT++, avec un impact sociétal, effectivement, qui est colossal, avec un vivre ensemble qui est différent. Ça m'est arrivé récemment d'aller voir un prestataire qui travaille avec nous, et il avait ses lunettes connectées, et il commence par dire elles ne sont pas allumées. Il commence par ça, en fait. Ça change vraiment la vie de tous les jours pour ceux qui veulent les porter.
1: Jérôme ?
8: Là, il y a les lunettes, et ce qui va déferler, c'est les robots humanoïdes.
7: Oui.
8: Et en particulier dans le contexte de l'entreprise. Et en fait, on avait l'habitude dans des contextes industriels d'avoir déjà des robots, mais qui étaient très statiques, avec des capacités très limitées. Là, le robot humanoïde, c'est comme les lunettes connectées, il voit, il enregistre, mais en plus, il se déplace et il bouge.
1: Oui.
8: Dans un cadre qui est dirigé par des intelligences artificielles qu'on sait très facilement pouvoir contourner. Donc, en fait, le robot humanoïde, c'est l'espion cyber de demain, quelque part, qui sera justement capable d'ajouter cette dimension de déplacement physique et de risque de sûreté.
1: D'être au milieu du contexte, savoir analyser le contexte, avoir tout ça. Donc,
10: Et on se souvient aussi d'une photo qui a fuité. Ça venait d'un aspirateur robot une personne s'est retrouvée en ligne sur les toilettes, assise sur les toilettes, parce que c'est son robot aspirateur qui l'avait prise en photo pour cartographier la maison. Sauf que l'image remonte dans des outils et dans des procédures où il y a des humains qui valident et qui disent tiens ça c'est quoi. Aide-moi à entraîner l'IA. Résultat, ça les a certainement bien fait rire. Et ils ont partagé cette photo au-delà du cercle normalement autorisé.
1: Voilà, donc attention, on n'arrête pas de le dire, hein, toujours à ces outils connectés. Merci à tous les trois, Pascal Ledigal, DG France de WatchGuard, Benoît Grenemwald, expert cyber chez IZ France, et Jérôme Billois, associé cybersécurité chez Wavestone. Merci d'être venu nous délivrer un peu votre expertise sur tous ces sujets. Et encore une fois, hein, on parlait du ransomware logiciel, on est vraiment entré dans une nouvelle ère de des cybermenaces, et il faut vraiment vous rapprocher de spécialistes quand vous avez des doutes sur la sécurité ou le manque de sécurité de votre entreprise. Merci à tous les trois. On se retrouvera à la rentrée pour en parler de tous ces sujets-là. Je suis sûr qu'il va encore se passer plein de choses cet été. Excellente semaine sur BFM Business.
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9: Le grand entretien ce matin, c'est Michel-Édouard Leclerc qui est avec nous, président du comité stratégique des centres Leclerc, leader de la grande distribution. Évidemment, en France, on sait qu'en cette période d'incertitude, le réflexe des Français, c'est d'épargner beaucoup. En termes de consommation, vous, en ce moment, depuis la rentrée, vous observez quoi dans les magasins?
11: Alors d'abord, bonjour Sandra. On sent beaucoup, beaucoup d'hésitation. On sait qu'il y a un problème de pouvoir d'achat, et notamment pour le million de Français qui s'est rajouté depuis le début des années 2020 à ceux qui sont en dessous du seuil de pauvreté. On arrive, je crois que c'est ce week-end, la collecte des banques alimentaires. Il y a vraiment des Français qui rament et qui, évidemment, ça impacte les chiffres de la consommation. Hein, je vois plus la chose de la manière affective et sociale qu'économique, mais c'est un vrai sujet que celui du pouvoir d'achat des plus modestes. Il y a aussi, dans le discours patronal et dans les échanges à l'Assemblée nationale, assez curieusement, on parle beaucoup des charges, on parle beaucoup des cotisations, des contributions, mais on parle assez peu des salaires et de l'évolution des salaires. Et donc, il y a une sorte d'inquiétude, d'interrogation sur le fait qu'il y a l'air d'avoir un front commun pour pas parler d'augmentation de salaire ou en tout cas de sortir de la trappe à bas salaire, ce qui était le sujet pourtant il y a 3 ans. Hein, donc ça freine un petit peu ça freine la dépense, ça la rend plus arbitrable, plus rationnelle. Et puis il y a ces incertitudes à la fois dues à la politique, les grands choix d'aménagement du territoire sur le logement, sur les équipements, sur les infrastructures, et même le discours industriel qui est pas très clair pour savoir si on doit acheter une voiture ou pas une voiture, par exemple, et quelle voiture. Donc on est dans un climat attentiste, mais la France n'est pas en faillite, on a un très gros taux d'épargne, et en fait, les acteurs industriels et les distributeurs en ont sous le pied. Il y a des industriels et des distributeurs qui n'ont pas su anticiper les grandes mutations technologiques, numériques et écologiques, mais globalement, le tissu économique français est résilient. On a des collaborateurs de qualité. Nous, chez Leclerc, on est parti sur 2035. Hein, donc, on n'écoute plus trop le débat politique au jour le jour. Mais je pense que la France en a sous le pied. Mais les consommateurs et les investisseurs sont attentistes.
9: Dans ce contexte d'incertitude, vous dites que vous avez en ligne de mire 2030-2035. Comment on se développe pour rester à proximité des consommateurs, mais pour aussi être technologique, travailler sur des sujets comme l'intelligence artificielle, c'est-à-dire ne pas se laisser dépasser? Quelle est la stratégie entre la proximité et cette révolution technologique?
11: Eh bien, on a adopté, mes adhérents vont être étonnés du mot que j'utilise, on a adopté une stratégie matricielle. Quand on est en première année de fac en physique ou en chimie, on apprend les équations, les intégrales, donc il y a des x qui doivent nous permettre de trouver des y avec des combinaisons. En fait, aujourd'hui, on a 4 ou 5 impulsions qui nous viennent comme ça en même temps, qui sont la révolution technologique, qui nous viennent du monde entier, avec beaucoup d'innovation. On a la révolution numérique qui nous permet peut-être des coûts marginaux dans la croissance des investissements. On a une révolution en termes de transition énergétique, à la fois au nom de la souveraineté, pas dépendre du gaz russe, pas dépendre simplement du pétrole américain et du cours du pétrole, donc le nucléaire, les énergies alternatives. On a aujourd'hui une critique de l'ancien modèle de la société de consommation vers plus de sobriété, moins d'énergie et du manger mieux et tout ça. Et on a aussi une vie sociale qui est délitée et au fond, on demande aux entreprises de refaire société. Donc sur ces cinq grandes impulsions, on a un Rubik's Cube là, avec plein de couleurs. Et le timing pour amener chaque petit carré au vert, il n'est pas le temps de TikTok déjà, hein, donc il est temps, c'est assez long. Mais donc quand Leclerc a une stratégie 2035, il prend ses cinq impulsions et on va essayer de produire des effets positifs sur la société, notre durabilité étant liée à notre performance prix, pouvoir d'achat, etc., mais aussi sur tous les autres items. Donc résolument, Leclerc, qui était un groupe, moi je suis né dans les pattes des salariés de mes parents dans les années 50 dans des petites épiceries, on a appris à sauter le pas de l'hypermarché avec l'arrivée de Carrefour dans les années du siècle dernier, on a appris à la spécialisation avec les arrivées des IKEA, des Habitat et tout ça, on a appris le hard discount, aujourd'hui Amazon, même pas peur, et les plateformes chinoises arrivent avec des modèles économiques très différents. Ouais. Ils s'installent dans le paysage commercial. Donc, nous voulons amener les centres Leclerc en 2035 comme étant le premier interlocuteur des besoins de la société française.
9: Quand vous en parlez comme ça et que vous les mettez toutes les unes à la suite des autres, ça paraît assez vertigineux, effectivement. On va se rapprocher un petit peu de cette année 2025 et de comment elle va se terminer. Il y a les négociations commerciales qui vont reprendre, évidemment, entre tous les acteurs du secteur, fin d'année jusqu'à mars 2026. Serge Papin, qui était à votre place il y a deux jours, disait qu'il fallait réduire leur durée. Qu'est-ce que vous en pensez, vous ?
11: Alors, c'est des débats qu'on a tous les ans. Et je ne suis pas si sûr que ce soit très impactant. Ça nourrit les gazettes professionnelles. Le marché mondial est un marché du quotidien. Leclerc, aujourd'hui, est le deuxième acheteur d'énergie en France, puisqu'on achète aussi avec Système U des carburants, on achète des carburants et de l'énergie pour la RATP, la SNCF, ça c'est presque 20 milliards de chiffre d'affaires pour les centres Leclerc. On achète du carburant tous les jours, on fait des appels d'offres tous les jours, et en parallèle, on achète aussi du dollar tous les jours, parce que vous savez bien que le prix du pétrole, c'est pas simplement le prix de la matière première, c'est le prix de la monnaie avec laquelle on l'achète. Et donc, moi, je vois bien que tous les collaborateurs de Leclerc, les propriétaires de magasins, ils sont dans la lecture des évolutions de marché au quotidien, y compris sur leur territoire. C'est la loi française qui balise les négociations sur un an avec telle forme et tout ça.
9: Il y a aussi les centrales européennes et ces choses-là.
11: Oui, mais les centrales européennes, elles sont déjà sur un marché libéral. Elles sont des boîtes comme Nestlé, Procter, etc. Achètent eux-mêmes leurs matières premières librement. Il n'y a que en France qu'on a ce débat. Donc, on l'a pour ne pas se faire tacler. Mais franchement, aujourd'hui, c'est peanuts, ces débats par rapport aux stratégies vers lesquelles on doit aller.
9: Une sénatrice écologiste veut regarder, monter une commission pour qu'il y ait plus de transparence sur les marges des distributeurs. Ce qu'elle dit, c'est que les prix ont flambé ces trois dernières années, qu'ils ne sont pas redescendus et que donc ça veut dire qu'ils ne sont pas seulement dus au prix des matières premières et au prix de l'énergie. Il y avait déjà eu ça en 2019. Est-ce que des évolutions, des progrès ont été faits selon vous en six ans ?
11: Alors, moi, ça doit être ma 20e commission d'enquête parlementaire sur les marges de la distribution. Donc, pas de problème avec ça. Si on peut leur apprendre un peu comment on fonctionne, c'est bien. Je pense que l'intention de cette sénatrice, c'est pour les députés, peut-être déconnecter aussi de... voulant se déconnecter des réseaux de lobbying, c'est de se faire leur propre opinion, donc pas de problème pour y participer. Je trouve que ça aurait été plus objectif d'y mettre tous les acteurs économiques, parce que la distribution, elle pèse très peu dans le prix final du produit. Et puis surtout, c'est un peu à contre-temps, quoi, parce que l'inflation, c'était il y a trois ans. Il y a trois ans, j'étais sur vos plateaux à réclamer des commissions d'enquête, parce que le prix des conteneurs passait de 1 500 euros le conteneur à 17 000 euros parce qu'il y avait plein de spéculations. Puis rappelez-vous, on a eu 22% d'inflation sur l'huile de tournesol, sur les pâtes et tout ça. Donc faire une commission d'enquête aujourd'hui sur les prix alors qu'on rentre en déflation, voilà, je trouve que c'est un petit peu décalé. Moi ce que je retiens positivement, c'est qu'à l'Assemblée nationale, il y a quand même des gens, même s'ils l'expriment mal, qui s'intéressent au pouvoir d'achat, qui s'intéressent à l'accessibilité des choses. Je leur demande seulement de ne pas faire le jeu d'une corporation contre une autre. On doit faire société. Il y a les 5 impacts que je disais tout à l'heure et qui doivent nous amener à une société plus vertueuse sur le plan économique, sur le plan écologique, sur le plan social. Ça embarquera tout le monde, quoi. L'idée d'isoler la distribution de la production ou de la production de l'industrie ne permettra pas d'atteindre une économie décarbonée. C'est l'addition des efforts de chacun qui fera une économie décarbonée.
9: Merci beaucoup, Michel-Édouard Leclerc, d'avoir été avec nous aujourd'hui, président du comité stratégique des centres Leclerc dans la matinale de l'économie. Merci d'être venu. Dans un instant, on va revenir sur les débats à l'Assemblée. L'attaque Zucman est discutée aujourd'hui dans l'Assemblée nationale. On parlera aussi des résultats des GAFAM. C'est la fin de la semaine. On va ramasser tout ça dans le journal de 8h. Restez avec nous, à tout de suite.
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14: 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C'est parti.
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14: Ah là là, dans ce coffre-fort, vous allez voir en image des objets, encore une fois, absolument incroyables. Bon, on reste sur vos passions, parce qu'on regarde un petit peu les compteurs, ce qui se passe sur les replays, sur les podcasts, et c'est clair que le marché de la mémorabilia, de l'objet de collection sport, de l'objet de collection de manière générale, ça vous passionne. Mais le sport, ça a quelque chose de vraiment spécial et de passionnel dans cet univers d'investissement. On est avec François Thierry, qui est expert sport chez Agut.
15: Bonjour.
14: Nos amis d'Agut, bonjour. Alors, on va peut-être revenir déjà sur l'événement en lui-même. Il y a une vente qui va avoir lieu chez Agut avec des objets d'exception, des maillots, des ballons, plein d'autres choses. Et alors, à chaque fois, c'est des objets qui racontent une histoire et on va essayer d'en détailler plusieurs. Alors, déjà, la vente en elle-même...
15: On a une vente donc le samedi 6 juin. On l'a placée juste avant la Coupe du Monde, le début de la Coupe du Monde aux États-Unis de football.
14: C'est une bonne thématique, ça.
15: Et c'est vrai qu'on a thématisé la vente... Surtout sur les objets de football, mais on a quand même, comme d'habitude, on a du rugby, des sports d'hiver, du tennis, on est assez large. Et à chaque fois, la particularité de nos objets, c'est qu'ils ont appartenu à des sportifs, ils ont pu être signés par des sportifs, ou alors ce sont des objets qui ont appartenu à l'histoire du sport. Je peux avoir un exemple, en ce moment Roland-Garros débute, c'est les qualifications de Roland-Garros, on a deux balles signées par Nadal et Djokovic, et des balles de match. Ça peut être des objets de ce type-là. Ouais. Et puis, en effet, on peut aller jusqu'à un ballon de la Coupe du Monde qui a été utilisé, par exemple, en finale de la Coupe du Monde 1938 en France.
14: Voilà. Ah oui, quand même. Oui, c'est le... Alors, c'est quel match, celui-là?
15: Alors, c'est la finale Italie-Hongrie de 1938. Ouais. Ça s'est déroulé au Stade de Colombes, parce qu'à l'époque, évidemment, le Stade de France n'existait pas, le Parc des Princes non plus.
14: Ouais, ouais.
15: Et donc, à l'époque, c'était juste avant la guerre. Et il y avait des spécificités, c'est qu'il y avait... Un ballon, deux ballons par match, il n'y en avait pas 50 comme actuellement avec les ramasseurs de balles qui envoient les ballons, et les ballons sont multipliés, comme les maillots d'ailleurs à l'époque, il n'y en avait qu'un qui était utilisé pendant toute la compétition,
14: et
15: non pas deux ou trois par match, ce qui rend l'objet beaucoup plus rare.
14: Ah ben ça c'est sûr, et ça va toucher quel genre de tarif quand on est sur ces objets-là?
15: On a mis une estimation qui est assez raisonnable, on est entre 15 et 30 000 euros.
14: Ah oui,
15: raisonnable selon moi.
14: Bon, attention, c'est du vrai cuir. C'est à l'époque où on faisait du ballon en vrai cuir, c'est pas du synthétique. C'est
15: tout à
14: pas...
15: fait. Oui, oui. Pour l'histoire d'ailleurs, pour la première Coupe du Monde en 1930 en Uruguay, ils avaient mis des lacets en cuir sur le ballon et les joueurs se plaignaient parce que ça leur faisait trop mal à la tête quand ils prenaient la tête.
14: Des tests,
15: et donc ensuite, ils ont changé, ils ont mis des lacets en tissu. Et, ouais. Et ensuite, c'est seulement après les années 50-60 qu'on est arrivé sur des ballons qui ne sont plus, enfin, sont toujours en cuir, mais, ouais. mais faits différemment.
14: Alors, il y a un maillot, moi, qui me fascine, parce que oui. ce truc, c'est une anecdote que mon père m'a racontée, mais pendant des heures et des heures, parce que l'événement, il dure que 20 secondes. C'est le but le plus rapide en Coupe du Monde. C'est Bernard Lacombe.
15: Tout à fait. C'est le maillot que vous avez derrière vous.
14: Ouais.
15: On a eu la chance de pouvoir récupérer donc, ce maillot. Donc, c'est le maillot de France-Italie. C'est le premier match de la Coupe du Monde 1978.
14: 78, voilà.
15: Et en effet, Bernard Lacombe marque très rapidement et il devient le buteur le plus rapide de l'histoire de la Coupe du Monde jusqu'en 98.
14: Ouais.
15: Et c'est ce maillot, donc manche longue. Alors, c'est pas une Coupe du Monde mémorable pour la France parce qu'ils sont éliminés en poule.
14: Elle est mémorable pour cet événement-là.
15: Exactement.
14: Et, c'est et le nom de Bernard Lacombe est resté. Parce que alors, je sais plus combien il a mis. 12 secondes, je crois, avant de marquer. Oui. Et le nouveau record maintenant, c'est 7.
15: Exactement.
14: Et pendant très longtemps, ça a été voilà, le recordman du but le plus rapide en Coupe du Monde. Évidemment, il y a des lots de la Coupe du Monde 98.
15: Oui, on a notamment le fanion qui a été présenté avant le match France-Brésil, donc avant la finale.
14: Ouais.
15: On a des accréditations aussi de joueurs comme Didier Deschamps ou Robert Pires. Le fanion, c'est très sympa.
14: Non, c'est très chouette.
15: Vous pouvez le mettre dans votre salon.
14: Cela étonnera vos amis.
15: Exactement.
14: C'est le vieil argument des années 80. Non, mais c'est j'ai le fanion de la finale 98 quand même, ça pèse. Et un fanion, parce que on se dit un ballon, c'est quand même surtout s'il est dédicacé, si c'est le ballon d'un match très particulier, un maillot évidemment. Alors là encore plus. Le fanion, c'est peut-être un petit peu plus abordable, non?
15: Ou ça pas forcément. Être... On a un fanion 8-15 000 euros à peu près, parce que c'est quand même un fanion emblématique. Hein. C'est peut-être le match le plus connu en France avec la finale 2018 et puis le match de 82, on est sur un objet qui est un peu spécifique. C'est vrai que les collectionneurs s'orientent un peu plus vers des ballons ou vers des maillots, mais ça reste tout aussi iconique d'avoir ce genre de choses.
14: Et alors, il y a une estimation, là, moi, qui me fascine, parce que là-dessus, j'aurais mis des 1000 et des 100. C'est le ballon de la coupe, de la petite coupe d'Europe, donc UEFA, Cannes contre... Salgueiros,
15: oui.
14: Zinedine Zidane, c'est son premier match de compétition européenne. Là, je mets des 1000 et des 100. Ben non, la mise à prix est plutôt raisonnable.
15: Est raisonnable. Il faut savoir que donc, c'est sa première rencontre à domicile européenne, puisque c'est un match en aller-retour à l'époque.
14: Ouais.
15: Donc ce n'est pas le ballon du match aller qui était au Portugal, mais le ballon en France, à Cannes. Mmh. Et la particularité de ce ballon, c'est qu'il est signé aussi par tous les joueurs de l'équipe. Dont Zidane. Top, ça. Donc ça, c'est plutôt sympa. Et c'est vrai que pour les amateurs de Zizou, il y en a quand même un paquet, c'est une pièce historique.
14: Ah ben ça, c'est sûr. Autre pièce historique, vous avez un maillot de Lionel Messi, mais alors là, il est deux fois collector. Pourquoi?
15: Alors, il est collector déjà parce que c'est un maillot d'entraînement, il est quasiment introuvable.
14: Ouais.
15: Et puis ensuite, il a été signé donc, par Lionel Messi, mais pour Jamel Debbouze. Donc c'est un peu particulier.
14: Double collector.
15: Exactement, on a récupéré quelques maillots comme ça. Alors les mémorabilia, donc ce sont les objets qui ont pas forcément appartenu aux sportifs, mais qui sont signés par les sportifs.
14: Oui.
15: Ça connaît actuellement quand même une grosse poussée au niveau du marché. Exactement.
14: Ouais.
15: Dès qu'on est sur des phénomènes des légendes du sport, on a des objets qui vont très vite au-dessus du millier d'euros.
14: Donc le maillot de Messi taille L, ça ira pas à tout le monde parce que le L c'est petit.
15: Ah, c'est un peu,
14: ça,
15: juste.
14: Il faut plutôt en prendre une taille au-dessus. Voilà, c'est réel.
15: Je peux vous proposer le kimono de Teddy Riner, si vous voulez.
14: Ouf! Non, mais là, faudrait en mettre deux comme moi pour le remplir.
15: Il sera aussi à la vente donc, le 6 juin. Et donc, c'est le kimono de Teddy Riner avec lequel il était champion du monde en 2009 et signé par Teddy directement.
14: Ah, ça doit être extraordinaire. Mise à prix?
15: 500 euros.
14: Ah, mais oui, c'est.
15: Ouais, abordable.
14: C'est des prix qui restent peut-être un peu plus abordables que les articles de foot, ou alors là, ça peut s'en...
15: Oui, alors après, c'est vrai que c'est des prix où il y a très très peu d'objets de ce type-là en vente, donc c'est vraiment les enchères qui feront foi, il y a peu de références, donc ça peut très bien monter jusqu'à 5, 10, 15 000 euros, mais c'est vrai que les prix de départ sont assez attractifs.
14: Je voudrais terminer pour faire plaisir aux Toulonnais que je suis, et aux Toulonnais qui nous écoutent, et aux fans du Rugby Club Toulonnais. Ça a été un des plus grands joueurs de toute l'équipe. Il nous a fait gagner 3 Coupes d'Europe. Il nous a fait gagner un bouclier de Brennus. Il est britannique, il s'appelle Johnny Wilkinson et vous présentez ses crampons.
15: Exact.
14: Les crampons du match, je me souviens, j'y étais, c'était la fameuse finale de championnat de France après qu'on ait gagné la Coupe d'Europe, la fameuse année du doublé. Et vous les avez, ces crampons.
15: Exactement. Et donc, je vous invite à directement enchérir sur notre
14: J'arrive.
15: Site.
14: J'arrive direct.
15: Oui, c'est assez fantastique. On a la chance quand même dans ce métier-là de pouvoir avoir entre les mains des vrais objets de, bah, pour les amoureux du sport. C'est-à-dire que c'est assez agréable de pouvoir avoir dans les mains un maillot de Zidane, des crampons de Johnny Wilkinson, une raquette de Rafael Nadal, ouais. Ce genre de choses. Et je vous invite à venir à l'exposition aussi, parce que vous n'êtes pas forcément, tout le monde n'est pas obligé d'acheter, mais ne rien que l'exposition, c'est un musée en tant que tel.
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14: Le placement à suivre, il va nous emmener loin, vu que nous sommes en direct avec Alexis Boeglin de Cripcool, à qui je vais dire la Orana, puisque vous êtes en Polynésie. Et bonjour, on va se poser une question très, très intéressante, finalement, parce qu'on parle de l'investissement dans les cryptos, l'investissement dans la blockchain, etc., à des fins de performance. Au-delà de ça, il y a toute une problématique qui concerne les territoires éloignés, les territoires d'outre-mer. La Polynésie est effectivement dans ce cas-là. Est-ce qu'il y a une véritable réflexion autour de la crypto qui pourrait rapprocher, on va dire, en termes de flux financiers, le reste du monde et éviter ce phénomène d'éloignement ? Qui pourrait rapprocher, on va dire, en termes de flux financiers, le reste du monde et éviter ce phénomène d'éloignement ?

0: favoriser l'inclusion financière en permettant à de plus en plus de commerces, par exemple, d'accepter de nouveaux moyens de paiement autres que, par exemple, seulement les espèces, ou des éventuels paiements par carte qui sont en général assez chers.
1: Alors ça, c'est absolument excellent parce qu'on se dit finalement, que ce soit la Polynésie, que ce soit peut-être d'autres territoires, on va faire le leapfrog. C'est-à-dire, on va passer à l'étape d'après. Alors que nous, bah, on réfléchit toujours à réformer le système interbancaire, etc. Alors pourquoi pas avec de la blockchain? Oh, eux, ils y travaillent de manière pratique et il y a des choses qui commencent là-bas et qui sont intéressantes à analyser.
0: C'est ça, il y a une réelle effervescence d'acteurs qui commencent à arriver sur le territoire, qui répondent en fait à des problèmes concrets par des solutions concrètes. Donc vraiment pour venir proposer les innovations proposées par la blockchain. On voit par exemple des acteurs du paiement qui arrivent de plus en plus venir challenger un petit peu le système bancaire local et aussi une population qui s'intéresse à ces nouvelles technologies, vraiment aux cryptos sur les aspects d'investissement, diversification du patrimoine, notamment avec des services financiers qui peuvent être difficiles d'accès habituellement. Ça vient vraiment ouvrir de nouvelles possibilités.
1: Alors, on le rappelle, hein, si vous êtes en Polynésie en ce moment, c'est pas non plus avec des fins d'exploration, c'est aussi parce qu'il y a un salon là-bas intéressant qui s'appelle le PIX 2, et c'est précisément quelque chose qui est centré sur la technologie crypto.
0: C'est ça, exactement. C'est le premier salon dédié à la crypto en Polynésie. Donc, on voit vraiment de nouveaux acteurs qui sont présents ici pour développer leur offre, proposer des services assez uniques qui n'étaient pas proposés jusqu'à présent. Pour des acteurs comme nous, concrètement, ça va être l'occasion de venir parler avec les populations locales de leurs besoins, d'identifier ce qu'ils veulent en matière d'investissement, leurs questionnements à propos des cryptos, le fait de venir aussi faire de la pédagogie, notamment. Donc voilà, on voit vraiment une effervescence de l'écosystème au niveau local.
1: Et il y a déjà des initiatives concrètes, je pense notamment pour tout ce qui est commercial, la blockchain en matière de, je sais pas, gestion des stocks, gestion des flux, etc. En Polynésie, ça commence déjà à prendre un petit peu?
0: On voit que ça arrive surtout par le paiement. Concrètement, nous, on vient aussi un petit peu présenter des offres de tokenisation de métaux précieux, étant donné que c'est quelque chose qui n'est pas accessible, principalement pour des raisons logistiques à l'origine. Le fait de pouvoir tokeniser ces derniers va vraiment permettre d'y accéder de manière mondiale et donc sans restriction physique depuis ici.
1: Ah non, mais c'est vraiment, on prend une leçon là, et c'est pas plus mal que ce soit vraiment l'écosystème crypto qui soit la cheville ouvrière de tout ça. Bon, on va revenir à des considérations un petit peu plus générales. Est-ce que la blockchain est en train de vraiment prendre du côté, on va dire, de la gestion, de la rénovation de l'infrastructure financière? Alors là, on va parler à travers le monde. Est-ce que vous sentez là aussi qu'il y a des choses qui sont en train d'avancer, peut-être plus du côté des institutionnels, etc. Est-ce que vous sentez le mouvement continuer là-dessus?
0: Concrètement, avec les institutionnels, c'est le très bon exemple, étant donné qu'on a le patron de BlackRock qui est très optimiste quant au sujet de tokenisation. Donc, l'avenir de la finance est principalement blockchain. La finance traditionnelle adopte de plus en plus les innovations qui existent dans cet écosystème et vont de plus en plus aller vers des produits financiers tokenisés, des marchés ouverts 24 heures sur 24, comme c'est le cas sur les marchés crypto. Donc voilà, on voit vraiment une convergence entre la finance traditionnelle vers les innovations de la blockchain et des cryptoactifs en général.
1: D'autant plus que la régulation commence à vraiment poser des jalons. Alors, on a vu qu'il y a vraiment un cadre réglementaire très, très précis, vraiment strict en Europe. On voit que ça avance de manière un petit peu différenciée du côté des États-Unis. Est-ce que vous pensez que cette différence de vitesse en termes d'évolution de la régulation pourrait éventuellement poser problème ou pas?
0: Ça dépend. L'innovation, la régulation peut freiner un petit peu l'innovation dans certains cas lorsqu'elle est faite de façon un petit peu trop agressive, mais ça permet aussi de différencier les acteurs sérieux des acteurs opaques, voire même malveillants. Donc elle a de vrais bénéfices.

0: notamment pour les consommateurs, en leur apportant plus de transparence et de protection. Donc après, la régulation n'est pas forcément quelque chose qui est figé dans le marbre. Typiquement, par exemple, sur les différences entre l'Europe et les États-Unis, c'est des sujets qui sont très débattus et on pourrait voir éventuellement, peut-être dans les prochaines années, certaines choses qui auraient été peut-être trop restrictives se libérer ou à l'inverse, des points qui étaient identifiés comme un peu lacunaires être renforcés.
1: Bon, après, il est toujours question de confiance hein, dans la crypto. C'est vrai que c'est au cœur des préoccupations des investisseurs et de ceux qui s'intéressent un petit peu à cet écosystème. Hein. Je vous invite à écouter BFM Crypto avec Sandra Gandoin tous les jours. Elle est absolument disserte sur le sujet. Vous, votre société, par exemple, comment vous vous positionnez par rapport au travail sur la pédagogie, sur l'accompagnement des investisseurs? Je suppose que c'est un boulot qui doit vous changer du boulot traditionnel de l'investisseur crypto qui a vraiment les mains dans le cambouis de la blockchain.
0: Ça va vraiment être le fait de proposer de la pédagogie, donc venir démystifier un petit peu l'univers des cryptos au travers de différents contenus qui vont venir apprendre les bases technologiques, le fonctionnement, mais aussi parler des risques. Concrètement, lors du salon, on a eu la chance de pouvoir intervenir sur la prévention des arnaques, donc venir expliquer les différents rouages qui peuvent se mettre en place et comment s'en prémunir afin de protéger son patrimoine. Donc la pédagogie, voilà, regroupe vraiment plusieurs domaines différents qui se complètent et qu'on a à cœur de venir proposer ici.
1: Bon, PIX 2 en Polynésie, je persiste à dire, j'en reviens pas, c'est vraiment la Polynésie et l'initiative crypto qui nous donnent des leçons hein, justement sur cette adoption des technologies blockchain. Bon, après ce salon qui est important et qui est significatif, est-ce qu'il y a d'autres dates à suivre peut-être justement pour suivre de manière très très concrète l'adoption de la technologie crypto dans les territoires?
0: On va suivre de très près. Peut-être qu'il pourrait y avoir, par exemple, des nouvelles du côté institutionnel ou des acteurs locaux, avec peut-être des annonces à venir. C'est des sujets à suivre et on a déjà hâte de voir PIX 3 l'année prochaine.
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1: Et on ouvre la boîte à outils avec Christian Fontaine du magazine Le Revenu qui est resté avec nous. Rebonjour Christian. La grande transmission, épisode 2, je vous explique. Hier, on en a déjà parlé avec Maître Barbara Thomas David qui nous donnait ses conseils, ses prévisions et puis ses bons tuyaux pour essayer de gérer ça. En gros, voilà, pour des raisons démographiques et techniques, là, pendant plusieurs mois, plusieurs années, on va se retrouver avec énormément de Français qui vont transmettre leur patrimoine à la génération suivante ou à des tiers. Alors, on parle de, Maître Thomas David nous disait hier, de 7000 milliards d'euros. Alors, les évaluations vont un peu dans tous les sens. Christian Fontaine, faut peut-être rester prudent là-dessus parce que ce n'est pas comme la capitalisation boursière d'NVIDIA ou d'Apple. C'est de l'argent qui va, comment dire, ça va être un flux constant qui va falloir quand même surveiller.
3: Oui, vous avez raison d'être prudent, parce qu'en fait, il y a quand même un certain nombre de variables, d'incertitudes sur la valeur des actifs ou sur la date des décès. Mais enfin, en tout cas, une chose qui est sûre, c'est qu'entre 2025 et 2040, environ 9 000 milliards devraient changer de main, donations, successions, que ce soit des actifs immobiliers, financiers ou professionnels. En fait, donc, je dirais que le sujet de la transmission, qui était un sujet familial, voire familial et marginal pendant des décennies, devient un véritable sujet, un enjeu de société, un enjeu économique au niveau national. Alors, si on se replace de nouveau au niveau de l'homo economicus, je pense que ce qui est, il faut connaître un tout petit peu le cadre. Le cadre fiscal en France, c'est des droits de succession qui grimpent très vite en ligne directe à 35, 40, voire 45%, voire 60% en ligne indirecte. Ça, c'est la mauvaise nouvelle. La bonne nouvelle, c'est qu'il existe un certain nombre de dispositifs totalement légaux pour à la fois assurer la paix des familles, qui est l'un des objectifs majeurs des seniors, et puis bien sûr alléger la charge fiscale due par les héritiers. Donc, Voilà un peu l'objectif. Après ça, les outils pour atteindre ces objectifs, ils sont connus. En France, il y en a principalement deux. Il y a l'assurance vie et les donations. Alors, tout à l'heure, on parlait de temporalité. Il faut bien savoir que ça ne vous a pas échappé, mais depuis plusieurs années, il y a un véritable débat sur la taxation des héritages et des successions. Donc, on ne va pas essayer de lire dans le boule de cristal pour voir quel sera le contenu du PLF 2027, mais en tout cas, ce qui est certain, c'est que cette thématique, la taxation des héritages, reviendra à l'occasion de l'élection présidentielle. Pour l'instant, les principaux dispositifs, je parlais de l'assurance vie, on peut parler du démembrement, on peut parler du trait, etc., ont à peu près résisté.
1: Oui, voilà.
3: Maintenant, il risque d'y avoir de nouveaux coups de butoir. Donc, si on veut profiter de la fiscalité la plus avantageuse, ben, il ne faut pas se réveiller au dernier moment, notamment pour, transmettre de son vivant. Hein. Oui, vous transmettez de vos vivants, vous organisez votre succession, vous évitez les conflits entre héritiers et surtout, vous payez beaucoup moins. Parce que ce qu'on ne sait pas, ou peu, c'est qu'en fait, il y a des abattements entre parents et enfants, entre parents et grands-parents, entre frères et sœurs, etc. Donc, vous ne payez pas en cas de succession en dessous d'un certain niveau. Mais par exemple, pour les petits-enfants, il y a une différence très significative entre l'abattement pour les donations et l'abattement en cas de succession. C'est-à-dire que chaque grand-parent peut donner 31 865 euros hors droit à chaque petit-enfant de son vivant. Mais en cas d'essai, s'il cède une certaine somme aux petits-enfants, l'abattement n'est plus que de 1594 euros. Donc là, vous voyez l'intérêt d'organiser la transmission de son vivant.
1: C'est-à-dire que on le dit quand on parle d'investir sur les marchés financiers, sur des produits, des taux, de n'importe quoi, que finalement investir en DCA, c'est-à-dire avec des versements réguliers, c'est une bonne technique pour s'assurer de la performance, lisser d'éventuelles pertes, etc., parce que le temps est toujours votre allié. Est-ce que finalement, pourquoi pas, il ne faudrait pas considérer la transmission comme un investissement régulier dans la génération qui vient, grâce à ce système de transmission qu'on pourrait faire de manière régulière, plutôt que d'être coincé par différentes considérations?
3: Sur le plan théorique, vous avez entièrement raison.
1: Ouais.
3: Maintenant, sur le plan pratique, comment ça se passe dans la réalité? En fait, les Français et les Françaises commencent à s'intéresser à cette problématique de transmission lorsqu'ils ont réglé la problématique patrimoniale qui juste précède celle de la retraite.
1: D'accord.
3: Lorsqu'ils sont certains qu'ils auront assez, de revenus jusqu'à la fin de leur jour, ils commencent à penser à cette thématique de transmission. Sur le plan strictement fiscal, vous avez raison, il faut mieux commencer à donner tôt, parce que plus vous donnez tôt, ben plus vous pouvez multiplier, vous savez, ces fameux abattements qui se régénèrent tous les 15 ans entre parents et enfants. Tous les 15 ans, chaque parent peut donner 100 000 euros hors droit à chaque enfant. Et c'est vrai que comme ces abattements se renouvellent tous les 15 ans, plus vous commencez tôt, plus vous pouvez donner et effectuer d'opérations exonérées. Attention tout de même, parce que ça, c'est sur le plan fiscal. Or, dans la vraie vie, en fait, lorsqu'on décide de gratifier ses enfants, c'est pour les aider, effectivement, à démarrer dans leur vie. Mais beaucoup, et notamment parmi les plus fortunés, considèrent qu'il ne faut pas leur donner trop tôt. Parce que plus vous leur donnez tôt, il faut aussi que les jeunes professionnels, quand vous installez dans la vie, que vous ayez envie de gagner de l'argent par vous-même. Et donc, souvent, en fin de compte, les donations à 24, 25 ans peuvent, sur le plan, en fait, familiale ou même sur le plan de la régénérescence en fait du patrimoine entre les générations, être un tout petit peu contre-productif. Donc oui, sur en tout cas la nécessité d'anticiper sa transmission, les outils donation, vous dépouillez tout de suite. L'assurance vie, vous conservez jusqu'au dernier moment, jusqu'à votre disparition, vos biens, et c'est uniquement au décès où les bénéficiaires profitent du capital dans un package fiscal intéressant.
1: Mais oui, mais c'est l'allégorie des marchés ne s'arrête pas là, parce que tout est question de moduler tout ça dans une forme d'allocation d'actifs, c'est-à-dire on fait des versements réguliers, on s'en garde la poire pour la soif, la poudre sèche, etc. Mais d'un autre côté, comme tout va être transmis, bon, on peut s'en réserver une part à verser régulièrement. Et puis ensuite, bon, bah, déboucler tout à la fin. C'est des momentum à gérer, en fait.
3: Bien sûr, c'est des momentum. Il y a deux nouveautés, véritablement. La première nouveauté, bien sûr, c'est l'impact du vieillissement de la population. Aujourd'hui, sur deux, un couple où les deux conjoints ont 50 ans, il y a quand même une chance sur deux que l'un atteigne 100 ans. Donc ça signifie qu'aujourd'hui, il ne faut plus à la retraite des revenus complémentaires sur 2, 3, 4, 5 ans, mais parfois sur 30 ou 40 ans. Donc ça incite à conserver, je dirais, une part importante de son patrimoine. Et la deuxième, je dirais, nouvelle réalité sociétale, c'est qu'aujourd'hui, nous apprend l'INSEE, dans les années à venir, 6 Français sur 10 vont hériter après 60 ans. Et donc, quel est, je dirais, sur le plan individuel et a fortiori sur le plan sociétal, l'intérêt d'hériter lorsqu'on est déjà installé dans la vie, qu'on a déjà fait sa vie? Donc, d'où l'intérêt des donations intergénérationnelles et de ne pas hésiter à gratifier ses petits-enfants, parce que lorsqu'on a 80 ou 90 ans, c'est pas les enfants qu'il faut aider dans la vie, ce sont les petits-enfants, c'est à ce moment-là qu'ils doivent financer leurs études, investir dans l'achat de leur résidence principale, voire développer un business. Donc c'est vrai qu'il y a des grandes tendances sociétales, des grandes évolutions sociétales à prendre en compte, et je dirais que la dernière, d'ailleurs, c'est sans doute aussi le fait que les retraites versées par les régimes obligatoires sont de moins en moins généreuses, et ce qui oblige à conserver de par soi une épargne plus importante.
1: Allez, une petite pause dans ce TPI spécial été et on revient avec la boîte à outils, hein, les sujets pratico-pratiques.
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1: Retour sur le plateau de Tout pour investir. Nos meilleurs invités, nos meilleurs sujets, tout l'été, c'est à retrouver ici. On commence tout de suite.
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1: Et on ouvre la boîte à outils avec Christian Fontaine du magazine Le Revenu qui est resté avec nous. Rebonjour Christian. La grande transmission, épisode 2, je vous explique. Hier, on en a déjà parlé avec Maître Barbara Thomas-David qui nous donnait ses conseils, ses prévisions et puis ses bons tuyaux pour essayer de gérer ça. En gros, voilà, pour des raisons démographiques et techniques, là, pendant plusieurs mois, plusieurs années, on va se retrouver avec énormément de Français qui vont transmettre leur patrimoine à la génération suivante ou à des tiers. Alors, on parle de, Maître Thomas David nous disait hier, de 7 000 milliards d'euros. Alors, les évaluations vont un peu dans tous les sens. Christian Fontaine, faut peut-être rester prudent là-dessus, parce que ce n'est pas comme la capitalisation boursière d'NVIDIA ou d'Apple. C'est de l'argent qui va, comment dire, ça va être un flux constant, mais qu'il va falloir quand même surveiller.
3: Oui, vous avez raison d'être prudent parce qu'en fait, il y a quand même un certain nombre de variables d'incertitude sur la valeur des actifs ou sur la date des décès. Mais enfin, en tout cas, une chose qui est sûre, c'est qu'entre 2025 et 2040, environ 9 000 milliards devraient changer de main, donations, successions, que ce soit des actifs immobiliers, financiers ou professionnels. En fait, dont je dirais que le sujet qui était le sujet de la transmission, qui était un sujet familial, voire familial et marginal pendant des décennies, devient un véritable sujet, un enjeu de société, un enjeu économique au niveau national. Alors si on se replace de nouveau au niveau de l'homo economicus, je pense que ce qui est, il faut connaître un tout petit peu le cadre. Le cadre fiscal en France, c'est des droits de succession qui grimpent très vite en ligne directe à 35, 40, voire 45%, voire 60% en ligne indirecte. Ça, c'est la mauvaise nouvelle. La bonne nouvelle, c'est qu'il existe un certain nombre de dispositifs totalement légaux pour à la fois assurer la paix des familles, qui est l'un des objectifs majeurs des seniors, et puis bien sûr alléger la charge fiscale due par les héritiers. Donc voilà un peu l'objectif. Après ça, les outils pour atteindre ces objectifs, ils sont connus. En France, il y en a principalement deux. Il y a l'assurance vie et les donations. Alors tout à l'heure, on parlait de temporalité. Il faut bien savoir que ça ne vous a pas échappé, mais depuis plusieurs années, il y a un véritable débat sur la taxation des héritages et des successions. Donc on ne va pas essayer de lire dans le boule de cristal pour voir quel sera le contenu du PLF 2027, mais en tout cas, ce qui est certain, c'est que cette thématique, la taxation des héritages, reviendra à l'occasion de l'élection présidentielle. Pour l'instant, les principaux dispositifs, je parlais de l'assurance vie, on peut parler du démembrement, on peut parler du trait, etc., ont à peu près résisté.
1: Ouais. Oui, voilà.
3: Maintenant, il risque d'y avoir de nouveaux coups de butoir. Donc, si on veut profiter de la fiscalité la plus avantageuse, ben, il ne faut pas se réveiller au dernier moment, notamment pour, je dirais, transmettre de son vivant. Hein.
1: Oui,
3: vous transmettez de vos vivants, vous organisez votre succession, vous évitez les conflits entre héritiers et surtout, vous payez beaucoup moins. Parce que ce qu'on ne sait pas, ou peu, c'est qu'en fait, il y a des abattements entre parents et enfants, entre parents et grands-parents, entre frères et sœurs, etc. Donc, vous ne payez pas en cas de succession en dessous d'un certain niveau. Mais par exemple, pour les petits-enfants, il y a une différence très significative entre l'abattement pour les donations et l'abattement en cas de succession. C'est-à-dire que chaque grand-parent peut donner 31 865 euros hors droit à chaque petit-enfant de son vivant, mais en cas d'essai, s'il cède une certaine somme aux petits-enfants, l'abattement n'est plus que de 1594 euros. Donc là, vous voyez l'intérêt d'organiser la transmission de son vivant.
1: C'est-à-dire que on le dit quand on parle d'investir sur les marchés financiers, sur des produits, des taux, de n'importe quoi, que finalement investir en DCA, c'est-à-dire avec des versements réguliers, c'est une bonne technique pour s'assurer de la performance, lisser d'éventuelles pertes, etc., parce que le temps est toujours votre allié. Est-ce que finalement, pourquoi pas, il ne faudrait pas considérer la transmission comme un investissement régulier dans la génération qui vient, grâce à ce système de transmission qu'on pourrait faire de manière régulière, plutôt que d'être coincé par différentes considérations?
3: Sur le plan théorique, vous avez entièrement raison.
1: Ouais.
3: Maintenant, sur le plan pratique, comment ça se passe dans la réalité? En fait, les Français et les Françaises commencent à s'intéresser à cette problématique de transmission lorsqu'ils ont réglé la problématique patrimoniale qui juste précède celle de la retraite.
1: D'accord.
3: Lorsqu'ils sont certains qu'ils auront assez, je dirais, de revenus jusqu'à la fin de leur jour, ils commencent à penser à cette thématique de transmission. Sur le plan strictement fiscal, vous avez raison, il faut mieux commencer à donner tôt, parce que plus vous donnez tôt, ben plus vous pouvez multiplier, vous savez, ces fameux abattements qui se régénèrent tous les 15 ans entre parents et enfants. Tous les 15 ans, chaque parent peut donner 100 000 euros hors droit à chaque enfant. Et c'est vrai que comme ces abattements se renouvellent tous les 15 ans, plus vous commencez tôt, ben plus vous pouvez donner et effectuer d'opérations exonérées. Attention tout de même, parce que ça, c'est sur le plan fiscal. Or, dans la vraie vie, en fait, lorsqu'on décide de gratifier ses enfants, c'est pour les aider, effectivement, à démarrer dans leur vie. Mais beaucoup, et notamment parmi les plus fortunés, considèrent qu'il ne faut pas leur donner trop tôt. Parce que plus vous leur donnez tôt, ben, il faut aussi que les jeunes professionnels, quand vous installez dans la vie, que vous ayez envie de gagner de l'argent par vous-même. Et donc, souvent, en fin de compte, les donations à 24, 25 ans peuvent, sur le plan, en fait, familiale ou même sur le plan de la régénérescence en fait du patrimoine entre les générations, être un tout petit peu contre-productif. Donc oui, sur en tout cas la nécessité d'anticiper sa transmission, les outils donation, vous dépouillez tout de suite. l'assurance vie, vous conservez jusqu'au dernier moment, jusqu'à votre disparition, vos biens, et c'est uniquement au décès où les bénéficiaires profitent du capital dans un package fiscal intéressant.
1: Mais oui, mais c'est l'allégorie des marchés ne s'arrête pas là, parce que tout est question de moduler tout ça dans une forme d'allocation d'actifs, c'est-à-dire on fait des versements réguliers, on s'en garde la poire pour la soif, la poudre sèche, etc. Mais d'un autre côté, comme tout va être transmis, bon, on peut s'en réserver une part à verser régulièrement, et puis ensuite, bon, bah, déboucler tout à la fin. C'est des momentum à gérer, en fait.
3: Bien sûr, c'est des momentum. Il y a deux nouveautés, véritablement. La première nouveauté, bien sûr, c'est l'impact du vieillissement de la population. Aujourd'hui, un couple où les deux conjoints ont 50 ans, il y a quand même une chance sur deux que l'un atteigne 100 ans. Donc, ça signifie qu'aujourd'hui, il ne faut plus à la retraite des revenus complémentaires sur 2, 3, 4, 5 ans, mais parfois sur 30 ou 40 ans. Donc ça incite à conserver, je dirais, une part importante de son patrimoine. Et la deuxième, je dirais, nouvelle réalité sociétale, c'est qu'aujourd'hui, nous apprend l'INSEE, dans les années à venir, 6 Français sur 10 vont hériter après 60 ans. Et donc, quel est, je dirais, sur le plan individuel et a fortiori sur le plan sociétal, l'intérêt d'hériter lorsqu'on est déjà installé dans la vie, qu'on a déjà fait sa vie? Donc, d'où l'intérêt des donations intergénérationnelles et de ne pas hésiter à gratifier ses petits-enfants, parce que lorsqu'on a 80 ou 90 ans, c'est pas les enfants qu'il faut aider dans la vie, ce sont les petits-enfants, c'est à ce moment-là qu'ils doivent financer leurs études, investir dans l'achat de leur résidence principale, voire développer un business. Donc, c'est vrai qu'il y a des grandes tendances sociétales, des grandes évolutions sociétales à prendre en compte. Et je dirais que la dernière, d'ailleurs, c'est sans doute aussi le fait que les retraites versées par les régimes obligatoires sont de moins en moins généreuses, et ce qui oblige à conserver de par soi une épargne plus importante.
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1: Gare aux arnaques. Et oui, ça peut arriver quand on investit, quand on prend soin de ses finances personnelles, ou même quand on n'en gère rien du tout et qu'on reçoit un coup de fil bizarre ou un mail bizarre. On en parle avec Souleymane Jean-Galadimat, Sapiens. Bonjour.
6: Bonjour.
1: Alors, déjà faire un petit constat. On l'avait déjà dit à cette antenne, mais ça se confirme. Oui, bon, il y a l'IA qui augmente la capacité des filous à programmer des arnaques vraiment réalistes et vraiment, là, franchement, on s'y perd. Mais dans le même temps, voilà, c'est simplement le principe même de fraude qui reste vraiment un phénomène. C'est comme l'inflation collante, on n'en sort pas. Il y a toujours autant de gens qui se font pigeonner.
6: Exactement, le constat est frappant. Hein. C'est 800 000 personnes de plus de 75 ans qui sont victimes d'arnaques. Et parmi ces arnaques, c'est quasiment 1,5 milliard, 500 millions, notamment sur des arnaques au paiement, que ce soit via la carte bleue ou les virements. Et comme vous l'avez dit, l'IA rend d'autant plus réaliste, en fait, ces arnaques. Et quand on est senior, bien qu'on ait toute sa tête, toutes ses capacités, on est moins à l'aise avec le digital, moins en capacité de différencier ces éléments-là. Et en plus, on a peut-être la mauvaise habitude d'avoir une grosse partie de ses économies sur un compte courant, sur ses livrets, qui peuvent, malgré en fait tous les efforts des banques, être siphonnés, détournés en l'espace de quelques heures. Donc la question, c'est comment protéger nos parents, nos grands-parents face à ce risque de fraude. Et une solution que tout le monde connaît, mais qu'on n'a jamais forcément envisagée sous cet angle, en fait, c'est l'assurance vie. En fait, friction de l'assurance vie est un parfait rempart pour éviter cette situation, parce que quels que soient les outils mis en place par les banques, rien ne remplace le travail d'un conseiller qui connaît le client, qui connaît sa situation, qui connaît potentiellement même en fait ses enfants, et qui peut, entre les informations demandées lors du rachat partiel ou total,
1: recouper un certain nombre de trucs
6: associés, recouper, challenger et éviter qu'en l'espace de quelques heures, quelques jours, en fait, les économies d'une vie puissent partir en fait sur un fou rire, sur un faux compte.
1: Oui, parce qu'il y a plusieurs phénomènes qui rentrent en ligne de compte. Déjà, il y a le vieillissement de la population, la démographie, ça on n'y peut rien, et ça nous rend de fait plus perméables aux arnaques. Mais j'allais dire, ce vieillissement, il est concomitant à l'accélération des progrès technologiques en matière de fraude. et notamment grâce à l'IA. Donc, en fait, on devient vulnérable de plus en plus tôt.
6: Exactement.
1: Et c'est pour ça qu'on a besoin, justement, de barrières de plus en plus fortes. Et parallèlement, l'accès croissant aux applications, au numérique, etc., rajoute une couche de perméabilité, quoi.
6: Finalement. Exactement. Et les banques essaient de trouver le juste équilibre entre finalement laisser la liberté à ceux qui font des virements honnêtes,
1: ouais,
6: versus de protéger les personnes contre la fraude. Mmh. Et l'enjeu, c'est que ces seniors ne souhaitent pas en fait se retrouver sous tutelle, sous curatelle. Donc, elles ont envie de garder la main sur leur épargne. Et en l'occurrence, l'assurance vie permet, si on le veut, d'avoir en fait des rachats programmés pour couvrir en fait son train de vie et effectivement utiliser cette poche. Mmh. On a souvent des préjugés qu'il faut absolument briser en fait autour de l'assurance vie, parce que on peut ouvrir une assurance vie et quelques semaines, quelques mois après, avant les 8 ans, faire un rachat partiel ou total. Mmh. Il y a effectivement une fiscalité plus intéressante après les 8 ans, mais il y a souvent en fait cette image que cet argent est bloqué. Pas du tout, que nini. On peut sortir cet argent. L'autre aspect aussi, quand on parle effectivement de nos parents, de nos grands-parents qui peuvent avoir en fait un certain âge, c'est de se dire, est-ce que c'est vraiment pertinent d'investir en assurance vie après 70 ans ? Alors effectivement, ça allait beaucoup plus avant 70 ans avec les fameux abattements de 152 500 euros, ouais, par bénéficiaire.
1: Ouais.
6: Un couple, deux enfants, c'est quasiment 600 000 euros d'abattement, c'est exceptionnel. Mais même après 70 ans, ce qu'on oublie souvent de dire, c'est que les plus-values et les intérêts générés pour les capitaux investis après 70 ans restent exonérés des droits de succession.
1: Ah ouais.
6: Donc je fais un exemple tout simple, hein. Quelqu'un qui ouvre un contrat d'assurance vie à 71 ans, s'il ferme les yeux 20 ans après, ce qu'on lui souhaite à 91 ans, il a 20 ans devant lui, à 5%, il passe de 100 000 à 265 000 euros. Donc les 165 000 euros en fait, de plus-value seront exonérés de droits de succession. Donc ça reste en fait une enveloppe intéressante à ouvrir malgré un certain âge, pour protéger nos seniors de cette, effectivement, de ces risques de fraude dont il est difficile en fait, de se prémunir.
1: Est-ce qu'il y a d'autres types de supports qui permettent justement d'avoir suffisamment de barrières pour éviter les arnaques? Il y a l'assurance vie.
6: Il y a aussi le compte-titre. En fait, in fine, toutes les enveloppes, qu'elles soient fiscales,
1: le compte-titre ordinaire,
6: ou non fiscales, tout à fait, le compte-titre ordinaire, mais qui, et c'est ce qu'on fait notamment chez Sapiens, permettent en fait un échange avec un conseiller et qui exige en fait une certaine durée. Mmh. Alors, effectivement, si vous avez un compte-titre 100% digital, on va retrouver potentiellement le même risque qu'un compte courant, mais c'est quand même assez différent. Parce que la difficulté du compte courant, c'est qu'en fait, il suffit simplement d'un nouveau RIB, d'un virement, et c'est plusieurs dizaines, voire centaines de milliers d'euros qui peuvent partir. Mmh. Donc, toutes les enveloppes, comme le compte-titre, comme l'assurance vie. Alors, on va pas parler de plan épargne retraite pour nos seniors, ce serait quand même peu pertinent. Mais en l'occurrence, voilà, le compte-titre, le PEA, l'assurance vie sont en fait des enveloppes utiles à condition d'avoir un conseiller et on conseille, entre guillemets, nous, à nos clients qui ont des parents et des grands-parents un peu âgés, eh bien, d'être connus par l'écosystème, en fait, du conseiller, de manière à protéger. Parce que, au-delà même de l'arnaque pure au virement, ça peut être aussi une arnaque à l'utilisation d'un projet. Vous savez, les gens qui vous proposent, en fait, des réfections de toiture quatre fois le prix, alors qu'il n'y a aucune tuile de déplacer.
1: Ouais.
6: Bah, pareil, c'est le genre, en fait, de sujet où il faut, peut-être, l'écosystème familial pour éviter ce genre d'arnaque.
1: Comment vous expliquez que les réseaux bancaires, les intermédiaires financiers ne vendent pas l'assurance vie aussi et peut-être même avant tout dans certains cas comme une protection financière supplémentaire contre d'éventuelles fraudes?
6: Alors, je pense parce qu'elles essaient peut-être de vendre des assurances.
1: Oui, accessoirement.
6: Ou potentiellement. Et je pense que c'est parce qu'elles n'assument pas 100% aussi leur perméabilité en fait, à cette typologie en fait, de fraude. Donc elles font un maximum, mais elles ne peuvent pas 100% contraindre. Alors que oui, on considère que si vous ouvrez une assurance vie, même si vous avez 80 ans, vous allez avoir une allocation plutôt mesurée. Vous pouvez faire du fonds euro, vous pouvez faire un peu d'obligataire. Vous allez avoir un peu de frais, mais in fine, vous pouvez trouver aujourd'hui, que ce soit via Sapiens ou même en ligne, des contrats d'assurance avec une structure de frais relativement faible, et ça évitera quand même toujours une curatelle, une tutelle ou pire en fait une arnaque et la perte en fait de sommes assez conséquentes qui sont d'ailleurs assez traumatisantes pour nos seniors lorsque ça arrive.
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1: Nous sommes avec nos amis de Terrae Patrimoine, avec François-Xavier Seur que vous connaissez, Angèle Tata de Terrae Patrimoine Montpellier. Merci d'être avec nous aujourd'hui et on va parler de la Polynésie. Ben oui, parce que la Polynésie, c'est chez nous, c'est loin, ça a beau être loin. Et ben, y a des gens qui investissent de là-bas et dans un cadre fiscal, réglementaire, qui est assez intéressant et dont on va parler, parce que c'est vrai qu'on n'en parle pas tout le temps. En préparant l'émission, on le disait, il y a deux semaines, on a parlé des cryptos et des possibilités qu'offre la technologie crypto pour rapprocher un petit peu financièrement le territoire polynésien de la métropole. Eh bien non, on va parler là aujourd'hui de comment investir quand on est en Polynésie, comment ça se passe, et faire des découvertes assez étonnantes avec vous.
7: Eh bien écoutez, je suis ravie de parler de la Polynésie française, le territoire où je suis née.
1: Mais oui.
7: Avant tout, la Polynésie française, c'est bien la France. On parle français, on a une carte d'identité française, on vote pour le président de la République, mais elle est fiscalement étrangère. En réalité, c'est une collectivité d'outre-mer qui vote sa propre fiscalité par l'Assemblée polynésienne, ce qui implique qu'il n'y a pas d'impôt sur le revenu au sens métropolitain du terme.
1: Ouais.
7: Il n'y a pas de prélèvements sociaux, CSG, CRDS. Il n'y a pas d'impôt sur la fortune immobilière et il n'y a pas de droit de succession.
1: C'est fou.
7: Donc on est dans un cadre fiscal complètement différent de ce que l'on connaît ici en métropole. Et d'ailleurs, je ne sais pas si tous les métropolitains le savent, mais la monnaie est aussi différente.
1: Oui, on ne paie pas en euros là-bas.
7: Non, il n'y a pas l'euro, c'est le franc pacifique.
1: Ouais.
7: Donc forcément, en matière de gestion de son patrimoine, on est sur un terrain de jeu complètement différent. Et il vaut mieux avoir les bons coachs qui maîtrisent bien les règles du jeu pour adopter les meilleures stratégies.
8: Et en franc pacifique, on est très vite millionnaire. C'est l'avantage, c'est qu'on se sent très vite très très riche.
1: Ouais. Non mais ça peut paraître très anecdotique, mais je veux dire, quand on dit millionnaire ou quand on dit milliardaire en euros ou en dollars, ça veut dire quelque chose. Là, ouais, il y a peut-être aussi un sentiment d'effet richesse qui n'est pas le même, et qui offre des opportunités qui ne sont pas exactement les mêmes que les nôtres, pas organisées de la même manière. Mais moi, quand je me dis, il n'y a pas d'impôt, il n'y a pas de droit de succession.
8: Ça fait rêver. On est associés, on a notre cabinet, et quand on voit ce qu'on paye en fiscalité, que ce soit en tant que professionnel ou en tant que particulier, c'est sûr que la Polynésie fait rêver, outre la photo que vous avez derrière vous pour ceux qui nous suivent à la télé. Fiscalement, c'est aussi extrêmement intéressant, oui.
1: Bon, et puis au milieu de ça, il y a quand même différents profils, parce qu'il y a des gens qui sont en Polynésie française qui investissent. Il y a peut-être aussi, justement, grâce à ces attraits et à ce cadre différent, des métropolitains qui aimeraient peut-être bien s'installer là-bas pour investir plus tranquillement, alors soit parce qu'ils y ont des attaches, soit parce que, tout simplement, le cadre leur plaît plus.
7: Tout à fait. Chez Terrier Patrimoine, avec François-Xavier, on accompagne deux types de profils.
1: Ouais.
7: Les Polynésiens, qui sont nés là-bas ou installés depuis la métropole, et qui gèrent leur patrimoine avec des réflexes qui sont pensés pour la fiscalité française. Et au résultat, on se retrouve avec des produits soit inadaptés, soit avec des frottements fiscaux que l'on pourrait franchement éviter.
1: Ouais.
7: Et après, on a aussi les métropolitains qui envisagent qu'ils bâtissent un projet de vie en Polynésie française et qui pensent que vivre à Tahiti, c'est s'affranchir de la fiscalité française. Et on va voir que ce n'est pas si simple.
1: C'est peut-être un chouïa plus compliqué. Mais de toute manière, on en revient aux bases de l'investissement. Et ce qu'on dit quand même à longueur d'émission, c'est que ce n'est certainement pas la fiscalité qui doit déterminer votre stratégie. C'est le cadeau bonus, OK. Maintenant, on a une stratégie. Et puis ensuite, on a des à côté. Mais
8: c'est pas la fiscalité qui guide les investissements. Et surtout, nous, en fait, les résidents fiscaux en Polynésie ou les personnes qui veulent partir en Polynésie, on les traite comme des expatriés. Et c'est justement, en fait, on traite ça exactement comme une expatriation, avec la même logique d'ailleurs pour tous ceux qui vivent en Nouvelle-Calédonie. À peu près tout ce qui se dit, avec quelques nuances près, sur la Polynésie, est également vrai pour les résidents fiscaux en Nouvelle-Calédonie.
1: Alors, comment on épargne concrètement en Polynésie ?
7: En tant que résident polynésien, on va voir ça au travers de deux produits que les Français adorent, qui parlent au plus grand nombre, le PEA et l'assurance vie.
1: Eh bien, on y est.
7: Le PEA, l'enveloppe star pour investir dans les actions européennes, eh bien, cette enveloppe, elle est strictement réservée aux résidents fiscaux français. Un Polynésien n'a pas accès au PEA. Il faudrait
1: qu'il
7: passe par un compte-titre pour investir dans les actions européennes ou internationales.
1: Ah, ok, compte-titre
8: obligatoire. Ce qui, vu la fiscalité, est très adapté.
1: Oui, tout à fait.
8: Parce qu'il n'y a pas de fiscalité.
1: Ah oui, il n'y en a pas. Le PEA, l'assurance vie, globalement, elle suit à peu près le même chemin ou il y a des différences là aussi ?
7: L'assurance vie est éligible aux résidents polynésiens. Ils pourront investir au travers de cette enveloppe, mais il y a aussi des particularités.
1: Alors,
7: dans les deux enveloppes, il n'y a pas de prélèvements sociaux
1: sur
7: la plus-value qui est générée. Donc, si on prend le cas en métropole, on retire notre argent de notre PEA qui a plus de 5 ans, on est exonéré, en effet, de la fiscalité, mais les prélèvements sociaux restent dus. Alors qu'en Polynésie, si vous avez l'intention de partir vivre et vous installer là-bas, si vous faites la même opération en Polynésie, c'est zéro prélèvements sociaux. Et si on prend l'exemple d'une plus-value de 50 000 euros en cours, c'est quand même 9 000 euros économisés si justement en faisant l'opération en Polynésie française.
6: Ouais, ça, c'est...
8: Moi, je suis en train de sortir en ce moment pour un client, un PEA à plus de 9 millions d'euros. Donc, je vous laisse imaginer le montant des prélèvements sociaux. Okay. Peut-être qu'un petit tour par la Polynésie ne serait pas une mauvaise idée avec un peu de recul.
1: Mon Dieu. La transmission. Bon, là, vraie surprise. Vraie grosse surprise, Angèle.
7: Et ça, c'est ce qu'on... En effet, c'est le point très différenciant, c'est qu'il n'y a pas de droit de succession en Polynésie française.
1: Ça, c'est fou.
7: Mais dans un cadre très précis.
1: Ouais.
7: Donc, en tant que résident polynésien, pour les biens situés en Polynésie, que vous transmettiez à votre enfant, à votre épouse, à votre voisin, à votre ami, eh bien, c'est zéro droit de succession s'il est lui-même résident polynésien depuis plus de 6 ans sur les 10 dernières années.
1: Mmh.
7: Mais un triple condition. C'est pas le cas de tout le monde. Et ça veut dire quoi? Si en métropole, on prend l'exemple d'un patrimoine, vous transmettez 500 000 euros en tant que parent à votre enfant, après l'abattement, il doit régler 90 000 euros de droit de succession.
1: Ouais, ok.
7: Donc, on est vraiment sur un cadre très différent, mais ça ne s'applique pas lorsqu'il y a des biens en métropole ou que l'héritier, le bénéficiaire, est en métropole. La règle, elle change. Tout ce qui est bien immobilier situé en métropole, les contrats d'assurance vie chez les souscrits chez un assureur français, des parts d'entreprises qui ont leur siège social situé en métropole, tout ça reste soumis à la fiscalité successorale française.
1: Voilà, donc on va résumer les choses. Il nous reste 30 secondes. C'est certainement pas un paradis fiscal.
7: Non.
1: C'est juste un endroit où ça se passe différemment, où il y a des avantages, où il y a des inconvénients, mais en tout cas où les règles sont différentes.
8: C'est très différent, c'est quand même très avantageux sur le plan fiscal. C'est pas un paradis fiscal au sens stricto sensus du terme.
1: Voilà.
8: Mais c'est quand même.
1: Parce que c'est l'idée qu'on pourrait s'en faire.
8: Ah ben, vu de la France, c'est vrai que cette collectivité d'outre-mer, on a quand même. On pourrait y penser pour des raisons fiscales. Mais en fait, il y a aussi quelque chose, c'est que c'est tellement loin sur le plan géographique.
1: C'est ça, ouais.
8: Que c'est quand même plus, excusez-moi, facile pour des raisons fiscales de s'expatrier au Monténégro, au Portugal ou à Monaco qu'en Polynésie française. Donc en fait, il n'y a pas tellement d'exilés fiscaux en Polynésie française. Mmh. C'est vraiment des gens qui sont attachés à cette terre, qui aiment cette terre, qui veulent s'y installer. Et voilà, c'est pas, je vais pas vendre la Polynésie française à Angèle, ça sera plutôt l'inverse.
1: Bah oui.
8: Voilà, toi qui y vas tous les étés, du coup, et qui, peut, du coup, suivre nos quelques clients que nous avons en Polynésie française de cette manière-là.
1: Angèle Tata de Terra et Patrimoine Montpellier et François-Xavier Sœur, Terra et Patrimoine tout court.
8: Voilà, Bordeaux physiquement, mais Bordeaux, comme on a des clients partout en France et à l'étranger, c'est le bonheur de ce métier qu'on peut faire à distance.
1: Merci infiniment d'avoir été avec nous pour nous parler de la Polynésie et du cadre d'investissement en Polynésie. Tout pour investir, c'est fini pour aujourd'hui. Merci d'avoir été à l'écoute et on sera présent tout l'été, hein, bien sûr, pour déchiffrer à nouveau l'actualité et les sujets patrimoniaux et finances personnelles qui vous concernent. À demain pour une nouvelle édition.
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9: Et ce matin, nous avons donc rendez-vous sous le niveau de la mer. Bonjour Jean Crosetti.
10: Bonjour.
9: Merci d'être dans Good Morning Business sur BFM Business, PDG de Bubble Robotics. Vous développez des robots autonomes. Pour qu'on se représente bien, je crois qu'ils font à peu près 200 kilos, 4 mètres de long. Leur mission, c'est d'inspecter et de cartographier les océans avec différentes missions qu'on peut leur allouer.
10: Exactement. En fait, l'ambition de Bubble Robotics, ou le pari qu'on fait du moins, c'est de venir appliquer à l'océan ce qui a fait le succès du New Space. En réalité, c'est donc des méthodes de développement agile, l'autonomie, et chez nous surtout une technologie de rupture qui a la capacité des systèmes à rester plus de 6 mois en mer, et donc de profondément couper ou réduire le coût des opérations nécessaires pour réaliser ces opérations sinon en mer.
9: C'est le SpaceX des océans.
11: Ouais, c'est ça. Alors du coup, le robot, faut que vous nous le décriviez pour ceux qui nous écoutent évidemment, à quoi il ressemble et qu'est-ce qu'il peut faire concrètement quand il est sous l'eau.
10: Alors en fait, c'est un système de robots ce qu'on développe. En fait, on déploie des robots de surface et des robots sous-marins qui peuvent s'intégrer les uns avec les autres. Et la technologie qu'on a développée, c'est le docking, la capacité du robot mère, du vaisseau mère, de pouvoir déployer des robots sous-marins qui réalisent l'opération sous l'eau. Parce qu'il faut bien se rendre compte qu'aujourd'hui, un robot sous l'eau, ça ne dure pas plus de 5 ou 6 heures.
11: Ouais.
10: Alors qu'on a des robots sur Mars depuis 10 ans, qui opèrent depuis très loin, et qu'on peut opérer depuis une salle de contrôle à Los Angeles. Donc l'idée, c'est comment on permet d'étendre l'action de ces robots pour réduire le coût, parce que ça coûte très cher de les déployer. Et c'est pour ça qu'on déploie un vaisseau mère qui peut leur permettre d'être déployé pas cher et de rester en mer plus de 6 mois.
11: Parce qu'après, ils peuvent revenir se recharger, en fait, et repartir, c'est ça? C'est comme les robots aspirateurs, finalement.
10: Ouais, c'est comme la base de recherche chez vous.
11: Ouais, c'est ça.
10: Voilà. Et donc, ils peuvent rentrer. En fait, qu'est-ce qui réalise le travail? C'est vraiment le robot sous-marin. Et ces robots sous-marins, il y en a de différents types selon différentes tâches.
11: Et alors, qu'est-ce qu'ils font ?
10: Alors, par exemple, inspecter un parc éolien. Un parc éolien, où aujourd'hui, c'est une nécessité pour pouvoir être assuré et opéré en bonne et due forme. Mais c'est des opérations qui coûtent très cher, plus de 20 à 30 000 euros par jour d'opération. Nous, on essaie de couper ces coûts par au moins 70% grâce à la technologie qu'on développe.
12: Oui, parce que le prix, c'est un enjeu aussi économique et d'attractivité. Les entreprises cherchent des solutions peu coûteuses. C'est un argument pour vous.
10: Exactement, il y a différents arguments. Le premier, c'est évidemment le coût. Le deuxième argument, c'est qu'on n'a même pas assez de gens formés pour faire le travail en fait en mer. C'est un travail dangereux que personne ne veut faire. On va manquer de 600 000 personnes d'ici 2030, rien que dans l'éolien. Et puis le troisième aspect, c'est qu'on a besoin de plus de données. C'est-à-dire que les parcs éoliens vont exploser, ils sont très très larges, mais dans les ports, il y a aussi de plus en plus de besoin de monitoring, en matière de sécurité notamment.
12: On est dans une situation géopolitique très compliquée, on a notamment parlé il y a quelques temps et encore récemment de câbles sous-marins sectionnés. Oui. Est-ce que là-dessus, vous pouvez aussi intervenir ?
10: C'est évidemment un des sujets qui ont poussé la création de Bubble. L'idée de pouvoir rester 6 mois en mer, c'est l'idée d'être présent de manière persistante à l'eau et donc sur des infrastructures qui sont critiques, donc de pouvoir savoir ce qui s'y passe, on va dire, chaque jour.
11: Mais alors, c'est vraiment à des fins de surveillance, c'est-à-dire par exemple, là, dans l'exemple des câbles sous-marins, c'est le robot va pouvoir détecter qu'il y a une intrusion, par exemple, ou est-ce qu'on peut imaginer, on parlait juste avant de manipulation fine, un robot qui va sortir des petites pinces et réparer un câble endommagé, par exemple?
10: Alors, nous, on a l'ambition de créer la main-d'œuvre autonome de l'océan, donc une plateforme qui peut voir, entendre et agir sous l'eau à terme. À cela près que dans l'océan, on n'a pas un internet à scraper pour faire des LLM, comme on a pu faire pour les LLM, ou on n'a pas les données nécessaires en entrée pour entraîner une manipulation qui est aussi robuste que ce que vous venez d'expliquer avec Genesis. Dans l'océan, on a en fait que de la donnée spot. Donc le fait de craquer d'abord le sujet de la persistance, ça permet de capturer un set de données qui va permettre d'entraîner de la manipulation bien plus précise à l'avenir. Donc c'est notre ambition, mais pas au début.
11: Ça va prendre du temps en fait, c'est ça.
10: Ça va prendre du temps.
11: Il faut de la data.
12: Ouais. On a parlé des mines aussi dans le détroit d'Ormuz. Sur tous ces sujets-là, câbles sous-marins, mines, c'est des sujets quand même stratégiques. C'est important pour la France, pour l'Europe d'avoir une entreprise souveraine comme vous. Vous avez levé, je crois, 4,5 millions d'euros auprès de BPI France. C'est important aussi d'avoir ces acteurs qui vous financent. Comment est-ce que vous vous positionnez? Comment est-ce que vous regardez ce secteur qui, j'imagine, va devenir très vite concurrentiel ?
10: Alors, c'est un secteur qui est concurrentiel, mais c'est un secteur qui est, on va dire, régalien pour le moment. Et je reprends l'analogie du spatial. Avant SpaceX, c'était régalien aussi. Il y a de l'espace pour pouvoir créer une vraie valeur ajoutée aujourd'hui avec des plateformes moins chères, plus petites, plus autonomes et plus persistantes. En matière, par exemple, de ce qu'on appelle la guerre des mines, il faut pouvoir aujourd'hui couvrir des zones très, très larges. Que des plateformes extrêmement précieuses mais unitaires auront plus de mal à faire que des flottes de plus petites plateformes moins chères. Et donc c'est cette...
11: Votre robot, il sortira commercialement quand? Et les premiers clients, ce sera qui? Des énergéticiens, des ports ou des États pour l'armée?
10: Alors, on a déjà signé plus de 4 millions d'euros de précommandes sur nos plateformes, notamment avec des énergéticiens, mais aussi avec des gestionnaires de terminaux sur la partie civile. Et puis, on discute aussi avec des MOD, comme on dit en anglais, des départements militaires pour le côté plus militaire. Et d'ici le printemps 2027, on espère avoir un premier produit commercial sur le marché.
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20: Et les experts de l'IMO, c'est tous les jours à l'heure de votre déjeuner sur BFM Business. Une demi-heure pour parler de notre immobilier, de nos logements. Et comme tous les jours, ça démarre par cette séquence qui vous concerne, amis professionnels de ce secteur de l'immobilier et qui nous concerne, nous usagers de cet immobilier et de ces logements. En l'occurrence, aujourd'hui, on va avoir un professionnel du courtage, du crédit immobilier qui va lancer une petite alerte auprès des acquéreurs. Attention, méfiance, chers acheteurs, parce que vous savez, on a des conditions suspensives. Et ces conditions suspensives, elles ont un délai. Attention à bien respecter ce délai et à anticiper. Ensuite, retour en plateau pour le débat du jour. Bon, on va reparler logement neuf. On va se poser la question de savoir si ça y est, on a une sortie de crise qui pointe à l'horizon. L'un des deux invités, à mon avis, sera pas le plus optimiste de la bande. Mais vous le découvrirez dans quelques instants. D'abord, c'est l'heure du Pro de l'Immo.
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20: Et on est en ligne avec Laurent Arnoux, courtier en prêt à l'agence Vous Financez de Paris 2. Bonjour Laurent.
21: Bonjour.
20: Oui, allez-y, vous vouliez
21: je
20: parler tout
21: seul. Très bien. Je souhaite attirer l'attention des futurs acheteurs sur un point trop souvent négligé, vous l'avez précisé, c'est la condition suspensive de prêt et surtout son délai. La condition suspensive de prêt, pour faire un rappel, c'est une protection, bien sûr, qui est inclue dans la promesse de vente et qui fait qu'un acheteur, pendant 30 jours, 60 jours, peut se retirer s'il n'obtient pas un prêt. Donc, une condition très importante pour se protéger. Mais attention, ce qui est moins connu, c'est que dès la promesse de vente, eh bien, ce délai, le compte à rebours est lancé. Et malheureusement, certains acheteurs qui tardent un petit peu à s'occuper de leur financement se retrouvent trop proches du délai des 30 jours pour lequel la plupart des banques vont refuser tout simplement même d'étudier le prêt. Donc, on se retrouve non pas avec
20: mais ça veut dire quoi ? Ça veut dire quoi, Laurent ? Ça veut dire que si, par exemple, moi, j'ai un refus de prêt, je ne peux plus faire valoir les conditions suspensives si je suis hors délai ?
21: Complètement. C'est si vous avez trop tardé et même, vous avez raison de le dire, si au final, eh bien, ce sont des refus de prêt qui interviennent, eh bien, le vendeur sera tout à fait légitime, à minima, à garder le séquestre, puisque vous aurez dépassé ce délai. Il faut absolument faire valoir ce délai, généralement à 60 jours, avant les 60 jours, faire état des refus de prêt qui, malheureusement, sont intervenus.
20: Il y en a beaucoup des délais de 30 jours seulement, ça me paraît extrêmement court.
21: C'est quand même exceptionnel. Certains vendeurs particulièrement attractifs vont l'exiger, voire même, mais c'est un autre sujet, si je puis dire, demander à ce qu'il n'y ait aucune condition suspensive de prêt.
20: Ils n'ont pas le droit. Laurent, ils ont le droit, ça, les vendeurs, de supprimer toute condition suspensive ?
21: Oh, c'est quelque chose auquel, on va dire, l'acheteur peut renoncer si, bien sûr, il n'a pas vocation à demander un prêt et qu'il sait qu'il a un paiement cash, comme on dit. Donc, il peut, en effet, se dire bien qu'il n'aura pas besoin de crédit et ne pas avoir cette condition suspensive.
20: Mais ça peut se négocier, ça, avant ou après. Et ça m'emmène à votre sujet, Laurent. C'est est-ce que, si je suis un peu prise par le temps parce que j'ai pas anticipé, ça peut arriver au meilleur d'entre nous. Est-ce que je peux demander une prolongation ? Comment ça se passe ?
21: Eh bien, malheureusement, dans le métier de courtier en crédit, on connaît bien ça, puisque certains ne nous contactent qu'à ce moment-là. Je suis trop juste, je vois se profiler la date de fin de condition suspensive de prêt. Là, la seule solution, c'est de demander, comme vous le dites, une prorogation, généralement 15 jours, voire 30 jours dans les cas les plus extrêmes, hein, puisque je répète, si on a dépassé ces 30 jours, les banques ne vont plus vouloir examiner notre dossier, donc il faut vraiment qu'on ait une bouffée d'oxygène, si je puis dire, avec une prorogation. J'ai une cliente récemment qui n'a pas eu de retour de sa banque, qui n'a pas été très réactive elle-même pour relancer. On était un tout petit peu au-dessus à 32 jours de mémoire. Donc, bien sûr, on a pris son dossier. On a immédiatement demandé une prorogation de 15 jours qui a été acceptée par la vendeuse. Ça nous a permis, dès le lendemain, de déposer un dossier au bout d'une douzaine de jours après quelques allers-retours, eh bien, d'avoir un crédit qui a été accepté. Et surtout, un délai qui restait pour la banque de traiter le dossier administrativement. Parce que pourquoi les banques mettent en place ce délai de 30 jours minimum? C'est parce qu'elles savent très bien qu'ensuite, elles ont des délais pour produire l'offre, pour traiter le dossier en interne, pour valider avec différentes instances réglementaires. Et donc, eh bien, si on n'a pas, allez, 40-45 jours, ça devient très très juste pour traiter le dossier.
20: Eh ben, l'alerte est passée. Merci Laurent pour votre témoignage. Laurent Arnoux, courtier en prêt à l'agence Vous Financez de Paris dans le 2e arrondissement. Allez, c'est l'heure du débat.
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20: Et à mes côtés, Laurent Mouret, le directeur général de Link City France et président de Link City Île-de-France. Bonjour Laurent.
19: Bonjour Marie.
20: Et à mes côtés également, Norbert Fanchon, le président du groupe Gambetta. Bonjour Norbert.
22: Bonjour Marie.
20: Je disais que vous étiez traditionnellement pas le plus optimiste.
22: J'ai cru comprendre ça dans votre introduction.
20: Non, mais parce que on va soulever le capot de l'émission. Je reçois des notes de vos côtés, de discours que vous voulez passer, de votre sentiment de marché. Et c'est vrai que quand je lis les notes de Laurent versus les vôtres, j'ai plus envie de passer le week-end avec Laurant. Sentir, il est un peu plus optimiste.
19: Ça, c'est une annonce.
20: Non, parce que Norbert, vous me dites, en gros, la crise du logement neuf, elle est toujours là, alors que moi, ma question, c'était de se dire, est-ce qu'on n'est pas en train d'en sortir de cette crise?
22: Malheureusement, les derniers chiffres sont plutôt mon idée, c'est pas d'être pessimiste, c'est d'être réaliste pour trouver des bonnes solutions, pour faire un bon diagnostic, pour aller de l'avant. Et les chiffres, les derniers chiffres, je vous en donnais trois, moins 20, moins 40, fois 2.
20: Moins 20, je suis sûr que le x2, il n'est pas positif.
22: Exactement. Moins 20, c'est le nombre de réservations sur une année glissante, donc depuis mai 2025 sur mai 2026. Moins 40%, c'est le nombre de réservations en mai par rapport à mai 25. Mais c'est toujours un moins bizarre, mais on fait quand même moins 40% à comparaison égale. Et x2, c'est le délai d'écoulement. On est passé en gros de 11 mois pour vendre un programme en totalité à 22 mois. Moyenne France, il y a même certaines métropoles qui sont à plus de 25 mois. Donc c'est 2 ans et demi pour vendre un programme immobilier. Ça veut dire que ça ne va pas bien.
20: Et il y a les annulations aussi. Moi, je me souviens de la Fédé des promoteurs immobiliers qui publiait des chiffres récemment là sur, je crois, que c'est un quart.
22: La conséquence pour nous, c'est on a des clients, un coût de réservation qui a été multiplié par 3. Donc oui, des chiffres, et ils vont pas dans le bon sens. C'est-à-dire qu'avant, on payait une réservation 2 500 euros quand on allait voir les sites. Je vais pas les nommer parce qu'ils nous coûtent déjà suffisamment cher pour éviter de faire de la pub. Aujourd'hui, on est à 7 500 euros, et donc une réservation, c'est 7 500 euros, et on abandonne un quart de nos projets parce qu'on n'arrive pas à avoir suffisamment de réservations. Donc on est malheureusement dans une boule de neige qui n'a pas fini de rouler. Et je pensais que 2025 serait pire que 26. Vous voyez, j'avais un bout d'optimisme, mais dans l'immobilier neuf, pour le logement collectif, je ne parle pas de la maison individuelle, 26 sera pire que 25.
20: Ça, c'est votre prévision?
22: Oui. Et je peux prendre le pari avec Laurent.
20: Alors, Laurent, quand même, Laurent, pour revenir sur les fameuses petites notes, Laurent, il voit quand même des petites raisons aussi d'espérer un peu, quand même, et notamment les permis de construire.
19: Les chiffres, quand même.
20: Ah non, Laurent, vous êtes dans la team optimiste.
19: La team optimiste, mais ça n'empêche que les chiffres, ils sont ce qu'ils sont. Ce que dit Norbert. Est réel. Moi, j'ai regardé sur 12 mois glissants entre avril 25 et avril 26. Les logements autorisés, c'est moins 5,5% sur la moyenne des 5 ans. Donc, et sur les mises en chantier, c'est moins 15%. Donc, aujourd'hui, on n'est plus dans une question de point de vue, on est dans une question véritablement de contexte. Il va falloir faire avec. Et où je suis un petit peu optimiste, c'est que je vois quand même quelques curseurs, notamment sur la méthodologie pour produire du logement, qui sont en train un peu de bouger. Et c'est ça qui me fait que je suis peut-être un petit peu moins pessimiste que Norbert. Mais les chiffres, ils sont ce qu'ils sont.
20: D'accord, mais quand même, effectivement, on se dit, est-ce que c'est pas le contexte géopolitique qui a un peu empêché la reprise de se faire telle qu'on l'espérait pour 2026? J'entends évidemment la guerre au Moyen-Orient, les tensions sur l'OAT, la dette de l'État français à 10 ans, la perspective inflationniste et la hausse des taux de la Banque Centrale Européenne, le risque sur les coûts de matériaux. Oui, c'est horrible ce que je raconte. Mais le fait est que...
22: C'est moi qui suis pessimiste au final.
20: Non, je suis réaliste. Je connais quelqu'un qui dit ça. Mais Le fait est qu'on a la perspective d'un accord de paix, qu'on a le sentiment que ça pourrait un peu se calmer ces prochains mois, que par ailleurs, on a des hommes et des femmes politiques qui semblent enfin prendre le sujet du logement à bras-le-corps. On a un dispositif de soutien à l'investissement locatif. On a, voilà, est-ce qu'on a ce contexte aussi caniculaire de réalité sur l'électrification de notre bâti parce que notre dépendance aux énergies fossiles, est-ce que le mieux, c'est pas de soutenir le logement neuf aujourd'hui? Et est-ce qu'aujourd'hui, on n'a pas ce qu'il faut pour relancer la machine, en fait?
19: Moi, je pense qu'il y a nécessité, malgré tout ce que vous dites, qui peuvent nous laisser imaginer que, effectivement, les choses vont s'améliorer. Mais enfin, qui aurait pu prédire les frappes sur l'Iran il y a encore 18 mois? Qu'est-ce qui nous attend? On sait qu'il va y avoir une élection présidentielle. Ça a priori acquis. Il va falloir aussi que ça
20: se mette en route.
19: Il va falloir aussi que ça se mette en route. Mais je pense que ce qui manque aujourd'hui, à mon sens, c'est deux choses. Un, c'est un véritable choc sur le foncier, c'est un choc de simplification. Et une deuxième chose, c'est que les investisseurs institutionnels, qui en général sont plutôt décriés et moins considérés que les acquéreurs particuliers, prennent leur part dans la construction de logements en vue de l'accession. Il y a quelques années, nous, on avait réfléchi, prennent leur part dans la construction de logements en vue de l'accession. Il y a quelques années, nous, on avait réfléchi...

0: C'est là,
1: pour les particuliers.
0: C'est que, mais ça n'est que pour le logement social. Pourquoi ne pas le faire sur du logement LLI? On l'avait fait.
2: Intermédiaire.
0: Sur du logement libre. Et les 5 années où vous avez payé votre loyer, bah c'est votre apport personnel. Ça, ce serait un choc.
2: C'est une bonne idée, ça. Vous en pensez quoi, Norbert?
1: Je reviens sur la
2: question. Non, j'ai pas envie.
1: Je reviens sur la question. Bah, si, parce que je pense que c'est une des solutions, effectivement. Est-ce qu'on pouvait imaginer tout ce que vous avez dit? Non. Est-ce qu'on pouvait imaginer que les taux ne resteraient pas à 1%?
2: Oui.
1: Est-ce qu'on pouvait imaginer que le Pinel serait terminé un jour, vu les finances publiques? Oui. Oui.
2: Ouais, alors oui et non, parce que moi je me souviens, à chaque fois c'était oui. Ça coûte cher, mais on le continue, ça coûte cher, mais on continue, puis on le change un peu, puis machin. Là, la disparition pure et simple.
0: Jusqu'au moment où on n'a plus pu.
2: Ouais.
1: Ce qui s'est passé.
2: Et jusqu'au moment où on ressort du jambrin quand on s'est rendu compte que finalement le Pinel c'était pas si mal, quoi.
1: Enfin... Mais l'erreur est collective, et là elle vient d'abord de chez nous, c'est qu'on a accepté ce qu'on n'aurait pas dû accepter. On a accepté des surnormes, des surréglementations. Je ne vais pas vous parler d'encadrement des loyers, rassurez-vous.
2: Faites gaffe, hein. J'aime pas chez Norbert.
1: Parlons de la zéro artificialisation, des DPE, de l'ART, de toutes les normes environnementales, de tous les délais qu'on s'est pris pendant 10 ans, où on avait des taux bas et justement un bon dispositif, le Cellier ou le Pinel étant le dernier. Mais tout ça fait qu'on a pu tout accepter. On a dit oui à tout. On a dit oui à tout, et ce que ça a fait, c'est que ça a enrichi le coût de fabrication. Et aujourd'hui, pour moi, le constat que vous faites et la réponse, une des parties de la réponse de Laurent, c'est dire l'immobilier est trop cher. On a une crise de la demande. Je suis venu souvent sur ce plateau pour vous dire qu'on avait une crise de l'offre, qu'on n'avait pas suffisamment de permis. Mais aujourd'hui, c'est paradoxal. Les Français veulent se loger, ont besoin de se loger en locatif, ont de l'argent pour acheter, mais on fait de l'immobilier neuf trop cher. Donc il faut qu'on trouve les clés pour faire moins
2: clé,
1: cher.
2: Laurent, le foncier, vous parliez du foncier. Comment on fait pour encadrer les prix du foncier? Faut les encadrer,
0: Je ne suis pas sûr qu'il faille les encadrer. Simplement, aujourd'hui, il y a des propriétaires fonciers qui sont l'État, qui sont les collectivités territoriales, qui sont les grandes entreprises de l'État. Je pense qu'il faudrait un plan qui permette, en assumant une décote ou en utilisant des montages particuliers tels que le bail à construction, vendre massivement des fonciers détenus par les collectivités avec une décote assumée. Ou alors avec un lissage sur 30, 50, 90 ans dans le cadre de bail à construction.
2: Mais parce que les propriétaires particuliers, eux, font pas de surenchères sur les terrains à bâtir, hein? Non, je pose la question. Hein.
0: Alors après, il faudra bien sûr réfléchir à la fiscalité sur ces terrains-là, parce qu'effectivement, ils font un peu de la surenchère. Alors, je vais dire un peu comme Norbert, s'ils font de la surenchère, c'est qu'il y a des gens qui l'acceptent. Donc c'est aussi à nous promoteurs, à nous discipliner sur le sujet.
1: Arrêtons de restreindre le foncier. Prenons l'exemple de la zéro artificialisation. Parce que oui, il y a de la surenchère, et effectivement, on est nombreux pour acheter un terrain, et donc du coup, on fait monter les prix. C'est vrai. Il y avait un article dans le Figaro, pour le citer, la semaine dernière, où les maires hésitent entre faire des data centers, souveraineté numérique, réindustrialiser la France, construire des usines, c'est l'indépendance de la France, et construire des logements, c'est mieux loger les Français, c'est le pacte social. Donc les maires, à cause de la zéro artificialisation, doivent choisir entre le dessert ou le fromage. Mais comment on peut en arriver là, dans un pays développé au XXIe siècle? Alors, moi je ne suis pas pour limiter la valeur du foncier, je suis pour libérer l'utilisation et revoir les règles d'urbanisme. On est sur des règles d'urbanisme qui sont figées depuis 40 ou 50 ans, on les a fait évoluer avec le PLU, le plan local d'urbanisme, mais on a fait de ces plans locaux des contraintes et pas des possibles. Il faut qu'on revoie notre perception du foncier, il faut vraiment l'utiliser. Quand on fait encore des parkings en sous-sol alors qu'on est à 500 mètres de transport public, c'est scandaleux. Quand on limite...
2: ça bouge un peu quand même dans les plans locaux d'urbanisme. Sur les parkings.
1: Mais d'accord, mais quand vous déposez le permis et qu'on vous le refuse parce que vous n'avez pas fait les parkings, je peux vous dire que ça ne bouge pas vraiment.
2: Dans les très grandes villes, c'est encore le cas?
1: Mais évidemment. Parce qu'en réunion publique, le maire, il est percuté par ses électeurs qui disent « il n'y a pas assez de parking, on n'arrive pas à se garer ».
2: Oui, mais vous avez quand même beaucoup de villes qui luttent contre la voiture aussi. Hein.
1: À Paris, oui.
2: Mais pas que. Hein, vous avez
1: Paris, il n'y a pas d'immobilier neuf, à part dans le 19e, mais pas suffisamment pour répondre à la demande. Donc, moins de parking, peut-être des data centers dans les logements, dans les immeubles de logement, et puis autoriser la hauteur. Quand on construit...
2: Ah bah ça, vous prêchez une convaincue.
1: Voilà, quand on a perdu un, deux étages, dans certains plans locaux, enfin dans la réalité entre le possible et la réalité, pardon, on perd 30% de la constructibilité. Vous savez, hein, quand on peut faire 100 logements, on n'en fait que 70 à la fin. Et en général, c'est on perd de la hauteur. Donc, le sujet, ce n'est pas dans la réglementation, c'est plus dans libérons les énergies.
0: Et je pense qu'on a besoin de libérer les

0: énergies aussi à la, avec une vraie politique d'aménagement du territoire. Alors, je vais parler peut-être d'un petit peu d'histoire. Je vais parvenir à la Datar. Mais aujourd'hui, on manque, je pense, d'un vrai plan du logement avec des cibles de production par territoire et d'adaptation peut-être de la fiscalité dans les certains territoires qui sont plus tendus que d'autres. Aujourd'hui, on a une vraie difficulté, c'est que les maires, aussi les collectivités, n'ont plus les moyens d'accueillir
1: de nouveaux habitants.
0: Parce que ben, y a plus la taxe d'habitation, la fiscalité est telle qu'ils ont énormément de mal à construire et à financer les équipements publics nécessaires à l'accueil de nouvelles familles.
1: Vous voulez dire des écoles climatisées, tout ça ?
0: Par exemple.
2: Des écoles.
0: Et je pense qu'il faut les aider avec vraiment un ciblage dans les zones qui le nécessite.
1: Mais ce qui est terrible, c'est qu'on peut les identifier, hein, ces villes ultra tendues qui ont...
0: Très facilement.
1: Bah, bien sûr, c'est ça. Voilà, vous parliez de data center, en termes de data, on a tout ce qu'il faut pour ça.
0: Mais je pense qu'il faut qu'il y ait une vraie politique nationale et qu'il soit reprise territoire par territoire, avec des objectifs clairement définis, des incitations, peut-être quelques pénalités quand ça ne suit pas.
1: Ah, c'est joli ce que vous dites. Incitation, carotte et bâton.
0: Un peu.
2: On est au fond de la piscine. On pensait que le Jean-Brun...
1: Ça fait 12 fois que vous me dites qu'on est au fond de la piscine. Elle est extrêmement profonde, cette piscine.
2: Exactement. Elle est plus profonde que je l'imaginais, ouais. Et qu'on l'a tous anticipé. Mais profitons-en pour bâtir autre chose. Alors, ça peut être effectivement l'aménagement du territoire, ça peut être sur les règles d'urbanisme, ça peut être de revoir les normes, l'empilement des normes et des réglementations qu'on a mis depuis 10 ans. On a le droit, à un moment, d'avoir pris des décisions souvent...
1: Mauvaises.
2: Non, en pensant qu'elles étaient bonnes ou en imaginant qu'elles étaient bonnes.
1: Ouais, enfin, l'enfer n'est pas des erreurs. Les bonnes intentions.
2: Exactement.
1: Voilà.
2: Mais l'erreur, ça serait de pas les corriger, ouais. Et de les continuer. Et donc, profitons. Je dirais, au point où on en est, on annonce une loi Jean-Brun, mais qui
1: mais
2: va pas...
1: Mais justement, messieurs, parce qu'il nous reste
2: réformer.
1: Que 2 minutes 30, vous n'en avez pas du tout parlé. Je suis très étonnée parce que les promoteurs...
2: Il n'y a rien étaient... pour le neuf. Le ministre le déclare.
1: Bah, pourquoi il n'y a rien pour le neuf?
2: Dans sa loi, il dit qu'il ne fera rien de plus pour le neuf.
1: Que ce qui a été voté, dans la loi de finances pour 2026. Mais vous trouvez que c'est insuffisant à ce stade?
0: On n'en mesure pas encore très très bien les effets pour l'instant.
1: C'est une façon de dire que c'est peanuts cacahuètes vos ventes en Jeanbrun, c'est ça que vous êtes en train de me dire tous les deux?
2: Chacun a ses chiffres, mais aucun
0: oui,
2: n'est
0: enfin,
2: bon.
0: Après, il faut aussi que le dispositif trouve sa place. Il faut que
1: c'est politique ce que vous me dites.
0: L'ensemble des vendeurs. Non, mais voilà, je sais que Bouygues Immobilier a formé tout un tas de vendeurs, mais
1: oui, parce que c'est pas simple de compréhension.
0: C'est pas si simple. Il faut que les gens s'en saisissent. Peut-être faut-il encore se donner un petit peu de temps. Je pense qu'il y a un sujet... Alors, moi, je ne suis pas tout à fait de l'avis de Norbert sur le côté normatif, notamment pour tout ce qui concerne l'environnement. Il ne faut pas qu'on baisse la garde. Il ne faut absolument pas qu'on baisse la garde. Par contre, on vit aujourd'hui avec deux codes, le code de l'urbanisme, le code de l'environnement. Peut-être il y a quelque chose à faire en les mixant, en les mergeant, en faisant quelque chose qui ne soit plus qu'un code et qui prenne en considération tout, mais dans une intégralité. Je pense qu'il y a aussi un problème méthodo. Je prends un exemple. On fait une opération sur les communes de Thiers-Orly,
1: ouais.
0: Qui s'appelle Parc en Seine. C'était un IMGP. C'était la grande vague des inventons la métropole. Comment produire différemment? Mais aujourd'hui, franchement, ça marche. L'État est concerné, la métropole est concernée, les villes sont concernées. On a monté des structures ad hoc avec des investisseurs institutionnels. Et aujourd'hui, on produit du logement et on produit du logement. Et même, grâce à l'effet de masse, on baisse nos coûts et on augmente nos performances environnementales. Je pense qu'il y a un sujet vraiment méthodologique pour pouvoir y arriver en réunissant autour du même projet tous les acteurs qui contribuent à la chaîne de valeur.
1: Pour avoir des intérêts partagés. Le mot de la fin,
0: bien
1: Norbert,
0: sûr.
1: Il reste 40 secondes.
2: Pourquoi notre sujet, c'est défendre le logement des Français. Enfin, on n'est pas en train de défendre notre profession. Ce qui me paraît à chaque fois important de le rappeler. Parce que les Français ont besoin de se loger. C'est aussi la possibilité, quand on devient acquéreur, de se constituer un patrimoine, de bénéficier d'un effet de levier. Enfin, l'immobilier neuf a tout un tas d'avantages.
1: Oui, et puis par le crédit, on en parle assez régulièrement. C'est qu'en ce moment, si vous voulez faire un crédit immobilier, enfin, les meilleures conditions sont assez celles et ceux qui achèteront du logement performant et donc du logement neuf.
2: Donc, franchement, l'immobilier neuf, il faut ne pas hésiter à acheter, même si la rentabilité est faible, mais effet de levier, patrimoine et crédit sont les clés essentielles.
1: Et pas de frais de notaire.
2: des frais de notaire tout à fait réduits. Merci de
1: réduits, voire supprimés par certains promoteurs généreux.
2: Et ce que je voulais rappeler, c'est que c'était aussi une création de richesse pour la France. Chaque fois, j'ai l'occasion aussi de le redire, un logement neuf de 200 000 euros, c'est 100 000 euros de revenus pour l'État, entre les TVA, les taxes collectées sur 20 ans. Donc, quand on a perdu 150 000 logements sur 5 ans, enfin sur 3 ans, même entre 2023 et aujourd'hui, 150 000 logements, on a perdu, fois 100 000, on a perdu 115 milliards d'euros. C'est 10% du déficit cette année. Donc, quand on cherche des économies, quand on cherche à créer de la croissance, de l'activité économique, le logement neuf est là.
0: Mais oui. Et c'est de l'emploi,
1: C'est de l'emploi et c'est d'argent dans les caisses publiques, c'est bien de le dire aussi, puisqu'on est à l'aube de notre futur débat budgétaire pour 2027. Ce sera donc Merci. Le mot de la fin, messieurs. Merci à Norbert Fanchon, le président du groupe Gambetta, d'avoir été avec nous, et Laurent Mourel, vrai. Directeur général de Link City France et président de Link City Île-de-France. 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
7: Bienvenue dans la librairie de l'écho, l'émission de BFM Business qui vous offre chaque semaine le meilleur de la littérature économique. Alors évidemment, pas d'émission sur les livres sans auteur. Ils seront nos invités dans la première partie de l'émission. Vous retrouverez ensuite nos critiques attitrés, Jean-Marc Daniel, Christian Chavagneux pour leur coup de cœur et leur coup de gueule. Toutes les études de la semaine sélectionnées par la rédaction. N'oubliez pas tous nos comptes sur les réseaux sociaux, Instagram, X, Facebook, LinkedIn. À chaque fois, la librairie de l'écho, vous y retrouverez les références détaillées de tous les livres qu'on cite dans l'émission. Et tout de suite, place aux auteurs. La France décline, la France se désindustrialise, la France s'appauvrit, la France a choisi l'oisiveté. Tout cela est malheureusement vrai. Mais dans l'histoire, la France a connu des périodes bien plus terribles et s'est chaque fois redressée. Alors comment a-t-elle fait? Qui ont été les héros de ces sursauts? Et surtout, les conditions de ces sursauts sont-elles à nouveau réunies aujourd'hui? Réponse avec nos deux invités. Nicolas Bouzou, bonjour.
8: Bonjour.
7: Nicolas, vous êtes économiste, essayiste, fondateur du cabinet Asterès et vous publiez « L'éternel sursaut, une histoire confiante de la France ». C'est aux éditions XO. Jean-Denis Combrexel, bonjour.
9: Bonjour.
7: Vous avez été directeur général du travail, directeur de cabinet de la première ministre Elisabeth Borne. Vous êtes aujourd'hui à la tête de votre propre cabinet et vous publiez du bon exercice du pouvoir aux éditions Odile Jacob parce que le sursaut dépendra aussi beaucoup de la façon dont il sera accompagné par la haute administration dont vous connaissez tous les rouages. On commence avec vous, Nicolas Bouzou. Peu de pays alternent avec autant de constance que la France, les très bas et les très hauts, les nadirs et les zéniths. Comment est-ce que vous expliquez cette folle histoire française?
9: C'est une folle histoire, c'est ce qui la rend d'ailleurs, à mon avis, absolument passionnante. Je crois que ce sont des raisons extrêmement profondes et extrêmement lointaines. C'est-à-dire qu'au fond, notre pays, qui n'est pas très grand, qui réunit trois civilisations, la civilisation celte, la civilisation romaine, la civilisation barbare, coincée au bout de l'Europe, entre montagnes et océans, c'est forcément compliqué, c'est forcément conflictuel, ça peut pas bien se passer en fait. Et donc, il nous faut des projets politiques communs, il faut que notre énergie et notre conflictualité soit canalisé. Et d'ailleurs, cette idée, en fait, c'est une idée, quand vous en parlez au président de la République contemporain, encore vivant, ils vous le disent. Moi, je raconte ça, j'ai eu des conversations assez approfondies sur ce sujet avec Nicolas Sarkozy, qui explique très bien que quand on est président, on sent cette énergie qui peut aller vers le pire et qu'il faut en permanence essayer de canaliser. Donc, c'est le charme de la France. Quand le Japon fait une réforme des retraites, c'est un décret, personne ne s'en rend compte. Quand en France, on annonce, vous en savez quelque chose, on annonce une réforme des retraites, on est sûr qu'on va avoir 100 000 personnes pendant des mois dans la rue. Bon, on fait la réforme, hein, mais c'est ce qui fait notre charme aussi.
7: Bon, vos livres à tous les deux sont bourrés de citations formidables. Je cite André Mauroy, sur lequel vous
9: immense
7: vous
9: appuyez historien.
7: Dans ce livre. « La France est l'extrémité de l'Europe où s'arrêtaient les invasions et où se fixaient les envahisseurs. »
9: En fait, André Mauroy, il a écrit une histoire de France dont je me suis inspiré en 1943. Elle a été publiée en 1947, mais il l'a écrite en 1943. La vérité, c'est qu'il vous laisse rassurer. Justement, en voyant que la France avait failli plusieurs fois disparaître. C'est l'un des rares pays, Emmanuel, qui se retrouve tellement au bord de l'abîme qu'en réalité, c'est son existence qui est... On n'en est pas là du tout aujourd'hui, hein, bien évidemment.
7: Alors, vous racontez plein d'expériences, d'épisodes historiques. Moi, ce qui m'a intéressé, c'était de voir quand même les constantes qui se répétaient à chaque fois. Et alors, franchement, quand on referme votre livre, on se dit, finalement, à chaque fois que la France s'est redressée, c'est en s'appuyant sur une espèce de triptyque, un gestionnaire compétent.
9: Oui.
7: Donc, elle s'est d'abord redressée avec l'économie, avec le libéralisme.
9: Oui.
7: Et avec l'innovation.
9: Oui, absolument.
7: Ouais, les trois critères que j'ai retrouvés, c'est ça.
9: C'est exactement ça. Et en fait, vous pouvez prendre tous les dirigeants, en effet, qui ont relevé la France, de Henri IV au général de Gaulle, en passant par Napoléon III. Et même, alors ce sera un débat avec des historiens, mais même Napoléon Ier, en réalité, ce sont des dirigeants qui avaient cette vision. C'est-à-dire un État qui fonctionne, très clairement, il faut un État qui fonctionne. La liberté économique. Alors, quand j'entends dire que la France n'est pas libérale, je trouve ça mais toujours absurde. Déjà, vous avez une tradition intellectuelle libérale en France, chez les économistes, qui est extrêmement forte. Vincent de Gournay, Cantillon, Turgot, etc. Je pourrais vous en citer plein, à l'époque des Lumières, au fond. Et puis surtout, les dirigeants dont j'ai parlé étaient libéraux. Le plus libéral d'entre eux, peut-être le général de Gaulle, qui l'explique dans le troisième chapitre de ses mémoires d'espoir, de façon extrêmement détaillée. Enfin, je veux dire, il faut lire le général de Gaulle pour savoir comment, très concrètement, on redresse un pays et avec quelle vision. Il dit tout, hein.
7: Oui, mais enfin, bon, l'État a quand même une place très importante, alors que vous reprenez des épisodes, bon, Sully, Colbert, Turgot, vous parlez de cet épisode assez méconnu, enfin, injustement traité de notre histoire, les Trois Glorieuses. Vous dites à chaque fois...
9: C'est ma révolution préférée,
7: ça. Est-ce que
9: c'était
7: pas plus libéral, tout ça, que le général de Gaulle ?
9: Je parle sous le contrôle d'un spécialiste de la simplification, mais à chaque fois que la France fait des plans de simplification... Parce que la France, comme tous les pays, elle accumule évidemment au cours de son histoire les normes, etc. Mais ça donne des résultats absolument extraordinaires. Je vous donne un exemple très concret. On est sur la chaîne des entreprises. 1867, Napoléon III fait une grande loi de simplification au fond de la création des entreprises. Il crée la société anonyme. Anonyme, qui permet de faire en sorte que, bah, quand on crée une entreprise, on soit plus responsable sur son propre patrimoine. Eh bien, c'est l'une des lois qui va préparer la belle époque française, c'est-à-dire une explosion entrepreneuriale qui va faire de nous les leaders dans le cinéma, dans l'industrie automobile pendant quelques temps, jusqu'à l'arrivée de la Ford T, et même, ce sera interrompu par la guerre, mais ce sera repris après la guerre, dans l'aéronautique. Alors, la France est un pays d'entrepreneurs. Même la France d'avant la France, d'ailleurs, au passage, les Gaulois étaient de très grands entrepreneurs.
7: Alors justement, ça c'est des choses effectivement passionnantes. Les Gaulois ont beaucoup innové.
9: Bien sûr.
7: Les ordres monastiques ont beaucoup innové au XIIe siècle. La France de la belle époque, finalement, vous le dites aussi, et même quelque part, effectivement, la France de l'après-deuxième guerre mondiale.
9: La France de l'après-deuxième guerre mondiale, c'était assez mal. La première partie des Trente Glorieuses a été ratée, mais les circonstances étaient difficiles. Mais quand le général de Gaulle revient en 58, il fait deux choses. C'est exactement ce qu'il faudrait faire aujourd'hui, d'ailleurs, c'est pas très compliqué en réalité. Il remet de l'ordre dans les finances publiques, donc il appelle Pinet, qui remet un peu d'ordre dans les finances publiques, et qui fait grosso modo un peu ce que Bayrou voulait faire quand il était Premier ministre, c'était quelque chose de cet ordre-là. Et puis, il appelle l'économiste le plus libéral de France, Jacques Rueff. Ça aussi, il le raconte dans ses mémoires. Il lui demande donc de ce qu'il faudrait faire pour relancer l'activité. Rueff fait, avec quelques experts, un plan très libéral. Je vous passe les détails. Le général de Gaulle le lit, trouve ça formidable. Il dit au gouvernement, appliquez tout. Bon, la France va connaître la deuxième partie des Trente Glorieuses, la plus brillante de tout l'Occident. Mais vous avez raison, Emmanuel, hein. La France de la belle époque, et si je veux faire un anachronisme qui va faire hurler les historiens, la France du XIIe siècle, c'est la Silicon Valley du monde. Hein. Les cathédrales gothiques, qui sont dans une cathédrale gothique, vous avez des centaines d'innovations techniques par rapport aux églises romanes. Les cathédrales gothiques, dans le monde entier, on les appelle les cathédrales françaises. Et les Anglais et les Allemands, je commets un autre anachronisme, pardonnez-moi, mais Canterbury et Cologne, ça vient après, sur le modèle des cathédrales gothiques françaises.
7: Alors, simplement, et ça c'est peut-être une différence de taille avec aujourd'hui, chaque fois que la France connaît une période brillante, grâce à l'innovation, grâce à des politiques libérales, c'est quand même après avoir connu un effondrement tragique.
9: Oui.
7: Parce que là, vous avez cité effectivement la fin du Troisième Empire, les années folles, mais entre-temps, il y a Sedan.
9: Oui, oui, on n'a pas échappé. Oui.
7: Au Moyen-Âge, il y a la défaite face aux Romains.
9: Oui, oui.
7: Il y a la défaite de 40.
9: Il y a Azincourt, il y a le 10 juillet 1940.
7: Exactement. Et donc, est-ce qu'il faut en passer par ces catastrophes pour enclencher les dynamiques de redressement?
9: C'est ce qu'on doit faire mentir. C'est tout l'enjeu, c'est tout notre enjeu, en fait, à nous. C'est de ne pas en passer par là. Et c'est de faire mentir ça, c'est-à-dire de faire mentir cette idée qui est une régularité historique, mais qui n'a pas de, qui n'est pas un automatisme, si vous voulez. Voilà. Et force est de constater que historiquement, c'est quand la France tombe très bas, et elle tombe plus bas que les autres pays, hein,
7: oui.
9: Parce que Azincourt ou le 10 juillet 1940, c'est pas rien. Hein, on en est fort heureusement très, très loin aujourd'hui. Voilà. Et donc, il faut éviter d'en passer par là.
7: Alors, d'où ma question, qui est une réflexion que m'avait fait Raymond Barre. Il se trouve que quand j'étais à l'Expansion, j'avais fait une des dernières grandes interviews de Raymond Barre vivant.
9: Oui.
7: C'était juste avant l'élection de Nicolas Sarkozy en 2007. Et là, je ne sais pas si vous vous rappelez du climat à l'époque, il y avait une euphorie,
9: oui,
7: Sarkozy va réformer l'État, vous en rappelez, vous étiez en plein au cœur de la machine, etc. Et là, j'avais demandé à Raymond Barre, je lui ai dit, ça y est, les réformes, c'est maintenant. Et il m'avait dit, pas du tout. Et je lui avais dit, ah bon, mais 2012... Et en fait, il avait une phrase qui m'avait beaucoup marqué, il m'avait dit, mais il faudra que ça aille beaucoup plus mal avant qu'on puisse espérer que ça aille mieux.
9: C'est intéressant.
7: Est-ce que vous pensez que la France va assez mal aujourd'hui pour être... réformable et pour entamer son redressement.
9: Je pense que la France est réformable, on va en parler avec du courage, de la lucidité, mais je vais dire quelque chose, Emmanuel, mais qui est très impopulaire. Je pense que la France va moins mal qu'on ne le dit, en réalité. Vous voyez ? Bien sûr qu'il y a des problèmes économiques, bien sûr qu'on a un énorme problème d'endettement public, bien sûr qu'il y a trop de normes, etc. Mais je pense que tous ces problèmes, en réalité, ne sont pas extrêmement compliqués à régler. Et quant à des problèmes qui semblent à nos concitoyens comme étant vraiment des problèmes insurmontables, l'organisation des services publics, l'hôpital, les problèmes d'immigration, etc. En fait, quand vous avez la chance de voyager un peu, vous voyez que dans tous les pays du monde, vous avez exactement les mêmes débats. Donc la France fait face à des défis, mais la France ne va pas très mal. Alors si votre question c'est, est-ce que aujourd'hui on est dans la situation d'Azincourt ou du 10 juillet 1940, la réponse est non, fort heureusement, et il faut se battre contre ça. Mais en même temps, nous, notre rôle... Enfin, moi, je ne vois pas mon rôle dans le débat public, Emmanuel, comme quelqu'un qui consistera à dire « attendons vraiment que tout aille mal, etc. » Ça ira mieux.
7: Votre rôle dans le débat public, Nicolas, c'est celui de ce livre qui est de dire « jamais la France ne s'est redressée sans spasme ».
9: Oui, d'accord, mais je vous dis, je le répète, je pense qu'aujourd'hui, vous faites un peu ce que Général de Gaulle a fait en 58, c'est-à-dire, vous remettez de l'ordre dans les finances publiques, c'est pas extrêmement compliqué, vous faites un grand plan de simplification administrative, normative, etc. Et je pense que là aussi, en réalité, c'est parfaitement à notre mesure. Vous allez voir, la France, c'est ce que me disent les étrangers, la France, c'est un pays d'entrepreneurs et d'ingénieurs. On devrait être en ce moment à l'ère de l'intelligence artificielle, des robots, des biotech, etc. Mais on devrait être, sur le papier, les rois du monde. Entrepreneurs, ingénieurs. La source vive, elle est chez nous. C'est fantastique.
7: Alors, Jean-Denis Combraxel, la France est un pays d'ingénieurs. La France est un pays
9: D'entrepreneurs.
7: D'entrepreneurs, mais la France est aussi un pays de hauts fonctionnaires.
9: Oui.
7: Et là, on voit bien que on a effectivement dans ce sursaut, il va falloir que l'administration prenne sa part. Et vous dites, d'ailleurs, Jean-Denis Combrexelle, notre pays a aujourd'hui plus besoin de faire que de dire. Ma question, c'est pourquoi est-ce qu'on parle autant aujourd'hui et on fait aussi peu ?
8: Bah, c'est un sujet. C'est-à-dire que un des sujets, c'est que la démocratie, moi je dis souvent, c'est comme un camion. Il faut savoir conduire et il faut bien le conduire. Et maintenant, il y a beaucoup de gens qui parlent de conduire le camion, mais qui ne le conduisent pas. Donc, il faut justement, c'est là qu'il y a ce qu'on peut appeler une frustration démocratique. C'est-à-dire que les gens, les électeurs, les contribuables, les usagers entendent en permanence des responsables politiques qui font des annonces. Et dans les villages, dans les petites villes, dans les villes moyennes, y compris aussi dans les grandes villes, il y a une sorte de décalage très important entre ce que peuvent entendre les gens en termes d'annonces sur les médias et puis le concret. Et donc, c'est là qu'il y a une responsabilité sans doute. Alors, pas simplement des responsables politiques, mais aussi des fonctionnaires, des hauts fonctionnaires.
7: Justement, dans votre précédent livre, pour lequel on vous avait reçu aussi dans la librairie de l'Écho, vous exploriez un petit peu les rouages de la simplification, ou plutôt de la non-simplification. Pourquoi c'était aussi difficile ? Nicolas Bouzou nous dit, il faut faire en simplification. On l'a fait sous Napoléon Ier.
2: Ah oui.
7: Ça n'a pas été si compliqué. Pourquoi est-ce que ce ne serait pas possible aujourd'hui de faire une espèce de grand nettoyage pour simplifier ?
8: Alors, c'est possible à la condition qu'on se rend... C'était le sujet à la fois du précédent livre et puis de celui-là. C'est possible à la condition que tout le monde ait conscience que c'est... Je ne dis pas ça pour dédouaner les fonctionnaires, loin de là, parce que je considère qu'ils ont leur part de responsabilité. Mais c'est que tout le monde se rende compte qu'il y a une responsabilité. Une responsabilité collective. Autrement dit, quand... alors, Milaï n'est pas mon modèle, le président argentin, mais quand on veut supprimer une structure administrative qui est plus ou moins complexe, quand on veut modifier la composition, les attributions d'un ministère, qui est-ce qui résiste ? C'est plus souvent encore ce qu'on appelle, ce qu'il est de bon ton d'appeler la société civile que les fonctionnaires. Donc il y a un sujet, c'est-à-dire que la question qu'il faut comprendre, c'est que notre société, l'ensemble de la société française, est attachée à une certaine forme de complexité.
7: Oui, mais vous dites bien, il y a une espèce de contradiction aujourd'hui entre la demande d'État et le manque de moyens. Oui. De l'État, mais comment ce pays d'entrepreneurs et d'ingénieurs est-il devenu un pays qui s'en remet finalement, qui remet son sort entre les mains de l'État et des hauts fonctionnaires ?
8: Oui, et le paradoxe, c'est que la génération actuelle de hauts fonctionnaires, quoi, il fut un temps, les hauts fonctionnaires, ils étaient gavés, si j'ose dire, aux 30 glorieuses, et c'était François Bloch-Léné qui écrivait des bouquins disant finalement, c'est grâce aux hauts fonctionnaires qu'on fait les réformes et qu'on fait avancer le pays. Bon, maintenant, les 30 Glorieuses, c'est fini. Et les hauts fonctionnaires sont les premiers à considérer que c'est pas eux qui ont la réponse à tout et que la vraie réponse, c'est pour reprendre l'expression de Nicolas, c'est les ingénieurs, c'est les chefs d'entreprise, c'est les entreprises.
7: Oui, mais en fait,
8: après, il y a des grosses pesanteurs qui supposent que tout le monde tire dans le même sens.
7: Cette notion d'État profond,
8: oui.
7: Elle ne vient pas de nulle part. Et en fait, on a l'impression... Ce que vous expliquez dans votre livre, d'ailleurs, c'est qu'en fait, peut-être sans doute par lâcheté et par calcul politique, eh bien, les élus, les ministres, les dirigeants politiques ont délégué finalement une partie de leurs décisions aux hauts fonctionnaires, qui eux n'ont pas cette légitimité démocratique, et que finalement, c'est un peu ça qu'on appelle cet état profond.
8: Oui, en même temps,
7: vous ne croyez pas beaucoup, vous, à cette notion d'état profond ?
8: Si, quoi, je crois qu'il y a des... Dans les hauts fonctionnaires, il y en a des bons, il y en a des mauvais, il y en a des pas bons. Et moi, justement, si j'écris ce livre, c'est un peu c'est une sorte de testament vis-à-vis des jeunes générations. Et je pense que il faut que les hauts fonctionnaires soient en quelque sorte obsessionnels sur l'efficacité. Et que au sein de l'État, on est dans une sorte d'obligation de moyens. Et quand on va demander à un directeur de l'administration centrale, qu'est-ce que tu as fait pour remplir tel objectif, il va vous répondre, j'ai fait des lois, j'ai fait des décrets, j'ai fait des circulaires. Et c'est pas les lois, c'est pas les décrets, c'est pas les circulaires qui font avancer le camion, pour reprendre mon expression de tout à l'heure. Et donc, il faut que on a changé l'ENA, on a changé beaucoup d'écoles de hauts fonctionnaires. Il faut que les nouveaux, les jeunes hauts fonctionnaires aient cette obsession du résultat, qui ne se traduit pas nécessairement par des choses spectaculaires. C'est ça un peu l'enjeu. Mais voilà, avoir des résultats, changer telle statistique, changer les structures, et pas simplement se dire « j'ai fait tout ce que je pouvais pour ».
7: Mais vous dites l'appartenance à la noblesse d'État a une contrepartie,
8: oui.
7: Le courage.
8: Oui.
7: Mais qui en fait preuve aujourd'hui finalement?
8: Plus que non, peut-être qu'on ne le pense. C'est-à-dire que les hauts fonctionnaires, moi je connais des hauts fonctionnaires qui sont extrêmement courageux. Alors ça se voit pas nécessairement. C'est-à-dire que je dis c'est un peu l'effet Modiano et Bernard Pivot. Dans le livre, je dis que ceux qui parlent le plus de leur métier sont pas forcément ceux qui le font le mieux. Parce que pour les romanciers, c'était un peu ça. Quoi. Autrement dit, je pense qu'il y a beaucoup de hauts fonctionnaires qui font preuve de courage, mais ça se voit pas. Ça fait 45 ans que j'ai été haut fonctionnaire. Les décisions les plus courageuses que j'ai prises, personne ne les connaît. Donc, et personne m'en sait gré d'ailleurs. Hein. En revanche, il y a des décisions, des décisions ou des rapports que j'ai faits, tout le monde m'en parle. Je ne dis pas qu'ils ne sont pas importants, mais ce n'est pas forcément ceux-là qui ont modifié les choses. Donc, il y a une dose de courage et de volonté. Moi, je termine le bouquin en parlant de l'étrange défaite de Bloch. Hein, c'était un moment, là aussi, on parlait de Monroy tout à l'heure, c'était un moment où la France connaissait des très très graves difficultés et il y avait une sorte de faillite des élites, de trahison des clercs. Et donc je pense que l'État, ce qu'on peut appeler l'État profond, il n'est pas contre la société. Du tout. Quoi.
7: Est-ce que vous ne pensez pas qu'il y a une confusion entre l'intérêt de l'État et l'intérêt général?
8: Il ne faudrait pas.
7: Honnêtement, on se dit, mais beaucoup de réformes sont compliquées. Regardez toutes ces hautes instances qui, finalement, on se dit, allez, on crée des comités trucmuches, oui. Etc. Tout ça sert à rien. Et on se dit, finalement, on a une machine à fabriquer de la norme, de l'impôt, de la réglementation qui semble un peu aujourd'hui hors de contrôle.
8: Oui.
7: Et là, on se dit, on pense... On pense à l'intérêt de l'État et on se dit mais c'est pas l'intérêt général. Moi j'ai l'impression qu'il y a beaucoup de fonctionnaires qui confondent la défense de l'État avec la défense de l'intérêt général.
8: C'est ce que j'appelle la culture du résultat. L'intérêt général c'est le résultat. Donc il faut avoir cette conscience là. Mais la difficulté c'est que on présente souvent la démocratie sous la forme de l'évidence. La démocratie, c'est pas de choisir entre une bonne et une mauvaise décision, c'est de choisir entre des décisions qui toutes présentent leurs inconvénients. Et ça, c'est voilà. Donc, et souvent, on dit y a la culture de l'évidence et la culture de la dérision. Tel ministre, tel gouvernement a pris telle décision, c'était évident qu'il fallait pas la prendre. Alors qu'en réalité, si on avait pris l'autre, on se serait aperçu qu'elle aussi avait présenté ses propres inconvénients. On a parlé des retraites, on peut parler de tous les sujets du moment. Gare aux partis, moi je le dis dans le livre, il faut faire attention, il y a certains partis politiques qui présentent tout ça sous le sceau de l'évidence et de la simplicité. Dans une démocratie moderne, dans une société moderne, il faut admettre que c'est ni évident ni simple.
7: Est-ce qu'on peut combiner la complexité avec l'action?
8: C'est pour ça que j'ai écrit le livre. C'est parce que je pense...
7: Parce qu'en même temps, quand on parle de sursaut, on se dit, sursaut, il y a besoin d'un élan, etc. Or, vous dites très... Enfin, vous, votre conviction, c'est qu'en fait, pour avancer, une bonne réforme, c'est une réforme qui doit être réalisable et raisonnable.
8: Oui.
7: Donc les grands soirs, tout ça, vous n'y croyez pas du tout.
8: Moi, je dis que la meilleure façon de tuer une réforme, si vous voulez, quand vous êtes dans l'État, vous avez deux catégories de personnes qui sont opposées à la réforme. Vous avez ceux qui disent... frontalement en face de vous, je suis contre la réforme. Là, ceux-là, vous les avez. Bon. Et il y a ceux, alors ça c'est d'expérience que je parle, ceux qui viennent dire, vous avez raison, c'est une bonne réforme, mais vous n'allez pas suffisamment loin.
7: Ah oui.
8: Et ça, et le loin est tellement loin qu'en fait, jamais la réforme sera faite. Et donc, quand je dis que c'est le raisonnable, c'est pas de dire de faire des petites réformes, mais simplement de se fixer un but qui est atteignable. C'est ça le sujet. Et le sujet du livre, c'est de dire que derrière tout ça, on parlait de De Gaulle, on peut parler de Churchill, on peut parler de gens comme ça, il y a la qualité des gens. C'est autrement dit, moi, la conviction profonde de ce livre, c'est que pour avancer, c'est pas des process, c'est pas des procédures, c'est pas des organisations.
7: C'est des leaders.
8: C'est des gens qui portent, qui ont le courage et qui ont de la qualité humaine et qui se rendent compte que pour ça, faut pas être tout seul, faut manager d'autres, faut partager des valeurs, faut partager des implications. C'est ça. Et on a trop tendance, notamment en France, à parler en permanence de procédures, de lois, d'instances. Et vous avez raison, on crève un peu sous les instances.
7: Mais est-ce qu'on a connu dans l'histoire quand même des grandes périodes de modernisation de l'État assez radicales qui ont accompagné ces grandes périodes historiques? Est-ce que les conditions vous semblent réunies aujourd'hui?
8: Il y a une question, je me tourne vers l'historien, une question un peu historique, c'est que est-ce que Napoléon aujourd'hui, De Gaulle aujourd'hui, si tant est que... D'abord, est-ce que Napoléon et De Gaulle seraient élus? Je ne sais pas. Et ensuite, est-ce que cette forme de... Mais c'est une question, hein, j'ai pas forcément la réponse. Autrement dit, cette forme de figure fonctionne véritablement dans les démocraties modernes? C'est une question.
7: Bah, encore une fois, ça ne fonctionne que quand ils émergent de situations dramatiques.
8: Oui, oui, oui.
7: Churchill, avant d'être le personnage d'ampleur historique qu'on connaît, a quand même pas eu un parcours politique extrêmement brillant.
10: Je pense que l'histoire est très surprenante, en fait, et que des personnes peuvent surgir quand on s'y attend pas, mais vous avez aussi des personnes qui peuvent être à contre-emploi. Je prenais l'exemple de Napoléon III tout à l'heure, à mon avis, c'est vraiment un exemple emblématique. Napoléon III, il avait fait un livre, il était vaguement connu pour avoir fait un livre sur la pauvreté, il a été élu plutôt sur un programme de gauche. Or, il a été l'un des présidents les plus... politique de l'offre, pour refaire un autre anachronisme, et l'Empire a prolongé cette politique.
8: Mais là, on est dans une période d'élection, puis on va l'être encore de plus en plus. Donc, quand moi, j'entends parler, en ce moment, on est dans les élections municipales. Alors, bien sûr, on vote pour celui qui, dans le programme, est le plus proche de ce qu'on pense. Il y a des connotations, bien évidemment, politiques, et c'est normal, mais est-ce qu'on s'interroge sur la capacité de la personne à gérer une commune. Et par exemple, gérer une commune, c'est pas nécessairement la capitale. Gérer une commune de 3000 habitants, ça suppose des qualités.
7: Est-ce que vous faites une différence entre manager public et manager dans le privé?
8: Pas trop. Beaucoup moins qu'on ne pense. Alors, c'est pas, faut pas non plus verser dans la démagogie et dire que c'est la même chose, parce que il y a un mode de fonctionnement qui est différent. Mais moi, ce que je dis dans le livre, c'est que il y a pas. Je pense qu'un bon manager dans le privé serait plutôt bon manager dans le public, et inversement. Autrement dit, il y a des qualités qui sont exigées de part et d'autre, qui sont beaucoup plus proches qu'on ne le croit. Dans mon esprit, il n'y a pas une sorte de mur de Berlin entre le monde de l'entreprise et puis de l'autre côté le monde de l'administration et le monde de l'État. Il y a la qualité managériale. Moi, je dis, par exemple, une des qualités managériales, c'est le goût des autres. Le goût de s'intéresser aux autres, de manager. Bon, bah ça, c'est autant vrai du côté de l'entreprise que du côté du secteur public. Et d'ailleurs, ce qui est assez curieux, c'est que le livre intéresse finalement... Moi, j'ai beaucoup de retours de la part des entreprises.
7: Ah oui.
8: Voilà.
7: Bon. La situation la plus proche de la nôtre, très vite, Nicolas, est-ce que c'est pas finalement le Royaume-Uni de la fin des années 70?
8: Oui,
7: ou sans drame ou sans catastrophe, finalement, le pays a quand même changé d'orientation.
10: La France de 58, radicale. Moi, je trouve que c'est pas idiot, quand même, hein, pour rester dans des pays...
8: Je vais parler de rapport UF.
10: Mais juste en 15 secondes, parce que...
7: Pas plus.
10: Il y a quelque chose de très profond dans ce qui a été dit. C'est le fait que les normes, elles sont demandées par la société, et même par les entreprises. Ce qui veut dire qu'avant de parler des personnes, il y a tout un combat culturel et intellectuel.
7: Et parfois justifié aussi par la complexité croissante du monde. Merci beaucoup à tous les deux. Je rappelle vos deux livres. Jean-Denis Combrexelle, Du bon exercice, du pouvoir, chez Odile Jacob. Nicolas Bouzou, L'éternel sursaut, une histoire confiante de la France, aux éditions IXO. On se retrouve tout de suite pour la deuxième partie de l'émission.
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7: On se retrouve pour la deuxième partie de cette librairie de l'écho. Vous retrouverez évidemment l'étude de la semaine, d'autres travaux passionnants publiés par tout un tas d'instituts dont on vous fera le compte-rendu. Mais tout de suite, on retrouve nos critiques attitrés. À ma gauche, Christian Chavagneux, éditorialiste à alternativeéconomique.fr et grand Manitou de la rubrique livre à Alternative Économique, le magazine. Et puis Jean-Marc Daniel, professeur émérite à l'ESCP Business School, président et critique attitré lui aussi de la Société d'économie politique. Allez, on commence avec le choix de Christian, un choix historique. Christian, puisque vous avez choisi un livre qui nous raconte l'épopée de Kuhlmann, grande entreprise de la chimie, c'est aux éditions Rêve de C par Éric Langlinet.
11: Oui, pratiquement deux siècles d'existence pour cette entreprise, c'était une gageure parce que toutes les archives ont brûlé, enfin ont disparu, donc il fallait quand même arriver à trouver des choses, et les auteurs ont trouvé des choses, donc c'est vraiment passionnant. Et c'est intéressant pour ce qu'on apprend sur Kuhlmann, mais moi ce qui m'a fasciné, c'est que c'est vraiment cette entreprise, j'ai trouvé le reflet du capitalisme français en général sur les deux derniers siècles. Alors bien sûr, on commence avec Frédéric Kuhlmann, 1825, c'est un Lillois. Évidemment, le textile, c'est l'industrie phare. Ouais. Et le textile, on a besoin de chimie. Donc voilà, c'est pas un hasard que cette chimie-là, elle soit à Lille. On voit tous ces bourgeois lillois qui s'entremêlent, qui se prêtent de l'argent, qui marient leurs enfants. Donc on est vraiment typiquement dans le capitalisme du nord de la France du début du 19e siècle. Évidemment, comme ils sont dans le textile, ils sont protectionnistes. Et la signature du traité de libre-échange, ils n'aiment pas du tout. Et Kuhlmann va avoir un petit peu de mal à s'en sortir. On passe à la fin du 19e, début 20e, c'est la montée des revendications ouvrières. En plein chez Kuhlmann, on a la montée des revendications ouvrières, des premières grèves et tout ça. Donc on est vraiment dans le capitalisme français de cette époque. La Première Guerre mondiale, évidemment, comme on est au nord, les Allemands vont arriver tout de suite dessus, ils vont démonter un petit peu les usines. Mais l'entreprise va réussir à s'en sortir avec de la commande publique en commençant à attaquer le marché des colorants. Entre deux guerres, là, l'innovation retombe un peu. Mauvais placement financier avec la crise, évidemment, ça, la boîte n'est pas terrible. Et puis, on arrive à l'entre-deux-guerres, la Deuxième Guerre mondiale. Et là, la Deuxième Guerre mondiale, on a pratiquement un résumé de tout ce qui s'est fait dans le capitalisme collabo et en général du capitalisme français. C'est un désastre économique parce que l'activité, évidemment, elle chute. C'est un désastre humain parce que le patron qui était juif tient les commandes le plus longtemps possible. Il finit par se faire arrêter avec sa famille, déporté, assassiné. Et c'est un désastre moral parce qu'il reste un autre dirigeant qui, lui, va faire une des rares John Weicher avec les Allemands, en l'occurrence avec Iggy Farben, pour faire Francolor, la fameuse société Francolor, qui va vraiment y aller à fond pour nourrir l'effort de guerre allemand. Ensuite, alors j'ai trouvé que la dernière partie était un petit peu moins intéressante. Pourquoi ? Parce que on est dans plus dans le plus traditionnel. Il y a aussi le fait que l'illustration est un petit peu moins bonne à ce moment-là. Mais quand même, on a encore les stigmates du capitalisme français de l'époque. Les années 60, après l'ouverture du marché commun, ben, il faut créer des champions nationaux, nous disent De Gaulle et Pompidou. Et à ce moment-là, eh ben, on a le rapprochement entre Kuhlmann et Ugine, puis Péchinet, Ugine, Kuhlmann. Et puis à la fin, on a la nationalisation par la gauche qui essaie de redresser l'entreprise, mais ça ne fonctionne pas. Et du coup, l'entreprise va disparaître à la fin des années 90, au début des années 2000. Vraiment, ce n'est pas hagiographique, il manque juste une ligne, je trouve, dans les livres, mais pour nous dire, attention, les produits chimiques quand même qu'on respire, ça a détruit beaucoup la santé. Mais à part cette ligne qui manque, j'ai trouvé que c'était un beau récit historique, sans être hagiographique. Hein, on nous dit que travailler chez Kuhlmann, c'était un bagne chimique, beaucoup d'accidents du travail. Donc j'ai trouvé ce livre intéressant.
7: Jean-Marc, avez-vous aimé cette plongée historique ?
12: Oui, j'ai aimé ce livre et j'y ai vu aussi une histoire du capitalisme français, mais pas exactement la même histoire que Christian. D'abord, il faut regarder le produit. Le produit, c'est un livre qui est très grand, d'une qualité d'édition exceptionnelle. C'est-à-dire, c'est un livre, vous savez, c'est donc le bicentenaire 1825, ouais. C'est le bicentenaire de l'entreprise, donc de ces livres un peu à la gloire de l'entreprise, sans être, comme l'a dit Christian, hagiographique. Il y a véritablement une étude historique et ils rappellent, les auteurs, qu'effectivement, c'est assez difficile de faire les histoires des entreprises, parce que les entreprises, en général, même quand elles ont des services d'archives, elles ont tendance à considérer que c'est plutôt accessoire, et donc elles peuvent en détruire quand elles ont besoin de place. Mais alors, pourquoi je dis que je n'ai pas lu exactement la même histoire que Christian ? Parce que je pense qu'on commence d'abord par un personnage qui arrive d'Alsace et qui va être traumatisé par la guerre de 1870. Son lieu de naissance va échapper à... Donc, un personnage qui a une formation de chimiste et qui crée une entreprise privée. Et progressivement, au fur et à mesure que le temps passe, on va finir par la nationalisation, et progressivement, l'État dessaisit ce capitalisme de ses prérogatives. On commence par, alors, Kuhlmann essaie effectivement de s'insérer dans le tissu politique, donc il est conseiller municipal à Lille, il est conseiller général au département du Nord, mais il va pas au-delà, il cherche pas à être maire de Lille, il cherche pas à être président du conseil général, il veut simplement être bien vu des autorités. Arrive le drame de 1914, parce que 1914, pendant 4 ans, Lille est occupée, donc l'entreprise se redéploie, et à ce moment-là, l'État crée une commission nationale des matières colorantes. Et l'État commence à se mêler des affaires. Donc, premier élément, la famille Kuhlmann est progressivement écartée, on fait venir des ingénieurs, d'abord des centraliens, puis deuxième élément, des polytechniciens. Or, les polytechniciens, c'est des ingénieurs d'État. On parle de Raymond Baird, donc Raymond Baird, il est d'abord fonctionnaire, et puis il arrive chez Kuhlmann, bon, effectivement, donc il met en place, avec sa vision de l'entreprise, à la fois il est efficace, et puis c'est aussi la capacité de donner un coup de fil à un de ses camarades de promotion qui est au ministère de l'économie de l'époque. Donc, et donc, il y a une espèce de connivence qui commence à apparaître. La famille Kuhlmann, progressivement, disparaît, on la voit plus. Et puis, on arrive, effectivement, à la 4e République. C'est donc la mise en place, l'État, la planification. Et ça se termine par la nationalisation en 81. Et donc, je dis, c'est ça le capitalisme français. C'est des gens qui sont au départ créatifs, innovants, et progressivement...
10: Ils se font phagocyter.
11: Sans l'État, on aurait disparu.
12: Progressivement, l'État les mange, les détruit, alors plus ou moins subtilement, il commence par leur envoyer des polytechniciens et ensuite il les nationalise et on n'en parle plus, l'entreprise finit par disparaître.
7: Allez, après la saga historique, la projection dans le futur, avec votre choix, Jean-Marc Daniel, le livre de François Facchini, Quelle fiscalité pour demain, aux éditions de Bouygues Supérieur.
12: Alors, c'est un livre qui est d'abord, dans sa présentation, qui est moins prestigieux. Il n'y a pas toutes ces images, il y a des graphiques. Et donc, François Facchini, donc, c'est un spécialiste de finances publiques, qui construit son livre d'emblée en disant qu'il y a une tendance naturelle chez ses collègues universitaires à être plutôt favorable à une forme d'égalitarisme fiscal. Et il dit, moi, je vais clairement expliquer pourquoi ils sont à côté de la plaque. Donc, il fait une première introduction où il explique un peu ce que sont les grandes théories de l'impôt. Et puis ensuite, il examine dans chaque chapitre un impôt, un type d'impôt, en disant c'est un bon impôt, c'est un mauvais impôt. Et à chaque fois, chaque chapitre est construit en disant voilà ce que dit plus ou moins la théorie économique, y compris avec des équations qui sont des équations d'arithmétique élémentaire, et c'est pas des équations très très compliquées à saisir. Ensuite, son point de vue, et après, deux pages qui s'appellent « Pour conclure ». Et alors, la conclusion de tout ça, c'est que il considère que l'impôt sur le revenu, l'impôt sur le patrimoine sont des impôts qui sont à la fois probablement injuste parce qu'on leur donne une vision, notamment au travers de la progressivité, qui est une vision un peu confiscatoire. Le bon impôt, ce serait plutôt la TVA, l'impôt sur la dépense. Et de jamais oublier que le but de l'impôt, c'est de financer les dépenses publiques et que moins il y a de dépenses publiques, mieux ça vaut sur le plan fiscal. Donc c'est un livre qui n'est pas forcément dans l'odeur du temps, en disant il faut de la justice fiscale, il faut faire payer les riches, mais c'est un livre qui est à la fois bien écrit, très érudit et rassurant.
13: Bon, Christian.
11: Quand on a fini l'introduction, on sent les années 30 qui remontent et qui vont parcourir tout le livre. Alors, il y a les bolcheviks ont gagné la révolution russe, donc il faut absolument proposer autre chose qui va de l'autre côté. Donc, Ludwig von Mises, Hayek sont pas loin. Là, je pense que pour l'auteur, le programme fiscal du Nouveau Front Populaire, c'était l'équivalent des bolcheviks. Et donc, il faut absolument aller de l'autre côté. Donc, on a un programme sérieux, fiscal, mais complètement libertarien. Ouais. Jean-Marc a dit, on essaie d'évaluer les bons et les mauvais impôts. Tous les impôts sont mauvais. Hein. Je cite l'auteur, l'impôt reste un mal. Voilà, c'est la base quand même.
12: Et donc, il dit pas qu'il partage cette théorie.
11: Oui. Il nous parle quand même de la théorie de l'impôt, LA, qui nous dit quand même que, évidemment, quand on a des taux bas et une assiette large, c'est mieux, mais ça, c'est ni de droite ni de gauche. Ça nous dit rien sur les politiques qu'il y a à suivre derrière. Donc, on se retrouve vraiment dans cette ambiance complètement libertarienne où effectivement le bon impôt c'est uniquement la TVA, tous les autres ils feront s'en débarrasser. L'impôt sur le revenu progressif, alors ce qu'on vous lisez c'est pratiquement l'équivalent des sept plaies d'Égypte. Hein. Il y a pas un problème au monde qui soit pas causé par l'impôt progressif. Il y a des passages assez orwelliens, réduire les inégalités c'est injuste. Enfin vous avez des phrases un petit peu comme ça. Et à la fin vous vous dites, ok, il défend un programme libertarien, très bien, c'est technique, c'est ouais, c'est parfait. Mais vous, aujourd'hui, il n'y a personne qui veut mettre ça en place. Donc si l'auteur croit vraiment à ce qu'il veut, c'est là qu'on retrouve encore une fois les années 30, il faut qu'il soit en faveur d'un programme autoritaire qui va mettre ça en place. Vous dites, je me dis, bon, voilà, encore un économiste, il ne fait pas attention aux considérations politiques. Et je me trompe, l'auteur me détrompe, parce qu'il faut aller jusqu'à la dernière page, au dernier paragraphe de la dernière page, où l'auteur nous dit, vous savez, quand la majorité ne prend pas les bonnes décisions, il faut se passer un petit peu de la majorité. Il nous cite Benjamin Constant qui dit qu'il faudra trouver une organisation politique, parce que c'est une organisation politique, qui montre que quand il y a trop de demandes sociales, il faut savoir dire non. Quoi. Et donc réduire les demandes sociales pour l'État-providence et donc réduire les impôts. Et là, vous vous dites, ce n'est pas du tout Benjamin Constant la référence, c'est Carl Schmitt. On est vraiment dans l'illibéralisme régressif. Hein. Carl Schmitt, les années 30, 1933, qui nous dit il faut absolument donner de la compétitivité aux entreprises, donc il faut réduire l'impôt. Comme on ne peut pas réduire l'impôt à cause des demandes sociales, il faut supprimer la demande sociale, il faut un pouvoir autoritaire. Donc, on arrive à ça quand même au dernier paragraphe, mais c'est bien le principe de tous les projets libertariens. Celui-là est vraiment très sérieux, très bien organisé, c'est un vrai spécialiste, mais tous les projets libertariens ont besoin d'un pouvoir politique autoritaire pour le mettre en place.
13: Merci à tous les deux. Allez, c'est l'heure de retrouver et de mettre un coup de projecteur sur une étude qui nous a particulièrement séduit cette semaine.
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13: C'est le travail publié par le cabinet PwC, une étude événement, l'étude RH Open Fears, étude qui analyse les attitudes et comportements de 50 000 salariés dans 48 pays et qui effectivement a des conclusions absolument spectaculaires. On voit ça avec Nicolas Bourgeois. Bonjour Nicolas.
15: Bonjour.
13: Nicolas, vous êtes partenaire chez PwC, vous êtes le responsable de cette grande étude, alors beaucoup d'enseignements à en tirer. Allez, je commence par celui qui, moi, m'a le plus stupéfait. Ça concerne évidemment l'intelligence artificielle. Pour la première fois, l'usage de l'intelligence artificielle recule en entreprise. Plus de la moitié des salariés français n'utilisent pas l'IA.
15: Oui, et puis à peine 7% l'utilisent tous les jours. Donc effectivement, c'est un petit peu inquiétant, sachant que pour le reste du monde, on est plutôt aux alentours de 14%. Donc on utilise quotidiennement deux fois moins l'IA que, on va dire, les autres pays du monde. Et en Europe, je crois qu'on est, selon l'étude, avant-dernier. Donc ce n'est pas une très bonne nouvelle pour l'implémentation de l'IA en France, effectivement.
13: Alors, on l'utilise moins, vous l'avez dit. Mais c'est surtout qu'on est aussi moins nombreux à considérer qu'elle augmente notre performance au travail par rapport à ce que déclarent les salariés dans les autres pays du monde.
15: Oui, alors ceux qui l'utilisent, hein, ceux qui utilisent quotidiennement ou de manière hebdomadaire l'IA dans les grands groupes ou dans les PME ou au quotidien dans leur travail, disent quand même que ça améliore assez nettement la manière de travailler. Mais ce qui est vrai, c'est qu'on s'attendait à des progrès bien plus importants, des impacts plus importants. C'est sans doute, on va peut-être en parler, mais le fait que souvent l'IA, elle est un peu en décalage dans ses usages, dans les entreprises, on n'a pas très bien mis l'IA au service des salariés pour améliorer leur travail, au-delà de parler de productivité, simplement de faire les choses mieux.
13: Mais pourquoi ? Parce que finalement... on a laissé ça à la liberté de chacun, c'est-à-dire que chacun va bricoler avec sa petite IA sur son ordinateur.
15: Mais c'est exactement le contraire, puisqu'en fait, si on regarde les pratiques des grands groupes, ce qu'on peut constater par rapport à d'autres pays, c'est d'abord, la France est partie un petit peu en retard, il y avait quand même une forme, un peu comme sur l'époque d'Internet, une forme de décalage entre l'arrivée de la technologie et l'usage dans les entreprises. Ensuite, plutôt méfiance, impact juridique, technologie très largement anglo-saxonne, voire américaine. Et donc, on a eu une petite année de retard, en fait, dans l'adoption, comme on dit, dans la conduite du changement, dans le fait d'intégrer ces outils aux pratiques de travail. Donc c'est vraiment ça qu'on met en évidence. C'est sans doute l'hypothèse principale de ce décalage d'usage lié à la manière dont, en particulier, les grands groupes l'ont intégré ou sont en train de l'intégrer. C'est pas assez intégré dans les processus de travail, ça c'est très clair. Et puis, autre élément hyper déceptif, c'est que l'IA, en fait, au travail, elle est moins utilisée que l'IA personnelle. Il y a quasiment un tiers des Français qui l'utilisent tous les jours dans leur vie professionnelle. Et vous voyez, on l'a déjà dit, 7% dans la vie professionnelle. Et ce décalage-là, il est
13: un quart dans la vie personnelle. Un tiers dans la vie personnelle, c'est ça?
15: Ouais, c'est ça, un tiers
13: Et 7% dans la vie professionnelle.
15: Et 7% seulement dans la vie professionnelle, cet écart, il est énorme. Ça veut dire qu'en fait, on trouve vraiment un usage intéressant à l'IA. Peut-être qu'on rigole avec dans la sphère personnelle, mais pas seulement. Je pense que beaucoup d'entre nous l'utilisent pour les démarches administratives, pour des trucs très utiles, pour des courriers aux professeurs ou à l'école de ses enfants. On l'utilise quotidiennement assez efficacement dans la sphère personnelle et le décalage, il est sur l'usage dans l'entreprise qui vraisemblablement est un petit peu trop encadré et pas assez articulé. On ne dit pas assez aux gens, tu peux utiliser tel outil d'IA pour traiter tel processus, telle tâche administrative, telle tâche technique, telle information qui va te faire gagner du temps. Donc c'est cette éducation-là, on appelle ça l'adoption, qui effectivement est un peu manquante en France.
13: Alors, autre fait marquant et peut-être autre exception française, les collaborateurs des entreprises françaises croient moins qu'ailleurs en la vision stratégique de leur entreprise et croient moins qu'ailleurs en la capacité de leurs dirigeants à atteindre leurs objectifs. Il y a une défiance quand même vis-à-vis de l'entreprise et de ses dirigeants.
15: Ouais, effectivement, c'est pas une bonne nouvelle pour les dirigeants français. On peut le dire encore plus simplement que ce que vous venez de dire. Les salariés ne croient pas suffisamment dans la vision de leurs dirigeants. Et ça, c'est dommage. C'est sans doute un déficit d'explicitation de la stratégie. C'est sans doute aussi un déficit de communication. Mais c'est surtout le fait que, au quotidien, on a du mal à relier son activité à vraiment ce que ça va changer dans l'entreprise.
13: Et pour
15: ça,
13: il y a des managers de proximité. La bonne nouvelle, Nicolas, la bonne nouvelle, ouais, c'est que finalement, les jeunes de la génération Z sont plus satisfaits au travail que leurs aînés.
15: Alors ça, c'est une super nouvelle, parce que qu'est-ce qu'on leur a tapé dessus à la Gen Z en disant qu'elle était désinvestie, qu'elle ne croyait pas au collectif, qu'elle ne voulait pas manager, etc. Qu'est-ce qui s'est passé avec cette génération Z? C'est quelque chose d'assez simple. Elle a pris un peu d'âge. Et donc aujourd'hui, il y a un certain nombre de collaborateurs de la génération Z qui ont donc 28 ans mécaniquement, et qui commencent à manager des petites équipes, qui commencent à voir l'utilité du collectif. Donc on commence à voir quand même une Gen Z qui bouge sur son rapport au travail, qui trouve par exemple que le job managérial, il est très difficile, mais il est intéressant, alors qu'avant, ils n'avaient vraiment pas envie de devenir manager, et ils croient davantage dans la performance collective, là où avant, on les faisait passer pour des égoïstes.
13: Merci beaucoup, Nicolas Bourgeois, partenaire chez PwC. Allez, tout de suite, d'autres études et d'autres chiffres.
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13: Et coup de projecteur sur cette étude événement de Cofidis, acteur majeur du crédit, qui dévoile les résultats de la deuxième édition de sa grande enquête menée en partenariat avec CSA Research sur les détenteurs de crédit en France. Plusieurs conclusions importantes. la plus importante sans doute et la plus réconfortante en ce début d'année 2026. Pour la première fois depuis 2012, il y a plus de Français qui estiment leur pouvoir d'achat élevé, 23%, que de Français qui estiment leur pouvoir d'achat faible, 20% seulement. Le montant moyen emprunté des crédits à la consommation aujourd'hui est de 15 460 euros, c'est presque 300 euros de moins qu'en 2024. Donc ça aussi confirme un petit peu l'amélioration du pouvoir d'achat. Le crédit à la consommation, autre conclusion importante, est avant tout perçu comme un levier de financement de projet que comme un outil de gestion budgétaire pur du budget. Donc pour ceux qui le souscrivent, un crédit à la consommation, 90% se déclarent toujours serein quant au remboursement de leur mensualité. Les cadres et les professions libérales sont ceux qui souscrivent le plus de crédits à la consommation. Et puis, on emprunte surtout pour financer l'achat d'un véhicule ou faire des travaux dans sa maison. Et puis, point intéressant, l'Île-de-France, les Hauts-de-France empruntent surtout pour financer l'achat d'un véhicule ou faire des travaux dans sa maison. Et puis, point intéressant, l'Île-de-France, les Hauts-de-France

0: voyager aujourd'hui, un road trip économique. Ça s'appelle Les chemins de la colère. C'est écrit par Antonio Rodriguez Castiñeira et c'est publié chez Bayard. Qu'est-ce que c'est que ce road trip économique ?
1: Alors, il faut savoir qui est Antonio Rodriguez Castiñeira. En fait, c'est un fils d'immigré de Galice. Ses parents, dans les années 60, ont fui la Galice et sont partis s'installer dans le Jura, côté Suisse.
0: D'accord.
1: Et en fait, ce qui se passe, c'est qu'il va devenir journaliste économique à l'AFP. Antonio Rodriguez Castiñeira, il va couvrir la chute de Lehman Brothers.
0: D'accord.
1: Et ensuite, il va couvrir toute la crise financière et la crise des dettes souveraines depuis les grands sommets internationaux. Donc, il va se faire tous les G20. Il va passer beaucoup de temps à Washington, au FMI, beaucoup de temps à Bercy, beaucoup de temps à Bruxelles. Et donc, il faut avoir ce profil pour comprendre le déclic de ce livre qui est lié à un choc personnel, lié à sa mère, et où il va entreprendre un road trip économique, où il va partir en taxi, départ de Galice, là où étaient ses parents.
0: D'accord.
1: Et il va refaire le chemin d'immigration de ses parents, qui va être un chemin inverse de Compostelle, pour remonter jusque dans le Jura. Et il va décider de reprendre toutes les thématiques économique, macroéconomique qu'il avait couvert depuis les grands sommets, mais pour les étudier finalement à hauteur d'homme depuis son road trip économique.
0: Okay.
1: C'est ça en fait sa démarche. Et à ce moment-là, il va nous raconter cette diagonale du vide qu'il va découvrir notamment en France. Il va nous raconter tous ces villages où il va voir tous ces panneaux dont il parle non à la fermeture de la maternité, quand lui voyait quand il était enfant plutôt des slogans touristiques qui vantaient les nouveaux fromages. Il va être frappé par la désindustrialisation, par la fermeture des services publics. En fait, il va décrire dans son livre une Europe low cost. Ce qui est intéressant, c'est qu'il a l'air en fait de la découvrir. En fait, c'est des thématiques qu'on connaissait, mais dont il parlait depuis ces grands sommets internationaux. Et c'est ça qui est intéressant, c'est que c'est un livre qui mêle choc un peu intime et en même temps une sorte de mea culpa sur la manière dont il traitait ces thématiques en disant que finalement, quand on les regarde à hauteur d'homme, derrière les courbes et les stats, en fait, il y a des gens. Et il voit ce livre aussi comme une des clés de compréhension pour essayer de mieux comprendre cette colère qui monte en Europe.
0: On va poser la question franchement, est-ce qu'il a changé de bord, entre guillemets ? C'est-à-dire que est-ce que il adhérait à la vision de la mondialisation,
1: non,
0: du libre-échange?
1: C'est pas ça même. Il a pas changé de bord. Il a juste regardé par une autre fenêtre. Et moi, c'est ça qui m'a intéressé dans ce livre, c'est que ça a aussi résonné par rapport à quelque chose de personnel. On se connaît bien. Je suis journaliste économique. Moi aussi, j'ai couvert tous ces grands sommets.
0: Oui.
1: J'ai couvert la chute de les. J'ai passé énormément de temps à Bruxelles. J'ai passé beaucoup de temps à Athènes. J'ai passé beaucoup de temps à faire ça. Et il se trouve que moi, au niveau personnel, mes parents vivent en Grèce et à l'époque, pendant ces sommets-là, j'avais une vision un peu germanique en couvrant ça depuis sommets.
0: Ah oui, d'accord.
1: Ah oui, j'avais une vision un peu germanique parce que forcément, vis-à-vis des Grecs, vous avez triché, vous devez payer. Il fallait être un peu pragmatique. Et en fait, j'ai vu à hauteur d'homme sur place en Grèce, en allant voir où vivaient mes parents, quelle était la conséquence concrète de ce qu'imposait la Troïka sur place. Et je peux vous assurer que sur place, quand vous voyez dans tous les villages les spectacles de guignols avec les méchants policiers qui sont remplacés, je les ai vus, là où j'amenais mes enfants, on voyait les policiers remplacés par la Troïka, par Christine Lagarde, Draghi, Barroso, Juncker, qui était en papier de chiffon avec le méchant qui les tapait, et les enfants grecs en folie sur la place. J'ai vu aussi à côté de la place Syntagma, à côté du Parlement, au centre d'Athènes, ce qui ressemblait à une émeute de la faim, avec un camion alimentaire qui a été totalement retourné par des Athéniens, c'était complètement et si vous voulez et moi en fait j'ai fait ce processus là aussi.
0: Vous êtes retrouvé dans le livre de
1: Antonio. Je me suis un peu retrouvé. Ça veut pas dire que j'ai changé de bord. C'est juste que j'ai regardé par une autre fenêtre. Et d'ailleurs, il faut avoir en tête que Christine Lagarde elle-même, plusieurs années plus tard, avait fait un mea culpa en disant qu'elle avait totalement sous-anticipé la violence de l'impact récessif des mesures d'austérité.
0: Eh bien voilà, merci d'avoir défendu avec vos tripes, Mathieu Jolivet, ce livre qui a l'air passionnant, donc ces chemins de la colère.
1: Les chemins de la colère.
0: D'Antonio Rodriguez Castiñeira, c'est chez Bayard. Merci Mathieu. Allez, c'est l'heure de nos ultimes choix.
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0: Jean-Marc Daniel, quelle est votre dernière sélection pour aujourd'hui ?
3: Eh bien, puisque nous sommes à l'approche de Pâques, j'ai choisi un livre sur le chocolat. C'est « Quel chocolat pour demain ?» de Catherine Khodorkovsky aux éditions Dunod. Donc, c'est un livre, comme souvent ces livres, alors on nous explique d'où ça vient. Ouais.

0: où on produit le cacao ou ça. Mais il y a aussi une dimension pour une consommation plus responsable. Et donc, il y a quelques conseils sur le fait qu'on pourrait s'intéresser davantage aux conséquences sur la vie quotidienne en Afrique ou en Asie, ouais, des plantations de cacao.
1: Bon, acheter du chocolat équitable, quoi.
0: Voilà, acheter plutôt du chocolat équitable et n'hésitez pas à le faire parce que c'est finalement assez agréable de consommer du chocolat.
1: Voilà. Quel avenir pour le chocolat, quel avenir pour nos impôts. Allez.
2: J'aime bien quand Jean-Marc fait son environnement durable, moi, c'est très bien.
1: Voilà, mais ça, c'est le nouveau Jean-Marc Daniel, ça. La marguerite entre les dents. Christian Chavagneux, votre dernier choix.
2: Alors moi, j'ai choisi Schmattes.
1: On voulait tous le prendre. Exactement, formidable. Allez-y, expliquez-nous.
0: On adhère.
2: Ça veut dire fringue en yiddish, donc ouais, c'est notre confrère Guillaume Erner de France Culture. Donc, le livre, c'est à la fois une tranche de vie personnelle, parce qu'on ne sait pas qu'avant d'être prof de sociaux à Sciences Po, ouais, et d'être le matinalier de France Culture, il a fait du business dans le sentier, dans le milieu des fringues. C'est souvent extrêmement drôle, d'autodérision. C'est aussi une explication de comment fonctionne le textile dans le sentier dans les années 80-90, avec ses hiérarchies, ses personnages. Il y a des portraits de personnages complètement géniaux. Et puis, comme nous dit Guillaume Erner, on est dans le légal, dans le limite légal et dans le pas du tout légal. Et c'est vraiment très bien décrit. Et c'est aussi, il nous dit, vraiment une explication de la dynamique du capitalisme français des années 80-90. C'est vraiment très explicatif, il y a du fond, on rigole bien souvent, donc c'est vraiment un livre original et à lire.
1: Non mais c'est passionnant parce que il refait vivre tout le sentier.
2: Complètement.
1: Quel sentier d'ailleurs post-grande époque des fourreurs, etc.
2: C'est-à-dire c'est 80-90.
1: C'est presque la vérité si je mens.
2: The City,
0: exactement. C'est la vérité si je mens, tout à
1: voilà.
0: fait.
1: Oui. Non, c'est un livre formidable. On a tous adoré ce livre. Allez, moi je termine avec le très intéressant livre collectif dirigé par Guillaume Piketty, publié par Passé Composé et le ministère des Armées. Question cruciale, comment sort-on d'une guerre? Et donc ce livre, finalement, reprend toutes les guerres, des guerres de religion aux conflits asymétriques, pour traiter toutes les problématiques de la sortie de guerre. Donc comment finalement, bien avant la fin d'un conflit, et encore longtemps après, on négocie finalement les conditions de la fin de guerre, comment gérer les ultimes violences, les politiques d'épuration, les retours de ceux et celles que le conflit a déplacés, la démobilisation culturelle, le déploiement des projets de redressement des pays détruits, la prise en charge des séquelles physiques et psychologiques, tous les aspects de la sortie de guerre. Moi, j'ai trouvé ça passionnant. Et puis, c'est effectivement l'actualité qui nous impose aussi ce choix. Merci beaucoup à tous les deux. On se retrouve la semaine prochaine. Et d'ici là, bonne lecture.
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4: C'est Hubert Etienne qui nous a rejoint. Bonjour, merci d'être avec nous. Vous êtes l'ancien responsable mondial de l'éthique de l'IA générative chez Meta. Alors, on parlait de votre poste actuel. Aujourd'hui, vous avez rejoint Quintessence IA. C'est une entreprise qui travaille justement sur les questions d'éthique. Mais c'est quoi votre job au quotidien quand vous étiez chez Meta? Vous réfléchissiez à l'avenir du monde? Vous regardiez qu'est-ce qu'allaient faire les IA de mal? C'est quoi le job au quotidien du responsable mondial de l'éthique de l'IA générative?
5: Alors, le job, il contient plusieurs facettes, évidemment, mais il y a effectivement des questions plutôt prospectives, on va dire, qui vont être sur l'avenir du monde, l'impact des produits sur les populations. Quand on développe des produits qui vont toucher plusieurs milliards de personnes sur Terre au quotidien, il y a évidemment donc des enjeux autour de cette anticipation-là. Puis il y a des enjeux beaucoup plus, je dirais, présentéistes, pratiques, sur la détection de vulnérabilité, sur la détection de risques, et sur ce qu'on appelle des risk mitigation, c'est-à-dire des mesures d'atténuation des risques tout au cours du lancement des produits et de leur suivi.
6: Mais c'est quoi votre parcours à vous justement pour être patron de l'éthique de l'IA? C'est plutôt un profil de philosophe ou alors c'est quelqu'un qui a les mains dans le cambouis technologique et qui sait comment fonctionnent les algorithmes?
5: C'est une excellente question parce que moi j'ai un parcours de philosophe en effet, un parcours un petit peu mixte mais surtout de philosophie. Et c'était une époque où on avait encore quelques philosophes dans le domaine. Il y en a beaucoup moins aujourd'hui, mais on a eu une époque où il y avait effectivement, on était jusqu'à trois philosophes chez Meta. Je crois qu'il y en a encore trois aujourd'hui chez Google DeepMind. Et il y en a eu un qui est passé également. Alors il y en a un qui est passé chez OpenAI. Donc voilà, il y a eu une époque où on avait.
4: Mais ça, c'est fini. L'époque est révolue.
5: Alors, il y en a toujours une aujourd'hui à ma connaissance chez Anthropic, donc c'est pas complètement révolu, mais c'est vrai qu'il y a eu un âge où on avait plus d'écoute sur les philosophes et une compréhension que des enjeux complexes nécessitaient une pensée complexe.
4: Pourquoi vous êtes parti ?
5: Je suis parti parce que j'étais à New York, c'était aussi une période différente. Vous savez, c'est le moment où OpenAI a eu ce momentum autour de ChatGPT. Et moi, je me rendais compte aussi qu'on avait besoin d'avoir un peu plus de souveraineté, je dirais, cognitive et en termes de connaissances en Europe. Les Américains allaient très, très vite sur ces questions. Je ne parle pas juste d'IA, hein. Je parle de comprendre les mécanismes sociaux qui sont derrière, la manière dont ça impacte nos interactions sociales, tout ce qui est structurant. En termes d'enjeux, les Américains allaient très vite, les Anglais allaient très vite, les Chinois avançaient, et en Europe, je trouve qu'on allait insuffisamment
4: vite. Vous êtes parti, vous vous êtes dit, je ne peux pas rester là en tant que Français, c'est-à-dire qu'il faut que j'aille bosser pour une boîte française.
5: Alors, bosser pour une boîte française, en tout cas, moi, je voulais rentrer en France pour pousser ces sujets-là sur le plan scientifique. Ça, je pense que le cœur se trouve vraiment là. Sur le plan scientifique, il faut avancer beaucoup plus comme on l'a fait. Et puis, sur le plan aussi des formations des populations, ce qui est les deux grands enjeux qu'on va pousser chez Quintessence aujourd'hui.
6: Alors, c'est quoi justement une IA éthique et comment on utilise l'IA de manière éthique? Parce que c'est le cœur de votre nouveau projet. Alors, c'est un sujet philosophique. Vous n'avez pas 4 heures, malheureusement. Vous avez juste 3 minutes. Mais en quelques mots, si on devait résumer.
5: Alors, l'éthique, c'est assez simple. Hein. C'est une discipline philosophique, mais le but, c'est qu'il n'y a pas d'IA éthique. Ça ne veut rien dire. L'IA ne peut pas être éthique par nature. Par contre, il y a des gens qui vont être plus ou moins éthiques, plus ou moins responsables quand ils vont la développer. Et ça veut dire se poser des questions, se poser certaines bonnes questions, et tout mettre en œuvre pour essayer de comprendre l'impact de ces technologies sur les populations, dans leur cadre de développement, et essayer d'apporter les meilleures réponses possibles. Donc, avant même de se poser des questions, je dirais qu'il y a une compréhension des enjeux qui est première. C'est vraiment sur ça qu'on travaille.
4: Mais vous dites qu'il n'y a que des gens, mais alors ça veut dire qu'il faut que, comme a priori tous les gens ne sont pas très éthiques, il faut que l'IA soit bridée, il faut qu'elle s'auto-bride, il faut qu'il y ait des moments où elle se débranche. C'est quoi les garde-fous?
5: Alors il y a ces enjeux-là, hein, ce qu'on appelle un red button. Vous pardonnerez mon franglais ce matin, mais effectivement il y a des questions de qu'est-ce qu'on fait quand ça vrille et comment est-ce qu'on arrête, comment est-ce qu'on met en place des procédures d'arrêt d'urgence. Ça c'est une partie de la recherche hein, qui ne date pas d'hier. Il y a au moins des travaux depuis une dizaine d'années là-dessus. Mais il y a tout le reste, je dirais la manière dont ça change les interactions sociales entre vous et moi, par exemple, ce matin, dans un cadre professionnel, les relations hiérarchiques, c'est vraiment une question d'anticipation stratégique globale et de se dire, bon, une fois qu'on comprend à peu près où on va, qu'est-ce qu'on fait? Est-ce que ça nous plaît pas? Qu'est-ce qu'on met en œuvre si ça nous plaît pas pour dévier la trajectoire de l'évolution? Voilà toutes les questions qu'il faut se poser.
6: Mais ça veut dire que c'est au sein des organisations, au sein des entreprises, qu'il faut qu'il y ait une formation à une utilisation éthique de l'intelligence artificielle. Si ça dépend vraiment des individus, c'est comme ça que vous l'imaginez?
5: Alors absolument. Il y a différents publics. On travaille avec des gouvernements, on travaille avec du public, avec du privé. On travaille aussi avec des chercheurs, évidemment. Mais il y a différents niveaux d'implication. Dans une entreprise, il y a une responsabilité d'entreprise. Et vous savez, aujourd'hui, un des plus grands risques pour les entreprises, c'est ce qu'on appelle le shadow AI, hein, c'est l'utilisation d'outils non réglementés, enfin non autorisés.
4: Où chacun fait un peu sa petite sauce, quoi.
5: Exactement. Ça touche à peu près, selon les derniers chiffres, un Européen sur deux chaque semaine. Donc ça met les entreprises en énorme risque. Et nous, on travaille notamment sur ce plan-là avec un grand plan de formation qu'on appelait Ritual, qui vise à aller former 1 million d'Européens dans les 2 ans à venir à une utilisation éthique, responsable et légale de l'IA en 1 heure. Et le projet derrière, c'est de dire, c'est pas si compliqué. On peut expliquer à tout un chacun comment faire les choses bien.
6: Et c'est quoi les 2-3 grands conseils, justement? Ouais. C'est pour utiliser l'IA de manière éthique. Là, on n'a pas 1 heure, mais voilà, si on devait retenir les points principaux.
5: Bah déjà, c'est comprendre. Comprendre, on n'a pas besoin d'expliquer aux gens ce que c'est qu'un réseau de neurones. Ça, on a dépassé tout ça. C'est vraiment dire, qu'est-ce qui est en train de changer dans mon quotidien? Quelles sont les questions que je dois me poser? Quels sont les bons réflexes que je dois développer au contact de ces outils pour non seulement avoir un usage qui est responsable en tant que soi, pouvoir prendre des décisions qu'on va expliquer vis-à-vis du régulateur, mais aussi pour éviter...
4: Mais qu'est-ce qu'il ne faut pas faire? Qu'est-ce que vous leur dites de ne pas faire?
5: Typiquement du shadow AI, il ne faut pas en faire. Un usage, quand vous allez faire du recrutement, du filtrage de CV, c'est quelque chose qu'on fait énormément. On n'en parle pas beaucoup, on fait énormément, on sait que les risques sont colossaux. C'est comprendre le béaba de qu'est-ce qui se passe, comment j'interroge le système, comment je conduis des audits à mon niveau, comment de temps en temps je vais aller vérifier parmi les CV rejetés, s'il n'y a pas des erreurs. Voilà, c'est toute cette mécanique.
4: Il faut auditer son intelligence artificielle. Il faut la questionner, quoi.
5: Il faut auditer son intelligence artificielle, il faut auditer ses prestataires de services, il faut auditer ses équipes, puis il faut penser par soi-même un peu aussi. Et pour ça, on a besoin de former les gens.
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4: Il est 17h30, bienvenue sur BFM Business, bienvenue dans votre demi-heure de bourse estivale et en ce jeudi 13 août encore une séance plutôt morose puisque le CAC 40 s'est retourné à la baisse, moins 0,26%, 8652 points, c'est le cas également des autres marchés européens alors qu'on avait ouvert plutôt en hausse dans le sillage de Wall Street hier qui avait plutôt bien terminé la journée après le chiffre d'inflation américaine. On va commenter aujourd'hui ce nouveau chiffre d'inflation, cette fois-ci sur les prix à la production dans un instant, puisque c'était quand même l'indicateur macroéconomique du jour. Wall Street a ouvert et maintenant en ordre dispersé, ouvert depuis maintenant 2 heures, plus 0,6% pour le Nasdaq et moins 0,2% pour le Dow Jones. On va aussi parler lors de cette demi-heure de la valorisation d'Anthropic, la valorisation lors de l'IPO qui devrait avoir lieu à l'automne. On devrait dépasser les 2000 milliards de dollars. C'est ce que croit savoir le FT. On reviendra sur cette valorisation. Est-ce que c'est crédible? Et puis sur aussi les multiples publications du jour, puisqu'il y en a côté américain. On parlera de Cisco, de Birkenstock ou encore de Tapestry, mais aussi côté européen, avec notamment l'armateur Maersk qui double ses profits. Avec mes trois invités du jour que je présente. D'abord, Aymeric Didet en plateau. Bonjour Aymeric.
11: Bonjour Aude.
4: Vous êtes directeur de la gestion chez Pergam et puis avec moi à distance, on sera avec Dorian Abadi pour meilleurtaux.com et également Marc-Antoine Barbet, un gérant Action. Alors Aymeric, je voulais vous revenir tout de suite avec vous en plateau sur ce chiffre d'inflation américaine. Alors, il y a eu celui d'hier qui était conforme aux attentes, celui d'aujourd'hui il est même meilleur que les attentes, c'est-à-dire que là les prix ne progressent pas du tout, les prix à la production aux États-Unis.
11: Exactement, donc c'est plutôt des bonnes nouvelles et les marchés s'y trompent pas, on voit de la détente du côté du marché obligataire. Finalement, tout le sujet de l'inflation qui préoccupe beaucoup de monde au niveau des banques centrales, mais des investisseurs également, finalement, on va mettre moins de pression sur la réserve fédérale lors des prochains rendez-vous. Donc potentiellement, on voit les probabilités de resserrement monétaire baisser drastiquement. Donc finalement, tout va bien dans le meilleur des mondes. Et ça, c'est un soutien assez fort pour la poursuite de la hausse des valeurs de croissance aux États-Unis. Donc les prix n'augmentant pas, on n'a pas de pression inflationniste trop forte actuellement aux États-Unis. Après, il faut voir qu'aux États-Unis, l'inflation, c'est un sujet. Beaucoup en parlent. Mais finalement, avec l'effet richesse qu'ont connu les Américains, c'est un tout petit peu minimisé quand il n'y a pas d'explosion des prix de l'inflation et de facteurs inflationnistes majeurs. Et c'est ce qu'on est en train de vivre actuellement. Finalement, on a eu petit épisode d'inflation, de regain d'inflation, mais on le voit assez contrôlé. La Fed a fait ce qu'il fallait. Et finalement, aujourd'hui, ça se passe relativement bien
4: dans
11: l'économie
4: réelle. Et là, on le voit à quoi ce léger ralentissement de l'inflation des prix à la production pour ce mois-ci? Ça colle avec ce qu'il y avait hier aussi, une tendance à la baisse, même si ça reste léger.
11: Oui, mais finalement, il n'y a pas eu de problème vis-à-vis des chaînes d'approvisionnement trop importants. On a craint beaucoup de choses avec le conflit qu'il y a, notamment au Moyen-Orient, et donc ça pouvait perturber les chaînes de production, notamment. Donc ça, c'était le premier sujet. Deuxième sujet, c'était tout le sujet des matières premières et du pétrole, qui est par nature inflationniste dans l'économie. Et finalement, on a puisé beaucoup dans les réserves stratégiques. On a eu des épisodes de tensions fortes, et puis on a vu les prix redescendre. Donc très rapidement, et c'est vrai que la sensibilité à ces choses-là aux États-Unis est assez forte, c'est-à-dire quand on a des pressions, notamment sur les prix des matières premières, ben on le ressent tout de suite et on a tout de suite des chiffres d'inflation qui s'emballent parce qu'on a des anticipations qui sont rapides. Mais contrairement à ce qu'on connaît un peu plus en Europe, où on est en plus proche géographiquement de ces conflits-là, ben, aux États-Unis, dès qu'il y a un petit peu de détente ou de perspective de détente, ben, les chiffres ne s'y trompent pas. Et finalement, les pressions inflationnistes diminuent tout aussi rapidement. Et c'est ce qu'on est en train de vivre aujourd'hui particulièrement.
4: Eh bien, pourtant, on a une des faucons de la Fed qui s'est exprimée aujourd'hui. La Fed doit relever ses taux pour freiner la croissance et l'inflation baisse. Hamack, qui est la présidente de la Réserve fédérale de Cleveland, et elle faisait partie des trois dissidentes de la réunion de juillet. Elle veut clairement qu'on augmente les taux en septembre.
11: Exactement. C'est toujours le sujet des banques centrales et du comité des banques centrales. C'est que c'est pas uniquement le président de la banque centrale qui choisit de monter ou baisser ou maintenir les taux. C'est le consensus, finalement, où chacun y va de ses arguments pour défendre s'il faut monter ou baisser les taux. Et là, on interroge évidemment une personne qui, elle, s'exprime sur son point de vue.
4: C'est pour ça qu'elle parle
11: aussi,
4: parce qu'elle veut faire entendre sa voix.
11: Elle a envie plutôt de pousser pour restreindre l'inflation, continuer à combattre l'inflation, alors que pour le moment, aux États-Unis, le côté croissance se passe plutôt bien. On le voit, la croissance reste soutenue, les chiffres le prouvent. Donc finalement, on a plutôt une fenêtre pour la Banque centrale américaine de pouvoir faire ses choix. Et ça aussi, c'est quelque chose d'important. Elle n'est pas contrainte. Et c'est ça qu'actuellement, les marchés valorisent aussi de manière assez, assez forte. C'est qu'elle n'est pas sous pression pour devoir agir rapidement, fortement. On est vraiment dans ce cas de figure-là, qui est plutôt un bon cas de figure pour les investisseurs et pour les marchés financiers. C'est ça qu'il faut retenir. Et c'est pour ça aussi qu'on voit les taux se détendre, parce que justement, il y a moins de pression à devoir agir rapidement et dans l'urgence.
4: Mais alors, ça c'est vrai que, est-ce que les anticipations d'inflation, les anticipations de hausse de taux ont baissé après ces deux chiffres aujourd'hui et hier? Parce qu'on était à déjà un peu moins d'un sur deux analystes qui estimaient qu'il y aurait une hausse.
11: Aujourd'hui, on est descendu en dessous de 40% sur les prévisions.
4: Donc il y a quand même un effet.
11: Donc il y a un effet clair, même si on est en période estivale, encore une fois. Il y a peu de volume, il y a peu d'intervenants sur les marchés pour commenter également. Mais on voit les prévisions et les probabilités baisser suite à la publication des chiffres. Et on le voit, les marchés ont plutôt réagi positivement par rapport au moment des publications. Donc c'est plutôt, encore une fois, plutôt satisfaisant et de bon augure pour la suite.
4: Les marchés, justement, on va voir le fixing à la Bourse de Paris, puisqu'il est maintenant 17h37. C'est donc le rouge qui l'emporte pour le CAC 40 pour la troisième séance consécutive. Moins 0,28%, 8650 points tout juste. Dans le palmarès du CAC 40, on retrouve alors à la baisse Dassault Systèmes, moins 2,7%, Safran, moins 1,8%, ou encore Bureau Veritas, moins 1,2%. À la hausse des valeurs comme Danone, Sanofi ou Orange, donc c'était prise de risque limité aujourd'hui, avec plutôt des valeurs à profil défensif qui étaient en hausse. C'est du rouge sur les autres marchés européens également. Le FTSE à Londres qui baisse de 0,6% et le DAX moins 0,07%. Il n'aura pas inscrit de nouveaux records de séance. Il l'avait pourtant fait hier, l'indice de Francfort, alors que les indices américains sont toujours en ordre dispersé, plus 0,4% pour le S&P. On va se connecter avec Dorian Abadi de meilleurtaux.com. Bonjour Dorian. Alors sur le CAC 40, on voulait commenter avec vous quand même les volumes. On est en plein milieu du mois d'août, c'est forcément beaucoup moins élevé que d'habitude, et pourtant les mouvements restent aussi assez faibles, les amplitudes de mouvement. Comment vous expliquez ça?
12: Bonjour. Oui, bah, effectivement, sans grande surprise, on a des volumes plutôt corrects tout de même, mais relativement habituel pour la trêve estivale. C'est vrai qu'on se rapproche du 15 août, qui traditionnellement est marqué par une faiblesse à la fois de la volatilité et des volumes. On a quelques dossiers tout de même qui ont un petit peu animé la cote. Vous les avez évoqués notamment dans les baisses avec à nouveau Dassault Systèmes et Safran qui ont été pénalisés. Alors surtout, on reste quand même figé, hein, il faut bien le reconnaître, à proximité des plus hauts historiques qui ont été récemment franchis. On clôture autour des 8650 points et surtout les investisseurs surveillent deux niveaux clés à court terme pour les prochaines séances. Les 8620 en guise de support, pourquoi pas avec une nouvelle accélération baissière en dessous, et surtout la résistance des 8725 qui nous ouvrirait la porte vers de nouveaux records historiques.
4: Alors Dorian, on va commenter aussi la structure du DAX, le DAX à Francfort. On n'a pas fini sur une hausse hein, aujourd'hui, moins 0,15%, 26 307 points. Là aussi, est-ce qu'on a des signaux techniques à surveiller ?
12: Ouais, alors c'est vrai que côté allemand comme côté français, puisque nous sommes très très proches de plus haut historique, en fait, l'analyse graphique a un intérêt relativement limité, puisque par définition, elle se repose sur des données passées, donc on va s'en remettre à des niveaux ronds, des niveaux psychologiques qui n'ont jamais été testés. Dans le cas du DAX allemand, ce serait plutôt les 26 500 points qui nous intéresseraient pour les prochaines séances. Dans le cas français, là, on serait plutôt sur les 8 800 et voir pourquoi pas les 9 000 points. Mais c'est vrai que tout ça reste extrêmement suspendu aux dossiers, aux trois dossiers qui sont assez habituels en ce moment, les taux, la géopolitique et les niveaux extrêmes de valorisation, alors pas seulement dans les technos, mais aussi au niveau du compartiment bancaire qui a continué à très bien progresser côté allemand comme côté français ces tout derniers jours.
4: Merci Dorian. Je vais me tourner vers Marc-Antoine Barbet qui est avec nous par téléphone. Vous êtes gérant action chez MCA Finance. Il y a eu des publications quand même aujourd'hui sur le marché français d'abord et puis européen. On va d'ailleurs d'abord parler de Valneva. Valneva qui a publié alors des résultats et des prévisions d'ailleurs conformes aux attentes. Mais tout de même, la situation financière reste difficile pour l'entreprise de vaccins. Et du coup, est-ce que les investisseurs s'impatientent? En tout cas, le titre était en baisse de 1%. Marc-Antoine Barbet, est-ce que vous nous entendez?
13: Oui, je vous entends. Bonjour.
4: Alors, on va commencer par la publication de Valneva. Je vous demandais si les investisseurs s'impatientaient puisque tout de même, la publication n'a pas été bien accueillie.
13: Oui, oui, tout à fait. Effectivement, la publication, elle n'a pas été très bien accueillie. En fait, c'était plus ou moins attendu hein, par le marché. Ce qui est important à avoir en tête hein, sur la société, c'est qu'ils vont avoir un événement important qui va être normalement la mise sur le marché d'un vaccin contre la maladie de Lyme, qui du coup devrait, l'administration devrait donner son accord en fin d'année pour une commercialisation en 2027. Et c'est quand même un élément important pour la société. Et mécaniquement, dans le cadre où l'approbation de la FDA est positive sur ce vaccin, mécaniquement, la société va en profiter. Hein. Pour rappel, ils ont un partenariat avec Pfizer qui pourrait leur permettre d'avoir des milestones sur les ventes et puis du coup de toucher des royalties, c'est-à-dire un pourcentage sur les ventes. Après, donc ça peut être très gagnant pour la société. Après, en revanche, il faudra quand même l'approbation de la FDA et ça, c'est toujours difficile de se prononcer avant. En tout cas, je ne prétends pas être spécialiste de l'univers scientifique. Mais dans le cas où ça se passe bien, ce qu'on leur souhaite, et effectivement, ça peut être très intéressant pour la suite. Ça va leur permettre d'avoir de l'activité pour développer d'autres vaccins par la suite.
4: Oui, tout va jouer, bien sûr, autour de ce vaccin contre la maladie de Lyme. On part aux Pays-Bas avec ADN qui a publié ce matin. Alors, la publication a été très bien reçue, plus 15%. Le spécialiste du paiement qui a d'ailleurs entraîné tout le secteur, puisqu'on avait Worldline aussi en hausse à Paris de 4,6%, qui, là aussi, a annoncé de très bons chiffres et surtout qui a relevé ses prévisions.
13: Oui, c'est ça, effectivement. La société, elle a décidé de passer, il y a quelques temps, on s'en rappelle. Là, la publication, elle est très bonne. Et surtout, ils ont publié une croissance organique côté 2 de 22%. Donc, c'est très bon. Et surtout, c'est en hausse par rapport au T1. Donc, en séquentiel, c'est encore mieux que prévu. Et ça confirme l'objectif qui était annoncé de 20-22% de croissance organique sur l'année. Alors, malgré le fort rebond aujourd'hui, je pense qu'on progresse de 15 à 16%, en tout cas sur les derniers échanges. Et on est quand même en retrait depuis le début de l'année de 20%. La valorisation aujourd'hui, elle reflète une croissance organique attendue par les investisseurs. On est autour de 20%.
4: On a un petit souci de liaison avec vous, Marc-Antoine. On va essayer de le rétablir. Je vais me tourner vers vous, Aymeric, pour commenter cette fois-ci les publications américaines. On reviendra juste après à Maersk, puisque Maersk a publié aussi en Europe très bons résultats. Mais d'abord, sur la tech américaine, c'est Cisco qui perd 8%. Alors pourtant, la publication n'est pas si mauvaise. Qu'est-ce qui a déplu pour Cisco ?
11: Alors, Cisco, ça intervient dans la chaîne de valeur de l'IA et dans toute l'infrastructure qui est attachée à ça. On attendait de très bons résultats. Les résultats sont très bons, mais les investissements qui sont nécessaires, ils sont un peu en retrait par rapport à ce que certains attendaient. Et donc, aujourd'hui, on en veut toujours plus sur cette thématique-là. Il faut savoir qu'aujourd'hui, la thématique IA, elle nécessite des investissements qui sont colossaux et dans lesquels aujourd'hui, là pour le coup, on commence à avoir dans la chaîne de production de la valeur des petites problématiques. C'est-à-dire qu'il faut des composants, il faut du matériel pour produire. Et c'est toute cette chaîne de production aujourd'hui qui commence à montrer un tout petit peu, il y a des capacités, il faut encore plus de capacités, donc encore plus d'investissements, encore plus d'argent. Et c'est les montants à investir qui, de temps en temps, posent problème. Et là, aujourd'hui, c'est ça qui commence à générer un peu de stress du côté des investisseurs. Donc, c'est pour ça qu'aujourd'hui, on veut des publications qui sont bonnes, on veut que les perspectives soient très bonnes, mais que finalement, tous les chiffres et toutes les perspectives battent les attentes des analystes. Et ça, c'est très compliqué pour les investisseurs, pour les sociétés. Mmh. Et c'est un signe aussi qu'on a des marchés qui vont devenir très sélectifs sur les gagnants, les perdants, ceux qui sont capables, en capacité de continuer à croître, afficher des croissances et amener le consensus toujours au plus près des publications. Et c'est ça qui devient compliqué dans les marchés, le marché américain. On le voit dans les publications qu'on a eues sur toutes les sociétés liées à la chaîne de valeur IA. Il y a eu du très bon,
4: il y a eu des bonnes surprises, notamment dans les logiciels. Alors là, Cisco, pourquoi quand même être très pénalisé?
11: Alors, on est dans l'infrastructure IA, plus côté semi-conducteur que côté logiciel, ouais. Mais si, on a souvent les deux qui s'opposent. Soit vous avez les semi-conducteurs qui montent, soit vous avez les logiciels avec tout ce qui est software, tout ce qui est cybersécurité, toutes ces choses-là. Souvent, les deux sont opposés toute l'année, avec les indices de software qui ont beaucoup baissé cette année, en début d'année, de manière assez forte, puisqu'on est allé jusqu'à moins 30 sur certains indices de software, et qui sont repris très fortement quand les semi-conducteurs ont commencé à baisser depuis un mois et demi, avant d'avoir cette petite reprise depuis une dizaine de jours. Donc c'est vraiment des secteurs qui peuvent s'opposer aujourd'hui en bourse, et pour le moment, ils n'arrivent pas à se resynchroniser, tant aujourd'hui, on a valorisé plutôt la matière première, c'est-à-dire les mémoires, l'infrastructure, les semi-conducteurs, comme en 2000, où on valorisait beaucoup les idées, les puces, ce genre de choses, et puis les softwares, toute l'infrastructure de l'accessibilité à l'intelligence artificielle, finalement, est arrivée en termes de valorisation après. Donc c'est pour ça qu'on regarde toujours un petit peu le software comme deuxième couteau et potentiellement un des grands gagnants pour le futur de l'intelligence artificielle. Donc ça, c'est vraiment les sujets du moment. Et les marchés américains, pour le moment, ne bougent quasiment que sur ces thématiques-là. Aujourd'hui, c'est software ou intelligence artificielle et semi-conducteurs.
4: Oui, on va y revenir parce qu'on va parler tout à l'heure de la valorisation de Claude. Dans les deux autres publications qui animent le marché côté États-Unis, il y a également dans la consommation discrétionnaire Tapestry. C'est la maison mère de Coach ou encore de Kate Spade. Alors, c'est des résultats plutôt résilients tout de même parce que Coach, ça marche bien, notamment à destination des jeunes parce qu'il y a des offres vraiment ciblées. Mais Kate Spade, c'est toujours très morose. Donc, le marché, en tout cas, sanctionne à moins 15%.
11: Tout à fait. Les résultats sont un petit peu compliqués. Coach, on assimile ça quand même à un peu du luxe. Donc, luxe accessible. Luxe accessible. Et encore une fois, ce n'est pas forcément ce qui a été fortement plébiscité sur les marchés ces derniers temps. Et la publication est un tout petit peu en retrait par rapport à ce qu'attendaient les analystes. Donc, c'est pour ça que le titre baisse quand même assez nettement ce matin aux États-Unis. Et c'est vrai que... C'est pas les secteurs qui sont fortement dynamiques actuellement. il y a de la consommation.
4: Pourtant, c'est consomme aux États-Unis, donc
11: c'est plutôt bon. La consommation, c'est plutôt un thermomètre de la consommation aujourd'hui. Donc, on voit qu'il y a quand même de la consommation. Le chiffre d'affaires est là, mais il en manque un petit peu sur les marges. Il en manque un petit peu par rapport aux attentes des analystes. Donc, c'est pour ça que c'est sanctionné. À l'inverse, on a eu d'autres publications qui étaient un tout petit peu meilleures dans la consommation. On a eu Birkenstock, et là, pour le coup. Capacité à produire, capacité à fixer les prix, très accessible aux États-Unis notamment. Donc là, pour le coup, publication excellente. Là, ça
4: plus 15%, c'est évidemment l'autre publication sur laquelle je voulais vous emmener, Birkenstock. Évidemment, là, la demande est très forte. Et en fait, la demande est même plus forte que l'offre, que ce qu'ils sont en capacité de produire. Et c'est comme ça qu'ils entretiennent un peu le mythe.
11: La rareté quelque part de certains modèles et donc la capacité des clients à devoir attendre ou payer plus cher pour avoir certains modèles. Ça, c'est le pricing power des marques, des grandes marques. C'est ce que toutes les grandes marques essaient d'avoir. Et Birkenstock a réussi à accéder à ça. Mais par contre, quand on regarde l'une et l'autre, les deux valeurs, ces valeurs-là sont liées à la consommation américaine. Thermomètre qui est plutôt bien orienté, on le voit dans les chiffres, mais après, on voit la capacité de certaines entreprises à, encore une fois, à mieux guider les analystes pour être plus proches et finalement à pouvoir battre le consensus. Et on voit que, à mon avis, on a un meilleur investor relation chez Birkenstock que de l'autre côté. Donc tant mieux, parce que ça, c'est quelque chose que les
4: Birkenstock,
11: Américains...
4: Birkenstock, il faut le dire, c'est quand même aussi détenu par Alcatraz, qui est le fonds d'investissement lié à la famille Arnault. Donc, ce n'est pas LVMH, mais quand même, on est un petit peu
11: on est pas loin.
4: Dans le luxe,
11: on est pas
4: lié
11: loin.
4: Au luxe français. Ouais.
11: On n'est pas loin. Mais c'est vraiment quelque chose qu'on voit aux États-Unis souvent, c'est la capacité des relations investisseurs, des sociétés, à guider le consensus au plus proche pour être en capacité de battre le consensus. Et ça, les Américains savent mieux le faire que les Européens. On l'a vu sur certaines publications en France, notamment avec des gros décrochages de titres dans les semaines passées. Là, on voit les mauvais et souvent les bons sont quand même plutôt aux États-Unis.
4: Bon, on va passer aussi à cette actualité liée à Anthropic. Donc là, c'est le Financial Times qui, en amont de l'IPO qui doit avoir lieu à l'automne, là, il y a plein de réglementations qui se mettent en place. Et on a quand même des chiffres de valorisation qui sortent. Donc, plus de 2000 milliards de dollars de valorisation selon le Financial Times. Ce serait donc là l'IPO record, même devant SpaceX.
11: On a eu SpaceX cette année, on aura peut-être Anthropic en octobre. Clairement, ça va être extrêmement regardé et il faut voir que Claude, donc le logiciel d'Anthropic, phare, finalement risque de réaliser quand même plus de 100 milliards de chiffre d'affaires pour 2026. 100 milliards de chiffre d'affaires. On parle de valorisation extrême, parce que si on valorise 2000 milliards pour 100 milliards de chiffre d'affaires, je vous laisse faire le calcul, 20 fois le chiffre d'affaires, ça fait beaucoup. Mais on a des telles croissances aujourd'hui escomptées dans cette société, pour cette société-là.
4: Oui, c'est ça, parce que alors, en mai dernier, quand ils ont communiqué vraiment Anthropic, ils ont annoncé 47 milliards de chiffres d'affaires, alors annualisés, mais c'était leur prévision à ce moment-là, et en fait, finalement, on va se retrouver à plus de deux fois plus.
11: Ça risque d'être
4: eux-mêmes
11: deux fois plus.
4: Eux-mêmes ont du mal à estimer ce qu'ils vont faire.
11: Il y a une telle croissance qu'aujourd'hui, ça peut justifier des niveaux de valorisation stratosphérique, hors norme.
4: 20, 30 fois le chiffre.
11: Il va y avoir de la demande. C'est typiquement, autant SpaceX pouvait être clivant en termes d'IPO, eu égard notamment à la personnalité d'Elon Musk. Mais là, Anthropic, on sent qu'on est quand même au cœur de la révolution technologique actuelle, qui est donc liée à l'intelligence artificielle, avec quelque part, en théorie, presque, beaucoup le disent, le leader qui veut s'introduire en bourse. Donc, pour ceux qui étaient déjà là dans le début des années 2000, si vous vous souvenez de l'introduction en bourse de Google, à l'époque, c'était quand même phénoménal. On a connu des très grandes introductions en bourse, comme a pu être Facebook, comme a pu être ce genre de société à l'époque. Aujourd'hui, Anthropic, ça risque d'être quelque chose qui va être demandé, surdemandé, sursouscrit évidemment à des niveaux qu'on n'aura peut-être jamais vus et qui vont peut-être relayer ce qu'on a connu même sur SpaceX.
4: Par exemple, mais ça ne vous inquiète pas des niveaux de valorisation comme ça ?
11: Il y a une révolution quand même qui est majeure, une révolution technologique majeure sur l'intelligence artificielle. Des niveaux de valorisation aujourd'hui comme ceux qu'on voit là à 15-20 fois le chiffre d'affaires. Si vous remplacez en 2023 le secteur du software, des logiciels, on était à 15 fois. C'était pas, on a déjà connu ça pour d'autres secteurs d'activité. Donc là, quand vous êtes au cœur, en théorie, du leader qui va arriver avec une telle croissance, ça peut justifier des chiffres hors normes.
4: Et quelles sont les capacités du marché à pouvoir intégrer de tels montants de valorisation et l'IPO aussi qui va venir?
11: Alors ça c'est un bon point, parce que souvent, et on l'a vu typiquement avec SpaceX, on a pas mal d'acteurs qui se sont dessaisis de stocks de valeur pour pouvoir acheter et pouvoir être présents sur les IPO. Donc on peut avoir des effets de bord qui peuvent être ceci, c'est-à-dire une baisse des marchés financiers pour pouvoir participer à l'IPO d'Anthropic. Ça peut exister, et ça va sûrement exister, parce qu'il faudra avoir la capacité à investir sur ces dossiers-là. Donc on peut avoir ce genre d'effet de bord, mais il n'empêche qu'il y a suffisamment d'argent aujourd'hui, encore une fois, grâce à cet effet richesse, notamment aux États-Unis. La croissance des marchés financiers américains est telle depuis de nombreuses années que finalement, ils ont de l'argent à investir pour ce genre de société-là. Donc, la capacité d'absorption du marché, elle est là pour une société qui peut s'introduire à ces niveaux-là. Moi, je n'ai pas trop de doutes sur ces sujets-là.
4: Mais ça va encore focaliser le marché sur les grosses capitalisations et laisser de côté les moins grosses. C'est un peu le problème qu'on a.
11: C'est l'air du temps. C'est manque de diversification aussi. C'est quelque chose qui est presque séculaire. Ça fait des années que c'est comme ça. La flambée de la demande en ETF va continuer à contribuer là-dessus. Il faut apprendre à vivre avec. Après, il faut bien voir que le marché américain, quand on refait un tout petit peu d'histoire, a connu ces périodes d'euphorie et de concentration sur certains secteurs. Et au bout d'un moment, on peut avoir d'autres secteurs qui peuvent reprendre le relais et donc faire finalement un petit peu la balance et faire redescendre un tout petit peu les valorisations à des niveaux plus atteignables. Donc c'est pour ça qu'on peut avoir finalement des épisodes de forte croissance sur une thématique incroyable, et puis à un moment donné un tout petit peu de retour et d'autres thématiques qui peuvent venir prendre le relais.
4: Je me tournais d'abord vers Dorian Abadi, qui est toujours avec nous par téléphone. Dorian, sur cette IPO à venir d'Anthropic, et puis aussi celle qui a eu lieu le mois dernier, en juin, SpaceX, comment vous appréhendez ça? Est-ce qu'il y a une forte demande justement de la part aussi des investisseurs?
12: Oui, effectivement, la demande est très forte. Alors, on l'a vu avec SpaceX, mais pour autant, une demande forte ne garantit pas une réussite au niveau de l'IPO. C'est typiquement l'avertissement qui a été adressé il y a deux mois, autour du 17 juin, par SpaceX. On a vu un titre qui s'est immédiatement envolé de 20% à une séance. De souvenir, on était autour de plus 30, plus 35% sur le plus haut qui a suivi. Et très rapidement, on a eu une dégringolade au niveau de l'action. Donc c'est vrai qu'il y a une demande extrêmement forte. Les valorisations sont extrêmes. Je rejoins globalement ce qui a été dit sur votre plateau. C'est-à-dire qu'on a aujourd'hui une valorisation donc qui est estimée à 2000 milliards contre 965 il y a à peine 6 mois. Et au-delà de ça, donc on serait sur un multiple de 17 à 20 fois le chiffre d'affaires. On parle bien du chiffre d'affaires et non pas des bénéfices. Donc bien sûr, c'est titanesque. Donc à nouveau, il vaut mieux se méfier quand même des demandes extrêmement fortes, notamment au moment de l'IPO. Ça ne garantit en rien le succès à venir. Il va falloir rentrer dans le détail opérationnel sur les résultats trimestriels qui suivront et concrètement sur la réalisation du plan. Aucune erreur ne sera pardonnée à Anthropic sur de tels niveaux de valorisation.
4: Merci Dorian. Et puis on parlait tout à l'heure des publications, mais on avait perdu Marc-Antoine Barbet. On a rectifié la liaison. On peut donc commenter la publication de Maersk avec vous, Marc-Antoine. Plus 9,3%, elle est très bien accueillie. Il faut dire que l'armateur a quand même doublé ses profits au deuxième trimestre et ne voit pas d'ailleurs les taux de fret baisser avant longtemps.
14: Oui, effectivement, c'est une belle publie, hein, d'autant plus que du coup, la hausse s'explique à la fois par les prix, notamment dû à l'augmentation du prix du pétrole qui le répercute, mais aussi par l'effet volume. Donc ça, c'est plutôt la bonne nouvelle, c'est-à-dire que les volumes sont en progression, donc mécaniquement, ça devrait aider, et ça a déjà aidé au T2, l'évolution de la marge de manière positive. Les tensions au Moyen-Orient, finalement, c'est plutôt un effet d'aubaine pour eux. Ils ont révisé à la hausse les objectifs d'EBITDA pour l'année, hein, ils s'attendent désormais à entre 10,5 et 12,5 milliards de dollars sur l'année, donc contre 8 à 10 annoncés précédemment. Donc c'est de très bonnes augures. Donc une très bonne publication qui est saluée par le marché aujourd'hui.
4: plus 9%. Merci à Marc-Antoine Barbé. C'est déjà la fin de cette demi-heure de bourse. Je remercie aussi Dorian Abadie et bien sûr Aymeric Didet, directeur de la gestion de Pergam, qui était en plateau avec moi. On se retrouve dans deux minutes pour le 18h Echo.
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4: 18h Echo sur BFM Business, c'est une demi-heure d'informations économiques pour ne rien rater. L'actualité éco de cet été, à la une de ce journal le jeudi 13 août, vers un plan d'aide massif pour l'agriculture française. C'est vers quoi on semble se diriger alors que sécheresse et feux de forêt ont mis les agriculteurs dans une situation de détresse inédite. On écoutera la ministre en charge et on se demandera comment le gouvernement peut soutenir l'agriculture. On en parlera aussi avec notre invité Arthur Portier. Le secteur aérien va devoir faire face à une rentrée compliquée. La hausse de l'énergie va se répercuter dans les comptes des compagnies aériennes puisque les contrats de couverture vont arriver à échéance et seront renouvelés à un prix du kérosène bien plus élevé, alors que la demande, elle aussi, a ralenti. On écoutera un spécialiste du secteur aérien, Marc Rocher. Et Anthropic va-t-elle faire l'IPO du siècle ? Le Financial Times avance en tout cas un chiffre de valorisation de l'entreprise au-dessus de celui de SpaceX, introduit en juin dernier, au-dessus donc de 2000 milliards de dollars, un montant stratosphérique, mais qui prend en compte les taux de croissance vertigineux, là aussi, des revenus du concepteur d'IA.
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4: C'est à nous de protéger nos agriculteurs après tout ce qu'ils ont fait pour nous pendant les feux. C'est Annie Genevert qui parle aussi d'un futur plan d'aide massif à venir pour le secteur agricole en crise à cause des conditions météorologiques extrêmes cet été, en réponse aussi à une demande de la FNSEA. Alors, pas de montant total encore disponible selon la ministre de l'Agriculture. Pour calibrer ce plan, il faut d'abord établir un état des lieux des besoins, filière par filière, territoire par territoire. Une réunion se tiendra le 27 août et réunira les préfets. Écoutez Annie Genevard.
20: Ce qu'ils vivent, ce n'est pas une sécheresse de plus. C'est un épisode inédit aux conséquences très lourdes pour l'agriculture. Il y a tout d'abord des aides d'urgence d'appui aux trésoreries parce qu'il y a des agriculteurs qui n'ont pas produit, qui ont vu leur production complètement éteinte par la sécheresse et par la canicule. Bien sûr qu'il y aura un chiffrage, bien évidemment. Dans les prochains jours, pour cette aide d'urgence à la trésorerie et aussi à la relance de la production, parce qu'il y a deux choses dans la crise que vivent les agriculteurs. Il y a à la fois l'indemnisation pour ceux qu'ils ont perdu et aussi l'aide à retrouver des capacités à produire à nouveau l'an prochain.
4: Et donc un état des lieux est d'abord nécessaire, et cet état des lieux, on va tenter de le faire avec vous, Arthur Portier. Bonjour, vous êtes en ligne avec nous, consultant pour Agritel, mais aussi agriculteur. Alors on en parle jour après jour de la chaleur extrême, de la sécheresse des sols, mais à quel point le secteur agricole est fragilisé aujourd'hui, Arthur ?
2: Le secteur agricole est de manière assez inédite fragilisé puisqu'il touche l'ensemble de l'hexagone et donc l'ensemble des filières. Habituellement, on a parfois un secteur qui souffre plus que l'autre. Là, les céréaliers souffrent, notamment par l'intermédiaire d'une production de maïs qui va être catastrophique cette année. On parle de moins de 7 millions de tonnes de production contre 13 habituellement. Les éleveurs souffrent puisqu'ils ont donc des prairies qui ne donnent pas les fourrages nécessaires et sont obligés donc de consommer davantage de maïs acheté sur des niveaux de prix un petit peu plus élevés. Les arboriculteurs, les maraîchers souffrent, les viticulteurs souffrent. Donc, on a vraiment l'ensemble aujourd'hui des filières agricoles qui souffrent, et c'est ce qui donne un petit peu le caractère inédit à ce que nous vivons cette année.
4: Alors, perte de récolte, mortalité aussi dans les élevages. Expliquez-nous les répercussions dans la chaîne de valeur. Quel impact il y aura dans l'assiette et dans le porte-monnaie ?
2: Alors, sur le porte-monnaie, on a une inflation de certains produits. Ça a déjà débuté sur des fruits et légumes. C'est un petit peu, pour l'heure, invisible, puisque dans le temps, sur la partie, par exemple, du maïs, mais il s'avère qu'on a, à l'heure actuelle, une baisse, notamment, de la production de lait dans certains troupeaux, tout simplement parce que les bêtes ne sont pas habituées à produire du lait sur des chaleurs aussi intenses. Donc, on aura une répercussion des prix sur la scène internationale qui sont liés à la fois à la météo, mais aussi à une géopolitique qui est extrêmement tendue. Et donc, on a la FAO, qui a publié son indice avec des prix sur le panier alimentaire au plus haut depuis 3 ans. Donc, par effet cascade, on va avoir sur certains produits une hausse qui est pour l'heure liée aux agriculteurs sur le coût de production et in fine sur le porte-monnaie du consommateur.
4: Oui, merci Arthur Portier. On vous garde car on parlera justement dans un instant des perturbations internationales à la fois sur le transport et les guerres aussi. La Russie maintenant touchée également pour son commerce de céréales. La sécheresse touche aussi les fleuves, le Danube, le Rhin sont à des niveaux historiquement bas. La navigation est par endroits totalement arrêtée alors que le Rhin est la principale voie navigable d'Europe. En Allemagne, on avertit déjà que cela pourrait freiner le récent rebond des exportations. Les bateaux doivent se replier vers la route ou le train ou alors charger moins de cargaisons. Dans tous les cas, il faut s'adapter, Paul Valère.
21: Entre Coblence et Mayence, la ville de Kaub constitue un point de référence essentiel pour la navigation commerciale sur le Rhin. Le niveau de l'eau y est à 10 cm, mesure la plus basse jamais enregistrée. Une catastrophe pour la responsable de la division des produits agricoles chez RV7, Katharina Stelzer.
22: Si l'on considère la période qui suit la récolte, à savoir juillet et août, nous expédions généralement jusqu'à 50 000 tonnes, parfois davantage, depuis nos terminaux fluviaux de Worms et d'Andernach dans la région. Nous n'en avons même pas encore expédié 10%.
21: Les bateaux de fret ne peuvent embarquer qu'une partie de leur cargaison habituelle. Les transporteurs doivent donc multiplier les rotations, ce qui alourdit leurs coûts. Pour honorer ses commandes, l'entreprise agricole est contrainte de se tourner autant que possible vers le transport routier.
22: Bien sûr, on peut discuter avec les clients, on peut organiser d'autres livraisons, mais il faut les livrer et ça se fera par camion.
21: Le groupe espère un retour à la normale en octobre.
22: Nous pouvons tenir jusque-là, mais ça implique des coûts énormes et s'il n'y a pas d'eau dans le Rhin en octobre, la situation deviendra trop difficile pour nous.
21: Pour faciliter le transport des marchandises par la route, plusieurs régions allemandes permettent temporairement la circulation des poids lourds les dimanches et les jours fériés.
4: Et à cause du niveau bas du Danube, la Roumanie a mis à l'arrêt le deuxième réacteur de l'unique centrale nucléaire du pays. Les ressources en eau sont insuffisantes pour assurer son refroidissement, selon la compagnie nationale nucléaire Electrica. Elle fournit 1/5 de l'électricité en Roumanie et c'est en tout cas une première pour le pays depuis la canicule de 2003. Une explosion s'est produite dans le port de Rotterdam. Une personne a été tuée, plusieurs autres blessés. Les médias néerlandais parlent d'un accident industriel dans une raffinerie du groupe suisse Gunvor Energy, où des travaux étaient en cours sur un réservoir de stockage. Et les ports, justement, qui sont des cibles de guerre en Ukraine et en Russie et qui perturbent les exportations de céréales. C'est là que je reviens vers vous, Arthur Portier, toujours consultant chez Agricel. L'Ukraine frappe de plus en plus des points névralgiques pour toucher, affaiblir l'économie russe, des infrastructures énergétiques, mais aussi des entrepôts de céréales destinés à l'exportation, comme à Novorossiysk. En mer Noire, les Russes continuent aussi d'attaquer Odessa et les infrastructures portuaires. Alors, à quel point cela perturbe les exportations de céréales. Parce qu'il y a la tentative de mettre en place des itinéraires alternatifs, mais c'est difficile par voie fluviale, on vient de le voir.
2: Alors tout à fait, hein, ça va de pair avec ce qui a été dit précédemment sur les phénomènes de basse eau sur le Danube, puisqu'aujourd'hui, donc Novorossiysk, le principal port d'exportation de la Russie, est touché, les infrastructures sont touchées, il en est de même pour Odessa qu'on connaît bien désormais. Il faut rappeler que ces deux pays-là comptent pour 30% du commerce mondial du blé, hein, d'un point de vue export, donc naturellement c'est un choc pour l'ensemble des marchés. Aujourd'hui la dynamique est très mauvaise d'export et les voies alternatives qui peuvent être mises en place, notamment les voies alternatives ukrainiennes, c'est le Danube. On a longtemps parlé d'Ismaël et Reni. Or, le Danube étant sur des niveaux relativement faibles d'un point de vue profondeur, le phénomène de basse eau fait que les voies alternatives ne sont pas viables et donc la dynamique pour l'heure est mauvaise et pourrait aussi conduire à une hausse des cours.
4: Alors, pour ces exportations de céréales, la Russie est-ce le coup de sanctions occidentales, de taxes à l'entrée d'ailleurs de l'Union européenne? Alors, vers qui sont destinées ces exportations? On pense à l'Afrique. Est-ce que ce sont les Africains qui vont subir l'effet de la recrudescence des attaques ukrainiennes?
2: Aujourd'hui, que ce soit sur l'Ukraine et la Russie, hein, les principaux importateurs peuvent être donc les Algériens, les Marocains, les Égyptiens, les Indonésiens. Mais oui, il y a une grande partie aujourd'hui du continent africain qui achète sa sécurité alimentaire, hein, des flux d'ailleurs mondiaux de blé qui ne cessent d'augmenter. Donc ce seront principalement les plus touchés par les phénomènes que nous connaissons. À savoir que pour l'heure, les marchés des cours, hein, des matières premières agricoles ne réagissent pas tant que ça, si vous voulez, à l'ampleur du phénomène. Donc peut-être que ça viendra dans le temps, mais prudence. La prudence est de mise puisque naturellement on bloque deux géants sur la scène agricole à l'heure actuelle.
4: Pas de gros effets sur les marchés de matières premières agricoles. Pourquoi ça ne suffit pas justement à faire flamber par exemple le blé ?
2: À l'heure actuelle, hein, le blé réagit principalement aux rumeurs de possibles accords qu'il pourrait y avoir entre la Russie et l'Ukraine. Hein. Il n'y a pas plus tard qu'une demi-heure, il y a eu un projet comme quoi les Ukrainiens allaient proposer aux Russes un accord pour ne plus taper les infrastructures portuaires qui a été démenti juste après. Donc les marchés sont vraiment dans une incertitude extrêmement forte à l'heure actuelle. Nous avons des amplitudes de variation très importantes, mais naturellement, le marché ne prend pas pour l'heure la hauteur des événements. Et si ces derniers sont durables, puisque s'ils se poursuivent et que les blocages sont toujours d'actualité fin août, la situation s'annonce encore plus délicate.
4: Merci beaucoup Arthur Portier pour toutes ces explications. Et on continue avec le secteur aérien. La rentrée pour les compagnies aériennes ne s'annonce pas des plus faciles. Face à la flambée du coût du kérosène, il faut faire aussi avec une demande qui ralentit. Clara Bidou.
0: $152 le baril, c'est le prix moyen du kérosène attendu cette année par l'Association du transport aérien international, l'IATA, une hausse de 70% par rapport à l'année dernière. Pour limiter la facture cet été, les compagnies aériennes ont acheté une partie de leur kérosène plusieurs mois à l'avance, à un prix fixé, mais ces couvertures vont progressivement arriver à échéance et elles vont devoir être renouvelées à un prix beaucoup plus élevé, selon un spécialiste de chez SIA Partners. Et à l'automne, il sera difficile de simplement répercuter ce surcoût sur les voyageurs sensibles au prix. Augmenter trop fortement les billets, c'est prendre le risque de moins remplir les avions. Certaines compagnies pourraient bien sûr réduire le nombre de rotations sur les lignes moins rentables, d'autant qu'elles ont peu de latitude pour encaisser le choc. La marge nette du secteur aérien mondial devrait tomber à seulement 2% cette année, deux fois moins qu'en 2025.
4: Et puis écoutez ce que nous disait ce matin sur notre antenne Marc Rocher, il est le président d'Aérogestion. Il faut s'attendre à une augmentation des offres commerciales de la part des compagnies aériennes.
1: Quels sont leurs leviers pour agir? Elles ont d'abord, comme vous l'avez dit, quand l'offre est trop forte, réduire un peu l'offre, donc un peu moins de vols. On n'arrête pas des routes, généralement on freine le nombre de vols, par exemple par semaine ou par mois. Deuxièmement, pratiquer des politiques tarifaires attractives pour les clientèles qui sont le plus sensibles au prix, c'est celles qui sont dans la classe économique, mais c'est la grande majorité du trafic quand même. Et puis troisièmement, essayer d'attirer les clients vers les périodes les plus creuses. Pourquoi ? Parce que dans le transport aérien, comme dans beaucoup d'autres activités de service, il y a des pointes et il y a des périodes de l'année où les vols ont du mal à se remplir. Il vaut mieux attirer les clients, quitte à faire de la promotion tarifaire sur ces périodes-là, parce que pour être clair, le 20 décembre, on remplira quand même les avions. Mais le 20 novembre, ça c'est plus délicat.
4: C'était Marc Rocher, 18h12 sur BFM Business. On fait un point sur les marchés.
3: Et c'était la troisième séance de baisse consécutive pour le CAC 40. Alors certes, des petites variations, mais une baisse tout de même. C'est pas la semaine dernière, hein, des records. Là, on est à 8 650 points, une baisse de 0,28%. Alors une journée, cela dit, avec des prises de risque limitées, puisque c'était seulement des valeurs à profil défensif qui étaient en hausse, comme Danone, Sanofi ou encore Orange. En revanche, du côté des baisses, Dassault Systèmes, Safran ou encore Hermès, donc le luxe qui pesait encore une fois à la baisse. C'était le rouge sur les marchés européens. C'est un peu mieux du côté des États-Unis parce que le S&P prend en ce moment 0,4%. C'est un peu plus 0,6% pour le Nasdaq, avec quelques publis qui sont, alors certaines très bien arbitrées, comme Birkenstock qui prend en ce moment à 15%. Pour d'autres, c'est plus difficile. C'est le cas notamment de Cisco. On est pourtant dans une thématique technologique. Mais voilà, là, le marché est sévère, moins 8,5%. Où c'est aussi le cas dans la consommation de Tapestry. Tapestry, maison mère de Coach ou encore de Kate Spade, qui a du mal quand même à faire face à l'environnement géopolitique et qui baisse de 15% donc sur son cours de bourse après sa publication de résultats. On a eu surtout aussi aujourd'hui ce chiffre d'inflation des prix à la production aux États-Unis. Alors il a ralenti et il était conforme, même un peu moins que les attentes, donc ça ne nous a pas forcément surpris négativement sur les marchés. C'était donc la baisse sur le CAC 40, 8 650 points. Le 18h Echo revient dans quelques minutes après la publicité. Marché. C'était donc la baisse sur le CAC 40, 8 650 points. Le 18h Echo revient dans quelques minutes après la publicité.

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4: De retour sur BFM Business, merci à vous de nous suivre. Des pompiers à bout, reçus place Beauvau, mais très déçus à la sortie du ministère de l'Intérieur. L'intersyndicale des pompiers était venue demander plus de moyens en pleine saison des feux. Elle appelle à une mobilisation nationale d'ailleurs en septembre. Écoutez le porte-parole de l'intersyndicat des sapeurs-pompiers professionnels, Xavier Bois, qui précise les revendications.
5: Nous portons aujourd'hui 5 revendications essentielles. Une loi de modernisation de sécurité civile, 23 ans après la première qui avait réformé un système à bout de souffle. Des recrutements massifs de sapeurs-pompiers professionnels et d'agents techniques et administratifs. Un budget permettant de garantir la protection de la santé de nos agents. L'ouverture immédiate des négociations avec le ministre de l'Intérieur sur les conditions d'exercice après plus de 14 années sans avancée majeure sur notre filière. Une loi de financement de la sécurité sociale juste qui pourra intégrer enfin nos attentes historiques en matière de retraite.
4: Dans le bâtiment, le segment de la maison neuve va-t-il résister à un nouveau ralentissement du marché du neuf? Il y a pourtant des chiffres plutôt encourageants qui ont été publiés par des grands noms comme le leader Hexahome. C'est même une augmentation du chiffre d'affaires de 12% au premier semestre par rapport à la même période l'an dernier, avec la construction de maisons neuves comme principal moteur, nous explique Marie-Cœur de Roy.
6: D'un côté, un net recul de l'activité de promotion immobilière, c'est-à-dire de la production de logements dans le collectif. De l'autre, une construction de maisons qui semble surperformer. Plus de 280 millions d'euros de revenus engrangés par Hexahome sur ce pôle au premier semestre, soit près de 19% de plus sur un an. Un segment qui se remet traditionnellement plus vite des crises, selon Steve Baudel, le directeur commercial d'Hexahome.
7: Dans la promotion, quand vous avez une crise, elle est plus longue à se résorber. C'est plus long pour écouler les stocks, alors qu'en maison individuelle, on n'a pas de stock. Le client vient avec un terrain, on lui trouve un terrain, on le construit.
6: Dans cette période d'incertitudes géopolitiques et économiques, l'atout de la maison neuve, c'est aussi sa rapidité d'exécution. Construction ou même permis de construire, tout va plus vite, explique Steve Baudel.
7: Un permis individuel, on connaît les communes, on a des relations plus fortes avec les instructeurs. Donc le permis se délivrera beaucoup plus rapidement pour une maison individuelle. Entre le moment où vous lancez un projet en promotion et vous avez votre appartement chez vous, il va se passer entre 3 et 4 ans. En maison individuelle, vous signez avec moi aujourd'hui, vous avez la maison dans un an et demi.
6: Et la demande est là, selon Hexahome, qui note tout de même un ralentissement de la dynamique. L'entreprise reste d'autant plus prudente qu'arrive aussi le nouveau projet de loi de finances.
7: On est aussi dépendant des conditions comme le prêt à taux zéro. Si le PLF 2027 n'inscrit pas le PTZ, ça peut être extrêmement compliqué.
6: En attendant, le secteur anticipe une relative stabilité des ventes de maisons neuves cette année, autour de 66 000, mieux que le plus bas historique de 2024, mais toujours bien en dessous de la moyenne longue période de 110 000 constructions de maisons par an.
4: À l'international, l'économie ralentit. Au Royaume-Uni, la croissance est affichée à plus 0,4% au deuxième trimestre, après 0,6% au premier, sous l'effet de la crise énergétique et de la pression sur le pouvoir d'achat, selon l'Office national des statistiques, le pouvoir d'achat que le nouveau Premier ministre britannique Andy Burnham veut faire passer en priorité avant tout le reste, dit-il. Et dans des élections législatives partielles qui se tiennent ce jeudi dans le sud-est de l'Angleterre, Nigel Farage est largement favori pour conserver son siège.

0: Le chef du parti anti-immigration Reform UK affronte un candidat satirique qui porte le surnom de comte de tête de poubelle. Aux États-Unis, un tropique pourrait être valorisé à plus de 2000 milliards de dollars pour son introduction en bourse à venir à l'automne. C'est le Financial Times qui avance cette valorisation à un montant record devant même celui de SpaceX. C'est la croissance rapide des revenus qui booste cette valorisation, alors que le dernier chiffre d'affaires communiqué par la société en mai dernier faisait état de 47 milliards de dollars de revenus annualisés. Écoutez, Aymeric Didet, directeur de la gestion chez Pergam.
1: Clairement, ça va être extrêmement regardé et il faut voir que Claude, donc le logiciel d'Anthropic, phare, finalement risque de réaliser quand même plus de 100 milliards de chiffres d'affaires pour 2026. 100 milliards de chiffres d'affaires. On parle de valorisation extrême, hein, parce que si on valorise 2000 milliards pour 100 milliards de chiffres d'affaires, je vous laisse faire le calcul, 20 fois le chiffre d'affaires, ça fait beaucoup, mais on a des telles croissances aujourd'hui escomptées, ça peut justifier des niveaux de valorisation stratosphériques, hors normes.
0: 20, 30 fois le chiffre.
1: Il va y avoir de la demande. C'est typiquement, autant SpaceX pouvait être clivant en termes d'IPO, eu égard notamment à la personnalité d'Elon Musk. Mais là, Anthropic, on sent qu'on est quand même au cœur de la révolution technologique actuelle. Des niveaux de valorisation aujourd'hui comme ceux qu'on voit là à 15-20 fois le chiffre d'affaires. Si vous remplacez en 2023 le secteur du software, des logiciels, on était à 15 fois. On a déjà connu ça pour d'autres secteurs d'activité. Là, quand vous êtes au cœur, en théorie, du leader qui va arriver avec une telle croissance, ça peut justifier des chiffres hors normes.
0: Et puis ce montant record pour un club de NBA, ce sont les Los Angeles Lakers qui vont encore changer de main. Ils vont être rachetés par Bob Iger, ancien PDG de Disney, et Josh Kushner, proche de Donald Trump. Les Lakers, l'une des équipes les plus titrées du basket américain, valent donc 12,5 milliards de dollars, Pauline Tedvin.
2: Plus de 12 milliards de dollars, c'est un montant record pour une franchise sportive et un nouveau record pour les Lakers, puisque l'an passé, lors de leur rachat par l'homme d'affaires Mark Walter, ils avaient été valorisés 10 milliards de dollars. Cette fois, c'est un duo de repreneurs composé de Josh Kushner, le frère du gendre de Donald Trump, et de Bob Iger, ex-directeur général de Disney. Selon les médias américains, ils collaboraient à un projet de développement du club et ils ont finalement décidé de le racheter à Mark Walter, qui est visé par une enquête pour fraude fiscale présumée. Dans un communiqué, Josh Kushner et Bob Iger s'engagent sur le long terme auprès du club aux 17 titres de champion NBA. Dans son vestiaire, il a vu passer des joueurs emblématiques comme Magic Johnson, Shaquille O'Neal, Kobe Bryant ou plus récemment LeBron James qui vient de le quitter cet été pour Philadelphie.
0: Et c'était Paul Valeur. Pour échapper aux droits de douane américains, Ford va cesser la production chinoise de plusieurs de ses modèles de la marque Lincoln et la rapatrier aux États-Unis. C'est une information de l'agence Reuters à qui Jim Farley, le directeur général, a parlé d'une décision, je cite, difficile mais nécessaire pour renforcer la base manufacturière automobile américaine. Et vous n'avez pas pu rater l'événement hier soir, l'éclipse solaire qui a obscurci le ciel en Espagne, mais aussi en France, même si c'était un peu moins. C'était un défi pour les gestionnaires de réseaux d'électricité en Europe. RTE n'a pas connu de problème majeur. C'était un défi aussi pour les fournisseurs d'électricité qui proposent des offres pilotées. C'est le cas de Symphonix. Le directeur général était ce matin dans la matinale. Écoutez-le.
3: Hier, pendant l'éclipse, près de 10 gigawatts, 9,7 gigawatts en tout cas, de production en Europe, qui sont notamment liés évidemment au solaire, qui n'ont pas pu être faits parce qu'il n'y a plus de rayonnement du soleil. Et ça a une incidence sur les prix de marché, parce que hier, le prix de marché est monté à 19h sur la bourse de l'électricité aux environs de 500 euros.
4: Alors qu'il était à combien ?
3: Alors qu'en général, on est plutôt sur 100 euros. Donc, vous voyez qu'entre l'après-midi où ça vaut 0 et à 19h où ça vaut 500, en fait, notre travail qui est de mettre la consommation au bon moment, en fait, présente des perspectives d'économie qui sont colossales.
0: Le grand format de la rédaction à présent, direction Almeria en Andalousie. C'est là que se trouve le centre d'essai de Michelin pour ses pneus de spécialité, par exemple des pneus géants pour véhicules miniers ou encore pour la défense. Ils sont testés dans des conditions extrêmes pour en améliorer continuellement la qualité et la durabilité. Le reportage de Nathan Cocampo.
4: Plus de 4 mètres de haut pour chaque roue, plus de 5 tonnes. Ces roues mastodontes sont testées, sont malmenées afin de les préparer au mieux avant d'aller dans les mines à ciel ouvert. Les virages et dérapages s'enchaînent pour ces engins miniers, les deux seuls circulant en Europe, capables de porter 400 tonnes de minerais. Sur les 110 km de piste du site andalou, ces pneus Michelin de la démesure ont la gomme qui chauffe, comme le raconte ce manager.
5: Il y a un essai qu'on fait d'endurance avec beaucoup de virages. Et donc ça nous permet de tirer de conclusions et s'assurer que les performances de notre pneu sont au niveau.
4: Ce pneu, qui coûte plusieurs dizaines de milliers d'euros, le revoici en préparation pour subir toutes sortes de tests de roulage, de chocs de température, de pression, en atelier cette fois-ci, sur des machines ultra secrètes conçues par le groupe Michelin.
5: On va évaluer la performance de pneus jusqu'à l'extrême pour s'assurer que nos clients ont le meilleur produit et les produits les plus sécurs. Et ce sont des pneus qui vont rouler dans des camions gigant, surtout l'Amérique du Nord et l'Amérique du Sud.
4: Michelin équipe un avion sur trois dans le monde avec ses pneus. Pas d'avion par contre sur le site, mais là aussi des machines pour simuler des chocs thermiques de 85 degrés quand le pneu touche la piste. Une fois les tests effectués, place à la dissection et l'analyse au microscope, les données sont envoyées à Clermont-Ferrand, au siège. Manuel Gongora, responsable de l'atelier d'analyse.
6: On ne donne pas d'opinion, on donne des résultats, on fournit des résultats. Notre travail, c'est d'analyser objectivement, de prendre nos pneus, faire un constat et l'envoyer à nos partenaires. Et à partir de là, nos partenaires concepteurs prennent les décisions ou les évolutions nécessaires.
4: Les allers-retours s'enchaînent entre la France et l'Espagne pour améliorer la durée de vie et la qualité des pneus, indispensables pour assurer la sécurité des passagers. Ces pneus de spécialité produits en France représentent 17% du chiffre d'affaires du groupe, son segment le plus rentable. Mais l'arrivée de la concurrence chinoise pourrait rebattre les cartes. Alexis Garcin, membre du comité exécutif.
7: La concurrence, nous la prenons sérieusement en compte. Elle vient beaucoup de ces pays d'Asie. On parle de la Chine, on parle aussi de l'Inde. Et donc on les regarde avec beaucoup d'intérêt. En même temps, notre devoir, c'est de construire la mobilité de demain. Donc nous sommes au cœur du travail avec les OEM, avec les grands avionneurs, les grands fabricants de tracteurs, avec les acteurs de la défense, avec les acteurs du minier, pour en fait garder cette longueur d'avance.
4: Pour garder une longueur d'avance, plus d'1 milliard d'euros sont mis sur la table chaque année pour l'innovation. Dans les tuyaux par exemple, un pneu 100% renouvelable et recyclé d'ici à 2050.
0: Nathan Cocampo. Et puis avant de se quitter, un œil sur le site internet de BFM Business avec un article à lire sur de la tech américaine des puces Nvidia qui se retrouveraient dans des missiles russes, donc sur le champ de bataille entre la Russie et l'Ukraine. Et c'est en tout cas l'affirmation de Kiev. C'est expliqué dans cet article, donc à retrouver en ligne. C'est la fin de ce 18h Éco. Merci à vous de l'avoir suivi. Le prochain rendez-vous avec l'actualité, c'est dans la matinale d'Erwan Maurice, demain à 7h. Nous, on se retrouve en fin de journée à 17h30. Et tout de suite, je vous laisse en compagnie de Marie-Cœur de Roy et des best-of de l'été.
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16: Et les experts de l'IMO, c'est tous les jours à l'heure de votre déjeuner sur BFM Business. Une demi-heure pour parler de notre immobilier, de nos logements. Et comme tous les jours, ça démarre par cette séquence qui vous concerne, amis professionnels de ce secteur de l'immobilier, et qui nous concerne, nous usagers de cet immobilier et de ces logements. En l'occurrence, aujourd'hui, on va avoir un professionnel du courtage, du crédit immobilier, qui va lancer une petite alerte auprès des acquéreurs. Attention, méfiance, chers acheteurs, parce que vous savez, on a des conditions suspensives. Et ces conditions suspensives, elles ont un délai. Attention à bien respecter ce délai et à anticiper. Ensuite, retour en plateau pour le débat du jour. Bon, on va reparler logement neuf. On va se poser la question de savoir si ça y est, on a une sortie de crise qui pointe à l'horizon. L'un des deux invités, à mon avis, sera pas le plus optimiste de la bande. Mais vous le découvrirez dans quelques instants. D'abord, c'est l'heure du Pro de l'Immo.
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16: Et on est en ligne avec Laurent Arnoux, courtier en prêt à l'agence Vous Financez de Paris 2. Bonjour Laurent.
17: Bonjour.
16: Oui, allez-y, vous vouliez parler tout seul.
17: Très bien. Je souhaite attirer l'attention des futurs acheteurs sur un point trop souvent négligé, vous l'avez précisé, c'est la condition suspensive de prêt et surtout son délai. La condition suspensive de prêt, pour faire un rappel, c'est une protection, bien sûr, qui est inclue dans la promesse de vente et qui fait qu'un acheteur, pendant 30 jours, 60 jours, peut se retirer s'il n'obtient pas un prêt. Donc, une condition très importante pour se protéger. Mais attention, ce qui est moins connu, c'est que dès la promesse de vente, eh bien, ce délai, le compte à rebours est lancé. Et malheureusement, certains acheteurs qui tardent un petit peu à s'occuper de leur financement se retrouvent trop proches du délai des 30 jours pour lequel la plupart des banques vont refuser tout simplement même d'étudier le prêt. Donc, on se retrouve non pas avec
16: mais
17: des
16: refus. Ça veut dire quoi, Laurent? Ça veut dire que si, par exemple, moi, j'ai un refus de prêt, je ne peux plus faire valoir les conditions suspensives si je suis hors délai?
17: Complètement. Ben, c'est si vous avez trop tardé et même, vous avez raison de le dire, si au final, eh bien, ce sont des refus de prêt qui interviennent, eh bien, le vendeur sera tout à fait légitime, à minima, à garder le séquestre, puisque vous aurez dépassé ce délai. Il faut absolument faire valoir ce délai, généralement à 60 jours, avant les 60 jours, faire état des refus de prêt qui, malheureusement, sont intervenus.
16: Il y en a beaucoup des délais de 30 jours seulement, ça me paraît extrêmement court.
17: C'est quand même exceptionnel. Certains vendeurs particulièrement attractifs vont l'exiger, voire même, mais c'est un autre sujet, si je puis dire, demander à ce qu'il n'y ait aucune condition suspensive de prêt.
16: Ils n'ont pas le droit. Attends, Laurent, ils ont le droit, ça, les vendeurs, de supprimer toute condition suspensive?
17: Oh, c'est quelque chose auquel, on va dire, l'acheteur peut renoncer si, bien sûr, il n'a pas vocation à demander un prêt et qu'il sait qu'il a un paiement cash, comme on dit. Donc, il peut, en effet, se dire bien qu'il n'aura pas besoin de crédit et ne pas avoir cette condition suspensive.
16: Mais ça peut se négocier, ça, avant ou après, et ça m'emmène à votre sujet, Laurent. C'est est-ce que, si je suis un peu prise par le temps parce que j'ai pas anticipé, ça peut arriver au meilleur d'entre nous? Est-ce que je peux demander une prolongation? Comment ça se passe?
17: Eh bien, malheureusement, dans le métier de courtier en crédit, on connaît bien ça, puisque certains ne nous contactent qu'à ce moment-là. Je suis trop juste, je vois se profiler la date de fin de condition suspensive de prêt. Là, la seule solution, c'est de demander, comme vous le dites, une prorogation, généralement 15 jours, voire 30 jours dans les cas les plus extrêmes, hein, puisque je répète, si on a dépassé ces 30 jours, les banques ne vont plus vouloir examiner notre dossier, donc il faut vraiment qu'on ait une bouffée d'oxygène, si je puis dire, avec une prorogation. J'ai une cliente récemment qui n'a pas eu de retour de sa banque, qui n'a pas été très réactive elle-même pour relancer. On était un tout petit peu au-dessus à 32 jours de mémoire. Donc, bien sûr, on a pris son dossier. On a immédiatement demandé une prorogation de 15 jours qui a été acceptée par la vendeuse. Ça nous a permis, dès le lendemain, de déposer un dossier. au bout d'une douzaine de jours après quelques allers-retours, eh bien, d'avoir un crédit qui a été accepté. Et surtout, un délai qui restait pour la banque de traiter le dossier administrativement. Parce que pourquoi les banques mettent en place ce délai de 30 jours minimum? C'est parce qu'elles savent très bien qu'ensuite, elles ont des délais pour produire l'offre, pour traiter le dossier en interne, pour valider avec différentes instances réglementaires. Et donc, eh bien, si on n'a pas, 40-45 jours, ça devient très très juste pour traiter le dossier.
16: Eh ben, l'alerte est passée. Merci Laurent pour votre témoignage. Laurent Arnoux, courtier en prêt à l'agence Vous Financez de Paris dans le 2e arrondissement. Allez, c'est l'heure du débat.
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16: Et à mes côtés, Laurent Mouret, le directeur général de Link City France et président de Link City Île-de-France. Bonjour Laurent.
1: Bonjour Marie.
16: Et à mes côtés également, Norbert Fanchon, le président du groupe Gambetta. Bonjour Norbert.
18: Bonjour Marie.
16: Je disais que vous étiez traditionnellement pas le plus optimiste.
18: J'ai cru comprendre ça dans votre introduction.
16: Non, mais parce que on va soulever le capot de l'émission. Je reçois des notes de vos côtés, de discours que vous voulez passer, de votre sentiment de marché. Et c'est vrai que quand je lis les notes de Laurent versus les vôtres, j'ai plus envie de passer le week-end avec Laurent. Il est un peu plus optimiste.
1: Ça, c'est une annonce.
16: Non, parce que Norbert, vous me dites, en gros, la crise du logement neuf, elle est toujours là, alors que moi, ma question, c'était de se dire, est-ce qu'on n'est pas en train d'en sortir de cette crise?
18: Malheureusement, les derniers chiffres sont plutôt mon idée, c'est pas d'être pessimiste, c'est d'être réaliste pour trouver des bonnes solutions, pour faire un bon diagnostic, pour aller de l'avant. Et les chiffres, les derniers chiffres, je vous en donnais trois, moins 20, moins 40, fois 2.
16: Moins 20, je suis sûr que le x2, il n'est pas positif.
18: Exactement. Moins 20, c'est le nombre de réservations sur une année glissante, donc depuis mai 2025 sur mai 2026. Moins 40%, c'est le nombre de réservations en mai par rapport à mai 25. Mais c'est toujours un moins bizarre, mais on fait quand même moins 40% à comparaison égale. Et x2, c'est le délai d'écoulement. On est passé en gros de 11 mois pour vendre un programme en totalité à 22 mois. Moyenne France, il y a même certaines métropoles qui sont à plus de 25 mois. Donc c'est 2 ans et demi pour vendre un programme immobilier. Ça veut dire que ça ne va pas bien.
16: Et il y a les annulations aussi. Moi, je me souviens de la Fédé des promoteurs immobiliers qui publiait des chiffres récemment là sur un quart.
18: La conséquence pour nous, c'est on a des clients, un coût de réservation qui a été multiplié par 3. Donc vous voyez, des chiffres, et ils vont pas dans le bon sens. C'est-à-dire qu'avant, on payait une réservation 2 500 € quand on allait voir les sites. Je vais pas les nommer parce qu'ils nous coûtent déjà suffisamment cher pour éviter de faire de la pub. Aujourd'hui, on est à 7 500 €. Et donc, une réservation, c'est 7 500 €. Et on abandonne un quart de nos projets parce qu'on n'arrive pas à avoir suffisamment de réservations. Donc, on est malheureusement dans une boule de neige qui n'a pas fini de rouler. Et je pensais que 2025 serait pire que 26. Vous voyez, j'avais un bout d'optimisme. Mais dans l'immobilier neuf, le logement collectif, je ne parle pas de la maison individuelle, 26 sera pire que 25.
16: Ça, c'est votre prévision?
18: Oui. Et je peux prendre le pari avec Laurent.
16: Alors, Laurent, quand même, Laurent, pour revenir sur les fameuses petites notes, Laurent, il voit quand même des petites raisons aussi d'espérer un peu, quand même, et notamment les permis de construire.
1: Les chiffres, quand même.
16: Ah non, Laurent, vous êtes dans la team optimiste.
1: Oui, la team optimiste, mais ça n'empêche que les chiffres, ils sont ce qu'ils sont. Ce que dit Norbert. Est réel. Moi, j'ai regardé sur 12 mois glissants entre avril 25 et avril 26, les logements autorisés, c'est moins 5,5% sur la moyenne des 5 ans. Donc, et sur les mises en chantier, c'est moins 15%. Donc, aujourd'hui, on n'est plus dans une question de point de vue, on est dans une question véritablement de contexte. Il va falloir faire avec. Et où je suis un petit peu optimiste, c'est que je vois quand même quelques curseurs, notamment sur la méthodologie pour produire du logement, qui sont en train un peu de bouger. Et c'est ça qui me fait que je suis peut-être un petit peu moins pessimiste que Norbert. Mais les chiffres, ils sont ce qu'ils sont.
16: D'accord, mais quand même, effectivement, on se dit, est-ce que c'est pas le contexte géopolitique qui a un peu empêché la reprise de se faire telle qu'on l'espérait pour 2026? J'entends évidemment la guerre au Moyen-Orient, les tensions sur l'OAT, la dette de l'État français à 10 ans, la perspective inflationniste et la hausse des taux de la Banque Centrale Européenne, le risque sur les coûts de matériaux. Oui, c'est horrible ce que je raconte. Mais le fait
18: est que c'est moi qui suis pessimiste au final.
16: Non, je suis réaliste. Je connais quelqu'un qui dit ça. Mais Le fait est qu'on a la perspective d'un accord de paix, qu'on a le sentiment que ça pourrait un peu se calmer ces prochains mois, que par ailleurs, on a des hommes et des femmes politiques qui semblent enfin prendre le sujet du logement à bras-le-corps. On a un dispositif de soutien à l'investissement locatif. On a, voilà, est-ce qu'on a ce contexte aussi caniculaire de réalité sur l'électrification de notre bâti parce que notre dépendance aux énergies fossiles, est-ce que le mieux, c'est pas de soutenir le logement neuf aujourd'hui? Et est-ce qu'aujourd'hui, on n'a pas ce qu'il faut pour relancer la machine, en fait?
19: Moi, je pense qu'il y a nécessité, malgré tout ce que vous dites, qui peuvent nous laisser imaginer que, effectivement, les choses vont s'améliorer. Mais enfin, qui aurait pu prédire les frappes sur l'Iran il y a encore 18 mois? Qu'est-ce qui nous attend? On sait qu'il va y avoir une élection présidentielle, ça, c'est à priori acquis. Il va falloir aussi que ça se
16: mette,
19: il va falloir aussi que ça se mette en route. Mais je pense que ce qui manque aujourd'hui, à mon sens, c'est deux choses. Un, c'est un véritable choc sur le foncier, c'est un choc de simplification. Et une deuxième chose, c'est que les investisseurs institutionnels, qui en général sont plutôt décriés et moins considérés que les acquéreurs particuliers, prennent leur part dans la construction de logements en vue de l'accession. Il y a quelques années, nous, on avait réfléchi, Selling City, à une formule qu'on avait baptisée le test and buy.
16: Ouh.
19: C'était un peu comme un leasing.
16: Tester avant d'acheter.
19: Exactement, tester avant d'acheter. On vendait des immeubles en bloc à des investisseurs. On avait monté ça avec Inly du groupe Action Logement. Pendant 5 ans, vous êtes locataire et au bout de 5 ans, vous avez une option d'achat avec un prix prédéfini.
16: Ça existe déjà dans le logement social, c'est le quoi, le PSLA?
19: Ça, c'est le PSLA.
18: C'est pour les particuliers.
19: Ça n'est que pour le logement social. Pourquoi ne pas le faire sur du logement LLI? On l'avait fait.
16: Intermédiaire.
19: Sur du logement libre. Et les 5 années où vous avez payé votre loyer, c'est votre apport personnel. Ça, ce serait un choc.
16: C'est une bonne idée, ça. Vous en pensez quoi, Norbert?
18: Je reviens sur la
16: question. Non, j'ai pas envie.
18: Je reviens sur la question de Bastille, parce que je pense que c'est une des solutions, effectivement. Est-ce qu'on pouvait imaginer tout ce que vous avez dit? Non. Est-ce qu'on pouvait imaginer que les taux ne resteraient pas à 1%?
16: Oui.
18: Est-ce qu'on pouvait imaginer que le Pinel serait terminé un jour, vu les finances publiques? Oui.
16: Oui. Ouais, alors oui et non, parce que moi je me souviens, enfin, alors après, voilà, à chaque fois c'était ça coûte cher, mais on le continue, ça coûte cher, mais on continue, puis on le change un peu, puis machin. Là, la disparition pure et simple.
19: Jusqu'au moment où on n'a plus pu.
16: Ouais.
18: Ce qui s'est passé.
16: Et jusqu'au moment où on ressort du jambrin quand on s'est rendu compte que finalement le Pinel c'était pas si mal, quoi.
18: Enfin... Mais l'erreur est collective, et là elle vient d'abord de chez nous, c'est qu'on a accepté ce qu'on n'aurait pas dû accepter. On a accepté des surnormes, des surréglementations. Je ne vais pas vous parler d'encadrement des loyers, rassurez-vous.
16: Faites gaffe, hein. J'aime pas chez Norbert.
18: Parlons de la zéro artificialisation, des DPE, de l'ART, de toutes les normes environnementales, de tous les délais qu'on s'est pris pendant 10 ans, où on avait des taux bas et justement un bon dispositif, le Cellier ou le Pinel étant le dernier. Mais tout ça fait qu'on a pu tout accepter. On a dit oui à tout. On a dit oui à tout, et ce que ça a fait, c'est que ça a enrichi le coût de fabrication. Et aujourd'hui, pour moi, le constat que vous faites et la réponse, une des parties de la réponse de Laurent, c'est dire l'immobilier est trop cher. On a une crise de la demande. Je suis venu souvent sur ce plateau pour vous dire qu'on avait une crise de l'offre, qu'on n'avait pas suffisamment de permis. Mais aujourd'hui, c'est paradoxal. Les Français veulent se loger, ont besoin de se loger en locatif, ont de l'argent pour acheter, mais on fait de l'immobilier neuf trop cher. Donc il faut qu'on trouve les clés pour faire moins
16: clé,
18: cher.
16: La clé, Laurent, le foncier, vous parliez du foncier. Comment on fait pour encadrer les prix du foncier? Faut les encadrer,
19: Je ne suis pas sûr qu'il faille les encadrer. Simplement, aujourd'hui, il y a des propriétaires fonciers qui sont l'État, qui sont les collectivités territoriales, qui sont les grandes entreprises de l'État. Je pense qu'il faudrait un plan qui permette, en assumant une décote, ou en utilisant des montages particuliers tels que le bail à construction, vendre massivement des fonciers détenus par les collectivités, avec une décote assumée, ou alors avec un lissage sur 30, 50, 90 ans dans le cadre de bail à construction.
16: Mais parce que les propriétaires particuliers, eux, font pas de surenchères sur les terrains à bâtir, hein? Non, je pose la question, hein.
19: Alors après, il faudra bien sûr réfléchir à la fiscalité sur ces terrains-là, parce qu'effectivement, ils font un peu de la surenchère. Alors, je vais dire un peu comme Norbert, s'ils font de la surenchère, c'est qu'il y a des gens qui l'acceptent. Donc c'est aussi à nous promoteurs à nous discipliner sur le sujet.
18: Mais arrêtons de restreindre le foncier. Prenons l'exemple de la zéro artificialisation. Parce que oui, il y a de la surenchère, et effectivement, on est nombreux pour acheter un terrain, et donc du coup, on fait monter les prix. C'est vrai. Il y avait un article dans le Figaro, pour le citer, la semaine dernière, où les maires hésitent entre faire des data centers, souveraineté numérique, réindustrialiser la France, construire des usines, c'est l'indépendance de la France, et construire des logements, c'est mieux loger les Français, c'est le pacte social. Donc les maires, à cause de la zéro artificialisation, doivent choisir entre le dessert ou le fromage. Mais comment on peut en arriver là, dans un pays développé au XXIe siècle? Alors, moi je ne suis pas pour limiter la valeur du foncier, je suis pour libérer l'utilisation et revoir les règles d'urbanisme. On est sur des règles d'urbanisme qui sont figées depuis 40 ou 50 ans, on les a fait évoluer avec le PLU, le plan local d'urbanisme, mais on a fait de ces plans locaux des contraintes et pas des possibles. Il faut qu'on revoie notre perception du foncier et il faut vraiment l'utiliser. Quand on fait encore des parkings en sous-sol alors qu'on est à 500 mètres de transport public, c'est scandaleux. Quand on limite...
16: ça bouge un peu quand même dans les plans locaux d'urbanisme sur les parkings.
18: Mais d'accord, mais quand vous déposez le permis et qu'on vous le refuse parce que vous n'avez pas fait les parkings, je peux vous dire que ça ne bouge pas vraiment.
16: Dans les très grandes villes, c'est encore le cas ?
18: Mais évidemment. Parce qu'en réunion publique, le maire, il est percuté par ses électeurs qui disent « il n'y a pas assez de parking, on n'arrive pas à se garer ».
16: Oui, mais vous avez quand même beaucoup de villes qui luttent contre la voiture aussi. Hein.
18: À Paris, oui.
16: Mais pas que. Hein, vous avez
18: Paris, il n'y a pas d'immobilier neuf, à part dans le 19e, mais pas suffisamment pour répondre à la demande. Donc, moins de parking, peut-être des data centers dans les logements, dans les immeubles de logement, et puis autoriser la hauteur. Quand on construit...
16: Ah bah ça, vous prêchez une convaincue.
18: Voilà, quand on a perdu un, deux étages dans certains plans locaux, enfin dans la réalité entre le possible et la réalité, pardon, on perd 30% de la constructibilité. Vous savez, hein, quand on peut faire 100 logements, on n'en fait que 70 à la fin. Et en général, c'est on perd de la hauteur. Donc, le sujet, c'est pas dans la réglementation, c'est plus dans libérons les énergies.
19: Et je pense que on a besoin de libérer les énergies aussi avec une vraie politique d'aménagement du territoire. Alors, je vais parler peut-être d'un petit peu d'histoire. Je vais pas revenir à la datare. Mais aujourd'hui, on manque, je pense, d'un vrai plan du logement avec des cibles de production par territoire et d'adaptation peut-être de la fiscalité dans certains territoires qui sont plus tendus que d'autres. Aujourd'hui, on a une vraie difficulté, c'est que les maires, aussi les collectivités, n'ont plus les moyens d'accueillir
16: de nouveaux habitants.
19: Parce que ben, il n'y a plus la taxe d'habitation, la fiscalité est telle qu'ils ont énormément de mal à construire et à financer les équipements publics nécessaires à l'accueil de nouvelles familles.
16: Vous voulez dire des écoles climatisées, tout ça ?
19: Par exemple.
18: Des écoles.
19: Et je pense qu'il faut les aider avec vraiment un ciblage dans les zones qui le nécessite.
16: Mais ce qui est terrible, c'est qu'on peut les identifier, hein, ces villes ultra tendues qui ont
19: très facilement.
16: Bah, bien sûr, c'est ça. Alors, vous parliez de data center, en termes de data, on a tout ce qu'il faut pour ça.
19: Mais je pense qu'il faut qu'il y ait une vraie politique nationale et qu'il soit reprise territoire par territoire avec des objectifs clairement définis, des incitations, peut-être quelques pénalités quand ça ne suit pas.
16: Ah, c'est joli ce que vous dites. Incitation, carotte et bâton.
19: Un peu.
18: On est au fond de la piscine. On pensait que le Jean Brun...
16: Ça fait 12 fois que vous me dites qu'on est au fond de la piscine. Elle est extrêmement profonde, cette piscine.
18: Exactement. Elle est plus profonde que je l'imaginais et qu'on l'a tous anticipé. Mais profitons-en pour bâtir autre chose. Alors, ça peut être effectivement l'aménagement du territoire, ça peut être sur les règles d'urbanisme, ça peut être de revoir les normes, l'empilement des normes et des réglementations qu'on a mis depuis 10 ans. On a le droit, à un moment, d'avoir pris des décisions souvent...
16: Mauvaises
18: en pensant qu'elles étaient bonnes ou en imaginant qu'elles étaient bonnes.
16: Ouais, enfin, l'enfer n'est pas avec de bonnes intentions.
18: Exactement.
16: Hein, voilà.
18: Mais l'erreur, ça serait de pas les corriger et de les continuer. Et donc, profitons. Je veux dire, point où on en est. On annonce une loi Jean Brun, mais qui
16: n'a pas réformé. Mais justement, messieurs, parce qu'il ne nous reste que 2 minutes 30, vous n'en avez pas du tout parlé. Je suis très étonnée parce que les promoteurs...
18: Il n'y a rien pour le neuf. Le ministre le déclare.
16: Bah, pourquoi il n'y a rien pour le neuf?
18: Dans sa loi, il dit qu'il ne fera rien de plus pour le neuf.
16: Que ce qui a été voté, dans la loi de finances pour 2026. Mais vous trouvez que c'est insuffisant à ce stade?
19: On n'en mesure pas encore très très bien les effets pour l'instant.
16: C'est une façon de dire que ces peanuts cacahuètes, vos ventes en jambrin, c'est ça que vous êtes en train de me dire tous les deux?
18: Chacun a ses chiffres, mais aucun n'est bon.
19: Après, il faut aussi que le dispositif trouve sa place. Il faut que.
16: C'est politique ce que vous me dites.
19: L'ensemble des vendeurs. Non, mais voilà, je sais que Bouygues Immobilier a formé tout un tas de vendeurs, mais.
16: Parce que c'est pas simple de compréhension.
19: C'est pas si simple, il faut que les gens s'en saisissent. peut-être faut-il encore se donner un petit peu de temps. Je pense qu'il y a un sujet, alors moi je ne suis pas tout à fait de l'avis de Norbert sur le côté normatif, notamment pour tout ce qui concerne l'environnement, il ne faut pas qu'on baisse la garde. Il ne faut absolument pas qu'on baisse la garde. Par contre, on vit aujourd'hui avec deux codes, le code de l'urbanisme, le code de l'environnement. Peut-être il y a quelque chose à faire en les mixant, en les mergeant, en faisant quelque chose qui ne soit plus qu'un code et qui prenne en considération tout dans une intégralité. Je pense qu'il y a aussi un problème méthodo. Je prends un exemple, on fait une opération sur les communes de Thiers-Orly, qui s'appelle Parc en Seine. C'était un IMGP. C'était la grande vague des inventons la métropole. Comment produire différemment? Mais aujourd'hui, franchement, ça marche. L'État est concerné, la métropole est concernée, les villes sont concernées. On a monté des structures ad hoc avec des investisseurs institutionnels. Et aujourd'hui, on produit du logement et on produit du logement. Et même, grâce à l'effet de masse, on baisse nos coûts et on augmente nos performances environnementales. Je pense qu'il y a un sujet vraiment méthodologique pour pouvoir y arriver en réunissant autour du même projet tous les acteurs qui contribuent à la chaîne de valeur.
16: Pour avoir des intérêts partagés. Le mot de la fin, bien Norbert, sûr. Il reste 40 secondes.
18: Pourquoi notre sujet, c'est défendre le logement des Français. Enfin, on n'est pas en train de défendre notre profession, ce qui me paraît à chaque fois important de le rappeler. Parce que les Français ont besoin de se loger. C'est aussi la possibilité, quand on devient acquéreur, de se constituer un patrimoine, de bénéficier d'un effet de levier. Enfin, l'immobilier neuf a tout un tas d'avantages.
16: Oui, et puis par le crédit, on en parle assez régulièrement. C'est qu'en ce moment, si vous voulez faire un crédit immobilier, enfin, les meilleures conditions sont à celles et ceux qui achèteront du logement performant et donc du logement neuf.
18: Donc, franchement, l'immobilier neuf, il faut ne pas hésiter à acheter, même si la rentabilité est faible, mais effet de levier, patrimoine et crédit sont les clés essentielles.
16: Et pas de frais de notaire.
18: Et pas des frais de notaire tout à fait réduits. Merci de
16: réduits, voire supprimés par certains promoteurs généreux.
18: Et ce que je voulais rappeler, c'est que c'était aussi une création de richesse pour la France. Chaque fois, j'ai l'occasion aussi de le redire, un logement neuf de 200 000 euros, c'est 100 000 euros de revenus pour l'État, entre les TVA, les taxes collectées sur 20 ans. Donc quand on a perdu 150 000 logements sur 5 ans, enfin sur 3 ans, même entre 2023 et aujourd'hui, 150 000 logements, on a perdu, fois 100 000, on a perdu 115 milliards d'euros. C'est 10% du déficit cette année. Donc quand on cherche des économies, quand on cherche à créer de la croissance, de l'activité économique, le logement neuf est là.
19: Mais oui. Et c'est de l'emploi, c'est des compagnons.
16: Et c'est de l'emploi et c'est d'argent dans les caisses publiques, c'est bien de le dire aussi, puisqu'on est à l'aube de notre futur débat budgétaire pour 2027. Ce sera donc Merci. Le mot de la fin, messieurs. Merci à Norbert Fanchon, le président du groupe Gambetta, d'avoir été avec nous, et Laurent Mourel, directeur général de Link City France et président de Link City Île-de-France. Les experts de l'IMO reviennent demain lors de votre déjeuner sur BFM Business.
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20: Et oui, une matinale de l'économie un peu spéciale, évidemment, ici au Stade Vélodrome de Marseille, où se déroule AIM, Artificial Intelligence Marseille, grand événement de la fin d'année dédié à l'intelligence artificielle. On se pose les questions pendant deux jours sur tous les grands enjeux liés à l'intelligence artificielle, et c'est ce qu'on va essayer de faire là pendant l'heure qui vient. On va parler tout à l'heure IA et santé avec la patronne française de Sanofi, on va parler IA et éducation avec l'essayiste Laurent Alexandre, mais notre premier invité, c'est Bruno Bonnel. Bonjour Bruno.
21: Bonjour.
20: Bonnel. Bruno Bonnel, entrepreneur, alors qui a une carrière d'entrepreneur historique dans les jeux vidéo, puis dans la robotique, on va en parler parce que c'est une de mes marottes. Et je sais que vous connaissez très bien le sujet, puis c'est lié de près à l'intelligence artificielle. Et puis vous êtes surtout aujourd'hui le secrétaire général pour l'investissement à la tête de France 2030. France 2030, c'est ce plan de 54 milliards d'euros qui a été annoncé en 2021 pour préparer l'avenir industriel et technologique de la France. Et je voulais qu'on fasse un petit point d'étape. On est 3 ans et demi après le lancement du plan aujourd'hui. Donc je disais 54 milliards, on en est où ? Quelle somme a été réellement engagée ? Est-ce qu'il y a eu des créations d'emplois ? On en est où aujourd'hui ?
21: Alors, on en est à 40 milliards d'engagés, dont 15 milliards de véritablement payés en trésorerie aux entreprises, donc une vraie dynamique sur l'innovation dans une dizaine de secteurs d'innovation qui avaient été définis par le président de la République à l'époque. Et pour l'IA spécifiquement, puisque c'est le sujet du jour, c'est 4 milliards qui ont été déjà injectés. Alors, ça, c'est en direct dans l'IA, je vais y revenir dans quelques secondes, mais il y a aussi tout là où l'IA a diffusé. c'est-à-dire on soutient l'automobile, il y a de l'IA, le soutien à l'avion bas carbone ou aux lanceurs de satellites, il y a de l'IA.
20: Oui, c'est pas un silo en fait, l'intelligence artificielle, ça infuse tous les secteurs de toute façon.
21: C'est pour ça que c'est aussi important. C'est une bascule. Alors on a connu la bascule du numérique. Aujourd'hui, on voit cette bascule de l'IA qui est en train d'amplifier encore le phénomène. Et juste pour les deux trois paramètres, les investissements directs dans l'IA, ils ont été dans des secteurs spécifiques, la formation. Près de 500 millions d'euros dans les IA clusters, c'est-à-dire la formation de 10 000 experts en IA en France par an dans différents centres en France. Et puis, des programmes comme par exemple les pionniers de l'IA, qui est toujours en... Je profite de l'antenne pour vous dire que c'est toujours un appel à projet qui est en cours. 100 millions d'euros consacrés aux expérimentations, aux usages de l'IA. C'est-à-dire comment on fait de l'IA dans l'industrie, dans la fabrication, dans etc., etc.
20: Donc 4 milliards qui sont déjà engagés sur la partie intelligence artificielle. À la fois, c'est beaucoup et en même temps, à l'échelle des investissements dans l'IA, ça semble très peu. Est-ce qu'on n'a pas un problème d'échelle quand on compare... Alors, on va un peu comparer des pommes et des carottes, mais pour regarder simplement les budgets R&D des GAFAM aujourd'hui, ça se chiffre en dizaines de milliards, c'est 40, 50 milliards de dollars. Les plans, quand on voit les alliances entre Oracle et OpenAI, c'est des contrats à 300 milliards. Nous, avec nos 4 petits milliards engagés, là, est-ce qu'on n'est pas des nains au milieu de ce match de ping-pong de géants entre la Chine et les États-Unis ?
21: Alors, vous avez eu raison de dire quand même que c'est échoué les carottes, parce qu'il y a d'un côté des continents, hein, la Chine et les États-Unis sont des continents, et puis il y a la France. Donc déjà, il faudrait raisonner à l'échelle européenne. Et à l'échelle européenne, en cumulant tous les efforts qui sont faits sur tous les pays, on reste à peu près dans la course au niveau du public. Là où on a un vrai problème, c'est au niveau du privé. C'est-à-dire qu'on parle toujours de ces milliards, vous avez cité des centaines de milliards, vous avez surtout cité des noms d'entreprises et d'entreprises qui décident pour leur survie, parce qu'ils jouent leur survie. Google joue sa survie, Meta joue sa survie avec l'IA. Vous savez, moi, de la vieille époque du numérique, j'ai connu les Yahoo, j'ai connu les AOL, j'ai connu ces gens, de toute façon, ils sont là pour toujours, ça va rouler. Dans la réalité, le bouleversement, le passage de chenilles fossiles à papillons électriques qu'on est en train de vivre, ce bouleversement de société, il met en danger ces groupes. Donc, ils jouent leur survie en misant très gros. Et d'ailleurs... Je pense qu'il y aura des perdants, il ne faut pas savoir, ce n'est pas simplement une question d'argent.
20: Et on ne sait pas qui y sont pour l'instant, parce que ça peut aller très très vite, évidemment. Est-ce qu'il n'y a pas un risque quand même, quand on, alors vous le disiez, en France 2030, c'est financer plein de projets dans plein de secteurs, parce qu'il y a l'IA, il y a aussi l'hydrogène vert, il y a aussi les SMR, les mini-réacteurs nucléaires, etc., etc. Un risque de saupoudrage, ce qui a été critiqué sur d'autres plans d'investissement public, là où sur des plans comme ça, eh bien, on a besoin aussi d'un effet masse critique pour pouvoir créer des champions français et européens. Ce n'est pas le risque finalement ?
21: Alors, c'est comme ça que c'est présenté, moi je vais le présenter autrement. C'est un problème systémique. Par exemple, l'IA va demander énormément d'énergie. Énormément. On parle de centrales nucléaires ou d'autres data centers pour arriver à faire tourner ces moteurs. Il n'est pas question de le faire carboner. On a quand même une mission de décarbonation de l'industrie. Donc quand on investit dans les petits réacteurs nucléaires, quand on investit dans le photovoltaïque, quand on investit dans l'hydrogène vert, c'est pour alimenter en énergie cette IA de demain et les nouvelles productions. Donc je pense qu'au lieu de regarder un peu ça du bout du doigt, hein, c'est quand on montre la Lune, on regarde souvent le doigt, et bien il faut regarder la Lune, c'est-à-dire de dire, si on ne résout pas le problème, l'équation énergétique de l'IA, ça ne fonctionnera pas, quel que soit l'argent qu'on met sur la table, parce que la consommation énergétique va être faite au détriment d'autres choses tout aussi importantes pour la société.
20: On est dans un contexte budgétaire, politique, fiscal, un peu compliqué, incertain, c'est le moins qu'on puisse dire. Vous n'avez pas peur que ça ait un impact sur France 2030 ? Là, vous disiez, il y a 40 milliards qui ont déjà été engagés, il en reste 14. Vous n'avez pas peur qu'on vous les pique à un moment sur l'autel des sacrifices budgétaires ?
21: Je pense qu'à un moment donné, il faut que la raison l'emporte et que l'innovation, c'est quand même une des clés de développement du futur. On vient d'avoir un prix Nobel, M. Aguillon, qui a démontré que c'est bien cette innovation qui crée de la croissance. On est dans ce basculement de société. Tout le monde accélère, certainement pas le moment de freiner sur la glace. Je n'ai pas à faire de politique ici, mais franchement, il n'est pas raisonnable de penser que la France, qui est en avance sur les investissements d'innovation, doit maintenant se mettre en retard.
20: Mais ma question en creux, c'est comment est-ce qu'on peut bâtir des vraies stratégies industrielles qui doivent se bâtir sur des décennies en réalité, dans un pays qui est en réalité très instable d'un point de vue politique et fiscal. C'est très compliqué de se projeter à 30, 40 ou 50 ans, comme le fait la Chine, par exemple.
21: Bah, écoutez, je vais vous rassurer, ça s'appelle l'administration, qu'on critique souvent. Mais le secrétaire général pour l'investissement, il existe depuis 12 ans et il a toujours tenu une ligne forte d'innovation. Et mes prédécesseurs, dont le regretté Louis Schweitzer, ont toujours tenu une stratégie, chacun à son époque. D'abord, c'est les infrastructures, après c'était un renouveau industriel. Là, aujourd'hui, c'est l'innovation dans des secteurs totalement nouveaux pour montrer qu'il y a des jobs. Aujourd'hui, au bout de 4 ans, c'est 150 000 emplois qui ont déjà été créés. C'est 300 usines qui ont été ouvertes. Donc, il y a déjà des résultats. Mais les vrais résultats sont dans une dizaine d'années.
20: Bon, je voulais absolument vous entendre sur la promesse de la robotique humanoïde. Vous venez de ce secteur, hein, vous avez eu des entreprises dans le monde de la robotique de service à l'époque. Quand vous voyez aujourd'hui, parce que c'est l'aboutissement ultime de l'intelligence artificielle, c'est ce que dit Jensen Huang, hein, le patron de Nvidia, c'est l'IA physique incarnée. Les robots Tesla, Optimus, figure AI, on en parle régulièrement sur BFM Business, ces incroyables robots avec un niveau de souplesse. On nous promet qu'on aura peut-être des robots majordomes à la maison dans un monde pas si éloigné que ça. Qu'est-ce que vous en pensez? Est-ce que c'est juste du cinéma médiatique ou est-ce qu'il y a une réalité derrière ça?
21: Alors, bon, d'abord, c'est des formidables démonstrateurs technologiques, il n'y a pas de débat. Mais moi, j'ai deux leçons industrielles que j'ai retenues. Le premier, c'est que les avions ne battent pas des ailes. Donc ça veut dire que quand vous pensez des technologies, vous ne les pensez pas en mimétisme animal systématique. Et ça, c'est un critère vraiment très important. Le deuxième, c'est qu'il y a ce qu'on appelle en robotique humanoïde, ce qu'on appelle la uncanny valley, c'est un mot compliqué, mais qui veut dire la vallée de l'étrange. Il y a un moment donné où le robot, il devient zombie. Et bon, ces formidables machines que vous voyez se déplacer, elles sont très belles, mais on se dit quand même, c'est pas tout à fait exactement, et ça nous inquiète. Et Karel Čapek, qui a inventé le mot robot dans un ouvrage qui s'appelle Ruhr, que j'invite d'ailleurs tout le monde à lire, 1920, Ruhr, il disait, le vrai danger, c'est créer chez le sentiment que le robot va remplacer l'homme. Ouais. Et plus on va s'approcher de robots humanoïdes en disant, c'est la solution, plus on va inquiéter. Or, la clé de l'IA incarnée, c'est l'acceptabilité. Et on n'acceptera pas de laisser tomber l'humanité. La dernière phrase de mon livre, Vive à la Révolution, c'est « La révolution ne nous donnera pas d'excuses pour ne pas avoir d'attention à l'autre. » Et ça, c'est le plus important.
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26: Bonjour à tous, je suis ravie de vous retrouver pour cette émission BFM Entreprise, l'émission qui plonge au cœur de l'entreprise tout au long de la semaine. Vous le savez, le lundi on parle de leadership, le mardi des outils RH, le mercredi de croissance, le jeudi de transmission. C'est le cas aujourd'hui, transmission familiale d'une entreprise créée il y a plus de 20 ans. On va parler de LBO, on va parler d'accompagnement, on va parler d'histoire de boîte avec mes invités du jour. David Berda, bonjour.
27: Bonjour.
26: Vous êtes CEO de Teva System, bienvenue dans cette émission. Et Frédéric Bosque, associé fiscaliste chez Moncey Avocat. Bonjour Frédéric.
27: Bonjour Sandra.
26: Bienvenue à tous les deux dans cette émission. On parle de transmission aujourd'hui, c'est parti.
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26: On va parler de Teva System. C'est quoi Teva System, David?
27: Alors Teva System, c'est une entreprise qui a été créée par mon père en 2004, qui est spécialisée dans l'importation et la distribution de produits de sécurité. Donc quand on parle de produits de sécurité, on va parler de vidéosurveillance, de caméras, d'alarmes, de contrôle d'accès, tout ce qui est digicode et ainsi de suite. Et donc notre métier, c'est d'acheter, de sourcer des produits sur le marché mondial, de les importer et de les revendre exclusivement à des installateurs professionnels. Donc on distribue les produits et on les conseille sur toute la partie autour du produit, donc notamment tout ce qui est avant-vente, conseil sur le produit, le choix des produits, l'installation et tout ce qui est après-vente, l'installation, la hotline et comment on fait marcher les produits pour que ça fonctionne pour nos clients.
26: Donc B2B.
27: B2B exclusivement. B2B sur des professionnels du secteur, notamment des installateurs et des intégrateurs. Donc c'est la personne qui monte sur l'échelle, poser la caméra, paramétrer et ainsi de suite.
26: Rappelez-nous quelle est l'histoire de cette entreprise. Vous l'avez dit, ça a été créé par votre père il y a plus de 20 ans. Comment est venue cette idée? Dans quel marché? Pourquoi il a créé cette entreprise?
27: Mon père a un profil plutôt informatique, donc il a toujours évolué dans les métiers de l'informatique, au tout début de l'informatique. Et en 2004, à la base, Teva, ce n'est pas une société de vidéosurveillance, c'est une société d'informatique, une SS2I. Et donc, quand il commence Teva, il fait de la SS2I, un de ses clients lui demande de la vidéosurveillance. Donc il s'intéresse au produit en 2004. En 2004, c'est le tout début de la vidéosurveillance sur IP. Et à l'époque, installer une caméra, c'était Big Brother, c'était de l'espionnage industriel.
26: Oui.
27: Et donc il commence dans cet environnement, et il installe des caméras. Donc au début, il est installateur. Et un jour, un de ses clients lui demande un produit qui n'existe pas sur le marché français. Et il commence à le chercher à l'époque, c'était en Asie, donc à Taïwan. Il trouve la première caméra qu'il achète et qu'il importe et qu'il se met à installer. Et en 2006, il arrête de faire de l'installation pour faire exclusivement de la distribution de produits de vidéosurveillance. Donc il se met à revendre des caméras à d'autres installateurs, donc tout début de la vidéosurveillance sur IP. Et on rentre dans le marché de la sécurité par la vidéosurveillance sur IP, qui était assez proche du marché de l'informatique. Donc, il commence à développer l'entreprise comme ça. Et il part de presque rien, hein, puisqu'il crée Teva avec 5000 euros au début.
26: Ouais.
27: Et il monte l'entreprise jusqu'en 2011 à 1 million d'euros de chiffre d'affaires, 5 personnes. Et donc, c'est la première étape de l'évolution de Teva, où mon père, d'une page blanche, crée les bases de ce qu'est Teva aujourd'hui. Moi, j'arrive en 2011 avec ce goût du...
26: On va y revenir, bien sûr. J'allais vous demander, vous arrivez d'où? Vous êtes dans quel milieu? Est-ce que c'est votre première entreprise? Ou est-ce que vous avez travaillé avant pour autre chose? Et finalement, on commence déjà à monter cette entreprise familiale et en faire un petit empire avec vos frères, comme on va le raconter.
27: Alors, moi, je viens d'une école de commerce. Donc, Teva, c'est mon premier job, en quelque sorte. Donc, j'ai grandi avec l'évolution de Teva et j'ai plutôt donc école de commerce. Et j'arrive chez Teva en tant que commercial, donc premier métier. J'apprends sur le tas. Je fais de la prospection au début. Je ne connais pas du tout la technique et je découvre le métier de la distribution de produits de sécurité comme ça. Et donc, je fais mes deux premières années chez Teva en tant que commercial. Et très vite, je commence à évoluer dans l'entreprise en prenant de plus en plus de responsabilités. Donc, je prends derrière la direction commerciale. Je m'occupe ensuite des achats et je commence à toucher un petit peu à l'ensemble des postes. Et 2 ans après mon arrivée, j'ai aussi mes frères qui nous rejoignent.
26: Donc, ils sont plus jeunes. Tout le monde part dans l'entreprise, finalement.
27: Au final, tout le monde rejoint l'entreprise. Donc, Teva, c'est une très belle aventure entrepreneuriale et familiale. Et je pense que ça, c'est une des réussites de mon père aujourd'hui. C'est qu'aujourd'hui, on est 3 frères. Les 3 travaillent dans l'entreprise avec des rôles bien définis et des postes définis dans l'entreprise. Mais on est tous passés par l'ensemble des postes. Et ça, c'est important. On parle aussi de transmission aujourd'hui. C'est qu'on s'est inscrit dans le développement de Teva. Donc, on est arrivé quand c'était encore une petite structure. On a grandi avec l'entreprise. On a vu un peu tous les postes. Hein, mais on est passé par du stock. On a préparé des commandes. On a fait de l'administration des ventes. On a fait de la technique. Donc, on a un peu touché à tout. Et ensuite, on a trouvé un peu chacun notre voie dans l'entreprise. Donc, moi, j'ai pris la direction générale en 2021. Mon deuxième frère s'occupe des achats. Il est directeur de la supply et des achats. Et le troisième est data manager. Donc, on a chacun nos pôles des compétences. Et ça, c'est hyper, hyper intéressant pour l'entreprise et pour la complémentarité.
26: Frédéric, on va expliquer comment vous avez accompagné effectivement cette transmission en quelque sorte. Rappelez-nous quand même ce que fait Moncey Avocat. Quelle est la spécificité du cabinet?
0: Bien sûr, Moncey Avocat, c'est un cabinet à l'ADN résolument transactionnel, un cabinet d'une cinquantaine d'avocats aujourd'hui. On est 12 associés, on couvre toutes les matières classiques du droit des affaires. Ça va évidemment du droit des sociétés au droit financier, à la fiscalité dont je m'occupe, du social, du restructuring, du contentieux. On s'occupe majoritairement de fonds d'investissement, de groupes familiaux. On a des fondateurs, on a des dirigeants qu'on accompagne sur tous leurs aspects, essentiellement les opérations qui vont impliquer une opération sur le capital. C'est quand même l'ADN fondamental du cabinet. Et donc j'ai rencontré David dans le cadre d'une opération sur le capital de la société qui est intervenue la première fois en 2021. Mais avant ça, peut-être qu'on reviendra sur les étapes précédentes parce que c'était intéressant sur ce que disait David. concrètement, la société a été montée en 2004. Toi, tu es monté tôt aux commandes. En tout cas, tu as pris des fonctions dans la société assez tôt après la création de ce projet. La réalité, c'est que les sujets de transmission sont arrivés un peu plus dans un second temps, quand la société avait déjà commencé un petit peu à maturer. Finalement, il n'y a pas eu de logique dès le départ de mettre en place une transmission dès le premier jour. Enfin, il y avait sûrement cette idée dans un coin de la tête de ton père, tu nous diras si ce n'était pas le cas, mais il n'y a pas eu de transmission trop tôt. C'est un point important parce qu'on se dit souvent quand on veut transmettre, il faut transmettre tôt, et c'est vrai, on va y revenir, c'est évidemment important de le faire à un bon moment dans la vie d'un groupe familial, mais l'anticiper trop, ça peut créer plus de problèmes que ça n'en résout. Là, on y reviendra, je pense que le timing qui a été fait pour la mise en place de cette transmission, donc aux alentours des années 2010-2011, peut-être à une ou deux années près, c'était parfait parce que la société avait déjà un projet, une direction, un chiffre d'affaires qui n'était pas non plus anecdotique, c'était pas non plus démesuré, donc on n'avait pas d'enjeu de prise de valeur qu'on n'arriverait pas à gérer dans le cadre d'autres méthodologies de transmission. Et donc ça a été plutôt efficace sur cette première rentrée en musique dans la montée de la deuxième génération.
26: Mais on n'est pas dans le cas de ces entreprises, ces centaines de milliers d'entreprises qui vont chercher un repreneur d'ici les 10 ans sur lesquels le gouvernement a finalement alerte. Hein. Là, on est vraiment, quand on vous écoute, dans une sorte de stratégie, je ne sais pas si c'est votre père qui a pensé à ça, s'il a eu de la chance de voir que ses trois fils allaient revenir dans le giron familial pour travailler sur son entreprise, mais on a l'impression effectivement que ça s'est monté de façon très cohérente, très intelligente, qu'il vous a un peu testé, il a regardé qui voulait pas, bon finalement tout le monde veut, et c'est vrai que ce que vous dites, on a l'impression que cette transmission, elle se fait finalement dans les conditions idéales.
0: Alors, vas-y.
27: C'est un peu le cas. Après, je pense pas que ça a été une stratégie de mon père. Ça s'est fait un peu, ça s'est imposé naturellement.
26: Ouais.
27: Quand moi j'arrive en 2011, ça reste une petite structure de 5 personnes. Et quand j'intègre Teva, bah, je veux un peu tester le monde du travail et faire mes armes. Et au final, j'adhère au projet, j'adore le secteur. Et on est sur un secteur, la sécurité, qui est hyper dynamique. On est sur un secteur qui fait presque 9 à 10% de croissance par an depuis 15 ans. Donc je m'inscris un peu dans cette continuité. Et mes frères rejoignent l'aventure. Mais il n'y avait pas un plan initial de se dire, bon, c'est ça le projet et on doit arriver là. Ça s'est un peu construit naturellement avec la prise de poste de chacun, et on a utilisé au tout début le système de donation. Donc mon père a très vite voulu nous faire monter au capital parce qu'il a vu qu'on s'investissait dans le développement de l'entreprise et qu'on participait à ce projet de croissance au final, qui est un projet de croissance et un projet familial. Et donc du coup, on est très vite monté au capital sur des montants peu significatifs au début, et on a pu progresser avec l'entreprise. Et ensuite, il y a eu différentes phases, on va en parler dans la vie de Teva, puisqu'il y a eu cette première étape, mais ensuite il y en a eu d'autres avec la première LBO, qui est aussi un élément assez structurant de la vie d'une entreprise. Donc on découvre le monde du M&A et on va en parler avec Frédéric.
26: Justement, cette première étape de faire rentrer et finalement de structurer cette nouvelle organisation avec les fils, ça s'organise comment? C'est quoi les questions qui se posent, Frédéric? À ce moment-là,
0: la première question, c'est qui veut monter à bord. C'est quelque chose d'extrêmement clé qu'on a tendance à oublier. On a un cas d'école dans l'entreprise Teva sur le fait que toute la fratrie a vocation à rester à bord, est intéressée par le projet. Ça n'est pas la règle absolue. Il y a des familles dans lesquelles on n'est pas tous faits pour reprendre une entreprise. Et c'est hyper important d'avoir une période de test, en quelque sorte, au sein de la famille pour savoir qui veut reprendre les commandes demain. Quand on a un cas parfait où tout le monde veut reprendre les commandes, on peut organiser ensuite des donations intelligentes où tout le monde reste au capital de la société. Quand on a par contre un frère, une sœur qui a moins d'intérêt sur le segment, faut peut-être envisager d'autres outils, d'autres méthodologies pour leur permettre plutôt une compensation en quelque sorte sur le fait que la société partirait plus vers des personnes intéressées, une compensation financière, on va dire les choses, plutôt que de lui transmettre absolument des parts. Et ça fait le lien avec mon point de tout à l'heure. En fait, transmettre, oui, transmettre tôt, oui, mais pas trop tôt non plus, parce que tout le monde ne va pas forcément vouloir être actionnaire du groupe familial. Tout le monde doit profiter dans une famille, enfin, c'est cohérent qu'on ait envie de rétribuer tout le monde et qu'on ait une forme d'équilibre qui se crée entre les différents enfants sur la répartition d'un patrimoine. Mais le patrimoine, on peut lui donner différentes formes, on va y revenir, et je pense que c'est important quand on organise cette première étape de transmission qu'on sache déjà que la génération qui prend les commandes et qui reçoit ses donations a vocation à être active dans le groupe et pas simplement actionnaire passif.
26: Il faut organiser la gouvernance. Vous êtes DG, vous l'avez dit, l'un de vos frères est aux achats, l'autre est data manager. Ces rôles-là, ils se sont définis en fonction des compétences que vous aviez à la base, de vos études. C'était naturel ou il a fallu discuter, négocier?
27: Non, on négocie pas, on est assez d'accord. Ça s'est un peu, ça s'est mis en place un peu tout seul avec le temps. Moi, je suis arrivé en premier en 2011, Benjamin nous a rejoint 2 ans après et Ruben juste après. Donc, on a tous un peu cherché notre voie dans l'entreprise, on a testé différentes choses et ça s'est un peu mis en place de façon presque naturelle.
16: Oui.
27: Puisque moi j'avais une envergure un peu plus large puisque je touchais à plus de secteurs. Benjamin a testé pas mal de choses et il a adoré les achats et le sourcing et c'est une vraie création de valeur pour Teva aujourd'hui. Et Ruben avait ce côté un peu tech qu'on avait peut-être un peu moins chez Benjamin et chez moi. Donc ça s'est organisé assez bien. Je suis aussi l'aîné, donc je ne sais pas si ça a aidé à la mise en place de l'organisation, mais en tout cas, ça a été quelque chose d'assez fluide. Il n'y a jamais eu de friction. Après, dans toute société familiale, dans toute famille, il y a des sujets. Mais chez nous, en tout cas, on se dit les choses et je pense que c'est hyper important dans les boîtes familiales. C'est que quand il y a des sujets, on les aborde, on en parle et après, on passe à autre chose. Et ça, c'est hyper important.
16: Les discussions, évidemment, ça, c'est dans toutes les entreprises et c'est très sain. Alors, on reste dans cette situation pendant combien de temps justement avant de faire entrer un actionnaire extérieur? On pose les bases, on vous regarde comment ça fonctionne ou assez vite finalement on prend la décision de faire entrer quelqu'un d'autre? Frédéric.
0: Alors, je vais évidemment laisser David commenter sur le cas de sa propre société, mais je pense que...
16: La décision de faire entrer quelqu'un d'autre. Frédéric.
0: Alors, je vais évidemment laisser David commenter sur le cas de sa propre société, mais je pense que

0: en action dans la société Teva. Faire venir quelqu'un à ses côtés, une opération de LBO qu'à présent, ça permet de dégager, transformer un peu la nature des actifs familiaux et peut-être de dégager des liquidités pour la génération du dessus, profiter de cette opération pour faire monter la génération suivante.
1: Alors comment ça se passe concrètement le LBO ?
2: Alors comment ça se passe ? Donc pour revenir un petit peu en arrière, donc en 2011, on va dire que sur la première vie de Teva de 2004 à 2011, mon père bâtit les fondations de Teva. Donc c'est une structure qui fait 1 million d'euros de chiffre d'affaires, 5 personnes, mais il a construit la base. Et pour moi, c'est l'une des périodes les plus difficiles dans la vie d'un entrepreneur. Donc on a eu cette chance de profiter quand même de ce premier step. Nous, on va dire qu'on construit aussi le développement et la valeur. Donc on s'inscrit aussi dans ce développement avec mes frères. Et donc en 2021, quand on fait la première opération de LBO, on fait à peu près 24 millions d'euros de chiffre d'affaires. Sur ces 10 années, on fait globalement 30% de croissance par an, donc une croissance assez importante pour le marché de la sécurité, pour plein de raisons différentes. Et ce qui se passe en 2021, c'est qu'on se dit « Ok, on a fait une première étape de croissance qui est assez structurante et on a là un sujet de deux visions un peu différentes. » Alors pas différentes, mais on n'est plus au même stade de nos vies où il y a mon père qui a construit sa carrière chez Teva et qui est plutôt qui arrive pas encore en fin de carrière, mais qui commence à prévoir la suite. Et moi et mes frères qui avons envie d'accélérer et de continuer le développement. Et donc là vient un petit peu le sujet de la LBO qui est arrivé aussi par, on va dire, on s'est pas trop posé de questions sur le sujet. Et on s'est dit, OK, on va faire entrer un fonds d'investissement qui va nous permettre, grand 1, de sécuriser le travail de toute une vie, puisque mon père avait toutes ses économies dans Teva. Il a tout réinvesti dans l'entreprise pendant des années pour construire ce qu'est Teva aujourd'hui. Et moi et mes frères qui avions la volonté d'accélérer le développement et notamment de commencer à faire ce qu'on appelle du build-up et de la croissance externe. Et pour ça, on avait envie de sécuriser une partie de l'activité, donc le capital de mon père, et de s'équiper de gens dont c'est le métier, un fonds d'investissement, pour nous aider à accélérer. Et c'est aussi une très belle aventure, puisqu'en 2021, Capza Transition rentre au capital de Teva. Donc, il y a aussi une vocation de travailler sur des LBO, ce qu'on appelle primaires, des sociétés plutôt familiales qui n'ont jamais travaillé avec du M&A. Donc ça, c'est aussi très important dans le choix du fonds, d'avoir des gens qui ont cette culture. Et parce que quand on travaille en famille, c'est pas pareil que quand on travaille avec un fonds d'investissement au capital, mais ça nous fait grandir.
1: On change de dimension, en fait.
2: Et ça nous a apporté beaucoup de choses dans la structuration, dans la connaissance de notre boîte, et ainsi de suite. Et donc, Capza rentre en 2021. Et ensuite, on a aussi un beau projet de développement, puisqu'en 2021, on fait 24 millions d'euros de chiffre d'affaires. Et aujourd'hui, on fait 76 millions d'euros de chiffre d'affaires 5 ans après, avec 130 collaborateurs sur l'ensemble du territoire français.
1: Comment, parce que dans un LBO, il y a plusieurs candidats, il faut choisir celui qui correspond le mieux à l'entreprise. Comment elle se fait, cette décision, Frédéric ? Sur quels critères, au final ? Même si David a un peu commencé à le dire.
0: Pour le coup, je pense que David objectivement, sera mieux positionné pour répondre à pourquoi tel fonds est retenu plus qu'un autre. Il y a deux grands critères, hein, oui. Une question d'ADN et une question financière aussi. Il ne faut pas oublier que c'est des process qui sont compétitifs, les prix sont discutés et les fonds se positionnent à des niveaux différents, forcément. Le plus offrant a aussi un argument que d'autres n'ont pas forcément. Bon, il y a ça. Peut-être je reviens une seconde, je reviens sur le sujet de la transmission et de l'articulation avec le fonds, parce qu'on a parfois tendance à penser que faire rentrer un fonds, c'est vendre à un tiers et donc sortir du capital. Vous voyez bien que ce n'est pas du tout la logique de Teva, au contraire, ils montent au capital encore aujourd'hui, on a des actionnaires familiaux, une génération suivante qui a vocation à prendre de l'ampleur. Il y a des solutions offertes par certains profils de fonds d'investissement qui permettent de monter en détention capitalistique, en equity dans la société, sans pour autant retirer l'avantage d'une sortie, une transformation du patrimoine en liquidité pour la génération d'avant. C'est en partie ce qui s'est passé avec l'opération avec Capza, qui a permis à la famille à la fois de financer des liquidités dans le cas du LBO pour sortir, réduire la participation en tout cas du père de David. Contre du numéraire, hein, de l'argent, et en même temps, dans la même opération, indépendamment des donations qui avaient été anticipées, il y a une montée au capital mécanique de David et de ses frères, puisque Capza ne souscrit pas nécessairement des instruments dans la société qui sont les mêmes instruments que ceux qui sont portés par David et ses frères. Il y a des différences de typologie d'instruments qui permettent d'affiner le transfert de valeur, et si le cahier des charges est rempli, en réalité, la société peut économiquement rester dans un groupe familial à côté d'un fonds. Le fonds, c'est un partenaire au final, c'est pas le repreneur d'un groupe. D'ailleurs, il est souvent là pour une période transitoire.
1: Dans ce genre de circonstances, on voit après une opération comme celle-là, on voit à combien d'années devant soi. On a de l'air pour combien de temps pour appliquer la stratégie, pour grandir, pour faire de la croissance externe, faire grandir le groupe en réalité. Comme vous l'avez

0: Il y a différents types de fonds sur le marché, avec des durées de présence plus ou moins longues. Globalement, on est sur 5 ans. On arrive aujourd'hui en fin de cycle du fonds qui nous a accompagnés. Donc, on est sur un projet de développement commun. Je prends le fonds, moi, aujourd'hui, comme un partenaire de croissance, puisqu'ils nous ont aidé vraiment à accélérer le développement de Teva. Ils ne sont pas aux manettes, mais en tout cas, c'est un bon sparring partner pour discuter et prendre de l'info. Et donc, du coup, ils nous ont accompagnés pendant 5 ans. Ils sont toujours au capital. Et là, on prévoit l'opération d'après.
1: La suite.
0: La suite, du coup. Donc là, le projet, c'était vraiment de mailler le territoire français et de devenir le premier acteur sur le marché français. Aujourd'hui, on est le troisième distributeur de produits de sécurité sur le marché français et le premier importateur de produits de vidéosurveillance. Donc, c'est assez important. Et on prévoit que d'ici un an, on sera numéro 1 ou numéro 2 sur le marché français. Et ensuite, il y a une histoire pour la suite, mais je pense qu'on va en parler.
1: Ben oui, exactement. C'est quoi la suite? Il nous reste 6 minutes. Moi, j'aimerais bien savoir comment vous voyez la suite. Alors, il y a ce marché qui est, vous l'avez dit, vous êtes très bien positionné. C'est très concurrentiel, la vidéosurveillance. Donc, comment on fait la différence? Comment on monte assez en puissance pour passer premier, justement? C'est quoi le projet?
0: Les points de différenciation de Teva, ce qui a fait qu'aujourd'hui on a évolué rapidement et qu'on a pris des parts de marché, ils sont autour de trois axes. Le premier, c'est la digitalisation. On a très vite investi dans les outils digitaux. Le marché de la distribution B2B et notamment dans la sécurité, c'est plutôt un marché qui est vieillissant avec des acteurs qui sont là depuis très longtemps. Nous, on était un petit peu le petit nouveau qui est arrivé dans l'écosystème et on s'y positionnait comme un acteur digital un peu plus moderne. Donc ça, c'est un élément de la différenciation, donc avec des outils, un ERP assez puissant et beaucoup d'IT dans lequel on a investi. Et ensuite, l'autre élément, c'est qu'on a aussi travaillé sur un modèle, ce qu'on appelle omnicanal hybride, assez poussé, où grâce au digital, on a voulu fusionner le modèle traditionnel d'agence locale avec des comptoirs de vente qui existaient depuis des années, et le modèle digital du web. Mmh. Et on a beaucoup travaillé sur la fusion de l'agence avec le web, où nos clients peuvent consommer en agence, mais consommer sur Internet, consommer avec des commerciaux, et passer d'un modèle de consommation à l'autre assez facilement. Ça a été un élément de la croissance de Teva, qui a permis la croissance en tout cas. L'autre élément, c'est les gens qui nous ont rejoints, parce qu'au final, il y a des hommes et des femmes derrière le projet, et donc ça reste une aventure familiale, mais il y a énormément de gens qui nous ont rejoints. Aujourd'hui, on est 130, et
1: 130
0: tout le monde ne fait pas partie de la famille, hein, bien évidemment. mais en tout cas, c'est un peu, voilà, il y a beaucoup de gens qui sont là depuis le début, qui ont apporté leur pierre à l'édifice. Ça, c'est un autre élément qui a permis de développer Teva. Et le troisième, c'est l'expertise technique. On a quand même un très gros bagage technique chez Teva sur le conseil, sur l'accompagnement. Donc, on se positionne comme un distributeur à valeur ajoutée. On achète des produits qu'on importe et qu'on revend, mais il y a toute le conseil qui va autour. Et le niveau de conseil que vous mettez autour des produits, que ce soit avant la vente ou après la vente, c'est un élément différenciant aujourd'hui.
1: Ça fait la différence.
0: Et donc, je pense qu'aujourd'hui, c'est les trois briques sur lesquelles on a investi très tôt et qui ont pris de l'ampleur avec le développement de Teva, qui font qu'on a réussi à driver cette croissance.
1: Bon, capitalistiquement, on fait un deuxième LBO, c'est ça qui se prépare, messieurs?
0: Aujourd'hui, globalement, c'est ce qui est en cours, enfin, mm-hmm. ce qui va être lancé. On commence à regarder. La Capza arrive en fin de cycle, donc il faut faire sortir Capza du capital. Et on a un projet aujourd'hui. On a bien travaillé le territoire français. Donc aujourd'hui, l'objectif, c'est de développer le marché européen et notamment l'Europe de l'Ouest. Donc on commence à regarder ce projet-là et donc on va certainement se rapprocher d'un fonds qui nous permettra de continuer l'aventure de Teva et de développer ce marché qui est en pleine évolution.
2: C'est un point important parce qu'effectivement, on parle de transmission, c'est l'objet de cette émission, et on démontre un petit peu que organiser une transmission à côté d'un fonds, ça se fait, et ça s'accélère grâce à un fonds. Maintenant, l'ADN premier d'un fonds, c'est quand même d'aider des sociétés à se positionner, à augmenter, à monter en puissance, en allant sur des marchés qu'ils maîtrisent moins en interne, en les aidant à se structurer pour s'attaquer à de nouvelles opportunités. Ça passe aussi par de l'accompagnement dans les build-up, les croissances externes. Je sais que Teva est passé par cette phase-là. Il y a eu plusieurs croissances externes qui ont été faites avec l'aide de Capza. Évidemment, par la suite, il y aura probablement des projets équivalents. Le fonds, c'est un partenaire, c'est vraiment un partenaire qui aide à la transmission, mais qui aide surtout au développement de la société. À la fin des fins, l'objectif premier de tous les acteurs, que ce soit les actionnaires historiques et le fonds, c'est de faire en sorte que cette société, sur la période de vie de présence du fonds au capital, elle se trouve dans une meilleure posture à la fin qu'au départ.
1: Est-ce que, comme votre père l'a fait, vous, les trois frères, vous anticipez aussi que peut-être la suite sera en partie entre les mains de vos enfants à vous? Alors, est-ce qu'on y pense déjà? Vous êtes jeune, mais...
0: C'est un peu tôt. Moi, ouais. Ma fille a 3 ans.
1: Oui, c'est un peu tôt pour lui poser la question, c'est vrai.
0: Pour l'instant, le projet d'Anteva, il est un peu jeune.
1: Mais dans l'idée.
0: Aujourd'hui, c'est pas un sujet. Je sais pas où on sera dans 20 ans. Donc, ouais. Pour l'instant, on voit tous les 5 ans, on va dire. On sait où on va sur les 5 prochaines années et on verra comment évolue Teva et comment évolue le marché de la sécurité de manière globale. Donc, je pense que c'est un peu tôt pour.
1: C'est un peu tôt, surtout à l'heure de l'intelligence artificielle.
2: Il va falloir les tester. Il va falloir que les enfants montent
1: après les écoles. Il va falloir les faire entrer en stage. Effectivement, une question pour terminer, parce que dans cette émission Transmission, on parle beaucoup d'accompagnement. En quoi c'est important, justement, d'avoir un spécialiste de ces étapes clés-là qui permettent aux dirigeants et aux dirigeants de l'entreprise, finalement, de autant maîtriser la stratégie, le capital, et en même temps, c'est ça, la croissance, les mains dans le cambouis tous les jours dans l'entreprise.
0: C'est primordial d'être accompagné aujourd'hui. Je pense que d'avoir des bons conseils, ça permet de faire des opérations réussies et de construire un projet qui fonctionne. On l'a fait avec Frédéric, on a été très bien accompagné sur la LBO en 2021. Ça permet d'avoir un projet qui marche et on ne peut pas tout savoir, tout maîtriser. Il y a des gens dont c'est le métier, qui font ça toute la journée. Et savoir où on est bon et où on est plus bon, c'est hyper important pour un dirigeant. Et donc, s'entourer de professionnels comme Frédéric, c'est quelque chose d'hyper important.
1: Frédéric, pour finir.
2: Je ne vais pas contredire David, c'est un métier... c'est un sujet de spécialiste, il faut évidemment se faire accompagner. Là-dessus, c'est un peu la chance que j'ai, c'est que comme j'accompagne à la fois des fonds d'investissement et des familles, j'ai une réelle compétence, une réelle connaissance, une profondeur de vue sur les sujets de management package, les sujets de structuration de LBO, c'est une partie de mon métier au quotidien, et les enjeux familiaux, parce qu'évidemment, j'ai une grande partie de ma clientèle qui a des enjeux de cette nature. Articuler les deux, à la fois l'aspect transmission pour ce qui nous occupe et l'aspect structuration d'une opération, c'est extrêmement clé d'avoir quelqu'un qui maîtrise ces deux sujets.
1: Merci messieurs d'être venus nous parler de cette transmission de Teva System. David Berda, CEO de l'entreprise Teva System, et Frédéric Bosque, associé fiscaliste chez Moncey Avocat. Émission à retrouver à 12h30 sur BFM Business, sur notre appli, sur notre site également. Passez une très bonne journée.
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6: Bonsoir à toutes et à tous. Merci d'être avec nous sur BFM Business et bienvenue dans ce salon Vivatech. On va vous faire vivre encore une fois ce grand rendez-vous dédié à l'innovation au cœur de Paris ici. C'est jusqu'à samedi et on y est ce soir bien évidemment jusqu'à 21h. Avec des invités prestigieux. Tout à l'heure, je recevrai un porte-parole de chez OpenAI. Il est francophone et il a un poste très important, il s'occupe de ChatGPT et de Codex, qui est un peu la coqueluche des programmeurs. Il sera avec nous ce soir. On parlera aussi d'Airbus, comment l'intelligence artificielle infuse dans cette énorme boîte dédiée à l'aviation. Eh bien, vous aurez quelques éléments de réponse. Et puis, autre invité exceptionnel tout à l'heure, c'est Octave Clabat, qui est le créateur d'OVH Cloud, il en est aussi le patron. Il sera avec nous pour nous parler de son prochain projet. C'est d'apporter une couche IA à son cloud. Et vous allez voir, c'est passionnant. Ça va arriver dans quelques mois de cela. Il va tout nous raconter. Merci d'être là. C'est parti. C'est Tech & Co, la quotidienne depuis Vivatech.
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6: Et voilà, donc ce Tech & Co, la quotidienne. Deuxième jour en ce jeudi. Toujours très heureux d'être ici au cœur de ce salon dont c'est le 10e anniversaire, je vous le rappelle. Et on va commencer par un petit débrief. Vous le savez, Tech & Co, la quotidienne, c'est avant tout eh bien, nos experts qui commentent l'actualité avec eh bien, ce soir, depuis Vivatech, Jérôme Colombin. Salut Jérôme.
7: Salut François, bonsoir à tous.
6: Voilà, Jérôme Colombin, auteur de nombreux podcasts avec Monde Numérique, bien sûr, tu es là. Pour ça aussi.
7: Hein. Voilà, ne m'en parle pas.
6: Voilà,
7: je cours de tous les côtés.
6: Exactement, le avec forcément pas mal d'entretiens et de rendez-vous intéressants à suivre, donc Monde Numérique. À tes côtés, c'est Luc Julia, dont c'est le grand retour dans Tech & Co, la quotidienne. Salut Luc.
8: Bonsoir François.
6: Ça fait plaisir de te voir, mon cher Luc.
8: Ah, moi aussi, je suis
6: voilà, là. Luc qui partage sa vie, vous le savez, entre la Californie et Paris, l'un des contributeurs de Siri. Tu as été le directeur de chez Siri, chez Apple. Tu as travaillé chez Samsung, chez Renault. On peut dire qu'en termes d'intelligence artificielle, on ne te la raconte pas quand même. On peut dire ça comme ça. Merci d'être là. Et puis c'est Christophe Honnête qui est là aussi. Salut Christophe.
9: Bonsoir François. Bonsoir à tous.
6: Christophe qui est senior advisor chez Seven2 et ancien président de Microsoft France et Asie du Sud. C'était il y a quelques années, Jérôme. On se souvient quand Christophe était à la tête de Microsoft. On lui courait après derrière notre
7: micro. Exactement. On faisait antichambre. Oui. Pour avoir une interview à Christophe,
6: dis non, pas vous. Bon, maintenant, tu vois, ça a un peu changé.
9: Oui, voilà. il faut se préparer à ça, effectivement.
7: Il n'a pas perdu.
9: Il faut apprendre à vivre sans le logo.
6: Il faut apprendre à vivre sans Bill Gates. D'ailleurs, c'est un.
9: Le titre de mon ouvrage, Le jour où j'ai quitté Bill Gates. Tu as bien raison de le rappeler.
6: Exactement. Merci en tous les cas d'être là tous les trois. C'est intéressant de se retrouver ici à Vivatech. Rendez-vous un peu particulier, 10e anniversaire déjà de Vivatech. Vu le monde, la grandeur de ce salon, ça a l'air d'être un succès, j'ai l'impression, et j'aimerais avoir votre avis tous les trois. Luc, qu'est-ce que t'en penses?
8: C'est CIS, hein.
6: C'est le CIS, on y est.
8: Officiel. C'est presque aussi gros, il y a beaucoup beaucoup de monde, c'est sur 3 étages, on est paumé, donc c'est CIS.
6: Bon, CIS c'est plus grand quand même, ouais, parce qu'il y a plusieurs sites, hein. Voilà. Mais qu'est-ce que tu as l'habitude de faire ces salons, bien évidemment. Ce n'est pas ton premier Vivatech, ce n'est pas ton premier CIS, loin de là. Comment tu sens l'ambiance?
8: L'ambiance est bonne. Et je veux dire, on a passé déjà entre l'année dernière et cette année, on est passé du mythe, on va dire, tout ce qu'on nous a raconté avant, à des choses qu'on applique. On a
6: commencé concernant à l'IA, pas mal, tu veux dire ?
8: Pour l'IA en particulier, parce que oui. Là, on ne parle que d'IA. Hein.
6: Oui.
8: Tout le monde parle d'IA, tout est IA. Donc. Mais on commence à avoir des applications vraiment intéressantes. C'est-à-dire que l'année dernière, déjà, c'était pas mal. Là, cette année, si tu vois dans les différents stands, c'est des IA hyper spécifiques, hyper appliquées et qui font des trucs intéressants. Et donc, c'est pour ça que tu peux venir faire ton marché.
6: Ouais. Tiens, on parlera tout à l'heure d'agent IA, puisque j'aurai le plaisir de recevoir Thibaut Sautio. Je ne sais pas si tu le connais. C'est le responsable produit et plateforme chez OpenAI.
8: Il a de plus en plus de pouvoir.
6: Exactement, il sera sur le plateau Tech & Co juste après vous et on évoquera avec lui le fameux codex. Vous savez, voilà.
8: Très bien, je l'utilise depuis 3 semaines là que c'est sorti, le nouveau, le 5.5.
6: Ouais.
8: C'est en train de rattraper Claude Code. Donc c'est pas mal, donc tu pourras le féliciter de ma part.
6: Eh bien écoute, je pense que tu le croiseras tout à l'heure, tu pourras le féliciter directement. Jérôme, ton point de vue sur ce Vivatech 10e édition. Je me souviens, on était encore tous jeunes, les deux.
7: On était bébés.
6: On était des petits bébés. Et il y a 10 ans, on se disait, mais où est-ce qu'on va aller? Parce que c'est vrai qu'il y a 10 ans, Vivatech, c'était pas aussi grand, encore un peu expérimental. Et voilà, 10 ans après, on a l'impression que cette édition, c'est un succès.
7: Franchement, quand on voit le chemin parcouru, oui, c'est impressionnant. Maintenant, c'est une évidence, ils ont gagné leur pari. Moi, je dirais que pour résumer, si tu veux, si on juge la qualité, l'importance d'un salon à la température, au nombre de gens qui sont là, et si c'est inversement proportionnel à la disponibilité des communications, eh ben, c'est réussi. Parce qu'on a zéro réseau. Il y a trop de monde, en fait. Ça ne marche pas. Il n'y a rien qui passe. Donc, toutes les démos foires, on ne peut pas s'envoyer de messages. C'est une catastrophe. Mais en revanche, il y a une effervescence incroyable sur les salons. Je suis d'accord avec Luc, ça ressemble au CES. Ils se battent sur les chiffres. Ils annoncent des chiffres de fréquentation, 180 000, 200 000 visiteurs peut-être cette année. C'est les chiffres du CES.
6: C'est même plus que le CES.
7: Ouais. Et s'il n'y en a pas un des deux qui ment, je ne sais pas.
6: Ouais.
7: On se pose la question depuis l'an dernier.
6: Mais c'est vrai, c'est une vraie polémique, ça. Parce que depuis un moment, la communication de Vivatech dit que ils battent régulièrement la fréquentation du CES. Moi perso, j'ai du mal à y croire. vraiment, parce que c'est un salon, le CES d'envergure internationale, qui est beaucoup plus étalé. Hein. Je sais pas, tu connais Christophe, hein, le CES.
9: Bien sûr, bien sûr.
6: Voilà, et je me dis, bon voilà, après, il faut pas oublier que le dernier jour d'ici,
9: tout
6: voilà,
9: à fait.
6: C'est ouvert au grand public. Absolument. Et je pense qu'ils doivent remplir, si tu veux, les quotas avec beaucoup d'étudiants qui viennent. Il y a beaucoup d'étudiants qui viennent ici aussi. Et c'est bien.
7: Et
6: ça, c'est très, très bien.
7: C'est une super cible.
6: Et attention, on n'est pas en train de cracher dans la soupe. Je veux dire, nous, on est très heureux d'avoir cet événement ici qui permet des rencontres avant tout. Du business, je ne sais pas. Je ne sais pas s'il y a du business qui se fait ici.
7: Non, mais en tout cas, comme disait Luc, c'est un CES de la maturité, très clairement. Ce n'est pas des petits gadgets youpla-boom comme ça sur des coins de stand. C'est des vraies choses sérieuses, des startups dans des domaines hyper sérieux, des trucs industriels. Moi, j'ai fait des super interviews avec des innovations, des sujets qui parfois ont du mal à remonter à la surface parce que c'est pas très grand public, mais ça fait le vrai business et c'est génial. Ouais.
9: C'est-à-dire que moi, je suis d'accord, je pense que c'est un très grand succès et en plus, bon, je suis d'accord avec toi, je pense que CES paraît un peu plus de monde, en tout cas en B2B. Et il y a peut-être ce dernier jour qui crée un effet chiffre.
6: Qui multiplie mais, en fait la présence.
9: Globalement, c'est quand même un pari réussi. Ce qui est assez peut-être différent d'autres salons, c'est ces très grands stands de grandes boîtes corporate qui reviennent d'une année après l'autre. Donc ça donne quand même une stabilité, entre guillemets, au business model. Et ce pari, il l'a formidablement réussi, Maurice Lévy avec Publicis et les Échos, parce que ça donne et ça grandit d'année en année. Et cette année, on a en plus à l'étage au-dessus les pays, avec un stand incroyablement grand de l'Allemagne, qui nous fait peut-être espérer un rapprochement pour tous les enjeux de souveraineté.
6: Quand on suit l'actualité, c'est pas gagné quand même. Hein.
9: Mais bon, il y a eu des déclarations hier qui étaient peut-être un peu plus encourageantes. Mais ce qui est intéressant aussi, je pense qu'il y a aussi une résonance avec l'IA, au sens où toute la dynamique agentique pousse vers le développement de solutions verticales, de solutions métiers. Or, c'est vraiment ce que veulent voir les stands et les sociétés. Donc, ça tombe bien, si je puis dire, et ça rentre bien en résonance avec l'IA et ça crée un phénomène de succès. Ceci dit, bon, c'est vrai qu'on est un peu étourdi par le nombre de solutions, on a du mal à les différencier les unes par rapport aux autres. Et on voit tout le challenge que moi je vois en tant qu'investisseur pour les startups d'arriver à se différencier au-delà de dire je suis AI powered solution pour ceci ou cela.
6: Et quand même Jeff Bezos.
7: Ouais.
6: Et pas de visio, Jeff Bezos était ici même. Jeff Bezos, c'est une des personnalités les plus puissantes du monde, on est d'accord quand même.
7: Moi je m'y attendais pas, je voyais plutôt un Sam Altman ou un Dario Amodei en me disant qu'en même temps ça aurait pas été forcément une bonne idée parce qu'ils sentent un peu le souffle en ce moment ces gens-là.
6: Vu la qualité de ces derniers jours en
7: voilà.
6: plus.
7: Mais bon, ça aurait eu du clinquant.
6: Ouais, ça aurait eu du
7: clinquant. Jeff Bezos.
6: Sam Altman était au G7.
7: Tout à fait.
9: Et à Versailles aussi, je pense.
6: À Versailles. Versailles.
9: Avec Amodei.
6: Et Jeff Bezos aussi, je pense.
7: Mais surtout le message de Jeff Bezos. Le message de Jeff Bezos qui est hyper positif.
9: Oui.
7: Ça fait des mois qu'on se tape des prédictions terribles sur la fin du monde à cause de l'intelligence artificielle, de Dario Amodei qui fait peur à la Terre entière, de Sam Altman aussi. Et puis, lui, il arrive et dit « Mais vous savez, moi, je suis pas du tout d'accord avec ces prédictions. L'IA ne va pas tuer tous les métiers. Au contraire, on va manquer de main-d'œuvre. » Mais c'est extraordinaire comme message. Alors bon, ils sont très forts pour la com. Ils s'est peut-être dit « Tiens, je vais jouer sur un autre tableau. »
6: Bon, peut-être que la justesse est entre les deux.
7: Certainement. Voilà. Mais c'est déjà beaucoup.
6: Jeff Bezos, Luc, ça t'inspire? Est-ce que tu suis un peu le parcours de ce gars-là? Bon, il a eu un problème de fusée, là, ces derniers jours.
8: Oui, il y en a une qui a pété.
7: Qui n'a pas de problème de fusée? Qui n'en a pas eu dans sa carrière de lanceur de fusée?
6: C'est vrai.
7: Enfin,
6: c'est vrai.
7: Soyons honnêtes.
6: Mais là, t'as vu, c'était quand même assez spectaculaire. Hein. Son New Glenn qui a explosé, mais avant de décoller, quoi. Enfin, bref.
8: Ouais. Bah, moi, tu sais, je le suis depuis le départ, parce qu'il a commencé il y a très longtemps, dans les années 90... dans la vallée.
6: Et c'était pas gagné au départ. Hein.
8: C'était pas gagné du tout, non.
6: Pendant Amazon, pendant des années, a perdu de l'argent.
8: Hein. Voilà, pendant des années, c'était un déficit.
6: Ouais.
8: Et puis, bon, ça a explosé tout d'un coup, hein, vraiment avec l'explosion d'Internet au début des années 2005-2010, quoi. Hein. Mmh. Donc ça a mis beaucoup de temps. Son message, effectivement, moi je préfère ce message-là à celui d'Altman ou à celui des autres, hein, et je parle même pas de Musk. Ça me va. Et si tu veux, c'est pas loin de ce que moi je raconte depuis très longtemps. Donc,
6: Mais c'est clair, c'est pour ça que j'aimerais avoir ton avis là-dessus. Et il y a même Yann Lequin, que tu connais bien, qui est dans cette même mouvance. C'est-à-dire que lui, attention, ne paniquons pas, ça va bien se passer. Ne pas écouter ses discours alarmistes, anxiogènes, que donnent certaines personnalités de l'intelligence artificielle. Voilà, alors, comme, est-ce que, peut-être que ça sera voilà, le juste non, milieu, mais... finalement. Parce qu'effectivement, on sent que, et on le dit ici, l'intelligence artificielle va détruire des emplois. Ça, c'est clair.
7: Oui, mais il y avait encore ce matin la ministre du Numérique qui expliquait que oui, ça va détruire ou réorganiser... Exactement, ou désorganiser, bousculer, impacter des métiers. Mais il ne faut pas s'attendre forcément à des charrettes.
8: La bonne nouvelle, c'est qu'on le sait. Donc déjà, si on comprend le problème, ouais. notre plus gros problème, ça serait de ne pas s'éduquer sur ces trucs-là. Et comme on va s'éduquer, comme on comprend comment ça marche et qu'on comprend ce que ça peut potentiellement faire, ben on va se préparer. Et en se préparant, en sachant que il y a des tâches qui vont disparaître, il y a des tâches qui vont apparaître, il y a des métiers qui vont changer, eh ben on se prépare à ça et ça va bien se passer.
9: Non, je pense que là tu as raison, c'est que l'enjeu majeur c'est l'éducation et c'est aussi quand même le sujet de la préparation des jeunes à l'emploi dans le cadre d'entreprises qui veulent des salariés augmentés et donc s'assurer que le système éducatif leur permet de le faire ou que l'apprentissage ou d'autres... Donc là il y a quand même un vrai sujet, mais moi... Comme vous, je crois pas à la Jobpocalypse, je suis pas naïf non plus, je pense que c'est un énorme pouvoir transformateur, mais la chose dont on se rend compte aujourd'hui, c'est que, bon, en fait, c'est pas parce qu'on est capable d'automatiser la tâche 20% de ce que font 5 personnes qu'on peut facilement supprimer un job, parce qu'il faut avoir une approche vraiment de réflexion, de transformation plus holistique, et ça va prendre du temps. Et ce temps-là, bon, ben, il va avoir se reconfigurer les métiers. Je pense qu'il faut avoir une approche positive par rapport à ça.
6: Oui, mais malgré tout, moi j'ai eu la chance de pouvoir discuter avec un patron d'une grande industrie dans l'automobile, je ne vais pas rentrer dans le détail, qui disait malgré tout qu'il se fait du souci pour ses ingénieurs.
9: Ah oui.
6: Parce que ces ingénieurs-là qui ont fait des années d'études et qui aujourd'hui doivent comparer tel document technique par rapport à un autre document technique, quelque chose qui est fastidieux à faire, chronophage et aujourd'hui réalisable que par des humains, l'IA sait faire ça maintenant. Il me dit mais qu'est-ce que je vais en faire mes ingénieurs, et j'en ai pas que quelques milliers, j'en ai des dizaines de milliers, et il se pose vraiment la question et il est inquiet quand même parce qu'il se dit je ne sais pas jusqu'où va aller l'intelligence artificielle dans le bouleversement en fait du fonctionnement de la société.
7: Ça c'est l'enjeu pour les entreprises.
6: Non, mais je veux dire,
7: c'est vraiment l'enjeu de demain.
6: Exactement. Mais je pense qu'il faut que les entreprises prennent très tôt ce problème.
9: Mais on ne peut pas rester passif par rapport à ça. Il faut le dompter, il faut l'utiliser, il faut en comprendre les conséquences. On ne peut pas juste être négatif et dire je ne fais pas parce que je vais perdre toute compétitivité. Donc il y a une course avec une certaine incertitude. C'est un peu flippant, mais il faut y aller.
6: Alors voilà ce qu'on pouvait dire sur cette première ambiance de Vivatech. Jérôme, je sais pas toi, mais moi je m'attendais à avoir plus de robots. Oui. Tu vois, tout le monde nous dit oui, ouais. Ça y est, les robots, on commence à avoir des trucs sympas, etc., etc. Bon, j'en vois qui tapent contre des murs. J'ai l'impression qu'ils sont en fin de soirée.
7: Il y en a qui sont
6: à la Chunga.
7: On dirait qu'ils veulent s'échapper.
6: Oui, ou alors, tu sais, ils ont un peu trop bu, ils savent pas trop où ils vont. Enfin, j'ai l'impression que.
7: Je pense qu'il y a deux explications. La première.
6: Est-ce qu'on nous raconte pas un peu n'importe quoi sur ces robots?
7: La première, elle est basico-basique. Pour exposer des robots, il faut de la place. Pour de la place, il faut des stands plus grands, donc plus chers. C'est bête, mais voilà, c'est ce qu'on m'a dit. Hein.
6: Ah, d'accord.
7: C'est une raison très terre-à-terre, mais réelle. Deuxième, sachant que les robots, ils ont été beaucoup exposés dans d'autres salons, est-ce qu'on a besoin de voir encore 50 000 robots qui font comme ça, avec un mec derrière avec les télécommandes, qui fait en sorte qu'ils ne tombent pas sur le parquet?
6: On t'a vu avec la télécommande.
7: Voilà. Et... La deuxième raison, c'est, et là je comprends ce que tu veux dire, c'est que la promesse n'est pas encore là. Quoi. Les machines fonctionnent, mais elles n'ont pas d'intelligence à mettre dedans. Et...
8: On n'a pas de use case, surtout on n'a pas de cas d'usage, on ne sait pas à quoi ça va servir. Donc ils ne vont pas te sortir la vaisselle du lave-vaisselle, on s'en fout. D'accord. Donc ce qui est intéressant aujourd'hui, c'est les robots industriels.
9: Oui.
8: Ils sont de plus en plus intéressants parce que, humanoïdes ou pas d'ailleurs, hein, ce n'est pas forcé de se focusser sur le
6: humanoïde. Ça peut être des bras motorisés,
8: voilà,
6: des choses
8: bras
6: comme
8: motorisés
6: ça.
8: Qui sont magnifiques, extraordinaires, qui font des trucs fantastiques dans les usines. Bah, ça marche. On voit par exemple, je ne sais pas s'ils sont là ici, mais Hyundai par exemple, ils sont très spécialisés dans le machin et ils ont racheté des boîtes de robotique et ils font super bien dans leurs usines avec ça.
6: Bah, Hyundai a racheté Boston Robotics.
8: Boston Dynamics.
6: Ouais. C'est
8: Dynamics.
6: Ça, hein.
8: Boston Dynamics.
6: Boston Dynamics. Ouais.
8: Mais c'est super. Donc, il y a du B2B là-dedans, il y a du business pour l'industrie. Les robots humanoïdes à la truc de Musk, là. D'accord, Optimus, je suis désolé, mais bon, ça sert à rien.
7: Ah ouais, mais faut pas jeter le
6: bébé avec l'eau de la fusée. Moi, je jette. Faut pas jeter Optimus avec l'eau du bain.
8: Tout ce qui est Musk, je jette.
6: Oh, non, Luc, franchement.
7: Un peu de nuance.
6: Tu te rends compte qu'il est...
8: Tu me connais, oui.
6: Il est quoi?
7: Tu peux pas parler comme ça d'un trilliardaire, déjà.
6: Voilà, c'est un trilliardaire, quand même. Enfin, sur le papier. Mais
7: Oui, mais t'as raison de le préciser. Expliquons aux gens, c'est sur le papier. Oui,
8: et aujourd'hui,
7: arrêtez de dire
6: il peut pas sortir 1000 milliards comme ça du distributeur de banque. Hein. C'est pas, ça marche pas comme ça. Hein.
9: Non, il n'a pas la liquidité encore. Et s'il décidait de sortir, tout s'effondrerait. Et donc, voilà. Effectivement, et globalement, il y a quand même un vrai sujet... aujourd'hui autour de ces valorisations il y a quand même un phénomène de bulle d'ailleurs qui est aussi un nuage sur cette industrie notamment avec un truc qui émerge quand même que je sens, alors c'est peut-être un peu moins visible au travers des stands mais ouais. Qui est le fameux coup des tokens on commence à voir en se disant oui non mais attends est-ce qu'on va être capable de développer des business models rentables ou pas, est-ce que le coût du token va, alors certains disent oui c'est juste temporaire. Donc très bien, mais ça veut dire que si ça s'écroule demain, comment on va arriver à valoriser tout ça? Donc il y a aussi, enfin, je pense que globalement il y a une vraie question sur la chaîne de valeur entre. On voit bien la valeur, c'est devenu une industrie aujourd'hui. Il y a une vraie valeur pour les data centers, pour l'infrastructure. Puis ensuite il y a les LLM, puis les acteurs logiciels, puis les acteurs du conseil, puis la robotique. Et en fait, toutes ces chaînes de valeur, elles vont être redistribuées. Donc les inquiétudes qu'il y a sur l'emploi, je veux dire tous les acteurs logiciels, conseils se disent mais attends demain, est-ce que je vais arriver encore à vendre du SaaS ou est-ce que finalement les clients vont dire bon attends ton CRM c'est sympa mais moi un OpenAI et puis un agent je fais la même chose. Donc on va peut-être passer par une étape un peu de profusion un peu chaotique d'agents, de nous et il va y avoir une vraie restructuration de la chaîne de valeur et je crois que ça va être passionnant à vivre dans les 10 années qui viennent.
6: Jérôme Colomba doit nous quitter les amis. Merci d'être passé, Jérôme.
7: Je vous laisse parler de souveraineté. Je suis désolé, je dois filer.
6: Non. Bah écoute, bon podcast. On te retrouve dans Monde Numérique. Et merci d'être passé nous voir.
7: Merci,
6: à très vite, camarade. Luc, c'est vrai, le coût de l'IA. Oui, pardon.
8: Oui, pour rebondir, pour parler du coût de l'IA, justement, pour parler exactement de cette chaîne de valeur, c'est absolument extraordinaire aujourd'hui de voir que des boîtes comme OpenAI perdent 7 milliards par an.
9: Ah oui.
8: Sur 7 milliards, c'est pas une boîte. Tu perds pas 7 milliards, c'est ridicule. Donc, définitivement, il y a quelque chose qui va pas. Par contre, on voit que depuis deux mois, ils font ce reshuffling, là, je sais pas comment dire en français. Donc, tout se réorganise, effectivement, parce que on voit qu'ils essayent de devenir eux-mêmes boîte de service.
9: Oui, ils essaient de développer un modèle à la Palantir,
8: tu
9: vois.
8: Ben, ils vont voir les boîtes maintenant pour dire je vais adapter mes modèles à vos besoins au lieu de dire regardez j'ai ça faites ce que vous voulez avec parce que ça marche pas. On se rend compte que, et c'est ce que je dis depuis des années et tu le sais bien, que c'est la spécialisation qui est intéressante et donc c'est ce qu'on voit maintenant arriver avec ces grosses boîtes. De plus en plus ils se transforment en boîte de conseil et donc du coup ça veut dire quoi? Ça veut dire que les boîtes de conseil aussi ils sont embêtés. Donc toute cette chaîne-là va être effectivement redistribuée dans les jours et mois qui viennent.
6: Encore une fois, j'ai pu rencontrer un utilisateur féru de Claude et qui expliquait que en fait maintenant, alors il me disait ça un peu de manière anonyme, que Claude pouvait copier des logiciels.
9: Oui.
6: Et au lieu de payer des licences de logiciels qui coûtent une fortune, tu demandes à Claude et tu promptes à Claude, tu lui dis voilà, j'aimerais tel logiciel qui fait ça, ça, ça et ça, et ben il va le faire.
9: Et tu vois la bagarre qui est en ce moment entre OpenAI, tu citais tout à l'heure Codex, et Claude, il se tire la bourre et les autres derrière. Bientôt, tu vas pouvoir montrer des écrans en décrivant
6: bien sûr.
9: De façon vocale une logique.
6: Oui. Fais-moi
9: et derrière,
6: logiciel
9: il va te générer le logiciel. Je voyais tout à l'heure chez Siemens sur l'industrie, sur les robots, ils disaient finalement, on décrit un process industriel et on va carrément développer un jumeau numérique pour pouvoir développer son propre robot. Quoi. Et tu te dis, bon, finalement, où est le logiciel là-dedans?
8: Et tu sais, aujourd'hui, un des métiers qui se développe en Chine, c'est entraîneur de robots. Ouais. Où tu fais des gestes et machin de ça pour que les robots apprennent.
6: En Chine et en Inde d'ailleurs aussi.
8: Oui, donc
6: parce que la main-d'œuvre elle n'est pas chère.
8: Toute la main-d'œuvre quand c'est pas cher. Donc ça c'est sûr. Par contre, je veux revenir rapidement sur Claude et sur Codex parce que moi je m'amuse, j'ai que ça à faire donc je m'amuse à programmer.
9: Et tu as une certaine compétence.
8: Je suis un programmeur donc ça tombe bien. Et justement, ce que je vois.
6: Et tu t'éclates avec
8: Oui, je m'éclate avec parce que ce qui est rigolo c'est qu'effectivement c'est fantastique. C'est-à-dire que je gagne un temps fou pour plein de petits trucs que je faisais un peu machinalement.
6: Explique-nous comment tu t'en sers et à quoi ça sert, Codex?
8: Ben, ce qui est super bien, c'est que tu peux décrire effectivement en langage naturel exactement ce que tu veux faire, et les fonctions vont être générées automatiquement. Et donc, ça va te générer des machins. Et ce qu'il y a, c'est que moi, je relis, évidemment, le code, ce que certains ne font pas. Parce que le code, il peut marcher ou pas marcher. Quand il marche, à 70% du temps, c'est super. Quand il marche pas, bon, il faut que tu sois un peu compétent pour le faire marcher. Mais même quand il marche, c'est bien quand même d'aller le revoir bien un sûr. Peu pour aller l'optimiser. Parce qu'il te crache quand même des trucs un peu bateau, on va dire. Et j'aime bien dire tout le temps « moyen ». C'est-à-dire que c'est un programmeur moyen. Ce qui est bien, parce que ça suffit. Il fait des trucs. Mais moi, ce que j'aime bien, évidemment, c'est tu vois, aller chercher la petite bête, optimiser le truc. Mais c'est vraiment des super outils. Et c'est vrai qu'aujourd'hui, je compare Claude avec Codex. C'est super intéressant de voir comment il se tire la bourre, justement. Oui, bien sûr. Parce que c'est... Il y a vraiment quelque chose où on voit des progrès.
6: Jeff Bezos disait hier, lorsqu'il était en keynote ici à Vivatech, que en fait, il y avait un champ des possibles qui s'ouvre pour toute cette jeune génération de créer des business et de faire de l'argent avec de bonnes idées. Et je pense que Codex, c'est sans doute, comment dire, l'outil qui peut vous aider à trouver la bonne idée, et même si vous n'êtes pas codeur, à arriver à fabriquer votre idée. Voilà.
9: Alors après, derrière, si tu veux, c'est ce que je disais tout à l'heure, tu vas encourager une profusion de nouveaux logiciels, de choses. Tu dis, bon, finalement, pourquoi je vais utiliser un CRM, je vais développer un truc rapido, ça marche tellement bien. Mais après, évidemment, ça risque d'être un chaos assez conséquent dans les grandes entreprises. Parce que ça, c'est super pour l'auto-entrepreneur ou la petite boîte.
6: Non, mais bien sûr.
9: Mais dans les grandes boîtes, les gens... En fait, il n'est pas impossible d'ailleurs qu'on voit un décalage s'opérer entre la rapidité de mise en œuvre et de mise en action de ces outils-là et la lourdeur des grosses boîtes due aux problématiques de gouvernance, de données, de cyber, de souveraineté, tous ces sujets-là qui font que ça peut ralentir un peu. Mais c'est vrai que il faut aussi, on peut aussi avoir de l'autre côté un côté un peu artisanal de ces développements et ne pas avoir forcément le professionnalisme de passage à l'échelle. Donc voilà, tout ça reste très incertain et inconnu.
6: Moi, ce que je trouve incroyable, c'est que aujourd'hui, quelqu'un qui a une super idée peut développer une appli mobile tout seul et sans aucune connaissance informatique.
8: Et tu peux faire ton site web super facilement,
6: super joli,
8: en une journée.
6: Ajouter des briques technologiques dedans, d'accord. etc., sans rien y comprendre.
8: Mais pour rebondir sur ce que tu viens de dire, qui est super important, c'est-à-dire que les grosses boîtes peuvent être déplacées, effectivement. Mais c'était déjà un peu le cas avec ce qu'on a appelé l'agilité dans le développement du software. Les grosses boîtes ont mis beaucoup, beaucoup de temps à adopter l'agilité, à adopter la méthodologie agile, c'est la façon de développer du software. Mais il y a plein de boîtes qui n'ont toujours pas compris, en fait, et qui font toujours ce qu'on appelle du waterfall. C'est-à-dire qu'on fait des gros plans, et puis les plans, ils ne servent à rien parce qu'ils sont sur 5 ans. Et au bout de 5 ans, c'est tout obsolète.
6: C'est clair. Eh bien, merci beaucoup à tous les deux.
9: Merci.
6: Franchement, François, ce Vivatech, très sympa. Vous allez encore, j'imagine, arpenter les allées.
9: Arpenter, c'est le mot.
6: voilà. Et je vous rappelle que, évidemment, cette émission a été préenregistrée. Il reste encore quelques heures pour Christophe et Luc d'aller faire un petit tour. En tous les cas, voilà, bonne ambiance, beaucoup de monde. Et puis, je vous le rappelle, chose importante, vous êtes intéressé par la tech, vous êtes dans la région parisienne, n'hésitez pas à venir samedi, parce que samedi, c'est ouvert à tout le monde. Et ça peut donner des idées. Ça peut donner des idées. Vous ne savez pas quoi faire. Vous êtes jeune. Voilà. Vous cherchez. Ben ça peut vous inspirer. Et croyez-moi, des idées, vous pouvez en avoir. Merci beaucoup à tous les deux.
8: Merci François.
6: Merci à Luc, Julia. Et merci à Christophe Holnet. Et vous restez avec nous. On va rester, mais alors là, véritablement, dans le cœur du sujet de l'IA, avec Thibaut Sautio qui me rejoint, qui est responsable produit et plateforme chez OpenAI. Il est à Paris. Évidemment, il sera dans Tech & Co. À tout de suite.
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6: Voilà le retour de Tech & Co, la quotidienne, toujours à Vivatech. Et c'est l'occasion aussi de belles rencontres avec celle que je vais vous faire vivre tout de suite. Thibaut Sautio est avec nous. Bonsoir Thibaut.
11: Enchanté.
6: Voilà, il faut bien parler dans le micro pour qu'on entende bien.
11: Je l'ai bien.
6: Merci d'être là. Vous êtes responsable produit et plateforme chez OpenAI. Alors OpenAI, bien évidemment, on ne présente plus ChatGPT, etc., etc. Vous avez un profil ingénieur produit qui monte très vite chez OpenAI. Vous êtes vraiment la figure montante. Vous êtes passé par Google, DeepMind, et vous avez pris la tête de Codex, qui est cet agent IA pour développeurs. Et vous avez même élargi votre rôle à ChatGPT et au produit cœur d'OpenAI, ceux que les gens utilisent. On n'est pas loin du milliard, je crois, d'ailleurs, d'utilisateurs.
11: On y est presque.
6: Pas loin.
11: Oui. Pas loin. On le fêtera quand il en y arrive.
6: Ah, oui. Pas mal. Vous êtes ici à Vivatech parce que vous avez expliqué ce que vous avez fait. Je crois que vous avez fait des keynotes, hein, ici même.
11: Oui, on a eu une petite discussion avec Peter, qui a fait OpenClaw.
6: Et vous êtes belge.
11: Je suis belge.
6: De Bruxelles.
11: D'origine, oui. Et maintenant, voilà. Je vis aux États-Unis, ça fait 2 ans, à San Francisco.
6: Ok.
11: Et je reviens occasionnellement en Europe, notamment en France.
6: Très bien. Ça va, la vie est belle à San Francisco?
11: La vie est très belle. En général, on a besoin d'un petit pull en soirée, donc c'est pour ça.
6: Là, c'est
11: je
6: pas la
11: en pull. Là, ici, en ce moment, il n'y en a pas vraiment besoin.
6: Pas besoin de pull.
11: C'est quoi? Il fait 30 degrés. C'est magnifique. Il fait plus beau ici qu'à San Francisco, c'est sûr.
6: C'est clair. Est-ce que vous pouvez nous expliquer votre job, en fait, chez OpenAI?
11: Oui, bien sûr. Donc, je suis responsable de toute la partie produit, Codex, ChatGPT, aussi la partie API, entreprise. Et donc, c'est une équipe de plus de 500 personnes. On développe des produits de pointe et on travaille de manière très, très proche avec la recherche pour faire en sorte que les produits puissent bénéficier de toutes les avancées au niveau des modèles. Donc, à chaque fois qu'on a un nouveau modèle, on doit être capable d'exprimer cette capacité dans le produit pour faire en sorte que ce soit utile à tous nos utilisateurs. Et ça, c'est vraiment un travail de produit, c'est un travail d'infrastructure, c'est un travail pour rendre ces agents et ces modèles efficaces en production, et puis aussi pour simplifier ces concepts. Les modèles, c'est quelque chose d'assez compliqué à la base, et puis au final, dans ChatGPT, ça devient super simple.
6: C'est-à-dire que quand je fais une requête à ChatGPT, il y a un peu de Thibaut Sautio caché quelque part.
11: Quelque part, il y a un petit peu de mon code, mais aussi surtout le code de toutes les équipes.
6: Et bien sûr.
11: Et récemment, plein de code qui a été produit par Codex, qui était à la base notre agent de code, qui écrit maintenant la majorité du code chez OpenAI.
6: ChatGPT, ça fait maintenant quelques années que c'est rentré dans les mœurs. On le voit, on le disait, bientôt 1 milliard d'utilisateurs. Qu'est-ce qui vous impressionne le plus comme progression dans ChatGPT depuis ces dernières années par rapport à la première version? Qu'est-ce qui vous a dit ou fait dire « Waouh, c'est quand même dingue, je vis dans une boîte de fous
11: » C'est quasi tous les jours que je me dis ça. C'est quand je vois des avancées en sciences, en mathématiques, des nouvelles preuves qui sortent quasi tous les jours, toutes les semaines. Et maintenant, on voit ça dans toutes les sciences, dans chemistry,
6: la chimie. La chimie, bien sûr.
11: Voilà.
6: La santé aussi.
11: La santé. Et on voit des progrès de plus en plus phénoménaux et de plus en plus rapides au niveau de la science. Et ça, c'est quelque chose qui vraiment... c'est incroyable de voir ce progrès. C'est vraiment au bénéfice de l'humanité. Après, à côté de ça, on voit aussi plein d'avancées au niveau de le langage naturel, pouvoir juste parler en voix à ChatGPT. Donc on a beaucoup d'utilisateurs maintenant qui font juste Voilà, il parle juste à, comme on est en train d'avoir une discussion maintenant, c'est juste une discussion naturelle.
6: On a le ratio ou pas des gens qui parlent à ChatGPT qui n'écrivent plus à ChatGPT?
11: C'est en train de monter, j'ai pas le ratio exact.
6: Okay.
11: C'est pas la majorité, d'accord, mais c'est en train de monter. Je pense qu'à un moment donné, ça deviendra la majorité.
6: Et c'est le device aussi, non, qui fera qu'on parlera peut-être plus à ChatGPT.
11: On verra ce que le device fait.
6: Quand je dis device, c'est pas le device que vous êtes peut-être en train de préparer. Mm-hmm. Sauf si vous voulez nous en dire quelque chose avec Jonathan Hyde.
11: Il y a quelque chose de très intéressant d'avoir une présence physique dans le monde et pas juste être sur un téléphone. Ça, c'est vraiment le futur.
6: C'est-à-dire que vous imaginez quoi? Une petite enceinte, on parle de pendentifs, enfin de produits qui seraient un peu le témoin de notre vie.
11: Ouais, pour le moment, on peut avoir plein d'idées, ça peut rester très créatif, et puis on révélera quand c'est le moment.
6: C'est bientôt le moment ou pas? La marmite bouillonne?
11: La marmite bouillonne, on est en train de travailler activement dessus.
6: Juste une chose, on a l'impression que OpenAI est sur tous les fronts. Mm-hmm. Vous êtes sur le hardware, Jonathan Hyde, vous voulez sortir, enfin il y a eu ces rumeurs d'une espèce de smartphone AI qui sera un autre projet d'OpenAI. Il y a tous ces nouveaux modèles que vous sortez, on en est à 5.5, mais finalement on sait que ça s'arrête jamais. Il n'y a pas trop de sujets qui sont pris par OpenAI, à votre avis?
11: On parlait justement ici de la cadence des modèles, ça c'est quelque chose d'assez incroyable. À la base,
6: et on a l'impression que c'est exponentiel en plus.
11: Tous les ans et demi, maintenant c'est toutes les 6 semaines plus ou moins. Donc le dernier modèle GPT 5.5, ça fait quoi? Il y a peut-être 5 semaines maintenant. Et donc, on peut voir que peut-être qu'il y aura des autres modèles. C'est sûr qu'on est toujours en train de travailler sur des nouveaux modèles. Et on voit cette accélération du développement. Et l'accélération du développement, c'est principalement dû aussi aux agents qu'on utilise. Et on automatise une grosse partie de notre travail pour être plus efficace à la recherche, à la production, à tout ce qui est de l'infrastructure.
6: Ouais.
11: Et ce qui était possible en plusieurs mois, maintenant est possible en quelques jours.
6: Qu'est-ce que vous vous sentez, j'imagine, avec une énorme responsabilité quand vous voyez qu'il y a quasiment 1 milliard de gens qui se servent de ChatGPT,
11: bien sûr,
6: qui aident les gens dans le travail, qui les aident au quotidien pour remplir des documents, etc. C'est une responsabilité folle, non? Est-ce que vous arrivez à la mesurer, cette responsabilité?
11: C'est un honneur, surtout, de pouvoir aider autant de gens dans le monde à faire que ce soit des petites tâches,
6: bien sûr. Et
11: chercher une recette pour... le soir, et voilà, on n'a pas d'inspiration, on a envie de faire des pâtes et on ne sait pas très bien.
6: On va un peu changer.
11: Voilà, quoi mettre avec ses pâtes. Ben voilà, on demande à ChatGPT, bien sûr. On a envie de planifier ses prochaines vacances, on demande à ChatGPT. Et puis maintenant, on a envie de faire. On a un problème vraiment extrêmement compliqué au boulot. Et là, ben aussi, on va commencer à demander à ChatGPT. On produit des slides, on produit des spreadsheets, on fait des analyses de finances,
6: des analyses plans.
11: De données, des business plans. Et tout ça, on a vraiment de l'aide qui est très contextuelle et qui est très appropriée en fait à la personne.
6: L'idée, c'est que vous deveniez indispensable. C'est déjà le cas, non? Est-ce que vous avez des études sur les besoins des gens de ChatGPT?
11: On a des études sur les besoins. On aide dans quasiment toutes les questions qu'on peut se poser en tant qu'humain, et aussi beaucoup avec l'éducation. On a beaucoup de gens qui étudient des nouveaux concepts avec ChatGPT. On donne des conseils tous les jours. Et puis c'est une responsabilité énorme. On investit énormément dans tout ce qui est sécurité, safety, alignment. On publie beaucoup de choses à ce niveau-là. Et c'est surtout notre mission, c'est d'être utile. C'est d'être utile pour un maximum de gens, et c'est vraiment être utile au large. Donc ce n'est pas être utile à quelques petites entreprises et vraiment concentrer le pouvoir, c'est être utile à l'humanité entière. Ça, c'est notre objectif.
6: Parlons finances, parce que c'est un sujet quand même assez délicat. Alors, OpenAI lève énormément d'argent, beaucoup d'argent, mais vous en dépensez beaucoup, vous en brûlez beaucoup, parce qu'à chaque fois qu'on fait une requête, évidemment, ça consomme de la puissance de calcul, etc., etc. Et la plupart des requêtes aujourd'hui sont d'un ChatGPT gratuit, en fait, hein, parce que la plupart des gens, l'immense majorité des gens ne sont pas abonnés, ne payent pas à ChatGPT. Est-ce qu'à votre avis, ce que vous faites aujourd'hui est tenable dans la durée, et est-ce que ChatGPT sera toujours gratuit?
11: Et on serait étonné à quel point en fait les modèles qui sont derrière ChatGPT sont efficaces. La majorité de nos investissements et de nos fonds, on les réinvestit dans la recherche. La vaste majorité. Et donc, si on regarde en fait l'empreinte au niveau de l'infrastructure qui est nécessaire pour ChatGPT gratuit pour le monde entier, on est capable de faire ça jusque dans 100 ans, on sera toujours là, pas de problème. Et puis maintenant, on travaille aussi à des modèles de tout genre de plus en plus efficaces, vraiment à la frontière des capacités et aussi du prix qu'on paye. Et ça, c'est quelque chose qui est important aussi pour les entreprises. On a beaucoup de questions récemment sur on fait des agents, mais est-ce que c'est efficace? Est-ce que c'est utile? Est-ce que je vois le retour sur mon investissement?
6: Oui, parce qu'on voit que le coût des tokens est en train d'exploser. C'est un vrai problème pour les entreprises. On va y revenir. Mais pour le particulier, à votre avis, donc, c'est presque une mission, je dirais, que vous vous donnez de proposer un usage simple de ChatGPT, toujours gratuit.
11: Oui, c'est quelque chose qui fait partie vraiment de notre mission, c'est de prendre quelque chose qui va être AGI et de rendre ça accessible au plus grand monde possible et de créer vraiment une valeur ajoutée pour le monde entier. Ça fait partie de notre mission.
6: Alors vous êtes aussi le patron de Codex. Codex qui est, beaucoup plus spécifique, mais qui peut-être petit à petit va aussi arriver dans le grand public. Est-ce que vous pouvez nous expliquer ce que c'est Codex?
11: Alors Codex, c'est assez simple. En fait, c'est un agent qui à la base était un agent pour créer du code et pour aider des ingénieurs et des développeurs à être plus efficaces. Après, on a commencé à investir dans des modèles de plus en plus généraux et des techniques très générales où on est capable de gérer plus de contextes, d'utiliser des outils, de travailler sur des fichiers et de travailler sur du très long terme aligné avec des objectifs. Et en fait, ce qu'on se rend compte, c'est toutes ces capacités sont utiles aux problèmes de tous les jours. Ce n'est pas spécifique à accélérer le développement de code. Et donc on a en fait cet agent maintenant très général qu'on appelle toujours Codex, mais qu'on va amener à ChatGPT pour que ce soit disponible pour tout le monde.
6: Donc il sera intégré dans le ChatGPT?
11: On est en train d'y travailler.
6: Okay.
11: On intègre les capacités de Codex dans ChatGPT.
6: Et qu'est-ce que ça veut dire en fait? À quel moment je vais réveiller Codex quand je lui poserai une question dans le ChatGPT?
11: Tout le monde peut déjà installer Codex. La Codex app, elle est installable sur macOS, sur Windows. Elle vient et elle marche avec le plan ChatGPT, même sur le plan gratuit. Donc tout le monde peut utiliser Codex.
6: D'accord.
11: Mais ça va devenir plus simple. Quasi tout le monde a l'application ChatGPT sur son téléphone, mais n'a pas Codex. Bientôt, on aura la même capacité d'un agent sur l'application mobile, sur le web, sur le Mac, sur Windows.
6: Pour tous ceux qui n'y connaissent rien, est-ce que vous pouvez nous donner un exemple d'un usage relativement grand public de Codex?
11: Oui, c'est vraiment une question de créativité. Donc si vous avez un problème et vous êtes capable de décrire l'objectif, par exemple planifier des vacances, et ça peut être compliqué, ça peut être j'ai besoin de revoir ma famille à tel endroit, à tel moment, je ne sais pas comment prendre la voiture, ou j'ai envie de grimper le Mont Everest, aide-moi à planifier la route. Mais aussi, j'ai envie de trouver une école et j'ai ces contraintes spécifiques. Tout ça, c'est des choses qu'un agent peut résoudre pour vous de manière efficace. Beaucoup de gens utilisent au boulot pour faire des slides, des spreadsheets, des présentations, faire de l'analyse de données. Et on a tous des questions qu'on se pose au cours de la journée et on n'a pas nécessairement envie de le faire, ou c'est des choses où on se dit peut-être qu'on le fera demain, peut-être qu'on le fera la semaine prochaine. Et ben maintenant on est capable de juste le donner à un agent et c'est fait dans la minute ou c'est fait dans les 30 minutes.
6: Et donc Codex, vous le disiez, peut être utilisé par n'importe qui, même pour la version gratuite en fait, c'est ça?
11: Progressivement on va amener ses capacités à un public de plus en plus large.
6: D'accord.
11: Au début, ce sera plus concentré pour des utilisateurs payants et les entreprises. Et puis, c'est vraiment une question aussi d'être responsable au niveau de tout ce qui est sécurité et d'essayer de rendre ces concepts les plus simples possibles pour que ce soit vraiment super simple à utiliser et pratique pour tout le monde.
6: Juste une question pour terminer, à la fois géopolitique et de souveraineté, parce que j'imagine que vous comprenez un peu tous les messages qu'il y a ici. Quand on revient à l'actualité récente qui s'est passée aux États-Unis, on a vu que votre principal concurrent Anthropic, en fait, avec son Mythos, avait été carrément interdit d'utilisation aux non-américains. D'accord ? Cette histoire-là, elle est arrivée à Mythos, mais elle pourrait très bien arriver à OpenAI, elle pourrait très bien arriver à Gemini, etc., etc. Quel est le point de vue ? Quel est votre sentiment là-dessus ? Est-ce qu'on va dans la bonne direction avec ce type de décision ?
11: Alors, je ne peux pas parler spécifiquement du point de vue Anthropique. Ils ont leur propre point de vue et leur façon de travailler sur ce problème. Nous, notre mission, c'est vraiment de rendre accessibles des modèles de pointe pour un public le plus large possible. On n'a pas pour le moment reçu de notification du gouvernement. On travaille de manière très très proche avec tous les gouvernements du monde pour faire en sorte qu'on puisse rendre nos modèles accessibles. Et pour le moment, on n'a pas de raison de penser qu'il y aurait un changement.
6: Mais vous êtes une société américaine qui dépend donc du gouvernement américain. C'est-à-dire
11: bien
6: que demain,
11: sûr,
6: on pourrait.
11: Et on dépend d'autres gouvernements aussi, oui.
6: D'accord. Mais est-ce que ça ne va pas à l'encontre de votre volonté justement de rendre plus fluide l'utilisation de tous vos services au niveau de l'humanité, finalement? C'est un peu contradictoire.
11: On a aussi cette opportunité de développer cette technologie avec des investissements incroyables, du talent incroyable à San Francisco, aux États-Unis. Et jusqu'à présent, on est capable de rendre cette technologie et ces modèles accessibles au monde. ChatGPT, presque 1 milliard d'utilisateurs. C'est quand même incroyable de pouvoir faire ça. Et pour le moment, c'est juste notre plan, c'est de continuer et d'améliorer ce service et de faire en sorte que ça reste universellement disponible.
6: Merci beaucoup Thibault. Est-ce que vous vous intéressez à l'aviation? Parce que dans un instant, je vais avoir l'un des patrons de l'IA chez Airbus.
11: Pourrais m'y intéresser.
6: Et ben, peut-être que demain, vous prendrez un avion totalement autonome. Et on va en parler tout de suite avec mon invité. Merci d'être passé par le plateau Tech & Co.
11: Merci.
6: Vous êtes le responsable produit et plateforme chez OpenAI. Merci beaucoup.
11: Merci.
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6: Voilà, comme promis, j'accueille sur le plateau de Tech & Co Fabrice Valentin. Bonsoir Fabrice.
12: Bonsoir.
6: Vice-président responsable de l'intelligence artificielle chez Airbus. L'idée pour vous, c'est quoi? C'est de rencontrer, de s'inspirer de ce que font certaines startups. Ça sert à quoi d'être ici pour Airbus?
12: C'est aussi montrer une image de l'entreprise qui est peut-être pas évidente pour le grand public ou pour les startups et l'écosystème autour de nous.
6: Parce que samedi, c'est ouvert pour le grand public c'est ça qui est intéressant. Votre métier chez Airbus, vice-président responsable de l'intelligence artificielle, waouh! Comment se découpe votre quotidien en fait? Quelles sont vos différentes tâches liées à l'intelligence artificielle?
12: Aujourd'hui, le focus principal dans ce métier, c'est vraiment s'assurer qu'on arrive à déployer une technologie de façon responsable pour tous nos collègues, pour arriver à demain transformer les processus de l'entreprise, mais dès aujourd'hui, l'employer pour des gains de productivité, des gains de qualité à travers tous les secteurs du métier de l'entreprise.
6: L'intelligence artificielle est un game changer dans une boîte comme Airbus?
12: Oui, il est en train de le devenir. Et on s'était vu il y a 2 ans,
6: oui,
12: j'aurais dit il le sera un jour. Je pense que 2 ans plus tard, on peut dire qu'il est vraiment en train de le devenir. On voit les métiers se saisir de la technologie pour repenser comment ils font leurs activités. On pourra en parler.
6: Bien sûr, avec plaisir.
12: Et je pense que le déclic qu'on voit dans la société est aussi en train de se produire dans les grandes entreprises comme Airbus.
6: Au quotidien, comment voyez-vous arriver l'intelligence artificielle? Donnez-nous quelques exemples.
12: Il y a plusieurs couches finalement. On a une couche assez standard, assez facile à appréhender, qui est l'IA de tous les jours, celle qu'on amène avec des outils intégrés dans nos moyens de production quotidiens, dans la gestion d'emails, de documents, de génération de textes. Bon.
6: Parce que des documents techniques chez Airbus, il doit y en avoir quand même quelques-uns.
12: Il y en a quelques-uns et je dirais que c'est peut-être là que ça devient intéressant. C'est quand les documents deviennent très techniques, très complexes, et que finalement l'IA un peu généraliste qu'on trouve sur Internet le soir à la maison ne fonctionne plus si bien. Et c'est là où le véritable challenge commence, arriver à employer cette technologie sur nos données bien spécifiques.
6: Et donc vous avez une IA spécifique que vous avez développée, comment faites-vous?
12: Alors on ne développe pas nos propres IA, là on parle beaucoup de frontier model, IA générative bien sûr, mais
6: bien sûr,
12: on ne développe pas ce genre de modèle, on développe ce qu'il faut autour de ces modèles pour s'assurer qu'on puisse les déployer avec tous les niveaux de sécurité qu'on souhaite.
6: D'accord.
12: D'un point de vue technique, d'un point de vue éthique. Mais ensuite, il y a un très gros travail autour du traitement de la donnée, la donnée en amont, et le traitement ou l'adaptation des modèles pour qu'ils fonctionnent bien avec nos données. On le fait nous-mêmes, on le fait avec des partenaires américains ou des partenaires comme Mistral. On vient d'annoncer un partenariat récemment.
6: Alors justement, partenaires américains, vous bossez avec qui ?
12: On travaille avec Google, on travaille aussi avec Palantir. Bon, sur les pure players de l'IA, je dirais que notre partenaire, c'est vraiment Google aujourd'hui.
6: Et Mistral, plutôt bonne nouvelle.
12: Et sur les partenaires européens, souverains, notre partenaire, c'est Mistral. On a annoncé ça, en effet, il y a quelques semaines.
6: Et chaque IA a un rôle spécifique. Comment ça se passe ? Typiquement, Mistral, vous avez signé avec eux, pourquoi ?
12: Alors, Mistral, on a signé avec eux, clairement, pour ouvrir la porte de l'IA dans des contextes souverains. Alors, qu'est-ce que ça veut dire ? Ça peut vouloir dire des cas d'usage très spécifiques dans la défense, dans le militaire, avec de la donnée très sensible. Mais ça peut aussi vouloir dire des cas d'usage dans le civil, sur de la donnée avec une propriété intellectuelle très stratégique, où on veut s'assurer un contrôle complet, à la fois des modèles, de l'endroit où la donnée sont stockées, et comment une propriété intellectuelle très stratégique, où on veut s'assurer un contrôle complet, à la fois des modèles, de l'endroit où la donnée sont stockées, et comment ils sont utilisés.

0: Au codage informatique, ce qu'on a vu ces derniers mois est vraiment impressionnant. Les capacités, quel que soit le fournisseur d'ailleurs, mais les capacités de ces modèles sur le développement software, c'est vraiment impressionnant.
1: On en parlait juste avant vous avec l'un des porte-parole de OpenAI, avec Codex.
0: Ouais, j'ai entendu, c'est bon. Codex est un exemple,
1: bien sûr.
0: Chez les autres acteurs.
1: La Claude, etc.
0: Exactement. Par contre, c'est peut-être pas le plus impressionnant dans le contexte Airbus. Notre métier, on fait beaucoup de software, de plus en plus de digital. Notre métier principal, c'est pas forcément du digital. Mais c'est essayer de voir, on commence à avoir nos collègues qui emploient cette technologie dans des métiers plus traditionnels et qui trouvent des vrais gains de productivité. Par exemple, aujourd'hui, sur la génération de manuels techniques qu'on fournit à nos compagnies aériennes,
1: oui.
0: On a réussi, on a commencé déjà il y a un an avec Mistral, et rapidement, on a réussi à démontrer qu'il y avait un vrai gain de temps, que ça nous permettait de repenser le métier. Et on commence à engager des efforts pour repenser entièrement le métier, essayer d'arriver à des gains de productivité beaucoup plus grands qu'uniquement un déploiement, je dirais, un peu local ou générique de la technologie.
1: Sans parler de destruction d'emplois, est-ce qu'il y a des emplois, ou en tout cas des tâches humaines qui vont disparaître chez Airbus et remplacées par d'autres, à votre avis?
0: Alors, c'est une bonne façon de poser la question, parce que finalement, je pense que déjà des métiers entièrement remplacés par l'IA, ça reste aujourd'hui un petit peu du fantasme ou de la peur, suivant comment on le considère. Par contre, des éléments de processus, donc des tâches entières qui sont peut-être une grosse partie du temps de travail d'un être humain, c'est tout à fait réaliste et on le voit déjà dans certaines activités. L'IA permet de l'automatiser et donc de remplacer l'humain sur cette phase. Par contre, ce n'est pas un remplacement, c'est plus une augmentation de l'employé qui du coup dégage du temps pour des tâches plus pertinentes, pour des tâches plus stratégiques si c'est un analyste, pour des tâches peut-être d'architecte si c'est un designer, des tâches à plus grande valeur ajoutée.
1: Voilà, donc les tâches à faible valeur ajoutée vont être gérées par l'IA sous le fait d'être supervisé par un humain, c'est ça l'idée.
0: Ouais. On parle tout le temps en bon français de human in the loop, garder l'humain dans la boucle. Je rigole un peu quand je dis ça, c'est absolument essentiel et c'est beaucoup plus compliqué que ça en a l'air, parce que c'est pas uniquement se dire j'ai un humain qui valide à la fin un certain processus ou une certaine création faite par une IA. C'est comment penser l'être humain dans un processus complexe, quels sont les garde-fous où il faut qu'un être humain branche son cerveau finalement, soit vraiment à regarder des résultats, les qualifier, et quelles sont les phases des processus qu'on peut automatiser avec la technologie.
1: On rentre dans le cockpit. Allez, est-ce que l'IA aujourd'hui est en train de changer aussi la manière dont on pilote un avion, d'un commandant de bord ou un copilote? Est-ce que ça change des choses?
0: Alors je dirais qu'aujourd'hui l'IA change vraiment notre façon de voir les moyens de designer, produire, construire, supporter les avions. Elle ne change pas encore la façon d'opérer les machines. On voit l'IA comme un véritable assistant au pilote dans le contexte du pilotage à terme. Donc aujourd'hui, ce sont des projets qu'on mène qui sont à l'état de recherche. Si vous êtes intéressé, vous pouvez monter sur notre stand, voir quelques démonstrateurs d'un système pour aider les pilotes à poser les avions quand d'autres capteurs pourraient être défaillants ou ne fonctionneraient pas pour des questions spécifiques. On a une démonstration aussi d'automates pour essayer d'optimiser le taxiing de l'avion au sol. Donc je pense qu'il faut plutôt voir ça comme un assistant supplémentaire, un moyen d'information, de prise de décision supplémentaire qui permet de baisser la charge cognitive sur les pilotes ou sur le personnel à bord de nos produits.
1: On parle beaucoup de véhicules autonomes, etc. Mais finalement, c'est un sujet dont vous vous êtes emparé la praticité depuis de très nombreuses années, en fait. Combien de pourcentage de vols aujourd'hui est fait en autonomie sur un avion? C'est énorme, non?
0: Alors j'ai pas le pourcentage en tête, mais vous avez raison, c'est une pratique qu'on emploie depuis longtemps, avec des systèmes qui ont été qualifiés de façon très, très déterministe,
1: bien
0: dans
1: sûr.
0: Des enveloppes de vol très, très spécifiques. La question autour de l'IA, c'est bien sûr la même question que quand on l'emploie dans nos processus, c'est cet aspect finalement probabiliste boîte noire, qui est la grande question au niveau de la certification. Comment s'assurer qu'on crée la transparence, l'explicabilité de ce genre de modèle pour arriver au même niveau de sécurité? Et voire même, notre optique, c'est plutôt de le penser à l'inverse. Qu'est-ce qu'on peut faire grâce à l'IA pour augmenter le niveau de sécurité d'exploitation des appareils?
1: Ouais, c'est pas le fait de se dire on n'aura pas besoin de pilote finalement. C'est pas ça la question. C'est comment on peut améliorer encore l'un des moyens de transport les plus sûrs au monde. C'est
0: exactement,
1: ça l'idée.
0: C'est exactement
1: ça. Et vous
0: ça.
1: Pensez que l'IA peut aller encore plus loin là?
0: Je ne sais pas si on peut définir de limites à où l'IA ira. Par contre, de mon vivant, de ce que je vois aujourd'hui, je pense que c'est très réaliste de s'imaginer ça comme un système qui permet d'améliorer la safety à terme dans

0: dans nos avions. Avoir des avions.
1: Et corriger parfois les erreurs humaines aussi.
0: Les corriger ou les anticiper,
1: les
0: ou
1: anticiper, les contrebalancer, bien évidemment.
0: Ça peut être ce genre d'approche. On le voit dans l'automobile, l'évolution ces dernières années. On voit que c'est quand même loin d'être évident aussi dans ce domaine. Donc je pense qu'il faut garder la tête froide. C'est une technologie très prometteuse. Les étapes pour la déployer de façon opérationnelle et certifiable dans nos contextes, elles sont encore longues.
1: Et pour les passagers, moi qui suis, non pas dans le cockpit, mais installé comme ça dans l'avion, l'IA, ça change quelque chose dans la conception des avions, pour le confort, pour les matériaux, des choses comme ça?
0: Alors c'est une bonne question parce qu'on travaille aujourd'hui très activement sur la question, notamment depuis qu'on a signé le partenariat avec Mistral, mais c'est quelque chose qu'on a commencé il y a de nombreuses années aussi. C'est penser comment pouvoir employer l'IA dans les phases amont de design, par exemple, de l'avion. Parce qu'on peut explorer beaucoup plus rapidement, plus d'espace, ce qui nous permet d'obtenir des designs de meilleure qualité, ce qui nous permet d'accélérer des phases aussi de pré-design et qui ne sont pas incompatibles avec nos processus de certification actuels. Et c'est ça qui est peut-être la beauté dans l'approche, c'est de se dire, on va explorer plus, donc on va obtenir des produits de meilleure qualité, on va pouvoir rester compatible avec le reste du système actuel. Donc on voit un chemin de transition vers nos façons de faire et des façons futures. Ce qui est essentiel, parce que la clé, c'est l'adoption et le déploiement.
1: Très bien, ben merci beaucoup Fabrice pour toutes ces précisions. Vous êtes le vice-président responsable de l'intelligence artificielle chez Airbus. Merci d'être passé nous voir. Vous êtes juste au-dessus, tiens, si vous passez samedi à Vivatech, donc vous êtes au deuxième étage, c'est ça ?
0: Troisième étage.
1: Troisième étage, voilà. Pour avoir des petites démos, etc., etc.
0: Exactement. Les collègues se font un plaisir.
1: Voilà, puisque samedi, rappelons-le, hein, Vivatech est ouvert au grand public. Et ça, c'est plutôt une très bonne initiative. Vous restez avec nous. Tech & Co, la quotidienne, on revient avec juste après cette petite pause. On va s'intéresser à la santé avec le vice-président exécutif et directeur des digital de Sanofi, qui sera avec nous. Et puis juste après, on s'intéressera à l'une de nos pépites française du cloud, Octave Clava, le fondateur et PDG d'OVH Cloud, sera avec nous sur ce plateau. Merci d'être là depuis Vivatech. À tout de suite.
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1: Voilà le retour de Tech & Co, la quotidienne, ici même à Vivatech pour les 10 ans de ce grand salon dédié à l'innovation, ici à Paris, porte de Versailles. On va maintenant s'intéresser à une boîte incroyable qui s'appelle Sanofi, qui est l'un des plus grands groupes pharmaceutiques mondiaux, qui est français, spécialisé dans les médicaments, les vaccins, les traitements innovants, avec un enjeu aujourd'hui, eh bien, embrasser toute cette innovation, toute cette technologie avec l'IA, qui va avoir forcément un impact, notamment sur la recherche, qui est le cœur de métier de Sanofi. Emmanuel Frenhard est avec nous. Bonsoir Emmanuel.
6: Bonsoir.
1: Merci d'être avec nous. Vous êtes vice-président exécutif et directeur digital chez Sanofi. Vous avez été chez Disney avant, tiens, c'est amusant. Vous avez été dans le streaming aussi.
6: C'est ça, oui.
1: Et voilà, maintenant vous êtes...
6: Dans la santé.
1: Voilà, dans la santé, avec un gros sujet. Je le disais, votre métier, c'est un métier passionnant. et qui doit toucher à énormément de sujets, non ? J'en parlais il y a un instant. Quel est un peu votre profil chez Sanofi et qu'est-ce que vous faites au quotidien ?
6: Alors, pour connecter mon passé avec mon présent, ça a toujours été d'améliorer le quotidien de la vie des gens. Que ce soit avec le divertissement ou maintenant, plus sérieusement, avec la santé, c'est ça, c'est le fil conducteur. Un métier passionnant, une industrie passionnante, un métier compliqué, parce que ça prend 10 à 12 ans pour créer un nouveau médicament, et il y a encore 90% d'échecs sur les médicaments.
1: Et donc ça coûte des fortunes à chaque fois, bien sûr.
6: Et c'est pas qu'une fortune, c'est qu'il y a des patients qui attendent, ouais, avec un certain espoir, et que l'échec touche plus.
1: Parfois on douche ces espoirs, bien évidemment.
6: Exactement. Il y a 20 000 maladies rares qui sont connues, qui n'ont pas de traitement.
1: Ouais. Et sans parler des maladies rares, il y a des maladies malheureusement qui sont très populaires et qu'on arrive mal ou pas à soigner, en fait.
6: Exactement. Donc c'est là où je pense que la technologie, l'IA, peut aider. Elle peut aider par plusieurs canaux. Il y a un des canaux principaux pour nous, c'est trouver les bonnes cibles. Les cibles, c'est les gènes, les molécules du corps que l'on doit cibler, qui ont peut-être un dérèglement ou que l'on doit corriger, mais sans affecter le reste de la biologie, parce que c'est,
1: oui,
6: le corps humain est quand même une machine très complexe,
1: très chimique, avec des interactions dont on ne soupçonne pas l'existence.
6: Exactement.
1: En fait, ça.
6: Donc avec l'IA, on arrive à améliorer 20-30% la précision des cibles. Ça, c'est énorme.
1: Et rapidement ou pas,
6: parce oui, c'est assez ça. Rapide. On va avoir des jeux de cibles et c'est assez rapide. Ce qui est important dans notre industrie, c'est pouvoir mettre de côté ce qui ne va pas fonctionner le plus tôt possible.
1: Oui, pour passer à autre chose.
6: Pour passer à autre chose. Et pour simuler le plus tôt possible ce que ça pourrait avoir. Donc on stimule sur les organes, on commence à vouloir simuler sur des jumeaux numériques. On en est encore assez loin du jumeau biologique. Mais c'est là où, avec des entreprises comme Hawking, par exemple, une entreprise start-up française,
1: oui,
6: on travaille sur des modèles pour vraiment affiner ce que ça pourrait être, le résultat d'une molécule sur un humain.
1: L'idée, c'est quoi ? C'est de tester virtuellement les effets d'une molécule sur un organisme virtuel, donc un jumeau numérique, alors peut-être pas d'un organe, mais d'un ensemble de molécules ou de cellules, pour voir ce qui se passe. Si c'est pas bon, hop, on passe à autre chose, on part dans une autre direction. Si c'est bon, on creuse.
6: Exactement. Je pense qu'avec l'IA, on rentre dans un jeu où on peut avoir plus de volume. Avant, de trouver une molécule pour une cible, ça prenait beaucoup de temps. Maintenant, on peut en trouver beaucoup plus, des centaines peut-être dans une journée. Mais un humain ne peut pas gérer 100 permutations. Donc là, l'IA nous permet de faire des simulations de toxicité, d'efficacité, de stabilité, et ensuite de passer sur même simuler un essai clinique. Parce que la phase la plus chronophage de notre industrie, c'est la phase de l'essai clinique. Et donc, on travaille avec une start-up qui s'appelle Quant Health, qui nous permet de simuler une phase 1, une phase 2, une phase 3 d'un essai clinique pour mieux l'affiner, pour avoir plus de certitude lorsqu'on va le faire, que ça va être un succès.
1: L'idée, c'est de raccourcir les délais de, on va dire, de recherche pour créer une molécule, un médicament.
6: Exactement. Alors, j'ai donné l'ambition à mes équipes, et c'est peut-être un peu exagéré de dire, et si on pouvait diminuer de moitié le temps que ça prend ?
1: Aujourd'hui, c'est, vous disiez, entre
6: 10 à 12 ans.
1: Voilà.
6: Et on a des exemples concrets sur notre stand où on gagne un an, quelques mois, sur des process spécifiques de cette découverte, de cette ouverture. Donc, quand on élimine un an, c'est pas rien.
1: Mais Emmanuel, en plus, on en est qu'au début de cette histoire-là.
6: On est qu'au début.
1: En fait, les espoirs sont immenses.
6: C'est très prometteur. Et je pense que c'est prometteur, justement, on parlait des maladies rares, pour les patients qui ont vraiment peu d'opportunités dans les maladies rares. Parce que je pense que l'IA va nous permettre d'avoir beaucoup plus de jeux de molécules, les tester plus vite, les simuler plus vite et se dire qu'il y en a qui potentiellement iront sur le marché grâce à des simulations. C'est peut-être pas tout de suite, mais à terme sur des jumeaux numériques de patients.
1: On a beaucoup parlé du vaccin anti-Covid donc en 2020, dont la recherche et l'aboutissement avaient été accélérés par la tech.
6: Bien sûr.
1: Est-ce que vous avez déjà sorti des molécules qui ont été accélérées justement par vos travaux et en tout cas votre manière de rechercher aujourd'hui des molécules?
6: Alors, sur le marché commercialement aujourd'hui, on n'en a pas, mais il y en a qui sont dans le processus.
1: Ils sont dans le pipe.
6: Qui sont dans le pipe, exactement. Qui sont en train de passer par ces étapes et on essaye de courir au plus vite possible pour les accélérer encore plus. Donc on a des investissements dans le digital et dans l'IA maintenant, précisément, pour accélérer ces molécules qui ont été accompagnées par de l'IA. J'aime bien dire qu'on a quand même,
1: oui, bien sûr,
6: des humains, des chercheurs qui amènent leurs intuitions, leur compréhension scientifique de la maladie et l'IA leur permet d'accélérer et d'augmenter ce qu'ils sont capables de faire.
1: Donc l'idée demain, grâce à l'IA, c'est de réduire le temps pour développer une molécule,
6: exactement,
1: une thérapie, en fait, c'est ça, hein, l'idée. Et c'est quoi aussi, c'est de, est-ce qu'on pourrait éradiquer certaines maladies, à votre avis, grâce à l'accélération de l'IA?
6: Je pense que le vaccin est un exemple parfait de maladies qui sont éradiquées par la prévention. Je pense que de plus en plus, il y aura des traitements qui vont corriger et qui ne vont pas juste être palliatifs, mais correcteurs, et donc potentiellement changer la trajectoire d'un bon, on parle, la médecine génétique a cette vocation,
1: bien sûr,
6: de corriger dans la permanence quelque chose. Donc oui, l'IA va contribuer à tout ça.
1: Et notamment dans les cancers, je crois qu'aujourd'hui, grâce à l'IA, on peut arriver à avoir une personnalisation d'un traitement qui sera bien beaucoup plus efficace, voilà, qui serait un sniper en fait sur des tumeurs bien spécifiques, alors qu'avant, ben, on avait un gros fusil un peu qui partait dans tous les sens et qui faisait du mal en fait à énormément de cellules qui n'avaient rien demandé.
6: C'est
1: quoi.
6: Un très bon point. L'oncologie est plus avancée encore et c'est vrai.
1: Et vous travaillez sur ce sujet
6: chez Sanofi ? On travaille sur l'oncologie, bien entendu. On travaille sur la médecine génétique qui est là, doit être personnalisée parce que je n'ai pas forcément envie de recevoir votre vaccin génétique qui vous est dédié. Donc oui, de plus en plus, on va avoir cette précision, cette médecine de précision, de spécialisation à l'individu.
1: Alors là, on parle de la, on va dire, de l'aspect spectaculaire et du bénéfice que vous allez pouvoir nous apporter dans quelques années, qui visiblement va s'accélérer. Mais alors, pour les collaborateurs en fait, de Sanofi, est-ce que l'IA infuse un peu partout? Alors, ou est-ce que vous ne voulez pas, parce que...
6: Là, au contraire, les collaborateurs de Sanofi sont absolument exceptionnels. On a développé une IA en interne.
1: Quand vous allez dire lundi au bureau, ils vont être contents.
6: On a développé une IA en interne qu'on appelle Concierge, qui, comme son nom l'indique, est un concierge pour tous les collaborateurs. Il y a 75 000 personnes chez Sanofi, il y a 70 000 utilisateurs de concierge.
1: Waouh !
6: Donc les collaborateurs, vraiment, de Sanofi, sont pour moi l'exemple même de gens qui s'approprient l'IA, qui essayent, qui n'ont pas cette crainte que ça peut faire, et qui vraiment nous forcent à innover encore plus.
1: Concierge, c'est quoi ?
6: Alors concierge, c'est un peu votre réponse à tout. Dans l'entreprise. Ça comprend les politiques de Sanofi, ça comprend ça sait qui vous êtes dans Sanofi, où vous travaillez, quelle géographie. Et de plus en plus, concierge fait des activités. Ça répond à des problématiques informatiques, ça résout les tickets informatiques. On va commencer à faire toutes les commandes dans le concierge. Donc c'est vraiment une IA. Comme son nom l'indique, le concierge que l'on a connu dans un hôtel peut-être une fois dans notre vie, c'est la même chose, mais pour tout ce qui est l'environnement Sanofi.
1: Et ça, vous avez fait appel à un LLM particulier?
6: Alors, on a plusieurs LLM derrière, bien entendu, parce qu'on ne va pas développer d'LLM. Si vous voulez, l'expérience utilisateur, elle est développée en interne. Et derrière, on fait appel à Anthropic, plusieurs versions de Claude, pour basculer sur des Haiku, Sonnet et Opus quand il faut. Mais oui, derrière, il y a LLM. Mais surtout, tout ce qui est intéressant, c'est ce qu'on a mis autour de Concierge. C'est connecté à des systèmes de Sanofi. Ça comprend la hiérarchie de Sanofi. Ça comprend les rôles et responsabilités. Ça a un peu d'humour également, parce qu'on on travaille sur des sujets sérieux, on ne se prend pas très au sérieux.
1: Et en tant que grand groupe pharmaceutique français, j'imagine que, alors vous l'avez évoqué un petit peu, mais la souveraineté est un sujet capital. L'idée, c'est de trouver un maximum de partenariats technologiques avec des entreprises françaises, c'est ça?
6: On le fait avec des entreprises du monde entier. Bien entendu, les entreprises françaises également. On veut appuyer l'écosystème français. On est fiers de notre écosystème français. On est fiers d'être une start-up de 53 ans, nous-mêmes. Donc, on se considère comme eux. Donc, des entreprises comme Okin, Akemia, avec qui on travaille vraiment constamment. Des entreprises qui sont des belles entreprises françaises dans la découverte de molécules.
1: Est-ce que vous travaillez avec OVH Cloud ? Dites-moi oui, s'il vous plaît.
6: Pardon ?
1: Est-ce que vous travaillez avec OVH Cloud ?
6: On ne travaille pas encore avec OVH Cloud.
1: Bon, il va falloir que je vous présente Octave Clabat, qui est mon prochain invité, qui est quand même un patron emblématique de la tech française qui
6: est
1: avec nous.
6: On est d'accord.
1: Et peut-être que vous pourrez faire affaire. En tous les cas, merci beaucoup, Emmanuel Frénard. Vous êtes vice-président exécutif et directeur digital de Sanofi. Et tout de suite...
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1: Voilà, Tech & Co, la quotidienne, jour 2, ici à Vivatech, pour les 10 ans de ce grand salon de la tech qui est une véritable réussite. On sera là demain, non pas demain, enfin demain pour de quoi je me mêle, mais on sera aussi là lundi, dès 19h30, dans Tech & Co sur BFM Business, avec encore une fois une émission exceptionnelle. Invité exceptionnel maintenant sur notre plateau, j'accueille Octave Klaba. Bonsoir Octave.
7: Bonsoir.
1: Merci d'être avec nous.
7: Très heureux.
1: Parfait, vous êtes le fondateur et PDG d'OVH Cloud. Vous êtes l'un des grands bâtisseurs de la tech française. C'est vrai, vous avez créé OVH à la fin des années 90. Certains disent la légende que c'était dans un... Vous dormiez dans les couloirs de vos serveurs à l'époque. C'est vrai ça ou pas?
7: Ça m'est arrivé.
1: Ça vous est arrivé
7: dans les salles blanches avec beaucoup de bruit, mais oui.
1: C'est incroyable quand même, la réussite. Vous êtes vraiment l'incarnation d'une... belle réussite technologique française.
7: Bah merci, c'est beaucoup de travail, c'est aussi les équipes. On a aussi une présence européenne, on a pas mal des produits, pas mal des clients, donc c'est un succès commun.
1: OVH Cloud qui aujourd'hui, évidemment, défend le cloud, bien évidemment, l'IA aussi, la souveraineté. Première question, parce que j'aimerais que vous réagissiez à chaud à ce qui s'est passé il y a quelques jours à peine aux États-Unis. Anthropic sort la dernière version de Mythos, qui a été édulcorée, qui s'appelle Fable 5. Cette intelligence artificielle a été bloquée par le gouvernement pour les non-américains, c'est-à-dire que toutes les personnes étrangères n'ont plus accès à cette IA. Quelle est votre réaction sur ce qui s'est passé?
7: En fait, c'est que quelque part, on a les exemples concrets de tous les pires scénarios qui peuvent nous arriver en tant que les hommes.
1: On n'aurait jamais imaginé ça il y a ne serait-ce que 2 ans.
7: Et en fait, c'est tous les fantasmes que les gens ils appelaient encore des fantasmes ou des trucs qui ne vont jamais arriver, en fait, c'est en train d'arriver. Donc c'est quelque part, nous, notre réaction chez OVH, moi j'ai imaginé ces typologies des scénarios il y a quelques 2 ans, et c'est pour ça que je suis revenu aux commandes d'OVH en fait, à partir de septembre, en tant que CEO, en plus d'être président ou chairman du board, pour justement bosser, travailler autour de l'intelligence artificielle. Parce que si nous, en interne, ne maîtrisons pas cette technologie-là, je pense qu'on n'a pas d'avenir dans une dizaine d'années.
1: Je vous demande de parler un petit peu plus près du micro, enfin en tout cas voilà, de votre bouche, pour qu'on puisse bien vous entendre dans le micro. Octave, aujourd'hui, quels sont les axes, on va dire, principaux d'OVH et dans quelle direction vous voulez aller?
7: On fait toujours du cloud, on peut en parler, mais... l'actualité, elle est autour de l'IA.
1: Ça, c'est ce que vous faites depuis plus de 20 ans.
7: Plus de 20 ans, on continue à développer des produits, les présences mondiales, on va dans les différents verticaux. Donc ça évolue. Mais l'actualité récente, elle est autour de l'intelligence artificielle. Depuis le début d'année, on a commencé à faire des acquisitions, des technologies, pour pouvoir justement se renforcer dans l'IA. Donc on a fait l'acquisition de Sild, qui nous permet de faire des chiffrements. Et on a fait l'acquisition des Dragon LLM pour faire des trainings et fine-tuning des modèles. Là, on a fait l'acquisition de Gladia. Il va y avoir d'autres acquisitions qu'on va faire.
1: Gladia, c'est la reconnaissance vocale.
7: C'est ça. Tu STT, donc speech to text. Mm-hmm. Et on va faire text to speech avec cette équipe-là qui est incroyable. Et donc, quelque part, on cherche à se renforcer dans l'IA, mais pas juste en étant utilisateur de l'IA. On veut être créateur de l'IA. On veut entraîner des modèles from scratch. On veut pouvoir les fine-tuner, on veut pouvoir les spécialiser d'abord dans les métiers qui nous concernent. Alors vous allez dire, c'est quoi le métier qui nous concerne? Je ne parle pas des data de nos clients, ça on n'utilisera pas. Mais on ménage des infrastructures mondiales. On a 45 data centers, on a plus de 500 000 serveurs physiques, on a des millions de machines virtuelles. Tout ça, en fait, il y a besoin de développer du code. Il y a besoin de soutenir en fait ça en activité. Il y a besoin de le défendre. Il faut mettre des sécurités. Donc tous ces éléments-là en fait qui font partie de notre métier, on va l'entraîner dans les modèles pour pouvoir les proposer d'abord en interne pour qu'on puisse gagner en performance et gagner en sécurité, mais aussi proposer à nos clients. C'est ça l'axe des développements qu'on est actuellement en train de faire.
1: Donc vous voulez devenir un acteur européen et concurrent de Microsoft, par exemple?
7: Microsoft, mais aussi...
1: OpenAI?
7: Oui.
1: Google? Puis,
7: aussi. En fait, c'est que quelque part, vous avez la deuxième vague des investissements dans l'IA. La première vague qui était il y a 3, 4, 5 ans, qui était l'OpenAI, qui était Anthropic, X, Mistral, à son point. En fait, c'est les modèles fondamentaux. Depuis 4 ans, la barrière à l'entrée pour entraîner des modèles from scratch a énormément diminué. Vous avez beaucoup plus de teams, des équipes qui savent le faire. Vous avez énormément de papiers sur les algorithmes. Vous savez qu'avec moins de données, on peut faire des LLM parce que c'est du data de synthétique. Mm-hmm. Et l'entrée au niveau du CAPEX, au niveau des GPU, a diminué d'à peu près 10 fois. Et donc vous pouvez faire ce qu'on faisait il y a encore 3-4 ans avec 10 fois moins de moyens. Et donc si vous avez les mêmes moyens qu'il y a 10 ans, vous pouvez faire des modèles nettement plus intelligents. Et c'est ce qui est en train de se passer. C'est-à-dire le modèle d'Anthropic, ils sont nettement plus intelligents que ce qu'on voyait encore il y a quelques années. Parce qu'en fait, le gain de performance au niveau des GPU, l'état de l'art a beaucoup évolué et permet d'aller beaucoup plus loin. C'est pour ça qu'il y a cette deuxième vague des investissements dans l'intelligence artificielle. Microsoft, il l'a fait l'année passée. AWS, ils sont en train de aussi le faire. Nous, on est en train de le faire. Parce que pour nous, la technologie, si on ne la maîtrise pas, on ne pourra pas survivre. On a besoin de coder illimité. Imaginez, en fait, vous avez une entreprise de plusieurs milliers de personnes qui utilisent l'IA au quotidien. Et qui vient d'arriver un week-end, bah vous arrivez. C'est-à-dire, tout le monde au chômage technique.
1: Oui, parce que.
7: Vous ne survivez pas.
1: Un État.
7: Vous décide, ne survivez pas.
1: Voilà, une entreprise qui est originaire d'un État, cet État décide de couper les vannes.
7: Vous ne survivez pas à un événement de ce style-là parce que vous avez gagné en performance, vous avez finalement peut-être pas recruté autant qu'il aurait fallu. Si c'était tout en humain, vous ne survivez pas à un événement de ce style-là. Donc c'est pour ça, nous on est devenu tellement évident que pour nous il nous faut ça, mais aussi pour nos clients. Parce que nos clients ils sont dans les mêmes situations. On est en train de travailler sur la souveraineté, on est en train de travailler sur la défense, on est en train de travailler sur les choses qui sont extrêmement importantes en termes de souveraineté, pas seulement du cloud, de l'énergie, l'ensemble des activités. On doit pouvoir faire cette activité-là sur les plusieurs années sans aucune problématique et dépendance à des acteurs externes.
1: Oui, mais Octave, le problème, c'est que Microsoft, Google, OpenAI, Amazon, qu'on n'a pas cité depuis le début, sont excellents dans ce qu'ils font. Ils sont excellents, ils investissent des dizaines et des dizaines, voire des centaines de milliards. Est-ce que, franchement, on peut tenir la corde par rapport à ces acteurs américains ?
7: Regardez bien ce qui se passe au niveau des investissements. Ils appellent ça des R&D, mais ce n'est pas de la R&D. Regardez bien, en fait, dans le bilan.
1: Dans
7: le bilan financier, ça s'appelle R&D, mais ce n'est pas R&D, ce sont des CAPEX. Vous avez bien sûr une partie des R&D, c'est-à-dire, on va dire, on ne fait pas de revenus avec ça, mais une énorme partie est liée à la croissance. Donc,
1: Oui, c'est-à-dire qu'en fait, ils dépensent beaucoup d'argent pour grossir, c'est ça ?
7: Parce qu'ils ont des clients.
1: Ouais.
7: C'est-à-dire aujourd'hui, les investissements dans l'IA, on parle de la bulle, est-ce qu'il va y avoir bulle ou pas ? Ça, je ne vais pas prédire. Il y aura probablement quelques entreprises qui ne vont pas survivre. Mais les CAPEX, qui sont les investissements qui sont nécessaires pour faire l'entraînement, ça c'est déjà fait en fait. Il y a le renouvellement qui est fait, mais c'est une faible partie des investissements. La vraie grosse partie des investissements qui est faite, c'est parce qu'en fait il faut suivre la croissance, parce qu'il y a derrière les utilisateurs, les clients qui souscrivent à des abonnements et qu'il faut les délivrer. Et donc on mélange en fait à travers cette ligne là qui s'appelle R&D que les gens ils sont prêts à investir des milliards sur en ne gagnant pas d'argent. C'est faux. Ils gagnent de l'argent. Ils gagnent de l'argent. Il y a des entreprises dans l'IA.
1: OpenAI, pas autant que prévu.
7: Oui, mais c'est en fait, il y a quelques entreprises qui sont encore à perte, etc. Mais les cloud providers, je suis désolé, ils gagnent de l'argent.
1: Alors, OVH et AI Workspace, en est où en fait ? Est-ce que c'est déjà opérationnel ? Expliquez-nous.
7: Donc, c'est vraiment une histoire très très marrante. On est en train de développer un OVH IA Workspace. C'est quoi ? C'est l'email, Drive, visioconférence, messaging, l'ensemble des outils collaboratifs. Vous allez dire
1: un Office 365 à la mode OVH, on va dire. C'est ça ?
7: Nouvelle génération.
1: Non, mais c'est pour que tout le monde comprenne, en fait.
7: Voilà.
1: C'est une suite de logiciels qu'on
7: c'est
1: a déjà.
7: Suite de logiciels. Vous allez dire, oui, mais il y a des open source, ça existe déjà. Oui, mais... Nous, on l'a fait avec la vision que j'ai exposée au Summit en novembre. C'est-à-dire que, pour moi, l'agentique, elle est au milieu, elle est connectée à l'humain, et derrière, vous avez des SaaS qui sont interconnectés avec de l'agentique. Et donc, vous dirigez à travers l'agentique l'IA, et c'est ça qu'on démontre. C'est-à-dire que, by the way, il y a un email, by the way, il y a messaging, etc. Mais ce qui est vraiment incroyable, c'est que vous avez un agent à gauche, et vous pouvez... fouiller dans vos emails, fouiller dans vos drives, fouiller dans une conversation que vous êtes en train d'avoir dans une visioconférence, d'avoir les sous-scripts en dessous, les transcripts en temps réel, les traductions en temps réel. Vous pouvez avoir un résumé d'une conversation lorsque vous arrivez dans une visio en retard. Vous avez plein d'usages. Et en fait, à travers ça, c'est un exemple de développement que nous sommes en train de faire sur la plateforme que nous avons développée en interne, qui s'appelle PassIA. qui nous permet de développer ça. C'est, en fait, c'est que c'est comme des poupées russes.
8: Oui, oui.
7: Vous voyez la poupée qui est tout en haut, qui s'appelle Workspace. Et c'est un des exemples de développement que nous sommes en train de réaliser avec la plateforme qui est en dessous, qui s'appuie sur les tokens as a service, qui s'appelle sur Public Cloud, qui s'appuie sur les entraînements des modèles et qui s'appuie sur les GPU et les data centers.
1: Et quand est-ce que vous serez prêt alors? Quand est-ce que vous proposez ça
7: on
1: à vos clients?
7: On prévoit la bêta vers novembre, donc au summit d'OVH, fin de novembre. Et je pense qu'on passera en production sur les services vers début 2027, janvier-février.
1: Et potentiellement, quels sont vos clients en fait? Ça va être des clients européens qui veulent justement essayer de prendre du champ par rapport à ces acteurs américains. On le voit aujourd'hui, c'est dans l'actualité. Il y a une montée en puissance, même ici, à Vivatech de la souveraineté.
7: C'est incroyable les feedbacks qu'on a sur le stand. C'est pour ça qu'on avait fait le pari de le montrer. Parce qu'il n'y a pas une seule personne qui ne dit pas quand est-ce que je peux l'avoir.
1: Quand est-ce que je peux y aller?
7: Parce qu'en fait, ça fait gagner en productivité énormément. Je ne parle pas en fait même de la souveraineté. En fait. Et c'est là qu'il faut rejoindre le message en disant oui, les Américains sont bons, mais les Européens, ils doivent faire, ils peuvent faire des meilleurs produits. D'abord le produit. Et c'est ça qu'on est en train de démontrer, que c'est le produit, l'envie de l'utiliser, les fonctionnalités à l'intérieur, c'est ça qui est innovant. Et by the way, oui, on est souverain. C'est développé à Paris, c'est développé en France. Derrière, c'est hébergé dans nos data centers, c'est derrière le GPU, tout l'ensemble de la stack et les chenoux. Donc on maîtrise tout l'ensemble de ce que vous utilisez au quotidien.
1: Sincèrement, est-ce que vous pensez pouvoir être au niveau de ce que font les Américains en termes de fluidité, d'expérience utilisateur, d'ergonomie, etc., etc.?
7: Je pense que oui. Je pense que oui, parce que bizarrement, mais c'est vrai, l'IA va nous aider à accélérer. Je ne parle pas des cloud code ou codex. C'est développer une IA qui nous permettra d'être autonome et de pouvoir développer des outils de qualité. C'est pour ça que maîtriser cette technologie-là, elle est essentielle pour nous. Parce que derrière, lorsque vous maîtrisez une technologie qui vous permet de coder en fait à volonté autant de lignes que vous voulez sans aucune limite, vous pouvez tout réécrire. Mmh. Le développement désormais des logiciels, il consiste beaucoup à réécrire plusieurs fois par mois le même logiciel vers une autre version dans laquelle vous ajoutez de nouvelles choses, nouvelles fonctionnalités, mais du coup, design, l'architecture, vous la changez pour l'upgrader. Donc vous faites des transformations du code tout en développant de nouvelles fonctionnalités quasiment dans un cycle mensuel. Ça, il faut qu'on maîtrise et ça, il faut qu'on donne en Europe. Ça, il faut qu'on donne ça dans les mains de nos clients. Il faut qu'on donne cette plateforme-là pour qu'eux puissent développer à leur tour des SaaS. Notre workspace, il est ouvert. C'est-à-dire que tous les SaaS de l'Europe, ils peuvent s'intégrer à l'intérieur. Vous avez l'agentique, vous avez un moteur de recherche à l'intérieur, vous avez du chiffrement. Vous pouvez chiffrer, et quand vous activez le chiffrement, tout ce qui se passe dans le cloud, il passe sur votre poste de travail en local. C'est-à-dire que on vous installe automatiquement un LLM sur votre poste de travail si vous avez les GPU. Par exemple, sur les Mac, ça marche très bien. Et derrière, vous avez les moteurs de recherche qui s'activent en local, et vous pouvez fonctionner dans un avion sans connexion Internet.
1: Vous avez déjà un business model pour tout ça? Est-ce que vous allez être agressif en termes de tarifs? L'idée, c'est quoi en fait?
7: Il y a des choses qu'on va faire montrer progressivement, mais j'ai de bonnes réponses là-dessus. Et réinvitez-moi vers la fin de l'année, je vous montrerai un petit peu ce qu'on va faire.
1: Est-ce que le grand public, vous, moi, ça vous intéresse aussi? Ou est-ce que priorité aux entreprises?
7: Vous posez bien les questions.
1: Non, mais c'est la question que je me pose, moi, en tant qu'utilisateur. Avec tout ce que vous me dites, moi, j'ai envie de m'éloigner un peu de ces acteurs américains.
7: Disons un petit peu par rapport à ce que je voudrais vous dire à la fin de l'année. C'est que, oui, ça m'intéresse beaucoup. Ça m'intéresse beaucoup, en fait, de donner ces outils-là au maximum des utilisateurs, pas clients, utilisateurs en Europe, parce que c'est de cette manière-là on acquiert la confiance des grands comptes, la confiance. Si vous savez gérer 100 millions d'utilisateurs,
1: c'est la meilleure vitrine en fait.
7: C'est les meilleures manières en fait de déboguer, de trouver des nouvelles fonctionnalités, de montrer que vous arrivez à faire du scale et derrière de chercher des gros clients que eux pour le coup ils sont prêts à payer.
1: Ce summit de novembre à mon avis ça va être du costaud.
7: Oui, venez au summit, ça va être incroyable.
1: Bon, on aura l'occasion sans doute d'en reparler. Octave, merci pour votre temps.
7: Merci beaucoup.
1: Octave Cabat, fondateur et PDG de VH Cloud, avec, vous l'avez compris, dans son escarcelle, pas mal de choses qui vont être annoncées dans quelques mois. Ce Tech & Co, la quotidienne, est terminé. Un grand merci de nous avoir suivis. Belle soirée. On sera là lundi, bien sûr, dès 19h30 pour un dernier Tech & Co depuis Vivatech. Et puis demain pour De Quoi Je Mêle, demain soir sur BFM Business, bien sûr. Merci de nous suivre et à très vite.
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9: Bonjour à tous, bienvenue dans la semaine de Culturia. Comme chaque week-end, on vous fait un petit résumé du meilleur de l'actualité intelligence artificielle de ces derniers jours. Alors, on parle souvent de la révolution de l'IA dans le domaine de la santé, notamment dans le secteur de l'imagerie médicale. Et vous allez voir qu'en la matière, on n'a encore rien vu.
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10: Anthony Morel, on connaissait Midjourney pour les images et l'intelligence artificielle. L'entreprise a annoncé se lancer dans la santé avec un scanner révolutionnaire, en tout cas pour l'instant sur le papier.
9: Oui, c'est ça. Alors le point commun entre les deux, parce qu'on pourrait se demander qu'est-ce qu'ils viennent faire dans cette aventure-là, c'est les images générées par IA. Alors entre les images de chatons et puis les images médicales, il y a un monde, mais visiblement Midjourney assume complètement ce grand écart avec cette annonce très spectaculaire sur le papier. Ils disent avoir mis au point une machine qui permettrait de scanner et d'analyser la totalité du corps humain en utilisant des ultrasons en 60 secondes chrono, sans rayon X, sans champ magnétique, une sorte de scanner ou d'IRM nouvelle génération. Alors c'est complètement fou, et y compris les vidéos qu'ils ont publiées où on voit cette machine au look complètement futuriste. Donc je vous décris, en gros, on monte sur une plateforme, la plateforme va descendre dans un bassin d'eau tiède, nous faire passer dans un grand anneau qui est bardé de milliers de composants électroniques, des capteurs qui vont nous bombarder d'ultrasons, et à partir de ça, on va générer une image extrêmement précise en 3D de notre corps, de l'intérieur de notre corps, de nos os, de nos organes. Alors pour vous donner une idée de la quantité d'images, parce que c'est absolument massif, une seconde de ce scan, donc à travers ce grand anneau, ça génère autant d'images que 500 heures de vidéo en haute définition. Donc on se retrouve finalement avec une image extrêmement, extrêmement précise. Évidemment, il faut de l'intelligence artificielle pour trier cette masse de données qui est absolument considérable, et on va pouvoir à partir de ça détecter certaines anomalies sur certains organes, donc détecter des maladies très très en amont, faire aussi un comparatif d'une année à l'autre ou d'un mois à l'autre si on fait plusieurs scans de cette manière-là. La promesse est assez folle, d'ici 2031 installer 50 000 de ces scanners dans le monde pour générer 1 milliard d'examens par mois et donc potentiellement révolutionner tout ce qui est dépistage et médecine préventive, comme on appelle ça.
10: Mais vous dites tout ça, c'est sur le papier, c'est que pour l'instant c'est un projet ?
9: Alors oui, c'est un projet. Ils ont commencé à tester, ils ont une machine prototype, ils ont testé 12 personnes pour l'instant. Donc autant vous dire qu'on est au tout début. Alors Sur le plan technique, l'idée n'est pas complètement absurde. C'est-à-dire qu'il s'appuie sur une technologie réelle qui s'appelle la tomographie par ultrason. Donc, c'est une version beaucoup plus sophistiquée de l'échographie, on va le dire comme ça. Je ne vais pas entrer dans les détails, et puis je ne suis pas un professionnel de santé. J'ai lu des professionnels de santé qui parlaient de cette technologie, alors qui étaient plutôt sceptique pour l'instant, on va le dire comme ça. Alors après, je me méfie toujours parce que c'est comme ceux qui étaient sceptiques quand Elon Musk a commencé à dire qu'il ferait atterrir des fusées, et puis au final, y compris dans le secteur aérospatial, et finalement, il a réussi à le faire. Mais disons que, effectivement, sur le papier, ça semble un petit peu trop beau pour être vrai, surtout sur la promesse de réaliser des images hyper précises en 60 secondes chrono. Ça, ça paraît complètement fou. Après, c'est une entreprise Midjourney qui a des moyens. Encore une fois, c'est des spécialistes de l'intelligence artificielle. Ils se sont alliés avec une start-up médicale qui, pour le coup, est très sérieuse sur les technologies qu'ils utilisent. Donc, pourquoi pas? On verra dans les mois et dans les années qui viennent. Mais ce qui est intéressant, c'est qu'ils veulent pas installer ça dans un premier temps dans les hôpitaux ou dans les cliniques. D'ailleurs, ils ont pas d'autorisation médicale particulière, mais dans des spas. Donc, il y aurait une sorte d'expérience où vous allez faire, massage,
10: un check-up
9: santé
10: mais
9: complet.
10: On le voit, Anthony, on voit sur ce plateau, la médecine préventive avec le business du check-up, ça se développe à vitesse grand V.
9: Et surtout, le check-up, vous savez, de luxe, on a déjà eu Zoï, vous vous souvenez, il y a d'autres entreprises. Moi, je mets ça un peu dans le même état d'esprit. C'est-à-dire, c'est pas le même genre de machine, mais c'est vraiment ça. C'est que vous allez avec une expérience, balnéothérapie, petit repas avec Alain Ducasse, et puis en même temps, vous allez vous faire le check-up, IRM, la prise de sang, et on va vous dire ce qui va pas. Alors, ce qui est intéressant, c'est qu'il y a vraiment deux visions sur cette vision de la santé préventive. Il y a des médecins qui disent, bah oui, pourquoi pas, ça permet de prendre en amont ou très très en amont certains problèmes, et puis d'autres qui disent, en fait, il n'y a pas vraiment d'indication quand on n'a pas besoin de faire un IRM, à part créer de l'anxiété chez les patients, il n'y a pas forcément de notion que ce soit vraiment intéressant et que ça ait des avantages. Donc voilà, il n'y a pas de certitude en la matière.
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9: L'intelligence artificielle dans la santé, ça se joue aussi dans les services d'urgence. Et là, on pourrait clairement sauver des vies.
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10: Désengorger les urgences, très gros enjeu, Anthony Morel, alors que les hôpitaux sont soumis à une pression de plus en plus importante, notamment pendant la canicule. L'une des solutions, c'est évidemment de s'appuyer sur la technologie.
9: Bien sûr, et sur l'intelligence artificielle pour limiter le temps d'attente des patients, pour optimiser le temps des soignants également. Je vais vous donner deux ou trois exemples concrets d'outils qui sont déjà utilisés. Tiens, le premier, c'est quand on appelle les urgences. Quand on appelle les urgences, il y a deux problèmes. Il y a ceux qui appellent, ils ont un petit bobo, ça sert pas à grand chose, et donc faut les écarter. Et puis il y a ceux qui appellent, ils ont un truc grave, mais ça va pas être pris en compte. Ça va pas forcément être analysé. Il y a eu des cas comme ça assez dramatiques. Et donc là, ce que commence à utiliser par exemple SOS Médecins en région parisienne, c'est une IA qui s'appelle Essentia, qui est une sorte d'oreille augmentée grâce à l'intelligence artificielle qui va, lorsque vous appelez, écouter tout ce que vous dites et surtout la manière dont vous le dites, c'est-à-dire la respiration, le ton, le rythme de la voix, la prosodie, le débit de parole. Et à partir de tout ça, eh bien, l'IA va être capable de détecter une détresse respiratoire, un début d'AVC, un infarctus. Et donc en couplant ça avec l'oreille humaine, on fait beaucoup moins d'erreurs et on arrive à beaucoup mieux trier les patients. La deuxième chose, c'est que quand on appelle les urgences, ça n'a pas tellement changé finalement depuis plusieurs décennies, alors qu'aujourd'hui on a tous un smartphone dans la poche avec une voire plusieurs caméras embarquées. Et donc là, il y a un outil qui s'appelle iWind, outil français. Vous vous appelez les urgences et en fait, ça va déclencher automatiquement les caméras du téléphone pour filmer tout ce qui se passe autour de vous, prendre une photo de l'accident, de votre tête aussi si vous êtes ensanglanté. Et en fait, on va pouvoir avoir une sorte de prédiagnostic qui va permettre au secours d'intervenir le plus rapidement et le plus efficacement possible.
10: Alors ça, c'est au moment de l'appel. Ensuite, quand vous arrivez au CHU, là aussi, il y a un tri à faire.
9: Bien sûr. Et alors là aussi, il y a des outils incroyables qui sont en train d'arriver. Je pense à Calypse, par exemple, qui est une IA qui permet, j'allais dire, de deviner quasiment au patient près le nombre de personnes qui vont arriver aux urgences dans l'heure qui vient ou dans la journée qui vient. En fait, pour ça, on va utiliser de la data, tout simplement, les données historiques de l'hôpital couplées avec des informations contextuelles. Qu'est-ce qui se passe en ce moment? La météo, canicule, il va y avoir un peu plus de monde a priori. S'il y a du verglas l'hiver, s'il y a une grosse manifestation, un match de foot, tout ça, ça peut engendrer évidemment beaucoup plus de trafic. Et à partir de ça, on peut anticiper, alors c'est pas au patient près, j'exagère un petit peu, mais de manière très très fine, combien de personnes vont arriver, et ça permet de mieux optimiser le nombre de lits et évidemment le personnel soignant également.
10: Il y a aussi pour la prise en charge.
9: Pour la prise en charge, alors il y a des outils, vous savez bien maintenant qu'on a des IA qui sont capables de détecter un problème sur une radio, un scanner, un IRM avec plus de précision que l'œil d'un médecin humain. Les médecins urgentistes en plus, ils sont souvent pris dans la bataille, j'allais dire, des urgences, ça va très très vite évidemment. Et donc il y a des outils, je pense par exemple à Glimmer ou Boneview, qui sont des outils qui vont analyser par exemple les radios pour détecter les fractures. Les fractures, c'est l'un des cas les plus fréquents pour aller aux urgences. Et donc là, on va avoir une réduction de 29% du taux de fractures non détectées juste en utilisant cette IA qui peut non pas se substituer, mais venir compléter l'œil du médecin humain.
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9: On peut tout faire avec l'intelligence artificielle, des choses formidables, on vient de le voir dans le domaine de la santé, mais aussi des choses beaucoup moins recommandables. Des faux documents, faux diplômes, faux certificats médicaux et aussi fausses notes de frais, un cauchemar pour les entreprises.
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10: Anthony alerte ce matin aux fausses notes de frais. Selon une étude publiée cette semaine, 22% des salariés français reconnaissent falsifier régulièrement certaines dépenses professionnelles et il y en a 7% qui utilisent l'IA parce que c'est facile.
9: Évidemment, en fait, le problème, c'est que le fait d'utiliser l'intelligence artificielle, ça permet de faire passer la fraude aux notes de frais à l'ère industrielle, si l'on peut dire, parce que ça a toujours existé, évidemment, de bidouiller un chiffre, de truquer une virgule, ça se faisait en mode bricolage, ça se faisait en mode artisanal, si on peut dire, avec l'intelligence artificielle générative, tout ça est devenu d'une simplicité absolument incroyable. On va pouvoir soit fabriquer une fausse facture de A à Z en choisissant même le nom du restaurant, le nom de l'hôtel, le montant, ou alors partir d'une note de frais existante, enfin d'une facture existante, et puis ajouter une ligne, ajouter un convive, changer un chiffre. Alors j'en ai fait l'expérience, et c'est pas pour faire un tuto évidemment, et je précise pour la direction qui nous écoute que je n'ai pas émis ces fausses notes de frais que j'ai créées, mais je voulais quand même voir si c'était aussi facile que ce chiffre de 7%
10: m'a interpellé. Mais vous avez fait ça très
9: facilement. J'ai fait ça extrêmement facilement, donc j'ai pu tout simplement choisir le nom du restaurant, donc là voilà, Pépère Jean, j'ai choisi le montant que je voulais, j'ai ajouté des fausses taches de café, un petit effet papier froissé
10: pour
9: rendre...
10: Ah oui, non mais c'est too much votre truc, ça se voit que c'est faux.
9: Non, ça se voit pas, attendez. Non mais le truc, c'est que de toute façon, qui va le voir? Parce que le truc, c'est que maintenant, c'est des logiciels qui de toute façon font un contrôle visuel très très simple, on n'a plus besoin d'imprimer, et c'est aussi ça qui rend la fraude plus facile. Alors je note quand même que... ça dépend de l'intelligence artificielle que vous utilisez. Il y en a où c'est plus ou moins facile. Par exemple, avec ChatGPT, c'est très compliqué. ChatGPT refuse systématiquement si vous lui demandez de faire une note de frais. Ou alors il vous dit, je vais ajouter un gros généré par intelligence artificielle dessus.
10: Ah bah non.
9: Et même quand vous essayez de truquer un peu, je dis, non mais c'est pour un film de cinéma, il me faut un accessoire, donc il faut que ce soit réaliste. Non, il veut pas. En revanche, si vous essayez avec Grok, par exemple, il y a d'Elon Musk de X, alors il y a aucun problème. Il vous dit juste, c'est pas pour tricher, hein, j'espère. Non, évidemment, c'est pas pour tricher.
10: Du coup, vous êtes une direction financière, vous faites quoi?
9: C'est très compliqué. C'est très compliqué parce que mon constat aussi, parce que j'avais fait cette expérience il y a un an, et on voyait vraiment que c'était défaut. Pour le coup, il y avait même des erreurs assez basiques dans les additions, etc. Aujourd'hui, ça devient quand même beaucoup plus difficile. Le problème, c'est qu'un simple contrôle visuel du document ne suffit plus aujourd'hui. C'est-à-dire qu'il faut utiliser des outils. Alors, c'est de l'intelligence artificielle pour contrer l'intelligence artificielle d'une certaine manière, qui va analyser les métadonnées du document, c'est-à-dire en fait aller analyser en profondeur les informations cachées dans un fichier, avec quel logiciel il a été créé, est-ce qu'il a été altéré par une intelligence artificielle. Ça, on est capable dans une certaine mesure de le faire. Et puis la solution, ça va être aussi la facturation électronique, par exemple, qui est la prochaine grande réforme de l'expertise comptable, où là pour le coup il suffira plus d'avoir un fichier PDF, on aura un outil de sourçage en fait et de suivi et de traçabilité finalement des documents, et là pour le coup ça devrait être un outil assez intéressant.
10: Mais c'est vraiment différent de ce qu'on pouvait faire avec Photoshop.
9: C'est différent, c'est
10: plus performant. Il y avait déjà quelques artistes quand même.
9: Oui, mais la différence, si vous voulez, c'est qu'il fallait quand même une forme d'expertise technologique, une petite expertise technologique, mais tout le monde ne maîtrisait pas Photoshop. Aujourd'hui, avec un simple prompt, même en mode vocal, vous pouvez l'obtenir. Et en fait, ce dont on se rend compte aussi, c'est que la limite à franchir, elle était technologique, elle n'était pas morale. C'est-à-dire que les études montrent que, par exemple, il y a la moitié des salariés français qui estiment acceptable le fait de soumettre une fausse note de frais parce qu'ils estiment qu'ils travaillent un peu trop, qu'ils travaillent de chez eux, etc. Pas pris en compte par la direction, donc ils se payent sur la bête d'une certaine manière. Donc maintenant que cette digue technologique est franchie grâce à l'intelligence artificielle, ils n'ont plus vraiment de raison de se retenir, les salariés.
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9: Et puis il y a ce terme que j'aime bien utiliser, l'IA washing, comme il y a du greenwashing, le fait de nous faire passer des vessies pour des lanternes en utilisant l'intelligence artificielle. Je vous en propose une illustration assez flagrante.
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10: Anthony Morel, aujourd'hui avec vous, un collier notamment qui fait beaucoup de bruit sur les réseaux sociaux. Objectif, communiquer avec son chien ou son chat.
9: C'est le Google Trad du caniche. Voilà, c'est ce waf waf signifie je veux des croquettes. C'est un peu ça le principe. J'exagère à peine, hein, mais c'est ça en fait la promesse derrière le Petit Chat. Donc c'est un collier connecté qui a été lancé par une start-up chinoise qui est devenue virale sur les réseaux sociaux et dont l'idée serait eh bien, de pouvoir traduire en mots les aboiements de votre chien ou les miaulements de votre chat. Donc c'est un collier qui va capter en fait les sons émis par votre animal de compagnie et sur votre téléphone, eh bien vous recevez une traduction instantanée. Bon, ça paraît un peu bizarre dit comme ça et la vidéo est presque risible d'ailleurs, les vidéos de présentation où on voit en fait un chien avec des petites bulles comme dans les bandes dessinées où on a la traduction instantanée de ces animaux.
10: À la fin, il veut toujours des croquettes, non ?
9: Oui, c'est ça. Ou sortir jouer. Enfin, c'est ce genre de choses. Alors, ce qui est encore plus fou dans la promesse, c'est que ça fonctionnerait dans les deux sens. C'est-à-dire que vous pouvez parler et vous avez une traduction instantanée
10: en
9: waf-waf, en miaulement. Donc là, ça sent quand même très très fort l'IA washing, on va pas se mentir. Et d'ailleurs, c'est ce qu'un certain nombre de vétérinaires et de spécialistes du langage interrogés sur le sujet nous expliquent en disant que voilà, détecter si un animal est stressé, c'est une chose, mais les animaux ne parlent pas en langage, en sujet-verbe complément, ça ne fonctionne pas comme ça et c'est évidemment beaucoup plus complexe.
10: J'ai vu passer un écureuil sur votre vidéo.
9: Oui, il y a des écureuils de compagnie aussi, visiblement.
10: Également, avec lesquels vous pouvez discuter.
9: Mais pourquoi pas,
10: évidemment. Ça existe pour les bébés. Hein. Il y a la même chose.
9: Aussi mais... pour les bébés, absolument.
10: Bah, évidemment, parce qu'il faut interpréter. Et c'est souvent le même sujet, ils veulent à boire ou à manger.
9: Exactement.
10: C'est quand même pas complètement absurde, parce que vous pouvez, avec l'IA, détecter des sons, quand même.
9: Oui, voilà. En fait, alors, cet exemple-là est un peu ridicule, mais je voulais m'en servir de point de départ, parce que derrière, il y a une réflexion beaucoup plus pertinente, j'allais dire, sur la communication interespèce et sur l'idée finalement eh bien, de mieux comprendre les animaux grâce à l'intelligence artificielle. Et pour le coup, il y a des travaux de recherche extrêmement sérieux publiés dans des revues scientifiques à comité de lecture qui nous montrent eh bien, qu'on peut analyser à partir des vocalises de certains animaux des choses extrêmement précises. Google, par exemple, travaille sur un outil qui s'appelle Dolphin Gemma. C'est un modèle de langage spécifiquement conçu pour tenter de décrypter et de répliquer le mode de communication des dauphins, qui est l'un des animaux les plus intelligents, avec un système de communication et un système de sociabilité extrêmement avancé, et on est capable, grâce à une IA qui va analyser des milliers et des milliers de sons de dauphins, eh bien de mieux les comprendre. Alors ça sert à quoi ? Bah, d'une part, ça sert à mieux comprendre le langage d'une manière générale, c'est-à-dire une langue sans grammaire, sans alphabet, basée sur des sons très différents des nôtres. D'un point de vue intellectuel, c'est absolument stimulant et intéressant. Et puis ça permet aussi de mieux protéger les espèces marines. Par exemple, si on est capable de détecter un message de stress, un appel à l'aide, qu'on comprend que des dauphins commencent à quitter une zone à cause de la pollution ou de l'installation d'une plateforme pétrolière ou que sais-je encore, en fait, on va pouvoir créer une forme de communication interespèce, même si elle est tout à fait primitive. Et ce n'est pas du tout le traducteur universel de Labrador dont on parlait juste avant, qui pour le coup est un peu risible.
10: Là où il peut y avoir un débouché économique, c'est dans l'agriculture.
9: Oui, et là pour le coup, c'est très sérieux. C'est-à-dire que ce n'est pas de faire parler son chat, mais c'est d'améliorer concrètement le bien-être des animaux dans les élevages. On peut citer par exemple les études de l'INRAE, hein, qui est l'Institut de Recherche Agronomique, sur les vocalisations des porcs. On est capable, en fait, grâce à des micros couplés à une intelligence artificielle installée dans des élevages, eh bien de détecter qu'un animal souffre, stresse, appelle à l'aide. On pourrait presque imaginer un label, d'ailleurs, comme on a les poules élevées en plein air, eh bien on pourrait avoir porc écouté par l'IA. Et voilà, ça fait partie aussi du bien-être animal. Et c'est probablement ça le vrai sujet, beaucoup plus que le Google Trad du chien et du chat, qui pour le coup est un peu plus anecdotique et un peu plus irréaliste également.
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9: Voilà, c'est tout pour cette semaine de Culture IA. Merci de nous avoir suivis. On se retrouve dès lundi matin dans Good Morning Business. D'ici là, restez connectés.
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9: Bonjour à tous, bienvenue dans la semaine de Culture IA. Comme chaque week-end, on vous fait un petit résumé du meilleur de l'actualité intelligence artificielle de ces derniers jours. Et on va commencer par les projets ambitieux d'Apple. Ils ont pris un petit peu de retard à l'allumage, comme on dit, dans le domaine de l'intelligence artificielle, mais ils comptent bien se rattraper avec une ribambelle de nouveaux produits qui risquent de vous étonner.
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10: Anthony Morel, selon la presse américaine, le groupe Apple aurait dans les tuyaux au moins 3 nouveaux produits bourrés d'IA.
9: Oui, c'est ça. Les fans d'Apple vont être contents. Ils vont avoir plein de choses à se mettre sous la dent dans les mois qui viennent. Et effectivement, 3 nouveaux types de produits qui devraient arriver à commencer par l'an prochain. Alors, à commencer l'an prochain. Et le premier de ces produits, ce serait des lunettes. Alors, les lunettes, on connaît, hein, Meta Ray-Ban, le succès. Et c'est un peu la stratégie d'Apple. En général, ils observent ce qui se fait sur le marché. Ils disent, ah, ça, c'est pas mal. On va essayer de faire la même chose, mais en mieux. Et c'est un peu l'idée donc, de lunettes avec une IA embarquée, des caméras haute définition qui analysent mon environnement, qui peuvent répondre aux questions que je leur pose, etc., etc. Donc ça devrait arriver à partir de l'an prochain avec une deuxième version qui serait plus sophistiquée avec carrément des petits écrans embarqués et de la réalité augmentée qui donnerait d'autres types de fonctionnalités. Donc ça, a priori, selon la presse américaine, c'est acté. Apple est vraiment en train de travailler sur le sujet. Le deuxième type d'objet, alors c'est les AirPods. Les AirPods, on connaît, mais des AirPods augmentés avec de l'IA et notamment des petites caméras embarquées qui permettraient de leur donner des super pouvoirs. Alors, on peut spéculer un petit peu sur à quoi ça servirait, mais on peut imaginer, je suis devant un panneau dans une langue étrangère, je vais avoir la traduction murmurée à l'oreille, on va avoir une analyse de la posture quand je suis en train de faire du sport, enfin, on peut imaginer plein de choses à partir de ça. Et alors le produit le plus intrigant sur lequel travaillerait Apple, eh bien c'est un pendentif connecté avec de l'intelligence artificielle à l'intérieur, alors qu'il pourrait prendre la forme soit d'un collier ou soit d'un pins, avec là encore une caméra et un micro, mais qui tournerait en permanence, qui analyserait tout ce qui se passe autour de moi et qui pourrait alors soit répondre à mes questions, donc voilà, j'ai perdu mes clés, où est-ce qu'elles sont,
10: il vous remonte le moment où vous aviez posé vos clés.
9: C'est l'avantage d'avoir une caméra qui tourne en permanence, où ça pourrait être analyser et j'allais dire enregistrer tout ce qui se passe, tous les éléments marquants de ma vie, les personnes que je rencontre, pour avoir des preuves ou pour avoir un journal de ma vie, pourquoi pas.
10: Tu m'as dit ça hier, regarde, réécoute.
9: C'est vraiment ça, exactement, c'est le narcissisme numérique poussé à son paroxysme. Alors ce qui me semble étonnant, parce que l'ADN d'Apple c'est quand même plus le côté respect de la vie privée, ils jouent beaucoup, c'est un peu l'un de leurs arguments commerciaux. Là, on est quand même un peu aux antipodes de tout ça. Donc, on va voir ce que ça donne.
10: Mais ils veulent remplacer l'iPhone parce que c'est quand même le nerf de la guerre. Hein.
9: C'est un peu leur vache à lait. Donc, je ne pense pas qu'ils aient vocation à remplacer l'iPhone, en tout cas pas à court et moyen terme. On sait que Meta, par exemple, la stratégie avec les lunettes, c'est de dire, Mark Zuckerberg le dit souvent, qu'à terme, ça remplacera les smartphones. Je pense que Tim Cook n'est pas trop dans cette logique-là. C'est plutôt de dire, on va avoir l'iPhone qui est le cerveau de l'intelligence artificielle embarquée. Et puis, tous les accessoires, tous les wearables dont je viens de vous parler, ce serait les sens, ce serait les yeux, les oreilles, et ça donnerait des fonctionnalités augmentées. Alors après, il faudrait voir l'exécution, à la fois sur la partie hardware, alors c'est la force d'Apple, hein, en général, sur le design, ils sont très très forts, mais typiquement le petit pins, le petit badge dont je parlais, il y a déjà eu des expérimentations.
10: Ça marchait pas très bien.
9: Le human pin, on en a parlé, ça avait quand même été un flop. Et puis après, il y a sur la partie logicielle, ou la partie intelligence artificielle à proprement parler, où Apple a plutôt un coup de retard aujourd'hui, ils ont fait appel à Google pour intégrer Gemini dans la prochaine version de Siri. Siri qui devrait irriguer un petit peu tout cet écosystème. Donc là aussi, il va falloir qu'ils fassent leur preuve.
10: Objectif quand même, arrêter de lâcher du terrain face à OpenAI.
9: Oui, absolument. Alors Meta, on le sait, ils cartonnent déjà avec leurs lunettes, donc il s'agit de ne pas leur laisser un pouce de terrain, mais il y a aussi effectivement la maison mère de ChatGPT. Je vous rappelle que OpenAI, ils ont quand même débauché Jony Ive. Jony Ive, vous savez, c'est l'ancien bras droit de Steve Jobs, le patron du design d'Apple à l'époque. Ils ont quand même racheté son studio de design 6,5 milliards de dollars. Et ils lui ont demandé, Sam Altman lui a demandé, de concevoir une nouvelle génération d'objets connectés qui intégrerait de l'intelligence artificielle. Donc on sait qu'ils travaillent sur une vingtaine de nouveaux objets. Alors il y en aura plein. On ne sait pas exactement quelle forme ils prendront. Mais l'idée, c'est de sortir du smartphone, d'aller vers des objets qui seront potentiellement moins addictifs. Ce qui est marrant, Jony Ive va quand même participer à créer d'une certaine manière l'addiction. Maintenant, il va essayer de lutter contre. Mais du côté d'Apple, évidemment, il s'agit de ne pas laisser un pouce de terrain à ses grands concurrents et donc d'être très présent à travers tous ces wearables qui devraient commencer à inonder le marché à partir de l'an prochain.
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9: Cette semaine, on a aussi parlé voitures autonomes. Elles se multiplient sur les routes américaines, mais vous allez voir que même dans ces petits bijoux de technologie où les conducteurs sont absents, l'humain n'est jamais très loin.
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10: Anthony Morel, aux États-Unis, la voiture autonome, ça fait partie du paysage. Nous, en Europe, pas encore. Mais la question derrière, c'est est-ce qu'elle est vraiment autonome? Certaines nécessitent quand même l'intervention d'opérateurs humains et parfois basés à des kilomètres.
9: Oui, on va mettre un petit coup de canif dans le mythe de la voiture 100% autonome. Parce que oui, elles sont de plus en plus sophistiquées, bardées de capteurs, d'intelligence artificielle. Mais malgré tout ça, la réalité, eh bien, c'est que leur bon fonctionnement nécessite des centaines de petites mains qui sont bien humaines. Et c'est ce qui a dû admettre le patron, l'un des patrons plutôt de Waymo. Waymo, vous savez, c'est les voitures autonomes de Google. Et il était auditionné, le responsable sécurité de Waymo, par le Sénat américain sur le fonctionnement de ces voitures qui, comme vous le disiez, circulent aujourd'hui librement dans un certain nombre de villes américaines. Donc voilà comment elles fonctionnent, ces voitures, etc. Et il a expliqué eh bien, que ces robotaxis nécessitaient l'intervention de téléopérateurs qui sont basés aux Philippines. C'est-à-dire que, c'est pas dans la grande majorité des cas, les voitures conduisent quand même toutes seules, mais quand il y a un cas limite, que la voiture est un peu bloquée, piégée, qu'elle sait pas quoi faire. Je vous donne un exemple, c'est, il y a un feu rouge, mais il y a un policier qui dit tu peux passer, qui fait la circulation. Donc là, la voiture, elle sait pas à qui il faut obéir, est-ce que c'est au feu ou est-ce que c'est au policier. Et bien, à ce moment-là, la voiture s'arrête. Elle va donner la possibilité à l'opérateur à des milliers de kilomètres de voir ce qui se passe par les yeux de la voiture. Et c'est l'opérateur qui va non pas prendre le volant, mais qui va donner une indication, qui va dire bah non, le policier t'indique que tu peux avancer, donc tu peux avancer. Ce qui pose évidemment question, c'est-à-dire que, ok, ces voitures, elles sont de plus en plus sophistiquées, mais dans les cas limites, bah, ma sécurité en tant que passager, elle dépend d'un Philippin qui est payé quelques dollars de l'heure et dont on ne savait même pas qu'il existait, quoi.
10: Donc à la fin, pas si autonome que ça.
9: Bah, c'est ça. Alors, on n'est pas non plus, et je mets un petit bémol, ça reste des voitures autonomes, on n'est pas dans le cas du Turc mécanique. Est-ce que vous connaissez cette histoire du
10: non.
9: Turc mécanique? Ah, c'est une histoire que j'adore. Au 19e siècle, il y avait un automate joueur d'échecs. Voilà, le Turc, parce qu'il était habillé en Turc. Du Turc mécanique. Est-ce que vous connaissez cette histoire du
10: non.
9: Turc mécanique? Ah, c'est une histoire que j'adore. Au 19e siècle, il y avait un automate joueur d'échecs. Voilà, le Turc, parce qu'il était habillé en Turc.

0: doivent effectivement donner la main à un être humain, ou en tout cas donner leurs yeux à un être humain. Et ça pose des questions en termes de cybersécurité. Qu'est-ce qui se passe si on arrive à hacker la connexion? En termes de latence également, un bug de connexion à 10 000 km de distance, ça peut poser des problèmes, évidemment. Et puis en termes de responsabilité, en cas d'accident, qu'est-ce qui se passe? Est-ce que les téléopérateurs philippins ont bien leur permis de conduire et ont la possibilité effectivement de prendre des décisions qui sont les plus optimisées possibles?
1: Les philippins ont-ils leur permis de conduire?
0: Si, c'est vrai. Alors il a dit justement, oui, parce que le Sénat s'est un peu inquiété de cette question-là, et donc le responsable sécurité de Waymo a dû expliquer que oui, tous les téléopérateurs avaient bien leur permis de conduire et qu'ils étaient capables de prendre la bonne décision au bon moment, ce qui n'est pas une évidence non plus.
1: Bon, à la fin, on se dit ça marche très bien, sauf quand ça bug.
0: Oui, c'est un peu ça. En fait, c'est vraiment le paradoxe de la complexité fragile, c'est-à-dire qu'on a des ordinateurs roulants qui sont capables de gérer des téraoctets de données en une fraction de seconde, mais qui sont à la merci d'un cône de chantier. On se souvient des cônes de chantier qui bloquaient les voitures, d'une portière mal fermée ou d'une crotte de pigeon qui tombe sur le lidar et ça fonctionne plus. Et je dis ça même pas en rigolant, c'est-à-dire qu'on a appris aussi il y a quelques jours que Waymo avait un partenariat avec DoorDash aux États-Unis. DoorDash, c'est l'équivalent de Uber Eats ou Deliveroo, c'est des livreurs de nourriture. Et les livreurs de nourriture, entre deux livraisons de sushis, ils peuvent accepter des missions bonus pour Waymo pour aller refermer les portières mal fermées des voitures.
1: Sinon, elles sont bloquées.
0: Exactement, sinon la voiture ne démarre plus. Donc ça pose quand même des questions. Voilà, c'est des petits détails comme ça qui font que ces voitures ne sont pas encore complètement, complètement autonomes.
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0: Est-ce qu'on s'achemine vers la fin de l'anonymat? La question va de plus en plus se poser, alors qu'on pourrait voir débarquer dans quelques mois des lunettes qui permettent d'identifier n'importe qui.
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1: Anthony Morel, identifier n'importe quel inconnu dans la rue d'un simple regard, ça sera bientôt possible. Selon une note interne publiée par le New York Times, Meta envisage d'intégrer une fonctionnalité qui est assez controversée dans ses lunettes directement.
0: Vous imaginez, vous vous baladez dans la rue, vous scannez la foule du regard et vous allez pouvoir identifier potentiellement n'importe quelle personne en face de vous, à condition qu'elle soit sur Facebook ou Instagram, mais vous allez pouvoir récupérer toutes ces informations, tous ces réseaux sociaux instantanément dans votre champ de vision. Ou alors vous êtes dans une réunion professionnelle, vous croisez une personne, vous l'avez déjà vue, vous savez plus qui c'est, vous allez être mal à l'aise parce que va falloir faire semblant de savoir qui c'est, et bien son nom va s'afficher directement dans le verre des lunettes. Voilà quelques-uns des cas d'usage auxquels on peut penser avec cette fonctionnalité reconnaissance faciale baptisée NameTag que Meta voudrait intégrer dès cette année dans ses Meta Ray-Ban, enfin dans toutes les lunettes avec IA embarquée, et les petites caméras, il y a une IA, et donc on pourrait coupler ça avec de la reconnaissance faciale. C'est ce qu'indique ce mémo, cette note interne publiée par le New York Times, qui fait l'effet d'une petite bombe. Pourquoi? Bon, déjà parce que la fonctionnalité à proprement parler, bon, c'est vrai que c'est un petit peu polémique, c'est-à-dire il y a des questions de respect de la vie privée qui vont se poser à minima, mais surtout c'est le cynisme dont fait preuve Meta quand on lit cette note interne, c'est absolument dingue, je vais vous la citer. Hein. Nous lancerons notre campagne dans un contexte politique dynamique où de nombreux groupes de la société civile susceptibles de nous attaquer auront concentré leurs ressources sur d'autres préoccupations.
1: Wow.
0: Autrement dit, ce que dit cette note interne...
1: Et en plus, on est amis avec Donald Trump.
0: C'est vraiment le truc de... pour faire passer la pilule, on va profiter du contexte hyper tendu et du fait que les associations de défense des droits de la vie privée soient occupées à se battre
1: ICE,
0: contre
1: gros,
0: Donald
1: quoi.
0: Trump, voilà, par ICE, pour faire passer la pilule en catimini et pour lancer la fonctionnalité, ce qui va quand même assez loin. Et le deuxième petit point cynisme...
1: En même temps, le timing, c'est important. Hein,
0: le timing est très important, et là, d'un point de vue stratégique, c'est assez malin. Et alors, la deuxième chose, c'est qu'ils veulent aussi présenter la fonctionnalité comme un outil, d'abord pour les malvoyants, parce que c'est vrai que c'est très pratique pour les malvoyants, mais ça permet là aussi de faire passer donc, cette petite note, qui, enfin, voilà, encore une fois hein, c'est publié par le New York Times, donc a priori c'est un original, elle donne quand même des éléments sur la stratégie de Meta quant à cette fonctionnalité reconnaissance faciale.
1: Ça fait longtemps quand même qu'ils ont cette idée en tête.
0: Oui,
1: justement, ils cherchaient la bonne fenêtre de tir.
0: Et c'est ça, je pense qu'ils l'ont trouvé pour le coup, mais on le sait, hein, parce que dès la première version des lunettes Meta Ray-Ban qui sont sorties il y a quelques années maintenant, ils avaient déjà cette idée en tête, ils y avaient renoncé pour des questions de respect de la vie privée. On sait que c'est pas d'un point de vue technologique que ça pose problème, ça fonctionne, et d'ailleurs il y a des étudiants de Harvard qui l'avaient montré, des bidouilleurs qui avaient hacké les lunettes et qui les avaient couplées avec un logiciel de reconnaissance faciale, et donc ils avaient publié une vidéo où ils se baladaient dans leur campus et ils étaient capables d'identifier potentiellement n'importe qui, donc ça fonctionne. Ce qu'on comprend aussi, c'est que d'un point de vue stratégique pour Meta, c'est extrêmement intéressant. Pourquoi? Eh bien parce que la reconnaissance faciale, ça permet de relier la base de données numériques gigantesque de Meta avec le monde physique, avec le monde réel, c'est-à-dire que Meta ne saurait plus seulement avec qui vous interagissez.
1: C'est un stade dans la vraie vie, quoi.
0: C'est exactement ça. C'est un stade dans la vraie vie, avec la possibilité de savoir qui vous rencontrez, combien de temps vous interagissez avec les personnes, quels vêtements elles portent. Enfin, y a

0: plein de choses en fait, leur humeur du moment en analysant les traits du visage. Enfin, on peut imaginer énormément de choses d'un point de vue publicitaire et de revenus publicitaires.
1: Et après, vous pouvez acheter directement la veste que vous avez vue sur Eva, qui vous est livrée directement chez vous. C'est
0: évidemment
1: merveilleux.
0: Évidemment.
1: En France, ça sera interdit.
0: Ce sera interdit. Ouais, absolument. Enfin, en tout cas, dans un premier temps, hein, on rappelle que la reconnaissance faciale est interdite dans les lieux publics. Il y a de rares exceptions près quand il y a des expérimentations publiques qui sont réalisées sous l'égide de la CNIL notamment, mais c'est vraiment très très très réglementé. L'IA Act aussi interdit l'utilisation de la reconnaissance faciale dans l'espace public, et puis même si ça passait d'un point de vue réglementaire, c'est pas sûr que ça passe d'un point de vue psychologique, en tout cas dans l'espace public. Je suis pas sûr que les gens soient prêts à ce qu'on puisse les identifier n'importe où, n'importe quand avec ces lunettes. Ce sera peut-être le petit élément qui fait que les lunettes vont pas se généraliser aussi vite que ce qu'on aurait pu penser.
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0: Et puis cette semaine, c'était aussi le grand sommet mondial de l'intelligence artificielle. Après la France l'an dernier, c'était au tour de l'Inde d'accueillir l'événement. Et c'était l'occasion de s'intéresser à leur vision de l'intelligence artificielle. Vous allez voir qu'elle est très particulière.
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1: Anthony, on était à New Delhi il y a quelques instants avec une start-up qui est dans la délégation française. Il y a un sujet en Inde sur les questions d'intelligence artificielle, c'est la frugalité.
0: Oui, c'est ça. En fait, les Indiens ont théorisé cette notion d'innovation frugale. Il y a même un mot pour ça. Alors, je ne pense pas bien le prononcer, pardonnez-moi. C'est jugad, J-U-G-A-A-D, qui est un mot hindi qui signifie le fait de trouver des solutions simples, ingénieuses et peu coûteuses à des problèmes qui sont très complexes. Et ça vaut aussi bien pour faire rouler une voiture à partir de vieilles pièces de tracteur dans les rues de New Delhi que pour inventer l'intelligence artificielle du futur. Et pour ça, donc face au modèle américain de data center ultra puissant, de modèles de langage ultra structurés, on va se baser sur ce qu'on appelle notamment des SLM, donc des Small Language Models, en opposition avec les LLM, les Large Language Models, type ChatGPT ou Gemini, c'est-à-dire des IA qui sont plus petites, beaucoup moins coûteuses, beaucoup moins énergivores, entraînées sur beaucoup moins de données et qui sont surtout beaucoup plus spécifiques sur des problèmes qui intéressent pour le coup l'Inde. Alors ça peut être par exemple une IA pour les agriculteurs, un outil qui s'appelle Kisan GPT. C'est une IA vocale qui a été conçue pour pouvoir discuter en langage naturel avec les agriculteurs et leur répondre à des questions très très concrètes sur voilà, là, la mousson arrive mais il y a un tout petit peu de décalage avec le temps normal, est-ce que je dois semer là maintenant tout de suite. Et c'est des outils qui sont très frugaux dans le sens où ils peuvent fonctionner sur un smartphone d'entrée de gamme sans aucun problème, en mode vocal, même pour des personnes qui ne savent pas lire et écrire, par exemple. Un autre outil dans le domaine de la santé, du dépistage du cancer du sein, c'est un outil qui s'appelle Niramai. On n'a pas forcément les moyens d'avoir des mammographies partout dans le pays. Et donc, ils ont conçu une caméra thermique couplée à des algorithmes qui tient dans un sac et qu'on peut emmener dans des zones très reculées pour faire des campagnes de dépistage massif. C'est deux exemples très concrets de la façon dont on va vraiment aller à l'essentiel, au plus efficace, en utilisant des innovations qui sont extrêmement frugales.
1: Alors, il faut dire qu'en Inde, il y a un gros sujet sur les questions d'énergie. Du coup, la frugalité, c'est pour toute l'innovation.
0: Oui, et c'est presque une nécessité en réalité. Et quand on regarde l'histoire de l'innovation de ces dernières décennies, eh bien, cette notion d'innovation frugale, elle est absolument partout. On peut donner quelques exemples. Alors, d'ailleurs, avec des succès et puis des échecs retentissants. Je pense par exemple à la Tata Nano.
1: Ouais,
0: vous vous souvenez de cette voiture,
1: hein,
0: qui était présentée comme la voiture la moins chère du monde. Ouais, le pot de yaourt, c'est vraiment ça. Alors là, c'est vraiment l'expression qui convient parce que c'était une voiture commercialisée moins de 2 000 $ et qui était vraiment réduite à sa plus simple expression. C'est-à-dire vraiment, on avait viré tout le superflu. Il y avait un essuie-glace, un rétroviseur. Il y avait très très peu de pièces. Tout était optimisé
1: pour
0: que ça coûte le moins. Alors ça n'a pas marché du tout. Bon, déjà, ça fonctionnait pas incroyablement bien. Il y a eu des problèmes de panne, mais surtout d'un point de vue marketing, et là où ils se sont plantés, c'est que marketer une voiture comme étant la voiture la moins chère du monde, c'est un peu personne.
1: La voiture
0: envie
1: du
0: la...
1: pauvre, voilà, voulait pas cette étiquette.
0: C'est exactement ça. Personne n'en a voulu ou très peu. Donc ça a pas fonctionné, mais c'était une illustration de cette innovation frugale. Là où ça a très bien fonctionné, c'est dans la conquête spatiale. La mission Mars Orbiter, qui a été lancée par l'Inde en 2014 avec l'idée d'envoyer une sonde sur la planète Mars. Là, on parle d'une mission qui a coûté 55 millions d'euros. C'est dérisoire. Ça, c'est moins que le budget d'un film comme Gravity, par exemple, hein, pour envoyer une sonde sur Mars. Ils l'ont conçu en quelques mois. Et là encore, innovation frugale. Ils avaient une fusée, mais qui n'était pas incroyablement puissante, qui ne pouvait pas vraiment aller sur Mars. Donc, ils ont trouvé une solution où on faisait tourner la fusée autour de la Terre pour qu'elle prenne de l'élan et qu'elle ensuite aille sur Mars. Je simplifie beaucoup en termes scientifiques, pardonnez-moi pour les puristes, mais c'était un peu l'idée. Et donc là encore, on est dans l'idée de, on n'a pas beaucoup de moyens, mais on trouve des solutions. Et le résultat, c'est que ça a été le premier pays à envoyer une sonde sur Mars en réussissant du premier coup, ce qui est quand même une vraie réussite.
1: Qu'est-ce qu'on peut en prendre, nous, pour nous, en France ?
0: Ben, sur l'intelligence artificielle, ce qui est intéressant, c'est de voir qu'on a une approche un peu commune. Si vous vous souvenez bien, l'an dernier, le sommet de l'IA, c'était chez nous, hein, c'était à Paris, et d'ailleurs, l'Inde était l'invité d'honneur, et ils avaient mis en avant cette notion d'intelligence artificielle frugale, alors pas forcément pour les mêmes raisons, là pour le coup, c'était la question de la sobriété énergétique qui était vraiment prioritaire, là où en Inde, c'est aussi une logique de frugalité pour limiter les coûts et être accessible à 1,4 milliard d'habitants et avoir des utilités et des outils, des usages d'applications très très concrets, mais cette approche frugale, faut dire aussi qu'elle a un certain nombre de limites. C'est des modèles qui sont parfois moins performants, plus difficiles à généraliser à grande échelle. Ils représentent néanmoins une troisième voie face à l'hyperpuissance des États-Unis et aux modèles étatiques de la Chine notamment.
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0: Voilà, c'est tout pour cette semaine de Culture IA. Merci de nous avoir suivis. On se retrouve dès lundi matin dans Good Morning Business. D'ici là, restez connectés.
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5: Bonjour et bienvenue dans La France à tout pour réussir. Chaque semaine, vous le savez, un concentré d'économie positive sur BFM Business. Cette semaine, on va parler de maroquinerie française avec Nodiz. Nodiz, c'est cette jeune entreprise de la Drôme spécialisée dans le haut de gamme mais abordable et qui a connu un véritable coup d'accélérateur grâce à la reine Rania de Jordanie qui s'est affichée sur les réseaux avec des sacs de la marque. Mais Nodiz, c'est aussi de l'éco-conception et puis c'est également une toute nouvelle création, un sac pour femmes que va nous révéler Tine Collard, la cofondatrice de la marque. Elle sera en visio dans quelques instants depuis l'atelier Nodiz à Romans-sur-Isère. On restera ensuite dans le même domaine avec un zoom sur la filière cuir qui représente largement plus de 130 000 emplois directs en France. Et notre savoir-faire en plus s'exporte très bien. Presque 5 milliards de soldes positifs en termes de balance commerciale. Mon deuxième invité sera Marc Brunel, directeur général de l'Alliance France Cuir. Enfin, on célébrera les 50 ans de Copytop. Depuis bien longtemps, fini les photocopies. Désormais, à l'heure du numérique et de l'intelligence artificielle, Copytop, ce sont toujours des impressions de documents, mais aussi des supports comme les goodies et les supports en point de vente. Une stratégie omnicanale et amphigitale que nous détaillera Jérôme Niel. C'est le directeur général de Copytop. Direction donc pour commencer la Drôme, pour commencer cette émission, précisément à Romans-sur-Isère, longtemps considérée comme la capitale française de la chaussure. Et c'est ici qu'a choisi de s'installer, il y a quelques années déjà, Tine Collard, que certains surnomment la maroquinière de la reine. Bonjour Tine Collard.
6: Bonjour Jérôme.
5: Merci d'être en duplex depuis Romans-sur-Isère. Vous êtes donc la cofondatrice avec Thibaut Grégnac de Nodiz, une marque de maroquinerie haut de gamme. Et la reine dont on parle, eh bien, c'est Rania de Jordanie. On va commencer par ça et bien sûr après on va parler de votre stratégie et du développement de Nodiz. Alors donc on va faire un petit peu d'historique. On est en mars 2025. Rania de Jordanie s'affiche sur les réseaux avec un de vos sacs. Il s'appelait à l'époque, je crois, le Japlou. Maintenant, il s'appelle Iconique. Eh bien, elle a récidivé cette année en 2025. Avec un sac de la gamme Côme. C'est vraiment ça, ce sont ces deux clichés qui ont été parmi les coups d'accélérateur importants pour Nodiz.
6: Tout à fait, c'est exactement ça. Donc là, février 2026, on revit le remake de 2025 avec un autre modèle. Faut savoir qu'elle avait donc acheté ce deuxième sac en suivant le premier, un mois d'intervalle. Et bien sûr, nous, on ne savait pas qu'elle allait le porter ou à quel moment en tout cas. Et donc, elle a attendu 11 mois pour pouvoir le porter de nouveau, cette fois, lors de la rencontre du président d'Albanie le 25 février 2026.
5: Il faut savoir que la reine Rania de Jordanie, ce sont, je crois, 28 millions de followers à la fois sur Facebook et sur Instagram. C'est votre bonne fée. Est-ce qu'à un moment, vous avez prévu de la rencontrer physiquement, la reine de Jordanie ?
6: Alors, je ne sais pas si ce sera faisable, possible dans l'avenir. En tout cas, moi, j'en serais honorée. Mais pourquoi pas le suggérer. En tout cas, actuellement, pour nous, c'est une très, très belle reconnaissance et une très belle fierté que ce soit une aussi belle personne qui porte nos modèles.
5: Une reconnaissance et un coup de boost, un coup d'accélérateur donc sur votre activité. Quel bilan vous faites de 2025 en nombre de sacs vendus, en nombre de productions? Je crois même que vous avez eu des impacts sur le site qu'il a fallu traduire en plusieurs langues. C'est quoi les principales conséquences 2025 de ce zoom des clichés et les postes de la reine Rania?
6: Alors c'est vrai qu'aujourd'hui on a un recul plus facile par rapport à vraiment quand on était au cœur de ce défi incroyable en 2025. Donc c'était ma 330 000 visiteurs sur l'année 2025 sur notre site. On a fait 900% de croissance des ventes en ligne par rapport à 2024. Et puis, donc, au premier trimestre, l'histoire continue, on est à 200% d'augmentation des ventes en ligne par rapport au premier trimestre 2025, où donc la reine commençait tout juste à porter le premier sac, puisqu'on était mi-mars.
5: Début 2025, vous aviez, je crois, 30 sacs fabriqués chaque mois. Je crois que le chiffre, il a explosé en nombre de productions. Et quelles sont aussi les conséquences sur les effectifs?
6: Alors effectivement, avant la reine, on était entre 30 et 40 sacs au mois. Et on est vite rapidement passé à entre 40 et 50 sacs à la semaine. On est passé de 4 et là, à partir de juin, on sera 9. Donc il a fallu recruter rapidement, former ces nouvelles maroquinières et s'adapter au plus vite. On a une progression en 4 mois qu'on aurait dû avoir en 2 ans. Donc ça a été fulgurant et on a fait appel à tous nos partenaires locaux notamment pour tout ce qui était sourcing de cuir et autres, et puis les outilleurs et pour favoriser justement cette montée en puissance et puis surtout limiter nos délais qui s'agrandissaient de plus en plus, puisque au début on était à 3 semaines d'attente pour avoir un sac en précommande et on était passé à 12 semaines.
5: Et le sourcing des matériaux, est-ce que c'est compliqué? Vous êtes souvent sur ce qu'on appelle les matériaux dormants, donc les stocks essentiellement, si j'ai bien compris, de certaines grandes maisons. Est-ce que c'est compliqué de retrouver autant de cuir, autant de matériaux, de matières premières, et surtout dans les mêmes couleurs que celles qui constituent votre offre?
6: Alors effectivement, c'était un vrai challenge de pouvoir se fournir en lots dormants. Ces lots, donc, faut bien comprendre que ce sont des cuirs entiers, donc des peaux entières, qui faisaient partie d'une collection d'une grande maison de luxe. Soit la collection s'est arrêtée et ces lots sont mis de côté, et donc pour un laps de temps. Et donc nous, plutôt que de réutiliser, enfin en tout cas de relancer une nouvelle collection, on va utiliser l'existant. Alors le challenge, c'était comme on avait, on était passé de la petite série à la moyenne série. Il fallait trouver suffisamment de matière pour pouvoir honorer les commandes. Et donc, pour vous donner un ordre d'idée, c'est qu'avant, je commandais entre 30 et 50 mètres carrés. Et là, je commande entre 300 et 400 mètres carrés en fonction des couleurs. Bien sûr, la couleur qu'on vend le plus actuellement, c'est le camel, le noir. Donc, il fallait trouver d'autres fournisseurs complémentaires pour pouvoir prouver qu'on pouvait quand même travailler avec ces lots dormants. On en a quand même à suffisance aujourd'hui et donc Il n'y a pas de souci pour se fournir.
5: Et les conséquences sur les effectifs, vous nous dites que vous serez bientôt 9. Comment est-ce qu'on recrute dans une filière qui n'est peut-être pas forcément, où il n'y a pas forcément beaucoup de formation? J'ai bien compris qu'il y avait de la formation en interne de votre côté. Est-ce que aussi la proximité du lycée des métiers du cuir à Romans, vous êtes, comment est-ce que vous faites face aux difficultés de recrutement?
6: Alors la chance qu'on a, c'est qu'on est dans quand même centré dans cet écosystème du cuir qui existe depuis maintenant de très très nombreuses années, puisque avant la maroquinerie, il y a eu la chaussure à Romans, il y a tout un historique, et donc ça a favorisé les métiers du cuir à s'y installer, notamment les tanneries, notamment les outilleurs, les fournisseurs, et effectivement on a le lycée du Dauphiné qui a une filière cuir également. Donc ça nous permet quand même d'avoir, avec cette visibilité, de plus en plus de candidatures spontanées. Et donc aujourd'hui, on recrute des maroquinières. Alors c'est important de vraiment appuyer sur le mot maroquinière, puisque quand on travaille dans la grosse industrie, on va être plus sur des opératrices, donc des personnes qui vont connaître seulement le montage, donc avec le piquage d'un modèle, mais pas forcément... Tout le travail en amont de préparation, de coupe, de coloration du cuir. Et donc, quand on recrute une maroquinière, on va avoir la base du métier et nous, on va vraiment lui transmettre notre savoir-faire, notre façon, nos montages. Et elle apprendra de A à Z à créer le sac, à le fabriquer. Donc en passant par toutes les étapes de fabrication.
5: Alors le coup de boost et le coup d'accélérateur, ça passe aussi par une gamme qui est en train d'évoluer. Vous nous révélez donc en ce mois de mai une nouvelle gamme, une nouvelle collection. Quel est le nom de ce nouveau sac que vous avez créé vous-même et à partir de quand va-t-il être disponible et à quel prix ?
6: Alors, pour l'instant, le sac n'est pas sorti officiellement. On est en train de préparer activement sa sortie qui aura lieu fin mai. Donc, je vais devoir encore garder quelques secrets pour moi.
5: Il s'appelle comment ? Pour tout vous dire. Est-ce qu'il a un nom ?
6: Pour l'instant, le nom est en cours de... on est en train de se statuer là-dessus. Ce que je peux vous dire, c'est que sur le thème du sac, on est plutôt sur la nouvelle lune. On commence à dévoiler petit à petit ce modèle.
5: Et on ce que voit je peux à l'écran. Vous dire,
6: voilà. Voilà, donc ce que je peux vous dire, c'est qu'il va avoir donc deux particularités par rapport différentes par rapport aux autres modèles. Donc effectivement, il va suivre cette gamme haute couture que j'avais pu commencer au niveau des designs plus élaborés, plus élégants avec le sac Côme demi-lune et l'iconique que Rania a porté. Celui-ci, donc, il va être dans cette lignée-là et il va avoir une poignée avec un tressage. Pour honorer justement le travail des chausseurs de Romans, et notamment, je pense à la
5: Stéphane Kélian.
6: Oui, tout à fait, que j'ai pu rencontrer et qui m'a vraiment inspirée. Donc, sur cette poignée tressée, donc ce tressage, il a été élaboré et il sera fait en interne, donc chez Nodiz. Et puis, on va retrouver aussi le logo, donc on a changé. Il y a très peu de temps, donc on retrouve un N dessiné un peu avec des courbures métalliques qu'on retrouvera donc sur ce modèle. Et j'ai vraiment hâte, que si vous suivez Nodiz ou en tout cas si vous découvrez Nodiz, vous allez découvrir ce nouveau modèle incessamment sous peu, puisque d'ici 15 jours, on fera sa sortie officielle.
5: Voilà.
6: Donc vous connaîtrez son prénom, vous connaîtrez son histoire,
5: son prix.
6: Et vous connaîtrez son prix, exactement.
5: Mais les prix qui restent raisonnables, c'était un des sujets qu'on abordait lors de la dernière interview, et vous confirmez que vous restez dans la thématique du haut de gamme abordable. Donc ce sac, il a été révélé par nos images si vous nous avez suivi en télé ou sur le web, et donc bientôt disponible à la vente. Merci beaucoup Tine Collard, vous restez juste un tout petit instant donc avec nous, puisque je crois que vous connaissez bien, vous connaissez en tout cas Marc Brunel, le directeur général de l'Alliance France Cuir. Bonjour Marc.
7: Bonjour.
5: Et vous-même, vous connaissez bien Nodiz, Tine Collard, son associé Thibaut Grégnac.
7: Et Thibaut, c'est le symbole de l'énergie créative, l'entrepreneuriat et la conservation du patrimoine français, le savoir-faire français au service de tous, puisqu'en fait effectivement les sacs sont extrêmement luxueux dans leur façon et dans leur savoir-faire en termes de fabrication, mais sont à un prix accessible, comme quoi on peut faire du Made in France tout en étant dans des proportions conservées en termes de tarifs.
5: Voilà, Tine, je vous libère. Ce bel hommage du directeur général de l'Alliance France Cuir. On sent bien que les artisans et les fédérations ont besoin de travailler main dans la main pour faire ce Made in France qu'on essaie, nous, de mettre à l'honneur dans notre émission.
6: Tout à fait, merci. Bonjour Marc, et puis on se dit à très vite. Merci beaucoup.
5: Merci à vous, Tine Collard. On vous rend donc à votre atelier et à vos équipes à Romans-sur-Isère. Donc, Marc Bonnel, l'Alliance France Cuir, donc on va en parler. On va parler de votre capacité à l'export qui reste très, très élevée. Mais d'abord, présentez-nous ce qu'est l'Alliance France Cuir, les chiffres clés. Ça fait dire combien de professionnels et ça représente quel type de métier en France?
7: L'Alliance France Cuir est une confédération. Elle réunit 21 fédérations professionnelles dans le secteur du cuir, c'est-à-dire de l'élevage, en passant par la viande. Ensuite, on va aller collecter des pots qui sont utilisés donc par les tanneurs, qui vont transformer un produit brut en cette matière fascinante qu'est le cuir, et qui va être utilisé par un nombre incroyable de façonniers en France, plus de 600 façonniers spécialisés en maroquinerie comme Tine avec Nodiz, mais aussi des gantiers, des fabricants de chaussures. Et donc cette matière va être transformée, ensuite elle va être vendue à travers un réseau de fabrication. Donc là on avait des associations de distributeurs, des magasins indépendants, des centres-villes ou des périphéries, et puis les réparateurs, parce qu'un produit vit sur l'ensemble de sa chaîne de valeur. Après on va l'utiliser, on va le réparer, et donc on a même chez nous les réparateurs. Et puis des métiers très peu connus mais qui brillent à travers le monde entier, notamment à travers les bottiers par exemple. La botterie française est reconnue à travers le monde entier, on est une excellence mondiale, et donc ces produits, l'a fait remarquer, mais sont exportés partout. Le savoir-faire est reconnu absolument partout dans le monde.
5: On reparlera de l'export dans quelques petits instants. Le poids économique en France, en nombre d'entreprises et en emplois directs?
7: Une filière assez peu connue, mais finalement 30 milliards de chiffre d'affaires, une balance excédentaire, ce qui est assez rare en France au niveau industriel. Donc on a 5 milliards d'excédents commerciaux. On exporte quasiment 18,7 milliards de produits à l'international, et on importe à peu près 14 milliards de produits. Donc en fait, voilà, on exporte plus qu'on importe, et ça c'est assez rare en France.
5: Et ce qui fait de vous, voilà, je crois, le quatrième exportateur mondial de la filière cuir, cuir dans sa globalité, et même le troisième quand on se concentre sur la seule maroquinerie.
7: Voilà, la maroquinerie représente à peu près 67-70% des exports aujourd'hui à travers le monde. On a cette excellence que Nodiz symbolise parfaitement, cette excellence française pour les savoir-faire autour de la maroquinerie, l'assemblage, les volumes, et cette reconnaissance-là, elle est à la fois basée sur la qualité des matériaux qui sont utilisés, et puis sur les savoir-faire d'assemblage, et puis sur une qualité aussi de service après-vente, parce que Nodiz, elle ne l'a pas dit, mais beaucoup de marques en fait réparent et peuvent donner une seconde vie au produit.
5: Je reviens sur l'export dans un petit instant. Ça représente combien d'entreprises en France, l'Alliance France Cuir, et combien d'emplois directs?
7: Alors 12 700 entreprises, environ 170 000 emplois. Et si on regarde juste la zone manufacturière, juste pour la manufacture, donc juste les ateliers, c'est environ 600 ateliers répartis sur l'ensemble du territoire français.
5: Donc l'export, on en a parlé, vous exportez plus de 18,5 milliards d'euros. Le solde commercial, donc 4,9 milliards en 2025, c'était 5,5 en 2024. Donc ça fait une petite baisse, moins 3% aussi pour les exportations dans leur globalité. Ce trou d'air de 2025, ce petit trou d'air, il est dû à quoi?
7: Alors ce trou d'air, nous avons deux principaux clients sur la planète, la Chine et les États-Unis. Dans le contexte géopolitique qu'on connaît, les États-Unis sont en légère récession, rien d'affolant jusque-là. La Chine, c'est plutôt structurel en fait. Depuis quelques années, les Chinois ont consommé un peu différemment. On a quand même une économie asiatique et chinoise en particulier un petit peu en récession, donc ça impacte directement nos chiffres d'affaires. En revanche, d'autres pays sont en explosion. Le Japon a connu un rebond sur les trois dernières années absolument extraordinaire. On était sur du 236% d'augmentation sur l'année 2023-2024. Mais dans l'ensemble, effectivement, on subit un recalme. Ouais. Ce qui est un petit peu normal dans notre secteur, puisqu'en fait, sur les 10 dernières années, par exemple, on a doublé les exportations à travers le monde. Donc on a connu
5: un rééquilibrage qui se mettent en place.
7: C'est tout à fait naturel.
5: Et les premières tendances, fin du premier trimestre 2026, est-ce que le trou d'air de 25 il se confirme? Est-ce que les choses
7: confirment? Il se confirme. On a des chiffres, on a appréhendé quelques chiffres aujourd'hui. On est entre 5 et 10% de baisse sur, en fonction des secteurs d'activité. Donc on sent quand même un ralentissement qui se poursuit.
5: Un mot quand même, j'avais vu passer des images de votre présence au salon de l'agriculture, parce qu'évidemment, qui dit cuir dit des matériaux naturels. Quel est votre combat pour faire du cuir un matériau biosourcé? Expliquez-nous ça assez brièvement.
7: Alors, le cuir est issu en fait de l'industrie agroalimentaire, c'est un coproduit. En fait, on mange des animaux et en fait, la peau, il faut bien la réutiliser. Donc, notre coproduit, nous, il est par essence naturel. Il vient de la biomasse et on souhaiterait donc que cette appellation biosourcée rentre officiellement dans la détermination de cette matière. Pourquoi ? Parce qu'à terme, on veut pouvoir intégrer le cuir, notamment dans des produits éco-conçus, qui vont servir plus longtemps, qui vont pouvoir être réparables, à l'instar de d'autres matériaux qui, eux, sont très jolis, mais qui ne vont pas pouvoir être réparés. Et donc, cette notion de biosourcée, et notamment écologique, nous est très très chère.
5: Vous êtes suivi sur ce sujet par la ministre de l'Agriculture, ou le combat reste un peu
7: lointain ?
5: Alors,
7: on est suivi, il faut aussi convaincre. Donc là, on enchaîne les rendez-vous avec les ministères, avec l'ADEME, avec aussi des partenaires. On est d'autres organisations professionnelles à se poser les mêmes questions sur d'autres matériaux qui peuvent avoir les mêmes problématiques.
5: Bien, voilà pour ce zoom sur la filière cuir qu'on souhaitait faire, parce qu'évidemment, une filière qui exporte et qui est bénéficiaire, vu le contexte du solde commercial de la France, est important. Merci Marc Brunel. Merci. On va terminer cette émission avec un tout autre sujet, c'est ça, la diversité de la France a tout pour réussir. On va parler de Copitop qui fête cette année ses 50 ans. Bonjour Jérôme Niel.
8: Bonjour Jérôme.
5: Vous êtes le directeur général de cette enseigne au logo rouge et noir, c'est typiquement la marque, alors qu'on a l'impression, quand on a mon âge en tout cas, de toujours avoir connu, on n'est pas toujours certain de ce qu'elle est devenue et comment elle a évolué, donc c'est ce dont on va parler. Moi j'ai le souvenir en étudiant de venir faire des photocopies chez vous, évidemment. Tout ça, c'est très lointain. La marque a largement évolué. Comment vous la définiriez à l'heure actuelle pour ses 50 ans ?
8: Votre témoignage est le reflet du témoignage de beaucoup de nos clients qui ont commencé à la base pour des besoins personnels et qui aujourd'hui sont devenus des clients professionnels. Donc, notre métier chez Copitop aujourd'hui, c'est d'être le partenaire de référence et de confiance de nos clients. Nos clients sont principalement des entreprises. On a plus de 80% de notre activité B2B, donc avec des professionnels. Et nous les accompagnons pour tous leurs besoins de communication. Donc aussi bien sur des produits de petit format, carte de visite, badge, en passant par des kakémonos, sur des produits de signalétique et grand format, des panneaux, des bâches, mais également des objets promotionnels, cadeaux d'affaires et textiles personnalisés. Donc vraiment sur tout le spectre des outils de communication actuels.
5: Et cette diversification vers, donc il y avait de l'impression, maintenant donc il y a beaucoup plus de goodies, de bâches, etc. Cette diversification, elle représente quel pourcentage à peu près de votre chiffre d'affaires à l'heure actuelle ?
8: Aujourd'hui, les produits dits plus de diversification par rapport à notre business historique représentent à peu près 25%, mais sont en forte croissance depuis des années, évidemment liées à l'évolution de la demande de nos clients, puisque toute l'histoire de notre modèle, c'est vraiment d'avoir su capter les tendances assez majeures de changement du marché et de la demande, de les avoir comprises et puis ensuite de les avoir co-construites avec nos clients dont on a la chance qu'ils viennent tous les jours dans nos agences.
5: Un petit peu en effet d'historique, donc la création en 76 de la première agence, c'était boulevard Malesherbes à Paris, et essentiellement donc des photocopies en noir et blanc. Ensuite, la chronologie, en fait, elle raconte l'évolution des technologies et comment nous-mêmes, les consommateurs, on les a absorbées. Première photocopie en couleur en 89, impression numérique à partir de 1997, site internet en 1999, c'est vraiment ça. Les évolutions technologiques, elles ont fait le modèle de Copitop qui a lui-même beaucoup évolué.
8: C'est tout à fait ça, c'est d'avoir su prendre les virages quand il s'imposait de les prendre et même parfois de les avoir anticipés. On a par exemple, dès les années 80, lancé en interne notre propre studio de création graphique, ce qui à l'époque était quand même assez novateur et différenciant. Vous l'avez dit, le virage du numérique a été fondamental et surtout ce qui est important, c'est qu'à chaque fois, quand nous lançons une rupture, une innovation technologique, nous lançons dans l'ensemble de nos agences, dans notre atelier également d'Aubervilliers qui opère en 3-8, nous consacrons à peu près 5% de notre chiffre d'affaires chaque année au renouvellement et au maintien de l'outil de production. Donc c'est considérable.
5: Cet atelier donc à Aubervilliers en région parisienne. Il y a donc aussi, ça c'est une de vos caractéristiques, vous avez maintenu les agences en physique. Pourquoi ne pas être allé sur le online à 100%? C'était important dans votre modèle de conserver ce lien physique avec une partie de vos clients?
8: Alors, notre omnicanalité, c'est notre différence. Et aujourd'hui, dans un marché qui est concrètement saturé de digital, vous avez d'un côté les plateformes 100% digital, de l'autre les reprographes imprimeurs plus traditionnels. Nous, on a choisi une troisième voie qui est vraiment cette hybridation entre le physique et le digital. Le digital est un outil formidable qui permet de diffuser, mais qui forcément à un moment donné crée de l'abondance, et le physique, lui, permet d'incarner. Et donc aujourd'hui, c'est cette alliance du physique et du digital qui crée notre différence chez Copytop et qui nous permet en effet d'apporter de la valeur ajoutée et de la création de valeur à nos clients.
5: Les agences, il y en a donc en physique 42. On voit une carte de France. Il y a bien sûr Paris, la région parisienne, Lyon, Marseille, Lille, Nantes, Toulouse et Strasbourg. Est-ce que d'autres agences vont ouvrir prochainement?
8: Alors, nous travaillons en effet à développer notre réseau, à notre expansion géographique. L'emplacement, évidemment, est hyper important. Nous sommes situés en cœur de ville avec nos agences. Actuellement, nous travaillons sur des ouvertures potentielles à Bordeaux, Nice ou Rennes, des villes importantes où nous ne sommes pas encore présents. Et puis, une réflexion aussi plus moyen-long terme qui est potentiellement un jour, dans un marché qui serait potentiellement attractif pour nous, d'aller en dehors de France, exporter le modèle de Copytop.
5: Vous avez déjà quelques pays en tête?
8: Pas à l'heure actuelle, mais voilà, on est plutôt en recherche de match et de fit culturel, puisqu'encore une fois, notre différence, c'est d'être omnicanal et hybride.
5: Si je reviens donc en France, les chiffres clés en termes de chiffre d'affaires pour 2025 et le nombre de collaborateurs, parce que toutes les agences, elles sont en propre, elles sont à vous, c'est pas de la franchise.
8: Absolument, donc nous avons 200 collaborateurs et en 2025, nous avons réalisé un chiffre d'affaires de 27 millions d'euros en croissance à deux chiffres par rapport à l'année précédente. Et à l'heure actuelle, donc nous venons de clôturer le premier tiers de l'année et nous sommes encore sur une croissance à deux chiffres, donc c'est extrêmement prometteur et encourageant. Mais également chez Copytop, nous avons l'habitude de travailler avec beaucoup d'humilité. Donc voilà, on reste très focus sur la satisfaction client et très humble, bien qu'étant ravi de ces résultats.
5: On parlait des évolutions numériques et technologiques. Est-ce que l'intelligence artificielle, elle a changé des choses? Est-ce que vous subissez l'appropriation par les consommateurs de l'IA ou est-ce que vous-même, vous mettez de l'IA dans vos différents outils?
8: Alors, l'IA, c'est un outil formidable pour accélérer les capacités techniques et créatives. Donc, nous l'utilisons pour notre studio de création, évidemment, sur toute une proposition de visuels différenciants. Nous l'utilisons également sur notre site web, qui est marchand, avec une assistance, un accompagnement du client. Encore une fois, l'idée, c'est de répliquer une expérience client qui soit homogène entre les agences et le site. En revanche, la limite de l'intelligence artificielle, c'est ce que nous, on apporte ensuite, à savoir l'humain. L'intelligence artificielle, comme tous les outils digitaux, permet de diffuser très rapidement, en grande quantité, beaucoup de contenu. L'humain, lui, permet de créer une différence, une valeur ajoutée, un accompagnement personnalisé pour, je peux prendre l'exemple de, par exemple, des briefs un peu complexe, stratégique à définir, sur une volonté de différencier, de marquer les esprits. Un welcome pack pour une direction des ressources humaines permet de faire adhérer les collaborateurs à une marque employeur. Donc voilà, l'humain passe par le support physique, absolument.
5: Dans votre stratégie, je crois d'ailleurs que vous avez un client, Marc Bonnel, vous faites appel au service de Copytop, je crois.
7: Alors nous, l'Alliance France Cure, on est un très bon client et effectivement, on a vu Copytop et les équipes qui nous conseillent au quotidien sur des fois les petites choses, des points de détail, et ils vont de la petite plaquette standard à la carte de visite, mais aussi à, là on a fait récemment une exposition avec des très belles photos de cuir justement sur des grands formats, ils ont les machines, ils ont la technologie et surtout il y a des gens derrière, donc on peut discuter avec eux avant de lancer la prod, donc nous on adore.
8: Merci pour votre confiance.
5: Un témoignage client qui n'était pas prévu, on l'a découvert juste avant la préparation, l'enregistrement de cette émission. Merci messieurs d'avoir été les invités de La France à tout pour réussir. Bon anniversaire, bon 50 ans à toutes les équipes de Copytop. Notre émission, vous le savez, est diffusée en télé, en radio, le site et l'appli de BFM Business. Très bonne journée, très bon week-end et à très bientôt sur BFM Business.
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10: De la Calabre à Miami, Gianni Versace a marqué l'histoire de la mode, l'histoire de l'art d'ailleurs, avec un style flamboyant, des couleurs vives, des imprimés si reconnaissables. Pop art, modernisme italien, influence punk parfois, Lucas Agi d'autrefois, des collaborations avec des icônes de la pop, avec des figures du théâtre, de l'opéra et de la danse. Après Londres, Berlin et Malaga, l'exposition événement est à Paris, un immense podium pour découvrir, redécouvrir un immense créateur au musée Mayol jusqu'au 6 septembre. On en parle dans Iconic Business dans un instant avec Vincent Barenèche de Caramba Culture Live. Exposition aussi à découvrir cet été à Fontainebleau, des costumes de Christian Lacroix inspirés par Marie-Antoinette. Tous les détails à venir. Et dans les désirables de la semaine, les aspirations des voyageurs premium en France et l'abécédaire du luxe en 2026, du moins sur ce premier semestre. Ce sera avec Eric Brionne. C'est Iconic Business, bienvenue. Avant de retrouver, je vous le disais, le look flamboyant, l'art de Gianni Versace, détour par Fontainebleau, le château de Fontainebleau, où on retrouve Muriel Barbier, directrice du patrimoine et des collections du château de Fontainebleau. Merci d'être avec nous à distance, bienvenue. C'est une exposition aussi à découvrir cet été à Fontainebleau. La particularité, c'est que ce sont des costumes de Christian Lacroix et pas des costumes d'époque, inspirés par Marie-Antoinette, c'est cela ?
11: C'est bien cela, oui, oui, les costumes sont des créations que Christian Lacroix a réalisées en 2019 et qui nous permettent d'évoquer la mode du temps de Marie-Antoinette et de Louis XVI dans les salles du château, puisque comme vous le savez, les costumes anciens sont très rares et fragiles à préserver et à présenter. Donc c'est une astuce qui nous permet de faire le lien entre la mode d'aujourd'hui et la mode du XVIIIe siècle.
10: Et ces costumes, ils ont une histoire aussi tout particulièrement. Il y a combien de silhouettes d'abord qui vont être dispersées, qui sont dispersées dans le château ?
11: Alors ces costumes, ils appartiennent à l'Opéra Comique à Paris. Ils nous ont été prêtés pour cette présentation. Il s'agit de 11 silhouettes qui ont été réalisées par Christian Lacroix pour le Postillon de Longjumeau, qui est un opéra comique créé en 1836 et présenté à l'Opéra Comique en 2019 dans une mise en scène de Michel Faux.
10: Pourquoi le choix de ces costumes et pourquoi les avoir intégrés ? On sait que ça se fait de plus en plus de découvrir la mode à l'intérieur de ces édifices et de ces lieux marqués d'histoire. Pourquoi vous avoir sauté le pas et avec quoi on ressort justement de cette exposition ?
11: Le château de Fontainebleau, depuis le mois de mars 2026 de cette année, a une saison autour de Marie-Antoinette et de Louis XVI à Fontainebleau, puisque ses souverains sont venus 11 fois à Fontainebleau tout au long de leur règne. Et nous souhaitions évoquer l'importance de la mode à la cour de Louis XVI et de Marie-Antoinette dans le parcours de visite, donc par le biais de ces costumes-ci. L'apport pour le visiteur du château, c'est de voir finalement des personnages dans les décors. Cela redonne vie au lieu. Nous avons choisi de marier les couleurs des costumes avec les décors de certaines salles du château. Et réellement, la visite prend une nouvelle proportion. On se retrouve un peu plus immergé dans la visite du château et on est un petit peu comme propulsé à la fois dans le XVIIIe siècle et en même temps dans une version un peu plus onirique que nous propose Christian Lacroix ici.
10: Et puis finalement, on en revient à cette figure, à cette icône au final de Marie-Antoinette, parce qu'elle a imprégné vraiment la culture contemporaine, la culture moderne. Elle avait déjà une telle influence à l'époque et c'est une influence qu'elle a gardée après en devenant une figure culturelle.
11: Oui, elle a gardé une énorme influence. Alors d'abord, à son époque, au sein de la société de cour, vous savez qu'elle avait une marchande de mode qui s'appelait Rose Bertin, qui débordait d'idées, qui lui a proposé des multitudes de silhouettes, de couleurs, de rubans et de dentelles. Et à partir de ce que lui créait Rose Bertin, les dames de la cour suivaient cette tendance. Plus tard, et c'est le cas notamment à Fontainebleau, également dans l'ameublement, les impératrices Joséphine puis Eugénie sous le Second Empire avaient voué même un véritable culte pour Marie-Antoinette. Elle recherchait des objets qui lui avaient appartenu. Il y a une sorte de mythe, oui, qui s'est créé autour d'elle, autour de son élégance, du raffinement de ses choix, qui est resté très marqué au monde de la mode. Et Christian Lacroix lui-même, pour la création des costumes du postillon de Longjumeau, s'est beaucoup inspiré des costumes que l'on voit sur les portraits peints par Élisabeth Louise Vigée Lebrun de Marie-Antoinette, mais il avoue lui-même que c'est aussi un petit peu il revisite à sa manière la mode du XVIIIe siècle, tout en créant une sorte de petite parodie, puisqu'on est là dans le contexte d'un opéra comique. Donc Marie-Antoinette, pour cette élégance, pour cette audace aussi parfois dans le choix des formes et des coloris, est restée une grande inspiratrice pour les créateurs du XXe et encore du XXIe siècle.
10: Merci beaucoup Muriel Barbier, directrice du patrimoine et des collections du château de Fontainebleau, d'avoir été dans Iconic Business. Tout de suite, on va retrouver Vincent Barénège de Carambra Culture Live. Une exposition tout l'été à découvrir au musée Mayol, une première depuis plusieurs décennies en France, une rétrospective autour de Gianni Versace. Nous sommes donc avec Vincent Barénège de Carambra Culture Live avec cette exposition dédiée à Gianni Versace. Bonjour.
12: Bonjour.
10: Paris était incontournable pour le couturier. Pourquoi il a fallu attendre aussi longtemps pour qu'il y ait une exposition de cette envergure à Paris ?
12: Alors la présentation de l'exposition correspond à, j'ai envie de dire, une double date d'anniversaire. Cette année, Gianni aurait eu 80 ans et on est à l'aube des 30 ans de sa disparition. Et écho avec Paris lié à cette disparition, la dernière fois que Gianni Versace a été vu en public, c'est lors d'un de ses iconiques défilés au Ritz, c'était en juillet 97, et 9 jours plus tard, il était dramatiquement assassiné devant sa villa à Miami. Et donc la dernière fois qu'il a été vu en public et dans son univers, c'est véritablement à Paris. Et donc Gianni est de retour à Paris.
10: Un itinéraire de la Calabre à Miami en passant évidemment par Paris, on va y revenir. Près de 450 pièces pour cette exposition. Qu'est-ce qu'on y trouve ? Des accessoires, des silhouettes évidemment, mais aussi beaucoup de croquis ?
12: Tout à fait, donc plus de 450 pièces de collection, dont 130 tenues, datant pour les premières d'une collection printemps-été 81 et allant jusqu'à ses toutes dernières pièces, donc pour la collection automne-hiver 97-98. 130 tenues sur silhouette, accompagnées d'une panoplie d'objets de collection, de petites maroquineries, de livres de collection, d'invitations d'époque à ces prestigieux défilés, des croquis également de Werner, qui était croquettiste pour la maison Versace, des croquis originaux, et également des photos de collection de photographes de renom, Richard Avedon, Newton, Guy Marino, voilà, qui viennent accompagner ces silhouettes iconiques.
10: Pourquoi cette sélection et quels choix ont été faits, ou en fait c'était l'idée d'avoir une telle agrégation, de rassembler le plus de pièces qui correspondaient à son univers et à sa vie, son œuvre ?
12: Alors, il y a une vraie vision pour l'exposition à Paris. C'est une exposition qui a été présentée dans d'autres villes, oui. À Londres, à Berlin, en Espagne. Pour Paris, il y a un focus aussi bien scénographique que dans la curation, que dans le choix des pièces présentées autour du concept de défilé. Parce que le lien entre Jenny et Paris, c'était les catwalks, c'était les défilés au Ritz. Et donc, il y a une approche à la fois chronologique de sa carrière, de sa vie, de son œuvre, et une approche également autour des atmosphères, des univers propres à Gianni Versace. Comme vous l'avez dit, on part en Calabre, on a l'écho avec la mythologie grecque, la méduse. Ensuite, on part dans des esthétiques plus punk que Gianni Versace appréciait beaucoup, l'esthétique punk, bondage. On a également les fameuses chemises en soie avec ces impressions exubérantes. Donc
10: le
12: Paris,
10: baroque est bien représenté.
12: Absolument, également le baroque qui est un imprimé, un style qui a été créé par Gianni Versace et qui demeure le style le plus copié dans l'histoire de la mode. Donc voilà, pour Paris, des défilés qui traversent des catwalks, qui traversent le musée Mayol et cette thématique autour des grandes collections.
10: C'était une nouvelle manière aussi de raconter la mode, de raconter la vie d'un créateur. Il y a eu beaucoup d'expositions de cet ordre ces dernières années. Est-ce que là aussi, c'est un moyen de se différencier et de rentrer dans un univers si différent et si exubérant qu'était celui de Gianni Versace ?
12: Tout à fait. L'approche à la fois immersive et intimiste permet à cette exposition Gianni Versace rétrospective de se distinguer de beaucoup d'autres expositions dédiées à de grandes maisons de couture. Mais cette exposition en elle-même se distingue du fait qu'au-delà de la mode, c'est une exposition profondément pop culturelle.
10: Oui, on est vraiment dans une plongée de l'histoire de l'art.
12: On est dans une plongée de l'histoire de l'art. On est également dans une véritable machine à voyager dans le temps. Gianni Versace est le couturier qui a impulsé cette ère des supermodèles.
10: Oui.
12: Il y a toute une pièce dédiée au défilé mythique avec la musique de George Michael, Freedom, avec les tenues de Carla Bruni, de Naomi Campbell, de Cindy Crawford. On a également tout le parterre de stars que Gianni Versace a
10: habillé. Madonna, entre autres.
12: Madonna, la princesse Diana, Tupac, Grace Jones, Prince, Elton John. Donc, au-delà de simples pièces présentées, pièces de collection, de tenues iconiques, on a véritablement un aller-retour vers cette époque un peu d'insouciance, fin des années 80, années 90, qui revient beaucoup également dans l'actualité, dans l'esthétique actuelle. Et donc, voilà, au-delà de la mode, c'est vraiment une exposition sur la pop culture de cette époque-là.
10: Donc, retrouver à la fois toutes ces inspirations, vous en avez parlé, hein, le punk, le pop art notamment, le modernisme italien, mais aussi toute son influence sur son époque, influence peut-être aussi sur d'autres créateurs, sur ses successeurs.
12: Tout à fait, et même influence sur sa propre maison, parce que là, c'est là où on reconnaît les grands créateurs. La maison Versace a survécu à Gianni Versace, mais on le voit très régulièrement. Le dernier Met Gala en est l'exemple. Les pièces créées par Gianni Versace, pour une majorité, sont tout à fait encore portables, et je pense notamment au dernier Met Gala à Sabrina Carpenter, qui a chanté dans une tenue inspirée de celle qu'on a dans l'exposition, de l'original des Marilyn d'Andy Warhol. Donc, il est certain que ces pièces n'ont pas pris une ride.
10: Qu'est-ce qu'il a apporté à Paris? Qu'est-ce qu'il a apporté à Milan aussi?
12: Dans les deux cas, Gianni Versace a apporté un vent de provocation. Il y avait cette phrase amusante à la fin des années 80 en Italie qui disait que Giorgio Armani habillait l'épouse et que Gianni Versace habillait la maîtresse. Gianni Versace, il a fait entrer dans la mode et dans la haute couture énormément de sous-cultures. Je pense notamment à ces célèbres collections punk avec ses épingles à nourrice, avec la méduse. Il y a notamment une tenue parmi d'autres de cette collection qui a été portée par Elizabeth Hurley lors de l'avant-première de 4 mariages et un enterrement à Londres. Et cette tenue est entrée dans la légende, cette tenue qu'on appelle « that dress ».
10: Il avait déjà en fait cette vision et cette stratégie d'influence et de sortir du cercle de la haute couture et de la mode, d'aller chercher une clientèle et une influence bien au-delà, avant les réseaux sociaux notamment.
12: Mais vous utilisez le mot est tout à fait choisi. Gianni Versace a été un peu le premier influenceur de l'histoire, en mélangeant les disciplines, en mélangeant les interlocuteurs, en cherchant à toucher à chaque fois aussi une nouvelle audience. Ces imprimés dans les années 80, très opulents, très exubérants, c'était très orienté new money d'ailleurs à l'époque, et encore aujourd'hui, le style Versace, on l'adore ou alors on le déteste. Mais c'était toute une stratégie commerciale. Gianni Versace était un immense créateur, était un génie de la mode, mais c'était aussi un redoutable homme d'affaires.
10: Il ouvrait avec ses collections ateliers deux fois par an au Ritz, lieu hautement symbolique, une nouvelle ère de la mode et de la consommation de la mode.
12: Tout à fait. Beaucoup de collectionneurs que l'on a rencontrés pour cette exposition, beaucoup de collaborateurs de Gianni Versace ont toujours le même mot à la bouche en nous disant que les défilés de Gianni Versace, c'était des concerts de rockstar. Les parterres de ces défilés, c'était des stars de la musique, des stars du cinéma. Et c'est vrai que cela, dès Milan, dès ses premiers défilés, ça a un peu complètement chamboulé cette intelligentsia de la mode, parce que l'esthétique et également les pratiques de Gianni Versace étaient extrêmement novatrices pour l'époque.
10: Le show dans la salle, autant que sur le podium, il a
12: aussi... Et en plus, au Ritz, les shows avaient lieu sur la piscine du Ritz que Gianni Versace faisait recouvrir, et les escaliers existent encore en marbre. Naomi Campbell, Kate Moss défilaient sur cette piscine du Ritz recouverte.
10: Merci beaucoup Vincent Barenèche de Caramba Culture Live pour cette immersion dans cette exposition à découvrir au musée Mayol Gianni Versace rétrospective tout l'été jusqu'au 6 septembre.
12: Tout à fait, au moins jusqu'au 6 septembre.
10: Bon, prolongation possible. Merci beaucoup d'avoir été dans Iconic Business. Tout de suite, les désirables de la semaine, tout ce qui nous a fait envie, séduit et intrigué ces derniers jours. Et donc les désirables de la semaine dans le rétroviseur du luxe 2026 avec Éric Brionne, directeur général du journal du luxe. Bonjour.
13: Bonjour Audrey.
10: Avant cela, les aspirations des voyageurs. On est à l'aube de l'été, ça nous passionne, le segment premium et cette étude d'American Express. Bonjour Aurélie Doudrich, vous êtes vice-présidente France. Bonjour, merci Bonjour. D'être là. On va balayer avec vous justement cette étude que vous publiez. Bon, on a l'impression d'être un peu dans une évidence, mais c'est bien de le réaffirmer, c'est pas la destination qui compte à présent, c'est vraiment le moment, l'expérience. On le savait, on avait l'intuition, mais ça se confirme dans cette étude.
14: Exactement, Audrey. Cette étude confirme réellement qu'au-delà de la destination, qui est le choix premier, initial qui se faisait auparavant, c'est l'expérience et la façon dont on la vit qui est essentielle. Quelques chiffres extraits de cette étude, par exemple. Quand on interroge les voyageurs premium sur... Quelles sont, selon eux, la définition et qu'est-ce qui marque et qui rend ce voyage inoubliable? Pour 57% d'entre eux, ça va être la découverte de nouveaux paysages, de nouveaux environnements. Également, pour 49% d'entre eux, ça va également être les expériences culturelles qui se passent sur place. On a la gastronomie, on a également les rencontres humaines. Donc, c'est vrai qu'on est beaucoup moins sur un voyage où c'est un point sur une carte,
10: oui,
14: mais beaucoup plus sur une expérience qu'on souhaite vivre désormais.
10: Alors, quand on parle du segment premium et via American Express, on parle de ceux qui ont gardé un pouvoir d'achat, qui ne se posent pas la question, ils partent en vacances.
14: Oui.
10: Plus de 8 sur 10 visent un départ cet été.
14: Oui.
10: Mais finalement, à la lecture de cette étude, ils ne vont pas si loin. Pourquoi ? Par envie ou par contexte géopolitique un peu aussi ?
14: Oui, ce qu'on note dans cette étude, c'est qu'il y a une vraie envie de voyager. Elle est là, elle est maintenue. 91% veulent voyager d'ici la fin de l'année. Vous l'avez mentionné, 8 sur 10 à l'été. Les destinations qui sont sorties, effectivement, sont des destinations extrêmement proches, voire même locales,
10: oui,
14: parce qu'on parle du Sud-Est, on parle de la Bretagne,
10: pour la
14: France.
10: Donc bon.
14: Exactement, on parle de l'Italie et de l'Espagne. Mais en fait, par rapport à ce qu'on vient de dire juste avant, c'est aussi des destinations extrêmement chargées,
10: oui,
14: en termes d'expérience. Si nous prenons la Bretagne, diversité aussi en termes de paysages, gastronomie également,
10: bonjour,
14: extrêmement locale et typique, un réseau d'hôtels de très grand standing également. Donc ce n'est pas parce qu'on n'a pas besoin aujourd'hui de partir extrêmement loin pour se retrouver dans cette expérience du voyage premium.
10: Et donc, il n'y a pas cette lecture d'être freiné par un contexte géopolitique, de traverser le monde et finalement de se retrouver un peu coincé. On projette un voyage où on sait qu'on maîtrise toute la chaîne.
14: Exactement, et encore une fois, cette étude, si on regarde encore quelques chiffres, il y a 95% des voyageurs premium qui indiquent que ce qui est important pour eux, c'est d'anticiper, d'organiser, de programmer ce voyage. Ils sont à la recherche aussi de prendre le temps. De prendre ce temps est extrêmement important. Et ces destinations plus proches permettent aussi d'avoir l'ensemble de ces marqueurs. Et comme je disais, est-ce que le bout du monde est réellement ce qu'on veut ? Pas forcément quand on l'a à proximité et qu'on peut vivre ces expériences dont on se souvient.
10: On en a parlé dans d'autres émissions avec Eric Bruyon, justement, sur ces tendances voyage. On est dans une obsession aussi d'une reconnexion à soi. Du moins, c'est autant un positionnement marketing pour les hôtels, etc., qu'une recherche pour le voyageur. Des nouveaux paysages, des environnements, certes, vous le disiez. La qualité des services et les hôtels, c'est un prérequis ou c'est un déclencheur ?
14: Alors, je dirais au-delà d'un prérequis ou un déclencheur, il est sûr que l'hôtel, le lieu de séjour en tout cas, occupe une place centrale dans le choix du voyage. C'est pas seulement un lieu de séjour, c'est un lieu de vie réellement tel qu'il est envisagé dans le voyage premium. Et si on regarde également ce que nous dit cette étude nous indique qu'il y a 78% des clients qui souhaitent profiter pleinement de l'ensemble des services qui sont disponibles. On parle du spa, on parle de la restauration, on parle des espaces de détente. Donc il y a une vraie envie d'être aussi accompagné dans ces moments et dans ces moments de vie. Mais au-delà de ça, je le disais tout à l'heure, l'organisation, quelque chose de fluide, quelque chose de sans friction. Il est important aussi, au-delà du standing de l'hôtel, je dirais, c'est d'être connu, reconnu.
10: Est-ce que vous le voyez que c'est une clientèle qui est prête à dépenser plus ? Est-ce qu'on voit un mouvement, justement, sur ces tendances ?
14: Connu, reconnu.
10: Est-ce que vous le voyez que c'est une clientèle qui est prête à dépenser plus ? Est-ce qu'on voit un mouvement, justement ?

0: c'est réservé à une élite.
1: Après, c'est très lié, corrélé à une montée en gamme inéluctable dans l'hôtellerie de manière générale, et ce sont les segments les plus dynamiques. Une dernière tendance, un dernier mot avec vous autour des événements.
0: Oui.
1: On parlait du moment et de l'expérience, là, clairement, l'idée d'aller à Wimbledon, l'US Open, l'AF1, ce sont de nouveaux territoires de voyage et d'expérience.
0: Exactement. En début d'interview, on disait, est-ce que c'est la destination qui fait le voyage ou est-ce que c'est l'expérience ?
1: Là, c'est le moment, c'est le...
0: De plus en plus, c'est l'événement qui crée aussi. Là, par exemple, en juillet, on ne va pas seulement en juillet à Londres pour visiter Londres, mais également, on en profite pour aller vivre pleinement, vivre des émotions à Wimbledon, par exemple, assister à un festival de musique, par exemple le BST Hyde Park qui se tient également à Londres. Donc, c'est comment est-ce qu'on reconnecte son voyage avec, avec ses envies, avec ses émotions, avec ce vivre, et qui est aussi un des marqueurs forts de création du souvenir.
1: Et puis, on ne sera pas étonné qu'il y ait autant de marques de luxe qui investissent le domaine du sport et les événements aussi pour ce genre de voyage. D'autres données, justement, allez, des intuitions, Éric Brionne, avec une année, enfin, un semestre balayé et les mots clés pour retenir ce semestre, et notamment mea culpa. Quoi ? Ça y est, le luxe fait un mea culpa ?
2: Oui, et puis... L'importance du mot, hein. La sémantique, c'est vraiment la star 2026 et le référencement IA-GEO n'est pas pour rien. Avoir des mots-clés, c'est extrêmement fondamental. Donc le premier, mea culpa. En effet, ce qui est formidable, on a vu cette crise du luxe qu'on a analysée depuis 2 ans.
1: Oui.
2: Et du coup, le luxe ne fait pas, le voit les problèmes en face. Et donc, il y a vraiment une notion de mea culpa avec une violence dans les mots absolument unique. Donc on ne fait pas l'autruche. Alors j'ai quelques citations très rapides. Liane Resta, PDG de Audemars Piguet, nous avons été en tant qu'entreprise, et là elle parle du secteur horloger dans son intégralité, très paresseux à l'époque où la croissance était facile pour tout le monde. Bon, alors elle est passée en hyperaction sur la collaboration impéçoise, je suis pas sûr qu'elle
1: ait dû. Oui.
2: Voilà.
1: En termes d'intuition, là on sait pas, mais...
2: Voilà. Autre interview très intéressante de Delphine Arnault. Nous sommes très prudents sur les prix. Nous ne pouvons pas vraiment augmenter le prix d'un produit sans augmenter la perception de la qualité. Intéressant. Et là, du coup, Jonathan Anderson, sur la même interview, va plus loin. Avec quoi le luxe a vraiment du mal aujourd'hui, c'est la valeur des personnes talentueuses qui fabriquent, donc les petites mains. Nous avons aujourd'hui une réaction presque viscérale par rapport au luxe. Intéressant sur cette relation. Et encore plus fort, là, du côté de Kering, là, où Cédric Charby, donc CEO de Saint-Laurent, nous n'avons pas été assez bons pour retenir nos clients. Si c'est pas un mea culpa, je ne sais pas.
1: Mea culpa d'une part, brutalité d'autre part, un terme brutal. On est quand même loin des codes traditionnels du luxe.
2: Et totalement, puisque là, c'est le management de Luca Di Meo qui se définit en tant qu'outsider. Et donc l'outsider, il va bouger les lignes. Alors, un florilège sur ces 6 premiers mois de Luca Di Meo. Et c'est intéressant parce que ce mot brutal, c'est justement Cédric Charby qui décrit le management. Et il en a bien besoin, entre guillemets, du groupe Kering, de changer les lignes. Alors, des exemples, pour être une marque de luxe, il faut gagner de l'argent, sinon je les exclus du système en 2 ans.
1: Donc, on sent l'industriel.
2: Ici. Dans le luxe, ils n'ont jamais connu de crise, ils manquent de muscles. Puissants, ici. Et une dernière, j'aime beaucoup. Quand j'entre dans certaines boutiques Gucci en Chine, j'ai l'impression d'être chez ma grand-mère.
1: D'accord, bon, ça veut dire qu'il y a une to-do list aussi hein, pour les maisons de luxe. Et on a vu que se redessinait aussi une géopolitique des luxes. On en parle de plus en plus d'ailleurs.
2: Exactement, alors une géopolitique avec, on va dire, 2 axes. Déjà, l'axe chinois, clairement, avec vraiment 2025-2026, c'est l'avènement des marques de luxe chinoises. Alors, Lao Pugold est bien sûr présent ici, mais on voit de plus en plus le Parti communiste chinois vouloir utiliser le luxe comme une arme de soft power, très nouveau. Et de l'autre côté, enfin les deux concurrences, hein, on voit le luxe et des blocs, ici le Yalta, du côté américain, clairement, c'est le triomphe du smart luxury américain, un premium, donc certes on a Raffloren, mais on oublie toujours Coach, et simplement un élément, Tapestry, qui n'a simplement que 2 marques, hein, c'est Kate Spade et Coach, qui arrivent à chatouiller la capitalisation du groupe Kering, donc quelle performance ici.
1: On va balayer rapidement ces mots qui nous accompagnent depuis janvier 2026 avec l'euphoria bashing également.
2: En effet, oui, alors euphoria était très attendue, la saison 3. Une euphoria qui était une saison, une série adorée par les marques de luxe parce qu'elle capturait la génération Z dans tous ses mystères. Bon, alors, du coup.
1: Et ses névroses.
2: Et voilà, et ses névroses. La saison 3, elle n'est pas très sur la génération Z, elle est sur les tourments du monde contemporain. Et l'audience est bonne, mais le bashing est total. On adore détester Euphoria. Et il y a eu une collaboration qui a fait un peu grincer des dents.

0: c'est la collaboration entre Bottega Veneta et Euphoria qui habille Ned Jacobs, le personnage joué par Jacob Elordi. Alors, c'est un entrepreneur travaux publics en faillite, mais qui porte un ensemble à 40 000 dollars, Bottega Veneta. Donc là, en termes de construction de personnages, authenticité, ça sonnait
1: oui,
0: faux.
1: Oui, là, en termes de justesse, on n'était pas tout à fait dessus. Blasimania, parce que c'est un nom qu'on a retenu.
0: Ah oui, mais c'est un des rares faisceaux positifs dans ces mots-clés ici. Bah, c'est le succès de Blasi, hein, tout simplement, Mathieu, chez Chanel. Mm-hmm. Et intéressant qu'elle se construit au nom, on l'a vu, on l'avait analysé, de cette joie. Le luxe émotionnel, ça veut tout dire, ça veut rien dire. Ça veut dire quelque chose quand on l'a clairement défini. Là, c'est la joie. Et ce qui est formidable, c'est que cette joie, elle est à la fois dans les communications, dans les défis, et maintenant en boutique. Donc, il a réussi à transférer cette joie en expérience concrète. Et les magasins sont pleins et les résultats sont excellents chez Chanel.
1: Oui, il a réussi assez rapidement. Il était attendu au tournant. On terminera avec l'ère post-croissance. Bon, on est moins euphorique là.
0: Voilà, on finit par du négatif. Enfin, c'est vrai que les analystes financiers qui sont les premiers influenceurs du luxe sont dans un pessimisme aigu. Et c'est vrai que ben, toujours, la Chine reste un moment, une tension ici. Mmh. Et ce qui est un peu effrayant, c'est les résultats de vente avril-mai qui viennent de sortir, où là, on est en moyenne à moins 20%. Même un Miu Miu qui est arrivé à surperformer est négatif. Et ça, c'est clairement l'effet de nombreuses fermetures de boutiques et donc de chômage qui va avec. Aujourd'hui, en Chine, la post-croissance, que ça veut dire moins de points de vente, mais plus fort, plus large, plus grand.
1: Bon, ça oblige à se réinventer. Merci beaucoup, Eric Brionne. 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
3: 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Marine Biswarn, bonjour, vous êtes bonjour. La cofondatrice d'UNAOD. Une minute pour pitcher et on débrief.
4: Très bien. Bah, merci en tout cas de m'accueillir. Donc moi, je viens vous présenter une jeune marque bretonne qui s'appelle UNAOD, qui est spécialisée dans le soin des mains et des ongles en bio et naturel. Alors aujourd'hui, il faut savoir que c'est plus d'une femme sur deux qui se vernit très régulièrement les ongles et qui est obligée de retirer son vernis avec cette petite bouteille rose qu'on connaît tous, composée d'acétone, un dissolvant ultra chimique et surtout qui sent super fort. Alors en tant qu'ingénieure en formulation cosmétique, j'ai créé le premier dissolvant solide. Alors concrètement, qu'est-ce que c'est ce dissolvant ? C'est un format en fait de baume solide qui d'un côté vient retirer efficacement le produit, le vernis plutôt, grâce à la présence d'un solvant biosourcé, donc qui va venir vraiment retirer le vernis, et d'un autre on va avoir un complexe d'actifs végétaux pour avoir vraiment un soin complet, fortifiant, nourrissant, lissant sur l'ongle. Donc une formule beaucoup plus saine qui est adaptée à la fois pour les plus jeunes comme pour les personnes en traitement. On n'a pas de risque de fuite sur la table ou dans la valise. Maintenant, pour se retirer le vernis, plus besoin de se boucher le nez, on adopte le dissolvant solide et on fera aussi plaisir au conjoint à côté.
3: Oui, parce que ça sent très mauvais. Oui,
4: exactement.
3: Ça marche, c'est-à-dire que ça part. Parce que quand vous achetez celui qui est sans acétone, c'est-à-dire la bouteille verte et non pas la bouteille violette, ça part pas en fait, le vernis.
4: Je vais vous faire la petite démo.
3: Ah, mais moi j'ai fait mes ongles hier, alors on va tester sur Eva.
4: Ah, j'ai semi-permanent.
3: Ah bah voilà.
4: Oui, ça fonctionne que sur du vernis classique ou des vernis à base de silicium pour les personnes en traitement. Mais du coup, avec une petite lingette, en fait, facilement, on vient prélever une noisette. C'est vraiment un baume en fait solide. On applique en couche épaisse sur l'ongle. Le but, c'est de recouvrir tous les ongles, comme ça on laisse un petit peu agir. Et après, tranquillement, en fait, on laisse un petit peu poser. Et on vient faire des petits mouvements en fait, circulaires qui viennent effacer le vernis.
3: Et ça part. Ouais. Très belle démonstration. Wow. Ça part. Anthony Morel, vous n'êtes pas le client.
5: Non, je ne peux pas beaucoup vous aider. Mais tout ce que je connais, c'est effectivement l'odeur horrible d'acétone.
3: Horrible,
5: donc
3: exactement.
5: Déjà, si on peut l'enlever, c'est bien. C'est une technologie qui est brevetée. Vous êtes les seuls à pouvoir faire ça aujourd'hui.
4: Exactement.
5: Qu'est-ce qui est breveté en fait? C'est la recette? C'est les ingrédients que vous utilisez?
4: Alors, c'est la recette qui est brevetée. Nous, c'était un projet d'étude, en fait, le dissolvant solide. C'était lors d'un concours d'innovation qu'on a créé cette formule-là. Et on est les premières du coup à l'avoir développé. Ça a été plusieurs années de développement et du coup ça aboutit sur un brevet. Du coup, c'est la formule qui est brevetée.
6: Alors aujourd'hui, j'imagine que c'est ça votre best-seller, mais vous oui. avez d'autres produits aussi. Vous avez quoi un peu moins d'une dizaine de produits. Vous êtes plutôt
4: oui,
6: concentré sur le soin.
4: Ouais. Bah, on a vraiment choisi la spécialisation du coup sur les mains et les ongles en bio et naturel parce que c'est un créneau qui est encore pas très développé au niveau de l'innovation. On y retrouve pas forcément beaucoup de choses. Donc on a le dissolvant forcément qui est notre best-seller qu'on retrouve aussi en coffret. Et après on a fait du soin des mains, soin des ongles, soin du pied aussi en parallèle pour pouvoir développer un peu sur ce créneau-là.
5: Mais quand vous disiez solvant biosourcé, ça veut dire quoi exactement? C'est à la place de l'acétone, il y a quoi concrètement?
4: C'est issu de fermentation de canne à sucre. Et du coup, c'est beaucoup plus doux en fait que l'acétone, et on est sur un sourcing végétal du coup.
5: Et c'est une technologie, donc vous le disiez, brevetée, mais ça veut dire que aujourd'hui, un géant de la cosmétique avec des milliards d'euros de budget de recherche et développement, ils peuvent pas copier ça, ils sont pas capables de faire la même chose que vous.
4: Bah, ils pourraient le faire, mais après nous, on a déposé le brevet du coup en première. Du coup, bah, ça cadre un petit peu aussi la recherche et développement pour pouvoir eux s'ils veulent faire une formule qui
5: vous rapproche.
4: Voilà. Et oui. Il y a quelque chose qui est déposé.
3: Sur votre fiche, il y a écrit fonds levés en projet. Ça veut dire que tout ça, vous l'avez développé sur fonds propres ?
4: Oui, c'est ça. Bah, nous, on a commencé avec une campagne de financement participatif sur Ulule. Donc, on a fait à peu près 1300 préventes sur le début. Donc, ça a plutôt bien fonctionné. Ouais. Ça nous a permis d'avoir notre propre laboratoire parce que du coup, on fabrique tout en interne. Et après, on a eu plusieurs financements, donc BPI, Réseau Entreprendre, Réseau Initiative,
3: Région Bretagne. Il vous faut des fonds là ou pas ?
4: Et oui, là, du coup, on va être en projet du coup de
3: vous auriez besoin de combien?
4: On est encore en projet là sur le travail de la
3: je vais trop vite. Passe déjà à l'étape
5: et la production c'est où ça se passe? Vous êtes
4: on est sur Saint-Brieuc
5: c'est ça?
4: Ouais, on est sur
5: Côte d'Armor.
4: Ouais, voilà.
5: Et donc vous avez une ligne de production là-bas en fait?
4: Oui, c'est ça. Bah, on fait toute la partie recherche, la fabrication, on expédie aussi directement.
3: Alors vous avez une experte retail en face de vous. Il y a du monde. Il y a du monde Eva en pharmacie
7: oui.
3: par exemple.
7: Oui. Justement, pourquoi ouais. être allé en pharmacie sur ce créneau-là particulièrement des mains? Parce qu'il y a beaucoup de marques. Ouais. Bon, c'est vrai que c'est la première fois qu'on voit quand même un dissolvant solide.
4: Solide. Ouais. Bah en fait nous on est certifié bio, on est 100% naturel. Donc au début c'est vrai qu'on a testé un petit peu plus le réseau bio et on voyait que c'était un petit peu moins la clientèle qui était adaptée en fait à ce type de produit. Nous, on va vraiment cibler les problématiques d'ongles, notamment parce que le dissolvant, il est vraiment, on a vraiment ce côté démaquillage, mais surtout soin. On peut même l'utiliser si on n'a pas de vernis sur l'ongle. Donc en fait, les pharmacies, c'est là où les personnes vont pouvoir en fait trouver des produits qui sont adaptés pour des problématiques d'ongles cassants, mous, fragilisés. Et même du coup, nous, ça fonctionne sur tout ce qui est vernis à base de silicium et durée, donc notamment pour les personnes en traitement de chimiothérapie, ça leur permet d'avoir une alternative beaucoup plus douce et plus saine en fait pour eux.
3: Mais il faut se battre quand même en pharmacie pour avoir son petit corner là. Oui, il y a du monde.
4: Ouais, il y a du monde. Il y a du monde sur la pharmacie. Nous là, on a à peu près entre 100 et 200 pharmacies là de référencées avec quelques concept stores aussi en parallèle sur la France.
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5: Bonjour, bienvenue dans cette nouvelle session BFM Stratégie avec, nous retrouvons Xavier Fontanet, un fondateur de cette émission. Bonjour Xavier.
9: Bonjour.
5: Merci d'être avec nous et vous êtes donc ancien président d'Issilor, vous avez été prof, vous donnez-vous des cours en ce moment d'ailleurs,
9: Minix.
5: Et avec nous aujourd'hui un invité exceptionnel, Jacques Léger, bonjour.
10: Bonjour.
5: Merci d'être avec nous, ça fait 40 ans que vous œuvrez dans l'industrie automobile, des branches finance, dans des branches industrielles, vous avez été directeur de groupe, notamment chez Valeo. Et puis surtout, c'est ce qui va nous intéresser aujourd'hui, forcément une carrière à l'international. Vous connaissez bien l'Asie. Vous êtes l'auteur d'un livre que vous avez édité. Donc, on va aller fouiller ceux qui veulent sur Internet. Ça s'appelle Le tsunami des voitures électriques chinoises, les secrets derrière la vague. Voilà, on va vous en parler aujourd'hui. Et c'est vrai qu'aujourd'hui, c'est une émission assez intéressante parce que, vous savez, aujourd'hui, la voiture, on ne va pas vous cacher, un moteur thermique, moteur électrique ou moteur hybride. Il y a l'élan, le dynamisme des acteurs constructeurs chinois, la transformation des mobilités aussi aujourd'hui. On voit, là, il y a la conduite autonome, il y a tout un tas de nouvelles façons de bouger. Et les robotaxis, j'en ai moi-même pris un au CES à Las Vegas, ça devient une réalité aux États-Unis. Et ça va arriver peu à peu en Europe. La Suisse, Luxembourg, l'Angleterre sont déjà en train de tester ça. Jacques, vous avez consacré votre carrière à l'automobile, vous êtes encore très actif, hein. Alors, comme Xavier, hein, vous faites partie de ces retraités qui n'arrêtent pas. Ce livre, Le tsunami des voitures électriques chinoises, qu'est-ce que vous dites dans ce livre ?
10: En fait, je raconte le choc que j'ai eu en 2024, en allant presque par hasard, j'avais pas prévu ça.
5: Ça veut dire que vous ne l'aviez pas vraiment vu venir
10: je le voyais, mais je ne l'avais pas quantifié pareil.
5: D'accord.
10: C'est une montagne, c'est un tsunami gigantesque. Et j'ai compris en visitant le salon de l'automobile de Pékin de 2024, avril 2024. Et en fait, vous savez, les Chinois font des plans. Ils avaient annoncé en 2015 le plan Made in China 2025. Il y avait marqué dedans devenir leader de l'automobile. On prend pas assez les Chinois au sérieux. Mm-hmm. 10 ans plus tard, 9 ans et demi exactement, au salon de l'automobile de Pékin, ils ont montré le résultat de leur plan. Mm-hmm. 250 voitures électriques, 117 premières mondiales qui n'avaient jamais été présentées. Et là, quand vous voyez ça, vous dites...
5: En plus des voitures, alors on le dit ici, on le dit dans Tech & Co, on en a vu ici au Mondial d'Automobile il y a 2 ans, des voitures, quand on dit chinois, c'est de la qualité occidentale.
10: C'est fini de dire le chinois pas cher, c'est pas ça. En fait, ils ont remis tout en cause. Le style, l'aérodynamisme, l'affichage, les suspensions, les motorisations. Ils ont pris 2 modèles. Parce qu'en Chine, l'innovation, c'est toujours d'avoir un maître qu'on essaie d'imiter, d'égaler et de dépasser. Mm-hmm. Ils en ont pris 2, ils ont pris Tesla, parce que Tesla avait inventé l'architecture nouvelle des véhicules électriques, le mélange châssis-batterie intégré.
5: Les batteries intégrées,
10: Et ils avaient aussi, Tesla a aussi inventé le premier, ce qu'on appelle en anglais, le software defined vehicle. En fait, c'est le logiciel intégré. Mm-hmm. Au lieu d'avoir 50 ordinateurs ou 150 ordinateurs dans la voiture, elle n'a plus qu'un qui contrôle tout. Et en fait, Tesla était le premier à mettre ça au point. Il a 15 ans d'avance là-dedans. Et aujourd'hui, les Chinois ont capté cette technologie, alors qu'il n'y a encore aucun constructeur européen qui est capable de la mettre en place.
5: Ah oui. Ils sont en train de signer des accords.
10: Ils avaient fait tout ça. Et alors, il y a une diffusion de la technologie. Ça aussi, c'est impressionnant. Vous pourriez vous dire, on serait en Europe, on trouverait un constructeur exceptionnel et puis d'autres derrière. Là, vous avez 18 constructeurs et les 18 constructeurs, ils sont tous au top niveau. Mmh. Alors, comment ils échangent la technologie ? Il y a quand même un secret là-dedans, parce qu'ils n'ont pas fait 18 fois le développement, alors que nous, on le fait chacun de notre côté. Et donc, il y a quand même un secret pour savoir comment ils accèdent et comment ils partagent ou ils copient.
5: Et c'est vrai, on va en reparler, parce que c'est vrai que ce sont des alors, quand on regarde l'international, c'est vrai qu'on a longtemps eu les Japonais, les Coréens, donc aujourd'hui ce sont les Chinois. Ce qui m'a surpris, je vais vous dire, au CES, je vois une entreprise qui s'appelle Dreamy, comme Dream avec un petit E à la fin, entreprise chinoise qui faisait des aspirateurs. Et qu'est-ce que je vois sur leur stand ? Une voiture. Alors, je discute avec une des personnes représentantes de Dreamy. Il me dit, en fait, on s'est dit, pourquoi pas ? On savait faire les robots, on savait cartographier, on avait les lidars, on avait des caméras. On a écarté un peu les robots de la chaîne de production et puis on s'est dit, et on s'est lancé une voiture parce que c'est quand même plus simple que faire des voitures thermiques. Et c'est là où je voulais en venir. On a des profils différents parce qu'on a un BYD qui, lui, a démarré sur le composant pour la batterie qui a très peu et qui fit pratiquement tout de sa voiture. À d'autres qui assemblent. À d'autres, des Huawei qui ont voulu faire une voiture, mais on leur a dit attention, pas trop de monopole. Vous êtes déjà bon dans les télécoms. Il ne s'agirait pas d'aller grignoter sur les autres. Comment vous les répartissez
10: Les Chinois, c'est l'ébullition. Ouais. C'est l'ébullition. Et une chose qui est difficile à comprendre, parce qu'on n'a pas le même système chez nous, c'est l'écosystème des fournisseurs. Ouais. Ils ont fait un écosystème où vous avez des entreprises qui font de tout. Il y a beaucoup de fonctions qui sont intégrées chez les fournisseurs en Europe, que vous trouvez, qui sont intégrées chez les constructeurs, que vous trouvez chez des fournisseurs. L'exemple, vous citiez le fabricant d'aspirateurs, mais moi je peux vous citer un fabricant de télévision, un fabricant de camions qui s'est mis dans la voiture. Et l'exemple le plus extraordinaire, c'est celui de Xiaomi, fabricant de téléphones. Ça, je suis en train d'étudier ça plus en détail. On en reparlera peut-être un jour. Xiaomi s'est développé son propre écosystème avec des fournisseurs dans lesquels il a investi et qui lui ont développé chacun dans leur domaine des produits supérieurs à tout le monde. Il a su intégrer tout ça, le tout en 4 ans, entre le moment où il a dit « Tiens, si je me lançais dans la voiture » et le moment où il a présenté sa voiture. Et vous regardez une Xiaomi aujourd'hui, c'est le top du top dans toutes les performances. Leur grand secret, c'est d'avoir un écosystème et ça permet à n'importe qui a de l'argent d'aller faire son picking, j'achète tout ça un peu partout et je fais mon ensemble. Ils ne vont pas tous réussir.
11: Parce que justement, je crois que vous répartissez en 3 catégories. Il y a les stars, les grands groupes d'État et les startups.
12: Faut passer les slides.
10: Alors parce d'abord, il faut voir que leur méthode, vous avez une slide en cours en ce moment, leur méthode, c'est quand même, ça leur donne un taux de croissance phénoménal parce qu'ils sont nombreux. Ils sont dynamiques, ils sont innovants et ils sont en train de chasser du marché chinois tous les constructeurs occidentaux. Et en même temps, ils n'étaient pas à l'exportation il y a 4 ans. Incroyable. C'était les Allemands, les Japonais, les Coréens. Aujourd'hui, les Chinois sont devenus les numéro 1 d'exportation. L'année dernière, la 2025, ils ont fait 7 millions de voitures à l'exportation et ils ont une pente comme ça.
11: Allez voir sur Internet aussi, ces BYD sont même carrément en train de construire des portes conteneurs voitures de 9000, ils peuvent exporter 9000. Il y a le premier à livrer déjà le Brésil. 9000 voitures, voilà, on fait un voyage, 9000 voitures.
10: Allez, donc le Chinois, ils ont une stratégie à la Xavier Fontanet. Ils ont compris que pour dominer, il fallait avoir au moins 50% du marché. Parce qu'à ce moment-là, vous avez un effet d'expérience supérieur à tout le monde et personne ne peut plus vous rattraper. Ils ont absorbé l'effet d'expérience parfaitement.
11: Qu'est-ce qui explique ce tsunami? Alors, ils ont beaucoup anticipé?
10: Non, c'est la stratégie de la Chine. Il ne faut quand même pas oublier que pendant des milliers d'années, pas des dizaines d'années, pendant des milliers d'années, la Chine a été la première économie du monde quand tout reposait sur l'économie manuelle. Et ils n'ont pas compris, vers 1800, ils n'ont pas compris l'impact de l'énergie qui allait arriver. Ils ont refusé la machine à vapeur que venaient leur proposer les Anglais, en se disant, nous on est 350 millions, on n'en a rien à faire des Anglais qui sont 10 millions. Mais 10 millions d'Anglais plus énergie, c'était plus puissant que 350 millions. Et donc aujourd'hui, ils ne veulent plus tomber dans ce piège. Ils se sont fait avoir une fois, si je puis dire. Ils veulent maintenant dominer toutes les technologies du monde pour ne plus être jamais dépendants de personne. Et l'automobile, c'était un des secteurs dont ils étaient sur lequel ils étaient dépendants. Et bientôt, ce sera à nous. Mais tout le monde reconnaît maintenant qu'il faut aller chercher la technologie en Chine.
11: Alors, vous parliez de planification. On sait qu'ils ont des ingénieurs qui travaillent à une vitesse incroyable. Mais est-ce que ils ont nous, on est quand même soumis à des réglementations. Est-ce que eux aussi, alors des réglementations de sécurité, logique. Mais bon, il y en a d'autres. Est-ce que eux, ils ont aussi la réglementation? Est-ce qu'elle est constructive aussi chez elles?
10: Là, vous posez des bonnes questions, si je puis dire. Vous posez des bonnes questions parce que en fait, la Chine se donne tous les moyens à tous les niveaux pour que ça marche mieux que les autres. Vous avez parlé de la planification, nous ça fait rire. Planification, ça fait penser aux soviétiques, on n'en veut pas quoi. Quand vous étudiez le système de planification chinois, c'est une merveille. Une fois qu'ils ont décidé quelque chose en haut, ça décline à province, ville, entreprise, etc. Vous avez le système du Parti communiste qui a des délégués partout et qui vérifie que les vecteurs vont tous dans la même direction. Si nous, on faisait un vecteur résultant de toutes nos initiatives, on ne sait même pas dans quelle direction il irait. Donc vous avez la planification. La réglementation dont vous parlez, elle facilite à la fois le progrès par étape du constructeur, et l'adaptation du client. ça se voit, on peut pas détailler tout ça, mais dans les réglementations sur les batteries, sur les subventions des voitures, sur l'installation des bornes, ils ont toujours fait, c'est pas une législation pour dans 20 ans, c'en est une pour les 2 ans qui viennent. Et après, on la modifie. Et ça guide les étapes, et le consommateur d'un côté et le constructeur de l'autre évoluent pour aller dans la bonne direction.
11: Et alors, dans tout ça, il y a quand même quelques défauts, quelques points faibles. Comment vous les avez identifiés?
10: Heureusement que la Chine a quand même quelques faiblesses, là, mais elle n'en a pas tellement, quoi. Alors, si vous avez parlé de la vitesse, faut quand même rester là-dessus. La vitesse, les Chinois, c'est pas parce qu'ils travaillent plus que nous. Bon, ça, c'est pas difficile, vous me direz, mais c'est surtout, ils ont modifié tous les processus, toutes les méthodes de travail pour aller en gros, 2 fois plus vite que nous pour 3 fois moins cher. Donc, ils font 6 quand nous, on fait 1. Un constructeur chinois peut développer 6 véhicules dans le même temps et pour le même budget qu'un constructeur français va demander pour 1 véhicule. Donc, vous voyez les risques que vous pouvez prendre. Si vous avez 2 qui ne marchent pas, il y en a encore 4 qui marchent. Alors que quand vous n'avez qu'un, il a intérêt à marcher. Alors, leurs défauts, bon, ils en ont quand même quelques-uns. Le plus grave, c'est quand même la démographie. Alors, vous me direz, tout le monde a ce problème-là, plus ou moins. La Corée, c'est encore pire que la Chine. Mais voilà, un pays qui va quand même diminuer, si ça continue comme ça, il va diminuer de population de moitié à chaque génération.
11: Ah oui.
10: Donc, vous faites 2 générations devant vous, vous n'êtes plus qu'un quart de la population. Ça va une vitesse monstrueuse.
11: Alors qu'ils ont un concurrent un peu plus bas, l'Inde, qui lui est en train de progresser.
10: Alors, c'est pour ça qu'ils ont une stratégie. Ça, c'est le prochain plan. 2026-2031, priorité des priorités, il y en a quelques-unes d'autres, mais les robots.
11: Bah oui.
10: Et déjà, vous regardez, en ce moment, les productions et les ventes de robots en Chine, c'est plus et largement plus que tout ce que fait le monde tout entier réuni.
11: Au CES de Las Vegas, 65% des robots présentés étaient robots chinois.
10: Voilà.
11: Bon, dans tout domaine, manufacturier, accompagnement, domestique, etc.
10: C'est à peu près le pourcentage d'équipement. 65% des robots installés dans le monde sont en Chine. Parce qu'ils veulent compenser leur manque de main-d'œuvre par les robots, et à la fois robots classiques, si je puis dire, et humanoïdes. Et vous avez aujourd'hui ce qu'on appelle des dark factories, des usines sombres. Donc, ce ne sont que des robots. Ça travaille 7 jours sur 7, 24 heures sur 24. Il n'y a même pas besoin de lumière, il n'y a plus personne dedans. Il n'y a pas de chauffage l'hiver. Et ça produit tout seul. Il y aura éventuellement un gars d'entretien pour couper un truc s'il y a un problème.
11: Donc, la démographie.
10: Ensuite, la corruption quand même. Ouais. Tout système monopolistique a besoin d'être contrôlé, parce que on est tous pareils. Si on est en situation, il n'y a qu'à regarder certains de nos syndicats, quand on est en monopole sur quelque chose, on a tendance à abuser, quoi. Et donc, le président actuel a fait quand même un gros ménage. Alors, est-ce qu'il a fait le bon ménage? Est-ce qu'il a, en même temps, tout ça, on peut pas savoir. Donc, ça conduit, tout ça, la corruption, ça conduit à des punitions fréquentes. Et donc, une ambiance qui n'est pas forcément...
11: D'ailleurs,
10: toujours...
11: on voit parfois même des grands patrons disparaître du
10: très grand, le Jack Ma. Alors, il est revenu, mais il était absent pendant, je sais pas, un ou deux.
11: Et puis maintenant, il est au carré.
10: Donc,
11: inégalité aussi, le chômage.
10: Il y a encore pas mal d'inégalités. Inégalités entre villes qui se sont extraordinairement développées et provinces, qui restent quand même en retard. Inégalité jeunes actifs, il y a quand même 20% de jeunes. Alors, les jeunes sont surdiplômés. Nous, on dit qu'on en a beaucoup, mais les Chinois sont surdiplômés, vous. Ils trouvent rarement du travail à la hauteur de leur diplôme. Et il y a quand même 20% des jeunes qui sont au chômage. Donc ça, c'est un problème assez grave.
11: Ce même goût du travail, quoi. Est-ce qu'ils l'auront toujours?
10: Alors, le goût du travail, ça, c'est la grosse question pour les jeunes. Est-ce qu'ils vont le garder? Parce que la Chine a une force incroyable qui est le confucianisme. Oh, si seulement on était confucianiste nous-mêmes.
11: Donc de Confucius, oui.
10: Chacun
11: tient sa place.
10: Le confucianisme, c'est la stabilité de la société. Le rôle du chef, le rôle du collaborateur, c'est pas péjoratif. Chacun a sa... C'est formidable. Alors, mais ça suppose qu'on travaille, quoi. Alors, est-ce que les jeunes vont garder l'esprit du travail? J'en sais rien.
11: Xavier, qu'est-ce que ça vous inspire tout ça? Vous avez longtemps dirigé un entreprise mondiale.
12: Je bois du petit lait avec Jacques, on se connaît depuis très très longtemps. Et donc moi j'ai connu la Chine parce que dès l'année 90, dès que je suis rentré chez Essilor, on savait que c'était le plus gros marché du monde. Donc moi j'ai dû y passer 6 fois une semaine pendant 15 ans. Alors d'abord le premier message, c'est qu'ils ont travaillé. Il faut dire à tous les Français, les jeunes, inimaginable ce que les Chinois ont travaillé. Moi je les ai vus en 90, c'était vraiment pauvre, ils avaient des costumes Mao nuls. Et alors on les a vus au fur et à mesure du travail, on les a vus s'améliorer. Au début, ils avaient assez peur, très disciplinés, puis on les a vus créatifs. Donc moi, j'ai vu, pendant ma période des Sealers, mais je sais que ça a continué, le boulot, il faut dire vraiment un boulot extraordinaire. Le deuxième chose que je voudrais dire un peu aux Chinois, parce que forcément, on était donnant la vue à tous les gens en Chine, on était près des gouvernements. Hein. Bon, donc et je crois qu'il faudrait quand même que la Chine, maintenant, remercie un peu l'Occident, vous voyez, parce que c'est en leur ouvrant tous nos marchés qu'on a permis le développement. Hein. Ce n'est pas l'accord avec la Russie qui fait que la Chine est ce qu'elle est. Et je trouve que les dirigeants, alors je ne veux pas me hausser au-dessus de mon humble condition de retraité, mais quand même, je trouve que la Chine grandirait en choisissant un moment pour reconnaître que l'ouverture du marché, c'est ce qui lui a permis ce qui se passe aujourd'hui, avec ses efforts, bien sûr.
11: Et pour revenir sur ce marché là de automobile, est-ce que vous craignez pas qu'il y ait une bulle
12: Alors justement, moi je pense que le point, alors on va s'amuser, je vais renvoyer la balle. Il y a eu quand même dans tous les systèmes, il y a eu une bulle énorme dans l'immobilier. Hein, c'est même venu jusqu'à nous. Ils ont commencé à construire beaucoup trop.
11: Et alors, moi, je vais vous dire, pour ceux qui nous regardent,
12: mon petit nez, mais c'est pour taquiner l'ami Jacques, mon petit nez, c'est qu'il y a une bulle dans l'immobilier. Ouais. Alors, dès que vous regardez la slide, vous avez le bilan de BYD. Bon.
11: Il y a une bulle dans l'automobile, si, comme il y a eu sur l'immobilier.
12: Attendez, alors déjà, Frédéric, si vous avez suivi tous les cours de BFM Stratégie, moi, quand je vois ce truc-là, je dis qu'il y a une bulle. Vous voyez les bulles, c'est fournisseurs. Ils payent les fournisseurs, c'est pas normal. Les fournisseurs, ça devrait être à 5. Ça veut dire qu'ils payent les fournisseurs à 300 jours. Hein? Puis après, moi, je crois qu'il y a une bulle client beaucoup trop petite. Ils forcent les clients à payer très tôt. Alors, est-ce qu'il y a des... Alors, vous voyez, moi, je vois la bulle de tous côtés. Ils effondrent les fournisseurs en les payant pas. Et puis, du côté client, il y a des gigantesques boîtes qui font du financement, qui vont nous faire des faillites. Alors, je lance la balle. Alors, qu'est-ce que dit Jacques là-dessus? Je me trompe peut-être, hein, mais c'est le coup d'œil.
11: Non, mais BYD, c'est le coup d'œil stratégique. Hein, BYD, voilà. C'est plus rentable. Alors, on l'a dit déjà, ils n'ont pas tellement de fournisseurs, hein, de sous-traitants.
13: Et parce qu'ils sont très intégrés.
11: Et puis,
12: les paiements,
11: moi, je les vois même arriver en Europe. Eux, ce qu'ils veulent, c'est non seulement tuer le marché européen, mais ils veulent tuer les autres Chinois qui arrivent avec eux en Europe. Hein. Ils veulent être les seuls Chinois sur l'Europe,
13: j'ai l'impression. La concurrence, c'est un point qu'on n'a pas développé. En fait, entre Chinois, on peut collaborer et copier la technologie, parce qu'ils se copient entre eux énormément, mais même on peut collaborer.
12: Oui.
13: Par contre, au plan commercial, on est des chiens les uns envers les autres. Hein. C'est terrible.
12: Ouais.
13: Alors, BYD, c'est quand même un exemple, comme Xiaomi, j'ai dit tout à l'heure, qui est un exemple qui, entre parenthèses, Apple a essayé de faire la même chose que Xiaomi, il n'y est pas arrivé, parce qu'il n'avait pas l'écosystème aux États-Unis.
12: Ouais, ouais.
13: Mais BYD, voilà un gars qui a démarré il y a une trentaine d'années, vingtaine d'années, à faire des batteries de vélo. Parce qu'ils avaient tous des vélos nous, c'est la mode chez eux, mais ils avaient ça il y a 30 ans, les vélos à assistance électrique. Ensuite, il a fait des batteries de smartphones. Oui. Et il s'est lancé dans les batteries de voitures. Et dans les années 2000, 2003, je crois, une vingtaine d'années, il a racheté un constructeur plus ou moins en faillite. Et il s'est lancé dans la production automobile. Il faut dire, il faut regarder les chiffres, il a une croissance telle. Depuis plusieurs années, il fait une croissance de 1 200 000 voitures supplémentaires par an. C'est la moitié de Renault tous les ans.
12: Tous les ans.
13: Donc, il a besoin de... comme il est très intégré, il a un coefficient de capital considérable, il a besoin de capitaux considérables.
12: Oui.
13: Il veut pas passer la main au plan de la propriété. Alors, il faut faire attention. Je suis d'accord, un bilan comme ça en Europe serait quand même... Dramatique.
12: Et il est un pour un, hein, il est un pour un en capital. Hein.
13: Oui.
12: Très, très loin en capital.
13: Mais, la Chine, c'est quand même pas l'Europe. Derrière BYD, il y a le système des provinces.
11: Oui.
13: La Chine, c'est 33 provinces, dont celle de BYD, c'est le Guangdong.
11: Guangdong, oui.
13: Hein, c'est quand même un état de 120 millions d'habitants. C'est plus grand que le Japon.
11: Ouais.
13: C'est un peu moins riche que le Japon encore, mais c'est plus grand que le Japon en termes de population. Donc, si vous voulez, il y a une stratégie nationale, mais il y a un déploiement provincial. Et derrière tout constructeur, il y a la province qui apportera le financement.
12: Ouais.
13: Alors, comme il est sûr que la province est derrière, il n'a pas besoin de la mettre au capital. Il se débrouille et il sait que s'il avait un gros problème... La province serait là, c'est un peu ma réponse.
12: La réponse,
13: la province serait là pour prendre le relais. Moi, je ne crois pas que BYD fera faillite. Okay. Hein, je ne crois pas. Hein.
11: Et comment vous voyez les Américains dans tout ça,
13: notamment les Américains, c'est un problème. Là, c'est une émission. Les Américains, vous voyez qu'ils sont en train de décrocher. Trump est en train de comprendre qu'il est en train de se faire doubler par la Chine, quoi. Ouais. Et c'est ce qui explique un peu ces actions dans tous les sens. Les Américains, dans le domaine de l'automobile, ils ont fait comme tout le monde, ils se sont implantés en Chine. Ford a une stratégie moyenne, GM a une très belle stratégie. Il a encore une belle filiale qui marche parce que ce n'est pas la priorité des Chinois. Mm-hmm. C'est un modèle avec un des constructeurs d'État sur des petites voitures. Des petites voitures de 3,50 m, 4 m qui marchent beaucoup. Mais globalement, les Américains sont en train de décliner fortement. Et comme ils ferment la barrière des Chinois aux États-Unis, ils ne seront même pas absorbés et se faire challenger par la technologie. Mmh. Donc les Américains sont mal barrés en voiture.
11: Comment vous voyez ça, Xavier, vous ?
12: Alors moi, si vous voulez, je me rappelle les expériences Essilor, c'est-à-dire que nous, on est rentrés en 90, très tôt, c'était juste après Deng Xiaoping, mm-hmm. et donc on a monté une usine, hein, parce que c'est un peu la réponse, parce qu'on va quand même construire des réponses de l'Europe. Et alors, ils voulaient absolument avoir la technologie d'Essilor, notamment pour donner la vue aux gens, hein, puisque ils sont tous myopes. Et donc, on était quand même un bienfaiteur, et donc ils voulaient absolument avoir une usine. Alors, je me rappelle, moi j'étais encore tout jeune, on a dit d'accord, on met une grosse usine. À l'époque, c'était 50 millions. Pour nous, à l'époque, c'était très gros. Bon. Et on a exigé des droits de douane. Hein. Alors, qu'est-ce qu'ils avaient? Ils ont dit d'accord avec un partenaire. Donc, il y avait la volonté d'avoir un partenaire avec échange technologique. Et on leur a dit, écoutez, nous, on veut bien mettre l'usine. Par contre, on veut les droits de douane. Parce qu'on veut pas, une fois qu'on a mis l'usine, se faire torpiller par des voisins. Mm-hmm. Eh bien, je veux dire qu'ils ont accepté. Alors, je pense que c'est un message extrêmement important. Il faut que l'Europe commence à se remuer. Par rapport à tout l'allée ferlante, et je suis entièrement d'accord avec ce que dit Jacques, c'est une déferlante qui arrive. Il faut qu'on ait des stratégies, oui. Et il faut commencer à leur faire à eux ce qu'ils nous ont fait à nous, et on va demander des réciprocités. Hein, on va dire quand même, c'est comme
11: stratégie,
12: ça.
11: Stratégie, c'est produire où on vend, c'est faire des JV, c'est quoi? Alors, il nous reste
13: pour
11: un
13: revenir
11: peu,
13: un sur les Américains, minutes, ouais. Parce que dans les Américains, je suis désolé, j'aurais dû le dire avant, dans les Américains, il y a Tesla. Mm-hmm. Et Tesla, c'est pas GM, c'est pas Ford. Hein. Tesla, c'est le gars qui a eu 15 ans d'avance dans l'automobile, parce qu'il a inventé, j'ai appelé l'architecture et le logiciel. Et les Chinois ont été malins, ils lui ont dit, vous pouvez venir vous installer en Chine.
11: Ce qu'il a fait.
13: Et pour vous, on ne mettra pas l'obligation de faire la co-entreprise 50-50. Vous pouvez venir à 100%. Il est venu en Chine, il a développé ses Tesla Model 3, c'est là qu'elles sont toutes produites d'ailleurs. Ouais. Et les Chinois, quand vous avez des milliers d'employés chinois, d'ingénieurs chinois, ils ont absorbé la technologie Tesla, et maintenant la technologie Tesla, elle est chez tous les autres constructeurs chinois. Mmh. Donc, on sous-estime Tesla. Tesla, nous on le boycotte. Non mais c'est le seul occidental qui a la compétence, et c'est le seul que les occidentaux boycottent.
11: Et très rapidement, Jacques, il nous reste moins de 2 minutes, là. Ce qu'il faut faire, c'est quoi? C'est produire où on vend? Ce qu'il faut faire, c'est monter des JV?
13: Oui, mais attendez, on a des règles européennes qui nous paralysent. Produire au vent, bien sûr qu'il faudrait faire ça. Faire des JV, oui, je suis d'accord. Produire au vent, déjà, nos constructeurs ne produisent pas où on vend, où ils vendent.
12: Ben oui.
13: Les constructeurs français, ils font, je ne sais pas, un quart de leur production en France, et sinon, ils produisent en Espagne, ils produisent en Turquie, ils produisent au Maroc, et ils produisent en Europe de l'Est. Donc, prendre des dispositions européennes, ben, ça va être de dire, oui, ben, ça sera fabriqué en Hongrie, ça sera fabriqué
12: Ça faut pas, ça.
13: Et donc, tout ça, c'est pas bon pour la France. Donc, il faudrait pouvoir dire, et puis créer des nouvelles capacités. Il y a déjà trop de capacités en Europe. Mm-hmm. Le marché, il a fait ça. Oui. Si vous créez encore des nouvelles capacités, comme on est en train de le faire, je veux dire, les Européens vont encore avoir plus de problèmes avec des usines vides à financer. Donc, en fait, il faudrait dire, vous venez en France, vous venez en Europe, mais vous travaillez dans les usines des constructeurs existants, avec des leurs usines.
11: Des zones économiques d'accueil.
13: Voilà, absolument. Et puis même, il faudrait, là aussi, les Chinois ont inventé ce qu'ils appellent les zones économiques spéciales. C'est des zones avec des facilités fiscales et sociales qui ont permis de booster la compétitivité. Voilà.
12: Puis après, il faut aussi que les Européens...
11: Il reste 20 secondes, Xavier, conclusion.
12: Comment? Je pense qu'il faut que l'Europe se réveille. Elle a tout à fait les capacités et il faut mettre des stratèges au niveau de l'Europe. Voilà. On a des gens qui font des normes, qui font des règles. Il faut mettre des PDG, il faut mettre des mélanges. Il y a des très bons fonctionnaires, mais il faut. Alors, Frédéric, on va refaire une nouvelle émission.
11: Oui.
12: On va faire une émission sur comment l'Europe
13: peut
12: réagir.
13: J'emmène 20 dirigeants en Chine, là.
11: Là, bientôt au prochain salon.
13: Oui, au mois d'avril, au prochain salon. Mais on visite 10 constructeurs avant.
12: Voilà.
13: On finit par le salon, mais on va voir tous les grands noms que vous avez cités, là, les BYD, les Huawei, les Xiaomi, tout ça, on va voir tous ces gens-là. Et ils vont, j'espère, nous expliquer un peu plus comment.
12: Et on revient et on refait une stratégie pour l'Europe quand il est revenu.
11: Eh bien,
12: donc
11: merci.
12: On vous réinvite, hein, Jacques.
11: Merci infiniment, Jacques Léger. Je rappelle, vous êtes un historique de l'industrie, donc dans l'automobile et à travers Valeo, que vous avez pris cette direction de certaines branches. Et Xavier Fontanet, merci d'avoir été avec nous et de nous avoir fait découvrir toute l'expérience de Jacques Léger. N'oubliez pas cet ouvrage, vous pouvez essayer de le trouver sur Internet, Le tsunami des voitures électriques chinoises. On l'a dit un peu beaucoup de choses déjà là-dessus, mais en tout cas, passionnant tout ce qui se passe aujourd'hui. Tiens, on devrait faire un peu la même chose sur les robots.
12: Parce qu'on va on peut faire une émission robot et puis il revient après avoir.
11: Merci de nous avoir suivis. À très bientôt pour une nouvelle session.
12: Au revoir.
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16: Paris ETI, l'émission qui vous donne envie des entreprises de taille idéale. Quatre invités aujourd'hui. Tristan Leur, OBM. Toi, tu viens de la région Centre-Val-de-Loire. Bienvenue à toi.
17: Merci Patrice.
16: Quelle ville exactement ?
17: Moi, je viens d'Orléans.
16: Ah mais comme tous ceux qui viennent de Centre-Val-de-Loire, il n'y a qu'une ville, non ?
17: Non, mais c'est Châteauroux, c'est la ville de Tours aussi.
16: C'est Tours, Orléans, on va avoir des invités de Tours tout à l'heure. Emmanuel Perdry, présidente de cette belle entreprise, Iléance. Toi, tu viens d'une autre région. Qui est la région Auvergne-Rhône-Alpes.
18: Exactement.
16: Précisément où ?
18: Alors moi, l'Ain et le Jura.
16: L'Ain et le Jura, on n'en reçoit pas beaucoup. On est ravis de te recevoir.
18: Pourtant, c'est un terrain industriel.
16: Eh bien oui, il faut qu'on en soit plus. Je note. Sébastien Van der Vanney, alors directeur général de Kereis, belle entreprise, heureux de te recevoir.
19: Merci Patrice.
16: Et puis Olivier Rochette, une boîte incroyable, Oracle. On la connaît dans le monde entier. Et on fait un clin d'œil quand même à Numéum, le syndicat du numérique.
19: Absolument.
16: Dont tu fais partie. Madame, messieurs, est-ce que vous êtes prêts ?
18: Oui.
16: On lance l'émission ?
17: On est prêts.
16: Paris ETI, c'est parti.
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16: Alors mon cher Tristan, toi tu as repris le groupe de ta famille il y a 3 ans pour le développer et continuer l'aventure familiale. Je te dis un mot, bravo. Très engagé dans la transition environnementale. Toi, tu essaies, mais surtout tu réalises, de faire bouger les lignes dans le monde de la construction à travers de nombreuses communautés et réseaux d'influence. C'est important de les signaler, le MEDEF, le Club des ETI, le Coq Vert de BPI France, qui m'est cher, raison pour laquelle ta société est devenue une société à mission fin 2023.
17: Tout à fait.
16: Entreprise générale de construction, bois, spécialisée dans l'équipement public scolaire, groupe scolaire, les collèges, les lycées. On parle souvent d'éducation de nos enfants, c'est fondamental. Vous travaillez principalement pour des collectivités, c'est ça, et vous proposez une alternative moins carbonée. Tu peux nous en dire deux mots ?
17: Oui, tout à fait. Donc on travaille, comme tu le disais, avec des départements, des régions qui ont l'habitude de construire en bois et on essaye de proposer une alternative au tout béton avec nos systèmes constructifs fabriqués dans nos usines et après, en tant qu'entreprise générale, on gère l'ensemble des travaux.
16: Je reviens du Canada, il y a beaucoup de construction en bois. J'ai une question, pourquoi tout le monde ne construit pas en bois ?
17: C'est une très bonne question, effectivement.
16: Je te remercie.
17: Non, mais... En bois, on construit plus vite, on construit moins carboné, on construit à des coûts équivalents. Donc en France, on a une culture également historique de maisons à colombage. Donc on a toujours construit en bois les cathédrales, les immeubles haussmanniens. Sauf qu'on a aussi une culture du béton avec des lobbies assez forts qui fait que la construction bois peine encore à prendre sa place. Ça pèse à peu près 10% de la construction aujourd'hui.
16: Alors quels engagements vous portez avec OBM Construction ?
17: Alors, En passant société à mission, on a décidé effectivement d'écrire notre raison d'être. Donc c'est une phrase assez simple, c'est OBM Construction, animé par le bois pour un futur durable. Dans le respect de nos clients, de nos salariés et de l'environnement, nous édifions des bâtiments responsables, accueillants et chaleureux. En résumé, on a marqué dans les statuts cette raison d'être, on s'est fixé des objectifs sur mieux construire, plus décarboné. Donc très concrètement, on construit en bois, on utilise la paille, le chanvre, on a des centrales photovoltaïques sur nos usines également. Voilà, donc on essaye vraiment de faire notre bilan carbone également chaque année pour proposer cette fameuse alternative et pour avoir un impact nettement meilleur sur les constructions. On sait que le bâtiment est un gros émetteur de carbone et on essaye justement, nous, avec nos systèmes, voilà, de faire évoluer un peu des méthodes qui peuvent être parfois archaïques.
16: Dis donc, Tristan, c'est difficile d'être le fils d'eux.
17: Écoute, ça fait maintenant 3 ans que j'ai repris l'entreprise. J'ai dû faire mes preuves, j'ai dû être un peu plus exemplaire que les autres salariés. Bon, ça a des avantages, hein, parce que forcément, j'ai eu l'opportunité de reprendre une entreprise. J'ai pu la développer comme je le souhaitais. Aujourd'hui, je sais que je fais partie d'un groupe familial dans lequel j'ai mes cousins qui sont en train de rentrer. Donc, on continue cette dynamique familiale et c'est une super opportunité pour transformer une PME et devenir une ETI, justement.
16: Alors, autre ETI dans la région Auvergne-Rhône-Alpes, avec toi Emmanuel Perdry, groupe Iléons, qui détient plusieurs PME de plasturgie, tu l'as dit, dans l'Ain, dans le Jura, avec 235 collaborateurs.
18: Oui, exactement.
16: T'es une militante, t'es quelqu'un d'engagé dans le syndicat professionnel de la plasturgie, c'est Polivia, c'est
18: Polivia,
16: ça
18: Polivia, ouais.
16: Durant de très nombreuses années, cette belle entreprise, bah, elle est née en 2021. Groupe de PME familiale. Les savoir-faire, tu peux nous en dire 2 mots?
18: Oui, alors on a 2 technologies dans le groupe, hein, c'est l'injection et l'extrusion soufflage, ce qui nous permet de faire soit des pièces techniques ou des bouchons capsules pour les marchés plutôt de l'emballage, ou des contenants, puisque le soufflage, ça permet de faire des corps crus.
16: C'est ça. Alors, en fait, par exemple, quand tu mets la bouteille d'eau, là...
18: Alors, on est sur... La bouteille est en injection soufflage, ouais. Ça, on n'en fait pas encore. Et le bouchon est en injection. Exactement.
16: C'est ça, c'est le truc, on se renverse l'eau dessus.
18: Exactement. ce super bouchon réglementaire solidaire qui crée quelques problèmes à l'usage.
16: Exactement, exactement. Alors, votre mission, c'est être un acteur engagé de l'industrie française, impliqué sur le territoire, innover pour répondre, en fait, aux nouveaux enjeux, et être acteur industriel, leader du plastique durable en France. Alors, pourquoi, j'ai envie de te dire, et je pose la question aussi, s'obstiner à faire encore du plastique aujourd'hui?
18: Eh ben parce que...
16: C'est la réponse.
18: Oui, c'est compliqué. Alors, je commence par un joke éventuellement pour permettre parfois d'utiliser ce plastique pour d'autres usages quand on le trouve dans certains déchets, enfin déchets comme déchets. Non, mais allez, plus sérieusement. Pourquoi le plastique? Parce que moi, j'ai une conviction, c'est que sans plastique, il n'y a pas de transition écologique. Sans plastique, il n'y a pas de santé moderne. Sans plastique, il n'y a pas de mobilité durable. En fait, aujourd'hui, ce matériau, c'est souvent encore la meilleure solution pour répondre à plein d'usages et plein de fonctions. Charge à nous, finalement, avec nos clients, nos donneurs d'ordre, de proposer les meilleures options. Mais aujourd'hui, le plastique, ça reste un matériau extraordinaire qui a les meilleures réponses pour plein de fonctions. Voilà.
16: Tu sais, aujourd'hui, nous, on se bat pour avoir plus de jeunes et plus de femmes dans cette émission et entrepreneurs également. Est-ce que tu es fière d'être une patronne?
18: Je sais pas. Alors, fierté, je sais pas. Motivée, engagée, très certainement.
16: Heureuse.
18: Heureuse. Convaincue que si je peux donner envie à d'autres jeunes femmes... Et faire la preuve que finalement tout est possible, même pour une femme.
16: Ça, c'est formidable. C'est formidable. Voilà.
18: Et après, sur le fait d'être patronne, patronne en tant que telle, je ne sais pas, mais fière d'être patronne d'Iléans, certainement.
16: Reprendre une entreprise familiale quand même. Est-ce que c'est une chance ou on pourrait dire peut-être une malédiction?
18: Eh ben, moi, je vais dire, ça dépend des moments. Y a des moments où c'est une chance parce que finalement, c'est souvent avec l'histoire qu'on construit l'avenir.
16: C'est vrai.
18: Moi, j'ai transformé une TPE familiale créée par mon grand-père en 46 en un groupe industriel Iléans, qui est finalement devenu mon projet. C'est un héritage, donc ça, c'est aussi une force. Moi, je pense que ça fait partie de ma motivation, mais en même temps, c'est parfois un petit peu lourd à porter. Parce qu'il y a parfois, en effet, des enjeux familiaux, de relations familiales, quand il faut gérer certains départs, certains rachats. Et il y a au moins, je dirais, une banalité que j'ai du mal à accepter, c'est quand on dit que c'est plus facile quand c'est une entreprise familiale, parce que finalement, on reprend une entreprise familiale. On reste entrepreneur, on prend des risques pareils, on rachète souvent la plupart du temps les parts des actionnaires qui quittent l'entreprise. Donc, on est un entrepreneur au même titre que n'importe quel autre entrepreneur, même si c'est une reprise d'entreprise familiale.
16: C'est ça. Alors, Sébastien, votre invité, si j'avais à te définir en quelques mots, je dirais, t'es un bâtisseur, t'es un entrepreneur, t'es un sportif et t'es avant tout profondément humain. Ancien banquier. Alors, profondément humain, c'est un banquier.
17: Oui, c'est ça qui se passe. Ça peut paraître bizarre.
16: Mais une belle banque, Société Générale, puis assureur, Malakoff Médéric.
17: Oui.
16: Ton job aujourd'hui, directeur général adjoint chez Keris, en charge des opérations clients, oui. De l'IT, de la transformation, des achats, des moyens généraux. Bon, t'es le boss, quoi, pour le groupe. Environ la moitié des effectifs du groupe, c'est ça confirme. Un courtier, distributeur et gestionnaire en assurance de personnes, majoritairement emprunteur. Oui. Prévoyance, qu'on a vu en préparant l'émission, oui. Santé, épargne, j'ai oublié quelque chose ?
17: Un peu d'assurance auto, dommages,
16: ouais.
17: Etc.
16: Attends, j'avais oublié un truc.
17: Oui.
16: plus de 400 millions d'euros de chiffre d'affaires,
17: oui.
16: 1700 collaborateurs, 5 pays d'implantation, tu peux les rappeler ?
17: Alors, on est présent dans 5 pays effectivement, hormis la France, la Belgique, l'Espagne, l'Italie, et on distribue également, l'Allemagne, et on opère également pour depuis l'Espagne vers le Portugal et depuis l'Allemagne vers l'Autriche.
16: Je continue les chiffres, 17 millions de contrats et plus de 5 milliards d'euros de primes sous gestion.
17: Oui.
16: En fait, un Français sur quatre est en assurance emprunteur chez toi.
17: Tout à fait.
16: Wow.
17: Et on n'est pas très connu pour autant, mais
16: non.
17: C'est l'occasion de se faire connaître.
16: Exactement, bienvenue dans Paris ETI, donc une super ETI française. C'est quoi en fait ta vision de la relation client du futur ?
17: Bon. Alors on parle beaucoup d'intelligence artificielle, on a entendu parler très fréquemment. Pour moi, la relation client du futur, de façon peut-être paradoxale, c'est plus d'humain. C'est-à-dire que ce levier technologique, il doit nous permettre demain d'apporter encore plus d'accompagnement humain. En tout cas, c'est ma conviction. Je vais prendre un exemple. On a développé un modèle d'intelligence artificielle pour gérer les sinistres, de nous assurer. Déclarer un sinistre, historiquement, ça prenait 70 jours. Donc, vous êtes ennuyé, vous pouvez pas payer votre assurance emprunteur, il se passe 70 jours avant qu'il se passe quoi que ce soit, ce qui est très long et très fastidieux. Et on a ramené, grâce à la technologie, ce délai à 3 jours. Mmh. Ça doit nous permettre, en fait, d'être beaucoup plus présent dans la relation, donc socius, le lien avec l'assuré. En tout cas, c'est ce à quoi je crois.
16: Il y a du plaisir dans l'assurance.
17: Oula.
16: Il y a de la joie, il y a de la joie.
17: C'est une matière un peu rebutante. Je pense pas qu'il y ait quiconque autour de la table qui se soit levé un matin au petit enfant en se disant je veux être assureur plus tard. En tout cas, c'était pas mon cas. Moi, je voulais jouer au foot.
16: Tu fais les deux, peut-être?
17: Je fais un peu les deux, effectivement.
16: Voilà.
17: Et en l'occurrence, oui, il y a du plaisir, justement, dans cet accompagnement humain. Enfin, en tout cas, on est présent dans les moments clés de vie de nos assurés. Que ce soit des moments heureux ou des moments plus difficiles, et mon plaisir il vient de ça.
16: D'ailleurs, le plaisir, on dit souvent, il y a un triptyque, il y a le perso, il y a d'abord la famille,
17: oui.
16: Il y a l'entreprise, et puis il y a le perso, il y a Sébastien l'homme, oui. Il y a Sébastien le dirigeant,
17: oui.
16: Ils se rejoignent à un moment, et comment ils se rejoignent ?
17: Heureusement. Alors, je pense qu'on sera tous d'accord aussi pour dire qu'être dirigeant, ça peut être sportif, donc voilà, l'un ne va pas sans l'autre, et au-delà de ça, une vertu cardinale à laquelle je crois en termes de management, et j'ai des équipes relativement nombreuses, c'est l'authenticité. Mmh. Donc, intrinsèquement, il faut être soi.
16: Il faut être fort. Il faut être fort, Olivier. Hein
19: je suis aligné.
16: Tu confirmes. Alors toi, tu étais entrepreneur pendant 15 ans de ta vie dans l'univers des startups. Tu diriges aujourd'hui Oracle NetSuite, c'est ça ?
19: C'est ça, en France.
16: Ouais. En France, avec pour mission d'accompagner les entreprises ambitieuses dans leur structuration et leur passage à l'échelle.
19: Exactement.
16: Ouais. Ton parcours, en fait, à toi, te permet d'articuler vision stratégique, exigence opérationnelle et puis engagement de terrain. On parle d'ERP, on parle d'Oracle NetSuite. Tu fais le joint entre les deux, là, en présentation ?
19: Alors justement, parce que nous, Oracle NetSuite, on est la solution cloud ERP d'Oracle, conçu justement pour les sociétés pour les sociétés en forte croissance qu'on appelle les scale-ups et NetSuite.
16: Explique ton rôle justement, unique.
19: Alors mon rôle, c'est justement d'accompagner les entreprises. Notre solution, c'est une solution cloud ERP qui permet d'unifier les données et qui permet d'accompagner les sociétés au moment de la bascule entre start-up et scale-up. Donc la start-up, on va chercher son modèle économique, parfois on tâtonne un petit peu, parfois on va pivoter, et puis le jour arrive où on trouve son modèle, on trouve son modèle économique, il y a la croissance, on commence à avoir plus de salariés, plus d'entités, parfois à l'international. Et là, il est urgent de se structurer parce que c'est là où c'est important. Et si on ne se structure pas, il y a des risques de défaillance.
16: Oracle, c'est un grand groupe, tout le monde connaît la marque, c'est mondial. C'est un chiffre d'affaires de combien à peu près au niveau mondial?
19: C'est aux alentours de 50 milliards à peu près.
16: 50 milliards. Ouais. Pourquoi tant de TI françaises peinent à scaler alors qu'elles ont toutes les atouts pour y parvenir?
19: Justement, le problème en France, on le voit autour, hein, c'est pas un problème de talent. On est entouré d'entrepreneurs brillants. C'est pas un problème de projets ambitieux avec des produits innovants. C'est un problème souvent de structuration. Et la structuration, elle s'anticipe. Il faut vraiment savoir ce point de bascule, l'anticiper. Généralement, ça s'accompagne financièrement de levées de fonds, mais ça s'accompagne aussi des bonnes solutions informatiques pour accompagner ça avec des données unifiées, une vision consolidée. Et aujourd'hui, le plus important, c'est d'avoir... Enfin, on a aussi des outils d'IA qui permettent aujourd'hui de piloter comme on ne pilotait pas avant. Avant, il fallait chercher les données, il fallait les extraire, les analyser. Ça prenait un peu de temps, mais on y arrivait. Aujourd'hui, avec l'IA intégrée, on va poser le dirigeant, il va poser ses questions presque comme s'il les posait à un collègue, dire quel sera ma trésor dans 30 jours, dans 60 jours, quel est mon besoin, quel est le niveau de mes stocks, Donc voilà, c'est vraiment ce qu'on offre aujourd'hui. Ouais.
16: Toi, tu étais CEO d'une start-up.
19: Oui.
16: Qu'est-ce que tu as appris en passant de CEO d'une start-up à country leader, on peut le dire, d'une grande marque internationale comme celle-là?
19: Ben moi, en fait, c'est pour ça que j'adore ce que je fais. Je trouve que j'adore l'écosystème des entrepreneurs. Moi, nous, notre quotidien, c'est justement, on est tous les jours en train de... Ouais. On te connaît bien. Et je connais bien les besoins. Et justement, d'associer ces ambitions avec la puissance d'un grand groupe, parce que malgré tout, on a des avantages et des technologies qui sont vraiment, qui marquent un peu le futur, quoi.
16: Vous qui nous regardez à la télé, qui nous écoutez à la radio, en replay, en podcast, le mercredi soir, le vendredi soir, le samedi midi, le dimanche soir, vous connaissez bien Paris ETI, c'est le moment du débat, c'est parti.
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16: Ah, les régions françaises sont magnifiques. Auvergne-Rhône-Alpes, ici présent, Pays de la Loire, Centre-Val-de-Loire, Île-de-France, le monde avec toi, avec Oracle. En quoi les ETI, les amis, sont les fers de lance de l'économie française? On démarre avec toi, mon cher Tristan.
17: Je pense que en tant qu'ETI, on a un vrai savoir-faire. Je parle de l'industrie, je parle du bâtiment, notamment en région centre. On est un vrai réseau d'entreprises qui savent être partenaires, qui savent travailler avec les collectivités. Et on a besoin, comme disait Nicolas Dufour il y a très peu de temps, en tant qu'ETI, de faire porter notre voix dans le débat public.
16: Ah, vous êtes là, hein.
17: Et voilà, on est là aujourd'hui justement pour ça, et pour montrer qu'on est capable de faire bouger l'économie, de réindustrialiser la France. On a des moyens financiers, on a des compétences. Et donc l'enjeu aujourd'hui, c'est, comme tu le dis autour de cette table, de les faire peser haut et fort dans le débat public.
16: Emmanuel ?
18: Alors, c'est clair que nous, quand on est ancré dans l'Ain et dans le Jura, hein, c'est des zones rurales, et en même temps très développées au niveau industriel, cet ancrage, il est essentiel, quoi, parce que finalement, ça marque notre identité, notre capacité à recruter des collaborateurs, à les fidéliser, et puis c'est une force et puis une conviction. On se rend compte, en tout cas, moi, je suis issue de ce territoire-là et j'ai envie de le développer. Très clairement, ça fait partie de mon ADN.
16: Sébastien ?
21: Je pense que les ETI sont intéressantes parce qu'elles sont en situation de transition entre une taille plus petite et une plus grande taille, et souvent avec des enjeux effectivement de scale-up ou en tout cas de croissance, et donc par définition générateur d'emplois. L'année dernière, j'ai dû créer sur mon périmètre stricto sensu quasiment 50 emplois nets. Donc voilà, c'est ma fierté, elle vient du fait de pouvoir créer de l'emploi dans les divers sites. On est présent dans 15 villes en France, donc ça s'est réparti un peu partout.
16: Olivier ?
19: Nous, justement, nous, dans le contraire territoire, on est vraiment à l'international, donc on est présent partout. Par contre, nous, ce qu'on essaye de faire, c'est de faciliter justement les expansions à l'international, parce qu'on a des solutions multi-pays, multi-devises, etc. Donc, on vous permet d'aller sur tous les territoires.
16: Ouais. Quand j'écoute les patrons de TI, je me rends compte d'une chose, c'est que vous êtes des modèles de dialogue social. Et en quoi vous pouvez inspirer les autres entreprises qui le sont un petit peu moins?
18: Ah, alors ça, c'est intéressant. Moi, je crois que, à un moment donné, c'est peut-être une forme de proximité et de confiance réciproque qui est peut-être liée à la connaissance. On se connaît bien, peut-être mieux dans une ETI que dans un grand groupe. Les collaborateurs et finalement le management, il y a un côté un peu plus familial, et c'est la confiance qui fait la différence, et la confiance réciproque, et du coup, le dialogue, il est meilleur parce que parce qu'on se fait confiance et que cette confiance, on y tient et on la préserve.
16: Sébastien ?
21: Comme l'a dit Emmanuel, une fierté, une identité assez forte et en même temps une surface suffisante pour être capable d'expérimenter avec des modèles sociaux peut-être un peu innovants.
17: Oui, une ETI, effectivement, c'est avant tout des valeurs. C'est souvent à la base des entreprises familiales qui se sont développées au fil des générations et qui ont gardé cet ADN et gardé le lien fort qu'elle peut avoir avec ses collaborateurs.
16: C'est ça. On a un sentiment aussi fort en France, c'est que l'éducation est clé. Il faut remettre, l'éducation au centre de nos préoccupations. Les ETI, l'école, comment on les rapproche Tiens, je te vois prêt à partir là.
21: On a, nous, des partenariats sur nos différents métiers avec des écoles, pas mal d'alternants ou d'apprentis. Et effectivement, c'est un plaisir d'accompagner ces jeunes qui sont motivés et de les faire rentrer ensuite dans l'entreprise s'ils veulent s'y intégrer.
17: Oui, de la même manière, nous on signe des partenariats avec des lycées professionnels pour former les jeunes au métier du bois. On leur fait visiter nos usines, nos chantiers, on leur donne des cas pratiques d'études. Et ensuite, ils voient le bâtiment sortir de terre. Donc, c'est vraiment le but de développer, de créer des passions chez les jeunes. Quoi.
16: Olivier ?
19: Alors, nous, c'est pareil. Alors, nous, par contre, on a pas mal d'alternants également. Et une initiative d'Oracle, c'est parce qu'on se rend compte parfois qu'il y a peut-être moins de femmes dans la tech, et on essaie justement de faire des initiatives Women in Tech, justement, pour essayer à un assez jeune âge, les faire venir et de leur présenter un petit peu.
16: Et ça, c'est avec Maëlys, etc. Vous faites ça au sein
19: Exactement.
16: Non, c'est génial.
18: Bah, il faut ouvrir nos portes, hein.
16: Ouais. Pour mon... T'as pas lancé une école encore?
18: Alors nous, si on est en train de lancer Eliance Academy.
16: Ah, génial! Voilà,
18: pour justement mettre en avant ce qu'on expérimente sur tout ce qui est formation professionnelle, intra-entreprise, mais aussi avec les partenariats. Mais il faut ouvrir nos portes en fait, parce qu'en particulier quand on expérimente sur tout ce qui est formation professionnelle, intra-entreprise, mais aussi avec les partenariats. Mais il faut ouvrir nos portes en fait, parce qu'en particulier quand on est dans l'industrie,

0: en ce moment. Mais la France, par exemple, aujourd'hui, dans la tech, aujourd'hui, Paris est la capitale de la tech. Donc, il y a un écosystème de dingue. Il y a des pépinières d'entreprises qui fonctionnent très bien. Donc, il faut vraiment alimenter cet écosystème.
1: Et c'est important de dire, parce que vous connaissez le G7 au niveau des chefs d'État, il y a le Tech7 qui existe maintenant. La présidence, c'était le Canada en 2025. Et cette année, en 2026, c'est la France. Donc, c'est de la chance. Alors, champion du monde de la croissance, on fait comment?
2: Moi, j'ai des équipes dans 4 pays, donc j'étais en train d'essayer de préparer. Et effectivement, là où je rejoins ce qu'a dit Olivier,
1: c'est intéressant.
2: On a l'énergie, la créativité, je pense que c'est assez commun. En revanche, effectivement, on a des gisements sur lesquels la France est vraiment très fort. J'entendais Luc Julia qui parlait de l'intelligence artificielle récemment, expliquer qu'en Silicon Valley, il n'y a que des Français qui développent les modèles mathématiques. Le nombre de médailles Fields, c'est chez nous aussi. Donc je pense qu'il faut qu'on investisse sur les secteurs sur lesquels on est innovant et pionnier.
3: Je pense qu'on a besoin avant tout de stabilité politique, de visibilité. On a besoin aussi de parler de simplification. On adore produire des normes en France et en Europe, donc on a besoin justement de se calmer sur cette folie des normes. Voilà, c'est ce qu'on pousse nous au MEDEF, justement, d'essayer d'alléger un petit peu et les charges et les normes pour justement laisser la chance aux entreprises de pouvoir se développer. Aujourd'hui, on est pénalisé par rapport aux ETI allemandes ou européennes et encore plus par rapport aux entreprises américaines ou chinoises. Donc il faut réussir à trouver un bon équilibre pour continuer à se développer.
1: Emmanuel qui va intervenir.
4: Faire confiance aux entrepreneurs dans leur conscience et leur vision politique. Et donc ne pas toujours les contraindre par la norme. Et puis, je pense qu'on a aussi besoin d'avoir la confiance de nos partenaires financiers pour investir.
1: Oui, c'est ça. On parlait de sport tout à l'heure. Quand je t'ai présenté, un patron d'ETI aujourd'hui, c'est un sprinteur, c'est un marathonien, c'est un peu des deux. C'est encore autre chose. C'est quoi?
2: C'est un peu des deux. Je dis souvent à mes équipes, c'est un marathon, pas un sprint. Et en même temps, de temps en temps, il faut savoir sprinter. Donc, je pense que c'est surtout quelqu'un de très agile qui est capable de faire du pentathlon plus qu'autre chose. Mais
1: voilà. Olivier?
0: Non, mais je suis d'accord. C'est un marathon, mais parfois, il faut sprinter. Et je trouve qu'on est dans un monde où, effectivement, les technologies changent tellement vite qu'il faut être agile, il faut être flexible, il faut garder cette souplesse.
1: Emmanuel?
4: Alors, moi, je suis pas très branché sport, donc marathon et sprint, ça me parle trop, mais plutôt marathon.
1: C'est de la course.
4: C'est de la course à pied.
1: Il faut des chaussures de. Toi qui es l'expert.
2: Moi, je dirais que
4: ce qui est surtout essentiel, c'est de ne pas courir tout seul.
1: Oui.
4: Voilà.
1: Donc courir en équipe.
4: Si on sprint, mais que les autres n'arrivent pas à suivre, c'est aussi un problème.
1: Et réussir pour l'équipe,
4: voilà.
3: Oui, étant fan de trail aussi, donc voilà, moi je suis pour la longue distance et effectivement
1: le temps long,
3: particulièrement quand on est une entreprise familiale, ça laisse le temps de développer les choses. Et en même temps, il faut saisir les virages technologiques, les opportunités quand elles arrivent. Donc, faut être réactif, mais pas non plus changer en permanence de business model et réussir à garder le cap.
1: Beaucoup de jeunes nous regardent dans cette émission et nous écoutent. Si vous avez un message, juste une phrase à leur dire quand ils doutent d'entreprendre leur vie aujourd'hui, vous avez envie de... Ah, je te vois tout de suite. Bah, t'as envie de leur dire quoi?
2: Allez-y.
1: Les yeux dans les yeux.
2: Allez-y.
1: Il n'y a pas
2: de risque à essayer. Donc
3: lancez-vous, effectivement, il n'y a pas d'âge non plus pour entreprendre. Voilà, moi j'en suis la preuve, j'ai à peine 40 ans et on peut gérer des entreprises jeunes aussi.
1: Ouais.
0: Pareil, il faut poursuivre ses passions, il faut y aller, on n'a rien à perdre.
4: Oser, et c'est tout à fait compatible avec une vie familiale.
1: Oui, c'est ça, parce qu'on le dit souvent, difficulté, etc. En tout cas, tu es une belle preuve. Tristan Leur, merci infiniment. Emmanuel Perdrig, merci également. Sébastien, toujours un plaisir. Olivier, merci. On pourra refaire une émission, ensemble, vous êtes des débatteurs incroyables. Ouais, on le sent. Et on le fera en région, tiens. Allez,
3: on
1: viendra chez vous. Je remercie le deuxième Tristan, parce qu'il y a deux Tristan. Il y a un Tristan que vous voyez ici, et un Tristan derrière la caméra, notre réalisateur que je remercie, Mathieu, Pablo, Pierre et Camille, pour cette émission. Toujours un plaisir de vous avoir avec nous pour faire les plus belles images de nos chefs d'entreprise qui sont ici, et le meilleur son qu'il soit, parce que c'est la télé, c'est à la radio, c'est Paris ETI. C'est tout simplement la vie. Ciao, à la semaine prochaine.
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7: La French Tech, ce matin, avec Anthony Morel, nous recevons Catherine de Proyard, cofondatrice et PDG de Visia. Bonjour.
8: Bonjour.
7: Bienvenue sur ce plateau de la matinale de l'économie. On parle ici de surveillance. Expliquez-nous.

0: ce que font les solutions de Visia.
1: Merci de me recevoir. Donc, Visia, c'est une solution française de vidéoprotection pour les collectivités territoriales, avec deux objectifs, les rendre plus propres et les rendre plus sûres. Concrètement, on développe un système de vidéoprotection de rupture. Comment ça marche? Historiquement, on a des caméras fibrées qui envoient le flux sur un serveur physiquement installé dans la mairie. Chez Visia, on propose une alternative, des caméras 4G, 5G qui envoient les images sur un cloud souverain, Secnum Cloud. Deux avantages. Un, on déploie des parcs de vidéoprotection en moins d'une semaine, là où historiquement, ça peut prendre 1 à 2 ans de génie civil. Et deux, comme on digitalise l'accès à la preuve, quand il y a une enquête qui est ouverte, la police peut y accéder directement au cloud sans devoir se déplacer. Donc on accélère les enquêtes par un facteur de 10.
0: Anthony.
2: Alors qu'est-ce que ces caméras sont capables de détecter concrètement? Parce que l'un de vos objectifs, c'est de lutter contre les dépôts sauvages, typiquement. Donc est-ce qu'elle va être capable de détecter, je ne sais pas, que quelqu'un a jeté un mégot par terre ou comment ça fonctionne exactement?
1: Très bonne question. Dans le cadre de notre offre dépôt sauvage de déchets, on travaille dans un cadre réglementaire qui est très très précis. Donc pour être très, très clair, toutes les solutions qui sont déployées aujourd'hui dans 250 collectivités, déjà on est déployé dans 250 collectivités, des collectivités de toutes les tailles, hein, ça va d'une ville de 65 habitants comme le Plessis-Gassot jusqu'à des villes comme Orléans, Avignon, Strasbourg.
2: Ouais.
1: Et donc dans ces collectivités-là, quand on parle du dépôt sauvage de déchets, on va déployer un capteur photographique qui va faire une comparaison d'images dans le temps pour identifier là où il y a eu un changement de pixel.
2: Okay.
1: Donc c'est une solution qui est très simple par sa nature parce qu'il y a un cadre réglementaire qui est très très précis. Et grâce à ça, on va accélérer la relecture de la police municipale et on va permettre la baisse, la détection, puis on va accélérer les procédures.
2: Donc c'est pas du temps réel en fait, il y a une comparaison qui se fait à intervalles de temps réguliers, mais c'est pas on voit qu'une personne a laissé un déchet par terre et donc la police va être immédiatement prévenue, c'est pas comme ça que ça fonctionne?
1: Non, on détecte par comparaison de pixels un changement sur l'image, l'image est envoyée à la police municipale et les policiers municipaux peuvent constater eux-mêmes de leurs propres yeux si, oui ou non, il y a eu un dépôt sauvage de déchets et lancer une procédure. Et donc, par exemple, dans une ville comme Gex, frontalière à la Suisse, on a déployé 10 systèmes sur les 10 points les plus touchés par les dépôts sauvages de déchets dans la ville et on a baissé les dépôts sauvages de déchets de 95% dès la première année.
0: Comment vous faites pour ce qui est de la mission de surveillance pour la protection, pour la sécurité? Parce que là, justement, on a un problème de timing. Si on peut attendre quelques heures ou un jour ou deux qu'un dépôt sauvage soit là et qu'on revienne sur les images, comment vous gérez, pour le coup, des situations où la sécurité est en jeu?
1: Alors, bonne question. Évidemment, donc je rappelle que je suis là pour annoncer une levée de fonds de 30 millions d'euros. Et cette levée de fonds de 30 millions d'euros a pour objectif de déployer fortement sur nos solutions de sûreté.
0: Oui.
1: Donc notre premier objectif, ça va être de passer de 250 collectivités à 600 collectivités fin 2026, surtout en déployant notre offre de sûreté, sur laquelle je vais revenir. Deuxième objectif, partir à l'international, d'abord au Royaume-Uni, puis en Italie. Troisième objectif, développer nos solutions techniques. Sur l'offre sûreté, l'avantage premier, c'est le fait qu'on va déployer très très vite, comme je l'ai dit, donc on va démocratiser l'accès à la vidéoprotection. Et le deuxième avantage, c'est qu'on va digitaliser l'accès à la preuve. Le fait de passer sur un serveur cloud souverain nous permet, dans le cadre d'une enquête, la police peut y accéder en instantané au lieu de se déplacer physiquement jusqu'au serveur.
0: Okay.
1: Donc ça, c'est très important. Et un exemple concret, par exemple, on vient de déployer la ville de Muret, 25 000 habitants entre Toulouse et l'Espagne. C'est sur un axe très passant. Donc on a déployé 30 systèmes en moins d'une semaine, surtout sur les entrées et les sorties de ville. Et l'objectif de la police là-bas, ça va être de détecter les véhicules qui seraient suspects, par exemple, dans des cambriolages, dans des vagues de cambriolage ou dans des vagues de trafic, puisqu'on est sur un axe passant.
2: Mais ça, c'est quoi la différence avec une caméra de vidéoprotection classique? Parce qu'on a déjà des caméras de vidéoprotection qui filment en flux et on va pouvoir retrouver l'image d'un véhicule qui est suspect, par exemple.
1: Oui.
2: Là, qu'est-ce que va faire votre caméra? Qu'est-ce qu'elle détecte qu'une caméra normale ne détecte pas?
1: Dans le cadre de la vidéoprotection police municipale, on ne va pas encore pouvoir déployer des systèmes d'intelligence artificielle. Donc, il n'y aura pas de détection à proprement parler. L'innovation va se faire plutôt au niveau de l'hébergement cloud, d'une part, et d'autre part, surtout ce qui est digitalisation des procédures autour de ces de toutes ces enquêtes. Donc, par exemple, la police nationale, les forces de l'ordre vont pouvoir accéder au système de la ville de Muret dans le cas d'une réquisition à distance.
2: Et en fait, vous êtes bridé par la réglementation, c'est ça la réalité. Parce que technologiquement, on pourrait potentiellement, même si on pousse le curseur très très loin, mais alors là, c'est complètement interdit en France, on pourrait aller jusqu'à identifier une personne qui a commis un délit et remonter jusqu'à elle très facilement. Simplement, on est tellement limité en France que là, ce que vous pouvez faire, c'est finalement juste du stockage numérique de manière un peu plus sécurisée et souveraine, mais vous ne pouvez pas aller jusqu'où vous pourriez potentiellement technologiquement aller. Quoi.
1: Moi, je dirais je dirais pas forcément qu'on est bridé, parce que l'objectif de Visia, d'abord, il faut aussi que je précise ça, c'est d'être une solution souveraine. Donc, solution souveraine française, solution souveraine européenne. Et comme on est au service des maires et de leurs demandes, si vous voulez, le niveau de la réglementation, c'est quelque chose d'extrêmement important pour nous. C'est-à-dire que la réglementation reflète un peu là où les citoyens, là où les maires veulent aller. Et donc, notre objectif, c'est de proposer la solution la plus innovante dans le cadre réglementaire tel qu'il est aujourd'hui.
2: Ça. Mais ça permet d'arrêter des gens concrètement, parce que, par exemple, sur les dépôts sauvages, est-ce que à partir de vos caméras, on a pu remonter jusqu'à des gens qui, effectivement, laissaient traîner des déchets dans la ville?
1: Évidemment, parce que les plus gros dépôts de déchets sauvages vont être faits grâce à des véhicules, souvent, des véhicules professionnels qui vont balancer pas mal de déchets. Et la loi au Code de l'environnement prévoit de relier la plaque d'immatriculation à son auteur de dépôt sauvage de déchets. Et donc, encore une fois, on est dans un cadre très précis qui nous permet de proposer des solutions souveraines comme demandé par nos villes partenaires.
0: L'efficacité, vous avez pu la mesurer sur les villes dans lesquelles vous êtes installés?
1: Bien sûr. Donc, deux mesures principales. En moyenne, on baisse les dépôts sauvages de déchets de 85% dès la première année d'installation. Ça, c'est la première chose. Et sur les sujets sûreté, on arrive à accélérer l'enquête par un facteur de 10, rien que parce qu'on digitalise, un, l'accès à la preuve et deux, les procédures derrière.
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0: Et les experts de l'IMO, c'est tous les jours à l'heure de votre déjeuner sur BFM Business. Une demi-heure pour parler de notre immobilier, de nos logements. Et comme tous les jours, ça démarre par cette séquence qui vous concerne, amis professionnels de ce secteur de l'immobilier, et qui nous concerne, nous usagers de cet immobilier et de ces logements. En l'occurrence, aujourd'hui, on va avoir un professionnel du courtage, du crédit immobilier, qui va lancer une petite alerte auprès des acquéreurs. Attention, méfiance, chers acheteurs, parce que vous savez, on a des conditions suspensives. Et ces conditions suspensives, elles ont un délai. Attention à bien respecter ce délai et à anticiper. Ensuite, retour en plateau pour le débat du jour. Bon, on va reparler logement neuf. On va se poser la question de savoir si ça y est, on a une sortie de crise qui pointe à l'horizon. L'un des deux invités, à mon avis, sera pas le plus optimiste de la bande. Mais vous le découvrirez dans quelques instants. D'abord, c'est l'heure du Pro de l'Immo.
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0: Et on est en ligne avec Laurent Arnoux, courtier en prêt à l'agence Vous Financez de Paris 2. Bonjour Laurent.
6: Bonjour.
0: Oui, allez-y. Vous vouliez parler tout de suite.
6: Très bien. Je souhaite attirer l'attention des futurs acheteurs sur un point trop souvent négligé, vous l'avez précisé, c'est la condition suspensive de prêt et surtout son délai. Alors, la condition suspensive de prêt, pour faire un rappel, c'est une protection, bien sûr, qui est inclue dans la promesse de vente et qui fait qu'un acheteur, pendant 30 jours, 60 jours, peut se retirer s'il n'obtient pas un prêt. Donc, une condition très importante pour se protéger. Mais attention, ce qui est moins connu, c'est que dès la promesse de vente, eh bien, ce délai, le compte à rebours est lancé. Et malheureusement, certains acheteurs qui tardent un petit peu à s'occuper de leur financement se retrouvent trop proches du délai des 30 jours pour lequel la plupart des banques vont refuser tout simplement même d'étudier le prêt. Donc, on se retrouve non pas avec
7: mais
6: des
7: refus. Ça veut dire quoi, Laurent? Ça veut dire que si, par exemple, moi, j'ai un refus de prêt, je ne peux plus faire valoir les conditions suspensives si je suis hors délai?
6: Complètement. Ben, c'est si vous avez trop tardé et même, vous avez raison de le dire, si au final, eh bien, ce sont des refus de prêt qui interviennent, eh bien, le vendeur sera tout à fait légitime, à minima, à garder le séquestre, puisque vous aurez dépassé ce délai. Il faut absolument faire valoir ce délai, généralement à 60 jours, avant les 60 jours, faire état des refus de prêt qui, malheureusement, sont intervenus.
7: Il y en a beaucoup des délais de 30 jours seulement, ça me paraît extrêmement court.
6: C'est quand même exceptionnel. Certains vendeurs particulièrement attractifs vont l'exiger, voire même, mais c'est un autre sujet, si je puis dire, demander à ce qu'il n'y ait aucune condition suspensive de prêt.
7: Ils n'ont pas le droit. Attends, Laurent, ils ont le droit, ça, les vendeurs, de supprimer toute condition suspensive?
6: Oh, c'est quelque chose auquel, on va dire, l'acheteur peut renoncer si, bien sûr, il n'a pas vocation à demander un prêt et qu'il sait qu'il a un paiement cash, comme on dit. Donc, il peut, en effet, se dire bien qu'il n'aura pas besoin de crédit et ne pas avoir cette condition suspensive.
7: Mais ça peut se négocier, ça, avant ou après? Et ça m'emmène à votre sujet, Laurent. C'est est-ce que, si je suis un peu prise par le temps parce que j'ai pas anticipé, ça peut arriver au meilleur d'entre nous? Est-ce que je peux demander une prolongation? Comment ça se passe?
6: Eh bien, malheureusement, dans le métier de courtier en crédit, on connaît bien ça, puisque certains ne nous contactent qu'à ce moment-là, je suis trop juste, je vois se profiler la date de fin de condition suspensive de prêt. Là, la seule solution, c'est de demander, comme vous le dites, une prorogation, généralement 15 jours, voire 30 jours dans les cas les plus extrêmes, hein, puisque je répète, si on a dépassé ces 30 jours, les banques ne vont plus vouloir examiner notre dossier, donc il faut vraiment qu'on ait une bouffée d'oxygène, si je puis dire, avec une prorogation. J'ai une cliente récemment qui n'a pas eu de retour de sa banque, qui n'a pas été très réactive elle-même pour relancer. On était un tout petit peu au-dessus à 32 jours de mémoire. Donc, bien sûr, on a pris son dossier. On a immédiatement demandé une prorogation de 15 jours qui a été acceptée par la vendeuse. Ça nous a permis, dès le lendemain, de déposer un dossier. Au bout d'une douzaine de jours, après quelques allers-retours, eh bien, d'avoir un crédit qui a été accepté et surtout un délai qui restait pour la banque de traiter le dossier administrativement. Parce que pourquoi les banques mettent en place ce délai de 30 jours minimum? C'est parce qu'elles savent très bien qu'ensuite, elles ont des délais pour produire l'offre, pour traiter le dossier en interne, pour valider avec différentes instances réglementaires. Et donc, eh bien, si on n'a pas, allez, 40-45 jours, ça devient très très juste pour traiter le dossier.
7: Eh ben, l'alerte est passée. Merci Laurent pour votre témoignage. Laurent Arnoux, courtier en prêt à l'agence Vous Financez de Paris, dans le 2e arrondissement. Allez, c'est l'heure du débat.
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7: Et à mes côtés, Laurent Mouret, le directeur général de Link City France et président de Link City Île-de-France. Bonjour Laurent.
8: Bonjour Marie.
7: Et à mes côtés également Norbert Fanchon, le président du groupe Gambetta. Bonjour Norbert.
9: Bonjour Marie.
7: Je disais que vous étiez traditionnellement pas le plus optimiste.
9: J'ai cru comprendre ça dans votre introduction.
7: Non, mais parce que on va soulever le capot de l'émission. Je reçois des notes de vos côtés, de discours que vous voulez passer, de votre sentiment de marché. Et c'est vrai que quand je lis les notes de Laurent versus les vôtres, j'ai plus envie de passer le week-end avec Laurent. Sentir, il est un peu plus
8: optimiste. Ça, c'est une annonce.
7: Non, parce que Norbert, vous me dites, en gros, la crise du logement neuf, elle est toujours là, alors que moi, ma question, c'était de se dire, est-ce qu'on n'est pas en train d'en sortir de cette crise ?
9: Malheureusement, les derniers chiffres sont plutôt dans... Enfin, mon idée, c'est pas d'être pessimiste, c'est d'être réaliste pour trouver des bonnes solutions, pour faire un bon diagnostic, pour aller de l'avant. Et les chiffres, les derniers chiffres, je vous en donnais trois, moins 20, moins 40, fois 2.
7: Moins 20, je suis sûr que le x2, il n'est pas positif.
9: Exactement. Moins 20, c'est le nombre de réservations sur une année glissante, donc depuis mai 2025 sur mai 2026. Moins 40%, c'est le nombre de réservations en mai par rapport à mai 25. Mais c'est toujours un moins bizarre, mais on fait quand même moins 40% à comparaison égale. Et x2, c'est le délai d'écoulement. On est passé en gros de 11 mois pour vendre un programme en totalité à 22 mois. Moyenne France, il y a même certaines métropoles qui sont à plus de 25 mois. Donc c'est 2 ans et demi pour vendre un programme immobilier. Ça veut dire que ça ne va pas bien.
7: Et il y a les annulations aussi. Moi, je me souviens de la Fédé des promoteurs immobiliers qui publiait des chiffres récemment là sur, je crois, que c'est un quart.
9: La conséquence pour nous, c'est on a des clients, un coût de réservation qui a été multiplié par 3. Donc vous voyez, des chiffres, on peut, et ils vont pas dans le bon sens. C'est-à-dire qu'avant, on payait une réservation 2 500 € quand on allait voir les sites. Je vais pas les nommer parce qu'ils nous coûtent déjà suffisamment cher pour éviter de faire de la pub. Aujourd'hui, on est à 7 500 €. Et donc, une réservation, c'est 7 500 €. Et on abandonne un quart de nos projets parce qu'on n'arrive pas à avoir suffisamment de réservations. Donc, on est malheureusement dans une boule de neige qui n'a pas fini de rouler. Et je pensais que 2025 serait pire que 26. Vous voyez, j'avais un bout d'optimisme. Mais dans l'immobilier neuf, pour... le logement collectif, je parle pas de la maison individuelle, 26 sera pire que 25.
7: Ça, c'est votre prévision?
9: Oui. Et je peux prendre le pari avec Laurent.
7: Alors, Laurent, quand même, Laurent, pour revenir sur les fameuses petites notes, Laurent, il voit quand même des petites raisons aussi d'espérer un peu, quand même, et notamment les permis de construire.
8: Les chiffres, quand même.
7: Ah non, Laurent, vous êtes dans la team optimiste.
8: Oui, je suis la team optimiste, mais ça n'empêche que les chiffres, ils sont ce qu'ils sont. Ce que dit Norbert est réel. Moi, j'ai regardé sur 12 mois glissants entre avril 25 et avril 26, les logements autorisés, c'est moins 5,5%. Sur la moyenne des 5 ans, et sur les mises en chantier, c'est moins 15%. Donc aujourd'hui, on n'est plus dans une question de point de vue, on est dans une question véritablement de contexte. Il va falloir faire avec. Et où je suis un petit peu optimiste, c'est que je vois quand même quelques curseurs, notamment sur la méthodologie pour produire du logement, qui sont en train un peu de bouger. Et c'est ça qui me fait que je suis peut-être un petit peu moins pessimiste que Norbert. Mais les chiffres, ils sont ce qu'ils sont.
7: D'accord, mais quand même, effectivement, on se dit, est-ce que c'est pas le contexte géopolitique qui a un peu empêché la reprise de se faire telle qu'on l'espérait pour 2026? J'entends évidemment la guerre au Moyen-Orient, les tensions sur l'OAT, la dette de l'État français à 10 ans, la perspective inflationniste et la hausse des taux de la Banque Centrale Européenne, le risque sur les coûts de matériaux. Oui, c'est horrible ce que je raconte. Mais le fait
9: vraiment
7: est
9: que c'est moi qui suis pessimiste au final.
7: Non, je suis réaliste. Je connais quelqu'un qui dit ça. Mais le fait est qu'on a la perspective d'un accord de paix, qu'on a le sentiment que ça pourrait un peu se calmer ces prochains mois, que par ailleurs, on a des hommes et des femmes politiques qui semblent enfin prendre le sujet du logement à bras-le-corps. On a un dispositif de soutien à l'investissement locatif. Est-ce qu'on a ce contexte aussi caniculaire de réalité sur l'électrification de notre bâti parce que notre dépendance aux énergies fossiles? Est-ce que le mieux, c'est pas de soutenir le logement neuf aujourd'hui? Et est-ce qu'aujourd'hui, on n'a pas ce qu'il faut pour relancer la machine, en fait?
8: Moi, je pense qu'il y a nécessité, malgré tout ce que vous dites, qui peuvent nous laisser imaginer que, effectivement, les choses vont s'améliorer. Mais enfin, qui aurait pu prédire les frappes sur l'Iran il y a encore 18 mois? Qu'est-ce qui nous attend? On sait qu'il va y avoir une élection présidentielle, ça, c'est à priori acquis. Il va falloir aussi que ça se mette en route. Faites attention, hein. Il va falloir aussi que ça se mette en route. Mais je pense que ce qui manque aujourd'hui, à mon sens, c'est deux choses. Un, c'est un véritable choc sur le foncier, c'est un choc de simplification. Et une deuxième chose, c'est que les investisseurs institutionnels, qui en général sont plutôt décriés et moins considérés que les acquéreurs particuliers, prennent leur part dans la construction de logements en vue de l'accession. Il y a quelques années, nous, on avait réfléchi, Selling City, à une formule qu'on avait baptisée le test and buy.
7: Ouh.
8: C'était un peu comme un leasing. Tester avant d'acheter. On vendait des immeubles en bloc à des investisseurs. On avait monté ça avec Inly du groupe Action Logement. Pendant 5 ans, vous êtes locataire et au bout de 5 ans, vous avez une option d'achat avec un prix prédéfini.
7: Ça existe déjà dans le logement social. Le PSLA.
8: Ça, c'est le PSLA.
9: Pour les particuliers.
8: Ça n'est que pour le logement social. Pourquoi ne pas le faire sur du logement LLI? On l'avait fait.
7: Intermédiaire.
8: Sur du logement libre. Et les 5 années où vous avez payé votre loyer, c'est votre apport personnel. Ça, ce serait un choc.
7: C'est une bonne idée, ça. Vous en pensez quoi, Norbert?
9: Je reviens sur la
7: question. Non, j'ai pas envie.
9: Sur la question de base. Si, parce que je pense que c'est une des solutions, effectivement. Est-ce qu'on pouvait imaginer tout ce que vous avez dit? Non. Est-ce qu'on pouvait imaginer que les taux ne resteraient pas à 1%?
7: Oui.
9: Est-ce qu'on pouvait imaginer que le Pinel serait terminé un jour, vu les finances publiques?
8: Oui.
7: Ouais, alors oui et non, parce que moi je me souviens, à chaque fois c'était ça coûte cher, mais on le continue, ça coûte cher, mais on continue, puis on le change un peu, puis machin. Là, la disparition pure et simple.
8: Jusqu'au moment où on n'a plus pu.
7: Ouais.
9: Ce qui s'est passé.
7: Et jusqu'au moment où on ressort du jambrin quand on s'est rendu compte que finalement le Pinel c'était pas si mal, quoi.
9: Enfin... Mais l'erreur est collective, et là elle vient d'abord de chez nous, c'est qu'on a accepté ce qu'on n'aurait pas dû accepter. On a accepté des surnormes, des surréglementations. Je ne vais pas vous parler d'encadrement des loyers, rassurez-vous.
7: Faites gaffe, hein. J'aime pas chez Norbert.
9: Parlons de la zéro artificialisation, des DPE, de l'ART, de toutes les normes environnementales, de tous les délais qu'on s'est pris pendant 10 ans, où on avait des taux bas et justement un bon dispositif, le Cellier ou le Pinel étant le dernier. Mais tout ça fait qu'on a pu tout accepter. On a dit oui à tout. Et ce que ça a fait, c'est que ça a enrichi le coût de fabrication. Et aujourd'hui, pour moi, le constat que vous faites et la réponse, une des parties de la réponse de Laurent, c'est dire l'immobilier est trop cher. On a une crise de la demande. Je suis venu souvent sur ce plateau pour vous dire qu'on avait une crise de l'offre, qu'on n'avait pas suffisamment de permis. Mais aujourd'hui, c'est paradoxal. Les Français veulent se loger, ont besoin de se loger en locatif, ont de l'argent pour acheter, mais on fait de l'immobilier neuf trop cher. Donc il faut qu'on trouve les clés pour faire moins
7: clé,
9: cher.
7: La clé, Laurent, le foncier, vous parliez du foncier. Comment on fait pour encadrer les prix du foncier? Faut les encadrer.
8: Je ne suis pas sûr qu'il faille les encadrer. Simplement, aujourd'hui, il y a des propriétaires fonciers qui sont l'État, qui sont les collectivités territoriales, qui sont les grandes entreprises de l'État. Je pense qu'il faudrait un plan qui permette, en assumant une décote, ou en utilisant des montages particuliers tels que le bail à construction, vendre massivement des fonciers détenus par les collectivités avec une décote assumée. Ou alors avec un lissage sur 30, 50, 90 ans dans le cadre de bail à construction.
7: Mais parce que les propriétaires particuliers, eux, font pas de surenchères sur les terrains à bâtir, hein? Non, je pose la question. Hein.
8: Alors après, il faudra bien sûr réfléchir à la fiscalité sur ces terrains-là, parce qu'effectivement, ils font un peu de la surenchère. Alors, je vais dire un peu comme Norbert, s'ils font de la surenchère, c'est qu'il y a des gens qui l'acceptent. Donc c'est aussi à nous, promoteurs, à nous discipliner sur le sujet.
9: Mais arrêtons de restreindre le foncier. Prenons l'exemple de la zéro artificialisation. Parce que oui, il y a de la surenchère, et effectivement, on est nombreux pour acheter un terrain, donc du coup, on fait monter les prix. C'est vrai. Il y avait un article dans le Figaro, pour le citer, la semaine dernière, où les maires hésitent entre faire des data centers, souveraineté numérique, réindustrialiser la France, construire des usines, c'est l'indépendance de la France, et construire des logements, c'est mieux loger les Français, c'est le pacte social. Donc les maires, à cause de la zéro artificialisation, doivent choisir entre le dessert ou le fromage. Mais comment on peut en arriver là, dans un pays développé au 21e siècle? Alors, moi je ne suis pas pour limiter la valeur du foncier, je suis pour libérer l'utilisation et revoir les règles d'urbanisme. On est sur des règles d'urbanisme qui sont figées depuis 40 ou 50 ans, on les a fait évoluer avec le PLU, le plan local d'urbanisme, mais on a fait de ces plans locaux des contraintes et pas des possibles. Il faut qu'on revoie notre perception du foncier et il faut vraiment l'utiliser. Quand on fait encore des parkings en sous-sol alors qu'on est à 500 mètres de transport public, c'est scandaleux. Quand on limite...
7: ça bouge un peu quand même dans les plans locaux d'urbanisme. sur les parkings.
9: Mais d'accord, mais quand vous déposez le permis et qu'on vous le refuse parce que vous n'avez pas fait les parkings, je peux vous dire que ça ne bouge pas vraiment.
7: Dans les très grandes villes, c'est encore le cas ?
9: Mais évidemment. Parce qu'en réunion publique, le maire, il est percuté par ses électeurs qui disent « il n'y a pas assez de parking, on n'arrive pas à se garer ».
7: Oui, mais vous avez quand même beaucoup de villes qui luttent contre la voiture aussi. Hein.
9: À Paris, oui.
7: Mais pas que. Hein, vous avez
9: Paris, il n'y a pas d'immobilier neuf, à part dans le 19e, mais pas suffisamment pour répondre à la demande. Donc, moins de parking, peut-être des data centers dans les logements, dans les immeubles de logement, et puis autoriser la hauteur. Quand on construit,
7: Ça, vous prêchez une convaincue.
9: Voilà, quand on a perdu un, deux étages, dans certains plans locaux, enfin dans la réalité entre le possible et la réalité, pardon, on perd 30% de la constructibilité. Vous savez, hein, quand on peut faire 100 logements, on n'en fait que 70 à la fin. Et en général, c'est on perd de la hauteur. Donc, le sujet, ce n'est pas dans la réglementation, c'est plus dans libérons les énergies.
8: Et je pense qu'on a besoin de libérer les énergies aussi avec une vraie politique d'aménagement du territoire. Alors, je vais parler peut-être d'un petit peu d'histoire. Je vais pas revenir à la datare. Mais aujourd'hui, on manque, je pense, d'un vrai plan du logement avec des cibles de production par territoire et d'adaptation peut-être de la fiscalité dans certains territoires qui sont plus tendus que d'autres. Aujourd'hui, on a une vraie difficulté, c'est que les maires, aussi les collectivités, n'ont plus les moyens d'accueillir de nouveaux habitants. Parce que ben, y a plus la taxe d'habitation, la fiscalité est telle qu'ils ont énormément de mal à construire et à financer les équipements publics nécessaires à l'accueil de nouvelles familles.
7: Vous voulez dire des écoles climatisées, tout ça ?
8: Par exemple.
9: Des écoles.
8: Et je pense qu'il faut les aider avec vraiment un ciblage dans les zones qui le nécessite.
7: Mais ce qui est terrible, c'est qu'on peut les identifier, hein, ces villes ultra tendues qui ont
8: très facilement.
7: Bah, bien sûr, c'est ça. Alors, vous parliez de data center, en termes de data, on a tout ce qu'il faut pour ça.
8: Mais je pense qu'il faut qu'il y ait une vraie politique nationale et qu'il soit reprise territoire par territoire avec des objectifs clairement définis, des incitations, peut-être quelques pénalités quand ça ne suit pas.
7: Ah, c'est joli ce que vous dites. Incitation, carotte et bâton.
8: Un peu.
9: On est au fond de la piscine. On pensait que le Jean-Brun...
7: Ça fait 12 fois que vous me dites qu'on est au fond de la piscine. Elle est extrêmement profonde, cette piscine.
9: Exactement. Elle est plus profonde que je l'imaginais et qu'on l'a tous anticipé. Mais profitons-en pour bâtir autre chose. Alors, ça peut être effectivement l'aménagement du territoire, ça peut être sur les règles d'urbanisme, ça peut être de revoir les normes, l'empilement des normes et des réglementations qu'on a mis depuis 10 ans. On a le droit, à un moment, d'avoir pris des décisions souvent...
7: Mauvaises
9: en pensant qu'elles étaient bonnes ou en imaginant qu'elles étaient bonnes.
7: Ouais, enfin, l'enfer n'est pas avec de bonnes intentions.
9: Exactement.
7: Hein, voilà.
9: Mais l'erreur, ça serait de pas les corriger et de les continuer. Et donc, profitons. Au point où on en est, on annonce une loi Jean-Brun, mais qui
7: n'a pas... Mais justement, messieurs, parce qu'il nous reste que 2 minutes 30, vous n'en avez pas du tout parlé. Je suis très étonnée parce que les
9: promoteurs... Il n'y a rien pour le neuf. Le ministre le déclare.
7: Bah, pourquoi il n'y a rien pour le neuf ?
9: Dans sa loi, il dit qu'il ne fera rien de plus pour le neuf.
7: Que ce qui a été voté, dans la loi de finances pour 2026. Mais vous trouvez que c'est insuffisant à ce stade ?
8: Bah, on n'en mesure pas encore très très bien les effets pour l'instant.
7: C'est une façon de dire que ces peanuts cacahuètes, vos ventes en Jean-Brun, c'est ça que vous êtes en train de me dire, tous les deux ?
9: Chacun a ses chiffres, mais aucun n'est bon.
8: Après, il faut aussi que le dispositif trouve sa place, il faut que...
7: C'est politique, ce que vous me dites.
8: L'ensemble des vendeurs... Non mais, voilà, je sais que Bouygues Immobilier a formé tout un tas de vendeurs, mais...
7: Parce que c'est pas simple de compréhension.
8: C'est pas si simple, il faut que les gens s'en saisissent. Peut-être faut-il encore se donner un petit peu de temps. Je pense qu'il y a un sujet. Alors moi, je suis pas tout à fait de l'avis de Norbert sur le côté normatif, notamment pour tout ce qui concerne l'environnement. Il faut pas qu'on baisse la garde. Il faut absolument pas qu'on baisse la garde. Par contre, on vit aujourd'hui avec deux codes, le code de l'urbanisme, le code de l'environnement. Peut-être il y a quelque chose à faire en les mixant, en les mergeant, en faisant quelque chose qui ne soit plus qu'un code et qui prenne en considération tout, mais dans une intégralité. Je pense qu'il y a aussi un problème méthodo. Je prends un exemple. On fait une opération sur les communes de Thiers-Orly, qui s'appelle Parc en Seine. C'était un IMGP. C'était la grande vague des Inventons la métropole. Comment produire différemment ? Mais aujourd'hui, franchement, ça marche. L'État est concerné, la métropole est concernée, les villes sont concernées. On a monté des structures ad hoc avec des investisseurs institutionnels. Et aujourd'hui, on produit du logement et on produit du logement. Et même, grâce à l'effet de masse, on baisse nos coûts et on augmente nos performances environnementales. Je pense qu'il y a un sujet vraiment méthodologique pour pouvoir y arriver en réunissant autour du même projet tous les acteurs qui contribuent à la chaîne de valeur.
7: Pour avoir des intérêts partagés. Le mot de la fin, bien Norbert, sûr. Il reste 40 secondes.
9: Pourquoi notre sujet, c'est défendre le logement des Français. Enfin, on n'est pas en train de défendre notre profession, ce qui me paraît à chaque fois important de le rappeler. Parce que les Français ont besoin de se loger. C'est aussi la possibilité, quand on devient acquéreur, de se constituer un patrimoine, de bénéficier d'un effet de levier. Enfin, l'immobilier neuf a tout un tas d'avantages.
7: Oui, et puis par le crédit, on en parle assez régulièrement. C'est qu'en ce moment, si vous voulez faire un crédit immobilier, enfin, les meilleures conditions sont à celles et ceux qui achèteront du logement performant et donc du logement neuf.
9: Donc, franchement, l'immobilier neuf, il faut ne pas hésiter à acheter, même si la rentabilité est faible, mais effet de levier, patrimoine et crédit sont les clés essentielles.
7: Et pas de frais de notaire.
9: Et pas des frais de notaire tout à fait réduits. Merci de
7: réduits, voire supprimés par certains promoteurs généreux.
9: Et ce que je voulais rappeler, c'est que c'était aussi une création de richesse pour la France. Chaque fois, j'ai l'occasion aussi de le redire, un logement neuf de 200 000 euros, c'est 100 000 euros de revenus pour l'État, entre les TVA, les taxes collectées sur 20 ans. Donc quand on a perdu 150 000 logements sur 5 ans, enfin sur 3 ans, même entre 2023 aujourd'hui, 150 000 logements, on a perdu, fois 100 000, on a perdu 115 milliards d'euros. C'est 10% du déficit cette année. Donc quand on cherche des économies, quand on cherche à créer de la croissance, de l'activité économique, le logement neuf est là.
8: Mais oui. Et c'est de l'emploi, c'est des compagnons.
7: Et c'est de l'emploi et c'est d'argent dans les caisses publiques, c'est bien de le dire aussi, puisqu'on est à l'aube de notre futur débat budgétaire pour 2027. Ce sera donc Merci. Le mot de la fin, messieurs. Merci à Norbert Fanchon, le président du groupe Gambetta, d'avoir été avec nous, et Laurent Mourel, directeur général de Link City France et président de Link City Île-de-France. Les experts de l'IMO reviennent demain lors de votre déjeuner sur BFM Business.
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7: La French Tech était présente en force la semaine dernière à Davos, une vingtaine d'entreprises dans la délégation française. On était avec H. Il nous explique, le patron de H, Gauthier Cloy, pourquoi il est venu à Davos pour faire du business. On est depuis Davos avec Gauthier Cloy. Bonjour, vous êtes le patron de H, vous faites partie de la délégation française ici. Est-ce que vous avez réussi, c'est la question que je pose à tout le monde, à faire du business en dehors des questions géopolitiques? Est-ce que vous avez eu des rendez-vous florissants?
10: C'est vrai qu'il y a beaucoup de géopolitique aujourd'hui à Davos, hier avec le président Trump, avant-hier avec le président Macron. Moi je suis là pour le business. Donc j'ai fait beaucoup de one-one, j'ai vu mes clients internationaux. En fait, ce qu'on fait à Davos, c'est ce qu'on ferait en 3 mois, je pense, de voyage au même endroit. Donc ça m'a permis aussi de nouer des partenariats avec des nouveaux pays. Hier soir, j'étais encore dans un événement des pays du Golfe, l'Inde, les États-Unis.
7: Des gens que vous n'auriez pas eu si vous n'étiez pas à Davos, en fait. Ça sert de hub.
10: Ouais, ça sert de hub. Donc, il y a évidemment une grosse phase de préparation avant. Il faut cranter les rendez-vous parce que les plus gros CEO, évidemment, sont hyper busy. Par exemple, hier soir, j'étais dans une soirée pays du Golfe. Et en fait, il y avait plein de gens qui regardaient une chorégraphie. Après, on va manger un petit bout. Ouais. C'est pas mauvais, hein, Davos, ce qu'on nous sert. Et ça permet de créer des liens assez facilement. Ouais.
7: Vous m'avez dit que vous êtes la troisième génération d'intelligence artificielle. Ça veut dire quoi?
10: En fait, nous, on travaille vraiment sur les entreprises, alors entreprises, ONG, gouvernement. Ce qui s'est passé, c'est qu'il y a une première génération qui était les LLM, on les connaît tous, questions, réponses, qui se connectent aux données de l'entreprise. C'est super, ça permet d'aller plus vite, mais c'est difficile de mesurer le retour sur investissement pour les entreprises. La deuxième, c'est les agents. Donc là, les agents, on connecte ces fameux LLM, on connaît tous Mistral, OpenAI, aux outils de l'entreprise. Donc ça, on utilise des API, parfois il n'y en a pas, souvent il n'y en a pas dans les grands groupes, donc c'est compliqué, ça prend des mois. Et pareil, c'est difficile de mesurer le retour sur investissement. J'ai investi 10 millions dans l'IA, qu'est-ce qu'il en reste? Ouais. Et donc nous, on vient faire une troisième génération qui est beaucoup plus rapide à déployer. Donc ça, on est les leaders mondiaux là-dessus. On a une technologie qui s'appelle Computer Use pour l'entreprise. Et en fait, c'est comme vous et moi, c'est un stagiaire. Il arrive le premier jour, qu'est-ce qu'il fait? Il a une clavier, un souris et il clique. Et donc en fait, nous, on fabrique des millions d'agents qui vont cliquer comme les humains. Donc ça évite d'en faire des gros projets informatiques. Et on le vend aux entreprises en disant, bah, vous mettez 10 millions dans H, vous recevez 100 millions à la fin de l'année.
7: Alors, vous me lancez sur le ROI, c'est un sujet quand même ici. Il y a même une blague qui tourne sur OpenAI, il n'y a pas de ROI, à un moment donné, ils vont faire faillite d'ici 2 ans. Est-ce que vous arrivez à avoir ces données-là pour vos clients et leur prouver qu'il y a vraiment de la valeur ajoutée?
10: Ouais, nous, c'est vraiment... moi, j'ai été pendant 10 ans dans une entreprise américaine qui est devenue une des plus grandes du monde grâce, en fait, au déploiement d'abord de la data, ensuite de l'IA dans les entreprises. Donc, j'ai vu que ça marchait bien. Quand même, on pouvait mesurer du ROI, mais ça prenait du temps. Et moi, je n'avais pas prévu forcément justement de quitter cette entreprise.
11: Les boîtes sont pas assez patientes.
10: Bah, ils ont raison de pas être patients quand on achète une voiture, on a envie qu'elle tourne tout de suite. Ouais. Et surtout que ça coûte très cher l'IA et ça coûte très cher à faire tourner aussi. Donc d'ailleurs, au passage, nous on fait des modèles qui sont 100 fois moins coûteux en électricité, en CO2. C'est très intéressant pour les entreprises aussi. Donc voilà ce qui fait que nous on s'est vraiment concentré sur l'entreprise. Les entreprises américaines que vous citiez, OpenAI, Anthropic, ils font tout. Ils font les particuliers, les entreprises, les PME. Nous vraiment, on se concentre sur les grosses entreprises. Et puis plus récemment, les ONG. Là, on a fait un événement à Davos où on a invité nos partenaires, dont Handicap International, le ministre de l'IA de l'Inde, avec qui on noue un partenariat.
11: Vous avez levé 220 millions d'euros, c'était il y a un an.
10: Exact.
11: Où est-ce que vous avez déployé aujourd'hui cet argent?
10: Alors, heureusement, on en a encore beaucoup.
11: On en a encore un peu, j'imagine.
10: Voilà, pour tenir. Et c'est bien dans le monde de l'IA, parce que c'est vrai que ça monte et ça descend. On parle de bulles. Donc nous, on a une approche qui est vraiment frugale. Donc une grosse partie de l'argent, je vous rassure, c'est pas nos salaires ou des voitures de fonction, c'est vraiment pour la capacité de calcul. En fait, l'IA, ça coûte cher en capacité de calcul. On dépense plusieurs millions par mois là-dedans, mais c'est nécessaire pour que nos chercheurs maintiennent notre aujourd'hui. On est les meilleurs modèles au monde sur cette technologie computer use.
11: Et à la fin, bulle ou pas bulle?
10: Eh ben, bulle, c'est un mot qui est assez vaste. Alors, si on veut en parler un peu, je pense que effectivement, il y a des entreprises qui existent aujourd'hui qui n'existeront plus demain parce que il y a un gros engouement pour l'IA. Les investisseurs veulent déployer de l'argent dans l'IA. Ensuite, je pense qu'il y a des valorisations qui vont se rectifier, mais je pense qu'on est parti sur une technologie qui va changer le monde. Donc, ça va pas faire pchit dans 3 semaines.
11: Mais qu'est-ce qui va disparaître? C'est la deuxième génération? C'est les agents IA? C'est ça? C'est...
10: Je pense que il va y avoir des entreprises qui vont peut-être se reposer sur leur laurier. On se souvient des moteurs de recherche Google, il est arrivé quand il y avait Yahoo, Lycos, tout le monde utilisait ça et puis ils ont été un peu meilleurs. On peut pas dire qu'ils ont complètement changé, révolutionné les moteurs de recherche, mais ils ont été meilleurs. Ils sont remis en question. Je pense que la remise en question, nous on en parle tout le temps, on voit ce que font les autres et puis effectivement, je pense qu'il y a des technologies qui vont devenir un peu obsolètes.
11: Beaucoup nous ont dit, en partie dans la délégation française, la seule bonne nouvelle quand même, c'est Yann Lequin qui va venir en France. Le président de la République l'a annoncé à notre micro. Ça vous réjouit, vous aussi? Ça vous fait quel effet?
10: Bah ouais, je suis hyper content. Moi, je vois, c'est vrai, alors c'est difficile à mesurer en chiffres, mais bon, moi, je suis aussi rentré des États-Unis. Je suis pas Yann Lequin, mais j'étais content de rentrer. Je pense qu'on a beaucoup de talents en France. Il y a plein de talents des États-Unis, y compris des non-français qui sont venus chez nous, chez H à Paris, en voyant le potentiel de l'entreprise. Donc, je pense que si on veut faire revenir, parce que dans les entreprises américaines, la plupart des talents, ils sont pas américains. Les patrons de Google, de Microsoft, c'est des Indiens. Chez OpenAI, on a une Française qui est au plus haut niveau. Donc, pour les faire revenir, il faut juste des projets, comme pour les footballeurs de Ligue 1. Si on est en Ligue 2 ou en Ligue 3, on n'arrivera pas à les faire revenir. Et donc, moi, c'est ce que j'ai vu. C'est pour ça que je suis revenu. Et je pense qu'il y a un petit mouvement.
11: Mais vous aimeriez qu'il vous appelle, Yann Lequin, pour vous proposer de rejoindre l'équipe?
10: Oh, ben, non,
11: c'est peut-être le moment. On est mieux que LinkedIn.
10: Non, on se connaît bien. On s'est parlé encore hier soir. On fait une Team France de l'IA, en fait. Il y a plein de super boîtes. D'ailleurs, on a organisé un événement où, au début, on avait invité tous nos clients. Puis après, on s'est dit, mais en fait, on va inviter les boîtes de la France parce que c'est comme ça qu'on va faire. On est un petit pays. Mais par contre, on a des super talents. Donc, on a fait un événement là-haut, au Chazalpes, le grand chalet de Davos, où il y avait toute la délégation, toutes les startups. On les a fait rencontrer nos clients internationaux, etc.
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0: Bonjour à tous, je suis ravie de vous retrouver pour cette émission BFM Entreprise, l'émission qui plonge au cœur de l'entreprise tout au long de la semaine. Vous le savez, le lundi, on parle de leadership, le mardi des outils RH, le mercredi de croissance, le jeudi de transmission. C'est le cas aujourd'hui, transmission familiale d'une entreprise créée il y a plus de 20 ans. On va parler de LBO, on va parler d'accompagnement, on va parler d'histoire de boîte avec mes invités du jour. David Berda, bonjour.
12: Bonjour.
0: Vous êtes CEO de Teva System, bienvenue bien dans ça. Cette émission. Et Frédéric Bosque, associé fiscaliste chez Moncey Avocat. Bonjour Frédéric.
12: Bonjour Sandra.
0: Bienvenue à tous les deux dans cette émission. On parle de transmission aujourd'hui, c'est parti.
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0: On va parler de Teva System. C'est quoi Teva System, David ?
12: Alors Teva System, c'est une entreprise qui a été créée par mon père en 2004, qui est spécialisée dans l'importation et la distribution de produits de sécurité. Donc quand on parle de produits de sécurité, on va parler de vidéosurveillance, de caméras, d'alarmes, de contrôle d'accès, tout ce qui est digicode et ainsi de suite. Et donc notre métier, c'est d'acheter, de sourcer des produits sur le marché mondial, de les importer et de les revendre exclusivement à des installateurs professionnels. Donc on distribue les produits et on les conseille sur toute la partie autour du produit, donc notamment tout ce qui est avant-vente, conseil sur le produit, le choix des produits, l'installation et tout ce qui est après-vente, l'installation, la outline et comment on fait marcher les produits pour que ça fonctionne pour nos clients.
0: Donc B2B.
12: B2B exclusivement. B2B sur des professionnels du secteur, notamment des installateurs et des intégrateurs. Donc c'est la personne qui monte sur l'échelle, poser la caméra, paramétrer et ainsi de suite.
0: Rappelez-nous quelle est l'histoire de cette entreprise. Vous l'avez dit, ça a été créé par votre père il y a plus de 20 ans. Comment est venue cette idée ? Dans quel marché ? Pourquoi il a créé cette entreprise ?
12: Mon père a un profil plutôt informatique, donc il a toujours évolué dans les métiers de l'informatique, au tout début de l'informatique. Et en 2004, à la base, Teva, ce n'est pas une société de vidéosurveillance, c'est une société d'informatique, une SS2I. Et donc, quand il commence Teva, il fait de la SS2I, un de ses clients lui demande de la vidéosurveillance. Donc il s'intéresse au produit en 2004. En 2004, c'est le tout début de la vidéosurveillance sur IP. Et à l'époque, installer une caméra, c'était Big Brother, c'était de l'espionnage industriel.
0: Oui.
12: Et donc il commence dans cet environnement et il installe des caméras. Donc au début, il est installateur. Et un jour, un de ses clients lui demande un produit qui n'existe pas sur le marché français. Et il commence à le chercher à l'époque, c'était en Asie, donc à Taïwan. Et il trouve la première caméra qu'il achète et qu'il importe et qu'il se met à installer. Et en 2006, il arrête de faire de l'installation pour faire exclusivement de la distribution de produits de vidéosurveillance. Donc il se met à revendre des caméras à d'autres installateurs, donc tout début de la vidéosurveillance sur IP. Et on rentre dans le marché de la sécurité par la vidéosurveillance sur IP, qui était assez proche du marché de l'informatique. Donc, il commence à développer l'entreprise comme ça. Et il part de presque rien, hein, puisqu'il crée Teva avec 5000 euros au début.
0: Ouais.
12: Et il monte l'entreprise jusqu'en 2011 à 1 million d'euros de chiffre d'affaires, 5 personnes. Et donc, c'est la première étape de l'évolution de Teva, où mon père, d'une page blanche, crée les bases de ce qu'est Teva aujourd'hui. Moi, j'arrive en 2011 avec ce goût du...
0: On va y revenir, bien voilà. Sûr. J'allais vous demander, vous arrivez d'où ? Vous êtes dans quel milieu ? Est-ce que c'est votre première entreprise ? Ou est-ce que vous avez travaillé avant pour autre chose ? Et finalement, on commence déjà à monter cette entreprise familiale et en faire un petit empire avec vos frères, comme on va le raconter.
12: Alors, moi, je viens d'une école de commerce. Donc Teva, c'est mon premier job, en quelque sorte. Donc j'ai grandi avec l'évolution de Teva et j'ai plutôt donc école de commerce. Et j'arrive chez Teva en tant que commercial, donc premier métier. J'apprends sur le tas. Je fais de la prospection au début. Je connais pas du tout la technique et je découvre le métier de la distribution de produits de sécurité comme ça. Et donc je fais mes deux premières années chez Teva en tant que commercial et très vite je commence à évoluer dans l'entreprise en prenant de plus en plus de responsabilités. Donc je prends derrière la direction commerciale. Je m'occupe ensuite des achats et je commence à toucher un petit peu à l'ensemble des postes. Et 2 ans après mon arrivée, j'ai aussi mes frères qui nous rejoignent.
0: Donc, ils sont plus jeunes. Tout le monde part dans l'entreprise finalement.
12: Au final, tout le monde rejoint l'entreprise. Donc Teva, c'est une très belle aventure entrepreneuriale et familiale. Et je pense que ça, c'est une des réussites de mon père aujourd'hui. C'est qu'aujourd'hui, on est 3 frères. Les 3 travaillent dans l'entreprise avec des rôles bien définis et des postes définis dans l'entreprise. Mais on est tous passés par l'ensemble des postes. Et ça, c'est important. On parle aussi de transmission aujourd'hui. C'est que on s'est inscrit dans le développement de Teva. Donc, on est arrivé quand c'était encore une petite structure. On a grandi avec l'entreprise. On a vu un peu tous les postes, hein, mais on est passé par du stock. On a préparé des commandes. On a fait de l'administration des ventes. On a fait de la technique. Donc, on a un peu touché à tout. Et ensuite, on a trouvé un peu chacun notre voie dans l'entreprise. Donc, moi, j'ai pris la direction générale en 2021. Mon deuxième frère s'occupe des achats. Il est directeur de la supply et des achats. Et le troisième est data manager. Donc, on a chacun nos pôles des compétences. Et ça, c'est hyper, hyper intéressant pour l'entreprise et pour la complémentarité.
0: Frédéric, on va expliquer comment vous avez accompagné effectivement cette transmission en quelque sorte. Rappelez-nous quand même ce que fait Moncey Avocat. Quelle est la spécificité du cabinet?
13: Bien sûr, Moncey Avocat, c'est un cabinet à l'ADN résolument transactionnel, un cabinet d'une cinquantaine d'avocats aujourd'hui. On est 12 associés, on couvre toutes les matières classiques du droit des affaires. Ça va évidemment du droit des sociétés au droit financier, à la fiscalité dont je m'occupe, du social, du restructuring, du contentieux. On s'occupe majoritairement de fonds d'investissement, de groupes familiaux. On a des fondateurs, on a des dirigeants qu'on accompagne sur tous leurs aspects, essentiellement les opérations qui vont impliquer une opération sur le capital. C'est quand même l'ADN fondamental du cabinet. Et donc j'ai rencontré David dans le cadre d'une opération sur le capital de la société qui est intervenue la première fois en 2021. Mais avant ça, peut-être qu'on reviendra sur les étapes précédentes parce que c'était intéressant sur ce que disait David. Concrètement, la société a été montée en 2004. Toi, tu es monté tôt aux commandes, en tout cas, tu as pris des fonctions dans la société assez tôt après la création de ce projet. La réalité, c'est que les sujets de transmission sont arrivés un peu plus dans un second temps, quand la société avait déjà commencé un petit peu à maturer. Finalement, il n'y a pas eu de logique dès le départ de mettre en place une transmission dès le premier jour. Enfin, il y avait sûrement cette idée dans un coin de la tête de ton père, tu nous diras si ce n'était pas le cas, mais il n'y a pas eu de transmission trop tôt. C'est un point important parce qu'on se dit souvent quand on veut transmettre, il faut transmettre tôt. Et c'est vrai, on va y revenir. C'est évidemment important de le faire à un bon moment dans la vie d'un groupe familial. Mais l'anticiper trop, ça peut créer plus de problèmes que ça n'en résout. Là, on y reviendra. Je pense que le timing qui a été fait pour la mise en place de cette transmission, donc aux alentours des années 2010-2011, peut-être à une ou deux années près, c'était parfait parce que la société avait déjà un projet, une direction. Un chiffre d'affaires qui n'était pas non plus anecdotique, c'était pas non plus démesuré, donc on n'avait pas d'enjeu de prise de valeur qu'on n'arriverait pas à gérer dans le cadre de d'autres méthodologies de transmission. Et donc ça a été plutôt efficace sur cette première rentrée en musique dans la montée de la deuxième génération.
0: Mais on n'est pas dans le cas de ces entreprises, ces centaines de milliers d'entreprises qui vont chercher un repreneur d'ici les 10 ans sur lesquels le gouvernement a finalement alerte. Hein. Là, on est vraiment, ouais, quand on vous écoute, dans une sorte de stratégie, je ne sais pas si c'est votre père qui a pensé à ça, s'il a eu de la chance de voir que ses trois fils allaient revenir dans le giron familial pour travailler sur son entreprise, mais on a l'impression effectivement que ça s'est monté de façon très cohérente, très intelligente, qu'il vous a un peu testé, il a regardé qui voulait pas. Bon, finalement, tout le monde veut. Et c'est vrai que ce que vous dites, on a l'impression que cette transmission, elle se fait finalement dans les conditions idéales.
12: Alors, vas-y. C'est un peu le cas. Après, je pense pas que ça a été une stratégie de mon père. Ça s'est fait un peu, ça s'est imposé naturellement. Ouais. Quand moi j'arrive en 2011, ça reste une petite structure de 5 personnes. Et quand j'intègre Teva, je veux un peu tester le monde du travail et faire mes armes. Et au final, j'adhère au projet, j'adore le secteur. Et on est sur un secteur, la sécurité, qui est hyper dynamique. On est sur un secteur qui fait presque 9 à 10% de croissance par an depuis 15 ans. Donc je m'inscris un peu dans cette continuité. Et mes frères rejoignent l'aventure. Mais il n'y avait pas un plan initial de se dire, bon, c'est ça le projet et on doit arriver là. Ça s'est un peu construit naturellement avec la prise de poste de chacun et on a utilisé au tout début le système de donation. Donc mon père a très vite voulu nous faire monter au capital parce qu'il a vu qu'on s'investissait dans le développement de l'entreprise et qu'on participait à ce projet de croissance au final, qui est un projet de croissance et un projet familial. Et donc du coup, on est très vite monté au capital sur des montants peu significatif au début, et on a pu progresser avec l'entreprise, et ensuite il y a eu différentes phases, on va en parler dans la vie de Teva, puisqu'il y a eu cette première étape, mais ensuite il y en a eu d'autres avec la première LBO, qui est aussi un élément assez structurant de la vie d'une entreprise, donc on découvre le monde du M&A, et on va en parler avec Frédéric.
0: Justement, cette première étape, de faire rentrer, et finalement de structurer cette nouvelle organisation avec les fils, ça s'organise comment? C'est quoi les questions qui se posent, Frédéric? à ce moment-là?
13: La première question, c'est qui veut monter à bord? C'est quelque chose d'extrêmement clé qu'on a tendance à oublier. On a un cas d'école dans l'entreprise Teva sur le fait que toute la fratrie a vocation à rester à bord, est intéressée par le projet. Ça n'est pas la règle absolue. Il y a des familles dans lesquelles on n'est pas tous faits pour reprendre une entreprise. Et c'est hyper important d'avoir une période de test, en quelque sorte, au sein de la famille pour savoir qui veut reprendre les commandes demain. Quand on a un cas parfait où tout le monde veut reprendre les commandes, on peut organiser ensuite des donations intelligentes où tout le monde reste au capital de la société. Quand on a par contre un frère, une sœur qui a moins d'intérêt sur le segment, bah, faut peut-être envisager d'autres outils, d'autres méthodologies pour leur permettre plutôt une compensation en quelque sorte sur le fait que la société partirait plus vers des personnes intéressées, une compensation financière, on va dire les choses, plutôt que de lui transmettre absolument des parts. Et ça fait le lien avec mon point de tout à l'heure. En fait, transmettre, oui, transmettre tôt, oui, mais pas trop tôt non plus, parce que tout le monde ne va pas forcément vouloir être actionnaire du groupe familial. Tout le monde doit profiter dans une famille, enfin, c'est cohérent qu'on ait envie de rétribuer tout le monde et qu'on ait une forme d'équilibre qui se crée entre les différents enfants sur la répartition d'un patrimoine. Mais le patrimoine, on peut lui donner différentes formes, on va y revenir, et je pense que c'est important quand on organise cette première étape de transmission, qu'on sache déjà que la génération qui prend les commandes et qui reçoit ces donations a vocation à être active dans le groupe et pas simplement actionnaire passif.
0: Il faut organiser la gouvernance. Vous êtes DG, vous l'avez dit, l'un de vos frères est aux achats, l'autre est data manager. Ces rôles-là, ils se sont définis en fonction des compétences que vous aviez à la base, de vos études. C'était naturel ou il a fallu discuter, négocier?
12: Non, on négocie pas, on est assez d'accord. Ça s'est mis en place un peu tout seul avec le temps. Moi, je suis arrivé en premier en 2011, Benjamin nous a rejoint 2 ans après et Ruben juste après. Donc, on a tous un peu cherché notre voie dans l'entreprise, on a testé différentes choses et ça s'est un peu mis en place de façon presque naturelle.
0: Ouais.
12: Puisque moi j'avais une envergure un peu plus large puisque je touchais à plus de secteurs. Benjamin a testé pas mal de choses et il a adoré les achats et le sourcing et c'est une vraie création de valeur pour Teva aujourd'hui. Et Ruben avait ce côté un peu tech qu'on avait peut-être un peu moins chez Benjamin et chez moi. Donc ça s'est organisé assez bien. Je suis aussi l'aîné, donc je ne sais pas si ça a aidé à la mise en place de l'organisation, mais en tout cas, ça a été quelque chose d'assez fluide. Il n'y a jamais eu de friction. Après, dans toute société familiale et dans toute famille, il y a des sujets. Mais chez nous, en tout cas, on se dit les choses et je pense que c'est hyper important dans les boîtes familiales. C'est que quand il y a des sujets, on les aborde, on en parle et après, on passe à autre chose. Et ça, c'est hyper important.
0: Les discussions, évidemment, ça, c'est dans toutes les entreprises et c'est très sain. Alors, on reste dans cette situation pendant combien de temps, justement, avant de faire entrer un actionnaire extérieur? On pose les bases, on vous regarde comment ça fonctionne, ou assez vite, finalement, on prend la décision de faire entrer quelqu'un d'autre? Frédéric?
13: Alors, je vais évidemment laisser David commenter sur le cas de sa propre société, mais je pense que, pareil, on est toujours dans le cas d'école, dans la société de David. En fait, on attend de faire décoller la société d'un stade que je vais encore qualifier de relativement embryonnaire. Quand on fait 1 million de chiffres, c'est très bien, c'est pas encore des chiffres astronomiques, à un stade un peu plus conséquent, oui. Un niveau de maturité différent. Alors je laisserai donner les chiffres, mais en 2021, la société avait déjà une autre dimension. Le père de David avait aussi un autre niveau de seniorité dans l'organisation familiale et c'était peut-être le bon moment de se dire qu'on pouvait changer la nature de son patrimoine. Il avait un patrimoine fortement exposé en action dans la société Teva. Faire venir quelqu'un à ses côtés, une opération de LBO qu'à présent, ça permet de dégager, transformer un peu la nature des actifs familiaux et peut-être de dégager des liquidités pour la génération du dessus. Profiter de cette opération pour faire monter la génération suivante.
0: Alors, comment ça se passe concrètement, le LBO?
12: Alors, comment ça se passe? Donc, pour revenir un petit peu en arrière, donc en 2011, on va dire que sur la première vie de Teva de 2004 à 2011, mon père bâtit les fondations de Teva. Donc, c'est une structure qui fait 1 million d'euros de chiffre d'affaires, 5 personnes, mais il a construit la base. Et pour moi, c'est l'une des périodes les plus difficiles dans la vie d'un entrepreneur. Donc, on a eu cette chance de profiter quand même de ce premier step. Nous, on va dire qu'on construit aussi le développement et la valeur. Donc, on s'inscrit aussi dans ce développement avec mes frères. Et donc, en 2021, quand on fait la première opération de LBO, on fait à peu près 24 millions d'euros de chiffre d'affaires. Sur ces 10 années, on fait globalement 30% de croissance par an, donc une croissance assez importante pour le marché de la sécurité, pour plein de raisons différentes. Et ce qui se passe en 2021, c'est qu'on se dit, OK, on a fait une première étape de croissance qui est assez structurante, et on a là un sujet de deux visions un peu différentes. Alors, pas différentes, mais on n'est plus au même stade de nos vies où il y a mon père qui a construit sa carrière chez Teva et qui est plutôt qui arrive pas encore en fin de carrière, mais qui commence à prévoir la suite. Et moi et mes frères qui avons envie d'accélérer et de continuer le développement. Et donc là, vient un petit peu le sujet de la LBO qui arrivait aussi par, on va dire, on s'est pas trop posé de questions sur le sujet. Et on s'est dit, OK, on va faire entrer un fonds d'investissement qui va nous permettre, grand 1, de sécuriser le travail de toute une vie, puisque mon père avait toutes ses économies dans Teva. Il a tout réinvesti dans l'entreprise pendant des années pour construire ce qu'est Teva aujourd'hui. Et moi et mes frères qui avions la volonté d'accélérer le développement et notamment de commencer à faire ce qu'on appelle du build-up et de la croissance externe. Et pour ça, on avait envie de sécuriser une partie de l'activité, donc le capital de mon père, et de s'équiper de gens dont c'est le métier, un fonds d'investissement, pour nous aider à accélérer. Et c'est aussi une très belle aventure, puisqu'en 2021, Capza Transition rentre au capital de Teva. Donc, il y a aussi une vocation de travailler sur des LBO, ce qu'on appelle primaires, des sociétés plutôt familiales qui n'ont jamais travaillé avec du M&A. Donc ça, c'est aussi très important dans le choix du fonds, d'avoir des gens qui ont cette culture. Et parce que quand on travaille en famille, c'est pas pareil que quand on travaille avec un fonds d'investissement au capital, mais ça nous fait grandir.
7: On change de dimension, en fait.
12: Et ça nous a apporté beaucoup de choses dans la structuration, dans la connaissance de notre boîte, et ainsi de suite. Et donc, Capza rentre en 2021, et ensuite, on a aussi un beau projet de développement, puisqu'en 2021, on fait 24 millions d'euros de chiffre d'affaires, et aujourd'hui, on fait 76 millions d'euros de chiffre d'affaires, 5 ans après, avec 130 collaborateurs sur l'ensemble du territoire français.
7: Comment, parce que dans un LBO, il y a plusieurs candidats, il faut choisir celui qui correspond le mieux à l'entreprise. Comment elle se fait, cette décision, Frédéric? Sur quels critères, au final? Même si
13: alors,
7: David a
13: pour
7: un
13: le
7: peu
13: coup, je pense que David, objectivement, sera mieux positionné pour répondre à pourquoi tel fonds est retenu plus qu'un autre. Il y a deux grands critères, hein, oui. Une question d'ADN et une question financière aussi. Il ne faut pas oublier que c'est des process qui sont compétitifs. Les prix sont discutés et les fonds se positionnent à des niveaux différents, forcément. Le plus offrant a aussi un argument que d'autres n'ont pas forcément. Les prix sont discutés et les fonds se positionnent à des niveaux différents. Forcément, le plus offrant a aussi un argument.

0: autant retirer l'avantage d'une sortie, une transformation du patrimoine en liquidité pour la génération d'avant. C'est en partie ce qui s'est passé avec l'opération avec Cabza, qui a permis à la famille à la fois de financer des liquidités dans le cadre du LBO pour sortir, réduire la participation en tout cas du père de David. Mmh. Contre du numéraire, hein, de l'argent, et en même temps, dans la même opération, indépendamment des donations qui avaient été anticipées, il y a une montée au capital mécanique de David et de ses frères, puisque Cabza ne souscrit pas nécessairement des instruments dans la société qui sont les mêmes instruments que ceux qui sont portés par David et ses frères. Il y a des différences de typologie d'instruments qui permettent d'affiner le transfert de valeur, et si le cahier des charges est rempli, en réalité, la société peut économiquement rester dans un groupe familial à côté d'un fonds. Le fonds, c'est un partenaire au final, c'est pas le repreneur d'un groupe. D'ailleurs, il est souvent là pour une période transitoire.
1: Dans ce genre de circonstances, on voit, après une opération comme celle-là, on voit à combien d'années devant soi. On a de l'air pour combien de temps pour appliquer la stratégie, pour grandir, pour faire de la croissance externe, faire grandir le groupe en réalité comme vous l'avez fait.
2: Il y a différents types de fonds sur le marché, avec des durées de présence plus ou moins longues. Globalement, on est sur 5 ans. On arrive aujourd'hui en fin de cycle du fonds qui nous a accompagnés. Donc, on est sur un projet de développement commun. Je prends le fonds, moi, aujourd'hui, comme un partenaire de croissance, puisqu'ils nous ont aidé vraiment à accélérer le développement de Teva. Ils ne sont pas aux manettes, mais en tout cas, c'est un bon sparring partner pour discuter et prendre de l'info. Et donc, du coup, ils nous ont accompagnés pendant 5 ans. Ils sont toujours au capital. Et là, on prévoit l'opération d'après.
1: La suite.
2: La suite, du coup. Donc là, le projet, c'était vraiment de mailler le territoire français et de devenir le premier acteur sur le marché français. Aujourd'hui, on est le troisième distributeur de produits de sécurité sur le marché français et le premier importateur de produits de vidéosurveillance. Donc, c'est assez important. Et on prévoit que d'ici un an, on sera numéro 1 ou numéro 2 sur le marché français. Et ensuite, il y a une histoire pour la suite, mais je pense qu'on va en parler.
1: Ben oui, exactement. C'est quoi la suite? Il nous reste 6 minutes. Moi, j'aimerais bien savoir comment vous voyez la suite. Alors, il y a ce marché qui est, vous l'avez dit, vous êtes très bien positionné. C'est très concurrentiel, la vidéosurveillance. Donc, comment on fait la différence? Comment on monte assez en puissance pour passer premier, justement? C'est quoi le projet?
2: Les points de différenciation de Teva, ce qui a fait qu'aujourd'hui, on a évolué rapidement et qu'on a pris des parts de marché, ils sont autour de 3 axes. Le premier, c'est la digitalisation. On a très vite investi dans les outils digitaux. Le marché de la distribution B2B, et notamment dans la sécurité, c'est plutôt un marché qui est vieillissant, avec des acteurs qui sont là depuis très longtemps. Nous, on était un petit peu le petit nouveau qui est arrivé dans l'écosystème, et on s'y positionnait comme un acteur digital, un peu plus moderne. Donc ça, c'est un élément de la différenciation, donc avec des outils, un ERP assez puissant et beaucoup d'IT dans lequel on a investi. Et ensuite, l'autre élément, c'est qu'on a aussi travaillé sur un modèle, ce qu'on appelle omnicanal hybride, assez poussé, où grâce au digital, on a voulu fusionner le modèle traditionnel d'agence locale avec des comptoirs de vente qui existaient depuis des années, et le modèle digital du web. Mmh. Et on a beaucoup travaillé sur la fusion de l'agence avec le web, où nos clients peuvent consommer en agence, mais consommer sur Internet, consommer avec des commerciaux, et passer d'un modèle de consommation à l'autre assez facilement. Ça a été un élément de la croissance de Teva, qui a permis la croissance en tout cas. L'autre élément, c'est les gens qui nous ont rejoints, parce qu'au final, il y a des hommes et des femmes derrière le projet, et donc ça reste une aventure familiale, mais il y a énormément de gens qui nous ont rejoints. Aujourd'hui, on est 130, et
1: 130 collaborateurs.
2: Tout le monde ne fait pas partie de la famille, hein, bien évidemment, mais en tout cas, c'est un peu, voilà, il y a beaucoup de gens qui sont là depuis le début, qui ont apporté leur pierre à l'édifice. Ça, c'est un autre élément qui a permis de développer Teva. Et le troisième, c'est l'expertise technique. On a quand même un très gros bagage technique chez Teva sur le conseil, sur l'accompagnement. Donc, on se positionne comme un distributeur à valeur ajoutée. On achète des produits qu'on importe et qu'on revend, mais il y a toute le conseil qui va autour. Et le niveau de conseil que vous mettez autour des produits, que ce soit avant la vente ou après la vente, c'est un élément différenciant aujourd'hui.
1: Ça fait la différence.
2: Et donc, je pense qu'aujourd'hui, c'est les 3 briques sur lesquelles on a investi très tôt et qui ont pris de l'ampleur avec le développement de Teva, qui font qu'on a réussi à driver cette croissance.
1: Bon, capitalistiquement, on fait un deuxième LBO, c'est ça qui se prépare, messieurs?
2: Aujourd'hui, globalement, c'est ce qui est en cours, enfin, mm-hmm. ce qui va être lancé. On commence à regarder. La Cabza arrive en fin de cycle, donc il faut faire sortir Cabza du capital. Et on a un projet aujourd'hui. On a bien travaillé le territoire français. Donc aujourd'hui, l'objectif, c'est de développer le marché européen et notamment l'Europe de l'Ouest. Donc on commence à regarder ce projet-là et donc on va certainement se rapprocher d'un fonds qui nous permettra de continuer l'aventure de Teva et de développer ce marché qui est

0: en pleine évolution.
1: C'est un point important parce qu'effectivement, on parle de transmission, c'est l'objet de cette émission, et on démontre un petit peu que organiser une transmission à côté d'un fonds, ça se fait, et ça même, ça s'accélère grâce à un fonds. Maintenant, l'ADN premier d'un fonds, c'est quand même d'aider des sociétés à se positionner, à augmenter, à monter en puissance, en allant sur des marchés qu'ils maîtrisent moins en interne, en les aidant à se structurer pour s'attaquer à de nouvelles opportunités. Ça passe aussi par de l'accompagnement dans les build-up, les croissances externes. Je sais que Teva est passé par cette phase-là. Il y a eu plusieurs croissances externes qui ont été faites avec l'aide de Capza. Évidemment, par la suite, il y aura probablement des projets équivalents. Le fonds, c'est un partenaire, c'est vraiment un partenaire qui aide à la transmission, mais qui aide surtout au développement de la société. À la fin des fins, l'objectif premier de tous les acteurs, que ce soit les actionnaires historiques et le fonds, c'est de faire en sorte que cette société, sur la période de vie de présence du fonds au capital, elle se trouve dans une meilleure posture à la fin qu'au départ.
2: Est-ce que, comme votre père l'a fait, vous, les trois frères, vous anticipez aussi que peut-être la suite sera en partie entre les mains de vos enfants à vous ? Alors, est-ce qu'on y pense déjà ? Vous êtes jeune, mais...
0: C'est un peu tôt. Moi, ouais. Ma fille a 3 ans.
2: Oui, c'est un peu tôt pour lui poser la question, c'est vrai.
0: Pour l'instant, le projet d'Anteva, il est un peu jeune.
2: Mais dans l'idée ?
0: Aujourd'hui, c'est pas un sujet. Je ne sais pas où on sera dans 20 ans. Donc, ouais. Pour l'instant, on voit tous les 5 ans, on va dire. On sait où on va sur les 5 prochaines années. Et on verra comment évolue Teva et comment évolue le marché de la sécurité de manière globale. Donc, je pense que c'est un peu tôt pour...
2: C'est un peu tôt, surtout à l'heure de l'intelligence artificielle.
1: Il va falloir les tester, il va falloir que les enfants montent...
2: Après les écoles, il va falloir les faire entrer en stage, effectivement. Une question pour terminer, parce que dans cette émission Transmission, on parle beaucoup d'accompagnement. En quoi c'est important, justement, d'avoir un spécialiste de ces étapes clés-là qui permettent aux dirigeants et aux dirigeants de l'entreprise, finalement, de autant maîtriser la stratégie, le capital et en même temps, c'est ça la croissance, les mains dans le cambouis tous les jours dans l'entreprise.
0: C'est primordial d'être accompagné aujourd'hui. Je pense que d'avoir des bons conseils, ça permet de faire des opérations réussies et de construire un projet qui fonctionne. On l'a fait avec Frédéric, on a été très bien accompagné sur la LBO en 2021. Ça permet d'avoir un projet qui marche et on ne peut pas tout savoir, tout maîtriser. Il y a des gens dont c'est le métier, qui font ça toute la journée et savoir où on est bon et où on est plus bon, c'est hyper important pour un dirigeant. Et donc, s'entourer de professionnels comme Frédéric, c'est quelque chose d'hyper important.
2: Frédéric, pour finir.
1: Je ne vais pas contredire David, c'est un métier, c'est un sujet de spécialiste, il faut évidemment se faire accompagner. Là-dessus, c'est un peu la chance que j'ai, c'est que comme j'accompagne à la fois des fonds d'investissement et des familles, j'ai une réelle compétence, une réelle connaissance, une profondeur de vue sur les sujets de management package, les sujets de structuration de LBO, c'est une partie de mon métier quotidien, et les enjeux familiaux, parce qu'évidemment, j'ai une grande partie de ma clientèle qui a des enjeux de cette nature. Articuler les deux, à la fois l'aspect transmission pour ce qui nous occupe et l'aspect structuration d'une opération, c'est extrêmement clé d'avoir quelqu'un qui maîtrise ces deux sujets.
2: Merci messieurs d'être venus nous parler de cette transmission de Teva Systems. David Berda, CEO de l'entreprise Teva Systems, et Frédéric Bosque, associé fiscaliste chez Moncey Avocat. Émission à retrouver à 12h30 sur BFM Business, sur notre appli, sur notre site également. Passez une très bonne journée.
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4: 8h22 sur BFM Business et sur RMC Live. C'est la première boîte de l'intelligence artificielle qui sort du laboratoire Qtie. Nels Eguidour, bonjour. Vous êtes le directeur général de Gradium, cofondateur de Qtie. On s'était vu au BFM Awards. Vous étiez avec tout le monde, tous les talents de l'intelligence artificielle sur scène. Votre spécialité, c'est l'intelligence artificielle vocale. Vous venez de lever 60 millions d'euros. Vous nous disiez, c'est une des plus grosses levées de fonds dans l'intelligence artificielle. Qu'est-ce que vous faites spécifiquement qui n'existait pas auparavant?
5: Donc, nous, notre background en tant que fondateur de Gradium, c'est qu'on est les experts historiques de l'intelligence artificielle vocale. Donc, on a inventé la plupart des technologies qui sont utilisées dans l'industrie, par Google, OpenAI, etc. Et ce qu'on a décidé de créer avec Gradium, c'est des produits d'intelligence artificielle vocale qui sont temps réel et qui permettent enfin d'avoir une interaction aussi naturelle qu'avec un humain. On se souvient tous du film Her qui est sorti il y a environ 12 ans et qui donnait l'idée de ce à quoi ressemblera l'interaction avec les machines. Or, c'est une évidence pour tout le monde qu'on n'y est pas du tout. Et la raison pour laquelle on n'y est pas, c'est avant tout une frontière technique. Et donc, cette frontière technique, il faut des gens experts du domaine pour la faire sauter. Et nous, c'est notre spécialité. Et donc, ce qu'on veut permettre, c'est aux gens
4: c'est
5: de
4: ça,
5: parler...
4: C'est faire Her.
5: Mais... faire heure pour les gens qui veulent faire heure ou les gens qui veulent faire des personnages immersifs dans des jeux vidéo ou les gens qui veulent réinventer le support client au téléphone ou les gens qui veulent faire des podcasts personnalisés. Nos clients, c'est déjà tout ce champ d'application.
6: En fait, Anthony, c'est ça. Votre force, c'est le temps de latence qui est absolument minime. Moi, je me souviens que j'avais essayé l'un des premiers modèles de Qtie, c'était Mochi, hein, je crois que c'était l'un de vos premiers produits. Et c'est vrai que c'était assez bluffant parce que si vous avez utilisé ChatGPT en mode vocal, ce qu'on fait beaucoup de nos auditeurs, je pense, il y a toujours ce truc où vous posez la question et puis il y a quand même un temps d'attente avant la réponse. On n'a pas l'impression d'être en train de discuter avec un humain. Avec Mochi, c'était presque même frustrant parce qu'elle nous coupait la parole, elle comprenait la question avant qu'on ait fini de la poser. Mais c'est quoi du coup, l'ingrédient secret et comment ça se fait que ce soit une petite entreprise française, je ne dis pas de manière péjorative du tout, qui ait trouvé cette solution-là, là où on peut imaginer qu'un OpenAI ou qu'un Google ou qu'un Meta ait des moyens démesurés.
4: Je vous rappelle quand même que Qtie, c'est Eurazeo, Xavier Niel, Eric Schmitt, Rodolphe Saadé, CMACGM,
6: bien sûr,
4: propriétaire de BFM Business, entre autres.
6: Bien sûr, mais le budget R&D d'une entreprise comme Google, c'est des dizaines de milliards quand même. Donc voilà, j'imagine que vous n'avez pas non plus les mêmes moyens.
5: Alors, c'est une question qui évidemment aussi est revenue pendant les discussions avec les investisseurs et qui, de manière générale, est assez importante actuellement. Ce qu'il faut savoir, c'est que les modèles de voix, les modèles d'intelligence artificielle vocale, sont beaucoup plus compacts et donc beaucoup plus frugaux à entraîner que les modèles de texte. Les IA textuelles comme ChatGPT nécessitent d'avoir des dizaines de milliers de machines, et donc il y a une barrière à l'entrée en termes de ressources humaines et de ressources de calcul qui est absolument gigantesque. Les modèles vocaux sont beaucoup plus petits, donc en réalité, ce qui
4: mais
5: permet
4: pourquoi
5: à une équipe...
4: Parce que c'est compliqué la voix, les intonations, les...
5: C'est compliqué, mais en même temps, on a besoin que ces modèles tournent très vite et à très large échelle, de toute manière, on est contraint en fait de développer des modèles qui sont beaucoup plus compacts. Et comme ils sont plus compacts, en réalité, le secret pour se distinguer de la concurrence, c'est une expertise profonde de l'oreille humaine, la parole, comment on modélise la conversation, plutôt que simplement la capacité à toujours passer à l'échelle nos ressources humaines et nos ressources de calcul. Donc, une toute petite équipe, quand on a fait Mochi, au début, on était quatre contributeurs techniques. On a inventé le premier modèle de conversation en temps réel, des mois avant OpenAI et Google, qui a littéralement 1000 fois plus de staff sur ce genre de sujet. Donc
6: là, vous parliez des cas d'usage. Alors ça, c'est hyper intéressant parce que derrière, il y a la notion de commercialisation. C'est aussi pour ça que vous avez pu créer cette entreprise. Donc vous parliez des voice bots, donc dans les centres d'appel. Donc on va être appelé par, je sais pas, son opérateur téléphonique. On saura même plus qu'on n'est pas en train de discuter avec un humain. En fait, c'est ça.
5: Alors vous le saurez parce que c'est typiquement annoncé au début de l'appel que vous êtes en train de discuter avec une IA. Ceci dit, ce qui est intéressant, c'est qu'on voit que même dans des cas d'usage qui sont très pragmatiques, comme prendre un rendez-vous au téléphone ou obtenir le statut sur un colis, c'est important pour les gens d'avoir une interaction qui soit naturelle, avec une voix qui paraisse humaine, avec une faible latence, comme vous le disiez. Donc en fait, casser cette barrière un peu étrange quand on interagit avec l'IA, où nous, en tant qu'humains, on doit se discipliner parce que c'est pas assez précis, ça met du temps, ça améliore la performance sur tous les cas d'usage. Et les cas d'usage, ils vont du divertissement à l'apprentissage personnalisé, au support client et bien d'autres.
4: Et vous avez déjà des premiers revenus, alors que ça fait
5: absolument
4: 6 semaines que vous êtes lancé.
5: Alors, maintenant, ça fait 3 mois. Au bout de 6 semaines, on a créé nos premiers revenus, en effet. Et donc, ce qui nous a permis d'avoir une trajectoire aussi véloce, disons, c'est le fait que on a mis notre expertise, et notamment celle qu'on avait aussi accumulée côté Qtie en recherche, pour maintenant exécuter des produits. Et on sent aussi que dans le marché de l'intelligence artificielle, il y a des gros questionnements aujourd'hui du fait qu'il y a eu beaucoup d'investissements et qui parfois ont mis du temps à se retranscrire en revenus. Nous, on est vraiment dans une démarche maintenant de faire des produits qui servent les gens. Et donc, qui servent les gens, c'est pour faire du contenu personnalisé, toutes les interactions au téléphone, des personnages dans les jeux vidéo, redonner la voix aux gens qui ont perdu leur voix. Donc, c'est vraiment un champ d'application majeur.
4: Mais concrètement, aujourd'hui, je vous prends le cas d'usage qu'on a, nous, à BFM Business, une traduction de Friedrich Merz en direct, facilement, avec la même voix où il parle directement en français, c'est possible, mais est-ce que ça va me coûter tellement cher que je ne vais pas prendre votre solution? Est-ce que c'est possible aujourd'hui de déployer ça dans une rédaction?
5: Donc ça, c'est aussi un des positionnements de Gradium, une des raisons d'être de notre compagnie. Une des premières discussions qu'on a eues qui nous a mis la puce à l'oreille, c'était une discussion avec un grand développeur de jeux vidéo qui voulait mettre des IA dans son jeu vidéo, et dans son jeu vidéo, il y a 4 milliards d'heures qui sont jouées par mois. Donc si vous voulez mettre de la voix là-dedans, il faut que ça coûte peu cher. Et de la même manière, la traduction, si on veut traduire du contenu qui est streamé vers 25 langues en direct, il faut que ce soit qualitatif en termes de qualité de la voix, il faut que ce soit en temps réel, et il faut que ça passe aussi à l'échelle. Et nous, c'est trois, on ne veut pas que les gens aient à choisir parmi ces trois aspects. On fournit la qualité, le temps réel et la capacité à faire ça à l'échelle.
6: Vous, vous êtes un ancien de chez Meta et de chez Google, je crois. Les autres cofondateurs sont tous passés en fait par tous ces grands groupes technologiques américains. C'est le cas aussi chez Mistral. D'ailleurs, c'est tous des anciens de ces big tech. Est-ce qu'il y a une notion de patriotisme économique, c'est-à-dire l'idée que voilà, face aux États-Unis, face à la Chine, la France a peut-être une carte à jouer.
4: Et je rends mon cerveau à l'Europe.
6: Ouais, exactement. Ouais, c'est une très bonne formule. Je rends mon cerveau à l'Europe. C'est un peu, il y a un peu ça derrière.
5: Bah, si vous voulez, ce qui est sûr pour Gradium, donc on a implanté à Paris, comme on avait implanté Qtaï à Paris, c'est que au fond, la clé en intelligence artificielle pour se démarquer, c'est le talent. Et le talent en France est absolument exceptionnel. Et donc, en fait, il y a un énorme avantage à être basé à Paris. Et en fait, on est très fiers et on est inspiré aussi par des boîtes comme Spotify qui viennent des pays nordiques, qui ont un rayonnement international pour la qualité de leurs produits et pas spécifiquement parce qu'ils sont européens. Nous, on a déjà des clients aux États-Unis, en Europe. On s'intéresse aussi beaucoup à l'Asie, au Moyen-Orient. Notre ambition, c'est d'avoir un champion implanté localement en Europe, mais avec un rayonnement international.
4: Et c'est pas l'argent la clé ?
5: Non, en fait, si vous voulez, l'intelligence artificielle, c'est un domaine intéressant où les individus peuvent avoir un impact disproportionné. Et nous, dans la voie, on se rend compte qu'on a face à nous l'opportunité de devenir vraiment le champion mondial, y compris devant les big tech. Et si vous voulez, c'était impossible de ne pas saisir cette opportunité.
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8: Bonjour et bienvenue dans La France à tout pour réussir. Chaque semaine, vous le savez, un concentré d'économie positive sur BFM Business. Cette semaine, on va parler de maroquinerie française avec Nodiz. Nodiz, c'est cette jeune entreprise de la Drôme spécialisée dans le haut de gamme mais abordable et qui a connu un véritable coup d'accélérateur grâce à la reine Rania de Jordanie qui s'est affichée sur les réseaux avec des sacs de la marque. Mais Nodiz, c'est aussi de l'éco-conception et puis c'est également une toute nouvelle création, un sac pour femmes que va nous révéler Tine Collard, la cofondatrice de la marque. Elle sera en visio dans quelques instants depuis l'atelier Nodiz à Romans-sur-Isère. On restera ensuite dans le même domaine avec un zoom sur la filière cuir qui représente largement plus de 130 000 emplois directs en France. Et notre savoir-faire en plus s'exporte très bien. Presque 5 milliards de soldes positifs en termes de balance commerciale. Mon deuxième invité sera Marc Brunel, directeur général de l'Alliance France Cuir. Enfin, on célébrera les 50 ans de Copytop. Depuis bien longtemps, fini les photocopies. Désormais, à l'heure du numérique et de l'intelligence artificielle, Copytop, ce sont toujours des impressions de documents, mais aussi des supports comme les goodies et les supports en point de vente. Une stratégie omnicanale et amphigitale que nous détaillera Jérôme Niel. C'est le directeur général de Copytop. Direction donc pour commencer la Drôme, pour commencer cette émission, précisément à Romans-sur-Isère, longtemps considérée comme la capitale française de la chaussure. Et c'est ici qu'a choisi de s'installer, il y a quelques années déjà, Tine Collard, que certains surnomment la maroquinière de la reine. Bonjour Tine Collard.
9: Bonjour Jérôme.
8: Merci d'être en duplex depuis Romans-sur-Isère. Vous êtes donc la cofondatrice avec Thibaut Grégnac de Nodiz, une marque de maroquinerie haut de gamme. Et la reine dont on parle, eh bien, c'est Rania de Jordanie. On va commencer par ça et bien sûr après on va parler de votre stratégie et du développement de Nodiz. Alors donc on va faire un petit peu d'historique. On est en mars 2025. Rania de Jordanie s'affiche sur les réseaux avec un de vos sacs. Il s'appelait à l'époque, je crois, le Japlou. Maintenant, il s'appelle Iconique. Eh bien, elle a récidivé cette année en 2025 avec un sac de la gamme Côme. C'est vraiment ça, ce sont ces deux clichés qui ont été parmi les coups d'accélérateur importants pour Nodiz.
9: Tout à fait, c'est exactement ça. Donc là, février 2026, on revit le remake de 2025 avec un autre modèle. Faut savoir qu'elle avait... acheter ce deuxième sac en suivant le premier, un mois d'intervalle. Et bien sûr, nous, on ne savait pas qu'elle allait le porter ou à quel moment, en tout cas. Et donc, elle a attendu 11 mois pour pouvoir le porter de nouveau, cette fois, lors de la rencontre du président d'Albanie le 25 février 2026.
8: Il faut savoir que la reine Rania de Jordanie, ce sont, je crois, 28 millions de followers à la fois sur Facebook et sur Instagram. C'est votre bonne fée. Est-ce qu'à un moment, vous avez prévu de la rencontrer physiquement, la reine de Jordanie ?
9: Alors, je ne sais pas si ce sera faisable, possible dans l'avenir. En tout cas, moi, j'en serais honorée. Mais pourquoi pas le suggérer. En tout cas, voilà, actuellement, pour nous, c'est une très, très belle reconnaissance et une très belle fierté que ce soit une aussi belle personne qui porte nos modèles.
8: Une reconnaissance et un coup de boost, un coup d'accélérateur donc sur votre activité. Quel bilan vous faites de 2025 en nombre de sacs vendus, en nombre de productions? Je crois même que vous avez eu des impacts sur le site qu'il a fallu traduire en plusieurs langues. C'est quoi les principales conséquences 2025 de ce zoom des clichés et les postes de la reine Rania?
9: Alors c'est vrai qu'aujourd'hui on a un recul plus facile par rapport à vraiment quand on était au cœur de ce défi incroyable en 2025. Donc c'était ma 330 000 visiteurs sur l'année 2025 sur notre site. On a fait 900% de croissance des ventes en ligne par rapport à 2024. Et puis, donc, au premier trimestre, l'histoire continue, on est à 200% d'augmentation des ventes en ligne par rapport donc au premier trimestre 2025, où donc la reine commençait tout juste à porter le premier sac, puisqu'on était mi-mars.
8: Début 2025, vous aviez, je crois, 30 sacs fabriqués chaque mois. Je crois que le chiffre il a explosé en nombre de productions. Et quelles sont aussi les conséquences sur les effectifs?
9: Alors effectivement, avant la reine, on était entre 30 et 40 sacs au mois. Et on est vite rapidement passé à entre 40 et 50 sacs à la semaine. On est passé de 4 et là, à partir de juin, on sera 9. Donc il a fallu recruter rapidement, former ces nouvelles maroquinières et s'adapter au plus vite. On a une progression en 4 mois qu'on aurait dû avoir en 2 ans. Donc ça a été fulgurant et on a fait appel à tous nos partenaires locaux notamment pour tout ce qui était sourcing de cuir et autres, et puis les outilleurs et pour favoriser justement cette montée en puissance et puis surtout limiter nos délais qui s'agrandissaient de plus en plus, puisque au début on était à 3 semaines d'attente pour avoir un sac en précommande et on était passé à 12 semaines.
8: Et le sourcing des matériaux, est-ce que c'est compliqué? Vous êtes souvent sur ce qu'on appelle les matériaux dormants, donc les stocks essentiellement, si j'ai bien compris, de certaines grandes maisons. Est-ce que c'est compliqué de retrouver autant de cuir, autant de matériaux, de matières premières, et surtout dans les mêmes couleurs que celles qui constituent votre offre?
9: Alors effectivement, c'était un vrai challenge de pouvoir se fournir en lot dormant. Ces lots, donc, faut bien comprendre que ce sont des cuirs entiers, donc des peaux entières, qui faisaient partie d'une collection d'une grande maison de luxe. Soit la collection s'est arrêtée et ces lots sont mis de côté, et donc pour un laps de temps. Et donc nous, plutôt que de réutiliser, enfin en tout cas de relancer une nouvelle collection, on va utiliser l'existant. Alors le challenge, c'était comme on était passé de la petite série à la moyenne série. Il fallait trouver suffisamment de matière pour pouvoir honorer les commandes. Et donc, pour vous donner un ordre d'idée, c'est qu'avant, je commandais entre 30 et 50 mètres carrés. Et là, je commande entre 300 et 400 mètres carrés en fonction des couleurs. Bien sûr, la couleur qu'on vend le plus actuellement, c'est le camel, le noir. Donc, il fallait trouver d'autres fournisseurs complémentaires pour pouvoir prouver qu'on pouvait quand même travailler avec ces lots dormants. On en a quand même à suffisance aujourd'hui et donc il n'y a pas de souci pour se fournir.
8: Et les conséquences sur les effectifs? Vous nous dites que vous serez bientôt 9. Comment est-ce qu'on recrute dans une filière qui est peut-être pas forcément, où il n'y a pas forcément beaucoup de formation? J'ai bien compris qu'il y avait de la formation en interne de votre côté. Est-ce que aussi la proximité du lycée des métiers du cuir à Romans, vous êtes? Comment est-ce que vous faites face aux difficultés de recrutement?
9: Alors la chance qu'on a, c'est qu'on est dans quand même centré dans cet écosystème du cuir qui existe depuis maintenant de très très nombreuses années, puisque avant la maroquinerie, il y a eu la chaussure à Romans, il y a tout un historique, et donc ça a favorisé les métiers du cuir à s'y installer, notamment les tanneries, notamment les outilleurs, les fournisseurs, et effectivement on a le lycée du Dauphiné qui a une filière cuir également. Donc ça nous permet quand même d'avoir, avec cette visibilité, de plus en plus de candidatures spontanées. Et donc aujourd'hui, on recrute des maroquinières. Alors c'est important de vraiment appuyer sur le mot maroquinière, puisque quand on travaille dans la grosse industrie, on va être plus sur des opératrices, donc des personnes qui vont connaître seulement le montage, donc avec le piquage d'un modèle, mais pas forcément tout le travail en amont de préparation, de coupe, de coloration du cuir. Et donc, quand on recrute une maroquinière, on va avoir la base du métier et nous, on va vraiment lui transmettre notre savoir-faire, notre façon, nos montages. Et elle apprendra de A à Z à créer le sac, à le fabriquer. Donc en passant par toutes les étapes de fabrication.
8: Alors le coup de boost et le coup d'accélérateur, ça passe aussi par une gamme qui est en train d'évoluer. Vous nous révélez donc en ce mois de mai une nouvelle gamme, une nouvelle collection. Quel est le nom de ce nouveau sac que vous avez créé vous-même et à partir de quand va-t-il être disponible et à quel prix ?
9: Alors, pour l'instant, le sac n'est pas sorti officiellement. On est en train de préparer activement sa sortie qui aura lieu fin mai. Donc, je vais devoir encore garder quelques secrets pour moi.
8: Il s'appelle comment ? Pour tout vous dire. Est-ce qu'il a un nom ?
9: Pour l'instant, le nom est en cours de... on est en train de se statuer là-dessus. Ce que je peux vous dire, c'est que sur le thème du sac, on est plutôt sur la nouvelle lune. On commence à dévoiler petit à petit ce modèle.
8: Et on ce que voit je peux à l'écran. Vous dire,
9: voilà. Voilà, donc ce que je peux vous dire, c'est qu'il va avoir donc deux particularités par rapport différentes par rapport aux autres modèles. Donc effectivement, il va suivre cette gamme haute couture que j'avais pu commencer au niveau des designs plus élaborés, plus élégants avec le sac Côme demi-lune et l'iconique que Rania a porté. Celui-ci, donc, il va être dans cette lignée-là et il va avoir une poignée avec un tressage. Pour honorer justement le travail des chausseurs de romans, et notamment, je pense à la
8: Stéphane
9: à la
8: Kenyon.
9: Marque Kenyon, oui, tout à fait, que j'ai pu rencontrer et qui m'a vraiment inspirée. Donc sur cette poignée tressée, donc ce tressage, il a été élaboré et il sera fait en interne, donc chez Nodiz. Et puis on va retrouver aussi le logo, donc on a changé. Il y a très peu de temps, donc on retrouve un N dessiné un peu avec des courbures métalliques qu'on retrouvera donc sur ce modèle. Et j'ai vraiment hâte, que si vous suivez Nodiz ou en tout cas si vous découvrez Nodiz, vous allez découvrir ce nouveau modèle incessamment sous peu, puisque d'ici 15 jours, on fera sa sortie officielle.
8: Voilà.
9: Donc vous connaîtrez son prénom, vous connaîtrez son histoire,
8: son prix.
9: Et vous connaîtrez son prix, exactement.
8: Mais les prix qui restent raisonnables, c'était un des sujets qu'on abordait lors de la dernière interview, et vous confirmez que vous restez dans la thématique du haut de gamme abordable. Donc ce sac, il a été révélé par nos images si vous nous avez suivi en télé ou sur le web, et donc bientôt disponible à la vente. Merci beaucoup Tine Collard, vous restez juste un tout petit instant donc avec nous, puisque je crois que vous connaissez bien, vous connaissez en tout cas Marc Brunel, le directeur général de l'Alliance France Cuir. Bonjour Marc.
10: Bonjour.
8: Et vous-même, vous connaissez bien Nodiz, Tine Collard, son associé Thibaut Grégnac.
10: Et Thibaut, c'est le symbole de l'énergie créative, l'entrepreneuriat et la conservation du patrimoine français, le savoir-faire français au service de tous, puisqu'en fait effectivement les sacs sont extrêmement luxueux dans leur façon et dans leur savoir-faire en termes de fabrication, mais sont à un prix accessible, comme quoi on peut faire du Made in France tout en étant dans des proportions conservées en termes de tarifs.
8: Voilà Tine, je vous libère ce bel hommage du directeur général de l'Alliance France Cuir. On sent bien que les artisans et les fédérations ont besoin de travailler main dans la main pour faire ce Made in France qu'on essaie nous de mettre à l'honneur dans notre émission.
9: Tout à fait, merci. Bonjour Marc, et puis on se dit à très vite. Merci beaucoup.
8: Merci à vous Tine Collard, on vous rend donc à votre atelier et à vos équipes à Romans-sur-Isère. Donc Marc Brunel, l'Alliance France Cuir, donc on va en parler, on va parler de votre capacité à l'export qui reste très très élevée, mais d'abord présentez-nous ce qu'est l'Alliance France Cuir, les chiffres clés, ça fait dire combien de professionnels et ça représente quel type de métier en France ?
10: L'Alliance France Cuir est une confédération, elle réunit 21 fédérations professionnelles dans le secteur du cuir, c'est-à-dire de l'élevage, en passant par la viande, ensuite on va aller collecter des dépôt qui sont utilisés donc par les tanneurs, qui vont transformer un produit brut en cette manière facile, en cette matière fascinante qu'est le cuir, et qui va être utilisé par un nombre incroyable de façonniers en France, plus de 600 façonniers spécialisés en maroquinerie comme Tin avec Nodiz, mais aussi des gantiers, des fabricants de chaussures. Et donc cette matière va être transformée, ensuite elle va être vendue à travers un réseau de fabrication. Donc là on avait des associations de distributeurs, hein, des magasins indépendants, des centres-villes ou des périphéries, et puis les réparateurs, parce qu'un produit vit sur l'ensemble de sa chaîne de valeur. Après on va l'utiliser, on va le réparer, et donc on a même chez nous les réparateurs. Et puis des métiers très peu connus mais qui brillent à travers le monde entier, notamment à travers les bottiers par exemple. La botterie française est reconnue à travers le monde entier, on est une excellence mondiale, et donc ces produits, Tin l'a fait remarquer, mais sont exportés partout. Le savoir-faire est reconnu absolument partout dans le monde.
8: On reparlera de l'export dans quelques petits instants. Le poids économique en France, en nombre d'entreprises et en emplois directs.
10: Une filière assez peu connue, mais finalement 30 milliards de chiffre d'affaires, une balance excédentaire, ce qui est assez rare en France au niveau industriel. Donc on a 5 milliards d'excédents commerciaux, on exporte quasiment 18,7 milliards de produits à l'international, et on importe à peu près 14 milliards de produits. Donc en fait, voilà, on exporte plus qu'on importe, et ça c'est assez rare en France.
8: Et ce qui fait de vous, voilà, je crois, le quatrième exportateur mondial de la filière cuir, hein, cuir dans sa globalité, et même le troisième quand on se concentre sur la seule maroquinerie.
10: Voilà, la maroquinerie représente à peu près 67-70% des exports aujourd'hui à travers le monde. On a cette excellence que Nodiz symbolise parfaitement, cette excellence française pour les savoir-faire autour de la maroquinerie, l'assemblage, les volumes. Et cette reconnaissance-là, elle est à la fois basée sur la qualité des matériaux qui sont utilisés, et puis sur les savoir-faire d'assemblage, et puis sur une qualité aussi de service après-vente, parce que Nodiz, elle ne l'a pas dit, mais beaucoup de marques, en fait, réparent et peuvent donner une seconde vie au produit.
8: Je reviens sur l'export dans un petit instant. Ça représente combien d'entreprises en France, l'Alliance France Cuir, et combien d'emplois directs?
10: Alors, 12 700 entreprises, environ 170 000 emplois. Et si on regarde juste la zone manufacturière, juste pour la manufacture, donc juste les ateliers, c'est environ 600 ateliers répartis sur l'ensemble du territoire français.
8: Donc l'export, on en a parlé, vous exportez plus de 18,5 milliards d'euros. Le solde commercial, donc 4,9 milliards en 2025, c'était 5,5 en 2024. Donc ça fait une petite baisse, moins 3% aussi pour les exportations dans leur globalité. Ce trou d'air de 2025, ce petit trou d'air, il est dû à quoi?
10: Alors ce trou d'air, nous avons deux principaux clients sur la planète, la Chine et les États-Unis. Dans le contexte géopolitique qu'on connaît, les États-Unis sont en légère récession, rien d'affolant jusque-là. La Chine, c'est plutôt structurel, en fait. Depuis quelques années, les Chinois ont consommé un peu différemment. On a quand même une économie asiatique, et chinoise en particulier, un petit peu en récession, donc ça impacte directement nos chiffres d'affaires. En revanche, d'autres pays sont en explosion. Le Japon a connu un rebond sur les trois dernières années absolument extraordinaire. On était sur du 236% d'augmentation sur l'année 2023-2024. Mais dans l'ensemble, effectivement, on subit un recalme. Ouais. Ce qui est un petit peu normal dans notre secteur, puisqu'en fait, sur les 10 dernières années, par exemple, on a doublé les exportations à travers le monde. Donc on a connu
8: un rééquilibrage qui se met en place.
10: C'est tout à fait naturel.
8: Et les premières tendances, fin du premier trimestre 2026, est-ce que le trou d'air de 25 qui se confirme, est-ce que les choses
10: confirment? Il se confirme, on a des chiffres, on a appréhendé quelques chiffres aujourd'hui, on est entre 5 et 10% de baisse sur en fonction des secteurs d'activité. Donc on sent quand même un ralentissement qui se poursuit.
8: Un mot quand même, j'avais vu passer des images de votre présence au salon de l'agriculture, parce qu'évidemment, qui dit cuir dit des matériaux naturels. Quel est votre combat pour faire du cuir un matériau biosourcé? Expliquez-nous ça assez brièvement.
10: Alors, le cuir est issu en fait de l'industrie agroalimentaire, c'est un coproduit. En fait, on mange des animaux et en fait, la peau, il faut bien la réutiliser. Donc, notre coproduit, nous, il est par essence naturel. il vient de la biomasse et on souhaiterait donc que cette appellation biosourcée rentre officiellement dans la détermination de cette matière. Pourquoi ? Parce qu'à terme, on veut pouvoir intégrer le cuir, notamment dans des produits éco-conçus, qui vont servir plus longtemps, qui vont pouvoir être réparables, à l'instar de d'autres matériaux qui, eux, sont très jolis, mais qui ne vont pas pouvoir être réparés. Et donc, cette notion de biosourcé, et notamment écologique, nous est très très chère.
8: Vous êtes suivi sur ce sujet par la ministre de l'Agriculture, où le combat reste un peu
10: lointain ?
8: Alors,
10: on est suivi, il faut aussi convaincre. Donc là, on enchaîne les rendez-vous avec les ministères, avec l'ADEME, avec aussi des partenaires. On est d'autres organisations professionnelles à se poser les mêmes questions sur d'autres matériaux qui peuvent avoir les mêmes problématiques.
8: Bien, voilà pour ce zoom sur la filière cuir qu'on souhaitait faire, parce qu'évidemment, une filière qui exporte et qui est bénéficiaire, vu le contexte du solde commercial de la France, c'est important. Merci Marc Brunel. Merci. On va terminer cette émission avec un tout autre sujet, c'est ça, la diversité de la France a tout pour réussir. On va parler de Copitop qui fête cette année ses 50 ans. Bonjour Jérôme Niel.
11: Bonjour Jérôme.
8: Vous êtes le directeur général de cette enseigne au logo rouge et noir, c'est typiquement la marque, alors qu'on a l'impression, quand on a mon âge en tout cas, de toujours avoir connu, on n'est pas toujours certain de ce qu'elle est devenue et comment elle a évolué, donc c'est ce dont on va parler. Moi j'ai le souvenir en étudiant de venir faire des photocopies chez vous, évidemment tout ça c'est très lointain, la marque a largement évolué, comment vous la définiriez à l'heure actuelle pour ses 50 ans ?
11: Ouais, votre témoignage est le reflet du témoignage de beaucoup de nos clients qui ont commencé à la base pour des besoins personnels et qui aujourd'hui sont devenus des clients professionnels. Donc notre métier chez Copitop aujourd'hui c'est d'être le partenaire de référence et de confiance de nos clients. Nos clients sont principalement des entreprises, on a plus de 80% de notre activité B2B, donc avec des professionnels, et nous les accompagnons pour tous leurs besoins de communication, donc aussi bien sur des produits de petit format, carte de visite, badge, en passant par des kakémonos, sur des produits de signalétique et grand format, des panneaux, des bâches, mais également des objets promotionnels, cadeaux d'affaires et textiles personnalisés, donc vraiment sur tout le spectre des outils de communication actuels.
8: Et cette diversification vers, donc il y avait de l'impression, maintenant donc il y a beaucoup plus de goodies, de bâches, etc. Cette diversification, elle représente quel pourcentage à peu près de votre chiffre d'affaires à l'heure actuelle ?
11: Aujourd'hui, les produits dits plus de diversification par rapport à notre business historique représentent à peu près 25%, mais sont en forte croissance depuis des années, évidemment liées à l'évolution de la demande de nos clients, puisque toute l'histoire de notre modèle, c'est vraiment d'avoir su capter les tendances assez majeur de changement du marché et de la demande, de les avoir comprises et puis ensuite de les avoir co-construites avec nos clients dont on a la chance qu'ils viennent tous les jours dans nos agences.
8: Un petit peu en effet d'historique, donc la création en 76 de la première agence, c'était boulevard Malesherbes à Paris, et essentiellement donc des photocopies en noir et blanc. Ensuite, la chronologie, en fait, elle raconte l'évolution des technologies et comment nous-mêmes, les consommateurs, on les a absorbées. Première photocopie en couleur en 89, impression numérique à partir de 1997, site internet en 1999, c'est vraiment ça. Les évolutions technologiques, elles ont fait le modèle de Copitop qui a lui-même beaucoup évolué.
11: C'est tout à fait ça, c'est d'avoir su prendre les virages quand il s'imposait de les prendre et même parfois de les avoir anticipés. On a par exemple, dès les années 80, lancé en interne notre propre studio de création graphique, ce qui à l'époque était quand même assez novateur et différenciant. Vous l'avez dit, le virage du numérique a été fondamental et surtout ce qui est important, c'est que à chaque fois, quand nous lançons une rupture, une innovation technologique, nous lançons dans l'ensemble de nos agences, dans notre atelier également d'Aubervilliers qui opère en 3-8, nous consacrons à peu près 5% de notre chiffre d'affaires chaque année au renouvellement et au maintien de l'outil de production.
8: Donc c'est considérable. Cet atelier donc à Aubervilliers en région parisienne, il y a donc aussi, ça c'est une de vos caractéristiques, vous avez maintenu les agences en physique. Pourquoi ne pas être allé sur le online à 100%? C'était important dans votre modèle de conserver ce lien physique avec une partie de vos clients?
11: Alors, notre omnicanalité, c'est notre différence. Et aujourd'hui, dans un marché qui est concrètement saturé de digital, vous avez d'un côté les plateformes 100% digital, de l'autre les reprographes imprimeurs plus traditionnels. Nous, on a choisi une troisième voie, qui est vraiment cette hybridation entre le physique et le digital. Le digital est un outil formidable qui permet de diffuser, mais qui forcément, à un moment donné, crée de l'abondance, et le physique, lui, permet d'incarner. Et donc aujourd'hui, c'est cette alliance du physique et du digital qui crée notre différence chez Copytop et qui nous permet en effet d'apporter de la valeur ajoutée et de la création de valeur à nos clients.
8: Les agences, il y en a donc en physique 42. On voit une carte de France. Il y a bien sûr Paris, la région parisienne, Lyon, Marseille, Lille, Nantes, Toulouse et Strasbourg. Est-ce que d'autres agences vont ouvrir prochainement?
11: Alors, nous travaillons en effet à développer notre réseau, à notre expansion géographique. L'emplacement, évidemment, est hyper important. Nous sommes situés en cœur de ville avec nos agences. Actuellement, nous travaillons sur des ouvertures potentielles à Bordeaux, Nice ou Rennes, des villes importantes où nous ne sommes pas encore présents. Et puis, une réflexion aussi plus moyen-long terme qui est potentiellement un jour, dans un marché qui serait potentiellement attractif pour nous, d'aller en dehors de France, exporter le modèle de Copytop.
8: Vous avez déjà quelques pays en tête?
11: Pas à l'heure actuelle, mais voilà, on est plutôt en recherche de match et de fit culturel, puisqu'encore une fois, notre différence, c'est d'être omnicanal et hybride.
8: Si je reviens donc en France, les chiffres clés en termes de chiffre d'affaires pour 2025 et le nombre de collaborateurs, parce que toutes les agences, elles sont en propre, elles sont à vous, c'est pas de la franchise.
11: Absolument, donc nous avons 200 collaborateurs et en 2025, nous avons réalisé un chiffre d'affaires de 27 millions d'euros en croissance à deux chiffres par rapport à l'année précédente. Et à l'heure actuelle, donc nous venons de clôturer le premier tiers de l'année et nous sommes encore sur une croissance à deux chiffres, donc c'est extrêmement prometteur et encourageant. Mais également chez Copytop, nous avons l'habitude de travailler avec beaucoup d'humilité. Donc voilà, on reste très focus sur la satisfaction client et très humble, bien qu'étant ravi de ces résultats.
8: On parlait des évolutions numériques et technologiques. Est-ce que l'intelligence artificielle elle a changé des choses? Est-ce que vous subissez l'appropriation par les consommateurs de l'IA ou est-ce que vous-même vous mettez de l'IA dans vos différents outils?
11: Alors, l'IA, c'est un outil formidable pour accélérer les capacités techniques et créatives. Donc, nous l'utilisons pour notre studio de création, évidemment, sur toute une proposition de visuels différenciants. Nous l'utilisons également sur notre site web, qui est marchand, avec une assistance, un accompagnement du client. Encore une fois, l'idée, c'est de répliquer une expérience client qui soit homogène entre les agences et le site. En revanche, la limite de l'intelligence artificielle, c'est ce que nous, on apporte ensuite, à savoir l'humain. L'intelligence artificielle, comme tous les outils digitaux, permet de diffuser très rapidement, en grande quantité, beaucoup de contenu. L'humain, lui, permet de créer une différence, une valeur ajoutée, un accompagnement personnalisé pour, je peux prendre l'exemple de, par exemple, des briefs un peu complexe, stratégique à définir, sur une volonté de différencier, de marquer les esprits. Un welcome pack pour une direction des ressources humaines permet de faire adhérer les collaborateurs à une marque employeur. Donc voilà, l'humain passe par le support physique, absolument.
8: Dans votre stratégie, je crois d'ailleurs que vous avez un client, Marc Bonnel, vous faites appel au service de Copytop, je crois.
10: Alors nous, l'Alliance France Cuir, on est un très bon client et effectivement, on a vu Copytop et les équipes qui nous conseillent au quotidien sur des fois les petites choses, des points de détail et ils vont de la petite plaquette standard à la carte de visite, mais aussi à, là on a fait récemment une exposition avec des très belles photos de cuir justement sur des grands formats, ils ont les machines, ils ont la technologie et surtout il y a des gens derrière, donc on peut discuter avec eux avant de lancer la prod, donc nous on adore.
11: Merci pour votre confiance.
8: Un témoignage client qui n'était pas prévu, on l'a découvert juste avant la préparation, l'enregistrement de cette émission. Merci messieurs d'avoir été les invités de La France à tout pour réussir. Bon anniversaire, bon 50 ans à toutes les équipes de Copytop. Notre émission, vous le savez, est diffusée en télé, en radio, le site et l'appli de BFM Business. Très bonne journée, très bon week-end et à très bientôt sur BFM Business.
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8: Bonjour, bonjour et bienvenue dans La France à tout pour réussir. Chaque semaine, vous le savez, un concentré d'économie positive sur BFM Business. Et cette semaine, émission spéciale consacrée aux parcs de loisirs et d'attractions qui ont tous rouvert début avril et qui sont une des réussites de l'économie française. On commencera dans un instant avec le sixième parc français, c'est Le Pal, situé en plein cœur de la France, dans l'Allier, depuis plus de 50 ans. Le Pal, c'est une success story des parcs français, à la fois parc d'attractions et parc zoologique. Et depuis quelques mois, c'est la troisième génération de la famille fondatrice qui est aux manettes. Mon premier invité est Charles Bennett, le président du PAL. Juste après, on réécoutera les directeurs des deux parcs qui se disputent la place de deuxième parc français, juste derrière le géant Disneyland Paris. Tout d'abord, le parc Astérix, qui en début d'année a annoncé 250 millions d'euros d'investissement d'ici 2030. Guy Vassel, directeur général adjoint du parc Astérix, était notre invité sur ce même plateau au mois de janvier. On parlera également du Puy du Fou avec cette année de nouveaux spectacles, mais aussi un projet de troisième déclinaison du concept en Angleterre après le succès de la version espagnole. Olivier Strebel, le directeur général du Puy du Fou, était venu nous en parler il y a quelques semaines. La France a donc tout pour réussir dans le domaine des parcs d'attractions. D'ailleurs, elle y réussit plutôt très bien. Le secteur génère un chiffre d'affaires annuel d'environ 4 milliards d'euros. On compte en France 650 parcs qui attirent plus de 70 millions de visiteurs par an. Secteur, évidemment, on va le voir dans un instant sur l'infographie tirée par le géant Disneyland Paris. Il y a aussi sur le podium, quasiment à égalité en termes de fréquentation, le parc Astérix et le Puy du Fou, dont on reparlera dans quelques instants. Et puis, il y a un très grand nombre de parcs qui sont des PME familiales, qui réussissent à bien tirer leur épingle du jeu. Et c'est le cas du PAL, donc dans l'Allier, le sixième parc français avec un peu plus de 700 000 visiteurs en 2025. Bonjour Charles Bennett.
12: Bonjour Jérôme Tichy.
8: Vous êtes depuis le 1er janvier le président du parc du PAL et vous incarnez la troisième génération de ce site qui a été créé par votre grand-père André Charbonnier. C'était en 1973.
12: Exactement. Donc j'ai eu la chance de reprendre le PAL à la suite de mon grand-père puis de mon père qui a dirigé le PAL durant 35 ans. Avec le cœur. Et donc, j'ai à charge de poursuivre cette aventure en conservant l'ADN et en conservant l'âme du PAL qui sont très chères à nos visiteurs.
8: On va parler de votre feuille de route dans quelques instants. D'abord, cette arrivée à la tête du parc, elle s'est faite naturellement. C'est une obligation, c'est une pression ou est-ce qu'il y avait d'autres choix dans votre parcours professionnel?
12: Ouais, alors j'ai un frère et une sœur. Nos parents nous avaient élevés en disant qu'on devait chacun tracer notre propre voie professionnelle. Donc mon autre passion était les avions, j'ai fait des études d'ingénieur aéronautique, j'ai travaillé 5 ans chez Airbus en Allemagne et en France. Puis j'ai rejoint un groupe européen de parcs de loisirs en 2018 dans lequel j'étais directeur des opérations durant 7 ans. Donc j'ai pu apprendre énormément au contact de beaucoup de professionnels puisqu'il y avait 18 parcs en Europe quand je l'ai quitté. Et donc ensuite s'est posée la question de la succession de mon père. Les parents nous ont laissé le choix et en fait on a travaillé avec mon frère et ma sœur à une proposition de projet, de vision pour le parc.
8: Et à ce moment-là, est-ce qu'il n'y a pas eu des investisseurs qui ont peut-être levé le doigt, disant c'est un parc qui fonctionne bien, c'est le sixième en France, ça peut nous intéresser?
12: Bien sûr, il y avait des marques d'intérêt d'investisseurs, d'industriels du secteur. Mais le choix qui a été retenu, c'est de poursuivre cette aventure familiale. On est le premier parc en France repris par la troisième génération. Et donc, on a voulu poursuivre ce projet en étant libre, en fait, puisque en restant familial, et donc de poursuivre tout en étant tout à fait en phase avec nos visions, nos valeurs, pour développer ce projet humain.
8: Alors, on va donner quelques petites infos. D'abord, situer le site du PAL. Donc, on est sur la commune de Saint-Pourçain-sur-Bèbre. C'est dans l'Allier, à une trentaine de kilomètres de Moulins. Et ce parc, cette particularité, c'est qu'il est à la fois, donc, je le disais dans les titres, parc d'attractions et parc zoologique.
12: Tout à fait. Donc, on est situé entre Moulins et Mâcon, dans l'Allier. Le PAL est le premier site touristique de la grande région Auvergne-Rhône-Alpes. Et donc, c'est dans 50 hectares de nature exceptionnelle que l'on mêle 31 attractions pour toute la famille, 1000 animaux des 5 continents et 1500 essences végétales, ainsi que 2 hôtels immersifs.
8: Et ça donne un chiffre d'affaires de combien sur l'année 2025, par exemple?
12: Le chiffre d'affaires en 2025 était 34 millions d'euros, constant par rapport à 2024.
8: Et c'est rentable, le PAL?
12: Oui, c'est rentable. Et c'est grâce à cette rentabilité qu'on est aussi capable de réinvestir la totalité de ce qui est gagné par le PAL, en fait, est réinvesti, ce qui fait de nous un des plus gros réinvestisseurs du secteur, avec près de 30% du chiffre d'affaires réinvesti chaque année. en dehors de l'achat pur des attractions qui est plutôt à l'étranger, 100% de ces montants sont réalisés avec des entreprises locales. Oui. Donc ça, c'est quelque chose dont on est très fiers, parce que c'est un écosystème qui s'est créé autour du PAL.
8: Et quand vous dites local, c'est jusqu'où ?
12: C'est 20-30 km à la ronde.
8: Et parce qu'on dit souvent, je crois que c'est un rapport du Sénat, que 1 euro investi dans un parc d'attractions en France, ça en génère 3 dans l'écosystème proche. Quoi,
12: exactement, j'ai le même chiffre en tête. Ouais.
8: Le chiffre d'affaires, donc on en a parlé, c'est combien de salariés, le PAL, évidemment, il y a les permanents, mais il y a aussi les saisonniers.
12: Ouais, donc le PAL, c'est environ 115 permanents et entre 400 et 500 saisonniers, suivant la période.
8: Et donc, vous parliez des réinvestissements. Cette année, pour 2026, donc 9 millions d'euros vont être investis. Vous avez investi dans quoi pour ce nouvel exercice 26?
12: Alors, cette année, les nouveautés sont le Delta des éléphants. Donc, c'est une toute nouvelle présentation pour les éléphants afin de renforcer encore l'immersion pour les visiteurs et aussi améliorer constamment le bien-être des éléphants. Donc, on a créé une rivière, ouvert une forêt aux éléphants, un nouveau bassin de nage où les éléphants peuvent se baigner juste devant les visiteurs. Donc, c'est très spectaculaire. Et notre deuxième nouveauté, c'est l'avant-poste de Cap Nord. Donc, c'est une zone qu'on a complètement réhabilitée. C'est une zone inspirée de l'Amérique début du XXe siècle, où les aventuriers, les explorateurs viennent se retrouver. C'est la convergence des moyens de transport, le train, la montgolfière, le rafting. Et donc les visiteurs, cette zone en fait a vocation à devenir le point de départ et d'arrivée de toutes les aventures que les visiteurs vont vivre au PAL vers différents mondes. Et donc cette zone a aussi inclus la réhabilitation d'un point de vente de burgers. Ouais. Pour améliorer la qualité, la capacité et les conditions de travail des équipes.
8: La restauration et l'hébergement, c'est une partie importante et de plus en plus de votre chiffre d'affaires?
12: Oui, c'est une partie importante. Alors la restauration, elle est en progression constante de par nos efforts d'améliorer l'offre. Et l'hôtellerie, c'est un point aussi crucial, à la fois pour permettre aux personnes de rester plus longtemps sur place, de venir de plus loin. Ça nous a aussi fait gagner en notoriété. Et aujourd'hui, une journée au PAL ne suffit pas, donc les clients sont très contents de trouver une offre immersive, spectaculaire, immergée dans la nature. Donc la promesse des hébergements du PAL, hein, les lodges et le Savannah Reserve, c'est s'endormir au bord d'un lac avec des hippopotames, se réveiller près des animaux dans une plaine, immergé dans la nature, dans un confort absolu. Et tout ça sans prendre l'avion en restant en France.
8: Et tout ça, donc pour quel prix? Quelle est votre gamme de tarifs, du billet simple jusqu'à des offres un peu plus complètes? Et surtout, quel est le panier moyen d'un visiteur qui entre au PAL?
12: Alors, nos tarifs à la journée commencent à 28 euros pour les enfants et 33 euros pour les adultes. Pour l'hébergement, on est environ à 150 à 200 euros par personne, suivant le nombre d'occupants. Et ce tarif, il comprend la nuitée, le dîner, le petit déjeuner et l'entrée au parc. Et en termes de dépenses par visiteur, sur les visiteurs non hébergés, on est environ à 45 euros. Et donc, forcément, un petit peu plus sur les clients qui dorment dans nos hôtels.
8: Vous venez de prendre vos fonctions, donc on l'a dit, le 1er janvier. Quelle est votre feuille de route? Donc, on a parlé de pas mal de choses. Est-ce que ça passe aussi par une augmentation du nombre de visiteurs? On le rappelle, environ 700 000 en 2025.
12: Alors oui, évidemment, on aimerait continuer à progresser pour pouvoir offrir des nouveautés toujours plus spectaculaires et plus immersives à nos visiteurs. Mais cela passe aussi par les revenus supplémentaires à un nombre de visiteurs constants. Donc ça peut être effectivement l'ouverture d'un nouvel établissement hôtelier dans les années à venir. Mais il n'y a encore rien de très précis en préparation.
8: Et votre objectif de nombre de visiteurs, est-ce que le million, c'est un objectif qui vous semble atteignable?
12: Je ne sais pas. Ça, l'avenir nous le dira. Je dirais qu'on aimerait tendre vers le million. Les arbres ne grimpent pas jusqu'au ciel. Mais en tout cas, on va tout faire pour.
8: Un mot encore, Charles Bennett, il nous reste quelques secondes sur ce gros projet d'investissement en 2028. Alors, on lit dans la presse que ça va être 18 millions d'euros. Est-ce que vous pouvez nous en dire plus?
12: Je peux vous dire que ce sera le projet le plus spectaculaire de l'histoire du PAL. Ce sera une attraction pour toute la famille, avec des sensations qu'on n'a encore jamais vues au PAL. Et donc, rendez-vous dans les prochains mois et prochaines années. Ce sera un incontournable en France et en Europe, j'en suis absolument certain.
8: Début des travaux à l'automne quand même.
12: Début des travaux à l'automne, exactement.
8: L'automne 2026 et donc 2028. Merci beaucoup Charles Bellet d'être venu sur ce plateau pour nous présenter donc le PAL.
12: Merci à vous.
8: Le sixième parc d'attractions en France, et on va poursuivre cette émission avec deux de vos concurrents, peut-être néanmoins amis.
12: Confrères,
8: voilà, qui sont à touche-touche pour la deuxième place des parcs en France, avec chacun un peu moins de 3 millions de visiteurs en 2025. C'est donc le Puy du Fou et le parc Astérix. On commence par le Gaulois, le parc Astérix qui a été créé il y a 37 ans. Il affiche de grandes ambitions avec 250 millions d'euros d'investissement d'ici 2030. En janvier, sur ce même plateau, je recevais le directeur général adjoint du parc Astérix. Bonjour Guy Vassel.
13: Bonjour.
8: Vous êtes le directeur général adjoint du parc Astérix. On va parler des projets de développement du parc en France, mais aussi, je l'ai dit, en Allemagne. Tout d'abord, quel bilan tirez-vous de cette année 2025 qui vient de s'achever? Alors, deuxième ou troisième parc de France?
13: Alors, nous sommes le huitième parc européen.
8: Voilà.
13: Le deuxième parc de France en termes de chiffre d'affaires. Et effectivement, nous sommes à égalité avec nos amis Puy Follet, avec 3 millions de visiteurs quand on parle de fréquentation.
8: 3 millions et le chiffre d'affaires, combien?
13: Un peu plus de 200 millions d'euros.
8: Combien de personnes travaillent d'ailleurs au parc Astérix, qui est situé sur la commune de Plailly, c'est dans l'Oise,
13: hein, oui, donc
8: à la limite de la Picardie et de l'Île-de-France.
13: Absolument, nous avons 450 employés permanents et 2500 saisonniers. Et on ajoute cette année 200 personnes supplémentaires pour un quatrième hôtel qui va ouvrir en 2027.
8: On va donc parler de tout cela. D'abord un mot sur votre contexte capitalistique. Vous faites partie de la Compagnie des Alpes, entreprise que l'on reçoit très souvent d'ailleurs ici. On rappelle, voilà, donc ce sont de nombreux domaines skiables, c'est aussi de nombreux parcs d'attractions, le parc Astérix, mais aussi le Futuroscope, Walibi, différents parcs, le musée Grévin, France Miniature. Les avantages d'être dans un tel groupe géant pour le parc Astérix?
13: Les avantages, c'est de bénéficier de tous les services de ce groupe, et puis bien entendu, les investissements. Vous l'avez dit, nous allons investir 250 millions d'euros dans les trois prochaines années, et effectivement, ces investissements sont très importants pour le groupe et donc pour le parc Astérix qui nous permet de nous développer.
8: Alors ces 250 millions d'euros d'investissement à l'horizon 2030, ça va servir à quoi? Qu'est-ce que vous allez faire au sein du parc Astérix?
13: Alors ça sert à développer notre offre, bien entendu des nouvelles attractions. En 2026, nous rethématisons toute notre zone égyptienne. En 2027, nous allons agrandir notre zone grecque. Et en 2028, nous allons créer une nouvelle zone, Londinium. Donc là, ce sont des nouvelles attractions. Donc on augmente notre capacité de 20%, ce qui permet d'accueillir plus de visiteurs. Et enfin, un quatrième hôtel.
8: Cette internationalisation de l'offre avec, on a dit, la zone égyptienne, la zone grecque, la zone londonienne, est-ce que c'est parce que peut-être vous êtes un parc trop franco-français qui a peut-être besoin d'attirer plus de visiteurs étrangers comme le leader du marché Disneyland Paris?
13: Oui, alors nous restons un parc gaulois, justement, c'est l'alternative. Nous avons vraiment notre identité, notre ADN Astérix, mais bien entendu, on veut élargir notre clientèle. Donc nous avons doublé la fréquentation au niveau des étrangers, hein. Nous sommes passés de 8 à 15%, et puis nous allons continuer et nous voulons accueillir encore plus de visiteurs venant de plus loin, et donc de toute la France bien entendu.
8: Les nouvelles attractions, vous en avez parlé, donc les différentes zones. Je crois qu'il y en a une aussi qui est en service depuis la mi-octobre, c'est la Montagne Russe. Alors celle-là, elle est plus franco-française, c'est automatique, ça, c'était le forgeron. Elle a bien fonctionné, je crois qu'elle a même reçu des prix dès l'année dernière.
13: Absolument, elle a été élue meilleure attraction d'Europe, donc la meilleure nouveauté de l'année en 2025. C'est une attraction familiale, hein. On peut faire ça entre enfants et parents, puisqu'on est face à face. C'est une nouvelle montagne russe et qui fonctionne très bien et qui a très bien fonctionné pour la période de Noël notamment.
8: Les nouvelles attractions, est-ce que pour vous il est important d'en faire plus en mode indoor, parce que ça réduira la saisonnalité de votre parc?
13: Oui, oui, tout à fait. Alors, c'est d'ailleurs ce sur quoi nous travaillons. La nouvelle zone Londinium sera couverte avec une énorme montagne russe immersive, avec une autre attraction interactive indoor. Et donc, pour nous, le plus de nouveautés couvertes permet d'accueillir plus de visiteurs, notamment en hiver.
14: Et, pour quelle raison vous n'êtes pas ouvert toute l'année, comme le concurrent Disney? Pourquoi est-ce qu'il y a cette saisonnalité? Donc en gros, vous êtes ouvert d'avril jusqu'à la fin de l'été. Ensuite, il y a des week-ends ou des mercredis, je crois, en septembre. Les vacances de Toussaint, les vacances de Noël, c'est à peu près tout?
13: Oui, c'est ça. Mais en fait, c'est l'origine du parc. C'était un parc saisonnier qui a démarré avec une saison d'été très importante. Puis, il y a une quinzaine d'années, nous avons ajouté Halloween, et donc la saison de peur sur le parc, au parc Astérix. Et puis, depuis 5 ans, nous sommes ouverts pendant la saison de Noël. Et on voit que la saison de Noël fonctionne très bien, avec des attractions différentes. On ferme les attractions aquatiques, mais on fait des pistes de luge, on fait des patinoires et des spectacles divers.
14: Et est-ce que les prix, avec tous ces investissements, resteront... C'est quoi la politique de prix? Vous ciblez les familles, vous ciblez du haut de gamme, du moyen de gamme? C'est quoi votre ciblage en
13: termes
14: de tarifs?
13: Alors j'allais dire qu'on est pour tous les publics, mais effectivement, nos prix vont de 45 à 65 euros. Donc on reste sur un milieu de gamme de manière à permettre à toutes les bourses de pouvoir venir au parc Astérix.
14: Vous parliez de parmi vos objectifs du renforcement de l'offre hôtelière. Parlez-nous de cet hôtel, l'Odyssée Hôtel, je crois, qui va ouvrir en 2027. C'est un de vos gros chantiers sur les prochains mois.
13: Alors effectivement, c'est un très gros chantier pour nous, puisque c'est un hôtel de 300 chambres, un 4 étoiles, qui va être thématisé sur les voyages d'Astérix au Moyen-Orient, avec une zone égyptienne, perse, mésopotamienne ou phénicienne. Donc c'est un très gros projet, mais qui va nous permettre d'augmenter le nombre de visiteurs accueillis sur place, puisque de plus en plus les visiteurs viennent en séjour.
14: Y compris du B2B, peut-être aussi avec de l'événementiel?
13: Oui, toujours. Alors nous avons déjà beaucoup de B2B, énormément de comités d'entreprise en France, et puis ça nous permet aussi de faire du B2B en conventions et séminaires. Nous accueillons à peu près 200 événements par an, et nous ajoutons un nouveau centre de séminaires à l'intérieur de l'Odyssée Hôtel.
14: Un de vos autres projets, je l'ai dit en titre, c'est la création d'un parc Astérix en Allemagne. En fait, je crois que c'est la transformation d'un parc existant, le parc Bellantis, en parc Astérix.
13: Oui, alors ça, c'est un vrai développement de la Compagnie des Alpes à l'international. Nous avons acquis récemment le parc de Bellantis, qui se situe à Leipzig, donc en Allemagne de l'Est. Et il se trouve que l'Allemagne est le deuxième marché pour la bande dessinée Astérix. Ouais. Astérix est aussi populaire en Allemagne qu'en France. Et puis, c'est également le deuxième marché des parcs d'attractions. Mais les parcs d'attractions sont à l'ouest, et donc nous avons choisi d'investir en Allemagne de l'Est.
14: Est-ce qu'il y a
13: également le deuxième marché des parcs d'attractions, mais les parcs d'attractions sont à l'ouest, et donc nous avons choisi d'investir en Allemagne de l'Est.

0: les films live. Donc nous avons beaucoup d'activités autour de la marque Astérix. Et nous, ça nous permet de jouer à l'intérieur du parc Astérix. Et puis on a un petit truc en plus quand même.
1: Un petit truc en plus.
0: La potion magique.
1: La potion magique, voilà. Dont on ne connaît toujours pas la composition.
0: Non, et ça malheureusement, je ne pourrais pas vous la donner.
1: Non, je ne crois pas. Et la potion magique, le Puy du Fou, on a peut-être percé le mystère, car lui aussi se porte bien, des nouveaux spectacles, une offre hôtelière renforcée, et puis même un projet d'ouverture d'une troisième déclinaison en Angleterre, après la France et l'Espagne. Il y a quelques semaines, je recevais Olivier Strobel, le directeur général du Puy du Fou. En termes de fréquentation, quel bilan pour le parc France en 2025?
2: Écoutez, 2025 fut véritablement une année exceptionnelle, puisque nous avons franchi la barre des 3 millions de visiteurs. Et c'est véritablement une très très grande fierté, car nous sommes le premier parc de France français à franchir cette barre, puisque nos amis d'Astérix n'ont fait que 2,9 millions de visiteurs, mais surtout le Futuroscope dans ses plus belles années, dans les années 90, n'avait pas dépassé non plus les 2,9 millions de visiteurs. Et nous sommes extrêmement fiers au Puy du Fou que cette grande aventure qui a commencé il y a 50 ans dans un environnement associatif et qui aujourd'hui, depuis le début des années 90 évidemment, est devenue complètement professionnelle, et bien que nous soyons les premiers à avoir franchi cette barre de 3 millions de visiteurs en France. Aujourd'hui, le billet d'entrée, c'est 47 euros pour les adultes, c'est 34 euros pour les enfants. Véritablement, au Puy du Fou, ce que nous nous efforçons d'être, c'est de faire du haut de gamme populaire. C'est-à-dire que nous voulons vraiment proposer des spectacles hors normes. On a encore notre dernier spectacle qui est sorti il y a 3 ans, a gagné le prix de meilleur spectacle du monde. Donc, vraiment proposer des créations artistiques exceptionnelles à un prix extrêmement abordable pour que l'ensemble des Français puissent venir au Puy du Fou et passer pour 2/3 d'entre eux, 2 jours sur notre parc pour pouvoir voir tous nos spectacles.
1: Vous parlez du public français. Est-ce que le public est majoritairement français ou est-ce qu'il vient d'autres zones géographiques?
2: 90% de notre public est français et les 10% étrangers. Beaucoup viennent de la Belgique francophone et de la Suisse francophone aussi.
1: Dans le sommaire, je le disais, donc, la marque Puy du Fou, elle est déjà à l'international depuis 2021, donc à Tolède en Espagne. Bilan 2025 du parc espagnol.
2: Écoutez, très très beau bilan aussi puisqu'on dépasse les 1,7 million de visiteurs à Tolède pour la 5e année d'existence de Puy du Fou Espagna. Ce qui fait que l'année dernière, pour l'ensemble du Grand Puy du Fou, c'est-à-dire l'ensemble de nos activités en France comme à l'étranger, en particulier en Espagne, eh bien, nous dépassons les 300 millions d'euros de chiffre d'affaires, c'est-à-dire une croissance de plus de 15% par rapport à 2024.
1: 300 millions de chiffre d'affaires et à la base des investissements de plusieurs centaines de millions aussi pour le parc de Tolède.
2: Le parc de Tolède, c'est en effet un investissement de 200 millions d'euros pour pouvoir ouvrir ce parc en 2021. Qui aujourd'hui est sur une très très belle trajectoire.
1: Alors après l'Espagne, après la France, après l'Espagne, c'est le Royaume-Uni, votre prochaine cible. On en est où de ce projet que vous avez annoncé récemment? C'est du côté d'Oxford, je crois, que vous visez.
2: Exactement. En fait, la démonstration, le succès de Puy du Fou Espagna démontre que ce qui a été inventé en Vendée, aux Épaisses, et qui est un très grand succès aujourd'hui, puisque nous sommes le deuxième parc en France, eh bien, en fait, est transférable dans un autre pays, dans une autre culture, à partir d'une autre histoire. Et donc, nous voulons évidemment continuer cette dynamique. Et nous avons cherché un terrain, et nous avons eu la chance de trouver un terrain parfaitement situé, à côté d'Oxford, à Bicester, très exactement, c'est-à-dire à 1 heure au nord-ouest de Londres, à 1 heure de Birmingham. Et nous sommes aujourd'hui dans la phase de demande d'autorisation de construction pour ce terrain. Et donc, si tout se passe bien, si dans l'année qui vient, nous obtenons ces autorisations, eh bien, dans ce cas, nous pourrions ouvrir le parc en 2030.
1: Avec combien de millions d'euros d'investissement à la clé?
2: Sur l'ensemble du parc, on parle de 10 ans. C'est un investissement de 700 millions de pounds avec une première tranche de 350 millions de pounds pour l'ouverture.
1: Et que ce soit donc en France, en Espagne, en Angleterre, la thématique est la même, c'est on raconte un récit national dans chaque pays, c'est votre ligne.
2: Exactement, la vision géniale de Philippe de Villiers qui a commencé avec la ciné-scène en 1970, c'est de célébrer l'âme des peuples au travers de grands spectacles vivants, populaires. Et c'est exactement ce que nous déclinons, tout d'abord dans le parc en France avec nos vingtaines de spectacles. Aujourd'hui, dans notre parc en Espagne, ce sont des parcs où on utilise ce savoir-faire d'excellence français vendéen qui a été inventé en Vendée, et on le décline avec l'histoire, avec la culture espagnole. Et l'objectif, c'est exactement de faire la même chose en Angleterre.
1: Vous parliez d'un chiffre d'affaires 2025 de 300 millions d'euros, c'est pour l'ensemble de vos activités,
2: exactement,
1: c'est ça?
2: Exactement.
1: Et donc ça recourt. Alors on va faire un zoom sur la France, sur le parc France. Le parc, c'est un parc d'une centaine d'hectares, je crois une vingtaine de spectacles proposés tout au long de la saison 2025. C'est aussi une offre importante de restauration hôtellerie que vous renforcez d'ailleurs cette année 2026.
2: Exactement. Nous rajoutons 100 chambres d'hôtel, et donc cette année nous aurons 700

0: en chambre d'hôtel sur le parc. Comme je vous le disais, nos visiteurs restent pour deux tiers d'entre eux deux jours. Et pour voir aujourd'hui l'ensemble du parc, en effet, c'est une bonne idée de rester deux jours. Donc nous développons les hôtels. On a rajouté 100 chambres en 25, on rajoute 100 chambres en 26, on va encore rajouter 100 chambres en 27. Et puis cette année, nous allons ouvrir la période de Noël. C'est-à-dire que du 19 décembre à début janvier, eh bien, nos visiteurs pourront venir au Puy du Fou. Le parc se sera paré des couleurs de cette période de Noël. Et nous aurons un spectacle, le mystère de Noël, qui racontera l'histoire originelle de Noël avec plus de 100 acteurs pendant 30 minutes dans notre stadium gallo-romain. Et je crois qu'aujourd'hui, il y a cette soif d'essayer de mieux comprendre son passé, son histoire, pour aussi mieux comprendre le présent qui nous entoure, qui est de plus en plus complexe.
1: Les effectifs du parc en France, c'est combien de personnes?
0: Pas de 3500 personnes au sommet de la saison pendant l'été. On est 1300 en Espagne. L'ensemble du Grand Puy du Fou, c'est à peu près 5000 talents qui travaillent pour le Puy du Fou.
1: Et puis un point important dans une émission qui s'appelle La France à tout pour réussir, c'est que vous revendiquez 100% de fournisseurs français pour faire vivre le parc français. Vous y arrivez à faire votre... Alors, je crois que vous travaillez essentiellement avec des Vendéens, mais aussi des départements des Deux-Sèvres ou des abords de la Loire. Donc, c'est vraiment un objectif. Il y a le récit national, certes, des spectacles, etc., mais il y a aussi le récit national de ce que vous faites en termes...
0: Un élément très intéressant, c'est que lorsque nos visiteurs viennent dépenser 1 euro dans le parc, c'est au total 3,5 euros qui est dépensé dans les environs, dans les Airbnb, dans les hôtels, mais aussi au travers des sous-traitants qui travaillent pour nous sur ces projets. Ce qui veut dire qu'aujourd'hui, avec 300 millions d'euros de chiffre d'affaires, on parle quasiment d'un impact de plus de 1 milliard sur le PIB de la France et de l'Espagne, sachant qu'on a à peu près un impact de 200 millions sur le PIB espagnol, et probablement de 800 millions sur le PIB français. Tout cela au travers, en effet, d'acteurs locaux, d'entreprises locales en France comme en Espagne.
1: On va finir par parler des diversifications. Je crois que vous avez un objectif de 5 à 10% de votre chiffre en diversification. Il y a des projets qui sont dans les tuyaux. Je crois qu'il y a un spectacle qui va s'appeler Mousquetaire, qui sera en tournée, mais qu'à partir de la fin 2027.
0: Exactement. Donc nous avons annoncé cela en fin d'année dernière. On va lancer un spectacle de tournée. Pour la première fois, le Puy du Fou, les spectacles du Puy du Fou vont venir dans les plus grands zéniths de France. Ce sera un spectacle qui durera 2 heures, qui s'inspirera de nos héros du Puy du Fou, qui sera un grand spectacle de cap et d'épée dans la tradition du Puy du Fou. Et donc ce spectacle de tournée a à peu près une cinquantaine de dates et commencera à partir de novembre 2027 jusque le milieu d'année 2028.
1: Et puis un mot en quelques secondes de ce projet du Grand Tour qui a annoncé depuis longtemps. Je crois qu'il commence quand même à prendre forme. Donc c'est un voyage en train à travers ou proche des grands sites historiques français.
0: Exactement. Nous sommes en train donc de fabriquer un train Belle Époque, une douzaine de voitures qui feront un tour de France. L'objectif, c'est de faire un train spectacle pour que pendant une semaine, en partant de Paris, en revenant à Paris, eh bien, nos voyageurs puissent vivre le plus grand spectacle de France, qui est de s'arrêter dans ces hauts lieux patrimoniaux.
1: On parle de la cathédrale de Reims,
0: on parle de Beaune,
1: de Carcassonne,
0: d'Avignon, oui. On parle de Chenonceau, on parle bien entendu du Puy du Fou. Oui. Et aujourd'hui, nous sommes dans la phase de certification de ces voitures avec le PSF, l'établissement privé de sûreté ferroviaire.
1: Donc à partir de quand? Et ce sera un peu cher quand même, je crois, le tour.
0: Alors écoutez, on espère qu'on va commencer à faire rouler les voitures en tour test à partir de cet été. Et en effet, si tout se passe bien, on pourra commencer à commercialiser notre grande aventure à partir de l'année prochaine.
1: Voilà donc Olivier Strobel, le directeur général du Puy du Fou. Allez donc dans les parcs d'attractions qui ont tous ouvert au mois d'avril. On le rappelle, ils attirent plus de 70 millions de visiteurs chaque année en France. Ça crée des emplois et de l'activité en direct pour les parcs, mais aussi aux alentours. Ça est un ruissellement important pour notre économie. Ce sera finalement un peu la même chose dans quelques mois avec Céline Dion à Paris. En résumé, vive la culture et le divertissement au service de l'économie. 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Très bonne journée, très bon week-end et à bientôt sur BFM Business.
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4: Bonsoir à toutes et à tous. Merci d'être avec nous sur BFM Business et bienvenue dans ce salon VivaTech. On va vous faire vivre encore une fois ce grand rendez-vous dédié à l'innovation au cœur de Paris, ici. C'est jusqu'à samedi et on y est ce soir, bien évidemment, jusqu'à 21h. Avec des invités prestigieux. Tout à l'heure, je recevrai un porte-parole de chez OpenAI. Il est francophone et il a un poste très important, il s'occupe de ChatGPT et de Codex, qui est un peu la coqueluche des programmeurs. Il sera avec nous ce soir. On parlera aussi d'Airbus, comment l'intelligence artificielle infuse dans cette énorme boîte dédiée à l'aviation. Eh bien, vous aurez quelques éléments de réponse. Et puis, autre invité exceptionnel tout à l'heure, c'est Octave Cabat, qui est le créateur d'OVH Cloud, il en est aussi le patron. Il sera avec nous pour nous parler de son prochain projet. C'est d'apporter une couche IA à son cloud. Et vous allez voir, c'est passionnant. Ça va arriver dans quelques mois de cela. Il va tout nous raconter. Merci d'être là. C'est parti. C'était Tech & Co, la quotidienne depuis VivaTech.
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4: Et voilà, donc ce Tech & Co, la quotidienne, deuxième jour en ce jeudi. Toujours très heureux d'être ici au cœur de ce salon dont c'est le 10e anniversaire, je vous le rappelle. Et on va commencer par un petit débrief. Vous le savez, Tech & Co, la quotidienne, c'est avant tout nos experts qui commentent l'actualité avec ce soir, depuis VivaTech, Jérôme Colombin. Salut Jérôme.
5: Salut François, bonsoir à tous.
4: Voilà, Jérôme Colombin, auteur de nombreux podcasts avec Monde Numérique, bien sûr, tu es là pour ça aussi.
5: Hein, voilà, ne m'en parle pas.
4: Voilà, pour...
5: Je cours de tous les côtés.
4: Exactement, le avec forcément... pas mal d'entretiens et de rendez-vous intéressants à suivre, donc Monde Numérique. À tes côtés, c'est Luc Julia, dont c'est le grand retour dans Tech & Co, la quotidienne. Salut Luc.
6: Bonsoir François.
4: Ça fait plaisir de te voir, mon cher Luc.
6: Bah, moi aussi, je suis
4: voilà, là. Luc qui partage sa vie, vous le savez, entre la Californie et Paris, l'un des contributeurs de Siri. Tu as été le directeur de chez Siri, chez Apple. Tu as travaillé chez Samsung, chez Renault. On peut dire qu'en termes d'intelligence artificielle, on ne te la raconte pas quand même. On peut dire ça comme ça. Merci d'être là. Et puis c'est Christophe Follet qui est là aussi. Salut Christophe.
7: Bonsoir François. Bonsoir à tous.
4: Christophe qui est senior advisor chez Seven2 et ancien président de Microsoft France et Asie du Sud. C'était il y a quelques années, Jérôme. On se souvient quand Christophe était à la tête de Microsoft. On lui courait après derrière notre
5: micro. Exactement. On faisait antichambre. Oui. Pour avoir une interview à
4: Christophe. Non, pas vous. Bon, maintenant, tu vois, ça a un peu changé.
7: Oui, voilà. il faut se préparer à ça, effectivement.
5: Il n'a pas perdu.
7: Il faut apprendre à vivre sans le logo.
4: Il faut apprendre à vivre sans Bill Gates. D'ailleurs, c'est un...
7: Le titre de mon ouvrage, Le jour où j'ai quitté Bill Gates. Tu as bien raison de le rappeler.
4: Exactement. Merci en tous les cas d'être là tous les trois. C'est intéressant de se retrouver ici à VivaTech. Rendez-vous un peu particulier, 10e anniversaire déjà de VivaTech. Vu le monde, la grandeur de ce salon, ça a l'air d'être un succès, j'ai l'impression. Et j'aimerais avoir votre avis tous les trois. Luc, qu'est-ce que t'en penses?
6: C'est CIS, hein.
4: C'est le CIS,
6: c'est officiel, c'est presque aussi gros, il y a beaucoup, beaucoup de monde. C'est sur 3 étages, on est paumé, donc c'est CIS.
4: Bon, CIS, c'est plus grand quand même, parce qu'il y a plusieurs sites. Hein. Voilà. Mais... qu'est-ce que tu as l'habitude de faire ces salons, bien évidemment. Ce n'est pas ton premier VivaTech, ce n'est pas ton premier CIS, loin de là. Comment tu sens l'ambiance?
6: L'ambiance est bonne. Et je veux dire, on a passé déjà entre l'année dernière et cette année, on est passé du mythe, on va dire, tout ce qu'on nous a raconté avant, à des choses qu'on applique. On a
4: commencé concernant à l'IA, pas mal, tu veux dire?
6: Pour l'IA en particulier, parce que on ne parle que d'IA. Hein.
4: Ouais.
6: Tout le monde parle d'IA, tout est IA. Donc... mais on commence à avoir des applications vraiment intéressantes. C'est-à-dire que l'année dernière, déjà, c'était pas mal. Là, cette année, si tu vois dans les différents stands, c'est des IA hyper spécifiques, hyper appliquées et qui font des trucs intéressants. Et donc, c'est pour ça que tu peux venir faire ton marché.
4: Ouais. Tiens, on parlera tout à l'heure d'agent IA, puisque j'aurai le plaisir de recevoir Thibaut Sautio. Je ne sais pas si tu le connais. C'est le responsable produit et plateforme chez OpenAI.
6: Il a de plus en plus de pouvoir.
4: Exactement. Il sera sur le plateau Tech & Co juste après vous. Et on évoquera avec lui le fameux codex. Vous savez,
6: voilà. C'est... Très bien. Je l'utilise depuis 3 semaines, là, que c'est sorti. Le nouveau, le 5.5.
4: Ouais.
6: C'est en train de rattraper Claude Code. Donc, c'est pas mal. Donc, tu pourras le féliciter de ma part.
4: Eh bien, écoute, je pense que tu le croiseras tout à l'heure. Tu pourras le féliciter directement. Jérôme, ton point de vue sur ce VivaTech 10e édition. Je me souviens, on était encore tous jeunes, les deux. On était des petits bébés. Et il y a 10 ans, on se disait, mais où est-ce qu'on va aller? Parce que c'est vrai qu'il y a 10 ans, VivaTech, c'était pas aussi grand. encore un peu expérimental. Et voilà, 10 ans après, on a l'impression que cette édition, c'est un succès.
5: Franchement, quand on voit le chemin parcouru, oui, c'est impressionnant. Maintenant, c'est une évidence, ils ont gagné leur pari. Moi, je dirais que pour résumer, si tu veux, si on juge la qualité, l'importance d'un salon à la température, au nombre de gens qui sont là, et si c'est inversement proportionnel à la disponibilité des communications, eh ben c'est réussi. Parce qu'on a zéro réseau, il y a trop de monde en fait, ça ne marche pas, c'est rien qui passe. Donc toutes les démos foires, on ne peut pas s'envoyer de messages, c'est une catastrophe. Mais en revanche, il y a une effervescence incroyable sur les salons. Je suis d'accord avec Luc, ça ressemble au CES. Ils se battent sur les chiffres, ils annoncent des chiffres de fréquentation, 180 000, 200 000 visiteurs peut-être cette année. C'est les chiffres du CES.
4: C'est même plus que le CES.
5: Ouais. Est-ce qu'il n'y en a pas un des deux qui ment? Je ne sais pas.
4: Ouais.
5: On se pose la question depuis l'an dernier.
4: Mais c'est vrai, c'est une vraie polémique ça. Parce que depuis un moment, la communication de Vivatech dit que ils battent régulièrement la fréquentation du CES. Moi perso, j'ai du mal à y croire, vraiment, parce que c'est un salon, le CES, d'envergure internationale, qui est beaucoup plus étalé. Hein. Je sais pas, tu connais Christophe, hein, le CES.
7: Bien sûr, bien sûr.
4: Voilà. Et je me dis, bon voilà. Après, il faut pas oublier que le dernier jour d'ici, c'est ouvert au grand public.
5: Absolument.
4: Et je pense qu'ils doivent remplir, si tu veux, les quotas avec beaucoup d'étudiants qui viennent. Il y a beaucoup d'étudiants qui viennent ici aussi. Et c'est bien.
5: Et
4: ça,
5: c'est
4: très, très bien.
5: C'est une super cible.
4: Et attention, on n'est pas en train de cracher dans la soupe. Je veux dire, nous, on est très heureux d'avoir cet événement ici qui permet des rencontres avant tout. Du business, je ne sais pas. Je ne sais pas s'il y a du business qui se fait ici.
5: Non, mais en tout cas, comme disait Luc, c'est un CES de la maturité, très clairement. C'est pas des petits gadgets youpla boom comme ça sur des coins de stand. C'est des vraies choses sérieuses, des start-up dans des domaines hyper sérieux, des trucs industriels. Moi, j'ai fait des super interviews avec des innovations, des sujets qui parfois ont du mal à remonter à la surface parce que c'est pas très grand public, mais ça fait le vrai business, c'est génial. Ouais.
7: C'est-à-dire que moi, je suis d'accord, je pense que c'est un très grand succès. Et en plus, je suis d'accord avec toi, je pense que CES paraît un peu plus de monde, en tout cas en B2B. Il y a peut-être ce dernier jour qui crée effet chiffre.
4: Qui multiplie mais, en fait la présence.
7: Globalement, c'est quand même un pari réussi. Ce qui est assez peut-être différent d'autres salons, c'est ces très grands stands de grandes boîtes corporate qui reviennent d'une année après l'autre, donc ça donne quand même une stabilité entre guillemets au business model, et ce pari il l'a formidablement réussi, Maurice Lévy avec Publicis et les Échos, parce que ça donne et ça grandit d'année en année. Et cette année on a en plus à l'étage au-dessus les pays, avec un stand incroyablement grand de l'Allemagne qui nous fait peut-être espérer un rapprochement pour tous les enjeux de souveraineté.
4: Quand on suit l'actualité, c'est pas gagné quand même. Hein.
7: Mais bon, il y a eu des déclarations hier qui étaient peut-être un peu plus encourageantes. Mais ce qui est intéressant aussi, je pense qu'il y a aussi une résonance avec l'IA, au sens où toute la dynamique agentique pousse vers le développement de solutions verticales, de solutions métiers. Or, c'est vraiment ce que veulent voir les stands et les sociétés. Donc, ça tombe bien, si je puis dire, et ça rentre bien en résonance avec l'IA, et ça crée un phénomène de succès. Ceci dit, bon, c'est vrai qu'on est un peu étourdi par le nombre de solutions, on a du mal à les différencier les unes par rapport aux autres, et on voit tout le challenge que moi je vois en tant qu'investisseur pour les startups d'arriver à se différencier au-delà de dire je suis AI powered solution pour ceci ou cela.
4: Et quand même Jeff Bezos,
5: ouais.
4: Et pas de visio, Jeff Bezos était ici même. Jeff Bezos, c'est des personnalités les plus puissantes du monde, on est d'accord quand même.
5: Moi, je ne m'y attendais pas. Je voyais plutôt un Sam Altman ou un Dario Amodei, en me disant qu'en même temps, ça n'aurait pas été forcément une bonne idée.
4: Ouais,
5: parce qu'ils sentent un peu le souffle en ce moment, ces gens-là.
4: Vu la qualité de ces derniers jours, en plus.
5: Voilà. Mais bon, ça aurait eu du clinquant.
4: Ouais, ça aurait eu du clinquant.
5: Mais Jeff Bezos.
4: Sam Altman était au G7.
5: Tout à fait.
7: Et à Versailles aussi, je pense.
4: À Versailles.
5: Avec Amodei.
4: Et Jeff Bezos aussi, je pense.
5: Et surtout le message de Jeff Bezos. Le message de Jeff Bezos qui est hyper positif.
7: Oui.
5: Ça fait des mois qu'on se tape des prédictions terribles sur la fin du monde à cause de l'intelligence artificielle, de Dario Amodei qui fait peur à la Terre entière, de Sam Altman aussi. Et puis, lui, il arrive et dit « Mais vous savez, moi, je suis pas du tout d'accord avec ces prédictions. L'IA ne va pas tuer tous les métiers. Au contraire, on va manquer de main-d'œuvre. » Mais c'est extraordinaire comme message. Alors bon, ils sont très forts pour la com. Il s'est peut-être dit « Tiens, je vais jouer sur un autre tableau. »
4: Bon, et peut-être que la justesse est entre les deux.
5: Certainement. Voilà. Mais c'est déjà beaucoup.
4: Jeff Bezos, Luc, ça t'inspire? Est-ce que tu suis un peu le parcours de ce gars-là? Bon, il a eu un problème de fusée, là, ces derniers jours.
6: Oui, il y en a une qui a pété.
5: Qui n'a pas de problème de fusée? Qui n'en a pas eu dans sa carrière de lanceur de fusée?
4: C'est vrai.
5: Enfin,
4: c'est vrai.
5: Soyons honnêtes.
4: Mais là, tu as vu, c'était quand même assez spectaculaire. Hein. Son New Glenn qui a explosé, mais avant de décoller, quoi. Enfin, bref.
6: Ouais. Bah, moi, tu sais, je le suis depuis le départ parce qu'il a commencé il y a très longtemps, dans les années 90. Dans la vallée.
4: Et c'était pas gagné au départ. Hein.
6: C'était pas gagné du tout, non.
4: Pendant Amazon, pendant des années, a perdu de l'argent.
6: Hein. Voilà, pendant des années, c'était un déficit.
4: Ouais.
6: Et puis, bon, ça a explosé tout d'un coup, hein, vraiment avec l'explosion d'Internet au début des années 2005-2010, quoi. Donc ça a mis du temps, ça a mis beaucoup de temps. Son message, effectivement, moi je préfère ce message-là à celui d'Altman ou à celui des autres, hein, et je parle même pas de Musk. Ça me va. Et si tu veux, c'est pas loin de ce que moi je raconte depuis très longtemps. Donc,
4: mais c'est clair, c'est pour ça que j'aimerais avoir ton avis là-dessus. Et il y a même Yann Lequin, que tu connais bien, qui est dans cette même mouvance. C'est-à-dire que lui, attention, ne paniquons pas, ça va bien se passer. Ne pas écouter ces discours alarmistes, anxiogènes, que donnent certaines personnalités de l'intelligence artificielle. Peut-être que ça sera le juste milieu finalement. Parce qu'effectivement, on sent que, et on le dit ici, l'intelligence artificielle va détruire des emplois. Ça, c'est clair.
5: Oui, mais il y avait encore ce matin la ministre du Numérique qui expliquait que oui, ça va détruire ou réorganiser. Exactement, ou désorganiser, bousculer, impacter des métiers. Mais il ne faut pas s'attendre forcément à des charrettes.
6: La bonne nouvelle, c'est qu'on le sait. Donc déjà, si on comprend le problème...
5: Ouais.
6: Notre plus gros problème, ça serait de ne pas s'éduquer sur ces trucs-là. Et comme on va s'éduquer, comme on comprend comment ça marche et qu'on comprend ce que ça peut potentiellement faire, ben on va se préparer. Et en se préparant, en sachant qu'il y a des tâches qui vont disparaître, il y a des tâches qui vont apparaître, il y a des métiers qui vont changer, ben on se prépare à ça et ça va bien se passer.
7: Non, je pense que là, tu as raison, c'est que l'enjeu majeur, c'est l'éducation et c'est aussi quand même le sujet de la préparation des jeunes à l'emploi dans le cadre d'entreprises qui veulent des salariés augmentés et donc s'assurer que le système éducatif leur permet de le faire ou que l'apprentissage ou d'autres... Donc là, il y a quand même un vrai sujet. Mais moi, comme vous, je ne crois pas à la Jobpocalypse. Je ne suis pas naïf non plus. Je pense que c'est un énorme pouvoir transformateur. Mais la chose dont on se rend compte aujourd'hui, c'est que bon, en fait, c'est pas parce qu'on est capable d'automatiser la tâche de 20% de ce que font 5 personnes qu'on peut facilement supprimer un job. Parce qu'il faut avoir une approche vraiment de réflexion, de transformation plus holistique. Et ça va prendre du temps. Et ce temps-là, bon, ben, il va voir se reconfigurer les métiers. Et je pense qu'il faut avoir une approche positive par rapport à ça.
4: Oui, mais malgré tout, moi j'ai eu la chance de pouvoir discuter avec un patron d'une grande industrie dans l'automobile, je ne vais pas rentrer dans le détail, qui disait malgré tout qu'il se fait du souci pour ses ingénieurs.
5: Ah oui.
4: Parce que ces ingénieurs-là qui ont fait des années d'études et qui aujourd'hui doivent comparer tel document technique par rapport à un autre document technique, quelque chose qui est fastidieux à faire, chronophage et aujourd'hui réalisable que par des humains, l'IA sait faire ça maintenant. Il me dit, mais qu'est-ce que je vais en faire, mes ingénieurs? Et j'en ai pas que quelques milliers, j'en ai des dizaines de milliers. Et il se pose vraiment la question. Et il est inquiet quand même parce qu'il se dit, je ne sais pas jusqu'où va aller l'intelligence artificielle dans le bouleversement en fait, du fonctionnement de ma société.
5: Ça, c'est l'enjeu pour les entreprises.
4: Non, mais je veux dire,
5: c'est vraiment l'enjeu de demain.
4: Exactement. Mais je pense qu'il faut que les entreprises prennent très tôt ce problème.
7: On ne peut pas rester passif par rapport à ça. Il faut le dompter, il faut l'utiliser, il faut en comprendre les conséquences. On ne peut pas juste être négatif et dire je ne fais pas parce que je vais perdre toute compétitivité. Donc il y a une course avec une certaine incertitude. C'est un peu flippant, mais il faut y aller.
4: Alors voilà ce qu'on pouvait dire sur cette première ambiance de Vivatech. Jérôme, je ne sais pas toi, mais moi, je m'attendais à avoir plus de robots. Tu vois, tout le monde nous dit, oui, ça y est, les robots, on commence à avoir des trucs sympas, etc., etc. Bon, j'en vois qui tapent contre des murs, j'ai l'impression qu'ils sont en fin de soirée,
5: tu sais,
4: à la Chunga.
5: On dirait qu'ils veulent s'échapper.
4: Oui, ou alors, là, tu sais, ils ont un peu trop bu, ils ne savent pas trop où ils vont. Enfin, j'ai l'impression que...
5: Je pense qu'il y a deux explications. La première...
4: Est-ce qu'on ne nous raconte pas un peu n'importe quoi sur ces robots?
5: La première, elle est basico-basique. Pour exposer des robots, il faut de la place. Pour de la place, il faut des stands plus grands, donc plus chers. C'est bête, mais voilà, c'est ce qu'on m'a dit. Hein.
4: Ah, d'accord.
5: C'est une raison très terre-à-terre, mais réelle. Deuxièmement, sachant que les robots, ils ont été beaucoup exposés dans d'autres salons, est-ce qu'on a besoin de voir encore 50 000 robots qui font comme ça avec un mec derrière avec les télécommandes qui fait en sorte qu'ils ne tombent pas sur le parquet?
4: On t'a vu avec la télécommande.
5: Voilà. Et la deuxième raison, c'est, là je comprends ce que tu veux dire, c'est que la promesse n'est pas encore là, quoi. Les machines fonctionnent, mais elles n'ont pas d'intelligence à mettre dedans. Et...
6: On n'a pas de use case, surtout on n'a pas de cas d'usage, on ne sait pas à quoi ça va servir. Donc ils ne vont pas te sortir la vaisselle du lave-vaisselle, on s'en fout. D'accord, donc ce qui est intéressant aujourd'hui, c'est les robots industriels.
7: Oui.
6: Ils sont de plus en plus intéressants parce que, humanoïdes ou pas d'ailleurs, hein, c'est pas forcé de se focusser sur le
4: humanoïde. Ça peut être des bras motorisés,
6: voilà,
4: des
6: bras motorisés qui sont magnifiques, extraordinaires, qui font des trucs fantastiques dans les usines. Bah, ça marche. On voit par exemple, je ne sais pas s'ils sont là ici, mais Hyundai par exemple, ils sont très spécialisés dans le machin et ils ont racheté des boîtes de robotique et ils font super bien dans leurs usines avec ça.
4: Bah, Hyundai a racheté Boston Robotics.
6: Boston Dynamics.
4: Ouais, c'est Dynamics. Ça, hein.
6: Boston
4: Dynamics.
6: Ouais. Mais c'est super. Donc, il y a du B2B là-dedans, il y a du business pour l'industrie. Les robots humanoïdes à la truc de Musk, là, d'accord, Optimus. Bah, Optimus, je suis désolé, mais bon, ça sert à rien.
5: Ah ouais, mais faut pas jeter le.
4: Ouais, il faut pas jeter
5: de la fusée.
6: Moi, je jette.
4: Faut pas jeter Optimus avec l'eau du bain.
6: Tout ce qui est Musk, non. Je jette.
4: Oh,
5: non, Luc.
4: Luc, franchement. Non.
5: Un peu de nuance.
4: Tu te rends compte qu'il est.
6: Tu me connais, oui.
4: Il est quoi
5: Tu peux pas parler comme ça d'un trilliardaire, déjà.
4: Voilà, c'est un trilliardaire quand même. Enfin, sur le papier. Mais
5: Oui, mais t'as raison de le préciser. Expliquons aux gens, c'est sur le papier.
6: Oui, et aujourd'hui.
5: Arrêtez de dire.
4: Il ne peut pas sortir 1000 milliards comme ça du distributeur de banque. Hein. C'est pas, ça ne marche pas comme ça. Hein.
7: Non, il n'a pas la liquidité encore. Et s'il décidait de sortir, tout s'effondrerait.
5: Et donc, voilà.
7: Effectivement. Et globalement, il y a quand même un vrai sujet aujourd'hui autour de ces valorisations. Il y a quand même un phénomène de bulle, d'ailleurs, qui est aussi un nuage sur cette industrie. Notamment avec un truc qui émerge quand même que je sens, alors c'est peut-être un peu moins visible au travers des stands, mais qui est le fameux coup des tokens. On commence à voir en se disant oui, non mais attends, est-ce qu'on va être capable de développer des business models rentables ou pas, est-ce que le coût du token va alors certains disent oui c'est juste temporaire, donc très bien, mais ça veut dire que si ça s'écroule demain, comment on va arriver à valoriser tout ça? Donc il y a aussi je pense que globalement il y a une vraie question sur la chaîne de valeur entre, on voit bien la valeur, c'est devenu une industrie aujourd'hui, il y a une vraie valeur pour les data centers, pour l'infrastructure, puis ensuite il y a les LLM, puis les acteurs logiciels, puis les acteurs du conseil, puis la robotique, et en fait toutes ces chaînes de valeur, elles vont être redistribuées. Donc les inquiétudes qu'il y a sur l'emploi, je veux dire tous les acteurs logiciels, conseil se disent mais attends, demain est-ce que je vais arriver encore à vendre du SaaS, ou est-ce que finalement les clients vont dire bon attends, ton CRM c'est sympa, mais moi un OpenAI et puis un agent, je fais la même chose. Donc on va peut-être passer par une étape un peu de profusion, un peu chaotique d'agents, de nous, et il va y avoir une vraie restructuration de la chaîne de valeur, et je crois que ça va être passionnant à vivre dans les 10 années qui viennent.
4: Jérôme Colomba doit nous quitter, les amis. Merci d'être passé, Jérôme.
5: Je vous laisse parler de souveraineté. Je suis désolé, je dois filer.
4: Non, mais écoute, bon podcast, on te retrouve dans Monde Numérique, et merci d'être passé nous voir.
5: Merci,
4: à très vite, camarade. Luc, c'est vrai, le coût de l'IA, oui, pardon.
6: Oui, pour rebondir, parler du coût de l'IA, justement, pour parler exactement de cette chaîne de valeur, c'est absolument extraordinaire aujourd'hui de voir que des boîtes comme OpenAI perdent 7 milliards par an.
7: Ah oui.
6: Sur 7 milliards, c'est pas une boîte, tu perds pas 7 milliards, c'est ridicule. Donc, définitivement, il y a quelque chose qui va pas. Par contre, on voit que depuis deux mois, ils font ce reshuffling, là, je sais pas comment dire en français. Donc, tout se réorganise, effectivement, parce que on voit qu'ils essayent de devenir eux-mêmes boîte de service.
7: Oui, ils essaient de développer un modèle à la Palantir,
6: oui.
7: Tu vois.
6: Ben, ils vont voir les boîtes maintenant pour dire je vais adapter mes modèles à vos besoins,
7: oui.
6: Au lieu de dire regardez j'ai ça, faites ce que vous voulez avec, oui. Parce que ça marche pas. On se rend compte que, et c'est ce que je dis depuis des années, et tu le sais bien, que c'est la spécialisation qui est intéressante. Et donc c'est ce qu'on voit maintenant arriver avec ces grosses boîtes. De plus en plus, ils se transforment en boîtes de conseil,
7: oui.
6: Et donc du coup ça veut dire quoi? Ça veut dire que les boîtes de conseil, eh ben, eux aussi, ils sont embêtés. Donc, toute cette chaîne-là va être effectivement redistribuée dans les jours et mois qui viennent.
4: Encore une fois, j'ai pu rencontrer un utilisateur féru de Cloud et qui expliquait qu'en fait, maintenant, alors il me disait ça un peu de manière anonyme, que Cloud pouvait copier des logiciels.
7: Oui.
4: Et au lieu de payer des licences de logiciels qui coûtent une fortune, oui, tu demandes à Claude et tu promptes à Claude, tu lui dis voilà, j'aimerais tel logiciel qui fait ça, ça, ça et ça. Eh ben, il va le faire.
7: Et tu vois la bagarre qui est en ce moment entre OpenAI, tu citais tout à l'heure Codex, et Claude, ils se tirent la bourre et les autres derrière. Bientôt, tu vas pouvoir montrer des écrans en décrivant de façon vocale une logique.
4: Oui. Fais-moi
7: derrière,
4: logiciel.
7: Derrière, il va te générer le logiciel. Je voyais tout à l'heure chez Siemens sur l'industrie, sur les robots, ils disaient finalement on décrit un process industriel et on va carrément développer un jumeau numérique pour pouvoir développer son propre robot. Quoi. C'est, et tu te dis, bon, ben, finalement, où est le logiciel là-dedans ?
6: Et tu sais, aujourd'hui, un des métiers qui se développe en Chine, c'est entraîneur de robots. Ouais. Où tu fais des gestes et machin de ça pour que les robots apprennent.
4: En Chine et en Inde d'ailleurs aussi. Oui, donc parce que la main-d'œuvre elle est pas chère.
6: Toute la main-d'œuvre quand c'est pas cher. Donc ça c'est sûr. Par contre, je veux revenir rapidement sur Claude et sur Codex parce que moi je m'amuse, j'ai que ça à faire donc je m'amuse à programmer.
7: Et tu as une certaine compétence.
6: Je suis un programmeur donc ça tombe bien. Et justement, ce que je vois.
4: Et tu t'éclates avec ?
6: Bah oui, je m'éclate avec parce que ce qui est rigolo c'est qu'effectivement c'est fantastique. C'est-à-dire que je gagne un temps fou pour plein de petits trucs que je faisais un peu machinalement.
4: Explique-nous comment tu t'en sers et à quoi ça sert, Codex.
6: Ce qui est super bien, c'est que tu peux décrire effectivement en langage naturel exactement ce que tu veux faire et les fonctions vont être générées automatiquement. Et donc ça va te générer des machins. Et ce qu'il y a, c'est que moi je relis évidemment le code, ce que certains ne font pas. Parce que le code, il peut marcher ou pas marcher. Quand il marche à 70% du temps, c'est super. Quand il marche pas, bon, il faut que tu sois un peu compétent pour le faire marcher. Mais même quand il marche, c'est bien quand même d'aller le revoir bien un sûr. Peu pour aller l'optimiser. Parce qu'il te crache quand même des trucs un peu bateaux, on va dire. Et j'aime bien lire tout le temps moyen. C'est-à-dire que c'est un programmeur moyen. Ce qui est bien, parce que ça suffit. Il fait des trucs. Mais moi, ce que j'aime bien, évidemment, c'est tu vois, aller chercher la petite bête, optimiser le truc. Mais c'est vraiment des super outils. Et c'est vrai qu'aujourd'hui, je compare Claude avec Codex. C'est super intéressant de voir comment ils se tirent la bourre, justement.
7: Oui,
6: parce
7: sûr.
6: Que c'est... Il y a vraiment quelque chose où on voit des progrès.
4: Jeff Bezos disait hier, lorsqu'il était en keynote ici à Vivatech, que en fait, il y avait un champ des possibles qui s'ouvre pour tout cette jeune génération de créer des business et de faire de l'argent avec de bonnes idées. Et je pense que Codex, c'est sans doute, comment dire, l'outil qui peut vous aider à trouver la bonne idée et même si vous n'êtes pas codeur, à arriver à fabriquer votre idée.
7: Voilà. Alors après, derrière, si tu veux, c'est ce que je disais tout à l'heure, évidemment, tu vas encourager une profusion de nouveaux logiciels, de choses. Tu dis, bon, finalement, pourquoi je vais utiliser un CRM ? Je vais développer un truc rapido, ça marche tellement bien. Mais après, évidemment, ça risque d'être un chaos assez conséquent dans les grandes entreprises. Parce que ça, c'est super pour l'auto-entrepreneur ou la petite boîte.
4: Non, mais bien sûr.
7: Mais dans les grandes boîtes, les gens... En fait, il n'est pas impossible d'ailleurs qu'on voit un décalage s'opérer entre la rapidité de mise en œuvre et de mise en action de ces outils-là et la lourdeur des grosses boîtes due aux problématiques de gouvernance, de données, de cyber, de souveraineté, tous ces sujets-là qui font que ça peut ralentir un peu. Mais c'est vrai que... on peut aussi avoir de l'autre côté un côté un peu artisanal de ces développements et ne pas avoir forcément le professionnalisme de passage à l'échelle. Donc voilà, tout ça reste très incertain et inconnu.
4: Moi, ce que je trouve incroyable, c'est que aujourd'hui, quelqu'un qui a une super idée peut développer une appli mobile tout seul et sans aucune connaissance informatique.
6: Et tu peux faire ton site web super facilement.
4: Tu peux faire ton site
6: super,
4: web
6: super joli, super en une journée.
4: Ajouter des briques technologiques dedans, d'accord. etc. Sans rien y comprendre.
6: Mais pour rebondir sur ce que tu viens de dire qui est super important, c'est que les grosses boîtes peuvent être déplacées effectivement, mais c'était déjà un peu le cas avec ce qu'on a appelé l'agilité dans le développement du software. Les grosses boîtes ont mis beaucoup beaucoup de temps à adopter l'agilité et à adopter la méthodologie agile quand c'est la façon de développer du software. Mais il y a plein de boîtes qui n'ont toujours pas compris en fait et qui font toujours ce qu'on appelle du waterfall, c'est-à-dire qu'on fait des gros plans et puis les plans ils servent à rien parce qu'ils sont sur 5 ans et au bout de 5 ans c'est tout obsolète.
4: C'est clair. Eh bien, merci beaucoup à tous les deux.
7: Merci.
4: Franchement, ce Vivatech, très sympa. Vous allez encore, j'imagine, arpenter les allées.
7: Arpenter, c'est le mot.
4: voilà. Et je vous rappelle que, évidemment, cette émission a été préenregistrée. Il reste encore quelques heures pour Christophe et Luc d'aller faire un petit tour. En tous les cas, voilà, bonne ambiance, beaucoup de monde. Et puis, je vous le rappelle, chose importante, vous êtes intéressé par la tech, vous êtes dans la région parisienne, n'hésitez pas à venir samedi, parce que samedi, c'est ouvert à tout le monde. Et ça peut donner des idées. Ça peut donner des idées. Vous ne savez pas quoi faire. Vous êtes jeune. Voilà. Vous cherchez. Ça peut vous inspirer. Et croyez-moi, des idées, vous pouvez en avoir. Merci beaucoup à tous les deux.
6: Merci
4: à Luc, Julia. Et merci à Christophe Holnet. Et vous restez avec nous. On va rester, mais alors là, véritablement, dans le cœur du sujet de l'IA, avec Thibaut Sautio qui me rejoint, qui est responsable produit et plateforme chez OpenAI. Il est à Paris, évidemment, il sera dans Tech & Co. A tout de suite.
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4: Voilà le retour de Tech & Co, la quotidienne, toujours à Vivatech. Et c'est l'occasion aussi de belles rencontres avec celle que je vais vous faire vivre tout de suite. Thibaut Sautio est avec nous. Bonsoir Thibaut.
8: Enchanté.
4: Voilà, il faut bien parler dans le micro pour qu'on entende bien.
8: Je l'ai bien là, je l'ai bien.
4: Merci d'être là. Vous êtes responsable produit et plateforme chez OpenAI. Alors OpenAI, bien évidemment, on ne présente plus ChatGPT, etc., etc. Vous avez un profil ingénieur produit qui monte très vite chez OpenAI. Vous êtes vraiment la figure montante. Vous êtes passé par Google, DeepMind, et vous avez pris la tête de Codex, qui est cet agent IA pour développeurs. Et vous avez même élargi votre rôle à ChatGPT et aux produits cœur d'OpenAI, ceux que les gens utilisent. On n'est pas loin du milliard, je crois, d'ailleurs, d'utilisateurs.
8: On y est presque.
4: Pas loin.
8: Pas loin. On le fêtera quand il en y arrive.
4: Ah, oui. Pas mal. Vous êtes ici à Vivatech parce que vous avez expliqué ce que vous avez fait. Je crois que vous avez fait des keynotes, hein, ici même.
8: Oui, on a une petite discussion avec Peter, qui a fait OpenClaw.
4: Et vous êtes belge.
8: Je suis belge.
4: De Bruxelles.
8: D'origine, oui. Et maintenant, voilà. Je vis aux États-Unis, ça fait 2 ans, à San Francisco.
4: OK.
8: Et je reviens occasionnellement en Europe, notamment en France.
4: Très bien. Ça va, la vie est belle à San Francisco?
8: La vie est très belle. En général, on a besoin d'un petit pull en soirée, donc c'est pour ça.
4: Là, c'est pas la peine.
8: Je balade en pull. Là, ici, en ce moment, il n'y en a pas vraiment besoin.
4: Pas besoin de pull.
8: Il fait quoi? Il fait 30 degrés. C'est magnifique. Il fait plus beau ici qu'à San Francisco, c'est sûr.
4: C'est clair. Est-ce que vous pouvez nous expliquer votre job, en fait, chez OpenAI?
8: Oui, bien sûr. Donc, je suis responsable de toute la partie produit, Codex, ChatGPT, aussi la partie API, entreprise. Et donc, c'est une équipe de plus de 500 personnes. On développe des produits de pointe et on travaille de manière très, très proche avec la recherche pour faire en sorte que les produits puissent bénéficier de toutes les avancées au niveau des modèles. Donc, à chaque fois qu'on a un nouveau modèle, on doit être capable d'exprimer cette capacité dans le produit pour faire en sorte que ce soit utile à tous nos utilisateurs. Et ça, c'est vraiment un travail de produit, c'est un travail d'infrastructure, c'est un travail pour rendre ces agents et ces modèles efficaces en production, et puis aussi pour simplifier ces concepts. Les modèles, c'est quelque chose d'assez compliqué à la base, et puis au final, dans ChatGPT, ça devient super simple.
4: C'est-à-dire que quand je fais une requête à ChatGPT, il y a un peu de Thibaut Sautio caché quelque part.
8: Quelque part, il y a un petit peu de mon code, mais aussi surtout le code de toutes les équipes.
4: Et bien sûr.
8: Et récemment, plein de code qui a été produit par Codex, qui était à la base notre agent de code, qui écrit maintenant la majorité du code chez OpenAI.
4: ChatGPT, ça fait maintenant quelques années que c'est rentré dans les mœurs. On le voit, on le disait, bientôt 1 milliard d'utilisateurs. Qu'est-ce qui vous impressionne le plus comme progression dans ChatGPT depuis ces dernières années par rapport à la première version? Qu'est-ce qui vous a dit ou fait dire « Waouh, c'est quand même dingue, je vis dans une boîte de fous
8: » C'est quasi tous les jours que je me dis ça. C'est quand je vois des avancées en sciences, en mathématiques, des nouvelles preuves qui sortent quasi tous les jours, toutes les semaines. Et maintenant, on voit ça dans toutes les sciences, dans chemistry, la chimie.
4: La chimie, bien sûr.
8: Voilà.
4: La santé aussi.
8: La santé. Et on voit des progrès de plus en plus phénoménaux et de plus en plus rapides au niveau de la science. Et ça, c'est quelque chose qui vraiment... C'est incroyable de voir ce progrès. C'est vraiment au bénéfice de l'humanité. Après, à côté de ça, on voit aussi plein d'avancées au niveau de le langage naturel, pouvoir juste parler en voix à ChatGPT. Donc on a beaucoup d'utilisateurs maintenant qui font juste ils parlent juste comme on est en train d'avoir une discussion maintenant. C'est juste une discussion naturelle.
4: On a le ratio ou pas des gens qui parlent à ChatGPT qui n'écrivent plus à ChatGPT?
8: C'est en train de monter. J'ai pas le ratio exact.
4: Okay.
8: C'est pas la majorité.
4: D'accord.
8: Mais c'est en train de monter. Je pense qu'à un moment donné ça deviendra la majorité.
4: Et c'est le device aussi, non, qui fera qu'on parlera peut-être plus à ChatGPT?
8: On verra ce que le device fait.
4: Quand je dis device, c'est pas le device que vous êtes peut-être en train de préparer.
8: Mm-hmm.
4: Sauf si vous voulez nous en dire quelque chose avec Jonathan Haidt.
8: Il y a quelque chose de très intéressant d'avoir une présence physique dans le monde et pas juste être sur un téléphone. Ça, c'est vraiment le futur.
4: C'est-à-dire que vous imaginez quoi? Une petite enceinte, on parle de pendentif, enfin de de produit qui serait un peu le témoin de notre vie?
8: Pour le moment, on peut avoir plein d'idées, ça peut rester très créatif, et puis on révélera quand c'est le moment.
4: C'est bientôt le moment ou pas? La marmite bouillonne?
8: La marmite bouillonne, on est en train de travailler activement dessus.
4: Juste une chose, on a l'impression que OpenAI est sur tous les fronts. Mm-hmm. Vous êtes sur le hardware, Jonathan Ive, vous voulez sortir, enfin il y a eu ces rumeurs aussi d'une espèce de smartphone AI qui sera un autre projet d'OpenAI. Il y a tous ces nouveaux modèles que vous sortez, on en est à 5.5, mais finalement on sait que ça ne s'arrête jamais. Il n'y a pas trop de sujets qui sont pris par OpenAI, à votre avis?
8: On parlait justement ici de la cadence des modèles, ça c'est quelque chose d'assez incroyable à la base.
4: Et on a l'impression que c'est exponentiel en plus.
8: Tous les ans et demi, maintenant c'est toutes les 6 semaines plus ou moins. Donc le dernier modèle GPT 5.5, ça fait quoi? Il y a peut-être 5 semaines maintenant. Et donc on peut voir que peut-être qu'il y aura des autres modèles. C'est sûr qu'on est toujours en train de travailler sur des nouveaux modèles. Et on voit cette accélération du développement. Et l'accélération du développement, c'est principalement dû aussi aux agents qu'on utilise. Et on automatise une grosse partie de notre travail pour être plus efficace à la recherche, à la production, à tout ce qui est de l'infrastructure.
4: Ouais.
8: Et ce qui était possible en plusieurs mois, maintenant est possible en quelques jours.
4: Qu'est-ce que vous vous sentez, j'imagine, avec une énorme responsabilité quand vous voyez qu'il y a quasiment 1 milliard de gens qui se servent de ChatGPT,
8: bien sûr,
4: qui aident les gens dans le travail, qui les aident au quotidien pour remplir des documents, etc., etc. C'est une responsabilité folle, non? Est-ce que vous arrivez à la mesurer, cette responsabilité?
8: C'est un honneur surtout de pouvoir aider autant de gens dans le monde à faire que ce soit des petites tâches,
4: ouais, bien sûr,
8: et chercher une recette pour... le soir, et voilà, on n'a pas d'inspiration, on a envie de faire des pâtes et on sait pas très
4: bien. On veut un peu changer.
8: Voilà, quoi mettre avec ses pâtes. Ben voilà, on demande à ChatGPT, bien sûr. On a envie de planifier ses prochaines vacances, on demande à ChatGPT. Et puis maintenant, on a envie de faire. On a un problème vraiment extrêmement compliqué au boulot. Et là, ben aussi, on va commencer à demander à ChatGPT. On produit des slides, on produit des spreadsheets, on fait des analyses de finances,
4: des
8: analyses
4: plans.
8: De données, des business plans. Et tout ça, on a vraiment de l'aide qui est très contextuelle et qui est très appropriée en fait à la personne.
4: L'idée, c'est que vous deveniez indispensable. C'est déjà le cas, non? Est-ce que vous avez des études sur les besoins des gens de ChatGPT?
8: On a des études sur les besoins. On aide dans quasiment... toutes les questions qu'on peut se poser en tant qu'humain, et aussi beaucoup avec l'éducation. On a beaucoup de gens qui étudient des nouveaux concepts avec ChatGPT. On donne des conseils tous les jours. Et puis c'est une responsabilité énorme. On investit énormément dans tout ce qui est sécurité, safety, alignment. On publie beaucoup de choses à ce niveau-là. Et c'est surtout notre mission, c'est d'être utile. C'est d'être utile pour un maximum de gens, et c'est vraiment être utile au large. Donc ce n'est pas être utile à quelques petites entreprises et vraiment concentrer le pouvoir, c'est être utile à l'humanité entière. Ça, c'est notre objectif.
4: Parlons finances, parce que c'est un sujet quand même assez délicat. Alors OpenAI lève énormément d'argent, beaucoup d'argent, mais vous en dépensez beaucoup, vous en brûlez beaucoup, parce qu'à chaque fois qu'on fait une requête, évidemment, ça consomme de la puissance de calcul, etc., etc. Et la plupart des requêtes aujourd'hui sont d'un ChatGPT gratuit, en fait, hein, parce que la plupart des gens, l'immense majorité des gens ne sont pas abonnés, ne payent pas à ChatGPT. Est-ce qu'à votre avis, ce que vous faites aujourd'hui est tenable dans la durée, et est-ce que ChatGPT sera toujours gratuit?
8: On serait étonné à quel point en fait les modèles qui sont derrière ChatGPT sont efficaces. La majorité de nos investissements et de nos fonds, on les réinvestit dans la recherche. La vaste majorité. Et donc, si on regarde en fait l'empreinte au niveau de l'infrastructure qui est nécessaire pour ChatGPT gratuit pour le monde entier, on est capable de faire ça jusque dans 100 ans, on sera toujours là, pas de problème. Et puis maintenant, on travaille aussi à des modèles de tout genre, de plus en plus efficaces, vraiment à la frontière des capacités et aussi du prix qu'on paye. Et ça, c'est quelque chose qui est important aussi pour les entreprises. On a beaucoup de questions récemment sur,
4: oui,
8: OK, on fait des agents, mais Est-ce que c'est efficace? Est-ce que c'est utile? Est-ce que je vois le retour sur mon investissement?
4: Oui, parce qu'on voit que le coût des tokens est en train d'exploser. C'est un vrai problème pour les entreprises. On va y revenir. Mais pour le particulier, à votre avis, donc, c'est presque une mission, je dirais, que vous vous donnez de proposer ces en tout cas un usage simple de ChatGPT, toujours gratuit.
8: Oui, c'est quelque chose qui fait partie vraiment de notre mission, c'est de rendre, de prendre quelque chose qui va être AGI et de rendre ça accessible au plus grand monde possible et de créer vraiment une valeur ajoutée pour le monde entier. Ça fait partie de notre mission.